0: Il y a des motifs raisonnables de conclure qu'une erreur judiciaire s'est probablement produite dans cette affaire, conformément au sous-aliénat 696.3-3AI du Code criminel. Un nouveau procès pour Daniel Jolivet devant la Cour supérieure du Québec.
1: Le directeur des poursuites criminelles et pénales devra décider au cours des prochaines semaines s'il y aura ou non un nouveau procès. Son avocat, maître Nicolas Saint-Jacques.
2: Évidemment, on est 33 ans plus tard. Alors, il y a beaucoup de témoins, je peux vous dire, qui sont décédés en date d'aujourd'hui. Il y a d'autres éléments de preuve qui avaient été découverts en cours de route, notamment un suspect alternatif. C'est des éléments de preuve qui avaient été cachés à l'époque. En plus de ça, vous avez beaucoup d'éléments de preuve qui remettent en question la crédibilité et la fiabilité du délateur.
1: Entre-temps, Daniel Jolivet a quelques projets.
0: Ouais, ben je vais aller à la pêche, c'est sûr. J'ai mon permis de pêche dans les poches. J'aime la pêche. Je me suis acheté des agrès de pêche, des lignes à pêche.
1: Ici Marc Véro, Radio-Canada, au Palais de justice de Montréal.
3: En terminant, le conflit entre Téhéran et Washington se poursuit. L'armée américaine a mené une nouvelle série de frappes contre l'Iran pour la 7e nuit consécutive. L'Iran, de son côté, menace d'une offensive totale si les frappes américaines se poursuivent dans les prochains jours. Les autorités iraniennes soutiennent que des bombardements américains ont fait 3 morts et 8 blessés dans le sud du pays. Éric Plouffe a préparé ce reportage.
4: Ce qu'on entend provient d'images diffusées par la télévision d'État de l'Iran, qu'elle présente comme étant des drones lancés par l'armée iranienne contre des cibles américaines à Bahreïn et au Koweït. Les gardiens de la Révolution, l'armée idéologique de la République islamique, préviennent qu'ils vont poursuivre leurs attaques tant que les frappes des États-Unis ciblant le sud du pays et dans le détroit d'Hormuz ne cesseront pas. Des frappes nocturnes américaines ont fait au moins 8 morts et détruit ou endommagé des infrastructures. À Téhéran, de nombreux Iraniens ont scandé en farsi « Mort à l'Amérique » à l'occasion de la prière du vendredi. Devant eux, un leader religieux lance que les étapes de la vengeance sont claires. Il précise que ce qu'il entend par vengeance, c'est le retrait des bases américaines de la région, que cela a commencé et qu'elles ont subi de sérieux coups. Plusieurs pays et régions alliées des États-Unis dénoncent pour leur part avoir été ciblés par l'Iran lors des plus récentes frappes. C'est le cas du Kurdistan irakien qui a exhorté l'Iran à mettre fin à ces attaques jugées injustifiées contre cette région autonome du nord de l'Irak. L'armée koweïtienne a pour sa part dénoncé une agression iranienne à la suite d'une attaque de drones et de missiles contre plusieurs de ses installations et de ses camps. Éric Plouffe, Radio-Canada, Montréal.
3: Voilà, c'était les informations. 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Passez une excellente soirée à notre antenne.
5: Montréal, 1976, la route des Jeux, on y est, le 17 juillet 1976. Avant toute chose, replongeons-nous dans les premières heures de cette grande journée.
6: Bien, messieurs, bonjour. Ici René Lecavalier. Eh bien, étant donné que j'aurai à passer les 16 prochains jours en studio, on m'a fait le plaisir aujourd'hui de m'inviter à assister aux cérémonies d'ouverture des Jeux de Montréal. En dépit du programme qui a un caractère solennel et qui laisse peu de place à l'improvisation, cette manifestation est néanmoins consacrée à l'athlète, dont c'est la fête aujourd'hui. Ne serait-ce que parce que il va bientôt apparaître sur la piste du stade olympique, attendu par cette très grosse foule, animée, enthousiaste, qui attend impatiemment l'occasion de l'applaudir, que les Jeux vont commencer dans moins de 24 heures, et qu'enfin, toute notre attention se portera sur lui, l'athlète, exclusivement, nous l'espérons, au cours des prochains jours.
7: Pierre de Coubertin disait, en octobre 1894, le but du mouvement olympique est de promouvoir le développement des qualités physiques et morales du sport amateur, de convier tous les athlètes du monde à un grand festival quadriennal du sport, suscitant par là le respect et la bonne volonté internationale et contribuant ainsi à construire un monde meilleur et plus pacifique. Alors, le défilé des athlètes qui commence avec, comme le soulignait Raymond Lebrun tout à l'heure, la Grèce en tête et le porte-drapeau, c'est un sprinter qui a un nom passablement compliqué, Vasil Papagiorgopoulos. Il a déjà couru le 100 mètres en 10 secondes.
8: Eh ben.
7: Et là, le Canada avec
8: sa délégation de 474 athlètes. Ça ne donnera pas nécessairement 474 médailles.
5: Eh bien, la foule était très, très animée. On comprend pas très bien ce que disaient les animateurs. Bien

0: Bienvenue au microphone Stéphane Garneau. C'est le cinquième et dernier épisode de la série Montréal 76, la route des jeux, que vous pouvez réécouter sur la plateforme audio. Alors après le défilé, les discours protocolaires, là c'est la reine du Royaume-Uni de Grande-Bretagne qui prenait le micro.
1: Je proclame l'ouverture des Jeux olympiques de 1976, célébrant la 21e Olympiade de l'ère moderne.
0: Voilà. La reine a proclamé l'ouverture des Jeux. Il faut maintenant allumer la flamme. On va écouter le reportage de Camille Chouinard, puis ensuite Richard Garneau et Raymond Lebrun qui ont co-animé la cérémonie d'ouverture.
2: Pour la première fois dans l'histoire olympique, la flamme a été portée par deux athlètes en même temps. Pour souligner le caractère biethnique du Canada, deux jeunes athlètes ont allumé leur torche au feu de la vasque du Mont-Royal, où la flamme était arrivée hier soir d'Ottawa. Remise à une équipe de 15 jeunes athlètes du Québec qui l'ont portée sur une distance d'un kilomètre chacun, la flamme a descendu la montagne et a été acclamée dans les rues de Montréal jusqu'au parc olympique. Arrivée au stade, la flamme a été remise aux deux derniers athlètes qui, de nouveau, l'ont portée conjointement. L'honneur d'aller allumer la grande vasque placée au centre du stade a été attribué à un Montréalais de 15 ans, Stéphane Préfontaine, et à une Torontoise de 16 ans, Sandra Henderson.
3: Et voilà l'entrée dans le stade, et vous allez entendre...
4: La foule réagir, oui.
5: Ça ne saurait tarder. Mais déjà une partie de la foule ici a vu les porteurs de la flamme s'amener, et dans quelques secondes à peine, ce sera l'arrivée de la flamme olympique. Autre étape de ce cérémonial extrêmement touchant.
6: Alors voilà les deux jeunes. Salut, c'est toujours un moment solennel, et voilà. Et ce sera encore l'ovation. Dans quelques instants.
5: Voilà. Et ce sont les flashs électroniques partout dans le stade. C'est un feu d'artifice.
3: On n'a pas oublié ces appareils photo. Et bien enfin, espérons que ce sera la flamme de l'unité ou la flamme de la réconciliation, surtout.

0: La cantate olympique. Alors, avant de parler à tous les invités autour de la table, je dis bonjour à Marie-Christine Blais. Bonjour Marie-Christine.
1: Bonjour Stéphane.
0: Journaliste culturelle qui s'intéresse à tellement d'affaires, c'en est épuisant. Et je lui ai demandé de passer cette heure-ci avec nous pour parler de la musique olympique. Alors, allez-y, c'est très beau la cantate olympique.
1: La cantate olympique, c'est très très beau. C'est de la musique composée par Vic Vogel, inspirée d'un thème du compositeur québécois André Mathieu, qui était décédé 8 ans auparavant, en 68. Et toute la musique des Jeux va être composée donc par Vic Vogel sur de la musique d'André Mathieu. Donc, c'est des thèmes, si vous voulez, d'André Mathieu. C'est une première, hein, qui est une commande comme ça, que la musique officielle de tout l'organe, de tout, toute la durée des Jeux soit commandée à une personne. Et ce qu'on vient d'entendre, donc la cantate, et, bon, le texte est un petit peu grandiloquent. Le sommet de l'Olympe.
0: C'est les Olympiques.
1: L'oracle divin d'Apollon.
0: Pendant les Olympiques, on a l'oracle divin.
1: Quand même. Mais ce qui est intéressant, c'est que les paroles sont signées de Louis Chantigny, qui était un journaliste sportif particulièrement fan de cyclisme et tout. Donc, lui, il fait ça. Et puis, c'est une grande chorale qui regroupe les petits chanteurs du Mont-Royal, les disciples de Massenet, qui sont toujours des références absolues, donc qui interprètent la chose. Et petite anecdote, l'hymne officiel des Jeux olympiques, donc qui existe depuis des années, lui sera chanté en grec par des chanteurs canadiens d'origine grecque, pour souligner justement la filiation avec les Jeux anciens, si je puis dire, de l'ère ancienne.
0: Voilà. Voilà. Alors, on va écouter quelques musiques olympiques tout au long de la prochaine heure. Il y a un album qui était sorti
1: carrément
0: à l'époque,
1: que vous avez
0: devant vous, la version vinyle que j'ai chez moi aussi.
1: Tout à fait. Jeux de la 21e Olympiade, musique des cérémonies officielles, piste sonore originale.
0: Voilà. Alors, Marie-Christine, j'ai d'autres intervenants autour de la table. Je vous les présente. Walter Sibert, qui était directeur général des sports au comité organisateur des Jeux olympiques de 76. Walter, merci d'être avec nous à nouveau.
2: Avec plaisir.
0: J'ai dit dans l'épisode précédent que comme le petit Jésus, vous étiez partout, mais mon réalisateur, qui est une personne très

0: pieuse m'a rappelé que c'est le bon Dieu qui était partout. C'est pas le petit Jésus. Vous étiez donc le bon Dieu des Jeux olympiques de 76. J'ai également autour de cette table qui est aussi virtuelle dans nos studios à Québec, Jean-Marie Deconinck, qui est bien des choses lui aussi, fondateur de Nez Rouge, mathématicien, professeur à l'Université Laval, mais qui était analyste à la natation aux Jeux olympiques de Montréal. Jean-Marie, bonjour.
1: Oui, bonjour Stéphane. Et j'y étais avec Jean-Maurice Bailly. Là,
0: ah oui, ça en soi, c'est toute une école Jean-Maurice Bailly, c'était quelque chose. Ouais. Ouais, on va l'entendre d'ailleurs Jean-Maurice dans un extrait tout à l'heure.
1: D'accord.
0: Et puis, il y a eu une légende pendant les Jeux olympiques de Montréal qui s'appelle Nadia Comaneci. Et à la gymnastique, l'analyste, c'était la fondatrice aujourd'hui du club Gymnix qui était analyste avec Raymond Lebrun à l'époque, Nicole McDonald. Qui est avec nous en studio. Nicole, bonjour.
2: Merci d'invitation, Stéphane.
0: Ça me fait très plaisir. Alors, je fais un tour de table. Cette fois-ci, Walter, je commencerai pas avec vous, parce que vous allez avoir l'impression un peu de vous répéter. Mais Jean-Marie Deconinck, vous qu'on voit, mais qu'on entend, mais qu'on ne voit pas, dites-moi, le jour des cérémonies d'ouverture, vous êtes où?
1: Ah ben j'étais là, j'étais sur place dans le stade là. Et ce qui m'avait impressionné effectivement c'est la musique là. Ça nous faisait trembler là, c'était incroyable. C'était mes premiers Jeux olympiques, j'en ai fait 9 là, mais c'est les plus belles cérémonies d'ouverture que j'ai vues là.
0: Ouais.
1: C'était formidable et effectivement j'ai entendu la reine.
0: Vous avez entendu la reine. Ouais. Ouais, qui avait un beau français, bien placé quand même, qui s'exprimait bien. Nicole McDuff, est-ce que vous étiez dans le grand stade?
2: Non, moi j'étais au forum, la gymnastique, on avait eu plusieurs semaines d'entraînement et le lendemain matin très tôt, commençait à 6h30 les périodes d'échauffement. Pour moi, ce qui est important, c'est d'offrir aux téléspectateurs qui regarderaient la gymnastique, qui ne connaissaient pas le Québec, non, connaissaient pas la gymnastique. Je voulais vraiment leur offrir une expérience unique et j'avais besoin d'être bien préparé. Donc je préparais le travail que j'allais faire le lendemain matin.
0: Avec un œil sur l'écran de télévision.
2: Un tout petit peu, oui. Mais Raymond étant là, alors il m'en a parlé beaucoup le lendemain.
0: Ah ben ça c'est sûr, c'est sûr. Lui aussi on va l'entendre dans la prochaine heure. Walter, je sais où vous étiez, on en a parlé dans l'épisode précédent, mais à vous je poserais cette question. D'abord, est-ce que vous, je sais que vous étiez aux Jeux de 72 à Munich. Il y avait combien de personnes dans le stade en 76 pour les cérémonies d'ouverture?
3: 78 000.
0: Aviez-vous déjà été dans un grand stade avec 78 000 personnes?
3: Non, c'était la première fois.
0: Est-ce que on a une impression pour un événement aussi important que celui-là? Est-ce qu'on a une impression de communion? J'ai dit que vous étiez Dieu tout à l'heure.
3: Ouais.
0: Avez-vous communié avec 78 000 personnes?
3: Ben écoutez, moi, tout d'abord, j'étais assis à quelques rangées de la reine dans la tribune d'honneur.
0: Vous étiez plus dans la royauté.
3: Mais, oui, non, mais j'ai surtout pensé aux athlètes africains.
0: Ouais.
3: Parce que là, tu sais, le boycott, on le savait 3 jours avant le début des Jeux, mais nous, dans les sports, on ne savait pas encore quel pays allait finalement vraiment désister des Jeux de Montréal.
0: Et c'est alors pour vous, ça vous, que... Vous preniez des notes, c'est ça que vous nous avez dit dans le quatrième épisode.
3: Je prenais des notes pour voir quel pays rentrait, quel pays ne rentrait pas, pour me faire une idée approximative de ce qu'on devrait faire le soir même, pour le lendemain, parce que je savais à ce moment-là qu'il fallait faire des choses.
0: En d'autres termes, vous étiez au travail.
3: Voilà.
0: Et puisqu'on est dans les premières, Nicole McDuff, je vais vous poser la question. Vous étiez pas dans le stade pour les cérémonies d'ouverture, mais par contre, vous étiez au forum où il allait se passer des grandes choses dans les jours qui ont suivi. Au moment des premières compétitions, au moment où ça commence, là, vous vous sentez comment là, en termes de fébrilité, de frissons?
2: Ça fait déjà plusieurs semaines qu'on discute, Raymond et moi, et avec Michel Kidoz, qui était absolument un ange.
0: Un réalisateur coordonnateur.
2: Réalisateur extraordinaire. Après chaque compétition, et même avant chaque compétition, Michel et moi, nous étions en train de visualiser où devaient être les caméras pour nous apporter les meilleures images, que ce soit en direct ou que ce soit en ralenti. On appelait ça le slow-mo à ce moment-là. Mm-hmm. Et on nous disait, bon... il faut vraiment changer cette l'angle de cette caméra-là. Ça fonctionne pas, Michel. Pas de problème. Il enlève deux téléspectateurs, il leur donne un meilleur siège, puis il replace ses caméras. Il était formidable.
0: Vous êtes quelqu'un de très appliqué, Nicole McDuff. Là, je vous entends, là, pour couvrir un sport où on est dans la subtilité et la précision, je pense que vous êtes la personne indiquée.
2: Ben, c'était surtout important que le téléspectateur puisse comprendre. Et comme on analyse une image, il fallait qu'il me donne les meilleures images. Alors, le travail avec Michel Kidoz, moi, je vous dis que ça a été une chose extraordinaire.
0: Bien, bien. Mais c'est vrai, on va conclure là-dessus, Walter. Il fallait faire ce travail de vulgarisation et de communication parce que on sortait le Québec et le Canada d'une période baseball, hockey, et où on connaissait pas bien le sport olympique. Il fallait l'expliquer.
3: Exactement. Ouais, exactement.
0: Alors écoutez, c'est le dernier épisode de la série. C'est une célébration des performances, d'abord canadiennes, en commençant par le cavalier Michel Vaillancourt, qui à 22 ans, remporte la première médaille olympique canadienne de l'histoire en sport équestre. C'est l'argent au concours individuel de saut d'obstacle. On va écouter Michel Vaillancourt en 2016 qui parlait de son cheval. C'est important de parler de son cheval qui avait peu d'entraînement, 3 mois, alors qu'en général, c'est 5 ans d'entraînement avant des compétitions comme celle-là. C'était très inhabituel. Et bref, c'était pas les conditions idéales.
4: J'avais un super bon cheval en 1975 qui m'avait qualifié pour les Jeux panaméricains et puis finalement, ou malheureusement, il s'est blessé. Et puis donc, j'étais à la recherche d'une nouvelle monture pour 76, c'est-à-dire qu'on n'avait pas beaucoup de temps. J'ai vu un cheval qui s'appelait Branch County qui avait été monté au Royal Winter Fair à Toronto. Ça se passe en novembre. Et puis, je suis tombé en amour avec ce cheval-là. Et puis, il était très, très jeune, il avait seulement 6 ans à l'époque. Puis, on a eu finalement une entente avec le propriétaire qu'on l'avait loué pour la période des Jeux olympiques. Mais j'ai finalement monté dessus pour la première fois au mois de mars. Et puis, les Jeux, c'est en juillet. Tu sais, les gens me connaissaient pas, ça c'est sûr. Puis, ils connaissaient vraiment pas mon cheval. Ça, c'est encore plus sûr. Ça avait pas tant. J'étais pas favori du tout, du tout. Gagner une médaille, c'était pas vraiment dans notre tête, là, cette fois-là.
0: Et pourtant, Michel Vaillancourt, on va l'écouter à nouveau, mais cette fois-ci en 1976 avec René Lecavalier. Il parlait de sa performance, il parlait de sa médaille. Il était lui-même surpris de s'être rendu jusque-là.
5: Franchement parlant, je pensais me qualifier pour l'équipe nationale. Il y a 3 mois, je pensais, au fur et à mesure que les compétitions avançaient, me classer assez bien aux Olympiques, mais d'aller chercher une médaille d'argent, non, je pensais pas.
6: Et quand on parle de compte de fait, c'est que vous aviez un cheval qui, enfin, vous avez été prêté, il faut bien le dire, que depuis 3 mois. Ouais. Mais ça, c'est plus que rare. Hein?
5: Je pense pas, non, ça s'est jamais fait, en fait. Ça s'est jamais fait des compétitions olympiques qu'un cavalier, pour sa première présence, avec un cheval qu'il a seulement depuis 3 mois, puis que le cheval a commencé des compétitions internationales seulement depuis 3 mois également, sa classe, 2e, comme ça. Je pense que c'est un record mondial.
0: Alors écoutez, on l'entend, c'est une histoire un peu magique que celle de Monsieur Vaillancourt. Je vous propose de revivre quelques moments choisis de sa compétition.
7: Alors Vaillancourt entreprendra bientôt son parcours. Il a seulement 4 points de pénalité et c'était au dernier saut ce matin, c'est-à-dire au 15e. Auparavant, son cours avait été parfait.
8: Il arrive très calme sur le mur de départ.
7: Bravo! 8 au total. Ça fait 12, donc. Et il prend la tête provisoire du classement
8: dans
7: avec
8: la
7: 12
8: tête. Points de pénalité.
7: Provisoire.
8: Ah ben bravo. En particulier, le dernier obstacle, le triple, là, a été fort très bien pris. C'est le meilleur de tous ceux qu'on a vu.
7: Oui, sans aucun doute. Et là, ce sera l'ovation. Michel Vaillancourt, médaille d'argent.
8: Eh ben bravo, Michel. Michel Vaillancourt qui recevra sa médaille d'argent de James Wallace.
0: Ben là, Nicole McDuff, va falloir m'expliquer quelque chose parce que j'ai dit tout à l'heure que vous étiez très appliqué, que vous vous prépariez, que vous avez vécu dans le Forum de Montréal. Et pourtant, vous étiez à la compétition équestre à Bromont.
2: D'abord, je dois vous dire que j'ai des frissons à entendre la voix de Raymond, qui n'est plus avec nous, hein, qui est décédé, Raymond Lebrun. Et c'est la première fois que je réentends sa voix là, aussi près avec ses oreilles. Ça me touche beaucoup. Effectivement, dès qu'on a fini la compétition de gymnastique au Forum, Raymond me dit, bon, il dit là,

0: Je m'en vais faire d'équitation. Je t'es pas sérieux, tu t'en vas à Bromont, j'embarque. Comment ça se fait? Ben, je dis, c'est mon sport. J'ai fait des compétitions d'équitation et de saut pendant longtemps et j'aimerais beaucoup voir nos sauteurs. Puis, il y avait de très bons sauteurs canadiens, mais on pensait jamais à Michel Vaillancourt. Et surtout que la journée où la médaille d'or était déjà gagnée, il y avait donc trois personnes qui luttaient pour la médaille d'argent. Et tout arrête à un moment donné parce qu'il y a un orage incroyable. Et là, il y a un lac partout, puis on arrête et on reprend la compétition. Et c'était incroyable. Ouais. Moi, je me voyais sauter puis je me disais, oh, comment vont-ils faire pour passer à travers ça?
1: Un des nombreux grands moments que vous avez vécu pendant les Olympiques de 76. Vous, qui étiez partout, Walter Cybert, je l'ai dit plusieurs fois, quand on s'est parlé quelques fois au téléphone là, dans les dernières semaines, puis quand je vous ai demandé de me dire un moment marquant pour vous, une des performances importantes, vous m'avez parlé de ça, de la médaille d'argent de Michel Vaillancourt.
2: Oui, pour moi, c'est la médaille canadienne durant les Jeux. J'ai rencontré le président de la Fédération internationale juste avant le concours, et puis le président, c'était le prince Philippe. Il m'a d'ailleurs dit, félicitations pour tout ce que vous avez fait à Bromont. Parce qu'effectivement, je pense, pour les cavaliers, c'était quelque chose de fantastique. Mais alors, quand Michel Vaillancourt était là, après cet orage-là, comme Nicole vient de dire, sa performance était tout simplement extraordinaire. Ouais. Et il devenait, je pense, on l'a déjà dit, il devenait le plus jeune cavalier de l'histoire dans les Jeux Olympiques.
1: 22 ans.
2: À 22 ans, ouais. Et c'est toujours le cas aujourd'hui.
1: C'est vrai? Voilà. C'est toujours le cas aujourd'hui.
2: Voilà.
1: Bon. Alors, j'ai dit que vous aviez du contrôle sur pas mal d'affaires pendant les Olympiques, mais pas sur la météo. Marie-Christine, donc, on poursuit, on navigue dans la musique des Jeux Olympiques.
3: Ben, j'ai pensé vous présenter d'abord qui était André Mathieu, parce qu'on se demande, mais pourquoi un thème d'André Mathieu? C'est un compositeur hors pair, c'est un enfant prodige qui a composé à partir de l'âge de 4 ans. Si vous voulez, on va écouter d'abord un extrait de la Rhapsodie romantique pour piano et orchestre, composée en 58 par André Mathieu, qui est l'œuvre qui a inspiré Vic Vogel.

0: Donc, compositeur, prodige, si vous regardez, si vous avez l'occasion de mettre la main sur le disque dont on parlait tout à l'heure, le vinyle, à l'intérieur, il y a un montage des articles où on révèle, on annonce que André Mathieu a été à 4 ans, il a gagné des prix, il a joué à la salle Pleyel, il a joué plus d'une fois à Carnegie Hall. C'est vraiment quelqu'un d'exceptionnel. On parle du Mozart canadien et c'est vraiment quelqu'un d'important. À l'époque, en 76, Vic Vogel est anglophone. Et on est à quelques mois, je vous le rappelle, des élections où le Parti québécois va être élu. Donc, il y a une mouvance très nationaliste, un anglophone qui va devenir compositeur, alors que c'est un homme qui a une expérience folle. Il a fait la cérémonie d'Expo 67, il a été dans un nombre incroyable d'émissions, de jeux de toutes sortes. Bref. Et on demande comment est-ce qu'on va faire pour faire passer ça. Alors, il décide de s'inspirer d'André Mathieu, qu'il connaît. Il l'a vu jouer quand André Mathieu est enfant. Il l'a côtoyé au fameux Café Caprice, où paraît-il beaucoup de pianistes de toutes sortes allaient jouer. Et il faut comprendre aussi qu'André Mathieu, donc, qui a un début de carrière fulgurant, qui est promis à quelque chose d'extraordinaire, va briser pour toutes sortes de raisons personnelles et historiques. Il va vraiment sombrer dans l'alcoolisme. Ça va vraiment pas bien. Mmh. Il a un caractère très particulier aussi, très très colérique. Ça va vraiment pas bien. Et il va même faire ce qu'on appelle des pianotons, c'est-à-dire carrément des marathons où il joue du piano pour ramasser
1: pour gagner de l'argent.
0: Et c'est ce qui fait que, par exemple, il est considéré comme ayant déchu. Et quand, par exemple, en 67, le maire Drapeau va demander à Wilfrid Pelletier d'interpréter du André Mathieu lors des Jeux, d'Expo 67, Wilfrid Pelletier va refuser. Parce que c'est la honte. C'est la honte. Mais Vic Vogel décide, on va faire une pierre deux coups. On va avoir un anglophone, moi. On va avoir quelqu'un d'extraordinairement connu. Mm-hmm. Le francophone, André Mathieu, on va faire quelque chose, hein, pierre deux coups. Eh bien, non. Ça a été une controverse incroyable. Ils ont été descendus en flammes. C'est extraordinaire parce qu'on écoute la musique. C'est vraiment, c'est beau, mm-hmm. c'est glorieux. Et les critiques de l'époque ont descendu en flammes l'œuvre André Mathieu et le travail de Vic Vogel.
1: Et pourtant,
0: on l'écoute encore aujourd'hui.
1: On a une œuvre quand même importante. OK, on se retrouve tantôt. Là, on va parler de natation. Il y a eu 11 médailles pour l'équipe canadienne aux Jeux olympiques de 1976. Sur les 11, il y en a 8 qui sont allées à la natation. Je vous l'ai dit, Jean-Marie Deconinck, qui était analyste, il est dans nos studios à Québec. Mais Jean-Marie, pour amorcer la conversation sur la brillante performance de l'équipe canadienne en natation, majoritairement féminine, il faut le mentionner. Ouais. On va d'abord écouter le bilan que faisait Edgar Théoret, ancien directeur général de la Fédération québécoise de natation. Monsieur Théoret est décédé en janvier 2015. Ce que vous allez entendre, c'était en décembre 76.
2: Je pense qu'il faut être content parce qu'on a doublé le nombre de médailles qu'on avait remportées à Munich. Mais d'un autre côté, ceux qui étaient impliqués de près à la natation pensaient vraiment qu'on irait chercher 12 médailles. Je me rappelle qu'aux essais olympiques, là, tout le monde était très confiant. D'un autre côté aussi, l'Allemagne de l'Est avait les essais olympiques et on avait brisé 17 records mondiaux. Donc, on est arrivé ici au jeu avec un peu d'appréhension et quand même assez satisfait d'avoir remporté 8 médailles. Mais on aurait aimé remporter une médaille d'or. Je crois que la natation canadienne, ceux qui avaient fait tellement d'efforts, disons que j'aurais aimé remporter une médaille d'or parce qu'on se rappelle tout le temps de la médaille d'or. On oublie les deuxièmes places et troisièmes places.
1: Ben, Jean-Marie Deconinck, on va se rappeler, nous, des deuxièmes places puis des troisièmes places. je trouve qu'on les oublie pas si facilement. Écoutez, il s'en est passé des choses, Jean-Marie, dans la piscine olympique en 76. Ouais. En natation, vous avez été bien servi, mais en water polo, en plongeon également. En tout, dans la piscine, 75 records olympiques, 28 ouais. records du monde, dont 21 en natation. Vous avez été bien servi.
3: Ah oui, on était bien servi, c'est ça, effectivement. Et c'était une piscine appréciée hein, des Américains, de toutes les populations qui ont participé, de tous les autres pays qui ont participé, parce que c'était une piscine rapide. Hein. Ils ont rentré dans cette piscine-là 10 000 spectateurs. Il y a 3 000 places fixes dans les estrades, mais ils ont installé 7 000 places temporaires, dont des places debout d'ailleurs, j'ai jamais vu ça après. Là. Il y avait toute une atmosphère dans la piscine, puis avec Jean-Maurice Bailly, là, qui était passionné là pour les téléspectateurs, là, c'était quelque chose. Et moi, j'ai été impressionné par les épreuves individuelles. Alors, Jim Montgomery, le nageur américain, qui a passé, c'est le premier homme à aller sous les 50 secondes au 100 mètres libre. 49,99.
1: Ouais.
3: Sans casse de bain, sans lunettes.
1: Pas de lunettes. Ça ne se verrait plus aujourd'hui. Là.
3: Ah, c'est impossible. Impossible.
1: Ouais, ouais, ouais.
3: Alors, c'était une performance extraordinaire. Puis là, vous avez entendu Edgar qui dit c'est déplorable, on n'a pas de médaille d'or. Mais il faut dire que les Allemandes de l'Est étaient là. Hein, puis ils ont remporté chez les femmes 12 médailles d'or. La seule qui leur a échappé, c'est le 4x100 mètres style libre qui a été remporté par les Américains. Puis tantôt, on va écouter quand on va parler de Nancy Garapic, mais elle aurait dû normalement avoir l'or parce que les deux Allemandes de l'Est, par la suite, les deux Allemandes de l'Est qui l'ont battue au 100 puis au 200 dos, par la suite, on a appris des officiers, des officiels allemands, que effectivement les Allemandes de l'Est, ces deux nageuses-là, qui étaient les mêmes, avaient été dopées carrément à Montréal.
1: J'allais vous demander d'ailleurs que penser du gabarit des athlètes des nageuses est-allemandes.
0: Je me rappelle de leurs épaules, moi.
1: Ce qui ajoute à la performance de Nancy Garapic dont vous avez parlé tantôt, je vais revenir sur elle dans un instant, mais je veux juste dire, pour l'équipe canadienne de natation, médaille d'argent aux 400 mètres, 4 nages chez les femmes. Ouais. La seule, si je me trompe pas, médaille masculine, c'était au relais 4x100 mètres sur 4 nages.
3: 4 nages chez les hommes, effectivement.
1: Donc ça, c'est les deux médailles d'argent.
3: Non, médaille d'argent, c'est Cheryl Gibson aux 400 mètres, 4 nages.
1: Ouais.
3: Et le relais des hommes, comme vous avez dit. Ouais. Chez les femmes, c'était deux médailles de bronze, 4x100 libre, 4x100, 4 nages.
1: Ouais. Et la fameuse Nancy Garapic, deux médailles de bronze, c'est pas rien. Ben écoutez, on

0: Votre jeune voix, Jean-Marie Deconinck, avec Jean-Maurice Bailly. Mmh. Mais dites-moi une chose, 8 médailles en natation sur 11 médailles olympiques, qu'est-ce qui explique le... Est-ce que c'était prévisible d'abord que l'équipe canadienne de natation fasse si bien?
1: Ben, Edgar disait qu'on s'attendait à davantage de médailles. C'est vrai, mais on est souvent comme ça, très ambitieux. Là. Surtout qu'on était très fiers d'accueillir les Jeux au Canada et à Montréal. Alors, il y avait ce sentiment de fierté dans l'équipe canadienne. On avait, en quelque part, l'avantage du terrain, là, de la piscine dans ce cas-ci.
0: Vous pensez ouais. vraiment que ça a changé quelque chose, le fait de nager devant le public montréalais, le public canadien?
1: Oui. Pour des nageurs, je vais peut-être apprendre quelque chose aux gens qui se passionnés par les autres sports, les autres disciplines sportives. Pour des nageurs, la présence de la foule est extrêmement importante parce que quand on nage, on a tous les sens bloqués, hein. Mm-hmm. Hein? On goûte rien, on voit juste la ligne dans le fond, mais on entend. C'est bizarre à dire, mais on entend. Et quand la foule s'excite, eh bien, elle communique cette énergie-là aux athlètes. Ouais. Alors, quand on est en âge, puis qu'on est un Canadien ou Canadienne, puis qu'on sait que c'est des Canadiens majoritairement qui sont là, qui sont excités, puis qui nous encouragent, ben ça peut faire une différence sur les performances sportives. C'est clair.
0: Et il faut dire que aux Jeux olympiques de Montréal aussi, il y avait beaucoup de public américain. Il y a des gens qui avaient traversé la frontière. Donc ça n'a pas nui à la domination de l'équipe masculine en natation.
1: Ouais, tout à fait. Les Américains, vraiment, c'est époustouflant, là. Des podiums, 100 mètres papillon, 200 mètres papillon, c'était trois hommes à chaque fois, là. Et ça a été les derniers Jeux où on a permis plus que deux athlètes par discipline. Okay. Alors, après ces Jeux-là, c'était fini. On voulait plus voir trois Américains sur le podium en même temps, ou trois nageuses russes, hein, c'est la seule épreuve là, que les Allemandes de l'Est, à part le 400 libres, qui n'ont pas gagné, là. Trois femmes russes sur le podium, c'était impressionnant. Pour revenir à Garapic, elle avait seulement 14 ans, faut le dire, et elle avait établi une marque mondiale l'année d'avant, en 1975, à Brantford, en Ontario, j'étais là, record du monde aux 200 mètres d'eau, une petite fille de 13 ans.
0: C'est fou.
1: Et ça a donné un coup de pouce aussi à l'équipe canadienne pour se dire, ben, coudonc, les records du monde, c'est pas juste pour les autres pays, ça peut être aussi pour le Canada. Et ça, je pense que ça nous a aidé aussi pour les Jeux de Montréal.
0: Ben, Jean-Marie Deconinck, merci donc pour nous avoir rappelé tous ces souvenirs. Vous restez là. Si on a le temps, on va se reparler à la fin de l'épisode.
1: D'accord.
0: Merci, Jean-Marie. Donc, je rappelle que vous êtes dans nos studios à Québec. Maintenant, saut en hauteur. Écoutez, on fondait beaucoup d'espoir sur Claude Ferragne, premier Canadien à franchir 7 pieds, 2m13 en salle en 1973. Les attentes étaient très grandes pour les Jeux olympiques, mais malheureusement, il a connu une contre-performance avec une 12e position malgré tout son potentiel. On va l'écouter ici, c'est 5 mois après les Jeux. Il était somme toute assez philosophe.
2: C'est une déception, puis en même temps, je suis content d'avoir participé. Je suis content parce que dans la vie de l'athlète, participer aux Olympiques, c'est quand même quelque chose. T'sais. Puis je suis déçu parce que j'aurais dû fournir un rendement supérieur à ce que j'ai donné aux Jeux de Montréal.
3: Mais est-ce que tu regrettes d'avoir quand même d'avoir mis toutes ces années d'entraînement là pour finalement en arriver à une déception? Il y a quand même eu dans le cheminement, dans la progression, il y a quand même eu des moments agréables pour toi et même très agréables.
2: Justement, c'est ça. J'ai aimé ce que j'ai fait, l'entraînement, tout ce que j'ai donné pour le sondage. Je le regrette pas du tout parce que ça m'a apporté beaucoup de bonheur, tu sais, puis de moments que je vais toute ma vie m'en souvenir parce que des choses qu'on n'oublie pas ça. Tu sais, comme au Forum, par exemple, puis compétition comme ça. Mais les Olympiques elles-mêmes, j'aurais aimé réussir comme il faut. Puis c'est sur ça que je regrette un petit peu d'avoir fait du sondage parce que c'est une grosse déception d'avoir manqué mon coup olympique.
0: Ouais, une grosse déception, mais il s'est quand même rattrapé en 1978 aux Jeux du Commonwealth à Edmonton avec une médaille d'or et son record personnel, 2m26, avant que le boycott des Jeux de Moscou mette fin à sa carrière. Claude Ferragne est malheureusement décédé en juillet 2024. Toujours en saut en hauteur, le grand favori était l'Américain Dwight Stones, un personnage assez arrogant qui ne s'était pas fait beaucoup d'amis chez les amateurs en déclarant la veille desquels qualification qu'il détestait les Canadiens français. Il n'a pas le sens des relations publiques, M. Stones, trop. Il allait devoir se contenter de la médaille de bronze. L'or est allé au Polonais Jacek Szwozwa. Je ne sais pas trop comment prononcer son nom, c'est assez difficile. Et la médaille d'argent, pour le plus grand bonheur du public,

0: qu'un athlète canadien, prometteur, il avait 20 ans, mais on ne l'attendait pas vraiment sur le podium.
1: Greg Joy, bonne chance. Réussi! Réussi par Greg Joy!
2: C'est formidable.
1: Réussi à son troisième essai! Et c'est peut-être la médaille d'argent pour Greg Joy. Oui, et peut-être la médaille d'or, allons-y.
2: Parce que il est mené aux essais actuellement par le Polonais, et il a la médaille d'argent à coup sûr.
1: Eh bien, bravo! Bravo Greg Joy! Peut-être la seule médaille canadienne en athlétisme. Une ovation monstre. Les gens sont debout, mesdames et messieurs.
2: Ça sera la seule médaille canadienne.
1: Et voilà Ferron qui se jette dans ses bras.
0: Ben, Marie-Christine, ce qu'on entend là, c'est clairement une marche.
3: C'est pas les sentinelles de l'air, non. C'est la marche des athlètes numéro 1.
0: Ouais.
3: Donc, en plus de la cantate, il y avait bien sûr des marches qui ont résonné dans le stade. La marche des athlètes numéro 1, la marche 2 et la 3. Et Vic Vogel, vous le savez, pour bien des gens, il est associé à Offenbach avec son album En Fusion où il avait du big band avec les rockers de Jerry Boulet. Et évidemment, la marche des athlètes numéro 3, elle va être très jazz, très big band.

0: Ah ben oui, là, on est dans la modernité.
1: Il manque, là, il manque des majorettes, pratiquement. Ouais. C'est vrai, on les imagine lancer leur petit bâton.
0: Ouais. La marche des athlètes, donc, numéro 3. Alors maintenant, écoutez, elle a laissé une marque indélébile aux Jeux olympiques de Montréal, un genre de révolution, la gymnaste Nadia Comaneci. On va écouter René Lecavalier, complètement émerveillé. C'est le 21 juillet 1976.
2: Quand on dit gymnastique, un nom nous saute aux yeux. Nadia, son prénom suffit ce soir. Ce qui me frappe, on dit qu'elle est précoce, mais ce qu'il y a de remarquable chez elle, c'est sa maturité. On voit que si elle est précoce, ça se manifeste beaucoup plus qu'au simple plan sportif. Elle est surdouée à plusieurs niveaux. Et ce qui est encore plus remarquable maintenant, autant on dit que maintenant c'est un sport qui appartient aux jeunes, de plus en plus jeunes, mais c'est un sport des non-spécialistes. Et c'est paradoxal à la fois. On ne peut pas se spécialiser. On dit, par exemple, en gymnastique, on ne verra jamais ce qui se passe en natation, par exemple. L'expert de la brasse ne sera jamais un sprinteur, ou en athlétisme, le sprinteur ne sera jamais un lanceur du poids, etc. Là, il faut que la personne, la gymnaste, soit bonne en tout. Et c'est d'autant plus difficile, et ça demande une maturité exceptionnelle, quand on a 15 ans.
0: Voilà. Ben, en fait, elle avait 14 ans. À ce moment-là, Nicole McDuff, Nadia, est-ce que c'est de l'hyperbole que de dire qu'il y a un avant puis un après Nadia?
3: Oui, mais c'est pas en 76. C'est avant les Jeux de 76. En 1971, je suis entraîneur de l'équipe canadienne et nous sommes en Roumanie parce qu'on fait une tournée des pays de l'Est. Et nous sommes avec l'équipe nationale de la Roumanie, donc les filles qui sont déjà sur l'équipe nationale. Et moi, je demande à Milly Simionescu, qui s'occupait de la gymnastique, et Nicolas Viérou, est-ce que je peux voir comment vous entraînez vos jeunes gymnastes? Oui, ils disent, on a un club, justement, qui est pas tellement loin. On peut vous amener. Puis c'est un monsieur Bella et Martha Carly qui les entraînent. On arrive sur place. Et il y a tous les appareils. Il y a des gymnastes partout. Il y a presque pas d'entraîneur. Il y a juste un entraîneur à ce moment-là. Et on voit cette petite fille-là de 11 ans qui, comme ça, là, en n'y pensant pas, fait rondade, flip-flap, double vrille. Les hommes avait des difficultés à faire ça à ce moment-là, les hommes de l'équipe nationale. Et je me suis dit, ça, c'est des filles qu'on va voir bientôt. Puis toute l'équipe était très forte. Angariano était très forte. Mais Nadia, elle avait une très grande rigueur à l'entraînement. Par exemple, si lors d'une réception, si elle n'était pas satisfaite, elle reprenait tout de suite. Elle n'attendait pas que l'entraîneur lui demande, il faut recommencer. Donc, en 1971, j'attendais Nadia. Et en 72, on l'a pas vue. Au Jeu de Munich, elle n'était pas là. Il y avait, bien sûr, Korbut, il y avait Tourishtcheva, qui était de très bonnes gymnastes russes. Mais soudainement, en 1975, championnat mondial, Coupe d'Amérique, Coupe Kunichi, la petite Nadia arrive, 10 sur 10.

0: 10, 10 sur 10, 10 sur 10, 10 sur 10. Elle avait des 10 à plusieurs. Elle accumulait les 10 dans ces grandes compétitions-là. Et nous, on la voyait arriver, puis je me disais, ce qu'ils vont permettre de lui donner un 10 sur 10 aux Jeux de Montréal.
1: Une note parfaite.
0: En fait, il faut comprendre comment ça s'explique, une note parfaite. On sait que la perfection n'existe pas. Mais dans le code de pointage de 1976 et plusieurs années après, il n'y avait qu'un seul panel de juges. Ils évaluaient l'exécution. C'est-à-dire que l'athlète se présente, elle fait son enchaînement, et s'il n'y a pas d'erreur, elle reste à 10. Si elle fait une erreur, un déséquilibre, un mouvement, elle perd un dixième, deux dixièmes, trois dixièmes, quatre dixièmes. Et c'est pour ça que les notes sont tellement près l'une de l'autre, parce que les Russes et les Roumaines faisaient très, très peu d'erreurs.
1: Nicole, on va écouter un extrait de l'émission « Ce qu'il reste du rêve ». C'était en 2016, conçu et réalisé, je le dis, par Charles Plourde, le regretté Charles Plourde, où Nadia revenait sur son expérience des Jeux de Montréal et partageait quelques souvenirs, avec beaucoup d'humilité d'ailleurs. Puis vous allez voir dans les extraits qu'on va entendre, on va vous entendre vous aussi, Madame McDuff.
2: Chaque fois que je m'en vais à Montréal, c'est très émouvant pour moi, parce que je me souviens de tout ce qui s'est passé à Montréal en 1976. Beaucoup de fois, je suis surpris que c'est moi qui a fait ça. Je me souviens que j'ai été très surpris parce que la salle était très grande et qu'il y avait beaucoup de personnes qui étaient dans la salle. Mais quelquefois, j'ai essayé de me concentrer seulement sur les exercices.
3: Nadia, qui semble un tout petit peu nerveuse. Elle est tout de même très belle. Regardez ce profil, c'est joli, hein? Si vous saviez, on peut toucher le pouls de M. Lebrun qui est à mes côtés.
4: Moi, j'ai le cou tendu, puis du côté de...
3: Ah, voilà, c'est ça!
4: C'est réussi, de performance parfaite!
3: Mais on lui donne un, mais en réalité, c'est 10!
2: Bien sûr, j'ai été surpris quand j'ai fait les barres asymétriques que était beaucoup de bruit et je savais pas pourquoi. J'ai retourné ma tête et j'ai vu la note était 1.00. J'ai été là pour faire la compétition, pour être avec l'équipe et d'essayer si c'est possible de gagner une médaille et si c'est possible d'être or. Pas pour avoir la note parfaite, parce que je savais que aucune personne a pris le 10 parfait. J'étais pas à Montréal pour faire histoire, parce que j'étais très petite pour comprendre qu'est-ce que c'est ça.
5: Première et championne olympique, first and Olympic champion, Nadia Comăneci, Roumanie.
1: C'était une enfant à l'époque, elle pouvait pas se rendre compte qu'elle entrait dans la légende.
0: En fait, ce que Nadia me disait, je comprends pas pourquoi on fait un si grand drame de cet enchaînement. La première fois qu'elle a un 10, Stéphane, c'est à l'exercice imposé aux barres asymétriques. Cet exercice imposé-là, tous les pays le connaissent depuis 1972, parce que les exercices imposés sont déjà devant nous en 72 pour les quatre prochaines années. Tous les juges, tous les athlètes, tous les spectateurs connaissent l'exercice. Mais 10 pour Nadia, avec l'amplitude, avec la précision, avec la verticalité, si on a donné 9.9 à une Russe, on aurait dû lui donner 12. Elle méritait pas 10.
1: Voilà.
0: C'était pas parce que c'était parfait, c'était parce que c'était supérieur.
1: Une grande légende et malheureusement, la grande vedette chez les hommes, le soviétique Nikolaï Andreyanov, 4 médailles, le plus titré de l'histoire, tout le monde l'a oublié. L'a perdu.
0: 7 médailles.
1: C'est vrai, je l'ai ici. 4 médailles d'or, 2 médailles d'argent, 2 médailles de bronze.
0: Une médaille de bronze.
1: Il est resté dans l'ombre de Nadia. Nicole McDuff, je vous remercie beaucoup de nous avoir parlé de Nadia avec émotion. Marie-Christine.
6: Ce que vous allez entendre, c'est quelque chose de très surprenant quand on se rapporte là il y a 50 ans. C'est la musique de la cérémonie des clôtures des Jeux. Et vous allez voir l'influence indéniable de la musique des Premières Nations, tant dans les rythmes que dans l'instrumentation.

0: Alors, l'idée, c'est de présenter un ballet où, justement, les Premières Nations vont être en vedette. Donc, il y a 75 membres des Premières Nations en costume d'apparat, ce qu'on appelle le regalia, le complet, qui encadre les athlètes. Et puis, ils sont suivis de 525 personnes issues des Premières Nations. Et tout ça va devenir un espèce de ballet qui mêle aussi des figurants qui représentent les colons. Bon, c'est un peu bon enfant là, quand on regarde ça aujourd'hui. On est loin de Thomas Joly et des Jeux de Paris de 2024. Oui. Là. Mais il y a une réelle volonté de présenter une musique qui est d'ici. Malheureusement, c'est pas ce qu'on va retenir de la chose, parce que il y a 500 jeunes filles habillées en blanc, n'est-ce pas, qui dansent et qui vont faire les 5 anneaux donc olympiques. Puis dans ces 5 anneaux-là, il va y avoir 5 grands tipis aux couleurs des Jeux olympiques qui vont être dressés. Mais ce qu'on va remarquer, c'est un nuvite qui arrive.
1: un
0: exhibitionniste qui se met flambant nu devant tout le monde généralement c'est pendant un événement sportif que ça se fait. Et là, le gars, il était là pendant 2 minutes avant que les chars réagissent parce que là, tout le monde se dit, mais qu'est-ce que c'est ça? Est-ce que ça fait partie du ballet? Non! Donc, malheureusement, le lendemain, c'est ce qui va défrayer la chronique quand il va être question de la cérémonie de clôture Jeux. Pierre Foglia et tous les journalistes qui couvrent l'événement parlent du fameux nuvite. C'est dommage parce que c'était une occasion en or de rendre hommage à la musique des Premières Nations, à la chanson, à la façon de chanter aussi des Premières Nations.
1: Maintenant, oui, il y a eu une légende. Il y en a eu deux, en fait, aux Jeux olympiques de 1976. On pourrait dire qu'il y a eu bien plus de légendes que ça, mais ceux dont on a beaucoup parlé, que l'histoire a retenu, il y a eu Nadia, dont on a parlé abondamment tantôt, et Bruce Jenner, aujourd'hui Caitlyn Jenner, l'autre grande vedette des Jeux de Montréal, c'était au décathlon.
2: Et Jenner qui accélère. Il est très fort, ce Bruce Jenner. Bruce Jenner, et qui augmente encore sa foulée. Quelle force! Quelle résistance.
3: Regardez, il sprint maintenant. Il sprint pour revenir sur Litvinenko.
2: Imaginez, au sprint pour terminer ses 1500 mètres après 2 jours de compétition intense. Un athlète absolument extraordinaire. D'ailleurs, la foule est debout pour l'ovationner. Et moi, j'ai presque envie de me lever aussi.
3: Oui, bah faites-le, parce qu'on le mérite bien.
2: On ne couronne pas l'athlète le plus complet au monde tous les jours. Et là, le sens des valeurs est respecté. Parce que celui que vous voyez là en deuxième place, eh ben, c'est le plus grand athlète au monde en ce moment. L'Américain Bruce Jenner, qui termine deuxième. Et voyez son temps, je pense qu'il a amélioré son temps personnel. Il bat le record du monde.
1: Ouais, c'était quelque chose. Oui, il avait envie de se lever. Il était toujours très émotif, mon père. C'est pas juste Bruce Jenner. Il y en a eu d'autres aussi qui l'ont ému à travers toutes ces années. Beaucoup les coureurs et les coureurs de fond et de demi-fond. Il était particulièrement fan. Belle occasion maintenant pour parler du Cubain Alberto Juan Torrena, El Caballo, le cheval. En 1972 à Munich, il est éliminé en demi-finale du 400 mètres. Mais en 73 et en 74, il remporte tous les 400 mètres auxquels il participe. En 76, son entraîneur va l'inscrire aux 800 pour parfaire son entraînement, mais avec en tête surtout la médaille d'or du 400 mètres. Sauf que non seulement il remporte le 800, mais il bat le record du monde. 4 jours plus tard, il remporte le 400 mètres, devenant ainsi le seul athlète de l'histoire des Jeux olympiques à être couronné aux 400 mètres et aux 800 mètres. On va écouter un extrait de la course du 800.
2: Voilà Juan Torrena, Walluter qui le suit. Juan Torrena et Walluter, est-ce que Walluter sera assez fort? Juan Torrena semble extrêmement puissant. Juan Torrena, 1.43.47, un nouveau record mondial.
4: Véritable merveille à la fois de vélocité et de résistance, il a donné au peuple cubain 2 victoires impressionnantes, tout en devenant une grande vedette de ces Jeux de 1976.
1: Voilà, une autre vedette des Jeux de 76, et on va conclure sur piste, en tout cas, avec lui, le doublé d'or du Finlandais Lasse Virén aux 5000 mètres et aux 10000 mètres, qui répétait son exploit de 1972 à Munich. Il s'imposait à nouveau sur les deux distances, devenant une légende du fond, mais pour la petite histoire, retenons que il courait le marathon aussi, mais il a terminé 5e, et c'est le lendemain du 5000, il court le marathon, il finit 5e, alors ça c'est pour Lasse Virén. On va écouter ce qu'en pensait le journaliste français de l'équipe, Robert Pariente.
5: Virén a gagné le 5000 et le 10000, deux épreuves qui était privé de la présence des Africains. Je pense sincèrement que si les Africains, et notamment les Éthiopiens et les Kenyans, étaient présents dans cette épreuve, que le contexte de ces deux courses aurait été très différent de ce qu'elles furent. Elles auraient été certainement plus rapides, plus animées, et Virène n'aurait peut-être pas eu la partie aussi belle qu'il a pu l'avoir, notamment dans le milieu.
1: Alors voilà, c'était un résumé bien sûr incomplet des performances aux Jeux de Montréal. On n'a pas parlé du boxeur américain Sugar Ray Leonard, médaille d'or dans la catégorie des moins de 63,5 kilos, ou encore de l'immense soviétique Vassili Alexeyev, surnommé l'homme le plus fort du monde. Il pesait environ 350 livres. Il a marqué les esprits en dominant sa catégorie des super lourds pour une deuxième fois après Munich 72. Puis il y a plein d'autres athlètes d'exception dont on n'a pas parlé, parce que malheureusement, on ne revient pas sur les 4e, 5e et 6e places, même si ce sont des performances majeures. Alors, avant une dernière intervention de Marie-Christine Blais, j'aimerais qu'on écoute le maire-drapeau sur l'esprit olympique, sur l'impact et sur l'héritage des Jeux de Montréal.
6: L'olympisme n'est pas limité à ceux qui participent aux Jeux en compétition tous les 4 ans. L'olympisme, c'est une philosophie de vie qui est appliqué, vécu par des millions de jeunes et même par des millions de parents qui encouragent leurs enfants. Et alors, tous ces jeunes-là qui se chiffrent par millions, par centaines de millions dans le monde, et qui font de l'olympisme peut-être un peu sans le savoir, bien, c'est ça l'olympisme. Et moi, je dis, ça n'a pas d'importance que le Canada ou le Canada français gagne des médailles ou non. Ce qui compte, c'est que dans tous les pays et chez nous, un nombre plus considérable de jeunes pratiquent l'athlétisme, pratiquent le sport comme une valeur saine. Je dis, ce qui a manqué à nos jeunes, c'est précisément un idéal, une philosophie. C'est de pouvoir communier avec la pensée universelle de l'olympisme pour se développer, se perfectionner.
1: Alors, Marie-Christine, c'est vous qui allez avoir le mot de la fin en musique, parce que on n'a pas encore entendu Estelle Saint-Croix
0: chanter. Ben oui, vous rappelez peut-être, dans une précédente émission, il y a eu une première chanson officielle des Jeux Olympiques interprétée par René Simard, qui est boycottée. Alors, il y a un concours pour qu'il y en ait une autre qui soit officiellement donc la chanson des Jeux. Elle est composée par Christian Saint-Roch et Jean Robitaille. Elle est interprétée par Estelle Saint-Croix, qui est celle qui chante avec Serge Fiori sur la chanson « Comme un sage » sur l'album Leptade d'Harmonium. Ouais. Mais la particularité de cette chanson, c'est qu'elle n'a jamais joué dans le stade olympique pendant la durée des jeux. Elle n'a joué qu'après la cérémonie de clôture, donc hors diffusion télé, reconnaissance quelconque. Mais l'ironie, c'est que c'est quand même elle qui est associée à jamais aux Jeux de Montréal.
1: Ben oui, puis l'ironie, c'est qu'on va l'entendre, mais après moi, parce que je veux d'abord remercier tous les gens qui ont participé à cet épisode. Vous, Marie-Christine Blais, pour nous avoir présenté toutes les musiques olympiques. Nicole McDuff, pour nous avoir parlé de Nadia, avec du bonheur, du plaisir, de l'émotion.
7: Merci encore de m'avoir invité.
1: Un plaisir. Jean-Marie de Connec à Québec. Merci beaucoup.
8: Oui, merci Stéphane. Merci de m'avoir permis de revivre des moments exaltants.
1: Vous nous en avez fait vivre, vous aussi. Puis Walter Sibert, j'espère que pour ces deux épisodes, vous aurez apprécié ce voyage dans le temps, finalement, 50 ans plus tard.
9: Absolument.
1: Merci d'avoir été là, Walter. Alors, on collaborait à l'émission aux archives de Radio-Canada. Elles sont précieuses, Sophie-Hélène Gibson et Marianne Desbiens. Il y a beaucoup de travail d'archives derrière ça. Merci au technicien qui est avec nous, Dominique Beaudoin. Merci, Dominique. À la réalisation, Marc Coiteux. Conception, recherche et animation, Stéphane Garneau. Merci beaucoup d'avoir été là. Puis on se laisse, écoutez, je t'aime, Estelle Saint-Croix.

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4: Bonsoir, ici Marc-Antoine Leblanc. Voici vos informations. La situation entourant les feux de forêt au pays a pris une tournure politique. Après des élus républicains du Michigan aux États-Unis hier, c'est au tour du président Donald Trump de s'en prendre au Canada. Sur son réseau social, il a blâmé le pays pour la mauvaise qualité de l'air qui affecte une partie du nord-est des États-Unis. Par ailleurs, sur X, la ministre canadienne de la gestion des urgences et de la résilience des communautés, Elana Olszewski, a rappelé les efforts du Canada pour lutter contre les feux de forêt et décrit la longue collaboration entre le pays et les États-Unis. Julianne Lapointe.
5: Dans sa publication, le président Donald Trump menace d'imposer de nouveaux tarifs douaniers au Canada. Pour compenser, écrit-il, le coût inestimable de la pollution causée par les feux de forêt. Le président américain accuse le Canada de mal gérer ses forêts, d'envoyer jusqu'aux États-Unis de l'air pollué, mauvais pour la santé et surtout dangereux. Il écrit que c'est totalement inacceptable et qu'il va téléphoner personnellement au premier ministre aujourd'hui pour savoir ce qu'il compte faire dans ce contexte. On a communiqué avec le bureau du premier ministre Mark Carney qui n'a pas encore réagi à cette publication. Le premier ministre a déjà minimisé les critiques qui proviennent des voisins du Sud parce qu'avant Donald Trump, des élus républicains du Michigan avaient co-signé une lettre qui lui était adressée pour se plaindre des effets de la fumée. En point de presse hier, Mark Carney a expliqué que les États-Unis ont eux aussi un rôle à jouer pour lutter contre les changements climatiques. Mark Carney a vanté le bilan de son gouvernement et a dit que Washington n'a pas de leçons à donner au chapitre de l'environnement. Ici Julianne Lapointe, Radio-Canada, Ottawa.
4: Toujours sur la question des feux de forêt, le premier ministre de l'Ontario, Doug Ford, assure que son gouvernement investira toutes les ressources nécessaires pour soutenir les communautés affectées par les incendies. Près de 200 feux font rage dans le nord de la province. Le gouvernement Ford a fait l'objet de critiques de la part de communautés qui ont été contraintes d'évacuer leurs résidences sans l'aide de la province. Les explications de Kim Taille-Franco.
6: C'est 191 feux qui sont actuellement actifs en Ontario. Parmi eux, seulement 11 sont sous contrôle. Le premier ministre Doug Ford se félicite qu'aucun décès n'ait encore été rapporté.
7: What's a miracle that no one's lost their lives?
6: Un avis qui n'est pas partagé par tous.
8: C'est inacceptable qu'on n'est pas capable d'évacuer notre monde dans un temps où mettre leur vie en danger comme c'était avec toutes les évacuations qu'on fait.
6: Le député néo-démocrate pour la région de Moshikogouk, Bay James, Guy Bourgoin, estime que les évacuations n'ont pas été faites assez rapidement. Le ministre provincial des Richesses naturelles, Mike Harris, souligne que le premier feu près de la Première Nation de Collins se propageait tellement vite que seulement quelques heures se sont écoulées entre sa première observation et le moment où il a atteint la communauté.
9: It was spreading at a rate of 4 kilometers per hour, which is unheard of. When it comes to fires.
6: Le gouvernement ne pouvait pas envoyer leurs avions sur le terrain, selon Mike Harris, car la fumée était trop intense. Tout le monde a pu être évacué à temps, mais la plupart des communautés ont dû le faire par eux-mêmes. Monsieur Ford a déclaré qu'il planifie acheter 5 nouveaux hélicoptères et 6 nouveaux bombardiers pour un total de 650 millions de dollars. Ici Kim Taille-Franco, Radio-Canada, Toronto.
4: Daniel Jolivet, reconnu coupable d'un quadruple meurtre il y a plus de 30 ans, espère qu'il pourra témoigner dans le cadre de nouvelles audiences. Même si le ministre fédéral de la Justice, Sean Fraser, a ordonné la tenue d'un nouveau procès, le directeur des poursuites criminelles et pénales peut choisir de tout simplement abandonner les procédures, comme l'explique le porte-parole du DPCP, Lucas Bastien.
10: Depuis 32 ans, il y a eu des nouveaux éléments de preuve qui ont surgi, notamment à partir de 2016. Alors le travail des procureurs et des policiers pour les prochains mois, ce sera d'analyser de manière objective et exhaustive tous ces éléments de preuve-là. Et c'est un peu comme dans tous les dossiers, le rôle du DPCP, c'est de se poser deux questions. Est-ce qu'on est en mesure de faire une preuve qui permettrait raisonnablement au jury de conclure à la culpabilité de l'accusé? Et est-ce que c'est dans l'intérêt public de poursuivre les procédures?
4: Si le ministre de la Justice a choisi d'ordonner un nouveau procès, c'est en raison d'une erreur judiciaire qui s'est probablement produite dans la déclaration de culpabilité de l'accusé en 1994. Et en terminant, les affrontements entre les États-Unis et l'Iran se poursuivent. Pour une 7e nuit de suite, les forces américaines ont bombardé une série de cibles militaires iraniennes. Téhéran soutient que des infrastructures civiles ont également été touchées. Les autorités iraniennes affirment aussi que des récents bombardements américains ont fait 3 morts et 8 blessés dans le sud du pays. Le président Donald Trump avait menacé cette semaine de frapper les ponts et les centrales électriques du pays si l'Iran ne revenait pas à la table des discussions. Le président de l'Observatoire sur les États-Unis de la chaire Raoul Dandurand, Charles-Philippe David, n'entrevoit pour l'instant pas d'issue au conflit.
3: Cette guerre, si on en parle un peu, elle va encore continuer un bon bout de temps. Et je dirais même qu'il y a des risques d'escalade évidents. D'ailleurs, les cibles visées par l'armée américaine sont de plus en plus des cibles civiles, des ponts, des voies ferroviaires. Voilà des choses qui, normalement, on ne doit pas toucher, qu'on ne doit pas cibler en temps de guerre. Et pourtant, là, on le fait.
4: Les gardiens de la Révolution ont affirmé plus tôt que 2 pétroliers ont explosé et pris feu en tentant de traverser une zone minée dans le détroit d'Ormuz, ce qu'a démenti l'armée américaine. Voilà, c'était les informations. Passez une excellente soirée à notre antenne.

0: d'écouter Point de repère. Je m'appelle Rosemie Autonne-Témorin, puis c'est un honneur pour moi de terminer la semaine avec vous. Aujourd'hui, dans notre série culturelle, vous pourrez déguster les recommandations de Claudia La Rochelle, Jocelyn Lebeau qui danse toujours avec sa poitrine
1: toujours.
0: Et Marc-André Mongrain. On va aussi recevoir la visite de l'humoriste française Camille Lelouch. En deuxième heure, on va découvrir ce que ça représente d'avoir 80 ans en 2026. On a une super tablée d'octogénaire. Et on va terminer l'émission en faisant le tour de l'actualité manitobaine parce que ce qui se passe là-bas nous concerne un peu aussi, qu'importe où on vit.

0: Si vous cherchez des recommandations pour ajouter de la culture à votre fin de semaine, nos sommeliers et notre sommelière culturelle sont là pour vous. Il s'agit cette semaine de Claudia Larochelle, journaliste, animatrice et écrivaine, Marc-André Mongrain, rédacteur en chef de Sortu.ca, et de Justin Lebeau, animateur d'Apéro Public sur nos ondes, mais aussi réalisateur et producteur au contenu d'émissions culturelles. Bonjour!
1: Bonjour!
0: Là, il y a un gros événement culturel ces jours-ci qui fait en sorte que Montréal reçoit de la grande visite. Alors, avant de passer à vos dégustations, on va prendre le temps de jaser avec Camille Lelouch, qui est en studio. Bonjour Camille!
2: Bonjour!
0: Vous êtes de passage chez nous pour le festival Juste pour rire, évidemment. Vous présenterez ce soir le spectacle Camille Lelouch and Friends. Mm-hmm. Pour les personnes qui ne font pas partie de vos 2,5 millions d'abonnés sur Instagram, je précise que vous êtes chanteuse, actrice, humoriste. Vous êtes aussi française. Est-ce que ça fait longtemps que vous étiez venue nous voir à Montréal?
2: Ça fait très longtemps. Je suis venue une fois et vraiment en coup de vent où j'ai joué déjà à l'Olympia. C'était, je pense, il y a vraiment 7 ans, au moins.
0: Est-ce qu'on avait fait bonne impression?
2: Ouais, très bonne. C'était une de mes plus belles dates. Je me disais que, en fait, il y avait tellement de bienveillance immédiate. Et puis, il y a un truc différent de la France. Et j'aime la France, hein. Et j'aime les Français. Mais,
0: vous faites bien de le préciser
2: d'emblée. Ouais, c'est important, les Français sont susceptibles. mais c'est vrai que j'avais tout de suite trouvé, même dans les rires, quelque chose de très généreux. Et puis culturellement, j'ai l'impression que à Montréal, enfin, au Québec, c'est normal de rire quand on va à un spectacle. C'est-à-dire, il n'y a pas de gêne ou autre. C'est-à-dire qu'à Paris, par exemple, Paris, tu parles pas de la France, parce qu'en France, il y a des villes qui crient.
0: Ce sont deux choses.
2: Ouais, c'est vrai, c'est différent. Par exemple, tu vas à Lille, tu vas dans le nord de la France. C'est comme Montréal.
1: Ouais.
2: C'est comme Montréal. Mais à Paris, c'est vrai que c'est plus. Fais-moi rire, prouve-moi que tu. Alors qu'ils te connaissent. Il y a ce truc de même dans la posture, d'un peu différent. Donc c'est vrai que c'était très agréable. Et puis ça riait vraiment à gorge déployée. Moi j'étais vraiment vraiment contente. Même j'étais un peu. C'est si drôle là vraiment. Alors que vraiment, je savais ce que je faisais. Mais c'est vrai que c'était tellement généreux et que c'était très. Enfin, moi j'ai un très bon souvenir. Donc j'ai hâte ce soir de. J'espère revivre la même chose.
0: Vous êtes excitée donc.
2: Ouais, j'ai trop hâte.
0: Le spectacle de ce soir, c'est une carte blanche. Et vous avez décidé de réunir des humoristes français et québécois.
2: Oui.
0: Comment vous avez choisi ces artistes-là?
2: Alors, pour être très honnête avec vous, ils m'ont dit, voilà, on peut vous proposer des noms. Et moi, j'ai dit, j'ai déjà des gens avec qui j'ai envie de travailler. En France, moi, je mets en scène un humoriste qui s'appelle Sofiane Soch. Mm-hmm. Et donc, je voulais qu'il soit là. Là, il est jeune, il a 23 ans. Il a cette chance de pouvoir avoir accès à ses plateaux parce que je lui fais confiance. Et donc, on est allé à Abidjan. On va vraiment là où on nous aime. Et puis, Montréal, je me suis dit que c'était important qu'on le découvre ici. Et voir si ça marche aussi là. Et c'est vrai que là, il a fait des plateaux, il est très très fort, ça marche très très bien.
0: C'est pas mauvais se retrouver sous votre aile, Camille Lelouch?
2: Oh, c'est pas mauvais, mais à la fois, il faut être sérieux quand même.
0: Ok.
2: Moi, j'aime bien quand c'est bien carré. Il faut travailler. Mm-hmm. Voilà, j'aime les bosseurs.
0: Donc, les humoristes québécois, eux, vous ne les mettez pas en scène? Comment les avez-vous choisis?
2: Mais Dolino, en fait, c'est un humoriste québécois que je vois beaucoup aussi à Paris. On a fait plusieurs plateaux, je l'ai mis sur beaucoup de Camille and Friends. Et on a eu un bon feeling. C'est quelqu'un que j'aime beaucoup, qui travaille beaucoup. Et ensuite, sur les autres humoristes, voilà, on m'a dit, on va vous en mettre deux, trois. Je les connais pas. J'ai croisé une personne hier qui va être sur le plateau. Les noms, c'est très compliqué parce qu'il y a vraiment. En fait, vous avez beaucoup de prénoms et de noms composés.
0: Liliane, ah oui. Blanco-Binet. J'imagine que et c'est donc, la personne du coup, que vous avez en tête en ce
2: fait,
0: moment.
2: Il n'y a que deux personnes et j'ai l'impression qu'elles sont 8 franchement, en train de me dire. Donc il faut vraiment que je note avant. En fait, je vais apprendre mon texte et je vais apprendre les noms aussi.
0: Quand vous avez su que vous veniez rencontrer Rosemée Autonne-Témorin, vous attendiez-vous à 4 personnes? Camille, êtes-vous surprise de
2: voir? Non, mais
0: voir...
2: je trouve ça génial. Parce que nous, on a des noms plutôt courts, voilà, Camille Lelouch, c'est hyper simple, hein. Sofiane Soch, enfin c'est vraiment des choses tatac, c'est très concis quoi. Donc c'est notre culture, mais je trouve ça génial. Donc j'ai hâte de les découvrir, en tout cas ce soir avec moi. Puis j'ai pas de truc de qui est bon, pas bon, qui est meilleur, je m'en fous. Enfin, je pense que ce qui est bien, c'est l'ambiance générale. Et puis Camille and Friends, c'est que c'est des gens qu'on connaît, des fois qu'on connaît moins, et j'aime bien cette idée quoi.
0: C'est quoi l'ambiance générale que vous voulez offrir à votre auditoire aujourd'hui?
2: Oh, on veut du rire, on veut rire, on veut être tous ensemble, on veut du partage. On est dans un monde qui est difficile et je trouve que c'est le moment où on se rassemble et qu'il n'y a plus de différence, que ce soit d'origine, de religion, de sexualité. Voilà, c'est le moment où on se rassemble, on rit et tous ensemble. Et après, peut-être qu'il y en a qui ne s'aimeront pas en sortant, mais en tout cas, au moment où on est sur scène, tout le monde s'aime. Voilà.
0: Un beau mandat. On sait que les humoristes québécois ont l'habitude de modifier leurs textes pour les présenter en France. Est-ce que vous faites la même chose ici?
2: Franchement, pour le coup, non, mais je rigole parce que comme par hasard, ça tombe sur ce mot-là. Mais en fait, moi, j'ai...
0: Vous allez voir.
3: J'ai tellement hâte de savoir la suite de votre phrase.
2: Bah oui, en fait, moi, je modifie pas, parce que sauf si vraiment c'est une référence à quelqu'un de français qu'on connaît pas. Mais pour le coup, j'ai pas eu besoin de modifier, parce que les sujets que j'aborde, ça touche les femmes du monde entier et les hommes aussi. Mais par exemple, à un moment donné, en France, pour dire le sexe féminin, le mot mignon dit foufoune, zézette, machin. Et donc, en fait, en verlan, on peut dire tush aussi. Mmh. Et en fait, ici, voilà, vous connaissez pas tush. Et donc, pourtant, c'est ce qu'on a, nous les femmes. Mais c'est un petit mot, voilà, un peu d'argot, mais mignon. Et j'ai demandé à Dolino, je mets tout sur ses épaules. Il va me détester. Je dis, comment on dit un petit mot mignon pour dire la foufoune? Parce que même ça, ça se trouve, ça veut dire autre chose chez vous.
3: Ça veut dire les fesses.
2: Ah ouais, ouais. Ah voilà, donc heureusement. Foufoune et zézette.
3: Ouais, mais ben ça dépend de ce que vous entendez par zézette.
2: Voilà. On va avoir une belle conversation. Hein.
3: Mais c'est un mot qui existe ici aussi.
4: Mais c'est comme kékette, zézette.
2: Ouais. Ah non, bah voilà, donc c'est tout. Ça va pas.
3: Ah, c'est quoi alors?
2: Et donc c'est noun. On m'a dit noun.
3: Oui, ah, c'est vrai.
2: Et c'est mignon. C'est pas vulgaire.
3: Ben, en ça sens dépend. Que je pense que c'est la première fois que le mot est prononcé à 9h12 sur les ondes ici premières. Est-il vulgaire pour autant? Non.
2: Qu'est-ce que vous aurez? Parce qu'il faut que je le dise ce soir.
3: Je vais vous écrire des suggestions, Camille Lelouch, plutôt
2: vulgaire.
3: Que les dire au
2: Mignonne.
3: Micro.
2: Okay.
3: Oui, oui. Par contre, par rapport à ce malentendu entre deux cultures, j'aimerais dire que mon amoureux m'appelle parfois belle foufoune, ce qui est un mot très tendre et cute.
2: Oui,
3: et
2: non, dans... chez nous, ça n'existe pas.
3: Mais c'est ça. Le jour
2: chez nous, c'est une garde à vue, belle foufoune.
3: C'est ça. Le jour où il le dit devant des gens français, dans

0: Dans un pays de l'autre côté de l'océan, peux-tu me ramener un verre d'eau, belle foufou?
1: Non, non.
0: Vous n'avez jamais vu des gens aussi outrés. Et j'aime croire qu'en France, on se dit, mais les Québécois se donnent des surnoms qui n'ont aucun sens.
1: Ah non, belle foufou, c'est police directe. Hein?
0: C'est ça.
1: Ah
0: oui. Mais voilà qui est rectifié. Maintenant, on sait comment s'appeler.
1: C'était bien qu'on règle ça, là.
0: Je suis contente qu'on l'ait fait ensemble.
2: Bonne chose de
0: fête ce matin, hein? En France, vous avez aussi présenté au Théâtre Métropole de Paris un spectacle au même titre Camille Lelouch and Friends. Mm-hmm. C'était en mars dernier. Est-ce qu'on peut donc imaginer qu'on est en train d'assister à un nouveau spectacle en création?
1: Non, alors moi, mon spectacle, ce sera juste Camille Lelouch. mais en fait, je trouve ça intéressant d'aller en... J'ai fait dans beaucoup de villes les Camille and Friends. Et j'aime bien l'idée de partir, de tester des vannes et d'être avec des amis, pas toute seule. Après, quand je vais rentrer dans la phase vraiment de mon spectacle, je vais partir toute seule, peut-être avec une première partie ou faire 30 minutes. Mais c'est vrai que là, en prenant un peu d'âge entre guillemets, j'aime bien me dire que je suis avec des gens sur scène. J'aime bien l'idée de partager ça. Et ensuite, évidemment, parce qu'on est tellement seul quand on fait un one woman show, mm-hmm. pardon. Et donc du coup, c'est important avant d'avoir cette énergie là. Mais là, en fait, moi, ce que je travaille, c'est mon prochain spectacle, c'est le deuxième, donc il est très important. Parce que c'est comme ça, dans ce métier, il faut confirmer. Alors que même si tu as rempli, déjà, j'ai fait 500 000 de personnes. Mais bon, peut-être que ça suffit pas pour
0: C'était peut-être un coup de chance.
1: Voilà, exactement, bien sûr. Il n'y a pas eu de travail, c'est venu comme
0: non.
1: ça. Non, donc du coup, c'est vrai que je prends un peu plus de temps pour celui-ci. Donc ça fait quand même 5 ans que je peux monter sur scène en humour avec un spectacle. Donc du coup, j'aime bien l'idée d'être avec des gens, mais je me laisse encore une bonne année pour bien retravailler et commencer ensuite à rôder et ensuite partir toute seule définitivement pendant quelques années.
0: Puis qu'est-ce que vous voulez dire à travers l'humour aujourd'hui, Camille Lelouch?
1: Moi, je pense que chacun a ses sujets, défendre, enfin, ce qu'il a envie de défendre. Moi, j'aime l'humour drôle.
0: Ah, donc, c'est une bonne piste.
1: Voilà. Mais j'aime l'humour. En fait, j'ai un humour d'observation et j'aime représenter les gens, les hommes, les femmes existantes, les manières, les manies. Et puis, je suis devenue maman, donc c'est vrai que, en général, les femmes, elles en parlent souvent dans leur premier spectacle. Moi, dans le premier, je parlais de la femme, de toutes les femmes de plein de milieux différents et leur solitude, parce que les femmes, elles ont plus de facilité à rester seules que les hommes, j'ai l'impression, et sans le dire, un peu avec une fierté un peu mal placée, mais ce qui est pas grave. Et je trouve que c'est important d'en parler. Je parlais de la violence, je parlais de beaucoup de sujets qui m'importent beaucoup. Et dans ce deuxième spectacle, je vais parler. Moi, j'ai jamais parlé de relations avec des garçons, avec voilà. Donc là, non seulement je suis mariée, j'ai ma petite fille. Donc je parle de tout ça. Maintenant, j'ai la chance de pouvoir le faire dans le deuxième spectacle. Et il y aura sûrement des personnages. Je parle aussi de des addictions. Voilà, moi, j'ai beaucoup bu à un moment donné. Et puis c'est vrai que j'ai envie de faire un personnage. Voilà, qui vit quand par exemple il a un peu trop bu et puis que rencontre des gens et le lendemain il croise cette personne, il se dit mais qui est cette personne, et tu m'as dit que tu dormirais chez moi la semaine dernière et tu te dis mais qu'est-ce que j'ai raconté, enfin, et d'être dans un truc qui est très réel, parce que je trouve qu'en plus l'addiction à l'alcool elle est très réelle et elle est assez grave, et surtout elle touche beaucoup les femmes. Voilà, et en fait on a l'impression que c'est un truc assez masculin et pas du tout, donc évidemment ça va, moi je peux boire de verre de temps en temps sans craindre quoi que ce soit, mais j'ai eu un moment un peu où peut-être que j'étais malheureuse, où je buvais vraiment tout le temps et beaucoup. Et c'est un truc que j'ai envie d'aborder aussi dans ce spectacle, mais ce sera drôle évidemment. Voilà.
0: Mais il y a ça que je trouve très courageux chez vous, Camille Lelouch. Vous avez parlé ouvertement de l'alcoolisme contre lequel vous avez mené un combat. Mm-hmm. Vous avez parlé de la violence conjugale dont vous avez été victime. Puis vous avez déjà souligné que cette adversité-là vous faisait écrire.
1: Oui.
0: Le bonheur, lui. Est-ce qu'il peut être un moteur créatif maintenant que vous êtes mère, mariée?
1: C'est une très, très, très bonne question. On ne l'a jamais posée, donc merci pour cette question.
2: Et bravo, Rosemée.
0: Bravo aussi à ma collègue Mali Navia. Là, on travaille en équipe. Hein.
1: Bah oui, non, mais en fait, ce qui est étrange, c'est que par exemple, en musique, là, j'ai mon troisième album qui va sortir au mois de novembre, le 20 novembre, si tout va bien. Donc, il est fini. Et c'est vrai que le deuxième, il n'a pas marché. Donc, j'en parle sur scène en humour. C'est drôle.
0: L'adversité, là encore, ce moteur créatif.
1: Alors qu'il est très beau, mais c'est un moment, j'étais très heureuse. Et je ne sais pas écrire en musique dans un moment où je suis ultra joyeuse. Et pourtant, je suis très heureuse. J'ai quelqu'un qui m'aime, que j'aime. J'ai ma petite fille qui est le plus grand amour de toute ma vie, que j'attendais depuis, je pense, toujours. Mmh. Et donc, du coup, c'est vrai que j'ai eu dans ce deuxième album un décalage, je pense. Mon cerveau était connecté à celui de ma fille. Je ne savais pas chanter des chansons joyeuses. Le bonheur, je ne savais pas l'exprimer. En humour, ça va. Ça va, pour le coup, j'y arrive. Mais en musique, j'ai trouvé un équilibre sur le troisième album qui n'est pas de la tristesse ou de la souffrance, mais qui est plus de la nostalgie, de la mélancolie. C'est mon caractère. Je sais pas chanter des choses joyeuses. Je peux mettre de la musique qui bouge, ce sera jamais joyeux. Mais c'est agréable. Voilà. Voilà.
0: Mais je suis heureuse de vous savoir heureuse, Camille Lelouch. J'ai beaucoup aimé vous rencontrer. Je vous souhaite un spectacle à la hauteur de la bienveillance québécoise.
1: Ah oui.
0: Si je vous cite.
2: Avec un certain chauvinisme.
0: Donc, je rappelle que le spectacle Camille Lelouch and Friends sera présenté ce soir à 19h à l'Olympia de Montréal dans le cadre du festival Juste pour rire. Amusez-vous bien, Camille.
1: Merci beaucoup. Merci.

0: Le studio est maintenant en karaoké. Impossible de se retenir. Donc, nous sommes de retour à notre série culturelle. Claudia La Rochelle, on commence avec vous. Puis un incontournable de la semaine, les gens l'auront deviné. Vous avez vu le spectacle Paradis perdu, hommage à Jean Leloup, à l'amphithéâtre Cogeco de Trois-Rivières.
1: Oui, quel bel endroit, hein, situé au confluent. Mais faut le mentionner, là, quand même. Là,
0: c'est spectaculaire.
1: C'est situé au confluent, là, du fleuve Saint-Laurent puis de la rivière Saint-Maurice, là. C'est certainement l'une des plus belles salles extérieures du Québec.
0: Oui.
1: Et même s'il pleut, malgré les intempéries, on est protégé. C'est vraiment extraordinaire. La vue d'ensemble aussi, la vue sur la scène, elle est formidable. Peu importe où on se trouve là dans la salle. Donc oui, le 10e opus donc de la série Hommage du Cirque du Soleil. On a fait pareil, hommage à Beau Dommage en 2015, Charlebois, Plamondon. Peut-être que vous en avez vu d'autres là dans la liste, comme les Cowboys Fringants, les Colocs, les Divas, Guy Lafleur, RBO et Daniel Bélanger l'été dernier.
0: Ouais, ouais.
1: Et là, Leloup, tu sais, c'est 40 ans de carrière, c'est près de 900 000 albums vendus depuis.
0: Impressionnant.
1: Oui. Quand même, hein? Depuis son premier disque, Menteur, c'était en 1989. Donc, c'est sûr que l'univers de Leloup et le Cirque du Soleil, ben, tu sais, c'était un match parfait, un match gagnant, parce que l'univers de Leloup, à la base, est super théâtral, avec des personnages, son imaginaire, sa mélancolie déjantée, son ludisme aussi, c'est très ludique chez Jean Leloup. Il y a quelque chose de très fort.
2: On peut dire ça.
1: Hein? C'est du jeu, c'est bon. Et sa lumière aussi qui côtoie les ténèbres. J'écoutais Camille Lelouch, puis ça me faisait penser à ça aussi. Il y a quelque chose, il y a une mélancolie, une nostalgie aussi qui traverse son œuvre.
2: Mmh.
1: Donc, ça aurait été difficile pour la production d'être à côté de la plaque, tant cette matière de base-là, elle est solide, c'est du bonbon, c'est riche. Leloup, parce que les gens m'ont demandé ça toujours, à chaque fois, bon, je suis allée là, oui, OK, là, Leloup était-il là? Ben, Leloup était dans la salle.
0: Mais oui, mais il avait fait planer le mystère, là, en disant à la presse, je serais peut-être à la première, je serais peut-être pas là.
1: Selon son état du jour.
0: Voilà.
1: Hein. Donc, il était là dans la salle parmi les spectateurs. Il était pas complètement en avant. Il était pas première rangée, un petit peu à l'écart tout de même, mais pas non plus en arrière-plan. Ce qui est drôle, c'est qu'à l'entracte, on se voit les copines, des copines parce que c'est la première, donc il y avait beaucoup de monde des médias. Puis on jase, puis « Es-tu là? Es-tu pas là? » Puis on spéculait. Et là, je reviens dans la salle, puis moi, j'étais un peu cowgirl, là. Tu sais, je me dis, je vais pas reprendre ma place que je trouvais pas assez bonne vers l'arrière. Je m'assure un petit peu plus à l'avant. Donc, je prends une place au hasard, il y avait personne. Et là, la placière vient me voir, puis elle me dit, « Ben, c'est parce qu'il va falloir que vous changiez de place. Là, c'est la place de Jean Leloup. »
0: C'est impossible. Il y a combien de places à l'amphithéâtre?
2: Beaucoup.
1: C'était quoi les chances?
0: Voyons donc.
1: Oui, donc, voilà, c'était ça. Donc,
0: vous avez volé la place de Jean Leloup à la première, Justin Legault.
2: 3500 places.
0: Et quand même. Tout un hasard, là, sur 3500 places, d'aller prendre celle de Jean Leloup.
1: Puis je gagne jamais à la loto. Donc là, il y a quelque chose, il va falloir que j'aille chercher un billet. Mais quand même, donc je le regardais beaucoup parce que, bon, je savais maintenant où il était placé. Donc je le regardais un peu dans la pénombre, je voulais voir ses réactions. Il semblait heureux, il semblait content, il riait de bon cœur. Il était impressionné aussi par les acrobaties. Donc il a mis 60 ans, maintenant 64, 65 ans. Mm-hmm. Ça fait 15 ans qu'il consomme plus. Il s'occupe de sa maman malade, il continue de faire ses trucs. Et je pense qu'il savoure cette discussion. Là, quand il est monté sur scène à la fin, il était quand même discret, en retrait, tout ça. Là, donc, voilà.
2: Mais on l'a vu sur les réseaux sociaux, féliciter chacun des artistes un après l'autre, qui allait les voir, puis dire bravo,
1: absolument.
2: Merci, le sourire au visage.
0: On sent que ça lui fait plaisir, cette initiative-là.
1: Oui, comment? Cirque. C'est une grande réussite, il faut le dire.
0: Oui, vous avez aimé ça, Claudia?
1: Ah, beaucoup, beaucoup, beaucoup. Oui, c'est 2 heures, c'est pas assez long, avec un track de 20 minutes.
2: Ça, c'est un compliment, c'est pas assez long.
1: Non, pas du tout. Ça comprend 27 artistes, plus de 200 heures de répétition, une scénographie qui est monumentale de Geneviève Lizotte qui transforme complètement la scène de cet amphithéâtre-là avec d'immenses herbes surréalistes composées de matières gonflables dans un monochrome de verre. Ça brouille les perceptions, ça redéfinit les échelles. C'est sous un cadre de scène en arc qui se déploie en dôme, évidemment.
0: Oh.
1: Il y a des lucioles, des apparitions, des présences étranges qui prolongent cette illusion-là jusque dans les gradins. Puis au cœur de cette création-là, il y a une création d'éclairage hallucinante aussi, là, d'Étienne Boucher. Il y a le fameux roi Pompon, évidemment, inspiré de Jean Leloup, qui est incarné par un guitariste sur scène, qui est le chef d'orchestre d'un band imaginaire.
0: Okay.
1: Et c'est entouré des performances acrobatiques spectaculaires conçues par Nicolas Boivin-Gravel avec les chorégraphies de Gabriel Boudreau. au mouvement et Catherine Girard aux acrobaties. Tout ça dans une mise en scène théâtrale de Marie-Ève Milo. Faut le dire, Marie-Ève Milo vient du théâtre aussi. Oui. Donc, je pense qu'elle avait cette matière-là aussi extraordinaire à exploiter.
2: Et elle a fait Daniel Bélanger l'année dernière également.
0: Oui, oui. Et elle a pris un café de plusieurs heures avec Jean Leloup, ce qui me rend super jalouse, mais en même temps, je comprends que c'est nécessaire pour son excellent travail.
1: Oui, absolument. Et je pense qu'elle a compris.
0: Je suis dans la compersion.
1: Mais c'est sûr qu'elle a compris tellement bien l'univers. Hein? Donc, c'est le fil rouge, là, c'est l'enfant fou et les perdus qui recherchent le paradis. Parfois, j'avais l'impression, c'est peut-être intense de ma part, mais je revoyais le clip de Thriller de Michael Jackson.
0: Ah oui, c'est une influence.
1: Ben, c'est parce que j'ai vu comme l'enfant fou et ses perdus. Ces perdus-là, je les ai vus un peu en zombie. Tu sais, des fuckés, là, en quête de paradis. Et je trouve que ça va avec l'air du temps aussi. Ils nous emmènent avec eux. On s'en sort pas, puis cette trajectoire-là qui vieillit super bien, mais me rappelle qu'on est tous des perdus. On est tous ces perdus-là, puis peut-être encore plus aujourd'hui que jamais. C'est pour ça que j'ai trouvé qu'il y avait une espèce de cohérence dans le propos et dans l'air du temps. Je peux pas oublier le travail, de le mentionner, ce travail-là de Jean-Phil Goncalves à la très efficace musique, direction musicale, aux arrangements. Philippe Massé aussi aux costumes, tous plus éclatés les uns que les autres.
0: Est-ce que toutes les chansons de Jean Leloup qu'on veut entendre dans ce genre de spectacle, c'est
1: trop? Évidemment pas toutes. Ma préférée, Alger, était pas là, mais ça, c'est pas grave. Parce qu'on peut pas faire un spectacle comme ça en mettant... Le répertoire est immense, qu'est-ce que vous voulez. Donc, c'est 14 chansons complètes dans ce spectacle-là. Évidemment, il y a eu des choix déchirants, c'est certain.
0: Oui, 14, c'est pas beaucoup.
1: C'est pas beaucoup.
2: Sur 40 ans de carrière.
1: Ouais. Oui, c'est ça. Mais quand même, après ça, il y a des fragments aussi qui interviennent. Mais on a, Paradis perdu, évidemment. Paradis City, Les fourmis, 1990. Il y en a des moins connus aussi pour c'est les moins grands succès, là, mettons, populaires, là, L'enfant fou, Sans d'encre. Et je pense qu'il pourrait y avoir facilement un deuxième ou un troisième spectacle, tellement c'est riche. Puis il y a plein de lignes rouges, de fils rouges à exploiter.
0: Oui, mais ça vient quand même d'une femme qui tripe Jean Leloup depuis un petit moment, là,
1: moi,
0: ce commentaire-là.
1: Oui, c'est vrai, ça trahit mon âge. Hey, pour vous
0: non,
1: dire,
0: mais
1: là,
0: ce que je veux dire, c'est que vous êtes quand même intense par rapport à Jean Leloup, Claudia.
1: Hein? Oui, mais non, mais c'est parce qu'il faut... Moi, j'avais, en 91, le 23 août, j'avais 13 ans et j'étais allée voir à la salle du Jardin des Étoiles à la Ronde, Leloup. C'était mon premier spectacle à vie.
2: Ben non.
1: Oui, j'étais partie de Sainte-Julie de 13 ans, là, avec mes copines. Combien m'avait coûté le billet, vous pensez?
0: Combien? Oh, on joue à ça.
2: 11$.
0: Ouais, moi j'aurais dit 10.
1: Non, 21,50$.
2: Ben, quand on additionne nous deux, ça fait 21.
1: là...
3: Si vous mettez 10$ puis 11$, ça fait 21.
0: Ben, c'est ça, on l'a.
1: Et là, je me rappelle, à la fin du concert, j'avais écrit, parce qu'on fumait, hein, c'est une autre époque.
0: À 13 ans.
1: Ben, on fumait un peu en cachette. Puis dans mon petit paquet de Players Light ou de Cravenny, je me rappelle plus, j'avais écrit mon numéro de téléphone.
0: C'est épouvantable.
1: Et j'étais allée voir le tech. Je lui avais remis mon numéro. Ça, c'est pour Jean Leloup.
2: Ben non.
1: Mon numéro à Sainte-Julie chez mes parents, là, dans le 450.
0: Mais à 13 ans, on est complètement coucou, hein. On est convaincus que les adultes nous voient d'un œil. Honnêtement, on veut qu'aucun adulte nous voit sous cet œil.
2: Mais c'est
0: non,
2: ça, est-ce qu'il t'a appelé?
0: Oh mon Dieu.
1: C'est une blague.
0: 13 ans, vous avez essayé de séduire Jean Leloup. Je comprends.
1: Enfin, hein, qu'est-ce qu'on ferait pas? Alors, les billets sont vendus à partir de $55 sur Amphithéâtre Cogeco. .com. Il y a toutes sortes d'offres, de forfaits. Ça vaut le déplacement vers Trois-Rivières. Ça vaut le coup.
0: Il n'y en reste pas beaucoup des billets, par exemple, je pense.
1: Non, il n'y en reste pas beaucoup, mais il y a l'expérience immersive aussi. C'est nouveau, là. C'est exclusif. Réservé aux 12 ans et plus aussi, là, qui donne la possibilité d'être sur scène, de faire partie des 100 toucans de Paradis perdu, wow. Si ça vous intéresse. Ça, c'est près de $200 le billet pour être assis là. Mais vraiment, c'était formidable. Oui, je suis fan. J'ai même écouté encore les tunes en rafale au retour en voiture. Mais je dois vous dire que c'est rassembleur. Je voyais des jeunes de 12-13 ans qui dansaient, qui chantaient parce que c'est complètement éclaté. Ça rejoint tout le monde dans nos bébites et dans nos moments d'exaltation.
0: Alors, je rappelle le spectacle Paradis perdu, hommage à Jean Leloup du Cirque du Soleil, est présenté à l'Amphithéâtre Cogeco de Trois-Rivières jusqu'au 15 août. Et Claudia Larochelle, vous me donnez vraiment le goût de faire la route.
2: Oui, bonne vendeuse.
4: Moi, je pensais que ça, c'était un grand succès, mon affaire.
5: Je sais pas, OK? Moi, avec, j'ai 100 000 questions.
6: Quelqu'un qui est en pleine santé, qui veut mourir, ça rentre pas dans ma tête, ça, moi, Chris.
7: C'est une idée de marre. C'est vraiment une idée de marre.
8: Moi, ma vie, elle m'appartient. Si je décide de la terminer, ben, y a personne qui peut m'en empêcher.
9: Bienvenue au 125 rue des Malaises.
10: Je vais rester calme.
2: Quand même, émotivement, là...
11: Impossible.
2: Ben, au moins, elle l'a bien pris, là.
12: Ah oui. Ouais.
0: Marc-André Mongrain, de votre côté, vous avez vu le film 125 rue des Malaises. Donc, comment on fait pour parler de la mort sans sombrer dans le mélodrame? Ça, c'est une des questions à laquelle Louis Bélanger essaie de répondre dans son film, si j'ai bien compris.
3: Exactement, parce que le point de départ de 125 rue des Malaises, c'est un personnage qui s'appelle Laurent Perrier, qui est incarné par Émile Girard, et qui convoque sa fille, Marie-Claude, interprétée par Geneviève Schmitt, dans sa maison de campagne pour lui annoncer qu'il a pris une décision irrévocable, celle de faire appel à l'aide médicale à mourir, même s'il est en pleine santé. Et là, il souhaite mettre de l'ordre dans ses affaires avant son départ. Donc, ce qui devait au départ être une genre de rencontre intime va finalement se transformer en poudrière familiale avec l'arrivée de son demi-frère, Jacob, interprété par Pierre-Luc Funk, mais demi-frère dont elle ignorait complètement l'existence. Donc, imaginez, elle arrive au chalet, elle apprend que son père a pris la décision de mourir et qu'elle a un demi-frère. Donc, vous devinez que ça va donner lieu à plusieurs rebondissements, à des malaises, évidemment, à des révélations, à même une lecture de testament que vous devinez assez loufoque en présence du défunt pas encore mort. C'est quand même spécial. Donc, tout ça, évidemment, sur papier, ben, ça pourrait avoir l'air d'un drame pesant. Mais Louis Bélanger a plutôt choisi de prendre la voie de la comédie humaine. Donc, une comédie où, évidemment, les rires viennent de l'inconfort, des non-dits, des maladresses et des réactions, évidemment, très humaines. Et c'est probablement là la plus grande qualité du film, parce qu'au fond, tu sais, les grandes décisions de la vie comme ça sont rarement accompagnées de discours parfaits et les dialogues qui ont été, tu sais, qui sont scénarisés au cinéma, souvent ils vont manquer un peu de naturel. Alors que là, on fait beaucoup appel, on en a entendu parler beaucoup cette semaine, à l'improvisation dans ce processus-là.
0: Mais justement, moi, je n'ai pas encore vu le film, j'en ai beaucoup entendu parler parce qu'on répète que, hey, wow, il y a beaucoup de lignes qui sont improvisées, le cadre était complètement différent, on a essayé une nouvelle approche. Est-ce que ça devient un exercice de style ou c'était la bonne idée pour ce projet?
3: Ben moi, je trouve que ça fait partie du charme du film. Parce que pour la petite histoire, en fait, c'est la productrice Denise Robert, qui évidemment, on la connaît un peu comme la conjointe de Denis Arcand, puis productrice des Invasions barbares, qui abordait déjà, bien avant la loi sur l'aide médicale à mourir, abordait déjà un peu ce sujet-là. Donc, elle voulait faire un film sur l'aide médicale à mourir. Elle a fait appel à Louis Bélanger, qui, parallèlement, là, sortait Gaz Bar Blues en même temps que les Invasions barbares. Donc, on crée avec ces deux personnes-là donc un film qui va aborder l'aide médicale à mourir sur un ton de comédie grand public, mais qui a été fait en catimini, pas cher, sans demander de l'aide de gouvernementale et tout ça. Et donc, on a décidé de faire une formule qui est quand même assez abordable et quand même assez naturelle. C'est-à-dire, ça se passe dans un spacieux chalet et dans ses environs, donc presque en huis clos dans un seul endroit, et avec juste 5 comédiens qui improvisent. Donc, il n'y a pas d'effets spéciaux, pas de complications de tournage. Et j'ai trouvé que le côté improvisé, ça donne beaucoup de naturel au dialogue, que les interprètes s'enfargent un peu dans leurs mots, ils se coupent un peu la parole, mais on sent qu'ils sont à l'écoute l'un de l'autre. Et ça, c'est quelque chose que je trouve rare au cinéma quand même, c'est qu'on sent à l'écran l'effort intellectuel d'une vraie conversation naturelle. C'est-à-dire celle où, genre, les paroles de l'autre nous sont inconnues. Un peu comme ce qu'on fait en ce moment, tu sais, quand on fait une chronique à la radio, on t'envoie évidemment, je vais pas révéler nos grands secrets là, de notre métier.
0: On
3: vous envoie des notes, donc tu sais à peu près où on va avec nos chroniques.
0: Oui.
3: Mais c'est pas complètement scénarisé. Il faut avoir un certain naturel.
0: Oui, puis moi, j'ai besoin d'une note pour pouvoir vous recadrer si vous dites n'importe quoi, Marc-André. J'ai besoin de faire mes recherches avant, là.
3: Exactement. Donc, on a un cadre, puis on improvise à l'intérieur pour avoir le plus de naturel possible. Mais pour entrer dans le récit, par contre, il faut quand même accepter le jeu de base qui est proposé par la prémisse, c'est-à-dire que il y a quand même un homme qui demande l'aide médicale à mourir alors qu'il est en pleine forme, ce qui, au Québec, est interdit.
0: Oui, ça ne pourrait pas arriver.
3: On peut pas faire ça. Mais pour les besoins du film, évidemment, on est allé vers

0: quand même, parce qu'il y aurait pas mal moins d'actrices et d'acteurs qui joueraient, puis de scénaristes qui travailleraient aussi là.
1: C'est sûr, mais je pense que c'est un exercice quand même qui est pas courant, puis qui est pas nécessairement, qui s'adapterait pas nécessairement à toutes les formes de style. C'est pour ça que oui, tu sais, la question, est-ce que c'est un exercice de style, d'une certaine manière un peu, ça donne un ton qui est vraiment différent. Je pense pas que tous les films pourraient se faire dans ce cadre-là. Il faut dire que technologiquement parlant, c'est plus facile de le faire aussi en catimini, alors que ça l'était pas il y a peut-être 10 ans. Mais si on s'entend que cette brochette d'acteurs-là, ça pourrait être une équipe toute étoile de la LNI, puis ça prenait ça, tu sais. Rémi Girard a
2: ça
1: vraiment...
2: Ça prend l'équipe d'un bye-bye aussi.
1: Oui, absolument. Mais les babelles sont pas improvisées, par contre.
2: T'sais, non.
1: Ça prend vraiment des acteurs assez magistraux pour réussir à faire ça. T'sais, Rémi Girard, on le connaît très bien, capable de passer d'une réplique drôle à une émotion sincère en quelques secondes. Moi, c'est Pierre-Luc Funk qui m'a vraiment impressionné, parce que imaginez son personnage, je vous l'ai décrit un peu. Il est comme parachuté dans une situation dramatique où il est étranger à tout le monde. Son personnage ne connaît pas les autres personnages. Donc, il doit apprendre à connaître son père qu'il a jamais rencontré dans sa vie, mais qui lui annonce en même temps qu'il va mourir. Donc, il doit porter à la fois de la confusion, de l'émotion sincère, puis, ben, vous devinez, un petit côté opportuniste d'héritier surpris. Il veut avoir sa part du chalet, on le comprend, mais en même temps, il est ému parce qu'il a jamais eu de père de toute sa vie, puis il le rencontre pour la première fois. Puis, autour d'eux, il y a des personnages un peu plus secondaires de Claude Legault et de Guylaine Tremblay, qui sont évidemment deux vétérans, qui viennent ajouter quand même beaucoup à ça, notamment le personnage de Claude Legault, qui est comme son voisin, un bon ami, qui le voit un peu comme un frère. Et on comprend au fil de l'histoire qu'il a été dans l'armée, il a vu des gens mourir. Et donc, pour lui, quelqu'un qui souhaite mourir alors qu'il est en pleine santé puis qu'il a une belle vie, c'est impensable. Et là, il y a une discussion entre les deux qui, pour moi, est peut-être le moment philosophiquement le plus profond du film, où il discute, il le challenge sur ça. Pourquoi tu veux mourir alors que moi, j'ai vu des gens mourir? J'ai même soutiré des gens de la mort qui voulaient vivre. Et Rémi Girard lui offre une réponse quand même assez éloquente sur notre rapport à la mort, au suicide, à s'approprier sa propre vie aussi.
2: Donc, est-ce que c'est un film qui soulève des questions sur l'aide médicale à mourir ou qui prend position?
1: Ben, qui soulève plus de questions, tu sais, je veux dire, des questions comme à qui appartient notre vie. Tu sais, le personnage de Rémi Girard, par exemple, à un moment donné, dit « Ma vie, là, elle appartient pas à Dieu, elle appartient pas à l'Église, au roi, à la police, elle m'appartient à moi. » Puis c'est aussi des questions comme « Est-ce qu'on peut vraiment préparer son départ? Est-ce que nos proches ont quelque chose à dire sur ça? » Donc, on n'est pas dans les débats politiques, on demeure dans des relations familiales à hauteur d'humain. Ça, j'ai trouvé ça intéressant quand même, surtout sur un sujet comme l'aide médicale à mourir, qui fait beaucoup réagir, surtout au Québec, parce qu'on s'est avancé là-dedans au fil des ans.
2: Mais qui fait réagir à travers le monde. Hein? Cette année, il y a eu des dossiers dans de grands magazines étrangers comme The Atlantic, où on souligne que le Québec est le champion de l'aide médicale à mourir, où on se demande pourquoi les gens veulent mourir à ce point ici. Est-ce que c'est toujours pour de bonnes raisons ou pas? Donc, c'est un film qui est très québécois par sa distribution de A, mais dans le thème qu'il aborde aussi, est-ce qu'il est québécois dans le ton?
1: Oui, dans la façon de le traiter aussi, tu sais, traiter des grands sujets dramatiques avec humour, tu sais, rire au salon funéraire, on dirait que c'est très québécois d'une certaine manière. Tu sais, on retrouve ça dans notre tradition de cinéma et de théâtre. Puis j'ai trouvé justement que c'était la grande force peut-être du film, c'est de nous proposer une réflexion qui est très accessible. Ça demeure un film grand public, là, c'est étrangement un genre de feel-good movie.
2: Ah oui?
1: Étrangement, ah oui. Oui, tout à fait. Mais c'est une approche qui est très tendre et qui est teintée d'humour à la fois, donc ça risque de susciter des discussions, mais ça les suscite d'une façon quand même assez douce et accessible, parce que on en rit un peu de la mort finalement. On rit de ce choix-là qui est évidemment fictif. Ça se présente pas comme un documentaire, mais ça se présente comme un drame familial comique qui apporte des réflexions.
2: Ah, intéressant. Merci Marc-André. Le film 125 rue des Malaises, réalisé par Louis Bélanger et produit par Denise Robert, a pris l'affiche en salle hier. On passe maintenant au sommelier Lebeau.
3: Ah ouais, tout s'explique là.
4: C'est ça, c'est le pianiste, OK?
3: OK! Mais essayez d'avoir plus de profondeur dans votre prestation. Là.
4: Quoi?
3: Je veux de la profondeur dans votre...
4: Aïe, va voir la prestation que je vais avoir!
3: OK, ben surprends-toi pas, c'est une prestation d'assurance emploi.
5: OK, c'est correct, on la continue dessus, notre pièce?
3: OK, on continue.
2: Jocelyn, vous avez vu Boulevard Pérusse, on l'a deviné, c'est la première pièce de François Pérusse. Est-ce que c'est un bon cru?
6: C'est un bon cru. J'ai passé un excellent moment à la première médiatique mercredi soir. Ben, vous avez récemment reçu Ève Landry à Point de repère. Le titre, hein, c'est Boulevard Pérusse parce que c'est une pièce de boulevard avec des portes qui claquent et des gags en quantité industrielle.
2: Merci de le rappeler parce que Ève Landry n'était pas vraiment capable de définir le genre.
6: Ça me fait plaisir, je suis là pour ça. Chose certaine, le public est curieux de découvrir le résultat parce que lors de la première, mercredi, on

0: a remis à l'équipe un billet d'argent pour souligner la vente de 25 000 billets à ce jour. On peut déjà parler d'un succès.
1: Oui.
0: Et si je me fie à la réaction que j'ai vue mercredi, je peux vous dire que le public va aimer ça. Est-ce que vous êtes des fans des albums du peuple de François Pérusse?
2: Je suis obligée de dire que non, mais c'est non. Pas par désintérêt. Je pense que j'étais juste une adolescente trop torturée pour plonger collègues et mes pères dans
3: Pérusse. Moi, je connais par cœur les albums du peuple de 1 à 10, par cœur du début à la fin.
2: Mais c'est parce que vous êtes un homme dans la quarantaine.
3: Oui, exactement.
0: Mais il y a beaucoup de femmes qui aiment beaucoup ça, Claudia.
1: Ben, c'est pas tombé là, dans mes cordes nécessairement, mais j'ai beaucoup de respect pour ce type d'humour-là et pour l'homme que je trouve génial, évidemment.
0: Bon, si vous êtes fan, vous allez être servi hein, parce qu'il y a plein de clins d'œil à ces personnages et à ces répliques cultes qui ont marqué tellement de gens depuis plus de 35 ans. Pour vous dire, mercredi, on avait déroulé le tapis rouge pour nous accueillir et tout au long, on avait installé une série de bicycles jaunes. Hein, celui qu'aime beaucoup Guy. Pour les fans, vous allez comprendre.
2: Oui, c'est ça. Même si on n'a pas écouté Pérusse, il y a des trucs qu'on sait.
0: Voilà. Dès que la pièce commence, on comprend qu'on va embarquer dans quelque chose qui ressemble à rien d'autre. Hein, c'est à mi-chemin entre le théâtre et le spectacle d'humour. Sur scène, il y a des gros haut-parleurs. Et là, on entend un message d'accueil qui nous remercie d'être là. Et dès le message d'accueil, il y a eu des gros applaudissements dans la salle. Les gens sont contents d'être là. Et honnêtement, c'est très, très beau à voir. Et puis là, les haut-parleurs vont se séparer, comme des rideaux de théâtre qui s'ouvrent. Et on va découvrir un espace futuriste, très inventif, imaginé par Loïc Lacroix-Oeil, qui va devenir tantôt une maison, tantôt une usine, mais tellement d'autres affaires. On est en 2041. Et on va faire connaissance avec trois membres d'une même famille québécoise qui ont l'air tout droit sortis des Jetsons. Je sais pas si vous vous rappelez de ça, cette série animée, les pierres à feu dans le futur.
2: 2041, c'est ce qui nous attend, c'est proche quand même.
0: C'est un univers très BD-esque, avec beaucoup d'absurdes. Il y a le papa, Victor, interprété par Martin Hiroux, qui dirige une grosse compagnie qui crée plein d'objets biodégradables. Il y a la maman, Mylène, qui est jouée par Eve Landry cet été. Ce sera Edith Cochrane dans la tournée. Elle avait amassé des fonds pour les enfants qui mangent pas à leur faim. Et il y a Cynthia, leur fille, qui est personnifiée par Marie-Ève Trudel. Et autour d'eux, il y a plein de personnages qui vont évoluer, qui vont avoir vie grâce aux comédiens Éric Preach, Philippe Racine et David Alexandre Després. Et tout ce beau monde-là va se rendre compte qu'il y a un rebelle qui a pris le contrôle d'une de leurs usines de cette famille-là, qui est dans un pays qui s'appelle le Yétacé distant. Il y a des petits jeux de mots ici et là. Et ils vont tout mettre en branle pour tenter de régler la situation.
2: Claudia qui dit très stoïque, c'est drôle.
1: Non, mais c'est parce que je reconnais, tu sais, le fil, c'est le même.
0: C'est ça. C'est les jeux de mots qui sont tellement caractéristiques de François Pérusse. Et cette histoire avec un début, un milieu et une fin, ça devient un prétexte pour faire une tonne de niaiseries. Des gags, laissez-moi vous dire qu'il y en a en quantité industrielle dans ce spectacle-là. Je vous donne quelques exemples. On respecte aucune règle auxquelles on est habitué au théâtre. Il n'y a pas de quatrième mur. Les personnages parlent directement au public. On s'amuse à rire d'une réplique qu'on vient de faire qui est plate. On demande de changer l'éclairage pour passer d'une scène à l'autre. On nous raconte ce qui se passe en coulisses. Bref, c'est complètement éclaté. Dans la mise en scène, qui est signée par Hugo Bélanger, il y a une multitude de trouvailles pour déclencher les rires, que ce soit dans la manière de livrer un bulletin de nouvelles, avec des fesses qui nous parlent à un moment donné, avec un accessoire.
1: Les foufounes,
0: on en parlait tantôt.
2: Ou pas les foufounes, dépendamment d'où vous venez.
0: Il faut faire attention. À un moment donné, il y a même un personnage qui fait une brassée de lavage. Ça dure une seconde et quand il ouvre la laveuse, tout le linge est blanc, plié comme par magie. Et nous, dans la salle, on fait comme « Waouh, c'est donc bien magique ». Oui, c'est ça. Et évidemment, il y a beaucoup d'humour qui passe par la trame sonore du spectacle hein, parce que François Pérusse, il a enregistré 298 éléments sonores de son cru. Parce que oui, il est l'auteur de la pièce, mais il est aussi le concepteur musical. Et c'est là qu'on reconnaît, je vous dirais, tout son génie, parce qu'il fait toutes les autres voix de la pièce avec lesquelles les interprètes doivent jouer. Je pense entre autres à Omni. C'est un genre d'assistant vocal dans la maison qui peut répondre à toutes nos questions. Là, un genre de Google, aide-nous. Tout ça est réglé au quart de tour. C'est vraiment pas facile de jouer avec des sons préenregistrés.
2: Oui,
0: parce que
2: dès
0: ça
2: la
0: demande...
2: première, c'était réglé au quart de tour.
0: C'est ça qui est excessivement impressionnant, c'est qu'ils étaient rodés là, comme des horloges suisses, les interprètes.
2: Chapeau.
0: Et l'humour de François Pérusse, il ressemble à celui de personne d'autre. Hein, il y a une réplique absurde ici, il y a un bout de chanson là. Et pour que ce soit drôle, il y a un rythme à respecter. Et les interprètes qui incarnent 14 personnages en tout font vraiment bien leur travail.
2: Je rappelle ce qu'Eve Landry nous a dit, ils n'ont pas reçu un texte, mais un enregistrement.
0: Oui, parce que François Pérusse a enregistré.

0: L'ensemble du spectacle voilà. pour expliquer ce qu'il avait en tête. Et je trouve que Martin Hirault est particulièrement souple et habile dans toutes ses propositions. Il y a David Alexandre Després, qui a été un clown très longtemps pour le Cirque du Soleil à Las Vegas. Mmh. Il joue une multitude de petits personnages comme un claviériste, un extraterrestre, Cupidon et le fameux voisin trop généreux, Jean-Charles.
1: Prends-les, c'est à toi.
0: Il est un clone de François Pérusse tellement il incarne bien les personnages. Mais pour vrai, là, toute l'équipe fait un super travail. Et vous savez ce que j'ai trouvé très beau, Rosemary?
2: Quoi donc, je sais?
0: Le soir que j'étais là, c'était des gens de toutes les générations qui étaient dans la salle.
3: C'est ça que je me demandais. Ça peut aussi captiver des jeunes de 12 ans. Là. On avait cet âge-là, nous. Moi, en tout cas.
0: Assurément. Les gens riaient et applaudissaient beaucoup entre les différentes scènes. Ça avait presque des allures de show rock par moment. Mmh. Et c'est particulièrement efficace quand le public reconnaît une réplique ou un bout de chanson qu'ils connaissent déjà par cœur, comme un ish, ou encore quand on attend sur la ligne téléphonique là, puis la chanson On déjeunera chez Greenberg commence, là évidemment tout le monde chante, ça embarque. Au fond, là, ce spectacle-là, c'est comme les deux minutes du peuple, mais en version travaillée, très travaillée, pour en faire un 90 minutes du peuple sur scène.
2: Wow.
0: Oui, on rit beaucoup, mais il y a aussi beaucoup de pointes qui sont lancées à plein de sujets d'actualité. Je vous dirais que les politiciens se font barouetter quelque chose de rare, et ça finit même avec un cri du cœur pour qu'on prenne mieux soin les uns des autres. En résumé, Boulevard Pérusse, c'est un feu roulant de gags pendant 90 minutes. Ça se prend pas au sérieux, mais c'est fait avec beaucoup de sérieux. C'est hyper bien ficelé. Et ça donne une pièce unique en son genre et très amusante, particulièrement si vous aimez l'humour de François Pérusse.
2: Marc-André a une question.
0: Allez-y.
1: Ben, évidemment, est-ce que François Pérusse était là? Et si oui, est-ce que vous vous êtes assis sur son siège?
0: Non, mais j'avais eu la chance d'avoir une entrevue à Apéro Public dimanche dernier.
2: Une heure avec
0: François Pérusse. Il était là, il est monté sur scène à la fin. Le tonnerre d'applaudissements des gens qui étaient contents de le voir. Et il était excessivement ému parce qu'il a constaté que son génie, non seulement il fonctionne à la radio, mais il fonctionne aussi sur scène.
1: Mais il y avait eu un concert de Pérusse symphonique cet hiver. Puis une des choses qui m'a marqué, c'est à quel point on a tellement trippé sur son humour à distance. C'est comme si le public avait 30 ans d'amour à lui donner d'un coup. On veut tellement lui dire merci à Pérusse que dès qu'il y a une chance d'être en public, on dirait que c'est l'euphorie.
0: En fait, c'est qu'il a créé une mythologie. Tout le monde connaît les répliques par cœur. On connaît les personnages. C'est quand même incroyable. Ça fait plus de 35 ans qu'on vit avec ses albums du peuple. En fait, le premier album du peuple a 35 ans maintenant. C'est un génie. Bravo, François Pérusse.
2: J'espère qu'il nous écoute parce qu'il va passer une bonne journée. Le spectacle Boulevard Pérusse est présenté jusqu'au 22 août au Théâtre Lionel Groulx de Sainte-Thérèse. Ensuite, il y aura tourné à travers le Québec en 2027. Merci pour cette critique, Jocelyn.
0: Plaisir.

0: C'était DHT Carré, tiré du disque éponyme du groupe Elado Tropical, une œuvre que vous souhaitez recommander à Claudia Larochelle, Marc-André Mongrain. Oh, pourquoi?
1: Absolument.
0: Parce que c'est sexy? Ça, c'est mon analyse.
1: je serais pas allé là, Rosemée, mais...
2: Non, il pouvait pas aller là, lui.
0: Non, vous n'aviez pas le droit. Pas le droit.
1: Non, c'est plutôt parce que Claudia Larochelle est en vacances, sort de ses vacances pour venir nous voir, retourne en vacances. Finalement, elle n'est pas vraiment en vacances.
2: Non, je suis pigée, je n'en ai jamais.
1: J'en conclus que Claudia Larochelle...
2: Des vacances avec culpabilité,
1: ouais. Ben, c'est ça. Moi, j'en conclus qu'elle a moins besoin de vacances que de ralentir le temps. Et rien de mieux que Helado Tropical pour ralentir le temps. Bon. Si vous voulez le consommer par la bouche, c'est 2 tasses de mangue congelée, 1 tasse d'ananas, 1 boîte de lait de coco, le jus d'une demi-lune, 2 à 3 cuillères à soupe de sirop d'érable. On sac ça au congélateur quelques heures et on obtient une délicieuse Helado Tropical. Parce que ça veut dire en espagnol de la crème glacée tropicale.
2: Oh,
1: mais si vous voulez le consommer dans les oreilles... Il y a un nouvel album donc qui s'appelle Helado Tropical, qui est un projet collaboratif d'un artiste que j'adore qui s'appelle Helado Negro, qui vient de Fort Lauderdale, très très tropical, mais qui est de racines équatoriennes, et Reina Tropical, qui elle pige dans la musique péruvienne, colombienne, mexicaine. La rencontre des deux vient d'une sensibilité commune autour de la nature, de l'identité, de la communauté et de la musique comme lieu de connexion. On est dans des percussions légères, des guitares acoustiques qui flottent, un tout petit peu de musique électronique à travers tout ça. Ça passe de l'espagnol à l'anglais et ça baigne dans une espèce de chaleur presque palpable.
2: Oui.
1: Et c'est vraiment pas une musique qui cherche à impressionner. Ça, ça fait du bien. C'est apaisant parce qu'on est dans un air où on tente de capter notre attention à chaque seconde. Là, on n'est pas dans quelque chose d'explosif qui cherche un grand effet dramatique. On est plutôt dans des montées d'intensité vraiment très légères, très subtiles. Il y a une richesse là-dedans. On entend des petites lignes de basse discrètes, vraiment sexuelles. C'est vraiment très agréable. Et on reconnaît la signature des Helado Negro. Si jamais vous aimez Helado Tropical, allez fouiller dans ce que Helado Negro fait. C'est un album donc qui cherche pas à remplir les silences, mais qui utilise les silences comme une forme de musique. Et je soupçonne que c'est un album parfait pour accompagner la lecture et l'écriture en saison estivale. Alors je me suis dit que Claudia Larochelle apprécierait.
2: Il est fin puis bon.
1: Ben oui.
2: Arrête
1: donc.
2: Il était marié. Qu'est-ce que vous voulez?
0: Mais je pense que c'est un peu déjà
1: fait.
2: Ouais, c'est
1: consommé. Avec un peu de Helado Tropical à la maison.
0: Donc le disque éponyme de ce nouveau duo Helado Tropical est paru aujourd'hui. C'est disponible sur les plateformes d'écoute, mais on peut aussi l'acheter. Hein?
1: Oui, très beau vinyle d'ailleurs.

0: Voilà un extrait que je ne présenterai pas comme sexy.
1: Un peu moins tropical.
2: C'est autre chose.
0: C'est par-dessus le pont du groupe Le Vent du Nord. Et c'est lié à votre recommandation, Jocelyn Lebeau. Qui ici devrait plonger dans la musique traditionnelle, selon vous?
3: Tout le monde. Tout le monde, même à l'écoute, devrait plonger dans la musique traditionnelle. Et pas uniquement durant le temps des fêtes. Ça peut s'écouter tout au long de l'année. D'une part, on vient de l'entendre avec Le Vent du Nord, c'est bon. Et deuxièmement, parce que le groupe Le Vent du Nord fait partie des artistes qui participent au 32e festival Mémoire et Racines qui s'ouvre. Regardez bien ça. Aujourd'hui même.
0: Non, mais ici, c'est de l'actualité chaude.
3: Ben oui, c'est brûlant. Ça se déroule donc dès aujourd'hui avec le volet gratuit du festival au centre-ville de Joliette. Puis les activités vont se tenir au parc Saint-Jean-Bosco à Saint-Charles-Borromée dans la région de la Naudière au Québec. Si vous connaissez pas encore cet événement annuel, il s'agit d'un des plus grands festivals trad chez nous. Il y a des gens des quatre coins du monde qui viennent y participer. Chaque année, ce sont plus de 10 000 festivaliers, festivalières de toutes les générations qui se rendent dans la Naudière pour célébrer la musique trad, mais pas que, hein, parce qu'il y a du conte et il y a de la danse également. Alors, le Festival Mémoire et Racines 2026, ça commence aujourd'hui même avec notamment le spectacle du seul et unique Yves Lambert, 50 ans de la bottine à aujourd'hui.

0: C'est à 20h au Parc Bourget, au centre-ville de Joliette. Et le festival se poursuit jusqu'au dimanche 26 juillet avec une foule d'artistes, dont Zachary Richard et le groupe Le Diable à 5. Alors, vous allez sur mémoireetracines.org, mémoireracines.org pour tous les détails. Mais là, si vous pouvez pas vous y rendre, j'ai une deuxième suggestion pour vous. Je suis tombé là-dessus grâce au réalisateur avec qui je travaille à Apéro Public, Mathieu Beauchamp, que je salue. 1976, c'était l'année des Jeux olympiques de Montréal, mais c'est aussi l'année où on a tourné plusieurs des épisodes d'une série absolument fascinante que je vous suggère du plus profond de mon cœur.
1: Le titre, ça vient de toute une place.
0: Mais je vous le dis, c'est le titre « Le son des Français d'Amérique ». 27 films de 24 à 28 minutes qui ont été diffusés à l'époque à la télévision de Radio-Canada, qui ont été restaurés récemment grâce à Éléphant et qu'on retrouve tous gratuitement sur le site de l'ONF.
1: Okay.
0: C'est un projet qui a été mené par André Gladu et par Michel Brou, qui a aussi capté les magnifiques images entre 1974 et 1980. Leur objectif avec cette série-là, qui est un parfait exemple de cinéma direct, c'était de capter comment la culture des francophones d'Amérique repose en partie sur la musique, les chansons et les danses folkloriques qui se sont transmises de génération en génération. La narration est faite par Claude Gauthier et chaque épisode s'ouvre avec une personne en particulier et on va raconter son vécu. Par exemple, il y a un épisode qui s'intitule « Réveil » et qui met en vedette un jeune Zachary Richard qui est beau comme un mannequin et qui parle de son amour de l'accordéon en Louisiane. C'est absolument passionnant. Il y a un autre épisode en 1976 qui s'intéresse à Pitou Boudreau, un menuisier et un violonneux de Chicoutimi. C'est vraiment passionnant. C'est à écouter, je vous le conseille fortement, Le son des Français d'Amérique. C'est un document historique. Et clairement, je suis pas le seul à penser ça parce que la série a été inscrite au registre international de la mémoire du monde de l'UNESCO en 2017. Ah ouais. Alors, si vous cherchez ça, c'est gratuit. 27 demi-heures profondément humaines et musicales ancrées dans le territoire à écouter cet été. Le son des Français d'Amérique d'André Gladu et Michel Brou. Gratuit.
1: Sur le site de l'ONF.
0: Oui, exactement.
1: Et je rappelle que la 32e édition du festival Mémoires et Racines se déroule jusqu'au 26 juillet prochain. Ouais. Merci pour ces suggestions, Trad.
0: Merci.
2: J'ai l'impression d'être quelqu'un qui se détache un peu du réel quand il est seul. Je pars beaucoup dans mes pensées. J'explore mes désirs, mes fantasmes, mes rêves, mes regrets aussi beaucoup. Je regarde beaucoup vers l'arrière. Qu'est-ce qui serait arrivé si j'avais pris la route de droite plutôt que celle de gauche? Si j'avais, je sais pas, embrassé telle fille plutôt qu'une autre? Si j'avais dit oui à ce moment-là, non à tel autre moment, j'ai une solitude teintée de nostalgie.
1: Wow, c'est un Patrick Masbourian qu'on n'entend pas nécessairement tout un matin, ça, Claudia La Rochelle?
3: Oui.
1: Donc, vous avez une suggestion balado pour vos collègues.
3: Ben, c'est ça la particularité de cet excellent balado, cette excellente série balado animée par l'animatrice et autrice Valérie Chevalier. C'est en ligne depuis le 10 juin et c'est disponible sur YouTube, Spotify, Apple Podcast. Et c'est Valérie Chevalier donc qui reçoit des personnalités québécoises qu'elle aime, qu'elle admire, qu'elle estime, pour parler de solitude, d'identité, de santé mentale, de liberté et de tout ce qui reste en nous, dans nos pensées, quand on n'a plus rien à performer.
1: D'ailleurs, le titre de cette série qu'on n'a pas nommée, c'est « T'es qui quand t'es tout seul ».
3: Oui, faites bien de le rappeler parce que le titre est très fort, ça dit tout d'ailleurs. Donc oui, des fois, on est dans les pensées, dans la tête de Masbou ou d'autres personnages, d'autres invités, mais parfois aussi, on est en studio avec Valérie, c'est tourné chez elle. C'est dans un rythme très lent. Il y a une approche visuelle et narrative qui est soignée. Valérie Chevalier, c'est une belle humaine, sensible, est à l'écoute, est tournée vers l'autre. Ça paraît, ça fait de chaque rencontre des espèces de bulles de vérité sans flafla, sans faux rire. Les invités ont été choisis, triés sur le volet, sont parfaits pour cette série-là et elle leur laisse la place. Elle sait que c'est pas elle qui est le sujet, c'est les autres. C'est eux qu'on veut entendre, ce qui n'est pas toujours le cas dans les balados qu'on entend.
1: Ben oui, d'ailleurs, regardez-moi ne pas vous laisser de place, Claudia La Rochelle,
3: ben
1: vous interrompre parce que c'est le bulletin nouvelle.
3: Ben oui, je vous laisse aller.
1: T'es qui quand t'es tout seul, une série balado. Ah, écoutez, merci Claudia La Rochelle, Jocelyn Lebeau et Marc-André Mongrain. On n'a pas eu le temps de parler du menu d'apéro public, mais on vous écoute dimanche, hein, Jocelyn?
0: Green Leboeuf en prestation pendant
1: c'est
0: une heure.
1: Pas rien.
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3: Bonsoir, ici Marc-Antoine Leblanc. Voici vos informations. Le président américain Donald Trump menace d'imposer de nouveaux droits de douane contre le Canada en raison de l'impact de la fumée des feux de forêt aux États-Unis. Dans un message sur son réseau social, il s'en est pris au gouvernement Carney en l'accusant de ne pas en faire assez pour entretenir les forêts. Il a d'ailleurs souligné qu'il appellerait le premier ministre pour en discuter. Sur X, la ministre canadienne de la gestion des urgences et de la résilience des communautés, Elana Olchevski, a rappelé les efforts du Canada pour lutter contre les feux de forêt et décrit la longue collaboration entre le pays et les États-Unis. Et toujours sur les feux de forêt, la situation demeure préoccupante au pays, avec près de 900 brasiers en activité sur l'ensemble du territoire, dont la majorité ne sont pas maîtrisés. Le Québec, l'Ontario et les territoires du Nord-Ouest sont les régions les plus touchées pour le nombre d'incendies. Le nord de l'Ontario doit composer avec des flammes qui progressent rapidement, ce qui a provoqué de nombreuses évacuations. Selon le directeur de l'Observatoire régional de recherche sur la forêt boréale à l'Université du Québec à Chicoutimi, Yann Boucher, la stratégie consiste actuellement à tenter de limiter les dégâts.
4: Habituellement, il va y avoir une zone là, qu'on va appeler nordique où on va laisser brûler la forêt ou les superficies qui sont incendiées, puis qu'on va protéger seulement les infrastructures stratégiques, c'est-à-dire les lignes de transport d'énergie, les communautés, tout ça. Donc ça, c'est prioritaire lorsqu'il y a beaucoup de feu puis qu'on est en situation de débordement comme ce qu'on voit présentement.
3: En Ontario seulement, plus de 150 équipes de pompiers ont été déployées pour combattre les flammes. Après 33 ans d'incarcération, Daniel Jolivet, reconnu coupable d'un quadruple meurtre, aura droit à un nouveau procès. Le ministre de la Justice et procureur général du Canada, Sean Fraser, a jugé qu'il y a des motifs raisonnables de croire qu'une erreur s'est probablement produite dans la déclaration de culpabilité. Selon l'avocat de Daniel Jolivet, Nicolas Saint-Jacques, de nouveaux éléments de preuve sont venus nuire à la crédibilité du témoignage qui avait poussé la justice à le condamner.
5: Il faut comprendre que dans le dossier de M. Jolivet, la preuve le reposait essentiellement sur le témoignage de Claude Riendeau, qui est un délateur, donc quelqu'un qui avait passé un contrat avec l'État pour témoigner contre M. Jolivet. L'information, la nouvelle preuve qu'on a recueillie à travers les trois décennies essentiellement, eh bien, ça démontre là, que le délateur, dans le fond, son témoignage n'était pas fiable, n'était pas crédible. Il y a beaucoup d'éléments qui viennent mettre en doute tout ça et qui démontrent aussi qu'il était probablement impliqué dans la commission des infractions avec un autre individu qui a été identifié là, en cours de route dans le cadre de l'enquête.
3: Le directeur des poursuites criminelles et pénales n'a toujours pas statué s'il y allait y avoir ou non un nouveau procès. Et justice toujours, l'un des leaders du convoi des camionneurs qui avait paralysé le centre-ville d'Ottawa en 2022 devra retourner en cour. La Cour d'appel de l'Ontario juge que la peine initiale de Pat King est trop clémente. Il avait été reconnu coupable de 5 des 9 chefs d'accusation qui pesaient contre lui, mais pas d'intimidation. La Cour d'appel a renversé cette décision aujourd'hui et l'a condamné sur ce chef d'accusation. Pat King devait à la base purger une peine de 9 mois de prison et de 3 mois d'emprisonnement avec sursis. La ministre canadienne des Affaires étrangères, Anita Anand, et le secrétaire des Affaires étrangères du Mexique, Roberto Velasco Alvarez, ont pris part à des discussions aujourd'hui à Ottawa en présence de la négociatrice commerciale en chef du Canada auprès des États-Unis. L'accord Canada-États-Unis-Mexique était au cœur des pourparlers, comme l'explique Frédéric Pepin.
6: We don't have any areas of friction.
7: Aucune friction, seulement des possibilités. C'est ainsi que le secrétaire des Affaires étrangères du Mexique, Roberto Velasco Alvarez, qualifie la relation commerciale entre le Canada et le Mexique.
6: The priority of this visit is...
7: La priorité est de renforcer les liens bilatéraux, dit le secrétaire Velasco, même s'il a assuré que son pays visait toujours une entente trilatérale.
8: Nous sommes sur les négociations.
7: La ministre des Affaires étrangères du Canada, Anita Anand, assure que les canaux de communication sont ouverts avec le Mexique.
8: Nous continuons d'être en contact.
7: Les États-Unis ont annoncé début juillet qu'ils ne vont pas renouveler l'accord de libre-échange entre le Canada, les États-Unis et le Mexique. Pendant que les pourparlers sont au point mort entre Ottawa et Washington, Mexico a déjà entamé des négociations officielles. Une rencontre avec des représentants américains est prévue lundi. La présidente mexicaine Claudia Sheinbaum souhaite que ces discussions mènent à certains accords. De son côté, la ministre Anand

0: tente de se faire assurante, même si Ottawa n'a pas de rencontre prévue avec les États-Unis.
1: Les relations entre le Canada, les États-Unis et le Mexique est l'une des plus intégrées au monde. Comment est-ce qu'on peut le préserver?
0: La négociatrice commerciale en chef du Canada auprès des États-Unis, Janice Charette, a participé aux échanges entre le Canada et le Mexique vendredi, mais la ministre Anna n'a pas voulu dire s'ils ont convenu d'une stratégie commune pour parvenir à s'entendre avec Washington. Ici Frédéric Pepin, Radio-Canada, Ottawa.
2: Et en terminant, au Moyen-Orient, les hostilités entre les États-Unis et l'Iran continuent, alors que l'armée américaine poursuit ses frappes contre les régimes iraniens. Téhéran a répliqué en attaquant des pays du Golfe Persique qui abritent des intérêts américains comme le Koweït et la Jordanie. L'Iran a également annoncé avoir effectué des tirs en direction de la Syrie pour la première fois depuis le début du conflit. Par ailleurs, les gardiens de la Révolution ont affirmé plus tôt que deux pétroliers ont explosé et pris feu en tentant de traverser une zone minée dans le détroit d'Ormuz, ce qu'a démenti l'armée américaine. Par ailleurs, le régime iranien menace les Américains d'une offensive totale si les bombardements ne cessent pas dans les prochains jours. Voilà, c'était vos informations. Passez une excellente soirée à notre antenne.

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Vous écoutez Point de repère et dans la prochaine heure, on tend le micro à des personnes qui ont une chose en commun. 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

0: On poursuit notre exercice de réunir des gens qui partagent le même âge environ. Question de les entendre sur leur réalité. Après les cinquantenaires et les vingtenaires, ben on laisse place aux octogénaires aujourd'hui, au grand plaisir de notre auditrice Ève.
1: Moi, je pense que nos personnes âgées peuvent être des grands spécialistes, puis qu'on aurait davantage à mieux les côtoyer, mieux s'en inspirer. Puis, ne serait-ce que pour leur apprentissage et de répéter des bons coups, puis éviter peut-être des écueils qu'eux ont déjà fait ou ont déjà vécu.
0: La belle idée. Alors, nos grands et grandes spécialistes sont Monique Lortie, 82 ans, Raphaël Delacomba, 82 ans, Jeanne Côté, 80 ans. Ils sont accompagnés par la grande spécialiste de gériatrie sociale, Michèle Charpentier. Bonjour à vous quatre.
2: Bonjour.
3: Bonjour.
0: Très heureuse à l'idée de jaser pendant une heure avec vous aujourd'hui. J'aimerais aussi inviter notre auditoire à faire partie de la conversation. Si vous avez entre 80 et 89 ans, parlez-nous de vos rêves, vos défis, votre réalité. Démystifiez votre état pour nous aider à avancer vers cet âge-là en le comprenant mieux. Vous pouvez nous écrire par la bulle de conversation de l'application Radio-Canada Audio ou par courriel pointderepere@radio-canada.ca. Évidemment, si vous voulez me parler de vos parents et de votre situation par rapport à eux, vous êtes aussi les bienvenus. Entre-temps, j'aimerais qu'on commence en dressant un portrait des octogénaires du pays. Donc, au Canada, ça représente 3,8 % de la population. Comment on pourrait décrire ce groupe, Michèle Charpentier?
2: Oui, alors ça me fait plaisir d'être entourée d'experts, hein, parce que c'est les gens eux-mêmes qui vont parler de leur expérience, puis c'est rare qu'on les entend.
0: C'est vrai.
2: Alors, ça me fait plaisir de me joindre à eux. Ce qu'il faut dire d'abord, c'est que les octogénaires, là, les 80 ans et plus, c'est la catégorie d'âge, le groupe d'âge qui a connu la plus forte croissance au pays. Alors, quand on parle du vieillissement de la population, là, c'est un peu abstrait, mais concrètement, ça veut dire que parmi les gens âgés de 65 à 105 ans, hein, parce que maintenant, c'est 40 ans de vie, là, 65 à 105.
0: C'est ça que ça veut dire, une personne aînée.
2: Ben, tu sais, on dit 65 parce que c'est très pratique, parce que c'est l'âge d'éligibilité à la pension de vieillesse, mais là, vous comprenez que les frontières de l'âge, hein, mais les
0: ça
2: gens...
0: Ça fait beaucoup rire, Raphaël.
2: Ben oui. Alors, donc, d'ailleurs, c'est une des premières choses. Alors, c'est, quand on parle des 80 ans et plus, on parle un peu plus du grand âge, ou même du quatrième âge. Ça les distingue des jeunes, qu'on dit les jeunes retraités, les 65-80 ans. Mais si on veut donner leur portrait, ben il faut vraiment démystifier, parce qu'on a beaucoup de préjugés, hein, à l'égard des personnes âgées. Alors, on va ensemble essayer d'enlever les préjugés de la dame qui se

0: berce en attendant dans sa journée ou celle qui est en centre d'hébergement.
1: Et sans faire de déni, parce que ça se peut que des personnes nous écoutent puis que ce soit leur réalité, elle existe aussi, mais on veut montrer que tout ça est beaucoup plus multiple qu'on le démontre, disons, dans la culture populaire.
0: Absolument. Alors, on parle quand même de 400 000 concitoyennes mm-hmm. dans les octogénaires, c'est beaucoup de monde, c'est beaucoup de réalité. Fait que faire un portrait, vous me lancez un défi, parce qu'il y a des points de convergence, mais il y a beaucoup, beaucoup de divergences, évidemment, selon qu'on parle des hommes, des femmes de 80-85 ans, mm-hmm. selon le milieu social, selon le parcours professionnel, il y a beaucoup de gens nés à l'extérieur du Canada qui ont plus de 80 ans, okay. on l'oublie. À Montréal, le nombre de personnes âgées immigrantes. Alors là aussi, on vieillit pas de la même façon si on est issu de la communauté chinoise, arabe mm-hmm. ou si bon. Alors donc, plein de diversité. Mais allons-y avec les faits saillants.
1: Oui.
0: La grande majorité des octogénaires vivent chez eux, à domicile, dans leur chez-eux.
1: Voilà un premier mythe déconstruit.
0: Oui. On parle majoritairement des femmes. Alors, Raphaël, c'est chouette que vous soyez là, mais c'est un milieu de femmes. La vieillesse et surtout le grand âge, c'est un monde de femmes parce qu'elles vivent plus longtemps. Alors, la petite madame fragile, hein, mm-hmm. est dépendante, est beaucoup plus résistante, elle vit plus longtemps.
1: Intéressant.
0: Alors, un monde de femmes, bien qu'il y a de plus en plus d'hommes, qui vivent majoritairement chez eux, l'habitat en solo, c'est un phénomène de société, mais qui est plus marqué chez les octogénaires. Pourquoi? Parce qu'en avançant en âge, on perd nos conjoints, on se sépare.
1: On en parlera d'ailleurs dans quelques minutes.
0: Mais plus d'habitants solo, ça veut pas nécessairement dire être isolé ou se sentir seul. On en parlera. Donc, ces gens-là vivent comme ça. Ce qu'il faut dire aussi, c'est que dans nos travaux, ce qu'on se rend compte dans les expériences du vieillissement et qu'on n'entend pas souvent, c'est le désir d'être encore actif socialement, d'être engagé, de participer à la société, mais peut-être autrement.
1: Ben là, je pense qu'on a les meilleures participantes et participants pour témoigner de cette réalité. Je vais les présenter
0: Absolument.
1: Avant qu'on entre dans le déboulonnage d'idées reçues au sujet du grand âge, comme vous l'avez bien nommé. Alors, ou du quatrième âge, nouvelle expression pour moi. Merci pour ça, Michel. Commençons avec Monique. Monique, vous dites être de la génération pas très tranquille. Vous êtes l'aînée d'une fratrie de 9 enfants. Vous faites partie des premières femmes qui ont eu le droit d'enseigner alors qu'elles étaient enceintes. Mariée, divorcée 2 fois. Vous vivez dans un OBNL d'habitation pour les 50 ans et plus. Puis pour vous, avoir 82 ans, qu'est-ce que ça représente?
2: Ça représente la vie qui continue. Mes frères et sœurs, quand ils ont fêté mes 82 ans, m'ont dit « Mais maintenant, t'es notre doyenne, puisque maman est décédée 3 semaines avant d'avoir 82 ans.
1: Oh. »
2: Alors, c'est maintenant moi qui, encore une fois, va être l'exemple à suivre, mais pas toujours un exemple à suivre.
1: Ah, j'aime déjà votre attitude. Jeanne, vous vivez à Matane. Vous avez enseigné au secondaire pendant 35 ans. Vous aimez regarder en avant pas mal plus qu'en arrière.
2: Oui.
1: Vous n'avez pas eu d'enfant. Vous demeurez seule dans un appartement face au fleuve. Puis c'est parfois difficile pour vous de croire que vous êtes une personne aînée. Comment ça, vous ne le sentez pas tellement au quotidien?
3: Absolument. Moi, d'abord, je pense que je suis une chanceuse parce que j'ai une bonne santé je suis très bien entourée. Mm. Ça aide peut-être beaucoup de vivre face au fleuve. Puis j'aime mon âge. J'ai eu 80 ans le 20 mai dernier et je me sens très, très bien comme octogénaire. Je suis même fière d'être octogénaire. J'ai toujours aimé la vie. Je continue à aimer la vie et je mets en pratique, je fais des choses qui vont me garder en santé, de bonne humeur, je fais des choses que j'aime. C'est ça.
1: On va prendre vos trucs un peu plus tard, d'ailleurs.
3: 80 ans, là, pour moi, c'est quelque chose de beau.
1: J'adore entendre toute cette fierté. Raphaël, de votre côté, vous êtes d'origine suisse, établie au Québec depuis 58 ans. Vous avez travaillé dans le milieu des banques et éventuellement choisi de quitter Montréal pour vous établir à Abercorn. Votre fils habite à 200 mètres de chez vous. Vous vivez avec votre femme, puis vous adorez pratiquer des sports. Donc, c'est pas parce qu'on a 82 ans qu'il faut prendre ça mollo, si je comprends bien.
4: Loin de là, loin de là.
1: Qu'est-ce que vous faites comme sport?
4: Alors, je golfe, je fais beaucoup de montagne. Et je vais, évidemment, comme Suisse, ça ne peut pas

0: passe à côté. Et je vais au gym 3-4 fois par semaine.
1: Vous faites beaucoup de montagne. Vous dites ça à une fille qui s'est plantée en montagne puis qui n'arrive pas à marcher depuis 2 semaines du haut de ses 38 ans. Donc, respect, Raphaël. Monique, c'est important aussi de bouger pour vous. Puis ça peut se faire avec une canne.
2: Oui.
1: Oh non, vous aviez pris une pastille puis je ne l'ai pas vue. Mes excuses. Donc, vous continuez à pratiquer des sports même si votre mobilité n'est plus exactement la même que jadis.
2: Ma mobilité est très bonne. J'ai des bonnes jambes, les hanches. Je fais de l'arthrose partout, sauf aux genoux et aux hanches. En tout cas, ils m'en ont pas fait mention jusqu'à présent. Alors, ça m'empêche pas de marcher. Je vise marcher 4 à 5 kilomètres par jour.
0: Wow.
2: Quand j'en marche 2, je suis très contente. Oui. Alors, moi, je suis rentrée un jour chez un endroit où on vend beaucoup de choses pour aider à la marche et trucs comme ça. Et j'ai dit, vous me laissez pas sortir d'ici sans une canne parce que ça fait 2 fois que je tombe sur le trottoir. Donc, je veux m'éviter ça. L'ostéopathe me dit, c'est la plus belle chose que vous venez de faire. Vous venez de vous faire un cadeau pour garder la stabilité dans la marche. Alors voilà, c'est ça mon sport favori, marcher.
1: Vous êtes dans un club de marche, non?
2: Oui, entre autres. Oui, ça c'est une chose que les gens connaissent pas. À Montréal, on a la chance d'avoir une association de kinésiologues qui, l'été, offre des clubs de marche gratuits. On n'a qu'à se joindre à eux et on marche 2 kilomètres et demi. Lundi matin, une place, mercredi ailleurs. Et puis, ben voilà. Alors, on y va. Il y en a qui sont avec des déambulateurs, il y en a d'autres avec une canne. Et il suffit de marcher.
1: Magnifique.
2: À notre rythme.
1: Michel?
3: Oui, ce que j'ai envie de dire d'abord comme réaction, c'est que les auditeurs et les auditrices doivent l'entendre, c'est le goût de vivre.
2: Oui.
3: La joie de vivre. Alors ça, c'est un des premiers mythes. On pense que les gens sont en train de mourir ou sont tristes. Bon, c'est sûr qu'on a des gens en relativement bonne santé autour de nous, mais on n'a pas 80, 85 ans sans avoir mal quelque part. Là. Ils nous le disent pas trop, là. ce que je veux dire, donc, c'est que même quand les gens qu'on rencontre qui peuvent avoir ce qu'on appelle des incapacités, des troubles de santé, tout ça, ben ils modulent leur vie avec ça, puis ils vont nous parler de ce qu'ils font. Alors j'ai en tête par exemple une dame âgée mélomane qui jouait de la musique, qui allait dans des concerts, puis bon, avec les problèmes de santé, elle est obligée d'abandonner, comme souvent il y a des pertes avec l'avancée en âge, faut le reconnaître. Mais donc elle pouvait plus sortir, aller dans... Mais elle nous racontait qu'elle mettait sa musique, puis qu'elle s'assoyait dans son fauteuil préféré et qu'elle profitait du moment. Alors, c'est un peu comme le plaisir. Il y a comme un rapport au temps et à la vie qui change avec le grand âge.
1: Ah, mais je suis curieuse, justement, d'entendre Jeanne là-dessus, parce que, OK, l'activité physique, c'est super, c'est peut-être pas accessible à tout le monde. Par contre, qu'importe l'âge. Jeanne, dans votre cas, vous occupez beaucoup de vos temps libres en écrivant. Vous faites même partie d'un groupe d'écriture. Parlez-moi de ce loisir. Mais c'est même plus qu'un loisir. Vous publiez.
2: Oui,
3: c'est un engagement.
1: C'est un engagement, oui.
3: Oui.
2: Pour moi, écrire, c'est... Ça fait partie de mon bonheur de vie, là. Quoique, pour faire écho à ce que les autres dames ont dit, je suis aussi très active physiquement. Mm-hmm. Je marche tous les jours. Je ne mesure jamais ce que je marche. Puis je vais dans des beaux sentiers, puis je vais sur la plage parce que je suis proche. Mais ce qui fait ma plus belle activité de mes 80 ans, c'est vraiment l'écriture. J'ai toujours aimé écrire. Puis ça me fait tellement de bien. Pour moi, écrire, c'est comme un espace de liberté, de rêve, de me laisser aller. Quand j'écris, je n'ai plus d'âge. Mm. Je peux être un enfant, puis je peux être un vieillard. Je laisse aller mon imagination, je laisse aller mon amour des mots. J'aime les mots beaucoup, beaucoup. Et c'est drôle, parce que je dis souvent, dans mes groupes d'amis, etc., ou dans ma famille, quand je parle, je dis... En vieillissant, je cherche mes mots en parlant. Mais en écrivant, je ne cherche jamais les mots.
1: Ah.
2: Jamais. Le mot, il vient tout seul. Puis quand j'écris, C'est, je sais pas, c'est comme... ça, c'est...

0: Parce que ça me fait du bien, autrement dit. Et dans mon club d'écriture, bien, on est un vrai beau groupe, puis on va se chercher quelqu'un pour nous aider souvent, là, des personnes qui sont plus spécialisées, des gens du cégep, des professeurs de littérature. Et ça aussi, ça nous fait avancer. Pour moi, c'est très, très important, à 80 ans, de continuer à apprendre des choses.
1: Mm-hmm.
0: Très, très. Pas de la science froide, là, comme j'ai déjà mieux aimé. Maintenant, c'est plus des choses sur l'humain, sur les sentiments, sur le vécu. Ça, pour moi, c'est très, très, très important.
1: Et c'est ce qu'on fait avec vous aujourd'hui. On va vampiriser vos sentiments et votre vécu. Quand on pense aux octogénaires, on pense rapidement à perte d'autonomie. Est-ce que c'est justifié selon vos observations? Michel, je rappelle que vous travaillez en gérontologie sociale depuis plus de 40 ans.
2: Bien oui, c'est sûr qu'on n'avance pas en âge, comme je disais, sans avoir certaines limitations ou certains problèmes de santé. Le corps a quand même 80 ans. Mm-hmm. Là, hein? Puis très, très objectivement, c'est sûr que les gens, l'odorat, le goût, l'énergie, les gens parle d'activité, mais je suis certaine qu'ils font pas les mêmes journées que quand ils avaient 50, 60 ans. Tout ça, là. Mais je trouve que c'est la lecture qu'on en fait de ces limitations-là qui me préoccupe. C'est qu'on a tendance à avoir une lecture binaire. C'est comme si bien vieillir est associé à être très actif. On est une société performante.
1: Absolument.
2: Hein? Mais là, on peut-tu vieillir? T'sais? Fait que là, il faut être performant en plus quand on vieillit. Alors, on a tendance à voir bien vieillir avec la performance, être actif, et tout. Puis, les gens qui ont des limitations, qui ont des problèmes de santé, qui sont hospitalisés ou qui ont besoin de soins de santé, et il y en a, évidemment, à 85 ans, écoutez, l'espérance de vie des femmes est autour de 7 ans, celle des hommes de 5 ans. Là, on approche les dernières années de la vie. On meurt pas tous en bonne santé, même qu'en général, les dernières années. Alors, évidemment, la finitude approche, mais on ne peut pas définir les gens que par leur perte d'autonomie. Et là, je fais ma montée de lait, là.
1: Allez-y.
2: Autonome ou non autonome, là, on va-tu régler ça? Moi, je dis toujours à mes étudiants, il y a des matins que je me sens moins autonome que d'autres, j'ai 66 ans, et il y a des journées où je pète le feu, et je suis sûre que les gens pourront dire ça. Alors, c'est pas
1: Monique
2: ça.
1: Monique définit de la tête de manière très active en ce moment. Et ça veut dire quoi être autonome pour vous, Monique?
3: Ben, c'est de pouvoir décider moi-même de ce que je veux faire.
2: C'est l'autonomie décisionnelle. Alors, on peut être en fauteuil roulant, on peut
1: être autonome. Raphaël, pour vous, ça veut dire quoi être autonome?
4: Être capable de s'assumer sans trop d'aide de tiers. Ça, pour moi, c'est extrêmement important. Moi, je suis la première catégorie que Michel mentionnait, je suis très actif, peut-être un peu trop, mais j'invite beaucoup des personnes âgées qui sont plus jeunes que moi à essayer de me suivre pour rester en santé. Et bien vieillir en santé, c'est du bonheur total. Et je suis heureusement entouré d'un petit garçon, d'un petit fils, une petite fille, qui souvent me disent « Grand-papa, tu es vieux ». J'aime pas ça. D'autant plus l'autre jour, il est arrivé avec un jeu de société. Il dit, tu sais, grand-papa, c'est facile pour les vieux.
1: Oh, bon tout.
4: Ouf. Mais
1: je lis. Ça doit faire plaisir à entendre, ça.
4: Non, mais venant d'un enfant de 5 ans, c'est cute.
1: On l'accepte mieux. Puisqu'on vous rappelle que vous êtes vieux au sein de votre famille et que c'est pas nécessairement un compliment, qu'est-ce que vous appréciez le plus dans le fait d'avoir 80 ans, Monique?
3: 80 ans, ça allait.
1: Ah, OK. Qu'est-ce qui se passe à 82?
3: À 81, ça allait encore. Parce que je me disais, j'ai 18 ans, c'est beau. Et là, je suis passée de 18 à 28.
1: Hein? Qu'est-ce que vous voulez dire dans votre âge mental?
3: Non, bah, peut-être. non, je pense que j'ai régressé. Les gens qui me connaissent savent bien que... Mais non, ce que je veux dire, c'est
1: inversé.
3: 82 ans, ça m'a amené un petit peu plus de défauts, là, si tu veux. Bon, j'ai le diabète depuis 22 ans. Fait que ça, c'est mon vieil ami.

0: quoi faire avec. Et puis, plus je marche, plus je tiens tranquille. Et puis, voilà. Tu sais, fait que ça, on apprend. En vieillissant, il y a des choses qui s'usent dans notre corps. Et de temps en temps, il nous rappelle qu'on est peut-être un petit peu mieux de ralentir un peu le pas, tout en restant éveillé. Je vis seule. Je ne suis pas seule. Je vis seule. J'ai fait le choix de vivre seule. Mais je suis entourée de... Je suis une arrière-grand-maman. Alors, et j'apprécie la présence de jeunes. Je vis avec d'autres personnes de mon âge, plus jeunes ou un peu plus vieux. Mais c'est comme une communauté. On se soutient mutuellement. Et pour moi, c'est bien important, ça aussi.
1: Les solidarités intragénérationnelles sont vraiment importantes. Dans nos projets de recherche qu'on réalise, c'est que ce que les gens nous disent, c'est que une des choses qui est liée au sentiment d'être bien, d'être heureux, c'est d'avoir une ou un ami de son âge.
0: C'est ça.
1: Oui, la famille, les petits-enfants, les frères, les sœurs, quand ils sont encore vivants, là, parce que souvent, on les perd avec l'avancée en âge, mais d'avoir des amis proches. Une ou un ami. Oui. Puis c'est vrai que parler avec quelqu'un de sa génération, on partage les référents culturels et ça. Et ça, mais avec les capacités, l'énergie qui est moins là, ça peut se faire au téléphone, ça se fait
2: absolument.
1: En ligne. Alors, aussi une chose, là.
2: On a aussi les octogénaires très actives en ligne, là, sur les réseaux sociaux.
1: Je les ai vus arriver avec leur cellulaire, là. Bon, ça aussi, il faut... Bon, c'est sûr qu'on a autour de la table des gens plus instruits. Il y a plusieurs personnes qui ont été des professeurs, sont issus. Mais on le voit dans nos travaux, les gens se font aider puis apprennent. Alors, on parle de la génération, là, l'Internet est arrivé quand ils avaient dans la cinquantaine, à peu près. Aujourd'hui, les jeunes, ils pensent pas, ils naissent avec ça. Puis là, ils disent, attends un peu, m'a te montrer ça, tu vas pas assez vite. Ben oui, mais c'est formidable que vous l'ayez appris. Et je me souviens d'une dame qui me disait, tu sais, dans le goût d'apprendre, puis tout ça, je ne sais pas si vous écrivez avec l'ordinateur ou la plume, là.
2: Jeanne.
1: Est-ce que vous écrivez à l'ordinateur ou à la plume? Mais c'est incroyable que ces gens-là, plusieurs, ont pris le virage numérique aussi. Alors, tu sais, l'idée que les vieux, les vieilles sont réticents au changement, sont pas de leur temps.
2: Monique fait une grimace, elle est dégoûtée par les vous les dénoncez, Michel.
1: Mais j'énonce qu'est-ce qu'on dit.
2: Absolument, vous faites bien de rappeler les préjugés.
1: Parce que, et moi, j'ai enseigné toute ma vie le vieillissement, le lien des personnes âgées à la société, puis mes étudiants, ils me disaient tous la même chose. Ah, les personnes âgées sont, alors là, ils sortaient le préjugé, mais ma grand-mère,
2: elle est différente.
1: Elle est différente.
2: Ah oui. Vous avez parlé d'amitié. Je trouve que c'est un sujet porteur. D'ailleurs, on vous a demandé une chanson significative pour vous, nos trois octogénaires autour de la table. Quelque chose qui représente bien votre parcours. Et Monique, vous avez proposé Vici d'Arte de Puccini, interprété par Maria Callas. Mm. Ça parle justement d'amitié, non? Pourquoi vous avez fait ce choix?
0: Parce que on me disait quelque chose qui vous représente. J'ai pensé à deux choses. Mais Raphaël avait déjà choisi l'autre.
2: Raphaël avait déjà choisi votre tune.
0: Non, mais c'est correct. Parce
2: on va la dévoiler plus tard.
0: C'est ça. Mais Vici d'Arte, c'est le grand air de Tosca, Floria Tosca, qui est une femme passionnée, qui dit dans cet air-là, j'ai toujours voulu aider les gens.
2: Ouais.
0: Je n'ai jamais voulu faire de mal à personne. Et elle se bat encore, elle est pas vieille. Elle se bat encore pour la justice sociale. Et ça, on oublie ça. Alors moi, c'est ma vie, ça, la justice sociale.
2: On va écouter un extrait avant de parler d'engagement.
0: Oui.

0: Magnifique. Donc, l'engagement social. Vous faites, là, à vous trois, du bénévolat. Vous êtes dans des clubs sportifs. Vous êtes dans des clubs d'écriture. Vous vous impliquez beaucoup. Michel Charpentier, qu'est-ce que ça évoque chez vous pendant que vous jonglez avec votre casque d'écoute?
1: Qui a pris une mauvaise tournure. Alors, dans tous les travaux de recherche qu'on a fait, parce que je dirigeais une chaire de recherche, donc avec d'autres chercheurs et chercheuses, sociologues, sexologues, tout ça, on a fait plusieurs travaux, et on s'est intéressé à ce qu'on appelle la militance grise. Mmh. On a fait un projet de recherche sur l'engagement, donc les multiples formes d'engagement avec l'avancée en âge. Et ce qu'on a constaté, évidemment, on a rencontré multiples personnes engagées dans des mouvements sociaux, dans des groupes de personnes âgées, mais dans le mouvement des femmes. Faut pas oublier, les femmes aînées d'aujourd'hui sont les pionnières. Là, c'est elles qui ont fait avancer la situation mm-hmm. les différents mouvements sociaux féministes au Québec. Les mouvements de femmes environnementaux. Alors, ce qu'on sait, c'est que il y a de la militance, mais il y a aussi multiples formes d'engagement dont on parle pas, parce qu'on dit, on parle souvent que les gens sont dépendants du coup, mais on oublie tout ce visage-là. Mais il y a des engagements. Vous avez parlé de vos petits-enfants. Je suis sûre que c'est l'un qui est dans le besoin ou vos enfants. Donc des engagements au sein de la famille, auprès de ses proches. Mm-hmm. Plusieurs sont proches aussi soignants d'un proche, une forme d'engagement citoyen. Oui. Donc l'engagement prend plusieurs formes. Il peut être dans des mouvements associatifs, de loisirs, de sport, de militance, tout ça. Mais il se fait aussi avec beaucoup d'énergie, puis il se modifie avec l'âge. Mais ce qui est surtout intéressant, c'est que de toutes les personnes qu'on a rencontrées à tout âge, ces militants gris-là...
0: J'aime beaucoup cette expression.
1: Oui, on a publié un ouvrage qui s'appelle « Pas de retraite pour l'engagement citoyen », mais ils ont tous commencé à s'engager jeunes. Ah. Alors, quand on dit qu'on vieillit comme on a vécu, alors ces gens-là, souvent, c'est à l'école, dans la jeunesse ouvrière catholique, dans la GEC, ils ont commencé à s'impliquer et c'est toute une vie d'engagement social. Alors, quand on dit qu'il faut faire impliquer nos jeunes, là...
0: C'est un très bon exemple. Et on reçoit tellement de messages sur la bulle de conversation de l'application Radio-Canada Audio. Il y a des gens qui vous demandent des conseils. Je vais essayer de... Oh, Monique, en toute humilité, vous semblez paniquer en ce moment. Quoi, vous pensez pas être bonne pour donner des conseils?
2: Non.
0: Mais voyons, vous vous engagez, vous voulez changer le monde. Vous vieillissez dans la rébellion et la joie. Moi, je veux vos conseils. Vous m'apparaissez complètement punk.
2: Tu parles maintenant, oui?
0: Ben certainement, bon. C'est à vous.
2: Écoute, non, donner des conseils, là, écoute.
0: Non,
2: me sens pas. Moi, ce que je dis aux gens, continuez de vivre. Mm. Continuez de vivre. J'ai eu l'exemple d'une maman qui a toujours... Et mon père était un syndicaliste, était engagé. Ma mère était sur une ligne d'hôpitage à 60 ans. J'ai pas appris des voix. Là. Ça, je voyais maman sortir si un enfant se blessait sur la rue. Là. Personne n'y avait demandé, mais c'était dans sa formation d'infirmière qu'elle n'a jamais pu pratiquer faute d'argent, mais voilà. Donc, ça s'apprend dans notre milieu, ça. Mm-hmm. Et c'est vrai que j'ai commencé à l'école à vouloir, même si j'étais une enfant timide, archi timide, j'ai trouvé le goût de, à un moment donné, présidente de classe, puis faire des petits discours.
0: De vous affirmer.
2: Oui.
0: Mais en même temps, est-ce que c'est difficile d'avoir pris goût à l'affirmation de soi et arriver à un âge où j'ai l'impression qu'on vous tasse un peu de la conversation? Avez-vous cette impression-là, Jeanne?
3: J'ai un petit peu cette impression-là. Moi, j'ai le goût de dire que un de mes moyens de ne pas me sentir vieille, c'est de ne pas me comparer.
0: OK, c'est intéressant.
3: Oui. C'est tantôt quand Madame Michel parlait de performance, moi les performances, là, je sais que ça ne m'impressionne pas. Quand quelqu'un de mon âge dit j'ai monté tel mont ou j'ai fait tant de kilomètres, non, moi je les compte même pas mes kilomètres. Et c'est la même chose dans mes engagements. Des défis, je trouve, au niveau de l'engagement, là, je trouve que j'en ai à peu près tous les jours. Le premier de toutes, c'est prendre ma place comme femme de 80 ans. Là. Hmm. La mienne, là. C'est pas celle des autres, la mienne. Là. Mm-hmm.

0: J'aime pas ça dire ça, mais c'est vrai. Et râle parce que c'était mieux dans mon temps, là. Ça, moi, je suis pas capable. Et aussi parce que les jeunes, ils m'aident à ne pas oublier que c'est vers l'avant tout le temps qu'il faut regarder. Mmh. Moi, j'ai toujours été une fille à conviction, là, à engagement. Je pourrais nommer presque toutes les istes, là. J'étais très féministe, j'étais très humaniste, j'étais très environnementaliste, j'étais même très souverainiste. Et je le reste, mais je le fais maintenant plus humblement, on dirait, plus doucement, plus parce que je sais que la vie qui est devant, c'est pour les jeunes. Je vous l'avais dit tantôt, moi j'ai 80 ans, donc l'espérance c'est 7 ans. Je veux que le monde reste beau, je veux laisser un beau monde aux jeunes qui vont me suivre, mais en même temps, je sais que c'est leur monde, c'est pas le mien. Donc j'ai pas à parler très fort en avant puis à leur dire qu'est-ce que... J'ai à continuer à garder mes convictions puis à trouver les beautés de la vie à... Parce que sinon, actuellement, ça va pas bien dans le monde.
1: Non. Puis il y a d'ailleurs Félix, 21 ans, qui nous a écrit en disant que c'est compliqué, qu'il sait pas où se projeter, qu'il sait pas quoi faire. Puis il demande, est-ce que ces octogénaires ont un conseil pour les personnes anxieuses ou jeunes comme moi qui se demandent qu'est-ce qui s'en vient?
2: Magnifique question.
1: N'est-ce pas? Jean, êtes-vous plus à l'aise avec les conseils que Monique?
0: Oui. Moi, les conseils des jeunes, moi, je les prends beaucoup, beaucoup. Moins des personnes de mon âge, je dois le dire, parce que je trouve que très souvent, les personnes de mon âge voudraient revivre le passé.
1: Mais est-ce que vous avez un conseil pour Félix qui se demande comment avancer sans trop d'anxiété dans ce futur épeurant?
0: Mais mon Dieu, ça va être des mots. Hein. Ça va être des mots abstraits, mais je le dis quand même.
1: Allez-y.
0: Moi, à 80 ans, puis toi, mon jeune Félix, à l'âge que tu as...
1: 21
0: ans. C'est cultiver le positif, chercher de la joie, puis quand... Pas s'arrêter trop dans les choses négatives. On peut tous le faire, puis la vie devient épouvantable si on pense seulement à ce côté-là de la vie. L'ouverture d'esprit... Pas penser, quand on pense qu'on a la solution, c'est là qu'on commence à descendre. On continue toujours à chercher la solution pour embellir le monde. Puis pas le monde en grandeur, c'est trop grand. Notre monde.
1: Notre petit monde, oui.
0: Moi, pour moi, là, j'ose dire vieillir en beauté. Puis j'aime ça le mot beauté, puis je dis pas que je suis... Non.
1: Beauté, vous êtes magnifique dans le sens... en passant, là, pour les personnes qui se le demandent.
0: Dans le sens que... Puis j'ai deux sœurs, une de 83 ans puis une de 82 ans, qui me montrent tellement la route. Mm-hmm. Dans le sens de rester positive, à l'écoute. Moi, je trouve que c'est beaucoup un défaut des personnes de mon âge. On est porté à ne pas assez écouter. Je l'ai vécu. Non, j'ai pas vécu ce qui s'en vient, c'est pas vrai.
1: Je trouve ça tellement beau, la manière dont vous prenez votre place, même si c'est pas facile pour beaucoup de gens, encore moins probablement les octogénaires. Je suis curieuse de vous entendre, Raphaël, parce qu'on sent que vous êtes bien entouré, que vous vous sentez très légitime d'exister dans des clubs sportifs, votre région, votre famille. Mais en tant que bénévole, vous voyez beaucoup de pères qui sont beaucoup plus isolés que vous.
3: Oui.
1: Sentez-vous cette exclusion qu'on peut faire à l'égard des octogénaires?
3: Oui, tout à fait. Je suis très impliqué dans le centre de bénévoles de Sutton, dans lequel je participe à la distribution, par exemple, de la popote roulante. Je vais chercher des personnes âgées à l'hôpital, des choses comme ça. Et également, je dirige une fondation qui s'appelle la Fondation Joly Mesquier, qui fait des dons à travers Montréal, principalement, à des organismes qui s'occupe de l'isolement des personnes âgées. Mmh. Et également de la maltraitance des personnes âgées.
1: Ouf.
3: Entre autres, là, on a tout un sujet. Et je sais que SOS Maltraitance, qui est dirigée par Mme Anne-Marie Gauthier, fait un travail extraordinaire. On l'encourage d'année à année. Elle grandit, elle s'occupe de cas extrêmement douloureux. Et c'est un peu mon implication à ce stade-là.
1: Michel, en gériatrie sociale, qu'est-ce qu'on voit par rapport à l'exclusion et voire la maltraitance des octogénaires?
4: Peut-être aussi faire une petite précision. On dit gérontologie sociale.
1: Oh, pardon,
4: la gériatrie, c'est la médecine, celle qui s'intéresse aux problèmes de santé.
1: Mon erreur.
4: Qu'il y en a. Non, mais donc c'est de la

0: la gérontologie sociale. Ben, je trouve ça important qu'on fasse aussi une capsule pour parler des souffrances puis des problèmes sociaux aussi qui accompagnent l'avancée en âge, parce qu'il y a beaucoup d'inégalités sociales. Le fait d'avoir 80 ans, là, ça efface pas toutes les inégalités sociales, même qu'elles peuvent s'accentuer avec l'âge. Alors, ensemble, on parle de réalité positive, puis il y en a, puis c'est, je vous l'ai dit, le portrait généralement, mais faut pas taire là, que le fait d'avancer en âge, ça efface pas la souffrance, soit liée à des problèmes de santé, soit liée à une souffrance qui peut être liée, par exemple, à de l'abus. Aussi, la pauvreté. La situation financière des personnes de plus de 80 ans au Québec est pas reluisante. Ils font partie des gens qui sont les plus pauvres, surtout les femmes qui ont parfois travaillé en dentiste, tout ça. Et il y a un très grand écart entre les gens qui ont eu un travail qui leur donne accès à des rentes et ceux qui vivent juste des prestations de la pension de vieillesse et du supplément de garantie, qui sont très, très, très nombreux. Et on vit modestement, là, surtout avec les coûts de loyer, tout ça. Donc, on peut pas associer d'emblée vieillissement et pauvreté d'emblée là et problèmes de santé et isolement, solitude, problèmes de santé mentale. Faudrait parler aussi de la maladie, des troubles cognitifs aussi qui arrivent avec l'âge. Certains le vivent plus précocement, tout ça. Donc ben oui. Alors, c'est quand on croit, c'est ce qu'on appelle, là, je vais avoir l'air savante, l'intersectionnalité.
1: Absolument.
0: Alors, quand on croise l'avancée en âge, le grand âge, avec le fait d'être une femme pauvre, malade, qui a des troubles de santé physique, qui peut commencer à avoir aussi des troubles cognitifs. Alors, moi, présentement, je fais du bénévolat. Moi aussi, je suis engagée socialement au pas de la rue, qui œuvre auprès des personnes âgées en situation d'itinérance.
1: Ouf.
0: Alors, vieillir dans la rue, on dit qu'ils sont vieux à 55 ans et plus à cause de l'usure du temps. Ça, là, je peux vous dire, il y a 30, 40 ans, quand j'ai commencé ma carrière, on ne mentionnait jamais ça, itinérance et vieillissement.
1: Oh, yoy, yoy.
0: Et là, je rencontre des gens et je suis en train d'écrire, comme je fais dans mes recherches, leur histoire, comment ça s'est passé. Et je peux vous dire qu'on est plusieurs à être à quelques pas de la rue.
1: Ah,
0: ça
1: oui.
0: prend peu de malchance.
1: Vous faites bien de le rappeler.
0: Oui, une perte d'emploi à 55, 60 ans, pas d'argent devant nous, ça, c'est pas loin.
1: Une blessure pour laquelle on a besoin d'opioïdes et une addiction qui se développe rapidement, qu'importe notre classe sociale aussi. Monique?
2: Moi, je reviens sur mon idée de refuser de donner des conseils. Parce que ce que mentionne, je me rappelle plus son prénom.
1: Jeanne. Ah, Félix, qui nous a écrit la question. Oui.
2: Qui a 21 ans. Félix, tu te sens anxieux. Moi, je suis une grande anxieuse. À la limite de la bipolarité.
1: Okay.
2: Alors, si ça peut te donner du courage, j'ai 82 ans. J'ai souffert dans ma vie. Beaucoup ont souffert à cause de moi aussi, de cette maladie mentale que j'avais et que j'ai toujours, parce que ça ne s'efface pas. Mais il faut accepter l'aide. Alors, de dire « fais ci, fais ça », je ne suis pas capable de dire ça. Mais je veux te donner de l'espoir qu'on peut vivre et aimer la vie. J'en suis rendue depuis quelques années, à aimer la vie et à vouloir qu'elle se continue.
1: Ouf.
2: Alors, mets ça dans ta tête et dans ton cœur et dis-toi qu'il y a quelque part une Monique Lortie qui pense à toi très fort.
1: Mon
2: à ce
1: Dieu,
2: moment-ci.
1: Je suis tellement émue.
3: Oui, c'est beau.
2: Non, mais c'est vrai, beau, parce que si c'est ça qu'on peut donner comme conseil, c'est je sais qu'elle n'est pas facile, je sais qu'on ne l'aime pas tous les jours, et moi, j'ai le bonheur d'avoir deux enfants qui ont enduré mes petites frasques, et puis voilà, maintenant, on peut vivre.
1: Ouais, Monique et Raphaël, vous avez parlé de l'importance de vos enfants dans le bonheur que vous ressentez aujourd'hui, dans le filet qui se déploie autour de vous. Jeanne, vous n'avez pas eu d'enfants. Moi, j'en aurais pas non plus. Donc, je me permets de vous poser une question parce que quand je parle de ce choix que j'ai fait, la crainte qui est le plus souvent énoncée par les autres, mais que je ressens aussi un peu, c'est « mais qu'est-ce que tu vas faire plus tard? » Êtes-vous en paix, vous, avec le choix de ne pas avoir fondé de famille?
4: Mes réponses, j'ai l'impression...

0: qu'elles ont toujours l'air à être comme une imbécile heureuse.
1: Mais non!
2: Mais non!
0: Mais oui, je suis parfaitement en paix. Parce que j'ai tellement d'amour autour de moi, d'amis. L'amitié, pour moi, c'est très, très, très important. Ma famille, j'ai pas peur. Quand on dit vieillir seul, d'abord, je dis tout le monde meurt seul. Même si il y a 100 personnes autour de nous, on meurt seul. Ça, je vais mourir seul. Mais pour ma vieillesse qui continue, là, non, je me sens bien. À ce moment-ci de ma vie, là, après avoir vécu bien des choses, là, j'en ai vécu des amours passionnés puis des folies.
2: Tant mieux.
0: Mais je ne regrette rien. Oh, Edith Piaf. Je ne regrette rien. Puis pour le moment, je me sens très bien avec ma solitude, qui n'est pas une solitude vide.
2: Michel, vous avez opiné avec enthousiasme.
1: Oui, oui. On a mené une recherche sur le vieillir seul avec des gens de différentes générations, là, chez des personnes âgées de différents âges, de différentes réalités, avec différents parcours de vie. Et les célibataires, là, étaient pas plus malheureux que les autres, loin de là.
2: Bon,
1: même
2: si
1: eux, ils avaient développé des stratégies de vie, des ressources. On vieillit comme on a vécu. Et souvent, c'était 30, 40, 60 années de vie en solo. Et avec plein de choses. Et je peux vous dire que les gens aussi qui ont des enfants, là, les enfants, il y en a moins qu'il y en avait. Des fois, il y en a un ou deux. Puis des fois, ils vivent à l'étranger, là, la mobilité, la géographie. Ouais. Alors, ils sont pas nécessairement proches. Ils sont dans leur vie. Des fois, il y a des ruptures de liens aussi dans les familles. Alors, donc, les scénarios de vie sont vraiment, et ça, faut l'entendre, là. Puis je trouve que c'est important parce que quand on parle du vieillissement, on parle toujours de problèmes, puis ça transmet une peur de vieillir.
2: Ah oui.
1: Alors là, je sens que les gens, c'est comme si avant 80, les gens disent pas trop leur âge, veulent pas être associés aux personnes âgées, les femmes particulièrement, on n'aime pas les signes de l'âge, tout. Et là, on a autour de la table, tout à coup, le 80 ans, il y a comme une fierté, il y a comme un statut, et il y a comme un lâcher prise.
2: On a reçu un message d'une auditrice, Michel, qui dit juste un mot pour vous dire que ces octogénaires sont vraiment octogéniaux. Merci pour l'espoir. Et vous avez mentionné, Jean, l'importance de l'amitié. Ben, d'ailleurs, la chanson que vous avez choisie pour résumer votre vie, c'est L'amitié de Françoise Hardy. On va prendre quelques secondes pour en écouter un extrait.

0: Monique, écoute, quand j'entends cette chanson, ça me ramène à mon groupe de compagnes de classe de l'école normale. On continue de se voir. On a créé un bloc sur Messenger et on communique le plus souvent possible. D'ailleurs, il y en a sûrement au moins une qui est à l'écoute
1: Bonjour.
0: Ce matin. Le groupe des normaliennes qui sont en Abitibi et que je salue bien bas parce que c'est notre amitié. On s'est connus à l'adolescence et on continue. Il y a des artistes, il y a des...
2: Et ça perdure
0: et certaines d'entre nous ont dû être hospitalisées plus longtemps, mais ça continue.
2: Après l'amitié, j'aimerais qu'on parle d'amour. Raphaël, vous voyez votre amoureuse approcher les 80 ans. Elle est moins en forme que vous.

0: c'est probablement la réalité de plein de gens qui nous écoutent aussi. Est-ce que ça vous préoccupe, ça?
1: Effectivement, ça me préoccupe. Effectivement, ça me préoccupe. Mais bon, la santé, à un moment donné, on est pris avec des problèmes qu'on ne peut pas régler. C'est pas seulement en faisant du sport, comme je le fais, qu'on va régler ça.
0: On n'a pas le contrôle sur tout.
1: On n'a pas le contrôle sur tout non plus. Mais bon, elle fait ce qu'il faut de façon minimale. Mais c'est pas facile.
0: Michel, je suis curieuse de vous entendre à cet effet-là, parce que j'imagine qu'en avançant en âge, ben il y a de plus en plus de personnes qui deviennent proches aidantes aussi, dans un contexte romantique.
2: Ah, absolument. Se retrouver en couple à un âge avancé, c'est un défi. Hein. D'abord, c'est 24 heures sur 24 ou presque. On peut avoir des activités différentes, tout ça. C'est un défi. Puis c'est sûr que dans les deux, ben les inégalités font en sorte que on n'est pas la même énergie, oui. Tout ça. Peut-être un fait un peu cocasse que je vous dirais, c'est que dans toutes les entrevues qu'on faisait, les gens qui étaient en couple, ils parlaient souvent du vieillissement de leur conjoint ou de leur conjointe, en disant il en repère, mais lui ou elle, tu sais,
0: ne se voit pas vieillir, si je comprends bien.
2: C'est parce que vous le voyez autour, on sent la même personne, on a la même pensée, la même énergie, mais l'autre, on le voit vieillir, là. Alors ça, c'est un fait cocasse, mais
0: on n'est pas en train de dire que vous vous voyez pas vieillir, Raphaël, même si j'ai bien entendu votre rire coupable.
2: Non. Mais là, mais ça veut dire aussi que des fois le problème de santé est plus important, que ce soit au niveau de la santé, problème cardiaque, déficit cognitif. C'est sûr que la cognition, c'est la plus grande part, parce que pourquoi? Ben parce que la personne perd un peu son identité. Mm-hmm. Elle n'est plus elle-même. Et ça, c'est quelque chose que vous entendez. Les gens chérissent qui sont, leur histoire, leur parcours de vie. Et là, avec la perte d'autonomie, les pertes de mémoire, on perd ça. C'est ce qu'on appelle un deuil blanc.
0: Ouais.
2: C'est comme petit à petit, ce n'est plus la même. Mais souvent, le proche, il donne des soins, il accompagne, il organise le quotidien, en plus du sien, avec moins d'énergie. C'est des gros défis, mais en plus, il essaie de préserver l'identité et la dignité de leurs proches.
0: Oui, puis il y a cette idée qu'on ne se voit pas vieillir, mais à un moment donné, j'imagine qu'il y a des signes qui ne mentent pas.
2: Sûr.
0: Monique, vous avez décidé tout récemment de ne pas renouveler votre permis de conduire.
3: Oui.
0: Est-ce que ça a été une décision difficile à prendre?
3: Oui, très difficile, parce que pour moi et pour beaucoup de femmes de ma génération et d'hommes, les hommes ont conduit avant nous, mais c'est pas grave, là, eux autres aussi, des fois, sont obligés de laisser de côté.
0: De renoncer à leur permis, ouais.
3: Ça a été difficile parce que j'ai décidé de vendre mon auto il y a 3 ans. Ça allait. Problème. Il y a des autos à louer un peu partout, alors je peux en prendre. C'est ça. C'est d'avouer qu'on est moins... Et je me rendais compte que j'étais beaucoup plus distraite qu'auparavant. Mmh. Et je me dis, si jamais je frappe un enfant ou... j'en mourrais.
0: Oh mon doux Jeanne, vous avez l'air vraiment affectée par cette idée. Bien, évidemment, on est tous et toutes affectés à l'idée de foncer dans un enfant en voiture, là, mais je voulais dire de renoncer à un permis de conduire.
4: Je crois que ce serait très difficile pour moi. Ben, par contre, je trouve Monique tellement sage. Là,
0: ouais.
4: Je pense que ce serait ce qui pourrait moi aussi m'arriver de pire, de rendre quelqu'un malade ou de faire mourir quelqu'un, parce que j'ai continué à conduire quand j'étais moins... alerte. Et il faut l'avouer, on est moins alerte à 80 ans. Maintenant, moi, pour le moment, là, c'est renouvelé, puis je me sens bien, mais j'espère que j'aurai la sagesse de Monique le moment venu, même si c'est dans 2 mois, là, je veux avoir cette sagesse-là.
3: moi, l'exemple, je l'ai eu de ma mère, qui un jour m'a téléphoné, a dit « Monique, je vends mon auto ». Pourquoi? Ben parce que je me rends compte que je suis une proie facile. Je marche avec une canne, on peut m'attraper et me frapper.
0: Oh, wow.
3: Et quand j'ai pensé au permis de conduire, j'ai pensé à maman qui a eu le courage de le faire avant moi. Et j'habite Montréal, Jeanne.
0: Il y a des transports en commun.
3: Je voyage en bus, je me gêne plus.

0: pour prendre des taxis parce que, voilà, j'ai plus d'auto, ça peut pas me coûter aussi cher.
1: Michel?
2: J'ai envie de dire, Monique, oui? En région, on remplace les transports en commun par des amis qui ont des autos qui sont plus grandes que nous autres.
1: On se rappelle que Raphaël fait des lifts à Sutton et nous l'a bien dit. Ouais. Michel, vous voulez ajouter quelque chose?
3: Ben, c'est exactement ce qui vient d'être dit. J'allais dire que la voiture, hein, pour les gens, surtout ceux qui vivent à l'extérieur de Montréal, c'est l'autonomie, c'est la mobilité, ça a un impact différent. Puis ça illustre aussi l'importance des services puis des ressources qu'on met en place pour soutenir les gens. Parce que là, je vous ai dit au début, il y a de plus en plus de personnes de 80 ans et plus, là. On est presque rendu à 400 000, un peu plus de 400 000 au Québec.
1: Presque 4 % de la population canadienne.
3: Oui, et un peu plus au Québec, même un peu plus que 4 % au Québec, parce qu'on vieillit plus vite. Ce changement-là a été très, très rapide. Mm. Mais il faut écouter ces gens-là, il faut les connaître, il faut voir leur réalité pour trouver des moyens pour les soutenir puis les accompagner. Parce que sinon, c'est de l'isolement, c'est du repli. Mais...
1: un rôle à jouer.
3: Ouais, et je trouve que à travers leurs témoignages, ils nous transmettent aussi le fait que quand on a des pertes dans la vie, mm-hmm. parce que c'en est une importante qui est associée à de l'autonomie, il y en aura d'autres. Les personnes, ben, on rebondit puis on trouve des stratégies puis que les gens restent avec des ressources. Mais on a une responsabilité sociale collective
1: et
3: pour
1: si
3: les soutenir.
1: On veut prendre une responsabilité individuelle. Il y a Isabelle, une auditrice, qui nous a écrit qu'on peut se former comme sentinelle auprès de la Fondation Âge, fondée par le gériatre Dr. Lemire, pour déconstruire des mythes puis différencier le vieillissement normal de ce qui est relatif à une maladie. Très intéressant. Je souligne aussi le message de Doris qui nous dit que vieillir, ça lui fait plaisir. C'est pas le terme qu'elle utilise, je la censure. Mais qu'elle pratique le SIA, S-C-I-A, sarcasme, cynisme, ironie et autodérision. J'aime beaucoup cette idée. J'ai adoré vous entendre. Merci beaucoup, Monique Lortie, Jeanne Côté, Raphaël Delacombat et Michel Charpentier. J'aimerais vous lire tous les messages qu'on a reçus, mais j'ai pas le temps. Je vous souhaite pour le futur la santé puis le plaisir fou.
2: Ben, merci beaucoup.
3: Merci. Vous avez été formidable.
1: Mathieu Bellumeur, bonjour.
4: Bonjour.
1: Les avez-vous trouvés formidables, vous
4: absolument.
1: Aussi, ces octogénaires?
4: Très intéressant, très inspirant.
1: Je les aime. De quoi vous allez parler à Midi Info?
4: On va parler des incendies de forêt dans le nord-ouest de l'Ontario. Ouais. Il y a encore plus d'endroits qui sont évacués. On va d'ailleurs parler avec le copropriétaire d'une pourvoirie qui a vu le feu de très, très près. Lui et ses clients ont dû évacuer par eux-mêmes. Il n'y avait pas d'informations, de nouvelles des autorités. C'est un témoignage assez troublant et assez émouvant qu'on va vous présenter vers midi 10. Et puis aussi, il y a 50 ans, vous le savez, on en parle beaucoup depuis quelques jours. C'était jour pour jour l'ouverture des Jeux olympiques de Montréal en 76.
1: Absolument.
4: Eh bien, on va en parler avec Pierre Houde et Marie-Josée Turcotte, deux grandes voix du sport au Québec qui seront avec nous pour partager leurs souvenirs. D'ailleurs, si les auditeurs veulent participer à l'émission, ils pourront nous écrire aussi leurs souvenirs de ces JO de 1976. Je ne vous demanderai pas quels sont les vôtres. Moi non plus, je peux pas en donner d'ailleurs.
1: Ce serait difficile, mais je me demande, est-ce que c'est le menu de vos rêves pour votre dernière émission de l'été, Mathieu?
4: C'est le menu de mes rêves pour ma dernière.
1: Plus espérer mieux.
4: Non, c'est vraiment un très, très beau menu. Et effectivement, c'est ma dernière pour l'été.
1: Ben oui, bonnes vacances.
4: Merci.
1: J'ai aimé ça, vous parler chaque jour. On remettra ça peut-être?
4: On remettra ça peut-être l'année prochaine.
1: On se croise les doigts. Bonnes vacances.
4: Salut, merci.
1: Après le bulletin de nouvelles, on découvre ce qui fait la une des journaux manitobains. On se retrouve donc dans 6 minutes.

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4: Ici Marc-Antoine Leblanc. Voici vos informations. Sur son réseau social, le président américain Donald Trump a blâmé le Canada pour la mauvaise qualité de l'air qui affecte une partie des États-Unis. Sur X, la ministre canadienne de la gestion des urgences et de la résilience des communautés, Elana Ochelski, a rappelé les efforts du Canada pour lutter contre les feux de forêt et décrit la longue collaboration entre les deux pays. Julianne Lapointe.
5: Dans sa publication, le président Donald Trump menace d'imposer de nouveaux tarifs douaniers au Canada. Pour compenser, écrit-il, le coût inestimable de la pollution causée par les feux de forêt. Le président américain accuse le Canada de mal gérer ses forêts, d'envoyer jusqu'aux États-Unis de l'air pollué, mauvais pour la santé et surtout dangereux. Il écrit que c'est totalement inacceptable et qu'il va téléphoner personnellement au premier ministre pour savoir ce qu'il compte faire dans ce contexte. On a communiqué avec le bureau du premier ministre Mark Carney qui n'a pas encore réagi à cette publication. Le premier ministre a déjà minimisé les critiques qui proviennent des voisins du Sud parce qu'avant Donald Trump, des élus républicains du Michigan avaient co-signé une lettre qui lui était adressée pour se plaindre des effets de la fumée. En point de presse hier, Mark Carney a expliqué que les États-Unis ont eux aussi un rôle à jouer pour lutter contre les changements climatiques. Mark Carney a vanté le bilan de son gouvernement et a dit que Washington n'a pas de leçons à donner au chapitre de l'environnement. Ici Julianne Lapointe, Radio-Canada, Ottawa.
4: Toujours sur la question des feux de forêt, les équipes de pompiers un peu partout au pays tentent toujours de ralentir la progression des flammes. En tout, près de 900 brasiers sont en activité sur le territoire, dont la plupart ne sont pas maîtrisés. Le nord de l'Ontario est particulièrement touché, où de nouveaux ordres d'évacuation ont été lancés. Catherine Brulotte s'est rendue à Thunder Bay.
6: Je suis un des gars chanceux. Si je reste en ville, ça va rien être touché encore. Mais...
7: Matthew Burgess a été forcé de quitter sa communauté d'Armstrong pour se réfugier chez des proches à Thunder Bay, à 250 kilomètres de chez lui.
6: C'était pas mal innovant, là, à Dernier, là. Pour quasiment goûter la boucane.
7: Son neveu et une quarantaine de résidents sont restés derrière pour tenter de protéger la communauté en coupant des arbres.
6: Bon, c'est comme des heroes pour nous autres.
7: Malgré les efforts et un court répit offert par Dame Nature, le nombre de brasiers et la superficie qu'ils couvrent a encore cru dans la province en 24 heures.
8: Des conditions environnementales qui ont été assez chaudes, assez sèches.
7: Sandy Ernie est chercheuse au Centre forestier des Grands Lacs.
8: Donc le terrain est propice et si vous rajoutez le facteur vent, c'est sûr que c'est ce qui peut faire toute la différence.
7: Une dizaine de communautés sont évacuées et d'autres pourraient devoir l'être au cours des prochains jours.
9: My message to all those who've been forced to evacuate is very simple.
7: Le premier ministre de l'Ontario, Doug Ford, affirme qu'aucun effort ou dépense n'est épargné pour protéger les communautés menacées par les feux et venir en aide aux évacués.
9: Our government stands with you. And we'll always have your backs.
7: Des centres pour les évacués ont été établis à des centaines de kilomètres du brasier, à Thunder Bay, Niagara Falls et même à Toronto, où la qualité de l'air est toujours affectée par la fumée. Ici Catherine Brulotte, Radio-Canada, Thunder Bay.
4: Après 33 ans d'incarcération, Daniel Jolivet aura droit à un nouveau procès. L'homme a été reconnu coupable d'un quadruple meurtre en 1994, mais le ministre fédéral de la Justice, Sean Fraser, a annoncé qu'une erreur judiciaire s'est probablement produite dans la déclaration de culpabilité. Marc Véraud.
10: Daniel Jolivet s'est présenté devant le palais de justice avec la lettre du ministre fédéral, Sean Fraser.
11: Vous montrez une signature ici que je vais garder, que c'est pas tout le monde qui a ça, là. La signature de l'honorable Sean Simon Fraser, ministre de la Justice et procureur général du Canada.
10: C'est avec fierté et émotion qu'il en a fait la lecture devant les médias.
11: Qu'il y a des motifs raisonnables de conclure qu'une erreur judiciaire s'est probablement produite dans cette affaire, conformément au sous-aliénat 696.3 3AI du Code criminel, un nouveau procès pour Daniel Jolivet devant la Cour supérieure du Québec.
10: Le directeur des poursuites criminelles et pénales devra décider au cours des prochaines semaines s'il y aura ou non un nouveau procès. Son avocat, maître Nicolas Saint-Jacques.
12: Évidemment, on est 33 ans plus tard. Alors, il y a beaucoup de témoins, je peux vous dire, qui sont décédés en date d'aujourd'hui. Il y a d'autres éléments de preuve qui avaient été découverts en cours de route, notamment un suspect alternatif. C'est des éléments de preuve qui avaient été cachés à l'époque. En plus de ça, vous avez beaucoup d'éléments de preuve qui remettent en question la crédibilité et la fiabilité du délateur.
10: Entre-temps, Daniel Jolivet a quelques projets.
11: Ouais, ben je vais aller à la pêche, c'est sûr. J'ai mon permis de pêche dans les poches. J'aime la pêche. Je me suis acheté des agrès de pêche, des lignes à pêche.
10: Tout. Ici Marc Véro, Radio-Canada, au Palais de justice de Montréal.
4: Au Moyen-Orient, Washington et Téhéran intensifient leurs frappes. L'armée américaine a bombardé des infrastructures militaires et des dépôts d'armes souterrains en Iran, alors que le régime iranien

0: L'Iranien a attaqué des pays alliés des États-Unis dans le Golfe Persique. Le président de l'Observatoire sur les États-Unis de la chaire Raoul Dandurand, Charles-Philippe David, n'entrevoit pas d'issue imminente au conflit.
1: Il y a des risques d'escalade évidents. D'ailleurs, les cibles visées par l'armée américaine sont de plus en plus des cibles civiles, des ponts, des voies ferroviaires. Voilà des choses qui, normalement, on ne doit pas toucher, qu'on ne doit pas cibler en temps de guerre. Et pourtant, là, on le fait.
0: Le régime iranien menace les Américains d'une offensive totale si les bombardements continuent. Voilà, c'était vos informations.

0: Vous écoutez Point de repère et si vous étiez à l'écoute lors de notre discussion précédente, ben vous savez que Monique et Raphaël avaient choisi la même chanson pour illustrer leur vie d'octogénaire. Je l'ai dit, on va l'entendre plus tard, mais là, j'ai pas eu le temps de la faire jouer parce qu'il y avait trop à dire. Mais si vous êtes curieux et curieuse, alors sachez que c'était la chanson La Montagne de Jean Ferrat. Et je veux aussi vous remercier pour votre participation sur la bulle de conversation audio. Vos témoignages sont super intéressants puis je me trouve vraiment chanceuse de pouvoir vous lire, même si j'ai pas toujours le temps de lire vos mots en ondes. Désolée pour ça. Maintenant, on aime finir notre semaine à l'émission en appelant des journalistes de partout au pays pour mieux comprendre les enjeux qui préoccupent leur monde, parce que ces enjeux-là devraient probablement nous préoccuper aussi. Alors, on se rend à Winnipeg où on entend des feuilles se tourner. Ce sont probablement celles de Michel Lagacé, éditorialiste au journal La Liberté. Bonjour, Michel.
1: Bonjour.
0: Pour commencer, est-ce que vous pouvez nous parler du journal pour lequel vous travaillez? C'est quoi La Liberté?
1: La Liberté, c'est un hebdomadaire qui a été fondé au Manitoba en 1913.
0: Ouf, OK.
1: Alors, il est là depuis un bon bout de temps. Il a été fondé essentiellement par l'archevêque de Saint-Boniface à l'époque, l'abbé Monseigneur Adéol Langevin. Et ce sont les Oblats qui ont fait fonctionner le journal jusqu'en 1970.
0: OK.
1: Alors, vous avez compris sans doute que c'était un journal, j'allais dire, de propagande religieuse.
0: Oui, j'allais dire.
1: Début.
0: Probablement qu'on s'était teinté un peu l'angle avec lequel on abordait les sujets.
1: Ben voilà, pour utiliser le vocabulaire de l'époque, on comprend déjà la mission du journal.
0: J'imagine que c'est pas la même depuis 1970.
1: Non, ça a changé. C'est de fait. Ça a été toute l'époque où on parlait de la langue comme gardienne de la foi. C'était vraiment l'esprit de l'époque. Vous en savez quelque chose, j'en suis certain. Mm-hmm. Alors, en 1970, les Oblats ont quitté, ont laissé tomber leur rôle à La Liberté. Et c'est la Société franco-manitobaine, un organisme qui représente la francophonie au Manitoba, qui en est devenu le propriétaire officiellement. Mm. Mais en réalité, c'est la SFM, la Société franco-manitobaine, qui nommait les membres du conseil d'administration de Presse Ouest Limitée. C'est la compagnie qui a été fondée pour, justement, encadrer La Liberté. Alors, c'est toujours Presse Ouest Limitée qui publie La Liberté. Et il y a eu un grand changement important, je pense, en 1921. La Liberté s'est qualifiée comme organisation journalistique enregistrée. Et c'est une désignation qui lui permet de remettre des reçus pour fin d'impôt. Mm. Alors, je passe le mot, mais c'est pour dire... C'était subtil, hein? C'était très subtil.
0: Je suis en train de penser à plein de blagues là, sur la mission, la religion, la propagande, mais poursuivez, Michel.
1: Tout y est. En tout cas, ça a été le dernier grand changement, mais ça veut dire qu'il n'y a plus de lien entre Presse Ouest Limitée, qui publie La Liberté, et tout autre organisme communautaire.
0: Okay.
1: C'est un organisme qui est complètement indépendant, et en même temps, c'est un organisme qui, justement, peut remettre des reçus pour des impôts.
0: Mais merci de nous faire découvrir ça pour nous qui ne vivons pas au Manitoba. Alors, dites-moi, qu'est-ce qui fait la une des journaux présentement chez vous?
1: Ben, chez nous, la une, c'est vraiment l'été ici comme ailleurs. Alors, ça ne vous surprendra pas si je vous dis que l'été, c'est vraiment l'été, c'est le temps des festivals.
0: Mm-hmm.
1: Et ce qui fait la une des journaux ce temps-ci, c'est exceptionnellement ce temps-ci d'année, ce sont les inondations qui font les journaux.
0: Habituellement, vous seriez dans l'actualité plus légère, festive, mais c'est pas le cas cette année.
1: Non, c'est vraiment de gros problèmes pour des milliers de personnes actuellement. Le mois dernier, on a eu des inondations très importantes dans la région entre les deux lacs qui sont au nord du Manitoba. Et il y a beaucoup de gens qui ont dû être évacués. Il y a eu beaucoup de dommages, des récoltes ruinées. Et ensuite, au nord du Manitoba, à Dauphin, l'hôpital qui dessert une région aussi grande que l'île du Prince-Édouard a dû fermer. Et on dit maintenant qu'il est possible que l'hôpital demeure fermé pendant 9 à 12 mois, ce qui est absolument énorme. Et donc, qui crée des difficultés. Il faudra que le gouvernement fasse ce qu'il peut pour réduire ce montant de temps-là.
0: Ben oui, et parce que là, une région aussi grande que l'île du Prince-Édouard, puis une région très habitée?
1: Pas tellement, okay, mais elle est parsemée, mais il y a quand même des villes, il y a quand même des petites mm-hmm. villes, des villages, et il y a aussi des Premières Nations qui sont dans cette région-là.
0: Et qui donc n'ont plus de ressources médicales de proximité vers lesquelles se tourner.
1: Ben, c'est ça le problème. C'est pas le temps d'être malade de ce temps-ci.
0: Okay.
1: Surtout pas une question d'urgence. Alors, ça laisse les gens vraiment dans un état d'incertitude assez grave.
0: Mm-hmm.
1: Et en même temps, pour revenir compléter le triumvirat de catastrophe,
0: ouais,
1: c'est que la ville de Brandon, qui est à l'ouest du Manitoba, c'est la deuxième plus grande ville au Manitoba. Elle est menacée d'une inondation aussi. Dès ce matin, on disait qu'on a peut-être vu la crue des eaux, ce qui commence à permettre un peu d'optimisme. Mais on a fait tout ce qu'on a pu pour monter les digues et pour assurer que la ville ne serait pas inondée. C'est pour dire que, écoutez, les gens sont habitués maintenant à voir des sous-sols inondés partout. Mmh. Et la ville de Brandon, ce serait tout à fait désastreux s'il fallait que les institutions et les maisons et les qui s'y trouvent soient affectées par une inondation. Alors, on espère qu'il n'y aura pas d'inondation à Brandon, mais c'est encore une question de jour par jour, voir qu'est-ce qui se passe.
0: OK, c'est pas une semaine très joyeuse pour vous. De quel dossier, au-delà des inondations puis des problèmes d'accès à la santé, vous avez particulièrement envie de nous parler aujourd'hui, Michel, en tant qu'éditorialiste?
1: Ben, j'ai décidé d'essayer d'introduire un sujet qui n'est peut-être pas évident en soi, mais de nos jours, les gens font le lien entre les changements climatiques, les chaleurs énormes, ouais, et extrêmes qu'on a de nos jours, vous en savez autant que moi.
0: Oui.
1: Et les gens font le lien entre ça et le fait qu'on ne protège pas nos arbres.
0: Mm-hmm.
1: Et ça, c'est devenu un enjeu politique très sérieux. Il y a eu une bataille qui a duré presque 2 ans ici parce qu'il y avait une forêt urbaine à Winnipeg qu'on voulait tout simplement détruire pour construire des maisons.
0: Oh,
1: ça a été un grand conflit. Et finalement, la province a décidé, forcée à cause des interventions publiques, la province a décidé que cette forêt-là deviendrait un parc provincial à l'intérieur de la ville de Winnipeg.
0: Ah, inspirant!
1: Alors, je parle des arbres parce qu'ici, les gens en sont très conscients et de plus en plus, on en parle. Et dans les grandes chaleurs, on se rappelle évidemment que les arbres ont un rôle fondamental à jouer. Et non seulement là, mais aussi dans notre milieu. Alors, pour ce qui est des changements climatiques, les gens sont très conscients de ce mm-hmm. problème-là. Alors, ce qui est arrivé récemment, c'est que la province a demandé, effectivement, dit à la ville de Winnipeg, de consacrer 1 200 000 $ à une autre fonction qui relève de la province. Elle a le droit de faire ça officiellement. Mais il y a eu une opposition à cette décision-là. Le maire a premièrement décidé qu'il réduirait le budget pour la forêt urbaine de 1,2 million.
0: Okay.
1: Il y a eu une réaction tellement forte contre cette décision-là qu'il a changé d'idée en 3 jours.
0: Wow! Est-ce que ça vous a surpris?
1: Pas tellement parce que c'est un sujet qui est en discussion. Comme je dis, il y a eu un grand conflit pendant 2 ans. Alors, les gens sont sensibles à cette question-là. Et un maire qui dit, on va quand même réduire nos efforts de planter des arbres et de conserver ce qu'on a, risque de voir de l'opposition. Et nous sommes en période d'élection, quasiment. Oui. Il y aura une élection ici au mois d'octobre. Alors, je pense que le maire a fait preuve de grande sensibilité à l'opinion publique. Et dans 3 jours, il a changé d'idée complètement.
0: Grande sensibilité, peut-être pas avec son choix initial, mais en retournant sa veste, disons. Côté politique manitobaine, ce qui a attiré votre attention est aussi lié à la crise climatique, si je ne me trompe pas.
1: Oui, c'est que environnement et changement climatique Canada a émis un avertissement de chaleur pour Winnipeg, conseillant évidemment aux habitants d'être attentifs aux premiers signes des coups de chaleur.
0: Ouais.
1: J'ai rien à vous dire là-dessus parce que vous vivez à peu près la même chose, si je ne me trompe pas.
0: Absolument.
1: Alors, c'est ça. Je pense que la question politique, c'est ça la question de la semaine. C'est de voir comment on va passer à travers cette période. Et ce qui est plus inquiétant et préoccupant pour le public, je pense, c'est que où est-ce qu'on s'en va avec ça? Où est-ce que ça s'en va, cette question du changement climatique? Je pense que ce n'est plus tout simplement une question réservée à quelques spécialistes. Je pense que le public en est de plus en plus conscient et réagit.
0: Oui, voir peut-être qu'il faut que les citoyens et citoyennes s'en emparent. Il faut aller au-delà de la conscience.
1: Ben c'est ça. Et évidemment, comme vous savez, pour ce qui est des sans-abri et de toutes les questions qui tournent autour de ça, les gens se préoccupent de plus en plus. Je pense que c'est une bonne chose parce que c'est quelque chose qu'on a négligé pendant très longtemps.
0: Oui, il y a des communautés marginalisées qui sont plus exposées aux effets et impacts de la crise climatique. Mais d'ailleurs, chez vous, ça a forcé l'annulation de certains événements importants, non?
1: Oui, il y a eu quelques événements, surtout comme l'été ici, c'est la saison des festivals, comme je disais. Il y a des démonstrations, des manifestations publiques qui ont été annulées. Mm-hmm. Question de trop de chaleur, question que les gens n'y allaient pas. Mais il y en a d'autres qui ont été conservées, mais c'est une question qui se pose à tous les jours. Est-ce que ça va marcher ou non?
0: Mais c'est vraiment le genre de sujet qui est important d'aborder pour la suite des choses partout au pays. Donc, merci de mettre la lumière là-dessus, Michel Lagacé. Côté sport, quoi de neuf à Winnipeg, puisqu'on poursuit notre tour de l'actualité ensemble?
1: Côté sport. Ben, écoutez, on parle encore du soccer, mais un peu moins qu'il y a deux semaines.
0: À un moment donné, il va falloir en revenir.
1: Mais écoutez, je pense que la Série mondiale a eu un impact sur les gens. Je pense qu'il y a un intérêt de plus en plus important pour le soccer.
0: Vous avez raison.
1: On voit des jeunes un peu partout maintenant jouer au soccer. Ça se voit, il y a 10-15 ans, autant qu'on le voit aujourd'hui. Alors, je pense qu'il se passe quelque chose d'important et d'intéressant de ce côté-là.
0: OK, n'en revenons pas, alors.
1: Ben, vous pouvez le souhaiter, mais je pense pas que vous aurez grand succès.
0: Non, c'est ça. L'avenir me donnera pas raison. Mais au-delà du soccer, qu'est-ce qui se passe chez vous?
1: Ben, évidemment, on continue avec les Gold Eyes au baseball. On continue avec les Blue Bombers côté football.
0: Ouais.
1: Évidemment, il y a toujours un certain plaisir quand les Bombers réussissent à défaire les Argonautes de Toronto. Ce qui vient d'arriver, alors les gens sont de bonne humeur de ce côté-là. Du côté sport, je voudrais mentionner deux choses. Un dénommé Don Duguid, le père du député libéral Terry Duguid, est décédé à l'âge de 90 ans cette semaine. C'était un homme très renommé dans le domaine du curling, champion mondial du curling en 70-71. C'est vraiment une légende. Et Terry disait, son fils disait justement l'autre jour que quand il a présenté son père au Parlement il y a quelques années, bon, il a été chaudement applaudi, son père, mais ensuite, il s'est fait un plaisir, son fils libéral, de présenter son père à tous les députés conservateurs, parce qu'on sait que dans tous les comtés conservateurs, il y a un jeu de curling qui existe.
0: Ben, expliquez-moi ça, Michel, parce que au Québec, je dis pas que le curling c'est pas important, mais j'ai l'impression que notre rapport au curling est différent de celui de nos concitoyens et concitoyennes canadiens et canadiennes. Au Manitoba, ça représente quoi le curling?
1: Ça représente un intérêt général. Il y a beaucoup de gens qui font le curling comme amateur. C'est un sport que les gens aiment beaucoup. Alors, quand Don Duguid nous quitte, tout de suite, il y a un intérêt justement pour parler de cet homme-là et de la légende qu'il laisse. Alors, dans ce sens-là, c'est pour ça la petite farce de son fils, c'était que le Parti conservateur est bien représenté dans les régions rurales au Manitoba. Et justement, c'est dans les régions rurales qu'on trouve ces terrain de curling un peu partout.
0: Okay. Puis, sur le plan du hockey, une grosse nouvelle aussi de votre côté. Il y a une joueuse qui a été nommée récipiendaire de l'Ordre du Manitoba, puis c'est pas n'importe quelle joueuse.
1: Oui, Jocelyne Relaroc, une hockeyeuse métisse qui vient de Sainte-Anne-des-Chênes au Manitoba. Elle aussi... très bien connue, je pense, parce qu'elle a fait elle a eu tellement de succès dans le hockey. Alors, je pense que Jocelyne Larocque, c'est une de ces personnes qui s'est distinguée. Ça a été la première autochtone à jouer aux Jeux olympiques à Sochi en 2014. Et je pense que sa renommée est déjà faite, mais c'était pas surprenant qu'on la nomme à l'Ordre du Manitoba.
0: Ben oui.
1: Chaque année, on nomme 12 personnes à l'Ordre du Manitoba. Et c'en est une.
0: Et côté culturel maintenant, un rendez-vous immanquable à Winnipeg dans les prochains jours ou semaines?
1: Ah ben écoutez, c'est là, je reviens au festival. Ici, on a des festivals durant tout l'été.
0: Pourquoi ça vous fait rire? Est-ce qu'il y a trop de festivals, Michel?
1: Je peux pas y aller à tous, c'est
0: sûr. Vous pouvez pas tout couvrir pour la liberté, je comprends.
1: Mais je trouve intéressant que les gens participent en grand nombre, mm-hmm. et ça ne diminue pas d'année en année. En passant, je suis éditorialiste, mais je suis pas journaliste. Alors, oui. Ce qui se passe de ce côté-là, c'est pas de mes affaires.
0: Sauf mais si vous avez une opinion à émettre sur un choix fait par un festival.
1: Ah, ben écoutez, j'y participe quand je peux et c'est toujours intéressant. Le premier vient de se terminer du 9 au 12 juillet. C'était le Winnipeg Folk Festival. Mm-hmm. C'est présenté dans un parc provincial juste au nord de Winnipeg. Il y a des concerts, des ateliers, des événements communautaires, des scènes avec une programmation variée de musique folk, bluegrass, acoustique. Il y a toute une variété de présentations qui se font. Et maintenant, ce qui commence le 15 juillet, c'est le festival Fringe. Donc,
0: qui voyage partout dans le monde.
1: Hein? Oui, bien c'est ça. Et c'est ça, c'est très populaire ici. Mm-hmm. Il y aura plus de 160 spectacles à travers le quartier historique de l'Exchange au centre-ville. Là aussi avec un mélange de théâtre alternatif, musique, danse, comédie musicale. Vous connaissez la formule, une variété de présentations. Et enfin, pour la fin de... pas la fin de l'été, mais quand même au plein milieu du 3 au 15 août, on va avoir Folklorama qui célèbre son 55e anniversaire cette semaine, cette année, avec deux semaines de nourriture, de spectacles, de performances culturelles et d'expériences du monde entier.
0: Je vous trouve très optimiste de dire que du 3 au 15 août, c'est le milieu de l'été, Michel. c'est l'attitude que je vais adopter pour le reste de la saison.
1: le printemps était très tardif ici, alors on va pousser de l'autre côté.
0: C'est ce qui se passe, parce qu'ici, là, je dirais que la mi-août, on approche de la fin. Quand on pense chanson Manitoba, on pense souvent à Daniel Lavoie, nous, au Québec.
1: Oui.
0: Est-ce que vous avez un autre artiste du coin à nous faire découvrir, question d'améliorer notre culture?
1: Oui, et c'est un grand ami et collègue de Daniel Lavoie, une personne qui demeure toujours au Manitoba, mais qui a fait des spectacles avec Daniel pendant des années. Ils ont quitté le Manitoba ensemble pour faire carrière au Québec. Daniel Lavoie y est resté avec la carrière que vous connaissez.
0: Ouais.
1: Gérard Jean, qu'on nomme Ziz, on surnomme Ziz ici, Z-I-Z. Gérard Jean est un compositeur, chanteur, un poète à sa manière, et il a composé ce qui s'appelle maintenant l'hymne national des francophones du Manitoba.
0: Ah oui?
1: Oui, écoutez, à toute réunion, toute rencontre communautaire parmi les francophones, on va souvent chanter spontanément cet hymne national qui s'appelle...
0: Histoire d'antan?
1: Histoire d'antan, c'est ça.
0: Vous chantez
1: c'est
0: ça spontanément. C'est très cinématographique.
1: Oui, oui, écoutez, il y a 200, 300, 400 personnes dans la salle et tout le monde semble connaître cette chanson-là.
0: Avant qu'on en écoute un extrait, est-ce que c'est vrai qu'il y a des Québécois qui vous ont déjà dit que la chanson « Jour de plaine » de Daniel Lavoie, ça parlait des plaines d'Abraham?
1: C'est ce qu'on m'a dit moi-même.
0: C'est épouvantable. Je voudrais m'excuser en notre nom.
1: Je voudrais vous répondre. Je pense que c'est pas personnel, mon commentaire, mais ça s'adresse à Radio-Canada. Il me semble que Radio-Canada a du travail à faire.
0: Vous avez bien raison, mais je suis en train de me dire je fais ma part là, en ce moment.
1: Oui.
0: Mais je peux faire mieux, Michel. Vous faites bien de le mentionner. J'accepte les critiques constructives. On va maintenant écouter un extrait d'Histoire d'antan du Manitoba. Gérard Jean, qu'on s'est maintenant surnommé Ziz, c'est chanté par Gérald Paquin.
1: Voilà.

0: C'est très beau. On poursuit notre tour de l'actualité manitobaine avec vous, Michel Lagacé, éditorialiste au journal La Liberté. C'est quoi l'enjeu dont personne parle à l'échelle nationale qu'on devrait connaître, selon vous?
1: Ben, c'est peut-être une marotte de mon côté, mais je reviens justement à nos élections municipales. Ouais. J'ai noté, en préparant cette rencontre, que Montréal...

0: Et Winnipeg ont quelque chose en commun. Aux dernières élections municipales, dans les deux villes, 37,5% des électeurs éligibles sont allés aux urnes.
1: C'est pas beaucoup,
0: 37,
1: hein?
0: C'est terrible.
1: Ouais.
0: Et moi, je dis c'est terrible pour une raison, c'est qu'il y a des enjeux important dans la société où ce sont les villes qui ont un rôle principal à jouer.
1: Absolument.
0: Pensez aux sans-abri, pensez à la drogue, mm-hmm. qui est un problème un peu partout au pays. Pensez à tous les problèmes sociaux qui se présentent dans nos rues et qu'on voit visiblement dans les rues de nos villes. Ce sont des enjeux urbains et moins de 40% des électeurs vont voter comme si c'était pas important.
1: C'est le genre de marotte que j'apprécie, donc n'hésitez jamais. Est-ce qu'il y aura des enjeux liés à la francophonie qui vont faire partie des discussions entourant ces élections? C'est quoi l'état des choses chez vous?
0: Bonne question. Je ne sais pas si ça va faire partie des élections municipales parce que c'est un enjeu provincial. Mm-hmm. Et depuis un an et demi, notre premier ministre, Wab Kenu, qui est un autochtone et qui parle un français tout à fait acceptable, a décidé qu'il annoncerait que le Manitoba deviendrait une province véritablement bilingue selon les vues de Louis Riel lui-même.
1: OK.
0: Bon, alors, bon, l'annonce est faite. Évidemment, comme éditorialiste, j'attends à voir ce qui va arriver
1: et ce qu'on va faire. Qu'est-ce que ça veut dire concrètement?
0: Justement. Alors là, je pense qu'on attend de savoir quels sont les plans du gouvernement provincial. Ils ont fait une consultation publique déjà pour ramasser des idées de comment le Manitoba pourrait être bilingue d'une façon plus complète. Il y a énormément de travail à faire en passant.
1: Ah oui, hein?
0: Et là, on est en attente d'une décision. Vous savez sans doute qu'au Manitoba, le français et l'anglais sont sur un pied d'égalité dans les tribunaux et à l'Assemblée législative.
1: Oui.
0: C'est ce qui a été décidé en 1870, qui a été nié en 1915 et ce que la Cour suprême a renversé en 1979. Mm-hmm. Alors moi, j'ai fait mon éducation en français au Collège de Saint-Boniface, la seule institution francophone qui enseignait en français, sans le moindre appui de la province. Mm-hmm. Les francophones devaient payer des taxes publiques pour envoyer leurs enfants à l'école anglaise et ceux qui ne voulaient pas aller à l'école anglaise devaient avoir des parents qui pouvaient payer l'inscription au Collège de Saint-Boniface en plus de payer leur taxe provinciale.
1: Ouf.
0: On a vécu avec ça pendant bien des années, de 1915 à 1979 à peu près. Ça a changé depuis, évidemment, et ça a été coup sur coup des décisions de la Cour suprême qui ont changé la situation. Il existe maintenant une division scolaire francophone avec un réseau d'écoles francophones dans la province. Alors, la situation a changé, mais c'est tout à fait récent. Et personnellement, je ne suis pas certain que j'ai encore pardonné la province pour avoir fait ce qu'elle a fait.
1: Que c'est intéressant de vous écouter. Merci beaucoup pour cet état des lieux et ce tour d'horizon des nouvelles qui retiennent l'attention des Manitobains, Manitobaines, Michel Lagacé. Je rappelle que vous êtes éditorialiste au journal La Liberté à Winnipeg. Merci aussi à mes collègues. À la recherche, se sont alternés cette semaine la chef recherchiste Caroline Duplessis, Jean-François Blais, Catherine Amélie Murray, Maïté Belmire, Christine Chevary, Mathis Harvé et Malina Via. L'adjointe à la réalisation qui nous épaule est Florence Thil-Descombes. À la technique, Pierre Plante. Les édimestres qui ont veillé sur l'émission à tour de rôle sont Hamza Abouelouafa et Zachary Routier. À la réalisation, Sylvain Wood était là. Lundi prochain, on se laisse inspirer par Marc Séguin. Benoît Roberge va sortir de sa chambre d'écho en découvrant les clubs de jeux de société. Ah oui, puis on va se demander si la solitude désirée, c'est le triste avenir de l'humanité. Mais ce sera pas triste, mais imaginez vivre tout seul, pourquoi?
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7: Il a différentes appellations selon les langues et les régions. Soccer en Amérique du Nord, Calcio en italien. Pelé, la légende brésilienne, l'a surnommé The Beautiful Game. Ici Maxime Coutier, à Aujourd'hui l'Histoire, les origines du foot et sa présence au Canada.
8: Le dernier match du tournoi de soccer des compétitions internationales Montréal 75 a eu lieu à l'Autostade de Montréal. Les deux équipes, celle du Canada en maillot rouge et de la Hongrie. Le Canada a été privé de 6 joueurs, dont 2 de ses meilleurs, Peter Rowe et Carl Rose. Ces absences n'allaient pas faciliter la tâche de l'équipe canadienne, qui ne comprenait que 12 joueurs face à la formation hongroise par un après-midi très chaud du mois d'août.
7: L'émission Univers des sports, narration Winston McQuaid, c'était le 31 août 1975 à notre télé. Le soccer était encore relativement nouveau chez nous, même s'il avait depuis longtemps conquis la planète. Il faut dire que les préjugés à l'égard du soccer étaient aussi tenaces. Un jeu ennuyeux, trop lent, qui manque d'action et de rudesse. Mais peu à peu, le soccer s'est imposé en Amérique du Nord, porté à bout de bras par les communautés immigrantes. Italiens, Français, Portugais ou Européens de l'Est, ils ont façonné le soccer canadien. Au point d'en faire aujourd'hui le sport le plus pratiqué au pays.
9: Avec près de 15 millions de pratiquants officiels recensés à travers tous les pays du monde, voici le plus important et le plus populaire des sports d'équipe. Son dernier championnat mondial a été suivi par 2 milliards de téléspectateurs et on évalue très modestement à 400 millions ceux qui en ont vu la seule finale. Pratiqué dans tous les pays, sous les climats les plus différents et au gré de la diversité des tempéraments, le soccer, ou plutôt le football, puisque c'est bien le seul véritable jeu de balle au pied, n'a ni variante ni particularisme local. Il est, à travers le temps et l'espace, resté pareil à lui-même. Jailli de la nuit des temps, la balle ronde accompagne l'homme depuis si longtemps dans son périple à travers l'histoire qu'on ne saurait situer l'instant du premier coup de pied qu'elle reçut. Pousser un objet du pied est si naturel et si tentant que bien rares sont ceux qui n'ont jamais sacrifié à ce réflexe. Et pourtant, à l'exclusion de la majorité des autres pays, le Canada et les États-Unis sont demeurés les seuls où le soccer n'a pas encore réussi à s'implanter fermement. C'est peut-être qu'à l'image de leur immensité et de l'épopée récente de leur histoire, on y apprécie surtout la rudesse dans le jeu et le gigantisme chez les athlètes.
7: Propos de Richard Garneau à l'émission Jeunesse oblige, c'était le 11 novembre 1966. Alors le soccer, on l'a entendu, il était présenté comme une nouveauté, une espèce de sport exotique, même en Amérique du Nord. Pour parler de l'histoire du soccer et surtout de ses origines chez nous, mon invité, Hugues Théoret, il est historien, il enseigne l'histoire du sport à l'Université d'Ottawa, on le joint d'ailleurs sur place. Bonjour Hugues.
10: Bonjour.
7: Alors, c'est plus le cas aujourd'hui, hein, les choses ont changé, mais comment expliquez-vous cette résistance nord-américaine par rapport au soccer? On l'a entendu, hein, pourquoi le sport a mis du temps à s'implanter pour vrai chez nous.
10: Ben c'est on pourrait dire que c'est un peu difficile à expliquer parce que le soccer a commencé au départ à peu près en même temps qu'en Angleterre, c'est-à-dire on pense par exemple là des années 1870, déjà là on met en place à Montréal la Dominion Football Association, puis à la même époque dans les années 1880 ou à peu près, ben c'est la naissance des grands clubs là de Premier League si on veut aujourd'hui en Angleterre. Mm-hmm. Mais on pourrait dire que ça a pris quasiment 100 ans. C'est avant un siècle là, oui. Pour que le soccer s'implante au Canada dans les années 1970. Donc, c'est très lié avec à l'immigration. Il y a une résistance. On en a que pour le hockey, je dirais. Oui. Alors, comme s'il n'y avait pas de place pour le soccer. C'est pourtant pas les exploits, entre guillemets, que le Canada avait accompli. Vite fait, je dis, en 1904, c'est une équipe canadienne qui va remporter la médaille d'or au jeu de Saint-Louis en soccer, le Gold Football Club. Mais c'est vraiment l'immigration, je pense, qui va donner un élan au soccer au Canada. Donc, c'est avec l'immigration de la seconde moitié du 20e siècle, en particulier dans les années 70-80, là, que grâce à l'immigration, que le soccer va s'implanter au Canada, en Amérique du Nord. Mais encore là, je dirais que c'est quand même marginal, là. Encore aujourd'hui, là, on parle autour de 800 000 joueurs, joueuses dans des clubs comparativement. Si on pense aux les chiffres à l'échelle mondiale, on parle de plus de 270 millions de joueurs et joueuses partout dans le monde. C'est populaire. D'ailleurs, le soccer a planté le hockey au niveau des enregistrements dans les clubs. Mais je dirais, je ferais un parallèle en disant si le hockey est le sport national du Canada, ben le soccer demeure le sport national de l'humanité.
11: Oui, tout à fait. Et c'est important de le rappeler. Mais c'est vrai que c'est étonnant parce que nous sommes pourtant un pays du Commonwealth, hein, de tradition anglo-saxonne. Or, le soccer, le football, c'est d'origine

0: la Soule, qui était le nom du ballon, qu'il fallait ramener ça dans notre village, et tous les coups à peu près étaient permis, et tout le monde y participait, hommes, femmes et enfants, mais c'est vraiment, ça ressemblait plus au rugby, si on veut, exactement. On battait pas vraiment le ballon, on le transportait ou on se l'arrachait. D'ailleurs, il y a encore des traditions de joute de Soule en Europe. Mais c'est vraiment, et c'est intéressant de noter, c'est que le soccer demeure un sport des ouvriers, hein, un peu comme la boxe est pratiquée par des ouvriers en Angleterre, alors que on pense au rugby, à l'aviron, le cricket, le tennis, c'est plus réservé aux membres des classes supérieures. Hein,
1: oui, les gentlemen.
0: Aux gentlemen, exactement, ouais. Les sportsmen, etc. Mais, intéressant de noter que le soccer est associé vraiment, c'est le soccer comme sport de masse, c'est le produit des années 1880 et c'est lié avec l'industrialisation, avec l'urbanisation en Angleterre. C'est pas pour rien qu'on voit les grands clubs qui sont fondés en Angleterre dans des villes industrielles comme Birmingham, Liverpool, Manchester, donc des villes industrielles. On pense au club Arsenal de Londres. Donc, ce que je veux dire, c'est que c'est très lié avec les années 1880, avec l'industrialisation, avec la naissance du monde ouvrier, puis avec l'afflux aussi de gens qui quittent les campagnes pour arriver en ville. Et donc, c'est un phénomène qui est très lié à cela, à l'industrialisation, spécifiquement en Angleterre. Mais, comme on l'a dit, ça n'aura pas le même engouement au Canada. Même si il y a des associations qui sont mises en place dès les années 1870, particulièrement en Ontario, dans les années 1880, je pense à la Western Football Association, et qu'on a eu aussi des pionniers du soccer au Canada, je pense à David Forsythe, hein, qui va implanter la Western Football Association en Ontario, mais qui va participer aux premiers matchs internationaux organisés, une tournée en Grande-Bretagne, donc en 1888. Donc à cette époque-là, on a l'impression que le soccer était promu un bel avenir au Canada, mais ça arrivera pas. Ça va rester pendant longtemps un sport marginal.
1: Mais pourquoi il devient si populaire à l'échelle de la planète? Oui, l'Angleterre, mais pourquoi au Brésil, en Argentine, en Afrique? En Italie, en France, en Espagne, un peu partout, en Asie même plus tard.
0: Ben ça paraît simpliste comme explication, mais souvent les explications des phénomènes en histoire sont plus simples qu'on le pense là. Ouais. C'est sûr que c'est un sport qui est assez simple au niveau des règlements. C'est un sport aussi qu'on peut pratiquer, c'est-à-dire on a juste besoin d'un ballon, d'un maillot à la limite, puis d'un but. Ça peut être un but de fortune et qui peut être pratiqué dans toutes les conditions, donc c'est pour ça qu'il est pratiqué rapidement sur les cinq continents, hein. Donc à peu près toutes les conditions peuvent lui permettre de jouer au soccer, donc peu d'équipement, donc peu coûteux, et comme je l'ai dit, des règlements relativement simples là, lorsqu'on y joue un peu sans jouer très
1: de façon
0: trop sérieuse, là, exactement, récréative. Donc c'est tout simplement ça qui explique sa grande popularité là, vraiment. Donc c'est le côté pratique, le côté simple finalement, et très, très, très accessible à toutes les couches sociales.
1: Ça coûte pas cher, effectivement.
0: Ça coûte pas cher.
1: En soi, on le dit. Bon, c'est un sport qui est lié, en tout cas chez nous, à l'immigration, mais longtemps associé justement aux néo-canadiens. En tout cas, c'est comme ça que c'était perçu au début des années 60, 1966, un extrait de l'émission Jeunesse oblige.
2: Au niveau des jeunes, la situation est excellente. Depuis 3 ou 4 ans, nous sommes passés de 900 membres à environ 10 000. Alors qu'il y avait que 2 ou 3 ligues de jeunes dans la région de Montréal. Aujourd'hui, nous en avons une quinzaine. Bien, le problème se situe au niveau des entraîneurs. Ceux qui seraient disponibles sont des néo-canadiens qui concentrent leurs activités toujours dans leur groupe de néo-canadiens. Mais comme vous savez, nous avons des professionnels de nom, mais en fait, nous n'avons pas de véritable équipe professionnelle. Nous avons une ligue qui s'appelle la Ligue de l'Est, mais qui n'offre pas à nos jeunes l'ambition de progresser comme ça devrait être. En fait, nous sommes presque laissés à nous-mêmes. Mais tout de même, nous sommes très optimistes, car le soccer, au lieu d'être concentré à Montréal, comme c'était le cas, aujourd'hui se répand en province. À Québec, dans le bas du fleuve, dans la Mauricie, dans les cantons de l'Est, ça bouge. Mais ça bouge chez les jeunes, pas chez les seniors. Oui, je crois que le problème ethnique a été à la source de tous les problèmes généraux du soccer, non seulement au Canada, mais dans l'Amérique du Nord au complet. Parce que le soccer se faisait sur une base paroissiale, sur une base de groupe ethnique. Moi, j'appelle ça du soccer de ghetto. Puis on refuse d'introduire le sport dans le milieu, disons, hétérogène, canadien ou américain. Puis ici même, à Montréal, vous voyez, qu'est-ce que vous voyez? Vos grandes équipes, ça s'appelle Ukrainia, Italia, Aurora, des noms comme Villeray ou Jarry ou Saint-Louis, des noms typiquement canadiens, c'est absent.

0: Voilà, des propos donc en 1966. Donc, on l'entend, un sport qui, déjà à l'époque, est pratiqué dans différentes communautés, au début des années 60, mais en tout cas, en jugé par ce que dit ce monsieur, qui évolue en silo à ce moment-là.
1: Ben oui, exactement. Puis on le voit, ben c'est vrai que c'est lié à l'immigration. Puis faut comprendre que l'immigration à l'époque, elle est concentrée dans les grandes villes comme à Montréal et en région. Bon, il y a très peu d'immigration, donc on peut faire. Il y a une corrélation qu'on peut faire. Là, oui, le fait qu'il n'y a pas beaucoup de clubs de soccer. D'ailleurs, on voit ça. Les gens qui viennent des régions ont peut-être remarqué, là, comme moi, les premiers directeurs techniques qu'on connaissait dans les premiers clubs de soccer. Là, je parle des années 80. C'était souvent des Français ou des gens de d'autres communautés, des Italiens. Exactement. Puis on parle il parlait d'équipe professionnelle, mais ça a pas aidé non plus parce que tu sais on pense à la ligue nord-américaine de soccer qui a évolué donc de 1968 à 1984, avait pas vraiment de club à Montréal avant l'avènement du Manic. Mm-hmm. Hein, quand même à la fin donc au début des années 80, on peut penser que si le soccer professionnel avait été représenté, si on avait eu des Saputo par exemple là, mm-hmm. qui avait mis des sous de l'argent pour avoir une concession à Montréal, ben peut-être que ça aurait aussi influencé les jeunes à jouer plus au soccer, d'avoir des modèles. Parce que quand on a vu, là, je veux pas passer du coq à l'âne, mais l'épopée du Manic est assez extraordinaire.
0: C'était intense. On va y revenir en fin d'émission. Exactement. Mais effectivement, ça a été de courte durée, mais très, très, très intense. Ben, d'où la nécessité de s'organiser, hein, de se fédérer, de sortir un peu des grandes villes, de Montréal, de Toronto. Un exemple ici, dans le cas du Québec, Georges Schwartz, un pionnier du soccer chez nous, au micro de Richard Garneau au mois de mars 70.
2: La réunion du 22 mars dernier de l'Association de soccer football du Québec et quelques autres réunions qui l'ont précédée ont amené des changements importants sur le plan de l'organisation du soccer dans la province de Québec. Georges Schwartz est ici pour nous en parler. Georges Schwartz qui est directeur de ce qu'on appellera à partir de très bientôt, je pense, la Fédération de soccer football du Québec.
3: C'est une régionalisation du soccer qui va toucher le Québec dans toutes les régions et quitter cette région vitale de Montréal qui semblait monopoliser toutes les activités. Et maintenant, le soccer va pouvoir s'établir plus solidement dans des régions où nous avions, disons, des têtes de pont jusqu'à maintenant, où il y avait quelques équipes ici et là, et puis quelques pionniers. Et maintenant, nous allons pouvoir établir des véritables ligues. Et à partir de cette saison, déjà grâce aux Jeux du Québec, à la partie régionale des Jeux du Québec, nous aurons des compétitions dans au moins 9 régions du Québec, ce qui sera une réussite pour le soccer.
0: Donc, on l'entend, hein, le sport s'organise tranquillement autour des fédérations, elles-mêmes souvent portées à bout de bras par les communautés culturelles. Est-ce que les médias s'y intéressent dans les années 60-70?
1: Ben, on s'intéresse pas beaucoup au soccer dans les années 60-70. C'est ça qui est assez particulier. Ben, deux raisons à ça que je vois. Bon, évidemment, il y a pas d'équipe finalement professionnelle avant le début des années 80. Le Canada est exclu des compétitions mondiales, là, sauf bon, comme je l'ai dit tantôt au début du siècle, là,
0: au 1904.
1: Mais il faut attendre les années 80 où est-ce que les médias vont commencer à s'intéresser un peu plus au soccer, notamment à cause de bon la Coupe du Monde de 86 à Mexico, où le Canada va quand même participer à la Coupe du Monde pour la première fois. Bon, vous allez dire, il s'était qualifié au niveau de la CONCACAF, la Jamaïque avait déclaré forfait. Donc, il y a trois pays qui s'étaient qualifiés, le Canada, le Honduras, le Costa Rica, mais désolé, mon le Canada n'était pas de calibre là, avec les grandes équipes.
0: Qualifié un peu par accident.
1: Un peu par accident, puis mais on avait aussi, le Canada évoluait dans une division où on avait la France, la Hongrie, l'Union soviétique. C'était un petit peu difficile de gagner. D'ailleurs, on a terminé avec 3 défaites, mais quand même, ça va donner une belle visibilité au Canada sur la scène mondiale. Mm-hmm. Puis les médias, ça avait créé un engouement, comme je l'expliquais aussi avec le Manic et tout ça. Donc, ça avait créé un engouement, ça avait donné une certaine popularité.
0: Oui.
1: Mais encore une fois, il n'y a pas beaucoup. Si on regarde là, dans les réseaux de sport, même je pense à RDS un peu plus tard quand ils vont commencer, puis je critique pas RDS, on parle pas de soccer beaucoup dans les médias. Mmh. Donc c'est assez récent aussi la couverture médiatique. Bon, l'avènement du Supra, après ça l'Impact, le CF Montréal va changer la donne, mais on dirait qu'au Canada au niveau du sport là, ça commence à changer, heureusement, on en a que pour le hockey.
0: Oui, et toujours hein, le hockey qui domine complètement. Bon, quoique il y a eu quand même de petits efforts. Il y a eu du soccer aux Jeux olympiques de Montréal. Il y a Radio-Canada qui diffusait certains grands événements internationaux, notamment la Coupe du Monde.

0: Ça plaît pas à tout le monde. On va l'entendre ici. Un exemple présent à l'écoute, ligne ouverte à notre radio. C'était le 9 juillet 82, deux jours avant la grande finale à l'époque Italie-Allemagne.
1: Nous vous demandons ce soir si vous avez la fièvre du soccer. Nous prenons maintenant l'appel de Monsieur Gagnon de Passepébiac.
2: Oui, Monsieur Gagnon. Bonsoir.
3: Bonsoir, monsieur.
2: Alors, la Passepébiac, est-ce qu'on suit le mondial actuellement?
3: Ben, je peux vous dire une affaire que, j'ai mon voyage.
2: Oui.
3: Parce que je suis pas vendu d'aucune façon que ce soit au soccer.
2: Ah, pourquoi?
3: Ça fait 2 ans et demi que j'avais dans le coin, là. C'est pourtant du sport. J'en ai pratiqué toute ma vie. J'ai 50 ans. J'ai joué au hockey, baseball, tout ce que vous voulez. Alors là, le soccer, pour tout de suite, c'est un peu comme un mec. Quand on vous présente, quand on va quelque part, par exemple, puis on mange un nouveau mec. Forcément, vous nous obligez. Radio-Canada nous oblige de le manger, ce mets-là, pendant un mois de temps.
2: Oui.
3: Un mois. Alors, c'est définitivement trop long. Alors, ce mets-là, à un moment donné, on vient faire, on a mal au cœur, on en va au milieu. Vous pouvez qu'ici, à la Gaspésie, on n'est pas à Montréal, on ne peut pas changer de chorale comme on veut. Mais là, le soccer, pour moi, là, ben, écoutez, c'est un sport qui est valable, naturellement, parce que... Mais de là, je me demande un peu, par exemple, si les mêmes bonhommes, les mêmes Européens accepteraient de passer la Coupe Stanley pendant un mois de temps au hockey, un sport dont ils ne connaissent pas. De quelle façon ils prendraient, eux autres?
0: Voilà. Juillet 1982, hein. Visiblement, bon, c'était pas un amateur. Mais c'est fou quand même comment les choses ont changé, là. On est loin de l'ambiance de la Coupe du Monde dans les rues de Montréal ou de Toronto, là.
4: On est vraiment loin de ça, hein. Mais c'est assez étonnant parce que je comprends que c'était en 82, puis il faisait certainement pas partie de la foule record, là, 58 000 personnes qui avaient assisté au match du Manic au stade.
0: Non,
4: certainement pas parce que, mais faut se demander si l'opinion de cet homme-là était...
0: Oui, on passe
4: était représentative, oui. Mais bon, peut-être qu'il y avait plus de gens qui boudaient le soccer à l'époque.
0: Oui.
4: Puis certains disaient, puis disent encore que, excusez-moi l'expression, mais on disait que les joueurs fake, alors que les joueurs de hockey, c'est sûr, c'est des vrais athlètes parce qu'ils encaissent les mises en échec, puis ils restent pas couchés sur la glace. Alors
0: oui,
4: que soccer,
0: en hurlant à la suite d'un accrochage. Bon,
4: exactement.
0: Il y a toujours ce cliché qui perdure, qui est vrai parfois, hein, il faut le dire.
4: Oui, oui, il y a un cliché par rapport à ça, puis ça a toujours été un petit peu péjoratif là, d'un point de vue pas juste québécois canadien, mais nord-américain.
0: Hein, c'est ça. Un sport qui manque de rudesse.
4: Un sport qui manque de rudesse, puis on comparait aussi au football, hein, américain, là, un petit peu à l'opposé. Mais en tout cas, je pense que l'opinion de la majorité a beaucoup changé depuis.
0: Oui, ben, tout à fait. Et la preuve en est, ben, ça fait quelques fois qu'on évoque le Manic, hein, donc la NASL, qui était la ligue nord-américaine.
4: Ouais.
0: Courte vie. Courte aventure, mais très intense quand même à Montréal, le Manic à Montréal. Un rappel ici, notre collègue Michel Desautels à la télévision, l'émission Le Point, 15 septembre 1981, dans un stade olympique plein à craquer.
5: Le jeu est différent. Il y a un esprit d'équipe.
6: Il y a beaucoup de filles. Ben, disons, on vient 3 filles ensemble. Il y a autant de filles que de garçons.
7: Est-ce que tu joues au football?
8: Oui, je joue avec la sélection.
7: Sélection dans quel quartier de la ville?
8: De Québec.
7: Ah oui?
8: Concordia.
7: T'es quoi, Bantam?
8: Oui.
7: Pour quelle équipe joues-tu?
9: Maisonneuve. Gardien de but.
7: Gardien de but. T'es Bantam?
9: Midget.
10: Nous, je t'en joue en équipe.
7: Est-ce que toi aussi, quelle position tu joues?
10: Avant.
7: Est-ce que vous êtes venu voir tous les matchs cette année?
10: Oui. Ah oui.
7: Et qui va gagner ce soir?
0: Voilà, l'engouement pour le Manic à l'époque. Puis au début, où on entendait des femmes, on dit dans ce reportage que plus de 50% des places achetées pour assister au match l'étaient par des femmes en Amérique du Nord. Est-ce que ça peut expliquer en partie la popularité du soccer féminin en Amérique du Nord, qui paradoxalement s'est développé assez rapidement?
4: Mais c'est sûr que le soccer féminin a connu sur la scène internationale, c'est là qu'on a connu le plus, je dirais, de succès. Là, c'est là que ça a commencé. Mais juste pour venir, la fin du Manic, ça l'a pas aidé aussi à l'évolution du soccer à Montréal, au Québec, parce que quand on pense que lorsque la NASL, la Ligue nord-américaine de soccer, a pris fin en 1984, ben on a eu l'Association canadienne de soccer a créé la Ligue canadienne de soccer. Bon, ça a commencé ils ont commencé leurs opérations en 1987, mais Montréal avait pas d'équipe, hein. Donc il y a eu encore, on était encore orphelin un petit peu au niveau du soccer professionnel. Donc il y avait Vancouver, Edmonton, de Calgary, Montréal n'avait pas d'équipe encore non plus. Mais vous faites le parallèle avec le soccer féminin, mais c'est certain que ce sont les femmes qui ont pavé la voie là au niveau international, je dirais là plus récemment. Ben, n'a qu'à penser au la performance de l'équipe féminine aux Jeux olympiques de Londres en 2012, là, c'est quand même assez exceptionnel là, quand on voit grâce à... Bon, c'est en bonne partie grâce à Kristen Sinclair, là, la Wayne Gretzky du soccer féminin. Mais que le Canada a remporté la médaille de bronze, là, c'est quand même exceptionnel. Puis j'oserais dire que pas sûr qu'on aurait pu voir ça au niveau du soccer masculin. Donc c'est vraiment au niveau féminin là, que ça a pavé la voie fait que au soccer masculin. Puis on va voir ce que les hommes vont réussir à faire au Qatar.
0: Oui, ben tout à fait, parce que bon, médaille de bronze à Londres, puis médaille d'or à Tokyo, hein, il faut le mentionner, absolument. De la part des Canadiennes. Oui. Ben oui, effectivement, on verra ce que font les hommes au Qatar. Hein. Première participation du Canada à une Coupe du Monde depuis celle de Mexico en 1986, avec, bon, on peut dire cette fois une vraie qualification, mais encore une fois, un groupe qui sera pas facile. Un peu comme en 86, hein, quand le Canada faisait face notamment à la France de Michel Platini. Mais on le voit, c'est un sport qui est relativement récent chez nous, mais il y a longtemps eu, vous voyez, cette résistance nord-américaine qui, heureusement, a disparu, je pense, ou en tout cas, tend à disparaître, on peut le dire comme ça.
4: Mais un sport voué à l'avenir parce que c'est un sport qui est lié à l'immigration, puis c'est tant mieux. Quand on voit l'identité des joueurs du Canada qui vont représenter le Canada au Qatar aussi, on le voit encore. Et je dirais même que c'est un outil d'intégration de l'immigration, pour les immigrants aussi. Le soccer, puis c'est tant mieux, non seulement à Montréal, mais dans des villes de région. Puis aussi, c'est un outil d'intégration, puis aussi un lieu de rencontre entre les communautés aussi.
0: Oui, tout à fait. Quiconque accompagne des enfants, hein, sur les lignes de soccer, les lignes du terrain de soccer, le constate effectivement. Mon invité, Hugues Théoret, il est historien, il enseigne l'histoire du sport à l'Université d'Ottawa. Merci beaucoup, Hugues.
4: Merci beaucoup.
0: Merci également à toute l'équipe d'Aujourd'hui l'Histoire. Ici Maxime Coutier, là-dessus. Bonne soirée, à une prochaine. Au revoir.

Elle est comme un vent de fraîcheur, cette chanteuse albertaine qui a une voix si agile, on dirait une gymnaste de la voix. C'est Kelly George, une compositrice qui s'inspire beaucoup du Great American Songbook, du bebop, du swing. Il y a du swing dans ce phrasé-là. Et elle est excellente dans le scat aussi. Oui, elle reprend des standards et ses propres chansons sont comme une version moderne de ces styles-là, avec la même élégance dans les arrangements, dans l'instrumentation, mais les paroles sont plus actuelles.

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Entendez-vous la joie dans cette voix? Et en plus, elle chante comme si ça lui demandait aucun effort. Katie George est aussi une passionnée d'ornithologie. Je ne sais pas s'il y a un lien à faire avec l'agilité de sa voix qui virevolte si facilement. En tout cas, elle a la jeune vingtaine, elle a le vent dans les voiles, mais elle prend quand même aussi le temps d'enseigner le jazz de temps en temps au Yukon. Vraiment épatante, cette musicienne accomplie et très productive. Un autre musicien qui nous épate, c'est le pianiste Mathieu Godette qui, avec toute sa finesse, s'est attelé à la tâche d'enregistrer, au rythme de 2 disques par an, l'intégrale de la musique pour piano du compositeur romantique Franz Schubert, et ses interprétations sont saluées à l'international. C'est un répertoire riche, des mélodies expressives, souvent mélancoliques, des compositions qui demandent de la patience dans le doigté. Schubert était doué pour bien des choses. C'était un maître dans l'art d'incorporer les tonalités majeures et mineures dans une même composition. Mais il était aussi doué pour les formes courtes. En témoignent ces 4 impromptus qu'on retrouve sur ce 11e disque que lui consacre Mathieu Godette.

L'impromptu D935 numéro 4 de Schubert, interprété par Mathieu Godette. Ici Ariane Cipriani, vous écoutez Ici Première. Merci d'être avec nous.

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1: Avez-vous déjà été acculé au pied du mur? Il faut éviter de fusionner les formules consacrées. On peut être au pied du mur, mais on ne peut pas être acculé au pied du mur. La locution « être au pied du mur » est surtout employée au figuré. Une personne qui est au pied du mur est forcée de prendre une décision ou d'agir. En revanche, on dira qu'on est acculé contre un mur ou à un mur. Cette locution s'emploie au propre ou au figuré. Au sens propre, une personne qui est acculée contre un mur ou à un mur a littéralement le dos appuyé contre un mur et ne peut s'enfuir. Au figuré, lorsqu'on est acculé contre un mur ou à un mur, on est dans l'impossibilité de répondre ou de réagir.
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7: Ici Marc-Antoine Leblanc. Voici vos informations. Sur son réseau social, le président américain Donald Trump a blâmé le Canada pour la mauvaise qualité de l'air qui affecte une partie des États-Unis. Sur X, la ministre canadienne de la gestion des urgences et de la résilience des communautés, Elana Ochelski, a rappelé les efforts du Canada pour lutter contre les feux de forêt et décrit la longue collaboration entre les deux pays. Julianne Lapointe.
8: Dans sa publication, le président Donald Trump menace d'imposer de nouveaux tarifs douaniers au Canada. Pour compenser, écrit-il, le coût inestimable de la pollution causée par les feux de forêt. Le président américain accuse le Canada de mal gérer ses forêts, d'envoyer jusqu'aux États-Unis de l'air pollué, mauvais pour la santé et surtout dangereux. Il écrit que c'est totalement inacceptable et qu'il va téléphoner personnellement au premier ministre pour savoir ce qu'il compte faire dans ce contexte. On a communiqué avec le bureau du premier ministre Mark Carney qui n'a pas encore réagi à cette publication. Le premier ministre a déjà minimisé les critiques qui proviennent des voisins du Sud parce qu'avant Donald Trump, des élus républicains du Michigan avaient co-signé une lettre qui lui était adressée pour se plaindre des effets de la fumée. En point de presse hier, Mark Carney a expliqué que les États-Unis ont eux aussi un rôle à jouer pour lutter contre les changements climatiques. Mark Carney a vanté le bilan de son gouvernement et a dit que Washington n'a pas de leçons à donner au chapitre de l'environnement. Ici Julianne Lapointe, Radio-Canada, Ottawa.
7: Toujours sur la question des feux de forêt, les équipes de pompiers un peu partout au pays tentent toujours de ralentir la progression des flammes. En tout, près de 900 brasiers sont en activité sur le territoire, dont la plupart ne sont pas maîtrisés. Le nord de l'Ontario est particulièrement touché, où de nouveaux ordres d'évacuation ont été lancés. Catherine Brulotte s'est rendue à Thunder Bay.
9: Je suis un des gars chanceux. Si je reste en ville, ça va rien toucher encore.
10: Mais... Matthew Burgess a été forcé de quitter sa communauté d'Armstrong pour se réfugier chez des proches à Thunder Bay, à 250 kilomètres de chez lui.
9: C'était pas mal innovant, là, à dormir, là. J'ai quasiment goûté la boucane.
10: Son neveu et une quarantaine de résidents sont restés derrière pour tenter de protéger la communauté en coupant des arbres.
9: Bon, c'est comme des heroes pour nous autres.
10: Malgré les efforts et un court répit offert par Dame Nature, le nombre de brasiers et la superficie qu'ils couvrent a encore cru dans la province en 24 heures.
11: Des conditions environnementales qui ont été assez chaudes, assez sèches.
10: Sandy Ernie est chercheuse au Centre forestier des Grands Lacs.
11: Donc le terrain est propice et si vous rajoutez le facteur vent, c'est sûr que c'est ce qui peut faire toute la différence.
10: Une dizaine de communautés sont évacuées et d'autres pourraient devoir l'être au cours des prochains jours.
12: My message to all those who've been forced to evacuate is very simple.
10: Le premier ministre de l'Ontario, Doug Ford, affirme qu'aucun effort ou dépense n'est épargné pour protéger les communautés menacées par les feux et venir en aide aux évacués.
12: Our government stands with you. and will always have your backs.
10: Des centres pour les évacués ont été établis à des centaines de kilomètres du brasier, à Thunder Bay, Niagara Falls et même à Toronto, où la qualité de l'air est toujours affectée par la fumée. Ici Catherine Brulotte, Radio-Canada, Thunder Bay.
7: Après 33 ans d'incarcération, Daniel Jolivet aura droit à un nouveau procès. L'homme a été reconnu coupable d'un quadruple meurtre en 1994, mais le ministre fédéral de la Justice, Sean Fraser, a annoncé qu'une erreur judiciaire s'est probablement produite dans la déclaration de culpabilité. Marc Véraud.
13: Daniel Jolivet s'est présenté devant le palais de justice avec la lettre du ministre fédéral, Sean Fraser.
14: Vous montrez une signature ici que je vais garder, que c'est pas tout le monde qui a ça, là. La signature de l'honorable Sean Simon Fraser, ministre de la Justice et procureur général du Canada.
13: C'est avec fierté et émotion qu'il en a fait la lecture devant les médias.
14: Qu'il y a des motifs raisonnables de conclure qu'une erreur judiciaire s'est probablement produite dans cette affaire, conformément au sous-aliénat 696.3-3AI du Code criminel, un nouveau procès pour Daniel Jolivet devant la Cour supérieure du Québec.
13: Le directeur des poursuites criminelles et pénales devra décider au cours des prochaines semaines s'il y aura ou non un nouveau procès. Son avocat, maître Nicolas Saint-Jacques.
15: Évidemment, on est 33 ans plus tard. Alors, il y a beaucoup de témoins, je peux vous dire, qui sont décédés en date d'aujourd'hui. Il y a d'autres éléments de preuve qui avaient été découverts en cours de route, notamment un suspect alternatif. C'est des éléments de preuve qui avaient été cachés à l'époque. En plus de ça, vous avez beaucoup d'éléments de preuve qui remettent en question la crédibilité et la fiabilité du délateur.
13: Entre-temps, Daniel Jolivet a quelques projets.
14: Ouais, ben je vais aller à la pêche, c'est sûr. J'ai mon permis de pêche dans les poches. J'aime la pêche. Je me suis acheté des agrès de pêche, des lignes à pêche.
13: Ici Marc Véraud, Radio-Canada, au Palais de justice de Montréal.
7: Au Moyen-Orient, Washington et Téhéran intensifient leurs frappes. L'armée américaine a bombardé des infrastructures militaires et des dépôts d'armes souterrains en Iran, alors que le régime iranien a attaqué des pays alliés des États-Unis dans le Golfe Persique. Le président de l'Observatoire sur les États-Unis de la chaire, Raoul Dandurand, Charles-Philippe David, n'entrevoit pas d'issue imminente au conflit.
16: Il y a des risques d'escalade évidents. D'ailleurs, les cibles visées par l'armée américaine sont de plus en plus des cibles civiles, des ponts, des voies ferroviaires. Voilà des choses qui, normalement, on ne doit pas toucher, qu'on ne doit pas cibler en temps de guerre. Et pourtant, là, on le fait.
7: Le régime iranien menace les Américains d'une offensive totale si les bombardements continuent. Voilà, c'était vos informations.
17: Bonjour, je suis Barbara-Judith Caron, la réalisatrice de la série balado « Les pires moments de l'histoire » qui a trouvé son chemin sur les ondes d'ici première. Si vous entendez ça, c'est probablement que vous roulez la nuit, que vous travaillez quand tout le monde dort ou parce que vous êtes tout simplement un oiseau nocturne. Alors au nom de toute l'équipe, je vous souhaite la bienvenue dans notre univers. Dans les prochaines minutes, l'humoriste et créateur de la série, Charles Beauchesne, va vous faire découvrir le côté sombre du passé. On va revenir sur les événements les plus lugubres de l'histoire, les maladies les plus crasses, les coups bas les plus sinistres, mais surtout, surtout, sur les humains les plus tordus que la Terre ait portés. Ici, comme on se le dit souvent entre nous, ben y a pas de place pour le bon vieux temps, juste le mauvais. Mais c'est drôle, là. Promis. Tu sais, on a gagné 6 fois l'Olivier du meilleur podcast humoristique avec Script, fait que ben je pense que vous allez rire en 2 détails dark. Ça, c'est une autre chose que vous allez découvrir à l'instant. La série est historiquement la plus rigoureuse possible, mais c'est raconté avec un langage, disons, assez cru. Puis comme la réalité dépasse souvent la fiction, ben il y a certains détails qui sont franchement graphiques. Donc si vous avez le cœur sensible ou les oreilles chastes, vous êtes prévenus. Alors voilà, montez le son. On descend dans les bas-fonds. Bonne écoute.
18: Attention, ce podcast utilise un langage cru. Il y a des bouts de plus sexus, il y en a où on fait le récit d'événements violents. C'est normal, ce sont les pires moments de l'histoire. Pas ceux où tout le monde se prend par la main dans une grande farandole avec des papillons avec des ailes en paillettes multicolores qui tourbillonnent. Mais on préférait vous en avertir.
19: Donc, ramalam et ding-dong tout le monde, c'est bel et bien moi, Charles Beauchesne, cet artiste dont la carrière se résume maintenant à faire « Saviez-vous que... » Et soyez les bienvenus au pire moment de l'histoire, le balado. Je vous raconte le pire du passé, avec des petits jugements woke en rétrospective sur des époques qui n'ont plus rien à voir avec la nôtre. Et ce, en essayant de faire fi du fait que quelqu'un dans le futur va possiblement faire la même chose avec nous, puis la façon archi-réductrice dont on traite actuellement les robots. Ouais, désolé, monde de demain, cette phrase-là va possiblement très mal vieillir, mais je vous garantis que mon corps va être refroidi sous la terre avant d'avoir de l'empathie pour ces stupides boîtes de conserve qui devraient se contenter de nous servir. D'ailleurs, parlant de monde de demain, et si je vous racontais aujourd'hui l'histoire d'un homme qui a jadis tellement transformé le monde d'hier que c'est devenu leur monde de demain, donc le monde d'aujourd'hui. Bon, vous voyez, je les ai à voix haute, puis cette information-là est peut-être un peu plus confuse que ce que j'avais anticipé. Attendez, on va réessayer ça. Un homme qui a fait du monde de demain d'hier celui d'aujourd'hui. Non, c'est encore pire. Un homme qui a pris le passé et qui en a fait le futur de leur présent jusqu'à là, présentement. Ouais, cette intro-là est un peu plus à chaque tentative une balle de golf dans une trappe de sable. Bref, Thomas Edison. Un des plus célèbres inventeurs sur la planète, génie autodidacte, souvent crédité pour l'invention de l'enregistrement sonore, de la caméra et bien sûr de l'ampoule électrique. Toutes des choses 100% tenues pour acquises aujourd'hui avec nos téléphones remplis de photos de pénis non sollicités, bénéficiant parfois d'un éclairage top-notch. Quand on est chanceux. Ouais, le plus souvent, c'est éclairé par en dessous avec la lampe de poche du iPhone, puis on dirait qu'un pénis te raconte une histoire de fantôme dans un camp de vacances. Thomas Edison, c'est un personnage dont les accomplissements sont significatifs parce qu'il marque le début de l'ère de l'électricité dans un monde de chandelles où tout était ironiquement éclairé comme lors d'une panne d'électricité. Thomas Edison, c'est ce grand génie qui, au tournant du 19e siècle, va trouver le moyen non seulement de conquérir la nuit, mais aussi, dans ses temps libres, comme ça sur un coin de table, réussir à encapsuler des réalités aussi intangibles que l'image et le son, histoire qu'on puisse se réécouter et ne pas aimer ça.
20: Did I dark?
19: Hey, je sonne pas comme ça. Edison, qui est ce mage? Une sorte de savant fou? Un homme d'affaires sans scrupules? Les deux, comme Steve Jobs? Autre chose certaine, s'il y a quelque chose que j'ai appris en faisant mes recherches, c'est que pour être un géant qui a changé l'histoire aussi radicalement en amenant l'électricité dans nos vies, peut-être qu'il faut être un petit peu trop de cul. Pas diabolique, plus genre corporativement vicieux. Genre Steve Jobs quand il renvoyait des employés chez Apple sur un coup de tête sans préavis deux semaines en leur disant qu'en fait, leur préavis était rétroactif d'il y a deux semaines. Mais voilà le prix à payer pour des téléphones intelligents. Je sais pas qu'Edison était comme ça, mais oui, souvent. Allez, venez, allons découvrir la vie de cet enfoiré à qui on doit tout. Par le générique, gars à la sono, qui ne veut certes pas recevoir un préavis rétroactif.

0: Contexte historique. Le 19e siècle va être le théâtre de grands bouleversements technologiques appelés
1: la révolution industrielle.
0: Une période qu'on pourrait synthétiser en le moment dans l'histoire où soudainement on s'est mis à vomir des machines avec le débit de quelqu'un qui est malade dans une destination tropicale. Ouais, en gros, ça commençait à faire pas mal de siècles qu'on vivait dans un monde où le moyen de transport le plus rapide, c'est un cheval, les bateaux sont à voile, puis la seule option en termes de communication longue distance, c'est d'envoyer des lettres qui prennent tellement de temps à se rendre que plus souvent qu'autrement, ce qu'il y a dedans n'a plus rapport.
2: Monsieur, la marquise de Midford vous a fait parvenir cette carte témoignant de ses sentiments les plus chaleureux à l'occasion de la venue des fêtes de Noël.
3: Sébastien, je ne sais pas si vous avez remarqué, mais nous sommes en juillet. Et je doute que la marquise de Midford ait encore envie de me témoigner ses sentiments les plus chaleureux depuis ce que j'ai accidentellement fait avec le plum pudding le soir du réveillon.
2: Effectivement. D'ailleurs, il aurait été préférable pour monsieur de faire le geste épouvantablement sexuel qu'il a fait avant qu'on flambe le pudding et non pendant.
3: Sébastien, je ne vous paie pas pour ce genre de remarques. Amenez-moi un plum pudding fraîchement flambé maintenant.
2: Oui, monsieur.
0: Mais là, tout à coup, on se met soudainement à créer toutes sortes de gadgets complètement radicaux comme le train, le télégraphe et bien sûr, les usines. Qui améliorent grandement la qualité de vie du monde. C'est donc au cours de cette ère d'innovation effervescente que naît en 1847 Thomas Alva Edison. Alva, hein, ouais. On dirait un produit pour la face de madame dans la cinquantaine. Donc, né à Port Huron, au Michigan, le petit Edison va se démarquer toute son enfance par une curiosité et une approche méthodique peu communes chez un enfant de son âge. Dans le sens qu'après seulement 3 mois de scolarité officielle, il va décider qu'il avait déjà appris ce qu'il avait à apprendre et lâcher tout ça pour lire plein de livres chez eux, faire des expériences dans son petit laboratoire d'enfant comme s'asseoir sur l'œuf du noix pour le couver, ainsi que mettre le feu à une grange pour voir ce qui allait se passer. Voilà ce qui arrive, les amis, quand on fox le primaire. À l'âge de 12 ans, le petit Edison va se trouver un emploi à bord d'un train de passagers où il va vendre des légumes comme un marchand de peanuts dans une partie de baseball. Un emploi qui témoigne néanmoins de l'esprit d'initiative et du sens inné des affaires du jeune Edison qui va trouver le moyen de gagner $50 par semaine. Donc, plus de 1 500 $ en dollars d'aujourd'hui pour des légumes. Ah ouais. De jolis petits profits qui vont permettre au jeune Edison, checkez bien ça, de se partir un autre laboratoire pour ses expériences de chimie, ainsi qu'une presse d'imprimerie à même le train pour publier un journal qu'il pouvait vendre aux passagers. Suite à quoi, il va très rapidement perdre sa job parce que le laboratoire va bien sûr prendre en feu.
2: Hey, mais c'est le petit Edison!
4: À votre service, monsieur!
2: Allez, file-moi un petit rutabaga, tiens. Aucun jus.
4: Est-ce que je peux aussi vous intéresser à une copie du Grand Trunk Herald, monsieur?
2: Wow, sapristoche, ça c'est du service.
4: Allez vous en chercher un, ils sont juste ici. Ouais, vous savez quoi? Je viens de me souvenir que j'ai liquidé tous mes exemplaires. Tenez, voici une courge butternut compliment de la maison.
2: La peau, c'est vraiment le meilleur.
4: Et maintenant, il faut arrêter le train. Tout de suite.
0: En fait, ce qui va surtout intéresser Edison pendant cette période, c'est une toute nouvelle invention de l'époque qu'on retrouve principalement dans les gares ou les relais ferroviaires, le télégraphe.
5: Détail intéressant.
0: Le télégraphe, c'est un gizmo développé dès 1832 par le professeur Samuel Morse et qui permet d'envoyer des messages longue distance à la vitesse de la lumière en faisant parcourir sur les tout premiers poteaux électriques de l'histoire une série de bip-bip courts et longs qui, dans un certain ordre, forment des lettres que l'on appelle le code Morse. Une affaire bien sûr très compliquée et frustrante à maîtriser, sauf si t'es un nerd ou dans les scouts. Ouais, pour vous donner une idée, juste dire « What's up, bitches » en code morse, c'est... Et de par ce temps-là, l'after party est fini, les chums. Le jeune Edison va évidemment trouver ça fascinant, tout s'auto-apprendre ça lui-même et dès l'âge de 15 ans devenir un des meilleurs opérateurs télégraphistes que son patron ait jamais vu. Entre autres parce que c'est à cet âge-là qu'il va commencer à devenir sourd.
6: Détail dark, avec lequel on va faire de la limonade en fin de compte.
0: Ouais, pour une raison médicale qu'on ignore, le petit Edison voit très tôt dans sa vie perdre la totalité de son ouïe dans une oreille et en avoir une deuxième qui fonctionne environ à 10%. Puis là, faut constamment se pencher, puis mettre ses mains en cornet, puis lui crier dans la bonne oreille pour qu'il entende.
2: La bonne nouvelle maintenant!
0: C'est qu'Edison va relater lui-même que le fait d'être sourd comme un pot de pote lui confère un espace mental dans lequel il est plus facile de se concentrer sur son travail. Et notamment, ça va se manifester en faisant de lui un excellent opérateur télégraphique. Ouais, parce qu'à l'époque, tous les opérateurs étaient généralement dans un seul bureau super stressant, pas de cubicule, où tout le monde est non-stop en train d'envoyer des messages en code morse, puis c'est super facile de mélanger ses propres bip-bip qui sonnent soit dit en passant toutes comme la même affaire avec ceux du gars d'à côté.
2: Long, court, court, long.
4: Voulez-vous bien capoter ailleurs? On s'entend plus morcer ici.
0: Donc après 5 ans de cette vie de rêve, Edison finit par se rendre compte que ce qui l'intéresse, c'est surtout l'appareil télégraphique lui-même et va prendre le quart de nuit à une heure où il n'y a jamais trop de messages et commencer à décortiquer le fonctionnement de la machine. Et peu de temps après, il est déjà en train de faire des améliorations sur son propre appareil télégraphique, peu importe en quoi ça consiste.
4: Wow, Edison, je sais pas ce que vous avez fait à ce télégraphe, mais ça déchire, quoi! Quoi? J'ai dit ça déchire! Je vous entends pas, je suis trop concentré sur mon nouveau télégraphe qui déchire encore plus! Sous le temps passant, je suis sourd!
0: Et c'est ça le génie d'Edison. Sans études formelles, il s'auto-apprend le fonctionnement des choses avec beaucoup d'aisance et commence de plus en plus à se voir comme un inventeur. À tel point qu'en 1869, il quitte son emploi à 22 ans et part pour New York vendre des télégraphes complètement buzzants de son invention, genre des télégraphes qui envoient 4 messages en même temps, ou encore avec une imprimante intégrée devenant ici l'ancêtre de cette délectable situation. Bon, et c'est parti pour imprimer mes textes de la saison 6 sur cette imprimante de bureau. Wow, wow, wow, wow, bourrage de papier dans le tiroir 4. C'est pas ça, le tiroir 4, c'est ici. Ici. Non, voyons, il y en a combien de tiroirs? Invention grâce auxquelles il va faire beaucoup d'argent en allant les déposer au bureau des patentes. Des brevets. Genre, en français, c'est le bureau des brevets. Même si c'est un endroit où on retrouve quand même pas mal de patentes à gosse quand on y pense. D'ailleurs, c'est avec l'argent de ces brevets-là que Thomas Edison va pouvoir se concentrer sur sa véritable passion, être un inventeur à temps plein. Donc, à l'hiver 1876, les habitants un peu péquenauds de la petite ville de Menlo, New Jersey, vont voir apparaître une baraque un peu étrange, d'où proviennent des bruits tout aussi étranges, qui attirent les curieux qui pensent que c'est genre une école ou une cabane de Quakers. Ouais, le mouvement religieux pacifiste qui fabrique des meubles avant que ça devienne la grosse face sur les sacs de gruau.
6: Ça alors, ça ne peut pas être autre chose qu'une cabane de Quakers.
0: Mais non, c'est en fait les tout nouveaux laboratoires de Menlo Park qui vont devenir le quartier général d'Edison et de ses inventeurs.
5: Détail intéressant.
0: Ah oui, parce qu'autant Edison est hors de tout doute un génie à part entière, son génie, c'est surtout d'améliorer des idées qui existent déjà. Edison va donc s'entourer d'un paquet de scientifiques, machinistes et assistants un peu lèche-bottes qui travaillent jour et nuit avec tous les meilleurs matériaux disponibles, avec comme seul objectif, inventer des affaires. Peu importe quoi. Et tout ça pendant qu'Edison les surveille en respirant dans leur cou comme mon père quand le plombier venait chez nous.
4: Ben voyons, c'est quoi cette affaire-là encore, maudit tapon? Donne-moi ça, là! Ben!
7: C'est un honneur de travailler ici, monsieur!
4: Hey, regarde, mon derrière, c'est pour m'asseoir, pas pour qu'on lui donne des becs comme si c'était ta fiancée. Ben, c'est quoi cette affaire-là encore?
7: Un miméographe à batterie, monsieur!
4: Ben non, c'est pas comme ça! Oh!
0: Chose certaine, l'atmosphère est effervescente dans les labos Edison. Tout le monde invente des trucs chacun de son bord. On a même le droit de boire au bureau, parce qu'Edison exige des heures de travail excessivement longues, 6 jours par semaine où on teste des affaires jusqu'au beau milieu de la nuit, puis rendu là aussi bien avoir le confort d'être chaud d'ail. Effectivement, Edison est ce qu'on pourrait appeler un genre de...
8: bureau de travail.
0: Qui, pour le plaisir, chronomètre le nombre d'heures sans arrêt où il travaille comme un malade sur quelque chose afin d'essayer de battre son propre record. Il arrivait néanmoins souvent pendant les journées de travail qu'Edison fasse prendre aléatoirement des pauses obligatoires à tous ses employés. Puis quand ça arrivait, peu importe ce que tu faisais ou à quel point tu étais concentré, il fallait tout arrêter pour aller faire un tour du train à vapeur miniature qui avait été installé dans la cour arrière.
3: Ouais, Desson avait décidé que c'était ça, les breaks.
9: Ah, c'est fun, ça,
10: hein? Oui, monsieur Desson.
4: Que profitez-en, parce qu'on va faire du temps supplémentaire en esti à soir.
3: Effectivement, dans les premiers mois de Menlo Park, on invente des affaires qu'on sait pas si on en a besoin ou même si c'est vraiment utile. C'est pas juste une façon de parler. Edison va déclarer à un journaliste que l'objectif de Menlo Park, c'est de créer une petite invention aux 10 jours et une grosse à tous les mois. Peu importe ce que ça veut dire.
11: Alors aujourd'hui, à notre émission, on reçoit notre collaborateur régulier, Edison, qui vient nous présenter une autre de ses fameuses inventions tous les 10 jours. C'est quoi, là, aujourd'hui, là? Un bâton qui guérit tout? Des lunettes pour voir dans le noir? Oh! Une machine contre les bouffées de chaleur!
12: Alors, c'est ça, là.
11: Incroyable! Qu'est-ce que ça fait?
12: À date, c'est surtout gossant. Mettons qu'on va la mettre dans les petites inventions, celle-là. À cette heure, le show est fini. Sacrez-moi votre camp.
5: Détail intéressant.
3: D'ailleurs, toutes ces expériences à Menlo Park vont attirer beaucoup de curieux. Une occasion dont Edison va profiter pour faire son marketing de grand inventeur avec une mise en scène un peu faux-cul. Donc, dès qu'il y a un journaliste qui rentre, Edison a toujours l'air absent parce qu'il est caché derrière un rideau pour arriver de façon super théâtrale avec un sarrau de scientifique puis de la suie en face comme s'il était constamment en train d'inventer des affaires.
12: Oh, excusez-moi, je ne vous avais pas vu rentrer. J'étais trop occupé à créer le monde de demain.
3: Mais tant qu'à être ici, voici ma nouvelle invention, le gratte-testicule à vapeur.
11: Oh, mais comment ça marche, donc?
12: Ben regardez, là, suffit de placer cette main mécanique ici, là, puis là, cette affaire-là de même, là, puis...
3: Ah, ouais, oui, c'est parfait. Oh.
12: Plus de puissance!
4: Monsieur Edison, on est déjà au maximum!
12: J'ai dit plus de puissance!
3: Or, pendant ce temps-là, j'aimerais vous rappeler qu'on est en plein dans la révolution industrielle. Une ère incroyable où des inventeurs de tout acabit, dire de tout acabit dans un balado, voilà qui est fait, présentent toutes sortes de technologies de magiciens comme des ascenseurs. Dans des grandes expositions universelles, et c'est justement à l'exposition universelle de 1876 qu'un petit scientifique du nom d'Alexandre Graham Bell va prendre le monde de cours avec un petit gadget sans prétention, le téléphone. Sauf que c'est pas encore le téléphone comme on le connaît. C'est une version beaucoup plus expo science secondaire 5 dans un kiosque avec deux nerds contents de s'épargner une petite journée d'intimidation. En fait, s'il y a quelqu'un que ça va fasciner, c'est bien Edison, entre autres parce qu'il est persuadé qu'il peut améliorer le dispositif téléphonique, mais aussi parce qu'il trouve Alexandre Graham Bell un peu trou de cul avec son éducation universitaire et ses expériences financées par son beau-père. Puis il a bien envie de l'emmerder en lui montrant comment on fait ça, un téléphone. Ouais, habituez-vous, Edison, c'est un petit peu ce gars-là.
5: Détail méprisant.
3: Ouais, l'affaire, c'est qu'Edison, qui s'est tout appris lui-même dans la vie, a un certain mépris pour les gens formellement scolarisés face à qui il se prive rarement d'être une merde. Et ça inclut tous ceux qui travaillent pour lui. On raconte qu'il appelait un de ses assistants qui avait étudié à Princeton la culture, comme dans
12: « Hey, la culture! Ta gueule! »
3: C'est d'ailleurs en essayant de développer ce fameux téléphone alimenté par la haine qu'Edison va sans vraiment le vouloir inventer une affaire super importante, le phonographe.
5: Détail intéressant.
3: Ce qui va se passer, c'est que pendant qu'à Menlo Park, on essaye de développer le téléphone, Edison va se souvenir qu'à un moment donné, il avait déjà gossé une espèce de télégraphe relié à une pointe de stylo qui laisse des marques en code morse sur du papier. Donc, il va avoir l'idée de... Bon, regardez, ça se peut que je l'explique pas super bien, là, mais il va comme attacher une aiguille sur le diaphragme, c'est le bon mot, d'un appareil téléphonique pour que quand tu parles dedans, elle laisse un genre de marque sur une espèce de cylindre enveloppé dans le foil qu'on crée avec une manivelle, puis là, le son est enregistré là-dessus, puis on peut le refaire jouer. Limpide, non? En tout cas, j'espère que c'était limpide, parce que moi, je comprends rien. Ouais, ça doit être une affaire d'inventeur, parce que même Graham Bell va dire
6: « Ah, je ne peux pas croire qu'une solution aussi simple me soit filée entre les doigts! »
12: Ah ouais? Dis-je en arrière de la classe avec un bonnet d'âne.
3: Ouais, chose certaine, Edison vient d'inventer une façon d'enregistrer et de rejouer une réalité aussi éphémère et intangible que le son. Et c'est proprement malade mental. Le premier enregistrement sonore de l'histoire, c'est la voix de Thomas Edison qui récite la comptine « Mary had a little lamb ». Et les gens vont tellement capoter qu'on va constamment lui

0: lui demandé de venir faire des démonstrations dans les bureaux des grands journaux américains où les gens n'en croient tout simplement pas leurs oreilles et vont même le baptiser
1: « Le magicien de Menlo Park ».
0: Même si dans les faits, la qualité sonore du phonographe est dégueulasse.
2: Incroyable! On croirait vraiment se tenir devant un humain qui parle! Vous êtes un mage!
0: Ah ouais, puis soit dit en passant, Edison va aussi sortir une version améliorée du téléphone, cette fois-ci viable commercialement. Donc maintenant, Edison est connu partout dans le monde. Les gens capotent tellement que le 1er avril 1878, quand on va faire une blague dans le journal selon laquelle Edison a inventé une machine pour, et je cite, « faire de la nourriture avec la poussière dans le grenier », l'Américain moyen un peu balourd va pas tout à fait comprendre la blague.
3: Mais tout le monde, Edison a inventé une machine qui fait de la nourriture à partir de la poussière!
4: Fais-moi le plus sale! Cette machine me revient de droit!
3: Vite! Allons sembler du plâtre pour se faire un festin!
4: Écoutez tout le monde, je vais prendre de l'avance en mangeant tout le contenu de mon sac de balayeuse!
0: La morale de cette histoire est si c'était contre-productif de faire des poissons d'avril dans les journaux. Mais dans le meilleur des cas, ça ne fait rire personne. L'affaire s'est rendue là, la célébrité d'Edison commence un peu à l'emmerder. C'est rendu qu'il passe ses journées à répondre à des lettres de gens qui veulent de quoi parce qu'on le prend pour un sorcier. Le tout entrecoupé de démonstrations de phonographes un peu partout qui commencent honnêtement à perdre un petit peu de leur charme.
5: À un moment donné, revenez-en, là.
0: Bref, Edison commence un peu à perdre patience parce qu'il aimerait se concentrer sur sa nouvelle invention.
6: L'ampoule électrique!
0: Voyez-vous, depuis la nuit des temps, l'humain essaie de créer des dispositifs qui lui permettraient de voir quelque chose dans la nuit sans se péter à gueule et arrêter d'uriner dans son panier à linge. Au 19e siècle, la principale façon d'éclairer les foyers, c'est ce qu'on appelle l'éclairage au gaz, qui, comme son nom l'indique, consiste à faire brûler en permanence des flammes à l'embouchure de tuyaux pleins de gaz méga-inflammables, donc...
7: Détail dark.
0: C'est épouvantablement dangereux, l'éclairage au gaz. C'est une flamme permanente à l'intérieur d'une maison qui contient encore dangereusement beaucoup de bois. Ça laisse des traces noires partout. Il y a toujours quelque chose qui pète puis ça crée des catastrophes en chaîne comme le grand incendie de Chicago.
8: N'hésitez pas à aller revisiter cet épisode des pires moments de l'histoire.
0: Et comme si c'était pas assez de la marde, ça avait tendance à aspirer tout l'oxygène d'une chambre et sans cesse avoir des fuites de vapeur toxique qui causent l'asphyxie parce que c'est la seule chose à respirer dans une chambre plus d'oxygène. Et tout ça arrivait tellement fréquemment qu'au 19e siècle, ça avait d'être considéré comme mourir de cause naturelle. En tout cas, tout ça pour dire que le système était dû pour être optimisé. Donc, ce qui va se passer, c'est que le 14 septembre 1878, Edison va déclarer à un habituel journaliste de passage à Menlo Park...
9: Ah, c'est ça. Là. D'ici quelques jours, j'aurai une ampoule électrique fonctionnelle et d'ici 6 semaines, c'est tout le Lower Manhattan que je vais illuminer de lumière incandescente.
2: Oh, wow! Impressionnant! Eh bien, on a bien hâte de voir ça. Demain, à l'émission, on se demande pour ou contre le changement d'heure. On admire les couleurs d'automne et on vous dévoile la couleur Pantone de l'année. C'est... plus brun que vous aimeriez.
0: Bon, évidemment, la vérité, c'est que le projet d'illuminer New York en quelques jours va branler dans le manche pendant 4 ans. Et d'ailleurs, parlant de la vérité...
7: Détail intéressant.
0: On a souvent tendance à croire que Thomas Edison est l'inventeur de l'ampoule électrique. Comme si, à un moment donné, il y avait juste eu une idée, puis qu'une ampoule de dessin animé s'était allumée au-dessus de sa tête et qu'il avait juste eu à la visser dans une lampe. Voilà ce que tout le monde pense. Comme des caves. La vérité, c'est que ça fait genre 70 ans déjà qu'on sait qu'on peut créer de la lumière artificielle grâce à l'électricité et qu'il y avait déjà plusieurs modèles d'ampoules électriques brevetées depuis 1841, c'est-à-dire 6 ans avant la naissance d'Edison. Mais le problème, c'est que le filament lumineux incandescent était toujours en train de péter après 3 secondes sous sa propre chaleur, puis ça servait essentiellement à suite focale. Ouais, d'ailleurs, plusieurs villes étaient déjà éclairées électriquement par la seule méthode commercialisée de l'époque qu'on appelle le arc light. Et ça aussi, c'était de la merde. Le arc light, c'est une espèce de réverbère électrique qu'on plaçait dans les rues ou les parcs et qu'utilisait une méthode où on forçait un courant électrique à sauter continuellement entre deux tiges de carbone, ce qui créait de la lumière. Et c'était précisément ça le problème, parce qu'on avait zéro contrôle sur l'intensité de la dite lumière. Et bien sûr, cette affaire-là brillait comme 13 000 soleils en néon, puis les gens étaient obligés de se protéger les yeux avec des ombrelles la nuit, dans des scénarios de type...
9: Oh mon Dieu, qu'est-ce que cette lumière? Je ne vois rien! Aïe!
0: Donc, Edison va bien sûr légèrement vendre du rêve à tout le monde avec son projet d'illuminer tout le Lower Manhattan, ce qui va attirer toute une cabale d'éminents investisseurs, dont le banquier de Wall Street et méchant de James Bond de l'époque, James...

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1: Sauf que dans les faits, tout ce qu'Edison a fait jusqu'ici, c'est 2-3 jours d'expérience préliminaire sur des ampoules qui marcheront pas convenablement avant un petit 14 mois plus tard. Ce qui, bien sûr, commence à stresser ses investisseurs, dont le banquier
0: J.P. Morgan. 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
1: Néanmoins, miracle, le 31 décembre 1879, les investisseurs ainsi qu'un paquet de journalistes sont invités à Menlo Park en train de nuit, en plein cœur de l'hiver. Et quelle n'est pas leur surprise de remarquer qu'au loin, les laboratoires semblent briller d'une lueur surnaturelle. C'est bien sûr Edison qui leur a préparé une de ses petites mises en scène de magicien habituel, alors que l'allée pour se rendre au labo est éclairée de 20 réverbères à ampoules électriques qui pètent pas après 2 secondes. Et une fois à l'intérieur, tada! Plus d'ampoules électriques qui pètent pas après 2 secondes. Et là, vous allez devoir me faire confiance sur celle-là, mais c'était fucked up. Entre autres, parce que pas mal 99% du monde a jamais vu de lumière électrique incandescente de leur vie, et plusieurs ont l'impression qu'on est en train de faire un affront à la nature en mettant en bouteille ni plus ni moins que la foudre de Dieu. Bon, mettons que le monde était pas prêt à se faire expliquer c'est quoi un PlayStation. Chose certaine, les gens font maintenant confiance à Edison avec un monde qu'ils ne comprennent pas tout à fait. Et c'est parti pour le projet d'électrifier Manhattan. Alors, checkez bien ça. Donc, première affaire, Edison déménage en février 1881 sur la 5e avenue à New York pour y établir le quartier général de la Edison Light Company. Là, faut tout faire, on part de zéro, faut établir tout le système, créer tout le réseau électrique, inventer des transformateurs, des boîtes à fusibles, des régulateurs de voltage, toutes des affaires qu'on va devoir inventer, en plus d'un procédé pour protéger les ouvriers de l'électrocution en isolant les lignes électriques avec de la cire d'abeille.
2: Dieu, les abeilles sont assoiffées de vengeance!
1: Ensuite, Edison va mettre au travail tous ces gens-là afin de proprement défaire toutes les rues de Manhattan pour installer 80 000 pieds de fil conducteur en cuivre, parce qu'Edison trouvait ça plus sécuritaire, un système électrique souterrain. Ouf! Enfin débarrassé des abeilles!
2: Ah, les rats! Ils sont assoiffés de vengeance!
1: 2 ans plus tard, on a 2 ans de retard sur le projet. Il faut garder l'intérêt du public pour le courant électrique. Alors Edison va être obligé de se mettre en mode super homme d'affaires et vendre toutes sortes de patentes à gosses électriques à faible voltage, genre des broches à cravate électrique, des brosses à cheveux électriques, une espèce de truc de farce et attrape pour donner des poignées de main électriques. Hey, salut! Et bien sûr, de sécuritaires gaines électriques censés prévenir l'impotence en t'envoyant un courant électrique directement dans les testicules. Sauf qu'à un moment donné, on a un problème. Les souffleurs de verre de Menlo Park peuvent plus fournir suffisamment d'ampoules pour le projet. Edison va donc décider de construire des usines pour les fabriquer lui-même et demander de l'argent à
0: J.P. Morgan. He loves only gold, only gold, he loves gold.
1: Mais J.P. Morgan va faire...
3: Écoutez, Edison, votre vision mégalomane commence à coûter pas mal cher pour des pièces qu'on fait nulle part parce que ça n'existe pas. Vous me voyez contraint de vous refuser le moindre cent additionnel,

0: le Lower Manhattan et le monde entre officiellement dans l'ère électrique. Et pour fonctionner, ça fonctionne. Pas toujours super bien.
1: Détail dark.
0: Ouais, la vérité, c'est que dans les années qui vont suivre, on va se rendre compte que le système n'est pas parfait. Il y a des pannes, des générateurs qui sautent, mais surtout, on se rend compte que les conducteurs électriques souterrains sont... Comment je vous dirais bien ça? Pas aussi bien isolés qu'on aurait voulu, et plusieurs chevaux vont être électrocutés apparemment hors de nulle part, parce que vous savez ce qui est un bon conducteur aussi? Un fer à cheval.
2: Oh, Rossinante, doucement, ma belle, qu'est-ce qui se passe?
0: Donc, histoire de remédier à ce léger problème d'image publique, Edison va se lancer dans une grande campagne de marketing, question de vendre l'électricité aux gens comme quelque chose de sécuritaire. Et ce, de la meilleure façon qu'il connaît. C'est-à-dire organiser une parade de gars avec des casques à ampoule qui se tiennent la main comme des amis électriques, puis faire de la promotion avec un gars en blackface qui distribue des pamphlets avec un casque à ampoule qui s'allume au fur et à mesure qu'il danse la claquette sur un plancher électrique. Et là, les gens vont faire...
2: Ah, OK! J'ai moins peur maintenant que c'est expliqué en blackface.
3: C'est le 19e siècle.
0: Toutes ces aventures ont maintenant rendu Edison excessivement riche. Il a fondé la Edison Electrical Company. On achète ses affaires jusqu'en Europe. Toutes les pièces de son système sont fabriquées uniquement dans ses usines. Et dans la prochaine décennie, le système électrique va tranquillement s'installer aux États-Unis et dans le reste du monde. D'ailleurs, c'est pile à ce moment-là que vont commencer à arriver des compagnies électriques concurrentes pour lui faire de la compétition. Comme entre autres, la Thomson Houston Company, qui est une ancienne compagnie de vieux Arclight de merde, et bien sûr la compagnie d'un homme d'affaires de Pittsburgh, George Westinghouse, qui propose maintenant un tout nouveau générateur électrique beaucoup plus puissant, créé par un jeune magicien de l'électricité qui va devenir le plus grand rival d'Edison, Nikola Tesla. Nikola Tesla, c'est un jeune génie de l'ancien empire d'Autriche qui est arrivé en Amérique avec 4 sous dans ses poches parce qu'il s'est fait voler sa valise sur le bateau.
4: Ah, l'Amérique! Je vais maintenant pouvoir proposer à Thomas Edison ma nouvelle invention qui va tout révolutionner, le courant alternatif.
5: Hé, hey, ma valise!
6: Bienvenue en Amérique, loser!
0: En arrivant, il va pitcher son idée à Edison.
4: Monsieur Edison, voici ma toute nouvelle invention, le courant alternatif.
5: Aïe, aïe, aïe, aïe, aïe, y'a-tu une pancarte sur la porte, venez brainstormer?
4: Non, non, c'est le courant Edison qu'on utilise. Tu veux travailler ici, concentre-toi donc sur les générateurs qu'on a déjà. C'est quoi cette histoire-là?
0: Tesla va donc travailler pour Edison et lui proposer un moyen un peu mumbo-jumbo de tripler l'apport énergétique de ses générateurs.
4: Monsieur Edison, comme promis, j'ai amélioré votre générateur. Croyez-vous que nous pouvons maintenant parler de ce bonus de $50,000 que vous m'aviez promis? J'aimerais l'utiliser pour financer ma toute nouvelle invention, le courant alternatif.
5: Le bonus? Quel bonus? Mais non, c'était juste une joke pour vous faire travailler, le bonus. C'est quoi, vous comprenez pas l'humour en Europe de l'Est? Retourne t'asseoir à cette heure.
0: Nikola Tesla va donc quitter la compagnie et aller ironiquement creuser des fossés pour les lignes électriques. Trick et des sous.
4: Vous allez voir, un jour, je vais tout révolutionner avec ma nouvelle invention, le courant alternatif.
5: Hey Tesla, moins de blabla, plus de creuse, merci!
1: Détail intéressant que j'aurai peut-être de la misère à expliquer.
0: Ce que propose Tesla, c'est un générateur à courant alternatif qui utilise cette caractéristique naturelle qu'a le courant électrique de changer de direction périodiquement pour générer des plus hauts voltages qui se rendent beaucoup plus loin que le système Edison de courant continu qui a juste assez de jus pour se rendre à genre 1000 de la centrale puis il faut construire plein de centrales partout puis la première chose que tu sais, c'est qu'il y a des gros générateurs bruyants jusque dans tes culottes. Avec le courant alternatif, plus besoin d'une centrale à tous les 1000, juste en mettre une aux limites de la ville où ça dérange personne, et au fur et à mesure que la ville se développe, tout le monde va pouvoir profiter de cette seule et unique station. Sauf que le courant alternatif, c'est compliqué. Ça demande des compétences mathématiques qu'Edison et moi-même n'avons tout simplement pas. D'ailleurs, juste pour l'expliquer à ses investisseurs, Tesla va être obligé de construire une machine qui utilise les ondes électriques pour faire spinner un œuf en métal à toute vitesse sur une table.
4: Messieurs!

0: courant alternatif.
1: Ok. Je persiste à croire que ça aurait été plus clair avec un blackface.
2: L'affaire, c'est qu'Edison a peur des trop hauts voltages qui pourraient être dangereux, du moins plus que son système qui ne se contente que d'électrocuter quelques chevaux.
1: Rocinante!
2: Par contre, un gars qui va trouver ça vraiment intéressant, c'est son rival George Westinghouse, qui va financer les expériences de Tesla et lui acheter son générateur à courant alternatif qui est ni plus ni moins qu'une révolution. Et ainsi commence
0: la guerre des courants. Ah, je vous attendais, Edison. Enfin, nous nous retrouvons. La boucle est maintenant bouclée. Quand je vous ai quitté, j'étais votre disciple. Aujourd'hui, je suis le maître.
1: Le maître des forces du mal, oui.
0: Ton courant alternatif de maudit tapon.
2: Peu à peu, les associés d'Edison commencent à le supplier de transitionner au courant alternatif, mais ils s'obstinent, parce que la vérité, c'est qu'il comprend rien au courant alternatif et commence à se trouver un peu vieux jeu. Et c'est pile à ce moment-là qu'il va rentrer en mode « Asshole Edison ». Du moins, plus que d'habitude. Donc, histoire de battre le courant alternatif, au lieu de créer un dispositif plus efficace, Edison va plutôt choisir de se lancer dans une campagne de salissage pour discréditer Tesla et Westinghouse. Et mettons que les couteaux vont voler bas. Son cheval de bataille sur celle-là, c'est le danger que posent les lignes à haute tension.
3: Détail dark.
2: Le courant alternatif nécessite de bonnes vieilles lignes électriques à haute tension comme on les connaît maintenant, vu que c'est ça qu'on utilise aujourd'hui. L'affaire, c'est que, à l'époque, il y a déjà eu une couple d'accidents, entre autres en 1889, quand un poseur de ligne va accidentellement mettre la main sur un fil électrique qu'il croyait à bas voltage, mais qui était en fait une ligne salement haut voltage, reliée à un générateur à courant alternatif beaucoup plus loin, et ça, juste au-dessus d'une rue bondée de Manhattan à l'heure du lunch avec plein de monde qui le regarde faire. Suite à quoi son corps inanimé va tomber directement dans une toile d'araignée de ligne électrique et frire suspendu pendant une heure avec des étincelles qui flyent de partout. Et ça devant une foule horrifiée qui ne finira définitivement pas son sandwich ce jour-là. Edison va donc utiliser le fait que c'est traumatisant en esti assister à la mort d'un poseur de ligne pour créer plein de pamphlets avec une représentation super graphique de cet événement-là et un slogan qui dit grosso modo
0: « Tiens, c'est ça qui arrive avec votre courant alternatif de maudit tapon, là. Les voltages sont bien trop hauts, voyez bien esti. Ça que vous voulez? Ben non. Fait que si vous voulez pas voir d'autres gens devenir du popcorn, restez avec le bon vieux courant d'Edison qui électrocute juste des chevaux, OK? »
3: Détails de plus en plus dark.
2: Mais ce n'est pas tout. D'après la légende, Edison va commencer à payer des enfants du quartier pour lui amener des chiens et des chats errants qu'il va électrocuter en direct devant tout le monde pour leur faire peur avec les lignes à haute tension.
4: Ah, c'est si gentil de m'inviter à un spectacle pour notre premier rendez-vous.
0: Ah, ça fait plaisir. J'ai cru comprendre que tu aimais les animaux. Il paraît qu'on va en voir tout plein ce soir.
1: Mesdames et messieurs, soyez les bienvenus au danger du courant alternatif. Tiens. Courant continu, OK?
5: Bon, où vas-tu? Chez toi ou chez moi?
2: Et fouillez-moi, ça ne s'arrêtera pas là, parce qu'il faut croire que la prochaine étape dans la croisade d'Edison, c'était d'électrocuter des humains. C'est donc à ce moment-ci qu'Edison va participer au développement de la chaise électrique.
3: Détail dark.
2: En fait, ce qui se produit, c'est que ça fait déjà quelques temps aux États-Unis qu'on veut réinventer la peine capitale parce qu'on assiste de plus en plus souvent à des pendaisons ratées où la corde est soit trop longue et ça arrache la tête des condamnés devant tout le monde. Soit la corde est trop courte et les gens meurent d'une lente agonie en dansant au bout d'une corde en se pissant dessus avec une érection causée par le rigor mortis. Et la majorité des gens n'étaient plus d'humeur pour ça. On va donc approcher le grand génie Thomas Edison pour concevoir une méthode plus humaine d'exécution. Ce à quoi, en fervent opposant de la peine de mort, il va répondre
0: « Non, non, là, je vais pas commencer à vous donner des trucs pour utiliser l'électricité pour tuer du monde. Là, anyway, je suis bien trop occupé à essayer de discréditer le courant alternatif. »

0: T'as un instant, toi! Ça me donne une idée! Donc, deux secondes plus tard, Edison déclare devant les journalistes...
1: Écoutez, là, en tant que fervent opposant à la peine de mort, tout ce que je peux dire, c'est qu'une décharge de 1000 volts comme celle des générateurs à haute tension du gros tapon de Tesla chez Westinghouse va assurément finir par tuer quelqu'un à maison. Ou dans une espèce de chaise qu'on aurait patenté pour t'envoyer cette décharge électrique-là directement dans le cerveau. En tout cas, tu peux t'arriver avec ces maudits irresponsables-là.
0: On va donc, sous les conseils d'Edison, conceptualiser un genre de chaise de Frankenstein reliée à un générateur à courant alternatif où les gens seraient, à l'avenir, électrocutés devant tout le monde avec un genre de sac à patates à la tête pour pas que tu vois leur grimace inhumaine de personnes qui se tapent un petit mal de tête de 1000 volts. Edison va même suggérer qu'on baptise cette machine de mort...
1: La Westinghouse, hein? Ce serait drôle de l'appeler de même. En tout cas, je peux juste parler d'un point de vue strictement neutre d'un gars opposé à la peine de mort. Bon, est-ce qu'on fait frire quelqu'un que j'écrase la concurrence?
0: Donc, quelques instants plus tard, on organise la première exécution par chaise électrique d'un pauvre meurtrier qui devait avoir beaucoup de questions sur le programme. On abaisse l'interrupteur et c'est parti pour une peine de mort plus humaine. Détail dark... La première exécution par chaise électrique va bien sûr être une catastrophe. Le prisonnier va d'abord être soumis à une décharge de 17 secondes de courant alternatif, où à ce qui paraît son corps va se raidir comme celui d'un petit soldat mécanique avec une clé dans le dos, et ça jusqu'à ce que la machine se mette à faire de la très rassurante fumée. C'est seulement là qu'on éteint le courant, on se félicite en serrant la main pour cet instant de profonde humanité, jusqu'à ce que quelqu'un dans le public crie
2: « Je crois qu'il bouge encore !»
0: Parce qu'effectivement, le corps a des spasmes musculaires alors que du sang se met à couler du bout de ses doigts et du petit masque en tissu qu'on lui a mis sur la tête pour ironiquement pas trouver ça trop dérangeant. Là, on va faire « Whoop-a-la » et puis lui envoyer un additionnel petit 72 secondes à 1000 volts jusqu'à ce que son corps devienne tellement chaud que ça va prendre 4 minutes le laisser refroidir suffisamment pour le sortir de la chaise. Puis là, Edison va sortir de derrière un rideau en faisant « Hé, as-tu gagné ?» Évidemment, la réponse est non. Tout ça va être une publicité épouvantable pour Edison, qui a maintenant l'air un peu petit. Surtout que toute cette publicité négative va zéro changer l'opinion des gens sur le courant alternatif. Puis tout ce que George Westinghouse va avoir à faire, c'est déclarer...
1: Oui, c'est certain que le courant alternatif, c'est dangereux, mais de la même manière que la dynamite ou le whisky... Aïe aïe!
0: D'ailleurs, deux secondes plus tard, Tesla va lui aussi faire une démonstration devant public de sa toute nouvelle invention, un transformateur à haut voltage qu'il va baptiser le Tesla Coil, avec lequel il va s'envoyer une décharge de 200 000 volts à travers le corps en tenant deux sphères de laiton qui génèrent des langues d'énergie électrique comme un demi-dieu avec des grosses baloches qui lancent des éclairs.
3: Courant alternatif!
0: Et voilà! À partir de ce moment-là, JP Morgan et les autres partenaires de la Edison General Electric vont opter pour le courant alternatif. Une belle alternative!
1: Hey-ho!
0: Ils vont fusionner avec Thomson Houston, la compagnie de vieux arc light de merde, et devenir la General Electric. Tout ça sans en parler avec Edison, qui va l'apprendre seulement en lisant le journal, puncher un trou à travers un mur et quitter sa propre compagnie en faisant
1: « Eh ben !» Plus d'idées géniales de Edison pour ses astis-là, en tout cas.
0: Et aujourd'hui encore, 90% de l'électricité qu'on utilise est générée par courant alternatif, puis le courant continu d'Edison est utilisé genre d'un flashlight.
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0: Dans les années qui vont suivre, Edison va continuer à inventer toutes sortes d'affaires qui vont changer le monde à jamais, comme entre autres la caméra et éventuellement le projecteur cinématographique. Si par inventer, on entend bien sûr acheter les brevets de tous ceux qui avaient développé un projecteur cinématographique en disant que de toute façon, il aurait fini par l'inventer, fait que... Il va donc se partir un monopole méga roublard où lui et ses amis sont les seuls à pouvoir faire des films, envoyer des goons détruire les studios indépendants et à un moment donné, tous ces gens-là vont se tanner et déménager leurs opérations dans un champ d'agrumes en Californie qui va éventuellement devenir... Hollywood! Nikola Tesla, de son côté, va être victime d'une série de malchances financières qui vont lui faire faire une faillite personnelle alors qu'il est en train de développer des affaires qui auraient été révolutionnaires au début du 20e siècle, comme envoyer des messages à distance grâce aux ondes électriques, ce qu'on appelle aussi les télécommunications. Mais il va mourir complètement plouc dans une chambre d'hôtel en mangeant des craquelins, jusqu'à ce que son nom soit un jour sorti des boulamites pour baptiser la compagnie de véhicules électriques de Elon Musk, le gars qui est exactement l'image que quelqu'un de stupide aurait de quelqu'un d'intelligent. Donc, qu'est-ce qu'il y a à apprendre de tout ça? Ben qu'effectivement, Thomas Edison était un grand génie qui a changé le monde tel qu'on le connaissait, mais que c'était pas nécessairement le roi des idées originales. Edison, c'est un homme d'affaires avec un excellent esprit de synthèse et une capacité à organiser les idées des gens en un système fonctionnel et surtout rentable. C'est aussi quelqu'un d'excessivement compétitif qui aimait beaucoup avoir raison. Et même en 1903, bien après la guerre des courants, Edison va faire électrocuter avec un générateur à courant alternatif un éléphant de cirque nommé Topsy qui avait tué un gars saoul qui lui avait brûlé la trompe avec un cigare. Et juste pour être sûr d'avoir le dernier mot, il va filmer l'événement avec sa toute nouvelle caméra qu'il vient d'inventer. Le vidéo est disponible sur Internet, mais en mémoire de Topsy, je ne vais pas vous aider à le trouver. Je m'appelle Charles Beauchesne et le cauchemar se poursuit dans un prochain épisode.
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7: En 5 minutes, je pourrais envoyer un message à Justine, une ancienne collègue de ma première job étudiante, pour relancer nos plans d'aller prendre un verre. Plans qui datent de 3 mois déjà, mais qui sont constamment cancellés par elle ou moi, parce qu'on s'aime juste assez pour préférer se voir qu'être seule, mais pas assez pour sacrifier des plans avec des personnes plus cool dans nos vies. Bah, je ferai ça dans 3 mois. Parce qu'en 5 minutes, je vais plutôt vous présenter L'Amant, un roman d'autofiction de Marguerite Duras.
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7: Marguerite Duras est née en 1914 dans une ville de la banlieue nord de Saïgon et elle a grandi au Vietnam avec sa mère et ses deux frères. Elle meurt en France où elle a vécu 65 ans en 1996. Entre les deux, elle a écrit des livres et ses années au Vietnam vont fortement teinter l'ensemble de son œuvre. Bref, c'est une de ces personnes qui fait de son voyage en Asie toute sa personnalité. L'amant, c'est l'histoire de Marguerite, une jeune fille qui s'émancipe en explorant sa féminité et son désir. La Marguerite en question, c'est Marguerite Duras. Mais c'est aussi Marguerite, le personnage d'un roman. Le livre n'est pas une autobiographie, même si Duras y raconte beaucoup sa propre vie. Pensez à Ricardo Troggi, mais qui aurait gagné un Goncourt. Fait que pas tant que ça, Ricardo Troggi. Tout commence sur le lac Mekong, à bord d'un vieux traversier où Marguerite rencontre un riche intellectuel chinois avec qui elle vivra une relation charnelle et passionnée. Il a 27 ans, elle en a 15. 15 et demi, excusez. Ce jour-là, elle porte chapeau d'homme, rouge à lèvres rouges, robe presque transparente, souliers à talons hauts dorés et ceinture de cuir à la taille. Un outfit qui aurait pu être chaudement roasté par Jean Héroldi. Seul pépin, il n'était pas né. Charmé par ses prouesses vestimentaires, l'homme l'invite dans sa voiture. En silence, ils se rendent ensemble pour la première fois dans sa garçonnière en ville, où ils s'offrent sensuellement l'un à l'autre pour la première fois et où il lui enseignera l'amour physique. Plusieurs fois par la suite, elle se sauvera de son pensionnat le soir pour lui rendre visite. L'inconnu devient alors l'amant pédophile. Oh, qu'est-ce que j'entends au loin? Serait-ce quelqu'un qui traite l'amant de pédophile? Oui. Ça, c'était moi. C'est moi qui le traite de pédophile. Je suis toute seule à trouver ça bizarre. Ça a bien l'air que oui, parce que leur idylle perdure pendant un an et demi. Par contre, la relation ne fera pas l'unanimité dans les familles respectives. Lorsque l'amant amène les frères et la mère de Marguerite dans de beaux restaurants, ses frères sont méchants avec lui et ne lui adressent pas la parole. En même temps, j'imagine mal la mère de Marguerite chicaner ses enfants en leur disant « Hey, soyez pas impolis, dites merci au monsieur pédophile ». Personnellement, si mon frère de 27 ans amenait une mineure pour le brunch, ça se pourrait que ça me coupe l'appétit pour ma crêpe choco-banane. Marguerite se réfugie dans les bras de son amant pour pallier au manque d'amour de sa famille. Sa mère, veuve et institutrice de mathématiques, s'est fait vendre une terre incultivable, ce qui l'a fait sombrer dans ce que Marguerite qualifie de folie. Son grand frère est violent et son autre frère est peureux et décède à un jeune âge. Dans cet amour, elle est finalement perçue par quelqu'un. Elle décrit la relation avec un romantisme et une maturité qui nous fait oublier qu'elle a même pas l'âge pour avoir son permis de conduire.
9: Pédophile!
7: Mais avec le temps, Marguerite réalise que la relation ne pourra pas durer. Elle est trop mal perçue. Son amant n'est pas de la même nationalité, il est beaucoup plus vieux qu'elle et d'une classe sociale plus élevée. Ça, en mots d'aujourd'hui, c'est l'équivalent d'être avec un gars qui a pas de base de lit, qui parle plus trop avec son père, mais qui a beaucoup de bitcoin. Un genre de Jaden. L'amant va finir par céder aux menaces de son père, qui veut lui retirer son héritage si la relation perdure. Leur histoire se termine des années plus tard, genre tellement d'années que Marguerite est rendue majeure, par un appel de l'amant, dans lequel il lui dit qu'il l'aimera toujours jusqu'à sa mort. Duras a publié son premier livre en 1943. On lui doit de multiples romans, des scénarios de films et des pièces de théâtre, mais jamais aucune de ses œuvres ne suscitera autant d'intérêt que L'Amant, son 21e livre. Celui-ci va être traduit dans 44 langues et être vendu à plus de 2,4 millions d'exemplaires. Le succès du roman a fini par monter à la tête de son autrice. Alors que L'Amant se vendait par milliers de copies quotidiennement, elle a commencé à parler d'elle-même à la troisième personne. Puis le monde qui parle d'elle à la troisième personne, Lauriane, elle haït bien ça. Quand son livre a reçu un prix Goncourt, Duras a bougonné qu'ils auraient pu lui donner le Nobel. « Ok, Marguerite, j'ai traité des ex de narcissiques pour bien moins que ça. » C'est quand même fou de penser que Marguerite Duras avait 70 ans quand elle a publié L'Amant. Comme quoi, il est jamais trop tard pour créer son plus gros succès. Mais personnellement, j'aimerais ça devenir riche et célèbre avant d'avoir à faire attention à mon cholestérol. Si possible. S'il vous plaît.
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16: Ici Marc-Antoine Leblanc. Voici vos informations. Sur son réseau social, le président américain Donald Trump a blâmé le Canada pour la mauvaise qualité de l'air qui affecte une partie des États-Unis. Sur X, la ministre canadienne de la gestion des urgences et de la résilience des communautés, Elana Ochelski, a rappelé les efforts du Canada pour lutter contre les feux de forêt et décrit la longue collaboration entre les deux pays. Julianne Lapointe.
17: Dans sa publication, le président Donald Trump menace d'imposer de nouveaux tarifs douaniers au Canada pour compenser, écrit-il, le coût inestimable de la pollution causée par les feux de forêt. Le président américain accuse le Canada de mal gérer ses forêts, d'envoyer jusqu'aux États-Unis de l'air pollué, mauvais pour la santé et surtout dangereux. Il écrit que c'est totalement inacceptable et qu'il va téléphoner personnellement au premier ministre pour savoir ce qu'il compte faire dans ce contexte. On a communiqué avec le bureau du premier ministre Mark Carney qui n'a pas encore réagi à cette publication. Le premier ministre a déjà minimisé les critiques qui proviennent des voisins du Sud parce qu'avant Donald Trump, des élus républicains du Michigan avaient co-signé une lettre qui lui était adressée pour se plaindre des effets de la fumée. En point de presse hier, McCarney a expliqué que les États-Unis ont eux aussi un rôle à jouer pour lutter contre les changements climatiques. McCarney a vanté le bilan de son gouvernement et a dit que Washington n'a pas de leçons à donner au chapitre de l'environnement. Ici Juliane Lapointe, Radio-Canada, Ottawa.
16: Toujours sur la question des feux de forêt, les équipes de pompiers un peu partout au pays tentent toujours de ralentir la progression des flammes. En tout, près de 900 brasiers sont en activité sur le territoire, dont la plupart ne sont pas maîtrisés. Le nord de l'Ontario est particulièrement touché, où de nouveaux ordres d'évacuation ont été lancés. Catherine Brulotte s'est rendue à Thunder Bay.
9: Je suis un des gars chanceux. Si je reste en ville, ça va rien être touché encore. Mais...
18: Matthew Burgess a été forcé de quitter sa communauté d'Armstrong pour se réfugier chez des proches à Thunder Bay, à 250 kilomètres de chez lui.
9: C'était pas mal innovant, là, à dormir, là. Pas quasiment goûter la boucane.
18: Son neveu et une quarantaine de résidents sont restés derrière pour tenter de protéger la communauté en coupant des arbres.
9: Bon, c'est comme des heroes pour nous autres.
18: Malgré les efforts et un court répit offert par Dame Nature, le nombre de brasiers et la superficie qu'ils couvrent a encore cru dans la province en 24 heures.
19: Des conditions environnementales qui ont été assez chaudes, assez sèches.
18: Sandy Ernie est chercheuse au Centre forestier des Grands Lacs.
19: Donc le terrain est propice et si vous rajoutez le facteur vent, c'est sûr que c'est ce qui peut faire toute la différence.
18: Une dizaine de communautés sont évacuées et d'autres pourraient devoir l'être au cours des prochains jours.
20: My message to all those who've been forced to evacuate is very simple.
18: Le premier ministre de l'Ontario, Doug Ford, affirme qu'aucun effort ou dépense n'est épargné pour protéger les communautés menacées par les feux et venir en aide aux évacués.
20: Our government stands with you. And we'll always have your backs.
18: Des centres pour les évacués ont été établis à des centaines de kilomètres du brasier, à Thunder Bay, Niagara Falls et même à Toronto, où la qualité de l'air est toujours affectée par la fumée. Ici Catherine Brulotte, Radio-Canada, Thunder Bay.
16: Après 33 ans d'incarcération, Daniel Jolivet aura droit à un nouveau procès. L'homme a été reconnu coupable d'un quadruple meurtre en 1994, mais le ministre fédéral de la Justice, Sean Fraser, a annoncé qu'une erreur judiciaire s'est probablement produite dans la déclaration de culpabilité. Marc Véraud.
21: Daniel Jolivet s'est présenté devant le palais de justice avec la lettre du ministre fédéral, Sean Fraser.
22: Vous montrez une signature ici que je vais garder, que c'est pas tout le monde qui a ça, là. La signature de l'honorable Sean Simon Fraser, ministre de la Justice et procureur général du Canada.
21: C'est avec fierté et émotion qu'il en a fait la lecture devant les médias.
22: Qu'il y a des motifs raisonnables de conclure qu'une erreur judiciaire s'est probablement produite dans cette affaire, conformément au sous-aliénat 696.3-3AI du Code criminel, un nouveau procès pour Daniel Jolivet devant la Cour supérieure du Québec.
21: Le directeur des poursuites criminelles et pénales devra décider au cours des prochaines semaines s'il y aura ou non un nouveau procès. Son avocat, maître Nicolas Saint-Jacques.
23: Évidemment, on est 33 ans plus tard. Alors, il y a beaucoup de témoins, je peux vous dire, qui sont décédés en date d'aujourd'hui. Il y a d'autres éléments de preuve qui avaient été découverts en cours de route, notamment un suspect alternatif. C'est des éléments de preuve qui avaient été cachés à l'époque. En plus de ça, vous avez beaucoup d'éléments de preuve qui remettent en question la crédibilité et la fiabilité du délateur.
21: Entre-temps, Daniel Jolivet a quelques projets.
22: Ouais, ben je vais aller à la pêche, c'est sûr. J'ai mon permis de pêche dans les poches. J'aime la pêche. Je me suis acheté des agrès de pêche, des lignes à pêche.
21: Ici Marc Véraud, Radio-Canada, au Palais de justice de Montréal.
16: Au Moyen-Orient, Washington et Téhéran intensifient leurs frappes. L'armée américaine a bombardé des infrastructures militaires et des dépôts d'armes souterrains en Iran, alors que le régime iranien a attaqué des pays alliés des États-Unis dans le Golfe Persique. Le président de l'Observatoire sur les États-Unis de la chaire, Raoul Dandurand, Charles-Philippe David, n'entrevoit pas d'issue imminente au conflit.
24: Il y a des risques d'escalade évidents. D'ailleurs, les cibles visées par l'armée américaine sont de plus en plus des cibles civiles, des ponts, des voies ferroviaires. Voilà des choses qui, normalement, on ne doit pas toucher, qu'on ne doit pas cibler en temps de guerre. Et pourtant, là, on le fait.
16: Le régime iranien menace les Américains d'une offensive totale si les bombardements continuent. Voilà, c'était vos informations.
25: Alors qu'une poignée de produits alimentaires sont maintenant exemptés de taxes au Québec, pour la prochaine heure, vous ne serez pas exemptés d'informations à propos de la bouffe. Bienvenue à l'émission.

0: Bonjour à vous, c'est Evelyne Charruet. J'espère que vous allez bien. Bienvenue au Goût de savoir, votre heure hebdomadaire sur les questions agroalimentaires, parfaite pour les curieux et les gourmands comme Alison Van Rassel. Bonjour!
1: Ah, salut les gourmands!
0: Communicatrice culinaire épicurieuse, conjointe à Québec aujourd'hui. Moi, je voulais savoir, Alison, quelle est votre obsession culinaire du moment?
1: Je sais pas par où commencer, Evelyne, il y en a plusieurs, mais je suis très cascara en ce moment.
0: Qu'est-ce que c'est?
1: Oh,
0: cascara.
1: C'est le sous-produit de transformation du café. C'est littéralement le fruit du café fermenté et ça fait des boissons estivales extraordinaires.
0: Intéressant, on va mettre ça sur notre radar, le cascara. Merci d'être avec nous, Alison. Êtes-vous curieux de savoir comment les agriculteurs travaillent leurs terres? Nous, on avait le goût de savoir ici, donc on a invité l'agronome Samuel Comtois. Bonjour.
2: Bonjour.
0: Vous êtes directeur adjoint, associé, conseiller grande culture et gestion du territoire chez Groupe Pleine Terre, une firme conseil en agronomie et génie environnemental. Et j'ai appris, Samuel, que vous êtes un agronome d'asphalte.
2: Oui, effectivement, un agronome d'asphalte dans le milieu, c'est un agronome qui ne vient pas du monde agricole.
0: Ah.
2: Mais aussi, moi je suis de naissance, mais on peut aussi le devenir, un agronome d'asphalte. Donc un agronome qui se retire du champ et commence à faire trop de bureaux peut se voir affublé du titre d'agronome d'asphalte.
0: Avez-vous le même respect de la part des agriculteurs de votre milieu?
2: Oui, à force, mais il faut faire un petit peu plus d'efforts pour débuter le métier.
0: Bon, super. On va parler des sols, de la terre. On va vraiment faire un cours d'agronomie 101 un tout petit peu plus tard grâce à vous. Merci beaucoup d'être là. Mon complice Alexis Bouliane, journaliste à la recherche, est avec nous. Bonjour.
3: Salut.
0: Alors, on va parler du prix du bœuf et du bœuf en général un peu plus tard. Coïncidence, il y a plusieurs nouvelles autour de cette viande cette semaine.
3: Grosse semaine dans le bœuf, comme on dit. C'est une des grosses nouvelles qui est tombée la semaine dernière, juste en fin de semaine dernière. Si vous avez acheté du bœuf depuis 2015, vous pourriez être éligible à un remboursement parce qu'un accord à l'amiable a été conclu avec des entreprises du secteur de la viande, spécifiquement du bœuf, qui étaient accusées d'avoir conspiré pour faire augmenter les prix destinés aux consommateurs canadiens. Donc, en s'organisant pour réduire, par exemple, l'approvisionnement en bœuf.
0: Est-ce qu'on parle d'un cartel du bœuf
3: du pain, voilà. Donc, la seule différence, c'est le montant de l'accord, hein, 8 millions de dollars qui ont été engagés par GBS, Swift Beef et National Beef. C'est beaucoup moins que pour celui du cartel du pain, 500 millions de dollars. Mm. Puis il y a des poursuites contre Cargill et Tyson, d'autres géants qui sont en cours. Et donc, évidemment, ce n'est pas de reconnaissance de faute, hein, dans l'accord, c'est seulement un accord à l'amiable. Mm. Et tout ça doit être approuvé par la Cour.
0: Merci, Alexis.
3: Ça fait plaisir.
0: On est à la mi-juillet, c'est le temps préféré des Canadiens pour les vacances estivales. Peut-être que vous allez au chalet, en visite dans votre famille ou encore en voyage dans une autre province. En tout cas, vous êtes nombreux à prendre la route et peut-être que vous nous attrapez justement au volant en ce moment même. Et on veut savoir qu'est-ce que vous mangez en déplacement. On va en parler un peu plus tard avec deux invités. Véronique Leduc, cofondatrice du magazine Caribou. Bonjour.
4: Bonjour, merci pour l'invitation.
0: Ça me fait tellement plaisir. Comment décrire Caribou?
4: Caribou, c'est un magazine qui porte sur la culture culinaire québécoise, un magazine imprimé qui sort deux fois par année. On a aussi un site web. Puis on s'intéresse vraiment, on avait envie de creuser la culture culinaire québécoise. On parle à des artisans, on s'intéresse au côté sociologique de l'alimentation, historique, puis qu'est-ce qui nous différencie, nous, au Québec, dans l'assiette.
0: Ce qui nous différencie, il y a beaucoup de choses qui nous différencient. Je pense que Samuel serait d'accord. Et pour compléter cette discussion, Chad Gagnon est avec nous. Bonjour, Chad.
5: Bonjour, bonjour.
0: C'est l'homme derrière le site de référence pour trouver les meilleures poutines dans l'est du pays. Ça s'appelle Poutz ta note. Pourquoi ce titre?
5: Ben, Poutz, en fait, c'est un slang qu'on utilisait entre amis. Ben, ça existe aussi si on fait des recherches sur le web qui définit le mot poutine, c'est un diminutif de poutine, donc
0: ah
5: pouce.
0: Oui, hein?
5: Et c'était pour un genou entre pousse ta note ou en anglais put your nut. Fait que c'était comme un mix entre des mots intéressants pour aller noter des poutines.
0: Et ça s'écrit P-O-U-T-Z, put ta note. On va découvrir tout ça un peu plus tard à l'émission. Merci d'être là.
5: Merci.
0: Et vous, qu'allez-vous manger en déplacement? Toutes les réponses sont bonnes. Écrivez-nous. L'équipe attend vos réponses. legoutdesavoir@radio-canada.ca ou encore passez par la bulle de conversation de l'application Radio-Canada Audio. Oh!

0: faire des grands voyages. J'aimerais ça aller dans un endroit avec toi où j'ai jamais été de ma vie.
1: La cuisine, ben?
0: Ouais, semble que ça manque de magie dans notre couple, mon bébé. Qu'est-ce que je pourrais faire?
1: Disparaître, ben?

0: La version de Dan Bigra de Hit the Road, Jack. Il y en a une qui a pas pris la route cette semaine. C'est Alison Van Rassel. Elle est en direct de Québec, mais elle a quand même eu de l'aide pour nous apporter en studio quelque chose à découvrir ensemble. C'est votre présentation de la dégustation à l'aveugle. Alison, moi-même, je ne connais pas ce qu'il y a devant nous. Je vais laisser Alexis Bouliane nous expliquer ce qui est arrivé dans le studio.
1: Ce qui est arrivé dans le studio, c'est deux petits verres avec un liquide mousseux. Ben, il y a des bulles, hein. Donc, on a une couleur assez similaire, je dirais. Un qui est un peu plus pâle que l'autre, mais c'est un genre de petit jaune paille pâle.
0: Mm-hmm, avec un verre qui est plus embrumé. Mes chers amis, je vous invite à prendre le verre le plus embrumé et à le sentir pour une première fois. En tout cas, c'est froid. Merci à Julie de nous avoir apporté ça.
2: Julie, je dois remercier d'ailleurs Julie Brunet, la réalisatrice, qui a coordonné cette livraison spéciale juste pour vous. Première gorgée, Evelyne, au nez, est-ce que vous pouvez rapidement me donner quelques petits descriptifs outre la couleur?
0: Ben, moi, ça me fait penser à de la rhubarbe un peu. Il y a un côté acidulé, assez doux. Je sens qu'il y a un petit sucre aussi derrière, Samuel.
3: Même chose, j'ai reconnu la rhubarbe d'entrée de jeu, mais il y a un petit effet frais en fin de bouche là, qui ressemble même, je dirais, au navet.
0: Au navet?
1: Au navet, mais à côté terreux.
3: Oui, exactement.
0: Hein? Mm-hmm. J'aurais pas nommé le navet, voyez. OK, Chad.
4: Oui, moi aussi, rhubarbe, poire un peu aussi. Oui, c'est pas mal ça.
2: Véronique?
5: Au goût, oui, tout à fait la rhubarbe, mais au nez, moi, je trouvais que les deux sentaient le houblon. C'était mon impression. Okay.
2: Fait que j'ai entendu rhubarbe, j'ai entendu un peu côté terreux, j'ai entendu quelque chose de pas trop sucré, de rafraîchissant. C'est vraiment intéressant ce que j'entends là et tout le monde a raison. Vous venez tout juste de déguster, c'est une première au Québec, c'est une limonade de renouée du Japon.
0: Oh!
2: C'est une plante exotique envahissante, presque impossible à détruire, mais Evelyne, elle est comestible.
0: Ben, tant mieux, parce que c'est une plaie dans les champs, n'est-ce pas, Samuel?
3: Oui, c'est une plante envahissante au Québec, effectivement.
2: Oui, puis je vais rentrer dans les détails de cette plante très envahissante dans quelques instants. Toutefois, la boisson que vous buvez en ce moment, c'est le fruit d'une mobilisation citoyenne. C'est mené par le collectif Récolte Rebelle, en collaboration avec le village d'Abercorn dans les cantons de l'Est. Et les revenus de cette boisson, donc cette canette de limonade à la renouée du Japon, serviront à financer des activités de sensibilisation et de lutte contre cette espèce envahissante.
0: Mais quelle bonne idée! Et c'est mis en canette, là.
2: Absolument, par Caumont, qui est situé à Bedford aussi, dans les cantons de l'Est. Puis, la raison pour laquelle j'ai décidé, Evelyne, de vous faire déguster ce produit à l'aveugle, c'est vraiment pour que vous puissiez comprendre le potentiel savoureux. Et ça, c'est ce que j'apprécie le plus quand on découvre quelque chose de nouveau. Pour moi, en ce moment, je pense que vous venez de déguster une des boissons sans alcool les plus innovantes sur le marché parce qu'elle s'inscrit littéralement dans une démarche concrète de lutte contre une espèce envahissante, c'est-à-dire la renouée du Japon.
0: Quelle bonne idée. On s'est permis, en fait, de goûter à l'autre verre. Il s'agit de la version non pétillante, c'est ça?
2: Exactement. Donc, il y a deux versions disponibles. Il y a une version effervescente et la version qu'il n'est pas. L'idée, c'est, il y a un collectif, j'en ai parlé rapidement, l'OBNL Récolte Rebelle, qui ont fait une corvée de bouillage. Bon, les tiges, la renouée du Japon, ont été amassées par des citoyens de Abercorn, mais en collaboration avec Isabelle Martineau, qui est l'instigatrice de ce projet. Elle est agronome, elle est la cofondatrice de l'OBNL, avec Hélène Thiboutot. Elle est consultante en innovation agricole et Vanessa Clich qui, ben là, vous comprendrez, c'est la copropriétaire de la distillerie Caumont et c'est elle qui a mis ce beau liquide en canette.
0: Et à quoi on peut la reconnaître? La renouée, ça ressemble à quoi?
2: C'est tellement une bonne question parce que, juste d'emblée, là, par curiosité, si je parle de renouée du Japon, les gens autour de la table, est-ce que ça vous dit quelque chose? Bon, je sais qu'on a un agronome autour de la table, est-ce que vous avez
1: Oui, ben moi, je les vois sur le terrain de mes voisins, puis je me dis, mais ils sont dans le trouble, là, parce que c'est extrêmement difficile à éradiquer. Là.
0: Ça ressemble à quoi? Une quenouille, disons?
2: C'est pas fou, c'est une longue tige. La renouée du Japon, c'est un peu rond. rond, c'est lisse, l'intérieur est creux, ça ressemble un peu à du bambou. Ah. Et probablement que vous en avez dans votre cour arrière.
0: Mais
2: en
0: non.
2: fait, on ressent, ben, ça se pourrait parce que quand je parle d'une espèce envahissante, très coriace, ben, la renouée du Japon, ça figure dans la liste des 100 espèces les plus envahissantes au monde de l'Union internationale pour la conservation de la nature. Et au Québec, on a même mis en place un outil qui s'appelle Sentinelle du ministère de l'Environnement, de la lutte contre les changements climatiques, de la faune et des parcs, pour brosser un portrait de la situation au Québec, poursuivre son évolution, parce que sincèrement, Evelyne, on peut peut-être demander la question à l'agronome qui est autour de la table, c'est extrêmement envahissant. C'est un réel problème pour la biodiversité au Québec en ce moment.
0: Mais à quel point, d'une année à l'autre, par exemple, ça peut doubler de superficie, par exemple, Samuel?
3: Je
0: ne
3: suis pas au courant des chiffres exacts, mais c'est des plantes qui envahissent tout l'espace. Le problème, pourquoi on dit envahissant, c'est parce qu'ils étouffent les plantes indigènes. Donc, c'est pas juste des plantes qui s'adaptent au climat, mais un peu comme on voit la phragmite sur le bord des autoroutes, donc qui prennent la place des plantes qui colonisent l'écosystème au complet. Donc, ça se propage à de grandes vitesses. Puis, c'est venu au départ comme une plante ornementale sur certains terrains, puis on a perdu le contrôle totalement de cette plante-là.
2: Ouais, ben c'est exactement ce que l'agronome Isabelle Martineau me disait. Elle se spécialise dans l'aménagement des bandes riveraines en milieu agricole. Fait ça depuis 25 ans environ. Simon a raison, c'est ici depuis 1901 comme plante ornementale. Puis elle me dit que elle a vu la renouée du Japon gagner énormément de terrain, notamment sur les berges de la rivière Missisquoi. Puis elle me dit qu'à certains endroits, la renouée du Japon fait des colonies qui s'étendent jusqu'à 15 mètres de chaque côté de la rivière. Puis ce qui arrive, c'est que l'hiver, ben c'est grand tiges de bambou, hein, c'est littéralement ce à quoi ça ressemble, ben elle sèche en fin d'été, elle tombe, ça gèle l'hiver, la rivière, ben les glaces arrachent et emportent ces tiges-là, mais avec elles viennent des grosses mottes de terre. Mmh. Fait que ça accentue l'érosion des berges, ça contribue à disséminer la plante en aval. En fait, Evelyne, un petit fragment d'à peine 2 cm peut suffire pour faire naître une nouvelle colonie. Donc, imaginez le contexte.
0: Ben, c'est la plante parfaite, en fait.
2: Et voilà, parce qu'elle est comestible.
0: En plus.
2: Donc, avec les citoyens de Abercorn, Isabelle Martineau et le groupe Récolte Rebelle ont récolté, ont encanné, ont fait du bouillage, ont encanné. Et donc là, la limonade renouée arrive sur le marché dans le but de valoriser une espèce envahissante. Et on peut pas la battre. On va la manger.
0: Ben,
2: on va la boire.
0: C'est tellement une bonne idée. Bravo pour ça. Et merci à vous, Alison, de nous avoir fait découvrir ça. On va remettre ça sur nos tables. J'ai l'impression que tout le monde ici a apprécié la limonade de la renouée.
5: Oui, très bon.
3: Tout à fait. Ouais, très délicieux.
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0: Alors, si vous êtes un jardinier, vous connaissez l'état de vos sols, vous avez remarqué certaines choses à propos des plantes qui poussent bien ou parfois moins bien chez vous. On s'est dit, mais comment ça marche, faire pousser des plantes? Si on revenait vraiment à la base, et c'est pourquoi on a invité donc Samuel Comtois, qui est agronome. Merci beaucoup de répondre à nos questions, vraiment très, très simples.
3: Merci de l'invitation.
0: On va vraiment retourner à la base. D'abord, un mot sur votre métier d'agronome. Qu'est-ce que ça fait un agronome dans le monde de l'agriculture?
3: Un agronome, c'est le spécialiste de l'agriculture, de l'agronomie. En fait, c'est un métier qui est très vaste, un peu comme les ingénieurs. On peut prendre différentes branches. On peut travailler pour des villes, en agriculture urbaine. On peut travailler au niveau animal. Dans mon cas, moi, je travaille en agro-environnement. Donc, c'est de concilier la production agricole, s'assurer que les fermes soient rentables, qu'on puisse nourrir notre population, mais aussi prendre soin de l'environnement, que nos pratiques agricoles soient conformes à ce que l'écosystème est capable de prendre aussi.
0: Mm-hmm. OK. Avant de faire une distinction entre les grandes cultures, le maraîcher, les exploitations d'élevage d'animaux, on va vraiment revenir au sol. Qu'est-ce qu'il faut dans la terre pour qu'une plante pousse? C'est simple, hein, comme question.
3: Très simple. Mais en fait, un sol, c'est composé de quoi? C'est composé majoritairement de matières minérales, donc du sable, de l'argile, du limon, dépendant de la grosseur de la particule, et aussi de matières organiques très importantes. Et le reste, c'est de l'espace, en fait. Le sol est composé d'espace pour permettre le développement des racines, pour permettre le passage de l'eau, la vie. En fait, le sol, c'est un bioréacteur. C'est un réacteur écologique qui permet la vie du sol, qui permet de développer les plantes. Mais le problème, c'est quand on n'a plus d'espace, quand on n'a plus cet espace-là, qui reste juste la matière organique ou qui reste juste la matière minérale, c'est là qu'on commence à avoir des problèmes.
0: OK. J'ai des questions en rafale pour vous. Est-ce que vous êtes prêts?
3: Oui.
0: Alors, les intrants en agriculture, c'est quoi ça quand on dit les intrants?
3: Les intrants, c'est ce qu'on apporte sur la ferme pour faire la culture des plantes. Donc, ça part de la semence. La semence, c'est un intrant. On a aussi tout ce qui est les fertilisants, principalement de l'azote, du phosphore et du potassium. Et aussi, malheureusement, les pesticides. Donc, tout ce qui permet de faire le contrôle phytosanitaire des champs, que ce soit les champignons, les insectes ou les mauvaises herbes.
0: Un engrais vert, qu'est-ce que c'est?
3: Un engrais vert, c'est une plante qu'on va implanter dans le champ, mais qu'on ne vise pas à faire une récolte. C'est uniquement pour couvrir les sols, pour réduire l'érosion, mettre de la vie dans les sols et aussi récupérer le surplus d'éléments fertilisants qui est resté en fin de saison.
0: Tantôt, Alison a dit, ouais, les bandes riveraines. Qu'est-ce que c'est une bande riveraine?
3: Une bande riveraine, c'est un espace qu'on ne cultive pas à la limite du champ et d'un cours d'eau. Dans le fond, c'est si on se rend jusqu'au champ, c'est là qu'on en parlait tout à l'heure, l'érosion des sols avec le renoué. Donc, un sol qui est pas protégé, les particules de sol vont s'en aller vers le cours d'eau. Ces particules-là sont chargées, bien sûr, d'éléments fertilisants et de pesticides. Et c'est comme ça qu'on se trouve avec certains problématiques. Vous vous souvenez des algues bleues vertes, l'eutrophisation. Donc, la bande riveraine sert de tampon. Donc, on implante des arbustes, on laisse sauvage, des herbacées qui vont permettre de filtrer l'eau et de maintenir le sol en place sur le bord de nos rives.
0: Samuel, qu'est-ce que c'est le semi-direct?
3: Semi-direct, en fait, c'est simple, le semi-direct, c'est qu'on ne fait plus aucune intervention de travail de sol, on ne fait que semer. Donc, on rentre au printemps avec le semoir et on implante des. Dans mon cas, c'est du maïs, du soya ou du blé avec les producteurs avec qui je travaille. Donc, on plante directement au sol la semence sans aucun travail. Donc, les gens connaissent le labo historiquement, donc on ne touche plus au sol, donc ça permet de recréer une structure du sol, donc des espaces que je vous parlais, d'avoir un sol en santé et un sol aussi qui permet un meilleur égouttement de l'eau.
0: OK, on va y revenir à l'eau. Merci, bravo pour ces réponses-là en rafale. La rotation, qu'est-ce que c'est?
3: Une rotation, c'est la succession de plantes selon les années. Donc, et minimalement trois. Parce que souvent, au Québec, on a un système dans les grandes cultures, c'est du maïs, du soya, On dit maïs, soya, hiver. Mais en fait, ça, c'est pas une rotation. Une rotation, on demande trois cultures. Donc, la première année, dans le champ, le producteur va implanter du maïs grain. La deuxième année, du soya et la troisième année, du blé. Et par la suite, on va revenir avec du maïs. C'est ce qu'on appelle la rotation des cultures sur une entreprise agricole.
0: Et pourquoi on fait ça?
3: En fait, ça permet de diversifier le type d'enracinement, de diversifier le type d'intrants qu'on va amener à la ferme. Donc, ça permet de maintenir la vie du sol. Ça permet aussi de diversifier les revenus des producteurs agricoles et les opérations au champ.
0: OK, Samuel, on a parlé un peu de l'eau. L'eau qui peut être une bénédiction quand il y a de la pluie, mais qui peut devenir un problème quand elle est trop en abondance. On a entendu parler d'investissement pour mettre en place des systèmes d'irrigation. Qu'est-ce qui est fait pour gérer l'eau dans les champs?
3: Bien, plusieurs choses. Dans le fond, au Québec, c'est particulier parce que, vous le savez, on a tous un hiver et on a de la neige. Et le fait qu'au printemps, quand la neige fond, presque en quelques semaines, on se retrouve avec une énorme surcharge d'eau qu'on veut évacuer le plus vite possible. C'est pour ça que la plupart des terres au Québec sont ce qu'on appelle drainées souterrainement. Donc, c'est des tuyaux perforés, comme des drains français autour d'une maison, qu'on va mettre dans le sol, qui vont permettre de faciliter l'égouttement du sol. Par contre, surtout pour les cultures maraîchères, bien, l'été, on manque d'eau. Donc, pour permettre de cultiver des laitues, des oignons et d'autres types de cultures. On doit en rajouter de l'eau. Donc, c'est ce qu'on appelle l'irrigation. Donc, soit par des bassins ou des puits que les producteurs ont d'aménager, on va ramener de l'eau dans le champ.
0: Tout à l'heure, on a parlé de l'azote, du phosphore, du potassium. Ce sont des engrais. Pourquoi ils sont nécessaires?
3: En fait, c'est ce qui permet la composition de la plante majoritairement. Donc, l'azote, c'est vraiment la croissance des plantes. Le phosphore, on parle beaucoup d'enracinement. Potassium, tout ce qui touche au sucre à l'intérieur de la plante, leur transport dans la plante, mais tous ces éléments-là, pour qu'on passe, on met pas juste ces éléments-là, mais c'est ceux qui sont le plus constituant de la plante et de lesquels on a le plus besoin. Donc souvent nos formulations, que ça soit d'engrais minéral ou d'engrais organiques. Les engrais organiques, ça provient principalement des fumiers du bétail, et donc c'est ce qui est apporté pour fertiliser les plantes.
0: La pétrochimie, Elle est où à la ferme?
3: Ben, elle est partout, quand même. Depuis des années 40, 50, ben, on a changé un peu le système agraire, le système agricole mondial. On a décidé de miser sur des produits issus de la pétrochimie. Donc, les engrais minéraux sont faits à base principalement de pétrole pour leur fabrication. Là. L'urée, qui est un engrais azoté qu'on utilise beaucoup, ben, ça demande énormément d'essence pour le fabriquer. On a les pesticides aussi, c'est des produits chimiques qu'on mange cher. On utilise beaucoup de plastique. On a tout ce qui est le diesel dans les tracteurs quand même. Ça a quand même eu du bon parce que ça a permis d'augmenter la production mondiale, les rendements. Ça a permis de stabiliser aussi, de diminuer les famines. Mais là, ce qu'on s'est rendu compte, c'est qu'on est peut-être allé un petit peu trop loin dans ce système-là. Puis il faudrait prendre quelques pas de recul. L'agriculture biologique au Québec a aidé à ça, à ramener une nouvelle façon de faire. Exactement. Donc, ça a permis de faire ressortir des anciennes pratiques qu'on avait, mais de les mettre au goût du jour avec les technologies qu'on a aujourd'hui.
0: Et l'érosion des sols, Samuel, comment elle survient principalement?
3: L'érosion du sol, la première chose, c'est un apport d'eau rapide ou du vent. Mais surtout au Québec, la plupart des sols, c'est de l'érosion, ce qu'on appelle hydrique, donc à cause de l'eau. Puis ça survient quand les sols sont à nu, donc quand il n'y a aucune culture. Quand on parlait du semi-direct, le semi-direct permet de laisser le résidu de culture à la surface. Les racines, donc, vont diminuer l'érosion, donc diminuer la vitesse que va prendre l'eau pour se retrouver dans les cours d'eau et amener les particules de sol avec elle.
0: Parce qu'une terre qui est à nu, on peut considérer que c'est une terre qui est proche de la mort, peut-être?
3: Pas nécessairement proche de la mort, mais qui est plus à risque face aux intempéries, plus à risque au niveau de la dégradation à cause des fortes pluies, à cause de l'hiver. Mais on n'y va pas juste qu'une mort du sol à cause qu'il est à nu pendant une saison.
0: Qu'est-ce que ça veut dire en terminant un sol en bonne santé? Comment on peut le repérer?
3: C'est quelque chose qui est difficile à établir parce que...
0: OK, la prochaine fois, on s'en parle
3: là. Parce qu'on a beaucoup de critères chimiques. Hein, quand on parlait de la pétrochimie, ça a amené beaucoup de critères chimiques pour comprendre nos sols. Mais maintenant, on a rajouté la vie, donc la biologie des sols, la physique des sols, quel espace on a dans nos sols, l'eau, est-ce qu'elle circule bien, est-ce qu'on a des micro-organismes dans le sol. Mais tous les indicateurs restent à être développés. C'est ce qui nous manque dans notre science agronomique pour l'instant. Mais il y a beaucoup de recherches qui se font actuellement au Canada, au Québec et ailleurs dans le monde là-dessus.
0: Ben, c'est une bonne nouvelle. Ça veut dire que vous avez un métier d'avenir, Samuel.
3: Je le souhaite. On espère attirer beaucoup de jeunes là, qui nous écoutent aujourd'hui, un vendredi après-midi.
0: Merci beaucoup, Samuel Comtois, agronome. On a eu notre premier cours d'agriculture 101. Je pense que ça va nous être utile. Merci.
3: Merci.

0: Vous êtes peut-être sur la route des vacances. En tout cas, vous êtes à l'écoute de l'émission Le Goût de Savoir. Je m'appelle Evelyne Charruet. Est-ce que vous êtes au volant de votre voiture, de votre vélo? Si vous partez en escapade routière sur les routes canadiennes, vous avez faim tout d'un coup. Qu'est-ce que vous faites? Qu'allez-vous choisir de manger? C'est ce qu'on veut savoir aujourd'hui. J'ai déjà quelques réponses pour vous. Lynn Lemieux nous dit « Quand je suis en Acadie, impossible de résister à un lobster roll dans une cantine ou un resto. Je vis en Alberta. » Ça, c'est votre prochain site. Les lobster rolls.
1: Ah ouais, OK, bonne idée.
0: Après la poutine, je pense que c'est tout à fait pertinent. On a Larissa aussi qui dit « En vrai road trip estival, rien de mieux que de spotter le casse-croûte du coin. Idéalement avec un prénom dans son appellation, c'est là qu'on sait que ça va être bon. » Et Claudie Beauséjour nous écrit « Le fromage en grains, c'est un classique. On en achète un énorme sac et on le partage. » On attend vos réponses.
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3: Veux-tu que je t'en montre quelques-unes?
4: Avec plaisir, oui.
3: Des vins?
4: Oui. Wow.
3: Donc là, ici, tu vois la différence entre
4: vache
3: de réforme. Tu vois comment c'est plus bien?
4: Ouais.
3: OK. Point gras, la selle en arrière aussi. Ça, tu vois ici, ça, c'est un Angus croisé Holstein.
4: Ouais.
3: Regarde la différence. Ah, tu vois vraiment là, le gras, tout ça. Puis demain, tu peux âger ça plus longtemps. Ça, tu peux âger ça peut-être une semaine. Puis là, il faut que tu le coupes. Tandis que ça, il y a une belle couverture de gras. Tu peux laisser ça vieillir peut-être jusqu'à 3 semaines facile.
4: Ah ouais.
0: Vous entendez la voix de notre recherchiste et reporter Alexis Bouliane qui a pu visiter un petit abattoir qui voit grand à Chesterville en Ontario. Ici, vous étiez dans un réfrigérateur, rien de moins, Alexis. Vous avez rencontré le propriétaire des lieux qui tente de forcer des changements dans l'industrie du bœuf. Il faut savoir que le Canada importe de 20 à 30 du bœuf qu'il consomme, malgré le fait que des centaines de milliers de bovins soient envoyés à l'abattoir chaque année au pays. À l'épicerie, il est difficile, voire impossible de connaître la provenance de la viande de bœuf. Et vous l'avez remarqué, le prix ne cesse d'augmenter depuis quelques années. Sachant tout ça, Alexis, amenez-nous avec vous en Ontario.
5: Oui.
0: Qu'est-ce qu'il a de spécial, cet abattoir?
5: Ben, à première vue, pas grand-chose. C'est un petit bâtiment d'un étage, presque au milieu d'un champ. C'est dans l'Est ontarien, à Chesterville, à peu près à 50 minutes d'Ottawa, 2 heures de Montréal. C'est Éric Patnaud qui m'a accueilli là-bas. Il venait tout juste de terminer l'abattage pour la journée. Puis Éric Patnaud, lui, c'est un fermier de 5e génération, producteur laitier, éleveur de bovins de boucherie à la ferme Gillette. D'ailleurs, donc, il gère une très grosse ferme. Samuel pourra me confirmer, mais 600 vaches en lactation, c'est dans les gros. Et donc, il y a aussi quelques centaines de bovins de boucherie. C'est énorme. Il a acheté Anderson Meat, l'abattoir, donc, il y a 5 ans, parce qu'il voyait une opportunité de faire la vente directe de son bœuf. L'abattoir était en vente, il savait pas trop qui allait l'acheter. Il s'est lancé là-dedans. Il y a une centaine d'autres éleveurs qui amènent aussi des animaux à cet abattoir-là, bœuf, porc, agneau. Puis l'idée, c'est que l'abattoir dépend pas des encans. Alors les encans, c'est là où les autres abattoirs achètent leurs animaux pour les transformer. Lui, il dépend de cette relation-là directe avec les producteurs. La seule chose, c'est qu'actuellement, les prix sont très bons pour les éleveurs à l'encan. Donc, je lui ai demandé comment il fait pour les convaincre de lui vendre leurs bêtes à lui au lieu d'aller les vendre à l'encan.
3: Ils font pour, tu sais, la même raison qu'on est dedans, tu sais, la certaine fierté de ta ferme puis de vendre ton produit local au monde, que ce soit au Farmers Market, ça fait de même, c'est d'offrir une meilleure qualité aux clients puis avoir une connexion.
5: Connexion avec le produit, évidemment, avec le producteur, parce qu'actuellement, en épicerie, vous l'avez dit, c'est très difficile. On n'a pas beaucoup de transparence. Et donc, maintenant, il est sur la voie d'être certifié comme abattoir fédéral.
0: Abattoir fédéral, qu'est-ce que ça change, ça?
5: Beaucoup de choses, mais rapidement, il y a 2 types d'abattoirs au pays. Il y a les abattoirs provinciaux puis les abattoirs fédéraux. Généralement, si votre steak vient d'un abattoir provincial, il peut pas passer la frontière de votre province. Mais la vache vivante, elle, par contre, elle peut être transportée sur des centaines de kilomètres, amenée aux États-Unis, en Alberta, pour être abattue. C'est le cas d'énormément d'animaux au Québec et en Ontario. Puis Éric Patnaud, lui, a bénéficié d'un processus accéléré dans le cadre de la stratégie nationale de sécurité alimentaire annoncée par le gouvernement Carney plus tôt cette année. Donc, il va rejoindre la très courte liste, environ 18 abattoirs fédéraux.
0: Il n'y en a vraiment pas beaucoup.
5: Ça, c'est les abattoirs, le 18, qui peuvent vendre leur bœuf partout au pays. Puis donc, il va élargir le marché de ses clients. Puis il dit même vouloir approvisionner les épiceries au Nunavut.
0: Ah, ben ça fait lien avec le reportage d'il y a quelques semaines avec l'insécurité alimentaire dans le Grand Nord. Vous y étiez d'ailleurs, Alexis. Qu'est-ce qui explique la situation actuelle avec les prix records du bœuf, le manque de transparence, tout ça, là?
5: Ben ça, c'est vraiment, en fait, c'est un tout. C'est vraiment, c'est un système. On en parlait l'année dernière lorsque je suis allé visiter l'encan de Saint-Hyacinthe, vous et moi, Evelyne. Je mentionnais qu'il y avait une pénurie nord-américaine de bœuf. Ben la situation, elle s'est empirée. Seulement depuis l'année dernière, on parle d'une autre augmentation de 15% du prix du bœuf, en plus des 30-40% depuis la pandémie. Mais ça, ça n'a pas freiné la demande. Donc, bonjour, les prix à la hausse. Ça fait que les vaches laitières qui sont envoyées à l'abattoir, pas juste les bovins de boucherie, se vendent à des prix de fou. Beaucoup d'éleveurs les envoient donc à l'encan. Puis là, les animaux sont achetés par deux gros joueurs, Cargill et JBS. Puis c'est souvent là qu'on perd la trace, finalement, parce que la viande est mélangée avec celle d'Australie, des États-Unis, ailleurs dans le monde. Donc, ces deux entreprises-là contrôlent environ 85% de la capacité d'abattage au niveau fédéral. C'est un grand déséquilibre pour les petits joueurs. Puis, finalement, c'est ce qu'on entendait dans le balado Front de bœuf de Justin Laramie qu'on a reçu la semaine dernière à l'émission. Une propriétaire d'un petit abattoir disait même pas être capable de compétitionner Cargill, même au petit encan à côté de chez elle. Les vaches de sa région partaient pour se faire abattre ailleurs.
0: Parce que ce qu'il faut comprendre, si je comprends bien Alexis, c'est que chaque abattoir doit acheter les bêtes.
5: Exactement.
0: Et donc, si elles vont à l'encan, elles vont avoir un certain prix. Mais si on les achète directement, il y a peut-être un prix peut-être moins intéressant pour les producteurs.
5: Oui, mais c'est ça. Mais c'est justement là que ça devient intéressant parce que finalement, on peut se dire, ben là, pourquoi les éleveurs envoient leurs vaches à l'encan finalement? Mais donc, ce que j'ai voulu savoir en allant rencontrer Éric Patnaud, c'est comment on fait finalement pour bâtir un modèle qui peut pas concurrencer soit les géants du bœuf sur le prix payé, mais ils peuvent leur donner un service ou une qualité qui est supérieure. C'est l'argument d'Éric Patnaud. Donc, il est même allé d'un conseil pour ses collègues éleveurs partout au pays, mais surtout en région éloignée.
3: Oui, je recommanderais, comme tu sais, t'es dans un coin où il n'y a pas d'abattoir, quelques fermiers se mettez-vous ensemble, créez-vous une coop, puis allez-y de là. Tu sais, je pense que maintenant, le client, il est plus consciencieux de qu'est-ce qu'il achète, tu sais. Le monde veut vraiment acheter local, veut savoir d'où c'est que leur viande vient, puis ils veulent une meilleure qualité.

0: circuit court, c'est l'absence d'intermédiaires. C'est beaucoup plus ça qui est intéressant. Puis c'est là que Éric Patenaude pense aussi être compétitif, c'est-à-dire qu'en enlevant les intermédiaires, il pense quand même pouvoir offrir du bœuf à un prix compétitif, même avec la qualité supérieure.
1: Bon, parlons de la traçabilité. Pourquoi c'est important de savoir d'où vient la viande ou le bœuf? Je me retourne vers Alison parce que je sais que c'est un de ses sujets de prédilection. Mais Alexis, allez-y d'abord.
0: Mais j'avais la même question, puis Éric Patenaude m'a donné quand même un bon exemple. Puisque chaque lot de steak haché, par exemple chez lui, est associé à un seul animal, il est possible de manger son steak haché cru. Parce que la traçabilité est assurée et donc l'hygiène est assurée.
1: Alors, l'agronome à côté de vous a réagi, là.
0: Mais je ne vous conseille pas d'essayer ça avec celui de l'épicerie, par exemple, mais quand on sait exactement d'où viennent les choses, c'est là que c'est intéressant.
1: Ouais. Pourquoi c'est important, la traçabilité, Alison?
2: Ben, c'est ce qui garantit le meilleur rapport qualité-prix, qualité-plaisir aussi des aliments qu'on achète. Lorsqu'on connaît la traçabilité, on sait le nombre d'intermédiaires aussi et on a un sentiment de sécurité alimentaire qui vient avec ça. Puis je pense que c'est ça aussi l'enjeu le plus important dans la traçabilité.
1: En 5 ans, là, depuis qu'Éric Patenaude a acquis Anderson Meats, comment ça se passe au quotidien? Parce qu'élever du bétail, c'est une chose, mais devenir entrepreneur, gestionnaire d'un abattoir, c'en est une autre.
0: Deux métiers complètement différents. Là, récemment, il était dans la paperasse pour devenir certifié comme abattoir fédéral. Mais sinon, il est là lors des abattages. Sinon, on le trouve sur le plancher des vaches, comme on dit, littéralement à sa ferme.
1: Vous savez que vous avez un bonus chaque fois que vous faites un jeu
0: c'est
1: de mots.
0: Ça, exactement. Hein? J'en fais le moins possible, cela dit. Mais ce qu'on ressent chez lui, c'est beaucoup de fierté, en fait. La fierté d'être autonome, de ne pas dépendre donc d'un grand système qui est un peu désincarné, mais plutôt local et transparent. Puis il est très, très fier aussi de la qualité de son travail.
1: Super. Ben, merci beaucoup, Alexis.
0: Merci, Evelyne.
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1: Chaque semaine, chers amis, je souffre un peu pour effectuer des tests en cuisine. Vous avez devant vous, Samuel, Alexis, Véronique et Chad, une pointe de tarte tatin que j'ai préparée cette semaine. Une tarte tatin, pour ceux qui ne savent pas, ça vient des sœurs Tatin, qui un jour étourdies avec le grand nombre de convives dans leur auberge de France, avaient oublié de mettre de la pâte en dessous de la tarte aux pommes. Donc, elle a dit « Oh, yable! Je vais mettre de la pâte quand même! » Elle l'a mis au four et, pour la présentation, elle a reviré la tarte de bord. Et donc, il y a de la croûte en dessous parce qu'on a reviré finalement, retourné la tarte. Alors, j'ai vu ça sur Instagram. C'était joli. Imaginez des lanières de courgettes enroulées pour faire une fleur. C'était beau. Je me suis dit, hey, ça, je fais ça. Mais c'était bien difficile parce qu'il faut avoir des tranches de zucchini exactement pareilles les unes et les autres. Et moi, j'ai pas été capable de faire ça. J'ai utilisé un couteau, une mandoline, un autre couteau, également un économe. Puis finalement, le résultat, je pense que ça goûte assez bon. Je vois que vous prenez deux bouchées. Alors, je suis rassurée sur le fait, au moins que vous goûtiez pour deux fois. C'est pas si mal, finalement, Véronique?
4: C'est pas si mal. Ouais. Je suis impressionnée parce qu'en tout cas, ma pointe à moi se tenait très bien.
1: Oui. Elle était froide.
4: Oui, non, ouais. C'est bravo, bravo, beau travail.
1: Merci, ça a été difficile.
4: Oui, non, c'est bon, c'est bon. Je suis pas certaine, moi, personnellement, de la texture, mais quand même, au goût, c'est bon.
1: Chad?
5: Excusez-moi, pareillement, c'est un peu au niveau de la texture, mais c'est très bon quand même en termes de goût. Puis la présentation visuelle, moi aussi, je la trouvais super belle.
1: Bien, c'est que le zucchini contient beaucoup d'eau. Alors, je vous avoue que quand je l'ai servi pour la première fois, tout le jus de cuisson est retombé sur la pâte. La pâte est devenue mouillée. Vous savez, une pâte de tarte mouillée. Moi, je trouve vraiment ça repoussant. Et alors, ce que j'ai fait là, pour vous, c'est que j'ai remis la tarte dans son plat. Je l'ai remis au four pour redurcir, pour que vous ayez une texture un peu meilleure. Ceci dit, je pense qu'au niveau du goût, il faut aimer beaucoup le zucchini, Alexis.
0: Personnellement, je suis un fan de zucchini, alors ça passe. Cela dit, j'aurais peut-être fait dégorger les zucchini avant, un petit peu de sel, puis essayer d'éponger après 30 minutes. Ouais. On enlève un peu d'eau, puis en plus, ça assaisonne l'intérieur du légume. Donc, on s'entend que le zucchini mérite quand même pas mal un peu de sel. Là, donc,
4: puis on sentirait peut-être moins l'eau, là, tu sais, un peu. C'est ça.
1: Ben, c'est ça. La recette sur Instagram ne disait pas de dégorger, donc je n'ai pas dégorgé. Alors, la morale de l'histoire, c'est ne croyez pas tout ce que vous voyez sur Internet. C'est souvent plus réussi et plus joli. Et je pense que ça se tient, mais je ne le referai pas. Samuel?
6: Ben, moi aussi, je suis un grand fan de la courgette. Puis je trouve que ça allie... On sent le goût. Souvent, on a tendance à étouffer la courgette quand on la cuisine parce que c'est fat. Donc, moi, j'ai tendance à mettre trop de surgoût. Mais là, je trouve que c'est un bel équilibre.

0: Je suis agréablement surpris.
1: Ben, tant mieux. Alors, ça passe le test. Merci beaucoup d'avoir mangé une, deux et même trois bouchées dans le cas de Samuel.
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1: La place du marché, c'est le moment où on reçoit vos commentaires, vos questions. Aujourd'hui, on vous interpelle sur un sujet tout à fait estival. Vous savez qu'au Québec, on a ce qu'on appelle les vacances de la construction et ça commence aujourd'hui même, ce qui veut dire qu'il y a beaucoup de gens qui vont prendre la route. Soyez patients et surtout prudents. Mais qu'est-ce que vous allez manger? Est-ce que vous avez déjà une glacière pleine de denrées? Est-ce qu'au contraire, vous allez faire un arrêt quelque part pour découvrir une région? C'est ce qu'on veut savoir. Vous pouvez toujours nous écrire. On a réuni autour de la table deux personnes qui ont réfléchi à la chose. D'abord, Chad Gagnon, bonjour, rebonjour.
3: Bonjour.
1: Fondateur de Poutstanot, un site qui répertorie les meilleures adresses de poutine en Ontario, au Québec, mais j'ai vu l'île du Prince-Édouard aussi.
3: Oui, en fait, c'est tout le Canada maintenant. Donc, si on trouve des poutines ailleurs, ben, on peut les répertorier aussi là.
1: C'est devenu quelque chose de canadien, la poutine, hein?
3: Oui, on est allé en Ontario l'été passé. On y retourne cet été. Puis oui, on a goûté des super bonnes poutines pendant nos vacances, effectivement.
1: Ouais. Et on se l'approprie beaucoup à l'international. Véronique Leduc, je la représente, c'est la cofondatrice et rédactrice en chef du magazine Caribou. Manger sur la route, là, est-ce que c'est une nécessité ou une occasion à saisir?
4: Ah, j'ai envie de dire les deux. J'ai envie de dire les deux parce que c'est tellement important. En fait, je trouve qu'il y a une symbolique aussi en arrière de ça. Si on s'en va en vacances au Québec, en Ontario, ailleurs au Canada, je trouve que d'embrasser d'emblée notre territoire en choisissant soit un restaurateur local, un kiosque de fermiers, une petite épicerie fine, par exemple, qui présente des produits locaux. Mais je trouve que déjà, on prend position puis déjà, on goûte notre territoire. Mmh. Puis, tu sais, ce que j'ai envie de dire, en fait, c'est que ça nous permet de visiter d'emblée les cœurs villageois, de peut-être faire des belles rencontres humaines, de goûter la région dans laquelle on se trouve de passage ou pour les vacances. Et puis vraiment, je demande, là, est-ce que des gens ici se rappellent d'un repas mémorable dans une chaîne de restauration sur le bord de l'autoroute?
1: Peut-être pour les mauvaises raisons, je sais pas.
4: Donc, alors que si on arrête dans un restaurant qui n'est pas une chaîne, qu'on découvre un endroit, ben on risque probablement plus de s'en rappeler. Puis aussi, j'ajoute que économiquement, ouais, c'est très important aussi pour les petits restaurateurs, les petits producteurs locaux. Ça a vraiment les quelques dollars qu'on va donner pour notre lunch, notre souper, notre arrêt, c'est quand même très important pour ces gens-là.
1: Oui, certainement, mais encore, faut-il savoir qui sont là? On se rabat sur des sites comme Poutstanot pour des poutines, des cantines de bord de chemin, mais les applications sont très importantes dans ce cas-ci.
3: Tout à fait, tout à fait. Ça nous permet de... Tu sais, l'Internet, c'est là qu'on fait nos recherches aujourd'hui. Donc, si ces commerces-là ou ces petits casse-croûtes-là sont sur l'application, on peut les trouver facilement.
1: Mm-hmm. Comme des sites pour des cantines, mais il y a aussi des cartes. Et là, j'interpelle nos auditeurs. Est-ce que vous prenez les cartes, par exemple, qui sont disponibles dans les comptoirs d'accueil touristique? Vous savez, des fois, on a des circuits avec des circuits gourmands. Est-ce que vous prenez ce genre de choses? Dans votre cas, Véronique, vous vous fiez sur quoi?
4: Il y a plusieurs options, je trouve. Ça dépend de ce qu'on veut. Là, moi, je vais vous dire un peu moi, mes petites traditions et habitudes à moi. Moi, je suis aussi journaliste en tourisme, donc je me promène quand même beaucoup au Québec et ailleurs. On a une nouvelle tradition avec mon chum. On a une petite cocotte de 5 ans. Puis à chaque fois qu'on part sur la route, moi, je suis la copilote. Et je trouve que maintenant, on ne les nommera pas, mais les outils, les applications de navigation que tout le monde a sur son téléphone, que tout le monde connaît, sait comment utiliser facilement, c'est vraiment un outil incroyable pour faire des découvertes. Donc, souvent, moi, en tant que copilote, là, on est rendu à moitié du chemin, on commence à avoir faim. Là, je cherche microbrasserie. Ah. Et là, nous, c'est notre tradition depuis quelques années. On s'arrête dans une microbrasserie qui, souvent, n'est pas très loin de l'autoroute. Là, c'est une question de 4 minutes de plus de route. Mmh. On s'arrête là avec un sac de jeu, la cocotte, on goûte une bière. Il y a souvent des bons repas, un menu très complet. Et là, tout de suite, on s'assoit, on a notre bière qui arrive et on est en vacances. Mmh. Donc, je trouve aussi que ça devance presque que le moment des vacances. Après ça, avec des amis, je vais plus avoir l'habitude de faire la même chose avec une application de navigation. On cherche le mot poutine ou on cherche le mot hot dog. Mais là, maintenant, pout aussi va être encore mieux. Mais oui, on cherche le mot, peu importe ce qu'on a envie de manger, club sandwich, on cherche. Et puis maintenant, l'application va nous sortir sur notre route les endroits où on devrait s'arrêter. Donc, c'est quand même facile. T'sais. Après ça, si on est un petit peu plus pressé, par exemple, si je fais de la route en solo, on a des fois moins envie de s'asseoir une demi-heure, une heure à la

0: table. Donc là, on peut viser même chose. On cherche café, boulangerie, épicerie fine, fromagerie. Souvent, les fromageries vont avoir les produits de d'autres producteurs du coin. Ils vont avoir du pain. On prend un morceau de fromage, on prend un pain, on prend un jus local. Donc, c'est rendu, je trouve, extrêmement facile de chercher. Si on veut le faire, là, ça, c'est si on veut le faire là, directement quand on est sur la route. Après ça aussi, il y a des applications, il y a des routes gourmandes, il y a plein de choses qu'on peut chercher en amont.
1: Puis on peut, c'est ça, on peut le planifier, on peut l'avoir, la glacière. Pour quelqu'un, par exemple, qui est intolérant au gluten, s'arrêter sur le bord de la route, c'est plus compliqué?
2: Oui, c'est très compliqué. Je rêve d'une application comme Poutre Tanotte, mais pour le sans gluten Tanotte. Ça me pourrait très intéresser.
3: On a la catégorie sans gluten.
2: Parce que je fais beaucoup de routes, je travaille un peu partout au Québec, puis souvent, c'est le dépanneur du coin à la station-service quand tu n'as pas le temps d'arrêter. Puis, malheureusement, l'offre alimentaire est chaotique et très difficile.
1: Ouais.
2: Mais je trouvais intéressant ce que vous disiez, René, que dans le fait, c'est de sortir un peu de l'autoroute. Tu vois, on a le réflexe d'arrêter sur les grosses bannières qui sont bien affichées, mais des fois, le deuxième ou troisième rang, c'est à peine 1 ou 2 kilomètres. Puis moi, je suis un fervent défenseur de l'agrotourisme. Donc, d'arrêter sur des fermes qui ont une offre exceptionnelle aujourd'hui sur plusieurs fermes dans toutes les régions du Québec avec une grande richesse de produits. Puis on a un contact privilégié avec le producteur et le terroir.
1: Oui, ceci dit, des fois, on veut juste arriver le plus rapidement possible. Julie Bouchard nous écrit « Je viens du lac Saint-Jean, mon conjoint du bas du fleuve. Je pars presque toutes les fins de semaine. L'été, je peux rouler 5-6 heures sans devoir m'arrêter. » Bravo à vous et votre vessie qui tient le coup. Parfois, on va s'arrêter quand il y a un bon spot, mais au nombre de déplacements qu'on fait, ça revient cher en argent et en temps. Donc ici, on est fan des lunchs maison. Wrap, crudité, fruits coupés, chips, fromage. Tout doit se manger d'une seule main en conduisant. Santé rapide, économique, et ça nous permet en plus de profiter avec nos proches une fois rendus. Les franchises ont aussi leur place pour les plus pressés finalement. Mais là, vous avez devant vous des fromages en grains qui sont apparus. Pourquoi? Parce qu'on a mentionné les fromages. Il y a beaucoup dans les dépanneurs de ces fromages-là qui surviennent pendant la nuit, presque de façon magique, j'ai envie de dire, parce qu'il y en a toujours un petit sac qui traîne devant. Et c'est toujours du fromage frais qui a été fait la veille. Mm-hmm. C'est magique, tout ça.
4: Oui, absolument.
1: On a décidé de vous faire une dégustation. Vous avez devant vous 4 petits gobelets de fromage en grains. Je vous invite à en consommer tout au long des dernières minutes de l'émission qui reste. J'ai envie qu'on parle un peu de poutine. Pourquoi on est si attaché à la poutine, Chad?
4: Ben, je pense que ça vient chercher notre fibre emblématique québécoise. C'est un mets d'ici qui a été inventé d'ici. Fait que, ça vient toucher une fibre sensible chez les Québécois ou même au Canada en général.
1: Mm-hmm. Puis il y a des poutines souvent dans les casse-croûtes. Les casse-croûtes, ça revient beaucoup dans les messages. Catherine Amélie nous dit c'est beaucoup les papilles gustatives des enfants qui guident les destinations alimentaires sur la route. Oui, un arrêt casse-croûte, tout le monde peut y trouver son compte. Un brin de nostalgie dans des restos quand on retourne aux mêmes endroits. Le fameux Tim Hortons avec les trios sandwich et Timbits sur la route. Les arrêts santé sont moins importants que d'arriver vite à destination. Voilà. Autre chose, on aime bien les cantines de bord de fleuve. Quand je vais au Bas-Saint-Laurent, c'est votre région, Alexis. C'est notre must, c'est la pizzeria des battures. Pourquoi on aime tant les casse-croûtes, selon vous?
4: Bien, je pense que c'est ça. Il y a l'atmosphère du casse-croûte. Il y a quelque chose de rassurant dans un casse-croûte. Des fois, on voit des vieilles enseignes aussi, puis ça nous rassure ou ça vient chercher un petit côté émotif ou de notre enfance. Quand on faisait un voyage, nos parents nous amenaient là. On sent l'odeur. Il y a quelque chose qu'on se sent tout de suite bien. Donc, je pense que c'est pour ça qu'on aime tant les casse-croûtes. Ouais.
1: Il y a quelque chose de nostalgique. Je pense que c'est vraiment associé aux vacances. Peut-être le fait que ce soit si court. Hein, c'est éphémère d'avoir un casse-croûte qui apparaît pendant 2 mois ou peut-être moins des fois.
0: Oui, il y en a beaucoup qui sont... C'est vraiment les vacances scolaires, là, leur période. Donc, je pense en effet, comme vous disiez, il y a vraiment quelque chose de très, très nostalgique, relié à l'enfance et tout ça. Et synonyme d'été, qui est très court ici aussi au Canada, au Québec. Donc, c'est quand même quelque chose... Je trouve ça illustre les vacances et la belle saison qui est arrivée.
4: Et ça reste important d'encourager aussi les casse-croûtes du Québec, justement, vu que la période est quand même courte.
1: Ouais. On mange quoi dans un casse-croûte? Un steamé? Des bonnes frites? Qu'est-ce que vous prenez autour de la table?
4: Ben là, moi, j'ai pas le choix de dire une poutine. Mais non, de tout, je pense que ça dépend du casse-croûte.
1: Allison, qu'est-ce que vous mangez dans un casse-croûte?
5: Encore une fois, ça dépend. Si je suis dans le coin d'Alexis, dans le Bas-Saint-Laurent, je vais aller probablement pour des Roméo et Juliette, des Corbeaux, des plats qui sont vraiment extraordinaires puis ancrés dans le lieu où je me trouve. Puis je vais me jouer l'avocat du diable aussi. Je trouve ça particulier qu'on voyage les routes du Québec, on s'arrête dans des casse-croûtes, mais on ne pose pas la question de la traçabilité aussi. Tu sais, il y a quelque chose que Alexis a évoqué tout à l'heure par rapport à la viande. Moi, je vous lance un petit défi cet été à poser la question d'où proviennent les aliments que vous servez aux casse-croûtes, aux propriétaires. Je sais que ce sont des petites entreprises indépendantes, mais souvent, ce sont des grands distributeurs alimentaires qui amènent les aliments dans ces établissements-là. Puis c'est là que je trouve qu'il y a une très grande contradiction. Donc moi, si j'avais un message à passer avec ça, c'est peut-être aussi de poser des questions, de garder ces valeurs-là qui vous animent lorsque vous êtes en ville, par exemple, ou dans votre quotidien, aussi de poser ces questions-là dans les casse-croûtes, parce que c'est une réalité marquante, ça aussi, au Québec.
1: Mm-hmm. On a Hélène Lapointe de Montréal qui nous écrit sur la route du Bas-Saint-Laurent ou de la Gaspésie. En toute saison, la fromagerie des Basques à Trois Pistoles est mon seul arrêt pour manger. Le fromage en grains est le meilleur. J'en reviens au fromage en grains que vous avez devant vous, chers amis en studio. Le numéro un, c'est la fromagerie Victoria, qui a plusieurs succursales, qui fait aussi un resto de poutine. Le numéro deux, c'est la fromagerie Saint-Guillaume, souvent dans les épiceries. Le numéro trois, c'est la fromagerie Le Maire à Drummondville, une grande institution. Numéro quatre, la fromagerie Le Maire à Saisonné, Cajun érable. Qui peut goûter ça pour moi, s'il vous plaît, Cajun érable? Allez-y.
4: Ça squick-squick dans le micro. Ouais.
1: Ben, c'est frais, en tout cas. Cajun érable. C'est quoi? C'est épicé et sucré en même temps, Charles?
4: C'est très bon. Ça fitrait vraiment dans une poutine. Oui, très, très bon.
0: Oui, ça apporterait un petit plus. Ouais. Mais quand même, c'est surprenant. Je pense que je suis quand même de type classique. Là,
1: oui, vous n'êtes pas très fromage assaisonné.
2: C'est bon, mais un sac complet, ça viendrait quelque chose pour la bouche.
1: En tout cas, on remercie notre réalisatrice Julie Brunet qui a fait plusieurs arrêts pour nous dénicher les fromages Squick Squick. Lequel est votre préféré à date? Alexis a encore une bouchée dans la bouche.
2: Je veux pas le Saint-Guillaume, j'ai eu un petit faible.
1: Ah oui, hein? Ouais. Pourquoi? Il est plus acidulé, peut-être?
2: Non, mais plus au niveau de la texture. En tout cas, c'est intéressant. Beaucoup plus tendre.
4: Il y a beaucoup de casse-croûtes qui utilisent le Saint-Guillaume, j'imagine, pour ça. Puis je pense que ça nous rappelle. On est habitué au Saint-Guillaume aussi. Moi aussi, c'est un de mes préférés.
1: Ah oui, hein? OK. Véronique?
0: Moi, j'ai un problème, là. J'ai mélangé les... Je ne savais pas qu'il y avait...
1: Je savais pas qu'il y avait un déchiffre et un ordre.
0: Non, c'est ça. Donc, ils sont tous très bons. On va y aller comme ça.
1: Je comprends. On produit beaucoup de fromages en grains. En tout cas, au Québec, la province produit pas moins de 16 millions de kilos de fromages frais par jour. Et le magazine Caribou a publié un article, si je ne me trompe pas, c'est l'année dernière, sur la livraison du fromage en grains. C'est toute une logistique.
0: Bien, on s'est vraiment demandé... Hein, c'est le genre de questions qu'on se pose, là, nous, là, à l'interne. Parce que c'est vrai, je m'étais jamais demandé avant l'an dernier comment ça se fait que tous les matins, le fromage fait squish-squish, justement, et frais du jour. Qui va livrer ça là, avant 7 heures le matin? Tous les jours, ça part d'où? Donc, on a une journaliste, Virginie Landry, qui a fait enquête pour nous. C'est dans le numéro Chemin, qui est notre numéro du printemps dernier, qui renferme d'ailleurs une soixantaine d'adresses préférées de nos journalistes, des crèmeries, des cantines. Donc, on était vraiment dans l'optique du chemin puis de où est-ce qu'on peut s'arrêter sur la route. Donc, ben, à découvrir, mais c'est fascinant toute la logistique qu'il y a en arrière de ça, là, la livraison du fromage en grains au Québec. Dans chaque petit dépanneur de petit village, c'est impressionnant.
1: Oui, puis des fois 5-6 sacs, pas plus. Vous imaginez tout le chemin parcouru par ces petits fromages en grains. D'ailleurs, on a d'autres messages. Un premier, la fromagerie bio Bouchard à Saint-Félicien, leur fromage en grains, un incontournable et pas plus cher. De Bert, le camionneur, partout au Québec et en Ontario. Salut Bert! Également, les fondus au fromage au homard de la poissonnerie des Escoumins, le turbo mariné, les Bourgos, mon Dieu, ça c'est Kevin de la Côte-Nord. C'est vrai que les Bourgos sont quelque chose sur la Côte-Nord. On a également Bernard qui nous écrit la guédille au homard, débordante de bonheur et de maillot. Et ses cornichons frits valent le détour à Saint-Siméon, la petite escale. On en arrive, ce petit casse-croûte est fort sympathique. Ces petites places de chez nous demeurent des bijoux, même si friture et sel sont à prendre parfois avec des pincettes. Merci pour vos messages. On doit parler également d'un changement sur la route, ce sont les voitures électriques. Qui conduit une voiture électrique autour de la table? On est tout à essence, on est des dinosaures, que voulez-vous, c'est comme ça. Mais de plus en plus, l'offre alimentaire est en train de se bonifier autour des stations de recharge, parfois pendant 10, 15, 30 minutes. Qu'est-ce qu'on fait? Il y a des gens, des entrepreneurs qui ont décidé finalement d'offrir une offre alimentaire un peu plus intéressante que seulement le sandwich et le Gatorade de la station d'essence. On peut bien manger maintenant sur la route, mis à part les poutines?
4: Tout à fait, tout à fait. Moi, quand on fait de la route, on peut manger de tout. Des fois, on cible des super bons restaurants. Donc, oui. Là, c'est sûr que je suis plus dans la poutine. Donc, j'ai pas le choix d'arrêter de manger une poutine. Mais oui, je suis tout le temps tombé sur des super bons casse-croûte ou autres restaurants. Mm-hmm. Tu sais, au Québec, on est choyé.
0: Véronique? J'ai envie de parler de quelque chose aussi que j'ai découvert la semaine dernière, il y a deux semaines. Les fermiers de famille, l'Association des fermiers de famille, sur leur site web, ont lancé une carte interactive où on peut chercher sur la route des kiosques fermiers accessibles, ouverts. Donc là, quand on parle de bien manger aussi, encore là, c'est pas toujours... Faut s'enlever de la tête que c'est très loin de l'autoroute. Des fois, ça l'est pas du tout. Donc, on peut aller acheter des fruits, des légumes cueillis juste derrière le kiosque. Ça, c'est vraiment une belle façon de bien manger, je pense.
1: Alexis, un souvenir de repas sur la route mémorable?
6: Mais c'est drôle parce que moi, j'ai grandi à Rivière-du-Loup, puis la route, finalement, quand on a eu nos permis de conduire, c'était d'aller jusqu'au parc de la Pointe à 5 minutes de voiture, puis c'était comme une aventure à chaque fois, puis c'était la crémole qu'on allait prendre à un des deux casse-croûtes qui se font compétition de chaque bord de la route, puis on allait sur le bord du fleuve voir le coucher de soleil avec nos crémoles.
1: Ça, c'est...
6: Et le régal là, c'est juste en haut. Oui. Donc, c'est ça le meilleur souvenir pour moi.
1: Mm-hmm. Chad, un souvenir?
4: Moi, dans le fond, j'ai la famille au Lac Saint-Jean. Donc, à chaque année, on allait voir la famille au Lac Saint-Jean, surtout dans le temps de Noël, tout ça. On arrêtait tout le temps vers la Tuque ou dans ces eaux-là, dans un petit casse-croûte, justement. Mm-hmm. Ça réveille plein de bons souvenirs.
1: Ah, ça, c'est vrai. En tout cas, si vous arrêtez sur la route, pensez à nous. Nous, on pense à vous. Merci à vous tous pour votre contribution. Merci aux auditeurs pour également tous les messages. Julie Brunet réalise Le Goût de Savoir. Alexis Boulian, officier à la recherche. Alexandre Leclerc nous offre un bon son. Alexis Raison assiste à la réalisation. Léla Bechou croque nos minois et nos plat en photo, bien sûr. Je m'appelle Evelyne Charruet. Je vous retrouve la semaine prochaine à la même heure pour une autre édition du Goût de Savoir. Passez une très, très belle semaine. Portez-vous bien. À bientôt.
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12: Ici Marc-Antoine Leblanc. Voici vos informations. Sur son réseau social, le président américain Donald Trump a blâmé le Canada pour la mauvaise qualité de l'air qui affecte une partie des États-Unis. Sur X, la ministre canadienne de la gestion des urgences et de la résilience des communautés, Ilana Ochelski, a rappelé les efforts du Canada pour lutter contre les feux de forêt et décrit la longue collaboration entre les deux pays. Julianne Lapointe.
13: Dans sa publication, le président Donald Trump menace d'imposer de nouveaux tarifs douaniers au Canada pour compenser, écrit-il, le coût inestimable de la pollution causée par les feux de forêt. Le président américain accuse le Canada de mal gérer ses forêts, d'envoyer jusqu'aux États-Unis de l'air pollué, mauvais pour la santé et surtout dangereux. Il écrit que c'est totalement inacceptable et qu'il va téléphoner personnellement au premier ministre pour savoir ce qu'il compte faire dans ce contexte. On a communiqué avec le bureau du premier ministre Mark Carney qui n'a pas encore réagi à cette publication. Le premier ministre a déjà minimisé les critiques qui proviennent des voisins du Sud parce qu'avant Donald Trump, des élus républicains du Michigan avaient co-signé une lettre qui lui était adressée pour se plaindre des effets de la fumée. En point de presse hier, Mark Carney a expliqué que les États-Unis ont eux aussi un rôle à jouer pour lutter contre les changements climatiques. Mark Carney a vanté le bilan de son gouvernement et a dit que Washington n'a pas de leçons à donner au chapitre de l'environnement. Ici Juliane Lapointe, Radio-Canada, Ottawa.
12: Toujours sur la question des feux de forêt, les équipes de pompiers un peu partout au pays tentent toujours de ralentir la progression des flammes. En tout, près de 900 brasiers sont en activité sur le territoire, dont la plupart ne sont pas maîtrisés. Le nord de l'Ontario est particulièrement touché, où de nouveaux ordres d'évacuation ont été lancés. Catherine Brulotte s'est rendue à Thunder Bay.
14: Je suis un des gars chanceux. Si je reste en ville, ça va rien toucher encore. Mais...
15: Matthew Burgess a été forcé de quitter sa communauté d'Armstrong pour se réfugier chez des proches à Thunder Bay, à 250 km de chez lui.
14: C'était pas mal innovant, là, la dernière. Là. Pas,

0: de protéger la communauté en coupant des arbres.
1: Bon, c'est comme des héros pour nous autres.
0: Malgré les efforts et un court répit offert par Dame Nature, le nombre de brasiers et la superficie qu'ils couvrent a encore cru dans la province en 24 heures.
2: Des conditions environnementales qui ont été assez chaudes, assez sèches.
0: Sandy Ernie est chercheuse au Centre forestier des Grands Lacs.
2: Donc le terrain est propice et si vous rajoutez le facteur vent, c'est sûr que c'est ce qui peut faire toute la différence.
0: Une dizaine de communautés sont évacuées et d'autres pourraient devoir l'être au cours des prochains jours.
3: My message to all those who've been forced to evacuate is very simple.
0: Le premier ministre de l'Ontario, Doug Ford, affirme qu'aucun effort ou dépense n'est épargné pour protéger les communautés menacées par les feux et venir en aide aux évacués.
3: Our government stands with you. And we'll always have your backs.
0: Des centres pour les évacués ont été établis à des centaines de kilomètres du brasier, à Thunder Bay, Niagara Falls et même à Toronto, où la qualité de l'air est toujours affectée par la fumée. Ici Catherine Brulotte, Radio-Canada, Thunder Bay.
4: Après 33 ans d'incarcération, Daniel Jolivet aura droit à un nouveau procès. L'homme a été reconnu coupable d'un quadruple meurtre en 1994, mais le ministre fédéral de la Justice, Sean Fraser, a annoncé qu'une erreur judiciaire s'est probablement produite dans la déclaration de culpabilité. Marc Véraud.
5: Daniel Jolivet s'est présenté devant le palais de justice avec la lettre du ministre fédéral, Sean Fraser.
6: Vous montrez une signature ici que je vais garder, que c'est pas tout le monde qui a ça, là. La signature de l'honorable Sean Simon Fraser, ministre de la Justice et procureur général du Canada.
5: C'est avec fierté et émotion qu'il en a fait la lecture devant les médias.
6: Qu'il y a des motifs raisonnables de conclure qu'une erreur judiciaire s'est probablement produite dans cette affaire, conformément au sous-aliénat 696.3-3AI du Code criminel, un nouveau procès pour Daniel Jolivet devant la Cour supérieur du Québec.
5: Le directeur des poursuites criminelles et pénales devra décider au cours des prochaines semaines s'il y aura ou non un nouveau procès. Son avocat, maître Nicolas Saint-Jacques.
7: Évidemment, on est 33 ans plus tard. Alors, il y a beaucoup de témoins, je peux vous dire, qui sont décédés en date d'aujourd'hui. Il y a d'autres éléments de preuve qui avaient été découverts en cours de route, notamment un suspect alternatif. C'est des éléments de preuve qui avaient été cachés à l'époque. En plus de ça, vous avez beaucoup d'éléments de preuve qui remettent en question la crédibilité et la fiabilité du délateur.
5: Entre-temps, Daniel Jolivet a quelques projets.
6: Ouais, ben je vais aller à la pêche, c'est sûr. J'ai mon permis de pêche dans les poches. J'aime la pêche. Je me suis acheté des agrès de pêche, des lignes à pêche.
5: Ici Marc Véraud, Radio-Canada, au Palais de justice de Montréal.
4: Au Moyen-Orient, Washington et Téhéran intensifient leurs frappes. L'armée américaine a bombardé des infrastructures militaires et des dépôts d'armes souterrains en Iran, alors que le régime iranien a attaqué des pays alliés des États-Unis dans le Golfe Persique. Le président de l'Observatoire sur les États-Unis de la chaire, Raoul Dandurand, Charles-Philippe David, n'entrevoit pas d'issue imminente au conflit.
8: Il y a des risques d'escalade évidents. D'ailleurs, les cibles visées par l'armée américaine sont de plus en plus des cibles civiles, des ponts, des voies ferroviaires. Voilà des choses qui, normalement, on ne doit pas toucher, qu'on ne doit pas cibler en temps de guerre. Et pourtant, là, on le fait.
4: Le régime iranien menace les Américains d'une offensive totale si les bombardements continuent. Voilà, c'était vos informations.
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0: Aujourd'hui, étudier la décroissance à l'École des hautes études commerciales. On en parle avec Yves-Marie Abraham de HEC Montréal. Bonjour.
1: Bonjour, Catherine.
0: La restauration des tourbières comme lueur d'espoir pour célébrer la Journée mondiale des zones humides avec la professeure et chercheure Lynn Rochefort. Bonjour.
2: Bonjour.
0: Résidus de pesticides dans les produits canadiens, on peut faire mieux avec l'agriculture raisonnée. C'est le retour de Paul Caplette, notre agriculteur en résidence. Bonjour, Paul.
1: Bonjour, Catherine.
0: Et consommer des fruits 100% locaux, même en hiver, c'est la mission de nos agriculteurs.

0: On a appris cette semaine que les grands froids récents ont forcé Hydro-Québec à suspendre une partie de ses exportations d'électricité et même à en acheter de l'électricité produite par du mazout, hein, ce qui est jamais très réjouissant. C'est ce fameux problème de la demande de pointe qui est un enjeu important dans notre avenir énergétique. Je ne sais pas si vous connaissez le Front commun pour la transition énergétique qui existe depuis 10 ans et qui réunit 85 organismes. Ben, en tout cas, ce Front commun va tenir prochainement des dialogues publics sur l'avenir énergétique. On a décidé de lancer le dialogue à notre façon. On vous a demandé cette semaine sur les réseaux sociaux de Radio-Canada Environnement ce que vous souhaiteriez prioriser si vous étiez à la tête d'Hydro-Québec. Waouh, il y a beaucoup de monde qui avait envie de devenir PDG d'Hydro-Québec. On dirait beaucoup d'idées. Et il y en a qui résument plusieurs idées en un seul message comme Sébastien. La réduction de la consommation, l'efficacité, l'optimisation des turbines existantes, la diversification des sources d'énergie, par exemple des petites éoliennes sur tous les pylônes. C'est une idée intéressante. Et l'installation de turbines sur les barrages de rétention. Mario qui dit la maximisation des installations hydroélectriques. Ici au Saguenay, il y a plus de 300 barrages, mais seulement une dizaine produisent du courant. Marie-Ève qui dit sobriété énergétique avant tout. Et là, vous êtes très nombreux à parler de sobriété. Olivier qui dit simplement expliquer tous les impacts en lien avec les pointes de consommation du matin et du soir et continuer d'encourager et de récompenser financièrement ceux qui font attention. Jean-François qui dit, comme disait Parizeau, un kilowattheure économisé est beaucoup moins compliqué à mettre en place que des nouvelles structures pour produire de l'électricité. Bien sûr, on va faire notre tour de table. Alexis Bouliane.
1: Oui, ben en fait, je suis plutôt d'avis avec la direction que prend Hydro-Québec, que la direction que prend Hydro-Québec aujourd'hui est dans la bonne direction, dans le sens où ils veulent décarboner des usines, par exemple, déjà existantes. Je trouve ça intelligent, mais je pense que la priorité devrait être là-dessus plutôt que quand on offre des nouveaux blocs, d'ouvrir nécessairement une nouvelle usine ou de passer à un nouveau projet. Je pense qu'il y a bien des choses qui peuvent être décarbonées avant des nouveaux projets.
0: D'accord. Paul Caplette?
2: Ben, toutes les questions de gestion par rapport à notre consommation, là, tous les nouveaux appareils programmables pour éviter justement les ondes de pointe. Puis il y a toute la technologie aussi qui va se développer, mais qui se développe déjà, les piles de réserve d'avance. Exemple, une pile qui va charger en période morte dans la nuit pour que le matin, si tu prends tes appareils électroménagers, ben ça va fonctionner avec cette batterie-là, de cette façon-là. On n'est pas sur le payroll là, du matin à 7h30, 9h, tout le temps, la grosse pointe.
0: Oui, beaucoup d'auditeurs qui ont parlé effectivement de la possibilité, il faudrait développer la possibilité d'accumuler de l'énergie. Il y en a qui pensent vraiment en dehors de la boîte, qui parlent de piles au sable, comme ça se fait en Finlande, par exemple. Mais il y en a beaucoup aussi qui parlent de cette nouvelle innovation des bornes bidirectionnelles pour les voitures qui permettraient de charger les autos en dehors des heures de pointe. C'est un peu ce à quoi tu faisais allusion, Paul. Ouais. Dévier la consommation de l'heure de pointe. Lynn Rochefort, une spécialiste des milieux humides, mais qui doit être branchée au réseau, j'imagine.
3: Oui, moi, je me mettrais pas à tête d'Hydro-Québec, mais peut-être plus dans mon domaine, à la tête de la division en environnement. Je pense que, tu sais, pour si on fait des barrages futurs, il y a moyen de vraiment bien positionner, mieux positionner, planifier la position des digues, etc., pour ne pas détruire ce qui séquestre du carbone dans les tourbières, de pas détruire les tourbières. Si on pense aux panneaux solaires, le développement des panneaux solaires, il y a des pays qui font des doubles utilisations du territoire, comme de faire pousser des fibres de sphène qui servent au substrat de croissance, là, fait qu'en dessous des panneaux solaires, qui fait que c'est un peu comme si on créerait une forêt avec des panneaux solaires, mais on devrait utiliser le territoire en dessous également.
0: Intéressant.
3: Puis de faire attention aux éoliennes aussi, parce que il y a des impacts bien connus en Europe là, sur les milieux humides. Fait que je dirais, moi, comité en environnement, de fouiller là, tous ces différents aspects-là.
0: Oui, intéressant. Puis vous parliez de panneaux solaires au-dessus de tourbières. Il y a beaucoup d'auditeurs qui ont parlé de panneaux solaires sur tous les bâtiments qui peuvent en accueillir. Et ça nous montre à quel point, maintenant, tout le monde réfléchit, justement, comme je le disais, un peu en dehors de notre boîte traditionnelle. Yves-Marie Abraham, spécialiste de la décroissance.
4: Je vais être moins modeste que Lynn et je vais assumer la position de PDG
0: d'accord.
4: Au Québec. Et je dirais que j'irai complètement dans le sens du Front commun pour la transition énergétique qui nous appelle surtout à faire un diagnostic de la situation, à questionner le plan d'action pharaonique de Hydro-Québec qui prétend vouloir doubler sa production d'ici 2050, si je ne dis pas de bêtises. Donc il y a un vrai débat de société à faire. L'écologie, c'est d'abord, à mon avis, quelque chose de politique, c'est pas quelque chose de technique, c'est politiquement qu'on doit en parler et qui doit en parler. parler, bah, les Québécoises et les Québécois. Donc il me semble que la direction prise par le Front commun est très bonne, sauf qu'ils ont peu de moyens. Donc il faudrait faire ça sérieusement à l'échelle du Québec avec un pouvoir décisionnel aussi des Québécois et Québécoises. Donc on est très très loin. Et dans ce débat, j'adopterai juste ma position à moi, ma position politique, que je résumerai avec mon mantra décroissanciste. Il faut produire moins, partager beaucoup plus et décider ensemble.
0: D'accord. On va revenir à tout ça dans quelques instants. Je veux quand même vous dire, c'est super important parce que les auditeurs ont été nombreux à évoquer le nucléaire. Je pense qu'un jour, il faudrait faire un sujet sur le nucléaire à médium large. Pour beaucoup, on s'en sortira pas sans le nucléaire. Olivier, Pierre, Marvin et plusieurs autres. Olivier qui dit, le Québec ne peut pas continuer à miser uniquement sur des barrages vieillissants situés à des centaines de kilomètres des grands centres. Cette dépendance entraîne des infrastructures de transport de plus en plus longues, coûteuses et vulnérables. Alors, il évoque les centrales nucléaires modernes, petites et plus près des zones où on en a besoin. Évidemment, je vous l'ai dit, ils sont nombreux à aller du côté du nucléaire. Catherine Vallée, elle répond, le nucléaire n'est pas une priorité pour deux raisons. Dans un monde de plus en plus hostile, les centrales nucléaires constituent des cibles de choix pour menacer une région. Et deuxièmement, la gestion des déchets nucléaires est extrêmement problématique avec le peu de centrales que nous avons en ce moment. Alors, vraiment, merci à tous de nous écrire et continuer. Je vous rappelle que le Front commun pour la transition énergétique a lancé ses dialogues publics sur l'avenir énergétique. Le prochain rendez-vous, c'est Baie-Comeau le dimanche 22 février, puis à Rimouski le dimanche 15 mars.
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6: Ce qu'on veut, nous, c'est des gens heureux, dans une société égalitaire, en équilibre avec leur environnement. Et c'est donc de repenser le système pour que ce soit ça l'objectif, et non pas de faire de l'argent puis de faire croître le PIB.
0: Un extrait du documentaire « Prêt pour la décroissance » de Catherine Dubé, qui a été produit par Télé-Québec et L'Actualité. Donc, on entend ici une espèce de vision d'avenir qui passerait par une forme de décroissance, mais une vision d'avenir qui est une vision positive d'un avenir que certaines personnes désirent. La décroissance, Yves-Marie Abraham en est un des pionniers au Québec. Il est professeur au département de management de HEC Montréal. Et 13 ans après avoir commencé à offrir un premier cours sur la décroissance, HEC va ouvrir l'automne prochain un premier programme de formation au deuxième cycle sur la décroissance soutenable. C'est pas une maîtrise complète, hein?
4: Non, c'est ce qu'on appelle un micro-programme de 15 crédits, ça veut dire à peu près 5, enfin c'est 5 cours. 5 cours obligatoires, mais on a une offre d'une dizaine de cours, donc il y a des choix à faire parmi cette offre.
0: D'accord, des cours dont certains vont être offerts par l'Université de Montréal et Polytechnique, c'est un partenariat.
4: C'est ça, on a rassemblé nos forces en fait. Je me suis rendu compte que j'avais plusieurs collègues à Polytechnique, à l'UDM, qui s'intéressaient à ça, et donc ça a facilité beaucoup les choses, parce qu'on n'a pas eu besoin de créer de nouveaux cours, puis on n'a pas toutes les compétences à HEC évidemment, donc on fait ensemble, ce qui nous permet d'offrir quelque chose qui tient la route, à mon avis.
0: Tout à l'heure, vous avez employé cette phrase un peu emblématique. D'ailleurs, c'était le sous-titre de votre livre « Guérir du mal de l'infini » qui est paru en 2019. « Produire moins, partager plus, décider ensemble ». Pour vous, si je vous demande, là, en 2026, une définition de la décroissance, est-ce que ça commence par ces propositions-là?
4: Oui, fondamentalement, on peut la définir aussi comme un appel à cesser la course à la croissance ou productivisme, par exemple, d'Hydro-Québec. Donc cesser la course à la croissance pour bâtir des sociétés qui soient plus soutenables sur le plan écologique, plus justes sur le plan social, plus démocratiques sur le plan politique. Mais ça rejoint effectivement mon produire moins, partager plus, décider ensemble.
0: Bon, et Yves-Marie Abraham, récemment dans un article, j'ai lu que vous reveniez un peu, vous remettiez en question la vision un peu apocalyptique de la nécessité de la décroissance. Parce que pendant longtemps, on entendait des gens dire, ben, de toute façon, si on décide pas de la faire, on va être obligé de la faire dans des circonstances terribles et tout. Mais qu'est-ce que vous privilégiez comme vision de la décroissance?
4: Ben, de se représenter la décroissance non pas comme une espèce de perte d'un monde auquel on serait attaché, mais plutôt de gain d'un autre monde, un peu ce que esquissait Alex dans l'extrait que vous venez de faire entendre. Donc un monde qui serait d'abord et avant tout libéré justement de cette espèce de course folle dans laquelle on est tous et toutes pris, quel que soit d'ailleurs notre niveau social, y compris ceux qui sont au sommet sont pris dans cette course. En fait, tout le monde doit courir follement, sans autre but que de générer effectivement de la croissance qui elle-même n'a pas d'autre raison d'être que d'accumuler du capital. C'est la raison d'être de la croissance. Et on en souffre tous et toutes à des degrés divers, mais et donc en sortir serait d'abord et avant tout libérateur, en fait. C'est d'abord ça que je tente de

0: de faire sentir aujourd'hui, avec toutes sortes d'implications. On a des maladies de civilisation aujourd'hui qui sont attribuables à cette course à la croissance. Les épidémies de burn-out, de dépression sont pour moi des symptômes d'une crise écologique, c'est-à-dire du fait que nous avons créé des milieux de vie qui sont des milieux de vie malsains, en fait, dans lesquels on tombe malade. Enfin, donc c'est pas seulement la question climatique qui est en jeu, c'est un milieu de vie qui dégrade nos conditions d'existence continuellement.
1: Comment on fait pour enseigner de cette vision de la vie dans un milieu comme HEC Montréal, qui est une école hautes études commerciales? Vous êtes en porte-à-faux, en quelque sorte, ou est-ce que vous arrivez à proposer un modèle alternatif tout aussi sérieux, avec des piliers vraiment très clairs, qui devient finalement une alternative crédible?
0: Bon, je laisserai d'autres juger du sérieux de ma démarche. Moi, j'en suis convaincu, mais j'essaye en tout cas. Mais c'est très facile, en fait. Pourquoi? Parce que, en fait, les étudiants s'intéressent à ça aujourd'hui. Les étudiants doutent de plus en plus des modèles dominants classiques qu'on leur présente, qui sont encore promus par nos élites politiques et économiques, qui finalement nous disent on continue dans la même direction, on réforme un peu à la marge, mais on change rien de fondamental. Alors que très clairement, j'ai de plus en plus d'étudiants qui n'y croient plus, en fait, et qui, alors, ils sont pas forcément convaincus par ce que je leur raconte, mais ils sont minimalement aujourd'hui intéressés, intrigués, en disant, ça marche pas. Clairement, on est dans un monde qui aujourd'hui va dans le mur, qui ne tient pas ses promesses. Est-ce que on pourrait pas explorer d'autres voies? Donc c'est ça qui rend la chose finalement relativement facile et qui fait que j'ai pu non seulement donner ce cours, donc qui se donne encore cette année à 150 personnes qui l'ont choisi.
1: Alors qu'à l'origine c'était 12 élèves la première année, il y a à peu près 13 ans de ça. Maintenant c'est 10 fois plus d'étudiants qui s'y intéressent. C'est clair qu'il y a un intérêt.
0: Donc c'était un argument majeur pour ouais, présenter ce projet de programme.
1: Alors ma question, Yves-Marie Abraham, parce que il reste quand même d'immenses je dirais problème à régler quand on propose un monde décroissantiste. Est-ce que vous allez vous intéresser dans ce mini-programme? Comment on a un programme court?
0: Micro-programme,
1: carrément. Est-ce que vous allez vous intéresser à la mise en opération de la décroissance? Comment concrètement mettre ça en marche?
0: Oui, notamment on aura un cours en action politique qui est la décroissance est une proposition politique. Comment est-ce qu'on fait avancer des idées politiques? Ça suppose de réfléchir à ce que c'est que l'action collective et une action collective qui aboutit. Donc c'est une des explorations. Une autre exploration dans laquelle on va inviter les étudiants, c'est tout ce qui est technique aussi. Donc la décroissance, surtout telle qu'on la défend ici à Montréal, est une débouche sur une critique de nos techniques industrielles et surtout de notre high-tech en faveur plutôt de ce qu'on appelle aujourd'hui du low-tech ou des basses technologies.
1: Polytechnique
0: va être... Il y a du monde à Polytechnique qui s'y intéresse et il y a des étudiants à Polytechnique qui, eux aussi, finalement, doutent de plus en plus de ce qu'on leur enseigne parce qu'ils se rendent bien compte que l'ingénierie telle qu'elle a été pratiquée, elle a participé du désastre dans lequel on se trouve aujourd'hui. Et ils veulent pas participer à ça. Donc, on leur offre aussi la possibilité de mettre leur ingéniosité, leur intelligence, leur créativité au service de techniques qui, elles, seraient soutenables, qui seraient accessibles à tout le monde et qui seraient contrôlables.
1: Je me rappelle toujours de l'exemple de Louise Millette, une grande professeure qui a été au début là, du développement de la pensée en développement durable à Polytechnique, qui donnait comme exemple que la corde de linge, c'est du génie. C'est-à-dire que un ingénieur n'a pas toujours besoin de développer des trucs effectivement extrêmement complexes. Mais alors, vous le savez, le mot décroissance est encore honni dans certains milieux, Yves-Marie Abraham. Est-ce qu'il y a un progrès? Je sais que vous avez mené récemment un sondage dont les résultats complets vont être dévoilés bientôt à ce sujet-là, l'acceptabilité de l'idée de la décroissance. Comment ça se passe maintenant?
0: Alors, je dirais d'abord que c'est bien que ce mot soit honni parce que au moins il n'est pas récupéré. Donc, parce que le mot développement durable, par exemple, a été complètement récupéré par des gens qui prônent en fait fondamentalement le contraire aujourd'hui. La poursuite du désastre. Décroissance, c'est plus dur. Donc ça, c'est un peu la force de ce mot-là. Mais effectivement, quand on sonde aujourd'hui les populations, notamment en Occident, puisque là on a des sondages, on se rend compte que en fait, non, ça fait de moins en moins peur. Donc on a réalisé cet été le premier sondage auprès de la population québécoise sur la réception de la décroissance. On arrive à des chiffres qui sont un peu inférieur à ce qu'on observe en Europe, mais on est quand même pas très loin de 60% de la population qui trouve que c'est une idée qui a de l'allure. Évidemment, ça coûte pas bien cher de dire dans un sondage que ça a de l'allure, sans en considérer toutes les conséquences, mais quand même, ça veut dire en tout cas que le mot lui-même ne fait pas horreur, en fait, et ne fait pas que la personne va fermer son ordinateur brutalement en disant j'arrête cette discussion. Donc on n'en est pas là, je crois. Il y a clairement un travail à faire. On a simplement 20, on a noté que 25% simplement de la population connaît connaissez le mot, malgré votre travail, le travail que vous avez fait dans les médias pour faire connaître ce mot, c'est encore très très très mal connu. Mais ceux qui connaissent, par contre, sont pas mal plus convaincus en fait que la majorité de la population.
1: Et quand on y va finalement avec les idées qui sous-tendent la décroissance, sans employer le mot. Là, on voit que l'appui est encore beaucoup plus fort.
0: Il faut le reconnaître, effectivement. Là, il y a une grosse étude qui est sortie récemment, donc qui portait sur des sondages réalisés au Royaume-Uni et aux États-Unis et qui le montrait de façon très claire. Donc, c'est aussi ce qu'on observe dans notre sondage. Donc, on a un niveau d'adhésion à des propositions clés de la décroissance qui est plus élevé que l'adhésion à la notion même de décroissance.
1: Ouais. Alors ça, c'est une bonne nouvelle ou ça montre que le propos est plus accepté que la marque?
0: Oui. Par exemple, il y a une très très forte adhésion à l'idée d'une lutte contre l'obsolescence des biens de consommation. Mmh. C'est énorme. C'est-à-dire que si un parti politique aujourd'hui embarque pour vraiment lutter sur ce terrain-là, il va rallier. Donc et ça c'est clé. Si on fait une politique sérieuse de lutte contre ça, c'est notre monde qui va commencer à changer. On est sur ce qu'on appelait dans les années 70 une réforme révolutionnaire. C'est-à-dire que ça va vraiment imposer une transformation de la société. Donc là il y a de l'adhésion. Donc on peut y aller.
1: Ah,
0: même chose sur la production locale. La production locale c'est impressionnant. Donc là, quelles que soient les opinions des personnes qu'on a sondées par ailleurs, sur la production locale, il y a vraiment une majorité de...
1: Donc ce sont, vous diriez, les premières filières où on pourra implanter concrètement une forme de décroissance avec une grande adhésion de la population.
0: Ouais. Et puis on sait déjà comment faire. Enfin, il n'y a pas, besoin de, justement d'inventions fabuleuses. On sait, c'est des changements politiques qu'il s'agit de mettre en œuvre.
1: Et on aura donc peu à peu des gens de mieux en mieux outillés grâce à ce micro-programme qui va prendre forme, qui va prendre vie. Il a déjà pris forme. Là, on peut s'inscrire. La date de tombée, c'est le 1er avril pour les inscriptions.
0: C'est ça.
1: Voilà. Ouais. Et on peut s'inscrire d'ores et déjà à ce programme qui va commencer à la rentrée, donc 2026.
0: Et vous m'interviewez au bon moment puisqu'on a une réunion d'information le mardi 3 février.
1: Ah, pour les gens qui seraient intéressés.
0: 30, si vous voulez en savoir plus, si vous voulez m'entendre en parler et présenter.
1: C'est en ligne.
0: Ça sera en ligne.
1: En ligne.
0: Donc c'est assez facile. On peut s'y inscrire sur le site internet de HEC Montréal.
1: Merci beaucoup Yves-Marie Abraham. Je rappelle qu'il est donc professeur à HEC Montréal, à l'école de management et à la tête de ce nouveau micro-programme.
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0: Le 2 février, c'est la journée mondiale des zones humides. La date marque l'anniversaire de la signature de la Convention internationale sur les zones humides. C'était en 1971. Ça fait déjà un petit moment, mais malgré ça, il y a 35 % des milieux humides de la planète qui ont disparu. Lynn Rochefort est titulaire d'une chaire de recherche en restauration des écosystèmes de l'Université Laval. Puis elle a fondé en 1992 un groupe de recherche en écologie des tourbières. Bonjour Lynn Rochefort.
1: Bonjour.
0: Elle est dans notre studio à Québec. Elle a lancé un nouveau domaine de recherche dans l'industrie de la tourbe, le développement de techniques de restauration des tourbières après qu'on en ait fait l'extraction. Mais là, je pense, Lynn, qu'il faut repartir de la base. Si je vous demandais, qu'est-ce que c'est une tourbière en quelques phrases?
1: Oui. Une tourbière, c'est un endroit où il y a un mauvais drainage qui permet une faible décomposition de la végétation qui s'y installe. Puis avec le temps, bien, toute cette végétation-là s'accumule vraiment. Fait qu'il y a toujours de la production, il y a de la décomposition, mais la décomposition est moindre qu'à chaque année toutes les plantes qui produisent. Puis avec le temps, ça s'accumule. Surtout quand c'est pris ensuite, il y a beaucoup les mousses qui vont rentrer dans ça. Une petite mousse qu'on appelle les sphaignes, qui est vraiment mon dada d'étude. Et ces accumulations-là peuvent aller, c'est assez impressionnant. La moyenne au Canada va être de 5 à 6 mètres pour les tourbières, mais dans le Bas-Saint-Laurent, puis au Nouveau-Brunswick, on peut avoir des tourbières qui vont aller jusqu'à 10, 12 mètres d'épaisseur.
0: Et ça, ça s'est formé sur des milliers d'années, là.
1: Depuis la dernière glaciation, donc depuis à peu près 10 000 ans, depuis le retrait des mers qui se sont installées là, après le retrait des glaciers.
0: Lynn, vous avez commencé, vos premiers mots, ça a été « c'est un endroit où il y a un mauvais drainage ». Et là, ça m'a fait penser à cette obsession de l'humain pour drainer ce qui peut être drainé, pour assécher, pour que ce soit propre, que ce soit solide. C'est un peu ça qui a créé notre mauvaise habitude de détruire ces milieux-là.
1: Oui, mais principalement pour l'agriculture, en fait. Le plus gros impact au Canada sur les tourbières, comme telles, on a les milieux humides, mais comment je vous dirais, les milieux humides au Canada, c'est que 90 % de tous nos milieux humides, ce sont des tourbières. On en a plus de milieux humides le long du fleuve Saint-Laurent, des genres de marais côtiers, puis des marais, mais on sait que 90 % pour nous autres, fait que moi, je parle beaucoup de tourbières, quand je parle de milieu humide, parce que je suis pas une personne spécialisée là, sur les marins interdits d'eau qu'on a le long du fleuve. Mais l'agriculture, oui, on a eu pendant des années depuis après la Deuxième Guerre mondiale. En fait, partout dans le monde, on s'est mis à drainer les tourbières. On avait des soldats qu'on avait besoin d'employer, puis on les a tous mis à drainer les tourbières partout dans le monde.
0: Alors que maintenant, on sait que ces tourbières-là rendent un service écologique incroyable, parce que ce sont des puits de carbone. Est-ce que j'exagère en disant plus efficaces que les forêts?
1: Oui.
0: Je n'exagère pas.
1: Non, n'exagère pas.
0: C'est une question.
1: C'est ça. Non, parce que les forêts, c'est un cycle biogénique. C'est que les arbres, ils vont pousser, mais à la fin de leur vie, ils meurent, puis ils décomposent, puis ils s'accumulent pas. Alors que nos petites mousses, ils poussent tranquillement, mais ils s'accumulent continuellement. Puis, ils font remonter ce qu'on appelle la nappe phréatique, des niveaux d'eau, qui protègent donc en condition anoxique, là, en condition sans oxygène, contre la décomposition. Fait que c'est comme le début un peu de comment se forme le charbon et ensuite le pétrole. Fait que c'est un peu le début et présentement, c'est notre écosystème le plus efficace terrestre.
0: C'est incroyable.
1: On a les océans. Les océans sont très bons aussi. Mais sur la planète Terre, présentement, ce sont les tourbières qui sont nos meilleurs accumulateurs de carbone.
0: Sauf que, vous l'avez dit, on en détruit pour l'agriculture, on en détruit, vous l'avez dit tout à l'heure aussi pendant notre tour de table, pour construire des lignes à haute tension. On en détruit pour toutes sortes de raisons, et y compris pour aller récolter la tourbe pour l'horticulture. C'est pas un grand pourcentage de la destruction, mais ça compte. Et vous, une de vos spécialités, c'est de restaurer des tourbières. Comment est-ce qu'on peut restaurer une tourbière qui a été dont on a récolté la tourbe?
1: Oui. On s'est aperçu avec le temps que on peut pas juste les remouiller, c'est-à-dire bloquer les canaux de drainage qu'on a mis en place pour pouvoir accéder à la ressource avec de la machinerie. Si on fait que remouiller, les conditions sont quand même trop difficiles. Il faut vraiment réintroduire la végétation. Et c'est là qu'on a un nouveau domaine qu'on a vraiment exploité, qu'on a développé vraiment au Canada, c'est que Personne avant le début des années 90 avait travaillé à réintroduire des mousses, parce que c'est dominé par des mousses qui sont des toutes petites plantes qui ont pas de racines, qui ont pas de stomates, qui fonctionnent pas comme les plantes vasculaires. Fait que c'est tout un nouveau domaine qu'on a vraiment développé en premier dans l'Est du Canada, qui maintenant on applique un peu partout. Mais apprendre comment manipuler des petites mousses, personne n'avait jamais fait ça, mais avec de la grosse machinerie, sans les tuer, tu sais, comment faire pour s'assurer qu'on a toutes les conditions pour leur survie.
2: Parce quand vous dites avec de la grosse machinerie, c'est qu'on peut pas se mettre à faire ça là à quatre pattes, un petit plant à la fois. Il faut arriver à en transplanter pas des plus grandes parcelles.
1: C'est ça. Ben, je vous dirais que quand on travaille à moins de 1 hectare, on peut faire beaucoup de choses à la main, si on peut dire, ou avec des petits VTT, etc. Mais une fois qu'on est rendu à restaurer au-delà d'un hectare, oui, là, on travaille avec la machinerie. On a appris on prend comme des épandeurs à fumier, en fait, pour épandre nos propagules.
2: Ah bon?
1: Puis ensuite, ça prend des épandeurs pour de la paille, parce qu'on met un paillis. Ils ont pas de racines. Ils vont pas germer, puis créer une racine, puis s'ancrer. Fait qu'il faut vraiment créer un petit microclimat humide, empêcher qu'il y ait tout le soulèvement gélival. C'est un petit peu complexe, toute notre méthode de restauration, mais disons que c'est essentiellement amener le matériel végétal sur place, puis on a différents moyens. On a même des fermes de mousse pour les produire, ces propagules-là. On les recouvre d'un paillis, puis ensuite, la dernière étape, on va remouiller parce qu'on peut pas remouiller en premier, sinon toute la machinerie va
2: s'embourber. Mais là, Lynn, il y a peut-être des gens qui nous écoutent qui disent, oh ouais, ça c'est des projets, ça va prendre 15 ans et tout avant que on commence à le faire. Mais c'est pas vrai, on le fait, là. Vous avez des données sur 150 sites qui ont été restaurés à travers le Canada. Est-ce que ça marche? Autrement dit, dans quel délai on va retourner à un état qui va ressembler à une tourbière?
1: Ah, mais c'est bien. Hier, j'ai un étudiant en doctorat, justement, qui a fait sa soutenance. Puis, on est rendu, en fait, en 203 sites qu'on a restaurés à travers le Canada. Fait que l'industrie de la tourbe a restauré 203 sites pour, en vrai, 10 000 hectares. Là. Fait que, si je vous donne un ordre de grandeur, l'industrie pétrolière, qui en a détruit beaucoup plus, ont travaillé sur 1 000 hectares à date en restauration. Fait que, tu sais, il y a une marge de différence aussi.
2: Là, l'industrie de la tourbe est beaucoup plus mobilisée, c'est ça que je comprends, là.
1: Oui,
2: en
1: oui.
2: proportion.
1: En gestion responsable, beaucoup plus.
2: Ouais.
1: Ça, c'est quelque chose qui les a toujours intéressés là depuis le début, avec l'éveil un peu environnemental de l'importance des milieux humides.
2: Et d'ailleurs, on va le dire, ils sont partenaires de vos projets de recherche, l'industrie de la tourbe. Mais une toute dernière chose, je réinsiste avec la question, combien d'années avant qu'on voit un résultat?
1: La végétation, le retour de la végétation va prendre 4, 5, 6 ans. Tu sais, ça dépend des sites un petit peu. Mais ce qui est intéressant, c'est que le tapis de mousse s'installe. Puis, dans une échelle de 9 à 12 ans, encore là selon les sites et les conditions, on va être à nouveau, la fonction de séquestration de carbone va être repartie.
2: D'accord.
1: Fait que notre écosystème est fonctionnel là, après 9 à 12 ans.
2: D'accord. Donc, c'est au moins aussi efficace que de planter des arbres et peut-être plus, là, si je vous entends.
1: C'est plus. Ma collègue Michel Garneau de l'UQAM a démontré que après feu, si on regarde 200 ans plus tard, il s'est accumulé 5 fois plus de matière organique dans le sol avec les mousses comparées avec des arbres.
2: Mais Lynn Rochefort, on va continuer à suivre vos travaux. C'est parfait pour célébrer la Journée mondiale des milieux humides. Elle est titulaire d'une chaire de recherche en restauration des écosystèmes de l'Université Laval et directrice du groupe de recherche en écologie des tourbières. Merci beaucoup pour votre présence.
1: Merci beaucoup pour votre attention.
3: C'est ça qui m'a amené à l'agriculture, ce désir de faire un changement.
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5: À date, ça produit bien, puis les plants se multiplient bien.
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0: Avec un peu de chance, nous devrions enfin voir le petit secret du Canada, tout à fait légal, qui leur a permis de devenir les premiers producteurs mondiaux de lentilles. Un épandage de pesticides sur la plante, juste avant de la ramasser.
1: Alors, on peut appeler ça l'affaire des lentilles canadiennes l'automne dernier. C'est un reportage d'Hugo Clément dont on écoutait un extrait ici, paru sur France Télévisions en novembre. Et effectivement, les Français sont pas contents parce qu'ils importent des lentilles canadiennes, mais on découvre sur nos lentilles canadiennes des résidus de pesticides. Pourquoi? Parce qu'on utilise du glyphosate. Et là, Paul Caplette va nous expliquer pourquoi on l'utilise puis comment on peut mieux faire, surtout parce que lui fait mieux que ça chez lui.
2: En tout cas, on essaye. Là, c'est vraiment un dossier qui est complexe, mais oui, c'est légal. Il y a des procédures pour faire ça au Canada, surtout, je ne sais pas les autres pays, mais le principe, l'objectif de défolier les haricots, c'est parce que c'est souvent des plantes à croissance indéterminée. Fait que la défoliation va faire que tu vas être capable de faire assécher le feuillage chimiquement pour être capable de récolter. Parce que les moissonneuses, en général, ça va pas très bien quand ça fonctionne dans le verre. Fait que c'est une pratique qui était même recommandée avec des homologations, avec des étiquettes, mais avec beaucoup aussi de, dans la prescription d'étiquettes, beaucoup de détails qu'il faut vraiment, quand on utilise ces produits-là, vraiment chirurgicalement puis s'adapter.
1: Ce qui veut dire beaucoup de consignes à respecter.
3: Oui, combien de jours d'avance aussi il faut les appliquer avant la récolte.
2: C'est ça, ce qu'on appelle le DA, le délai avant récolte.
1: Oui.
2: Il est écrit dans le document, mais il y a aussi, faut que tu adaptes ta faction avec le genre de météo que t'as. Fait que si tes plantes travaillent pas de la même façon, il faut que tu l'étires, exemple.
1: Après ça, le fameux délai.
2: Il y a tout le côté, le pourcentage de feuillage que

0: Les pesticides dans le... Moi, je fais longtemps j'en parle, puis ça passe tout le temps. C'est pour ça que j'ai une belle occasion d'en parler. Mais les pesticides, quand on arrive chez nos fournisseurs, je dis, hey, j'ai fait mes haricots sans pesticides. Il y a une opportunité, tu sais, il y a les règles scientifiques, mais il y a une opportunité pour les agriculteurs de se démarquer au Québec, de dire, on va faire nos haricots, puis on va faire des... Moi, j'ai essayé différentes techniques pour arriver à pas en avoir, mais mes haricots se ramassent avec toutes les autres haricots.
1: Mélangés, puis vous avez aucune prime pour les efforts que vous faites.
0: Pas pour l'instant. C'est des fois, on a besoin du consommateur pour que lui, c'est lui, le fin de compte, que le consommateur, que le gros bout du bâton. Je sais qu'il disait un dossier choc qui fait frémir, mais comme agriculteur, on n'aime pas ça non plus.
1: Ben non, je comprends.
0: Ça, tomber dans la soupe avec tout ce qui vient de l'extérieur, puis là, c'est bien. Moi-même, comme agriculteur, je me dis, c'est une fierté avec les technologies qu'on a, les équipements. Si mes chums bio sont capables de réussir, moi, j'ai un chum qui est bio, puis on jase ensemble en ski, puis tu sais, ils sont capables de le faire. Pourquoi que moi, en conventionnel, je suis pas capable de le faire? Il y a des façons de faire, mais...
1: Vous les avez développées, ces façons de faire.
0: Oui, on est en train,
1: On parle de beaucoup de choses, mais on va rappeler que si les bio le font, c'est parce que ça existait pas avant, de toute façon, là, les pesticides, puis que on utilisait le soleil pour faire sécher les plants avant de récolter.
0: Puis la préfauche. Avant, l'Ouest canadien faisait toute la préfauche pour les faire mourir, mais mécaniquement.
1: Ah, d'accord.
0: C'est des opérations qui sont mécaniques, qui étirent le chantier de travail. Puis s'il y a une pluie dans 3 jours, l'agriculteur...
1: Il vient
0: un peu nerveux en se disant... Fait que là, avec ces produits-là, ça a augmenté la compétitivité.
2: La productivité.
0: Et comme disait monsieur tantôt, au maximum. Fait que nous autres, comme agriculteurs, quand on fait ces opérations-là, on augmente nos charges. Mais mon client me fait compétitionner celui qui arrive avec
1: les raccourcis chimiques.
0: Avec les raccourcis qui sont homologués, oui, mais que toi, t'arrives avec ton produit pis t'as pas ta place.
1: Donc, en quelques mots, dites-moi qu'est-ce que vous faites différemment pour limiter au maximum l'utilisation des pesticides?
0: Ben, au maximum, les pesticides, premièrement, on a éliminé l'utilisation du glyphosate parce qu'il y a d'autres défoliants qui sont utilisés, qui sont moins, intrusifs dans la plante, qui vont vraiment travailler juste l'extérieur de la plante.
1: Tandis que le glyphosate, il pénètre.
0: Ouais, c'est systémique. C'est un herbicide qui va vraiment dans la plante. Fait qu'on travaille de cette façon-là, mais aussi, on a commencé à faire de la préfauche, comme se faisait avant. Là, l'année passée, on a investi sur des équipements de sarclage pour éliminer le côté mauvaises herbes, sans pesticides. Puis là, on a réinvesti encore cet hiver pour l'an prochain avec un équipement mieux équipé pour la moissonneuse-batteuse pour essayer de faire comme mon chum qui est en bio, mais des récoltés sans les traiter. Mm. Après qu'on va être capable d'arriver avec des bons résultats, mais ça va démontrer que ça fonctionne. Puis bon, on tire toujours la cravate à nos compagnies avec qui on travaille. Mais hey,
1: récompensez-nous un petit peu.
0: M'aller de côté, puis m'aller ses tablettes à quelque part pour que les consommateurs puissent avoir accès à ces haricots-là.
1: Puissent choisir.
0: Ça nous fait une opportunité de se démarquer. Ça n'empêche pas le côté scientifique par rapport à tout ce qui est connu pour les doses minimales. Mais c'est vraiment spécial. Moi, des fois, j'ai dit, on dort au gaz parce que il y a aucune analyse qui se fait.
1: Ça serait la première chose. Ben ce que j'entends aujourd'hui, c'est commençons par faire des analyses à l'entrée du marché pour savoir où on en est avec nos produits. Il y a eu une dernière chose. Pendant longtemps, des légumes congelés au Canada, je ne sais pas si ça existe encore, qui disaient sans résidus de pesticides, donc qui étaient testés.
0: Oui.
1: Ça existe encore?
0: Avec Bon Duel, dans le temps des Arctic Garden. Mais maintenant que c'est Norterra qui a acheté anciennement Bon Duel, que le propriétaire avait vraiment une vision à long terme de développer des produits sans traces de pesticides. Ben pour des questions d'assurance, puis tu sais, quand on dit sans pesticides, faut pas qu'il y en ait une trace, là.
1: Oui.
0: Mais le circuit de suivi est encore aussi serré, mais pour des raisons de sécurité, d'assurance.
1: La norme a été abandonnée.
0: Moi, j'ai appelé, j'ai dit, mais Arctic Garden, qu'on fasse en rien, là, il n'a plus l'étiquette dessus. C'est des raisons économiques, puis d'assurance, etc., qu'ils le font plus.
1: Ça veut pas dire
0: qu'il y en a.
1: Mais Marie Abraham, je pense, vous aviez envie de réagir à ça.
3: Ah oui, j'entends Paul. Là, ça me donne de quoi aussi alimenter ma réponse à votre question sur pourquoi la décroissance. Pourquoi la décroissance? Pour permettre à Paul et à d'autres agriculteurs de produire de la bonne nourriture. C'est-à-dire aujourd'hui, la logique capitaliste les force en fait à utiliser par exemple des pesticides et donc à contribuer à l'empoisonnement de tous et toutes. Donc sortir de cette logique de croissance, c'est peut-être pouvoir refaire son métier comme tous les agriculteurs ont envie de le faire, c'est-à-dire de manière correcte, en offrant
1: en
3: de la bonne nourriture
1: pour bien faire les choses
3: aux consommateurs.
1: Alors, Paul Cap-

0: Donc, pour l'instant, les lentilles canadiennes n'ont pas très bonne réputation, mais sachez que à la ferme céréales Bellevue, on fait tout ce qu'il faut.
1: Et autres agriculteurs, il y a quand même d'autres agriculteurs.
0: Vous êtes pas le seul,
1: on n'est pas tout seul à ce niveau-là.
0: Alors, faut que la réflexion continue, puis qu'il y ait le politique s'en mêle un peu aussi. Paul Caplette est agriculteur. Merci beaucoup d'être là, Paul.
1: Merci à vous.
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4: T'es sérieux? J'achète une banane, là, hein? Faut que tu te promènes avec ton agenda. Tu te dis, OK, j'achète une banane, on est dimanche. Fait que mardi à 2h, j'ai rendez-vous avec une banane! Pis c'est pas un rendez-vous que tu peux laisser tomber, hein, parce que dès le lendemain, madame se laisse mourir!
0: La banane, c'est François Bellefeuille, un extrait de son spectacle. Il y a des bananes, on en trouve bien sûr en plein hiver, mais on sait très bien que non seulement c'est capricieux, mais ça vient de loin. Alors aujourd'hui, on a mis au défi nos agents doubles, Alexis Bouliane et Corinne Côté, de nous trouver une façon de consommer des fruits locaux, même en hiver. Car Corinne, ton enquête en une phrase.
5: J'espère que vous aimez les pommes.
0: Parce qu'elle a dû tester vraiment sur le terrain. Alexis Bouliane, qui est recherchiste à l'émission, lui, c'était vraiment de regarder, d'enquêter sur la disponibilité de ces fruits locaux au Canada pendant la période hivernale. Comment tu résumerais ça en une phrase?
6: J'essaie un virelangue. Fruits frais, fruits frits, fruits cuits, fruits crus.
0: Fruits congelés aussi,
6: fruits
0: peut-être.
6: Congelés, peut-être.
0: C'est moins dur à dire, ouais, mais ça va faire partie de l'équation, j'ai l'impression. Petit survol historique. Tu voulais commencer avec un survol historique parce que, en fait, on n'avait pas le choix autrefois.
6: Ben, disons-le, Corinne Côté n'est pas la première personne à essayer de manger des fruits locaux en hiver. D'autres l'ont fait avant elle. Désolé, Corinne.
0: C'est comme une faute d'alternative
6: à
0: l'époque.
6: Oui, c'est ça. Ben oui, évidemment, ce sont les Premières Nations qui sont les hipsters de la conservation. par exemple, les Inuits ont toujours fait une pâte de bleuet en faisant réduire sur le feu. Même pas besoin d'ajouter de sucre. C'est très simple. Ça ressemble un peu au pemmican développé par d'autres nations, qui est la même pâte de fruits, mais mélangée avec de la graisse d'ours ou de gibier, de la viande séchée, etc. Puis, évidemment, ça fait longtemps qu'on fait sécher des fruits au soleil et à l'air. Les colons français ici le faisaient aussi, les autochtones. Et on utilise encore la déshydratation aujourd'hui. Les petits fruits, les raisins, les fruits du verger, comme les pommes, les pêches en version déshydratée ou lyophilisée sont disponibles tout l'hiver au Canada et sont d'origine canadienne, si c'est écrit sur l'emballage, évidemment.
0: Oui, d'accord. Alors, si on parle de fruits frais, par contre, la disponibilité est moins grande.
6: Ben, c'est ça. C'est sûr que c'est un gros défi de traverser l'hiver pour la plupart des fruits. Ils sont gorgés d'eau, la peau est fragile. Si vous avez déjà essayé de garder un plat de framboise pendant plus que 2 jours, vous savez de quoi je parle.
0: Essayez pas de le garder jusqu'en février.
6: Non, ça marchera pas. À moins que vous aimiez la fermentation. Donc, évidemment, il y a pas mal juste la pomme qui est actuellement capable de se conserver assez longtemps pour durer presque tout l'hiver. Donc, dès leur cueillette, les pommes sont chouchoutées, sont conservées dans des entrepôts hermétiques. On contrôle le niveau d'oxygène, d'humidité, une température constante. Puis même avant la récolte, dans le verger, des tests de maturité sont effectués pour savoir quelles pommes vont être capables de traverser cette période de conservation-là. Mais malgré tous ces efforts qu'on déploie pour avoir des pommes toute l'année, Corinne, tu le disais, c'est vrai qu'il faut aimer les pommes. En général, le Canada est un importateur net de fruits. C'est le 7e plus gros importateur de fruits au monde.
0: D'accord, mais pas de pommes?
6: En fait, on importe quand même des pommes. Malgré nos 360 000 tonnes de pommes produites par année, on en importe à peu près 160 000 de plus qui viennent surtout de l'État de Washington.
5: Parce qu'on n'a pas toutes les sortes. Fait que nous, on veut toutes les sortes.
0: On est capricieux. On est compliqué.
6: Mais si je peux me permettre, une bonne Cortland, ça fait quand même la job. Là. Oui. Bon, on est d'accord.
0: Il y en a plein, là, des empires. Il y a toutes sortes de pommes délicieuses. Mais il y a de la culture en serre, quand même, de fruits qui
6: sont en hiver. Il y en a. C'est sûr que c'est quand même ça aussi des défis techniques assez imposants. C'est pas facile, par exemple, la fameuse fraise d'hiver qu'on a mise en marché dans les dernières années. Le gouvernement québécois a lui-même investi des sommes considérables dans la culture, dans une entreprise qui s'appelle Ferme d'hiver. 50 millions de dollars plus tard, c'est un échec, malheureusement.
0: Mais oui, les nouvelles récentes sont pas bonnes.
6: C'est ça, exactement. Non, c'est très difficile. Des problèmes d'insectes, de maladies. Ça a été un coup dur pour cette entreprise-là qui voyait gros. Il y a d'autres entreprises qui se sont lancées dans l'aventure comme Savoura, qui en produit encore des fraises d'hiver. Il y a une douzaine à peu près de producteurs sur 500 producteurs de fraises plus conventionnels, donc en champ.
0: D'accord.
6: Par contre, le gros mais, au niveau de l'empreinte carbone, il faut les chauffer, ces serres-là. Et malgré la désir d'électrification dans les dernières années, il faut quand même utiliser du gaz naturel, ce qui fait en sorte que la fraise

0: d'hiver cultivée ici, même à quelques kilomètres, émet deux fois plus de gaz à effet de serre qu'une serre qu'on ferait livrer de la Californie qui a été cultivée en champ.
1: Malgré le transport, la fraise californienne aurait moins d'impact
0: en général.
1: En hiver.
0: Le transport c'est pas la plus grosse partie de l'empreinte carbone d'un aliment. Puis là on parle pas des déchets de plastique évidemment qui sont reliés à la production en serre.
1: C'est dans les deux cas, peu importe d'où elle vient.
0: Voilà.
1: Mais vivement les partenariats industriels comme Tundra le fait quelque part.
0: Tundra
1: avec
0: c'est pour les concombres.
1: Les concombres.
0: Donc ça fonctionne assez bien. Il y a évidemment l'UFA qui utilise la chaleur des bâtiments sur lesquels ces serres se trouvent pour chauffer. Mais évidemment ça il y a pas nécessairement de fruits qui sont cultivés avec ça. Ça prend plus d'énergie pour les fruits.
1: Ah je comprends. Ça prend plus de chaleur donc ça suffirait peut-être pas.
0: C'est ça.
1: Mais il faudrait à tout le moins qu'il y ait une obligation de partenariat industriel pour les nouvelles serres.
0: Ça serait logique.
1: Avec les puis qu'il n'y ait pas un centre de données qui s'ouvre sans qu'on récupère la chaleur aussi. Hein?
0: C'est ça.
1: Yves-Marie avait l'air.
2: Oui, j'ai envie de réagir. Merci beaucoup Alexis pour le diagnostic, mais qui pour moi débouche plutôt sur la question mais pourquoi donc vouloir manger des fruits frais
0: je suis d'accord avec vous.
2: L'humanité a vécu ici depuis la fin de la dernière glaciation et s'est débrouillée assez bien donc pour vivre donc avec ce qui était disponible là. Donc
0: ça reste un désir de la clientèle. Ça reste un gros désir de la clientèle, mais je suis d'accord avec vous. Après ça c'est questionnable, mais ça reste que les gens en achètent quand même.
2: La question elle est politique après, c'est de quel monde on veut. Si on veut vraiment arrêter la catastrophe écologique, on se rend bien compte en vous écoutant là en 5 minutes que franchement essayer de développer une industrie comme celle-là, ça tient pas la route.
0: C'est des questions culturelles aussi à un certain moment.
1: Qui sont plus longues à modifier effectivement. Mais là, si on bascule du côté du surgelé, le monde des possibles s'ouvre.
0: Ah oui, là ça s'ouvre. Puis je pense que Corinne va en parler. Mais là, on a vraiment beaucoup de possibilités. Ça s'est beaucoup développé dans les dernières années. 220 à peu près établissements au Canada qui fabriquent des produits surgelés, incluant des fruits et les légumes. C'est sûr que ça consomme de l'énergie. Là, entretenir tous ces frigos, tous ces congélateurs-là dans les épiceries, c'est à peu près 40% de la consommation énergétique totale des épiceries qui sert à activer tous ces frigos. Mais si on peut réduire le gaspillage alimentaire par le fait même, ça nous aide quand même. Donc, mais c'est sûr qu'il faut vérifier la provenance. Hein. Donc, si c'est indiqué produit du Canada, c'est un bon signe et on peut s'y fier. Mais c'est vrai que c'est difficile de savoir de la province exacte. Puis, en terminant, peut-être une petite note sur les extrêmes climatiques qui sont en train d'affecter notre autonomie alimentaire. Par exemple, la Colombie-Britannique, c'était une grosse productrice de fruits et de moins en moins, en fait, depuis 6 ans, la production décroît en raison de phénomènes météorologiques extrêmes.
1: Oh là là, OK. Alors, mais pour l'instant, on peut trouver des fruits canadiens congelés. Est-ce qu'on trouve... En tout cas, on va voir avec Corinne, hein, parce que Corinne, t'as pas eu le choix, là.
3: Je n'ai pas eu le choix.
1: C'était ça, la mission, ne manger que des fruits locaux pendant 2 semaines. Faisable ou pas?
3: C'est faisable, mais tu sais, fruits de saison. Avez-vous vu la saison? C'est le seul fruit disponible, c'est le fruit de mes entrailles, puis c'est vraiment difficile de prendre une croquée. Il bouge vite.
1: Donc, le fiston se sauvait en courant.
3: Oui, tout à fait. J'étais craintive, moi, quand on m'a donné cette mission, parce que chaque matin, je mange un bol de fruits avec du yogourt, des céréales, des grains, des fruits séchés. Je suis très hippie dans mon déjeuner. Il m'est arrivé jadis là, d'acheter une grosse quantité de fruits en été. C'est sûr que si on y pense, des congelés pour les manger plus tard, mais j'en ai jamais assez pour toute l'année. Tu sais, t'as beau acheter 3 paniers de pêche, en 3 semaines, c'est fini chez nous. Donc, moi, j'achète les bleuets congelés à coût de 4 kilos, tellement j'en mange.
1: Ouh!
3: À l'épicerie, et je m'étais préparée à m'agenouiller par terre, puis pleurer leur absence en me disant que j'allais manger des pommes.
1: Non, mais attends, les bleuets congelés, on peut en avoir des locaux.
3: Oui, tout à fait. C'est juste que là, on dirait que je savais pas dans quoi je m'embarquais. J'en ai vu qui viennent d'ailleurs aussi. Fait que là, c'est est-ce que je vais en avoir quand même tout l'hiver? Je sais pas si on les écoule, puis à un moment donné, il y en a plus.
1: D'accord.
3: Mais heureusement, sur mes sacs de bleuets, c'était écrit Canada A.
1: Bon.
3: Fait que j'étais très contente. J'achète aussi des Canada B. En passant, hein, je suis pas regardante sur le rang de popularité dans le monde artistique de mes bleuets. Moi, ça me dérange pas qu'il y ait la chance ou non incroyable de participer à Tout le monde en parle.
1: Des bleuets.
3: Aucun problème. Oui. Hors saison, je mange presque exclusivement des fruits congelés. Ils sont souvent meilleurs que les fruits frais. Le seul fruit que j'ai toujours dans mon frigo, et ça a été un deuil pour moi, c'est les raisins. Les raisins verts.
1: Oui,
3: ça, j'ai trouvé ça difficile.
1: Ça vient de loin à ce temps-ci de l'année.
3: Oui, tout à fait. Je le sais. Et je suis consciente que l'emballage des fruits surgelés et le stockage à basse température, comme tu dis, Alexis, ça a un impact environnemental. En contrepartie, il n'y a aucun gaspillage alimentaire et le prix est beaucoup plus stable parce que les fruits, ça varie énormément. Moi, je paye 14 $ pour 2 kilos de bleuets. Les sacs sont faits pour la congélation, sont donc facilement réutilisables pour congeler autre chose. Là, je vous le concède. Laver un sac de bleuets, ça donne le goût de tout sacré là, puis repartir sous un autre nom. Mais les sacs de fraises et de pêche, ça se passe bien quand même.
1: Oui, d'accord.
3: C'est ça.
1: Ouais, c'est des sacs solides, c'est vrai.
3: Oui, quand même. Et là, je me suis rendue dans plusieurs grands magasins d'alimentation. J'ai mis mes mitaines et j'ai fouillé les sacs. Donc,

0: j'ai réussi à trouver en provenance du Canada des bleuets, des pêches, des cerises même. J'étais très surprise des cerises parce que c'est
1: Colombie-Britannique.
0: Oui, exactement. J'imagine. Et des fraises. Parfois des canneberges, même des camerises de bleu et bon, qui est des fruits et entreprises du Québec. Mm-hmm. Même un petit mélange, le fraise bleuet, framboise, camerise. Fruits frais en magasin, bien sûr, j'ai trouvé des pommes. Je sais que c'est pas une opinion populaire, mais je n'aime pas tant les pommes.
1: Ah bon?
0: Ouais, je suis souvent déçue. Je m'en sers juste en compote.
1: D'accord, d'accord.
0: On dirait que c'est, j'arrive pas à trouver une belle pomme croquante sucrée que j'aime, là. Fraises de serre, comme tu parlais, Alexis, mais sont beaucoup plus rares cette année.
2: Oui.
0: Vraiment difficile à trouver. Vous paierez entre 6 et 8 $ pour environ 22 fraises dans mon pinceau.
1: Ouais, c'est pas donné la fraise.
0: Pas du tout. Est-ce qu'elles étaient bonnes? Ça goûtait un peu comme le fantôme d'une fraise. Donc, c'est...
1: Le fantôme d'une fraise, oui.
0: Le goût est présent, mais peut-être un petit peu plus, ouais, c'est ça. Les fraises d'hiver cultivées dans une ferme verticale, ben là, t'en parlais tantôt, l'entreprise a rencontré des difficultés financières, mais on en retrouve encore. Moi, j'ai réussi à en trouver 8 $ pour 340 grammes de fraises. C'est moins que ceux en serre.
1: Ah, d'accord.
0: Ouais, fait que c'est ça. C'est des genres de fraises qu'on chérit l'existence, là, avant de les manger.
1: Oui, en effet, en effet.
0: L'UFA offre des pommes aussi, parfois des poires. Congelées, on a beaucoup plus d'options aussi. Des camerises, des cassis, groseilles, aronis, ça on en trouve.
1: D'accord.
0: Moi, j'ai contacté quelques marques maison d'épicerie pour connaître la provenance exacte de leurs fruits canadiens. Sobeys m'a répondu rapidement pour me nommer les pays desquels provenaient les fruits. J'ai relancé la dame du service à la clientèle pour avoir des précisions sur les régions du Canada, mais on m'a ghosté, comme
1: bon,
0: on dit.
1: D'accord.
0: Donc, c'est pas une information qui est facile à avoir. President Choice, j'ai pas trouvé non plus comment les rejoindre par courriel. C'est difficile avec les grosses compagnies. Les marques de fruits surgelés, Fruits d'or, eux autres, ils ont un site internet très clair avec beaucoup d'informations sur la culture des fruits, proximité du champ, pollinisation naturelle, culture en circuit fermé. J'ai trouvé ça très intéressant.
1: D'accord.
0: Et la bleuette sauvage provient du lac Saint-Jean et du Nouveau-Brunswick.
1: Et ces produits-là, est-ce qu'ils sont automatiquement beaucoup plus chers quand ça y a toutes ces certifications?
0: Oui, c'est sûr.
1: Et voilà, ça
0: ouais. Et là, je voulais faire ma mission comme il faut. J'ai dit que je mettais des fruits séchés. Moi, dans mon bol, souvent des dattes et des raisins secs. Donc, j'ai troqué le tout pour des canneberges séchées du Québec qui se trouvent facilement. Est-ce que c'était plus acide? Tout à fait. Mais c'était quand même bon.
1: Mais elles étaient un peu sucrées quand même. C'est rare, des canneberges séchées sans aucun sucre.
0: Ouais, ils vont rajouter des fois du jus de pomme dedans ou du sucre. Fait que, tu sais, c'est sûr que c'est peut-être pas, le jus de pomme peut provenir d'ici, mais le sucre, c'est sûr qu'il provient d'ailleurs. Fait que ça, des fois, c'est plus difficile. Moi, j'achète pas beaucoup de fruits tropicaux, sauf s'ils sont sur les racks la dernière chance ou les applications anti-gaspillage. Je me dis, au moins, je fais.
1: Mais oui.
0: Un petit geste.
1: Œuvre utile en évitant qu'ils s'en aillent au compost.
0: Exact. C'est que je sais pas quelles sont vos consommations de fruits. Moi, je les perds souvent sur le comptoir. J'ai l'impression qu'il y a une grosse pleure, je vois pas l'intérieur. J'haïs à éplucher un ananas ou couper un melon, éplucher une orange. J'haïs ça éplucher des affaires, en général. Donc, ça donne, moi, que mes fruits préférés sont des fruits qui poussent au Québec ou au Canada. Ils viennent en version surgelée. Moi, ça serait ma solution.
1: Ouais.
0: C'est moins dispendieux. Puis surtout, ils ont pas besoin d'être épluchés.
1: Non,
0: le rêve.
2: Travail.
1: Ah, amateur de fruits congelés, Paul?
3: Oh, ben oui, c'est ce qu'on cueille l'été, le congélateur est plein.
1: Ah, vous cueillez vous-même? Vous allez faire de l'autocueillette?
3: Oui, on emmène, avant on emmenait nos enfants, là on emmène nos petits-enfants.
1: C'est ça, toujours de la main-d'œuvre.
3: On est de la main-d'œuvre pas chère. On est chanceux, on a quand même une nouvelle agricultrice là, qui produit vraiment qui s'est installée vraiment une installation de serre d'hiver. Là.
1: Ah bon?
3: Puis
1: ah,
3: quand elle s'annonce sur son Facebook, là. Il faut tu sais ça sort demain attends pas à dimanche là.
1: C'est très populaire.
3: Ouais, ça se vide.
1: Tant mieux. Mais elle doit utiliser aussi du gaz naturel, j'imagine.
3: Oui. Puis elle a vécu ce que Corinne disait, elle a eu un problème un hiver, elle a perdu une saison complète par rapport à une maladie.
1: Ah oui.
3: Ça, ça coûte très cher.
1: Ah, ouais. C'est très délicat, cette
3: très, très cher. Quand t'échappes ta serre, là, on appelle ça échapper la serre.
1: Ouais.
2: Surtout qu'il y a plusieurs qui n'utilisent pas de pesticides en serre.
3: Ben, ils essayent de plus en plus de l'utiliser.
2: Donc, fait que là, à un moment donné, biologique, ça devient très difficile.
3: Ouais. C'est difficile pour eux autres, là.
1: Alors, vos feux en terminant, Alexis, Bouliane.
2: Feux rouges s'attendent à une disponibilité à l'année de tous les fruits sans coût environnemental. Clin d'œil à Yves-Marie. Jaune, levez le nez sur les options déshydratées et surgelées pendant l'hiver. Et feu vert, profitez de l'abondance estivale pour faire le plein de fruits cultivés avec l'énergie du soleil.
1: Corinne.
0: Feu rouge, achetez des fruits frais, chers et qui viennent de loin. Feu jaune, achetez des fruits locaux surgelés dans un sac en plastique. Et feu vert, achetez des fruits frais locaux de saison. Ou s'y prendre d'avance et congeler nos propres fruits locaux de saison.
1: Oui, tout à fait. Un grand merci tous les deux. Alexis Bouliane, recherchiste à l'émission. Corinne Côté, humoriste et animatrice. Dans pas si long, d'ailleurs.
0: Oui, des oliviers.
1: Du gala des oliviers. Mm-hmm. On va se revoir après, j'ai l'impression.
0: Oui.
1: Ouais. La semaine prochaine, à notre programme, les ingénieurs et la transition écologique. Les ingénieurs qui, d'ailleurs, au courant de la semaine,

Lane, dans un rapport, déplorait qu'on s'occupe trop peu d'entretenir nos infrastructures et peut-être beaucoup trop d'être obsédé par de nouvelles constructions. Je vois Yves-Marie Abraham qui hoche la tête. Ça fait partie des considérations que vous devez avoir aussi. Merci beaucoup à notre équipe, Alexandre Leclerc à la technique, à la recherche, Gabriel Lamontagne-Allé et Alexis Bouliane, notre stagiaire, et Lilouane Santos, et la réalisatrice, et Chloé Sondervorst. La semaine prochaine, on parlera aussi avec les agents doubles de la construction de murs végétaux. Comment faire pour que ce soit durable et à quoi ça sert aussi? Et Simon Paris-Poupard, notre vidangeur sociologue, sera de retour pour nous présenter une nouvelle chronique. Portez-vous bien tout le monde. À bientôt.

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5: Ici Marc-Antoine Leblanc. Voici vos informations. Sur son réseau social, le président américain Donald Trump a blâmé le Canada pour la mauvaise qualité de l'air qui affecte une partie des États-Unis. Sur X, la ministre canadienne de la gestion des urgences et de la résilience des communautés, Ilana Ochelski, a rappelé les efforts du Canada pour lutter contre les feux de forêt et décrit la longue collaboration entre les deux pays. Julianne Lapointe.
6: Dans sa publication, le président Donald Trump menace d'imposer de nouveaux tarifs douaniers au Canada pour compenser, écrit-il, le coût inestimable de la pollution causée par les feux de forêt. Le président américain accuse le Canada de mal gérer ses forêts, d'envoyer jusqu'aux États-Unis de l'air pollué, mauvais pour la santé et surtout dangereux. Il écrit que c'est totalement inacceptable et qu'il va téléphoner personnellement au premier ministre pour savoir ce qu'il compte faire dans ce contexte. On a communiqué avec le bureau du premier ministre Mark Carney qui n'a pas encore réagi à cette publication. Le premier ministre a déjà minimisé les critiques qui proviennent des voisins du Sud parce qu'avant Donald Trump, des élus républicains du Michigan avaient co-signé une lettre qui lui était adressée pour se plaindre des effets de la fumée. En point de presse hier, Mark Carney a expliqué que les États-Unis ont eux aussi un rôle à jouer pour lutter contre les changements climatiques. Mark Carney a vanté le bilan de son gouvernement et a dit que Washington n'a pas de leçons à donner au chapitre de l'environnement. Ici Julianne Lapointe, Radio-Canada, Ottawa.
5: Toujours sur la question des feux de forêt, les équipes de pompiers un peu partout au pays tentent toujours de ralentir la progression des flammes. En tout, près de 900 brasiers sont en activité sur le territoire, dont la plupart ne sont pas maîtrisés. Le nord de l'Ontario est particulièrement touché, où de nouveaux ordres d'évacuation ont été lancés. Catherine Brulotte s'est rendue à Thunder Bay.
7: Je suis un des gars chanceux. Si je reste en ville, ça va rien toucher encore. Mais...
8: Matthew Burgess a été forcé de quitter sa communauté d'Armstrong pour se réfugier chez des proches à Thunder Bay, à 250 kilomètres de chez lui.
7: C'était pas mal innovant là, à dormir. Là. Pas quasiment goûter la boucane.
8: Son neveu et une quarantaine de résidents sont restés derrière pour tenter de protéger la communauté en coupant des arbres.
7: Bon, c'est comme des heroes, nous autres.
8: Malgré les efforts et un court répit offert par Dame Nature, le nombre de brasiers et la superficie qu'ils couvrent a encore cru dans la province en 24 heures.
9: Des conditions environnementales qui ont été assez chaudes, assez sèches.
8: Sandy Ernie est chercheuse au Centre forestier des Grands Lacs.
9: Donc le terrain est propice et si vous rajoutez le facteur vent, c'est sûr que c'est ce qui peut faire toute la différence.
8: Une dizaine de communautés sont évacuées et d'autres pourraient devoir l'être au cours des prochains jours.
10: My message to all those who've been forced to evacuate is very simple.
8: Le premier ministre de l'Ontario, Doug Ford, affirme qu'aucun effort ou dépense n'est épargné pour protéger les communautés menacées par les feux et venir en aide aux évacués.
10: Our government stands with you. And we'll always have your backs.
8: Des centres pour les évacués ont été établis à des centaines de kilomètres du brasier, à Thunder Bay, Niagara Falls et même à Toronto, où la qualité de

0: L'air est toujours affecté par la fumée. Ici Catherine Brulotte, Radio-Canada, Thunder Bay.
1: Après 33 ans d'incarcération, Daniel Jolivet aura droit à un nouveau procès. L'homme a été reconnu coupable d'un quadruple meurtre en 1994, mais le ministre fédéral de la Justice, Sean Fraser, a annoncé qu'une erreur judiciaire s'est probablement produite dans la déclaration de culpabilité. Marc Véro.
2: Daniel Jolivet s'est présenté devant le palais de justice avec la lettre du ministre fédéral, Sean Fraser.
3: Vous montrez une signature ici que je vais garder, que c'est pas tout le monde qui a ça, là. La signature de l'honorable Sean Simon Fraser, ministre de la Justice et procureur général du Canada.
2: C'est avec fierté et émotion qu'il en a fait la lecture devant les médias.
3: Qu'il y a des motifs raisonnables de conclure qu'une erreur judiciaire s'est probablement produite dans cette affaire, conformément au sous-aliénat 696.3-3AI du Code criminel, un nouveau procès pour Daniel Jolivet devant la Cour supérieur du Québec.
2: Le directeur des poursuites criminelles et pénales devra décider au cours des prochaines semaines s'il y aura ou non un nouveau procès. Son avocat, maître Nicolas Saint-Jacques.
4: Évidemment, on est 33 ans plus tard. Alors, il y a beaucoup de témoins, je peux vous dire, qui sont décédés en date d'aujourd'hui. Il y a d'autres éléments de preuve qui avaient été découverts en cours de route, notamment un suspect alternatif. C'est des éléments de preuve qui avaient été cachés à l'époque. En plus de ça, vous avez beaucoup d'éléments de preuve qui remettent en question la crédibilité et la fiabilité du délateur.
2: Entre-temps, Daniel Jolivet a quelques projets.
3: Ouais, ben je vais aller à la pêche, c'est sûr. J'ai mon permis de pêche dans les poches. J'aime la pêche. Je me suis acheté des agrès de pêche, des lignes à pêche.
2: Ici Marc Véro, Radio-Canada, au Palais de justice de Montréal.
1: Au Moyen-Orient, Washington et Téhéran intensifient leurs frappes. L'armée américaine a bombardé des infrastructures militaires et des dépôts d'armes souterrains en Iran, alors que le régime iranien a attaqué des pays alliés des États-Unis dans le Golfe Persique. Le président de l'Observatoire sur les États-Unis de la chaire, Raoul Dandurand, Charles-Philippe David, n'entrevoit pas d'issue imminente au conflit.
5: Il y a des risques d'escalade évidents. D'ailleurs, les cibles visées par l'armée américaine sont de plus en plus des cibles civiles, des ponts, des voies ferroviaires. Voilà des choses qui, normalement, on ne doit pas toucher, qu'on ne doit pas cibler en temps de guerre. Et pourtant, là, on le fait.
1: Le régime iranien menace les Américains d'une offensive totale si les bombardements continuent. Voilà, c'était vos informations.
6: Montréal 1976, la route des Jeux, on y est, le 17 juillet 1976. Avant toute chose, replongeons-nous dans les premières heures de cette grande journée.
7: Mesdames, Messieurs, bonjour, ici René Lecavalier. Eh bien, étant donné que j'aurai à passer les 16 prochains jours en studio, on m'a fait le plaisir aujourd'hui de m'inviter à assister aux cérémonies d'ouverture des Jeux de Montréal. En dépit du programme qui a un caractère solennel et qui laisse peu de place à l'improvisation, cette manifestation est néanmoins consacrée à l'athlète, dont c'est la fête aujourd'hui. Ne serait-ce que parce que il va bientôt apparaître sur la piste du stade olympique, attendu par cette très grosse foule, animée, enthousiaste, qui attend impatiemment l'occasion de l'applaudir, que les Jeux vont commencer dans moins de 24 heures et qu'enfin, toute notre attention se portera sur lui, l'athlète, exclusivement, nous l'espérons, au cours des prochains jours.
8: Pierre de Coubertin disait, en octobre 1894, « Le but du mouvement olympique est de promouvoir le développement des qualités physiques et morales du sport amateur, de convier tous les athlètes du monde à un grand festival quadriennal du sport, suscitant par là le respect et la bonne volonté internationale et contribuant ainsi à construire un monde meilleur et plus pacifique. » Alors, le défilé des athlètes qui commence avec, comme le soulignait Raymond Lebrun tout à l'heure, la Grèce en tête et le porte-drapeau, c'est un sprinter qui a un nom pas simplement compliqué, Vasil Papagiorgopoulos. Il a déjà couru le 100 mètres en 10 secondes.
9: Eh ben.
8: Et là, le Canada, avec sa délégation de 474 athlètes, ça ne donnera pas nécessairement 474 médailles.
6: Eh bien, la foule était très, très animée. On comprend pas très bien ce que disaient les animateurs. Bienvenue au microphone, Stéphane Garneau. C'est le cinquième et dernier épisode de la série Montréal 76, La route des Jeux, que vous pouvez réécouter sur la plateforme audio. Alors, après le défilé, les discours protocolaires, là, c'est la reine du Royaume-Uni de Grande-Bretagne qui prenait le micro.
10: Je proclame
9: l'ouverture des Jeux olympiques de 1976, célébrant la 21e Olympiade de l'ère moderne.
6: Voilà. La reine a proclamé l'ouverture des Jeux, il faut maintenant allumer la flamme. On va écouter le reportage de Camille Chouinard, puis ensuite Richard Garneau et Raymond Lebrun qui ont co-animé la cérémonie d'ouverture.
10: Pour la première fois dans l'histoire olympique, la flamme a été portée par deux athlètes en même temps. Pour souligner le caractère biethnique du Canada, deux jeunes athlètes ont allumé leur torche au feu de la vasque du Mont-Royal, où la flamme était arrivée hier soir d'Ottawa. Remise à une équipe de 15 jeunes athlètes du Québec qui l'ont portée sur une distance d'un kilomètre chacun, la flamme a descendu la montagne et a été acclamée dans les rues de Montréal jusqu'au Parc olympique. Arrivée au stade, la flamme a été remise aux deux derniers athlètes qui, de nouveau, l'ont portée conjointement. L'honneur d'aller allumer la grande vasque placée au centre du stade a été attribué à un Montréalais de 15 ans, Stéphane Préfontaine, et à une Torontoise de 16 ans, Sandra Henderson.
11: Et voilà l'entrée dans le stade, et vous allez entendre...
12: La foule réagir, oui.
13: Ça ne saurait tarder. Mais déjà une partie de la foule ici a vu les porteurs de la flamme s'amener, et dans quelques secondes à peine, ce sera l'arrivée de la flamme olympique. Autre étape de ce cérémonial extrêmement touchant.
14: Alors voilà les deux jeunes. Salut, c'est toujours un moment solennel, et voilà. Et ce sera encore l'ovation. Dans quelques instants.
13: Voilà.
14: Et
13: voilà.
14: Et ce sont les flashs électroniques partout dans le stade. C'est un feu d'artifice.
11: On n'a pas oublié ces appareils photo. Et bien enfin, espérons que ce sera la flamme de l'unité, la flamme de la réconciliation.

0: La cantate olympique. Alors, avant de parler à tous les invités autour de la table, je dis bonjour à Marie-Christine Blais. Bonjour Marie-Christine.
1: Bonjour Stéphane.
0: Journaliste culturelle qui s'intéresse à tellement d'affaires, c'en est épuisant. Et je lui ai demandé de passer cette heure-ci avec nous pour parler de la musique olympique. Alors, allez-y. C'est très beau, la cantate olympique.
1: La cantate olympique, c'est très, très beau. C'est de la musique composée par Vic Vogel, inspirée d'un thème du compositeur québécois André Mathieu, qui était décédé 8 ans auparavant, en 68. Et toute la musique des Jeux va être composée donc par Vic Vogel sur de la musique d'André Mathieu. Donc, c'est des thèmes, si vous voulez, d'André Mathieu. C'est une première, hein, qui est une commande comme ça, que la musique officielle de tout l'organe, de tout, toute la durée des Jeux soit commandée à une personne. Et ce qu'on vient d'entendre, donc la cantate, et, bon, le texte est un petit peu grandiloquent. Le sommet de l'Olympe.
0: C'est les Olympiques.
1: L'oracle divin d'Apollon.
0: Pendant les Olympiques, on a l'oracle divin.
1: Quand même. Mais ce qui est intéressant, c'est que les paroles sont signées de Louis Chantigny, qui était un journaliste sportif particulièrement fan de cyclisme et tout. Donc, lui, il fait ça. Et puis, c'est une grande chorale qui regroupe les petits chanteurs du Mont-Royal, les disciples de Massenet, qui sont toujours des références absolues, donc qui interprètent la chose. Et petite anecdote, l'hymne officiel des Jeux olympiques, donc qui existe depuis des années, lui sera chanté en grec par des chanteurs canadiens d'origine grecque, pour souligner justement la filiation avec les Jeux anciens, si je puis dire, de l'ère ancienne.
0: Voilà. Voilà. Alors, on va écouter quelques musiques olympiques tout au long de la prochaine heure. Il y a un album qui était sorti
1: carrément
0: à l'époque,
1: que vous avez
0: devant vous, la version vinyle que j'ai chez moi aussi.
1: Tout à fait. Jeux de la 21e Olympiade, musique des cérémonies officielles, piste sonore originale.
0: Voilà. Alors, Marie-Christine, j'ai d'autres intervenants autour de la table. Je vous les présente. Walter Sibert, qui était directeur général des sports au comité organisateur des Jeux olympiques de 76. Walter, merci d'être avec nous à nouveau.
2: Avec plaisir.
0: J'ai dit dans l'épisode précédent que comme le petit Jésus, vous étiez partout, mais mon réalisateur, qui est une personne très pieuse, m'a rappelé que c'est le bon Dieu qui était partout. C'est pas le petit Jésus. Vous étiez donc le bon Dieu des Jeux olympiques de 76. J'ai également autour de cette table, qui est aussi virtuelle, dans nos studios à Québec, Jean-Marie Deconinck, qui est bien des choses lui aussi, fondateur de Nero.

0: Rouge, mathématicien, professeur à l'Université Laval, mais qui était analyste à la natation aux Jeux olympiques de Montréal. Jean-Marie, bonjour.
1: Oui, bonjour Stéphane. Et j'y étais avec Jean-Maurice Bailly, là.
0: Ah oui, ça, en soi, c'est toute une école, Jean-Maurice Bailly. C'était quelque chose. Ouais. Ouais, on va l'entendre d'ailleurs, Jean-Maurice, dans un extrait tout à l'heure.
1: D'accord.
0: Et puis, il y a eu une légende pendant les Jeux olympiques de Montréal qui s'appelle Nadia Comaneci. Et à la gymnastique, l'analyste, c'était la fondatrice aujourd'hui du club Gymnix, qui était analyste avec Raymond Lebrun à l'époque, Nicole McDonald. Qui est avec nous en studio. Nicole, bonjour.
2: Merci d'invitation, Stéphane.
0: Ça me fait très plaisir. Alors, je fais un tour de table. Cette fois-ci, Walter, je commencerai pas avec vous, parce que vous allez avoir l'impression un peu de vous répéter. Mais Jean-Marie Deconinck, vous qu'on voit, mais qu'on entend, mais qu'on ne voit pas, dites-moi, le jour des cérémonies d'ouverture, vous êtes où?
1: Ah ben j'étais là, j'étais sur place dans le stade là, et ce qui m'avait impressionné effectivement c'est la musique là. Ça nous faisait trembler là, c'était incroyable. C'était mes premiers Jeux olympiques, j'en ai fait 9 là, mais c'est les plus belles cérémonies d'ouverture que j'ai vues là.
0: Ouais.
1: C'était formidable et effectivement j'ai entendu la reine.
0: Vous avez entendu la reine. Ouais. Ouais, qui avait un beau français, bien placé quand même, qui s'exprimait bien. Nicole McDuff, est-ce que vous étiez dans le grand stade?
2: Non, moi j'étais au forum, la gymnastique, on avait eu plusieurs semaines d'entraînement et le lendemain matin très tôt, commençait à 6h30 les périodes d'échauffement. Pour moi, ce qui est important, c'est d'offrir aux téléspectateurs qui regarderaient la gymnastique, qui ne connaissaient pas le Québec, connaissaient pas la gymnastique, je voulais vraiment leur offrir une expérience unique et j'avais besoin d'être bien préparé, donc je préparais le travail que j'allais faire le lendemain matin.
0: Avec un œil sur l'écran de télévision.
2: Un tout petit peu, oui. Mais Raymond étant là, alors, il m'en a parlé beaucoup le lendemain.
0: Ah ben ça, c'est sûr. C'est sûr. Lui aussi, on va l'entendre dans la prochaine heure. Walter, je sais où vous étiez. On en a parlé dans l'épisode précédent. Mais à vous, je poserais cette question. D'abord, je sais que vous étiez aux Jeux de 72 à Munich. Il y avait combien de personnes dans le stade en 76 pour les cérémonies d'ouverture?
3: 78 000.
0: Aviez-vous déjà été dans un grand stade avec 78 000 personnes?
3: Non, c'était la première fois.
0: Est-ce que on a une impression pour un événement aussi important que celui-là? Est-ce qu'on a une impression de communion? J'ai dit que vous étiez Dieu tout à l'heure.
3: Ouais.
0: Avez-vous communié avec 78 000 personnes?
3: Ben écoutez, moi, tout d'abord, j'étais assis à quelques rongées de la reine dans la tribune d'honneur.
0: Vous étiez plus dans la royauté.
3: Mais, oui, non, mais j'ai surtout pensé aux athlètes africains.
0: Ouais.
3: Parce que là, tu sais, le boycott, on le savait 3 jours avant le début des Jeux, mais nous, dans les sports, on ne savait pas encore quel pays allait finalement vraiment désister des Jeux de Montréal.
0: Et c'est alors pour vous, ça vous, que... Vous preniez des notes, c'est ça que vous nous avez dit dans le quatrième épisode.
3: Je prenais des notes pour voir quel pays rentrait, quel pays ne rentrait pas, pour me faire une idée approximative de ce qu'on devrait faire le soir même, pour le lendemain, parce que je savais à ce moment-là qu'il fallait faire des choses.
0: En d'autres termes, vous étiez au travail.
3: Voilà.
0: Et puisqu'on est dans les premières, Nicole McDuff, je vais vous poser la question. Vous étiez pas dans le stade pour les cérémonies d'ouverture, mais par contre, vous étiez au forum où il allait se passer des grandes choses dans les jours qui ont suivi. Au moment des premières compétitions, au moment où ça commence, là, vous vous sentez comment là, en termes de fébrilité, de frissons?
2: Ça fait déjà plusieurs semaines qu'on discute. Raymond et moi, et avec Michel Kidoz, qui était absolument un ange.
0: Un réalisateur coordonnateur.
2: Réalisateur extraordinaire. Après chaque compétition, et même avant chaque compétition, Michel et moi, nous étions en train de visualiser où devaient être les caméras pour nous apporter les meilleures images, que ce soit en direct ou que ce soit en ralenti. On appelait ça le slow-mo à ce moment-là. Et on nous disait, bon... il faut vraiment changer cette l'angle de cette caméra-là. Ça fonctionne pas, Michel. Pas de problème. Il enlève deux téléspectateurs, il leur donne un meilleur siège, puis il replace ses caméras. Il était formidable.
0: Vous êtes quelqu'un de très appliqué, Nicole McDuff. Là. Je vous entends, là, pour couvrir un sport où on est dans la subtilité, la précision, je pense que vous êtes la personne indiquée.
2: Ben, c'était surtout important que le téléspectateur puisse comprendre. Et comme on analyse une image, il fallait qu'il me donne les meilleures images. Alors, le travail avec Michel Kidoz, moi, je vous dis que ça a été une chose extraordinaire.
0: Bien, bien. Mais c'est vrai, on va conclure là-dessus, Walter. Il fallait faire ce travail de vulgarisation et de communication parce que on sortait le Québec et le Canada d'une période baseball, hockey, et où on connaissait pas bien le sport olympique. Il fallait l'expliquer.
3: Là. Exactement. Ouais, exactement.
0: Alors écoutez, c'est le dernier épisode de la série. C'est une célébration des performances, d'abord canadiennes, en commençant par le cavalier Michel Vaillancourt, qui à 22 ans, remporte la première médaille olympique canadienne de l'histoire en sport équestre. C'est l'argent au concours individuel de saut d'obstacle. On va écouter Michel Vaillancourt en 2016 qui parlait de son cheval. C'est important de parler de son cheval qui avait peu d'entraînement, 3 mois, alors qu'en général, c'est 5 ans d'entraînement avant des compétitions comme celle-là. C'était très inhabituel. Et bref, c'était pas les conditions idéales.
4: J'avais un super bon cheval en 1975 qui m'avait qualifié pour les Jeux panaméricains. Et puis finalement, ou malheureusement, il s'est blessé. Et puis donc, j'étais à la recherche d'une nouvelle monture pour 76. Ça fait qu'on n'avait pas beaucoup de temps. J'ai vu un cheval qui s'appelait Branch County, qui avait été monté au Royal Winter Fair à Toronto. Ça se passe en novembre. Et puis, je suis tombé en amour avec ce cheval-là. Et puis, il était très, très jeune, il avait seulement 6 ans à l'époque. Puis, on a eu finalement une entente avec le propriétaire qu'on l'avait loué pour la période des Jeux olympiques. Mais j'ai finalement monté dessus pour la première fois au mois de mars. Et puis, les Jeux, c'est en juillet. Tu sais, les gens ne me connaissaient pas, ça c'est sûr. Puis, ils ne connaissaient vraiment pas mon cheval. Ça, c'est encore plus sûr. Ça n'avait pas de sens. Je n'étais pas favori du tout. Gagner une médaille, c'était pas vraiment dans notre tête, là, cette fois-là.
0: Et pourtant, Michel Vaillancourt, on va l'écouter à nouveau, mais cette fois-ci en 1976 avec René Lecavalier. Il parlait de sa performance, il parlait de sa médaille. Il était lui-même surpris de s'être rendu jusque-là.
5: Franchement parlant, je pensais me qualifier pour l'équipe nationale. Il y a 3 mois, je pensais, au fur et à mesure que les compétitions avançaient, me classer assez bien aux Olympiques, mais d'aller chercher une médaille d'argent, non, je pensais pas.
6: Et quand on parle de compte de fait, c'est que vous aviez un cheval qui, enfin, vous avez été prêté, il faut bien le dire, que depuis 3 mois. Ouais. Mais ça, c'est plus que rare. Hein?
5: Je pense pas, non, ça s'est jamais fait, en fait. Ça s'est jamais fait des compétitions olympiques qu'un cavalier, pour sa première présence, avec un cheval qui l'a seulement depuis 3 mois, puis que le cheval a commencé des compétitions internationales seulement depuis 3 mois également, sa classe, deuxième, comme ça. Je pense que c'est un record mondial.
0: Alors écoutez, on l'entend, c'est une histoire un peu magique que celle de M. Vaillancourt. Je vous propose de revivre quelques moments choisis de sa compétition.
7: Alors Vaillancourt entreprendra bientôt son parcours. Il a seulement 4 points de pénalité et c'était au dernier saut ce matin, c'est-à-dire au 15e. Auparavant, son cours avait été parfait.
8: Il arrive très calme sur le mur de départ.
7: Bravo! 8 au total. Ça fait 12, donc. Et il prend la tête provisoire du classement avec 12 points de pénalité.
8: Provisoire.
7: Ben, bravo. En particulier, le dernier obstacle, le triple, là, a été très bien pris. C'est le meilleur de tous ceux qu'on a vu.
8: Oui, sans aucun doute.
7: Et là, ce sera l'ovation. Michel Vaillancourt, médaille d'argent. Eh bien, bravo, Michel. Michel Vaillancourt qui recevra sa médaille d'argent de James Wallace.
0: Ben là, Nicole McDuff, va falloir m'expliquer quelque chose parce que j'ai dit tout à l'heure que vous étiez très appliqué, que vous vous prépariez, que vous avez vécu dans le Forum de Montréal. Et pourtant, vous étiez à la compétition équestre à Bromont.
2: D'abord, je dois vous dire que j'ai des frissons à entendre la voix de Raymond, qui n'est plus avec nous, hein, qui est décédé, Raymond Lebrun. Et c'est la première fois que je réentends sa voix là, aussi près avec ses oreilles. Ça me touche beaucoup. Effectivement, dès qu'on a fini la compétition de gymnastique au Forum, Raymond me dit, bon, il dit là, je m'en vais faire d'équitation. Je dis, pas sérieux, tu t'en vas à Bromont, j'embarque. Tu dis, comment ça se fait? Ben, je dis, c'est mon sport. J'ai fait des compétitions d'équitation et de saut pendant longtemps et j'aimerais beaucoup voir nos sauteurs. Puis, il y avait de très bons sauteurs canadiens, mais on pensait jamais à Michel Vaillancourt. Et surtout que la

0: journée où la médaille d'or était déjà gagnée. Il y avait donc trois personnes qui luttaient pour la médaille d'argent. Et tout arrête à un moment donné parce qu'il y a un orage
1: Oui.
0: incroyable. Et là, il y a un lac partout, puis on arrête et on reprend la compétition. Et c'était incroyable.
1: Ouais.
0: Moi, je me voyais sauter, puis je me disais, oh, comment
1: Ouais.
0: vont-ils faire pour passer à travers ça?
1: Un des nombreux grands moments que vous avez vécu pendant les
0: Oui,
1: Olympiques de 76,
0: effectivement.
1: vous qui étiez partout, Walter Siebert, je l'ai dit plusieurs fois, quand on s'est parlé quelquefois au téléphone là, dans les dernières semaines, puis quand je vous ai demandé de me dire un moment marquant pour vous, une des performances importantes, vous m'avez parlé de ça, de la médaille d'argent de Michel Vaillancourt.
2: Oui, pour moi, c'est la médaille canadienne durant les Jeux. J'ai rencontré le président de la Fédération internationale juste avant le concours, et puis le président, c'était le prince Philippe. Hein. Et il m'a d'ailleurs dit félicitations pour tout ce que vous avez fait à Beaumont. Parce qu'effectivement, je
0: C'est
2: pense, pour
0: fantastique.
2: les cavaliers, c'était quelque chose de fantastique. Mais alors, quand Michel Vaillancourt était là après cet orage-là, comme Nicole vient de dire, sa performance était tout simplement extraordinaire. Et il devenait, je pense, on l'a déjà dit, il devenait le plus jeune cavalier de l'histoire dans les Jeux Olympiques, et
1: 22 ans.
2: à 22 ans, et c'est toujours le cas aujourd'hui.
1: C'est vrai, on dit
2: Voilà.
1: toujours le cas aujourd'hui.
2: Voilà.
1: Bon. Alors, j'ai dit que vous aviez du contrôle sur pas mal d'affaires pendant les Olympiques, mais pas sur la météo.
2: Pas
1: Ça,
2: du tout.
1: Marie-Christine. Donc, on navigue
3: Oui.
1: dans la musique des Jeux Olympiques.
3: Ben, j'ai pensé vous présenter d'abord qui était André Mathieu, parce qu'on se demande, mais pourquoi un thème d'André Mathieu? Et c'est un homme, c'est un compositeur hors pair, c'est un enfant prodige qui a composé à partir de l'âge de 4 ans. Si vous voulez, on va écouter d'abord un extrait de la Rhapsodie romantique pour piano et orchestre, composée en 58 par André Mathieu, qui est l'œuvre qui a inspiré Vic Vogel.

0: Donc, compositeur prodige, si vous regardez, si vous avez l'occasion de mettre la main sur le disque dont on parlait tout à l'heure, le vinyle, à l'intérieur, il y a un montage des articles où on révèle, on annonce que André Mathieu a été à 4 ans, il a gagné des prix, il a joué à la salle Pleyel, il a joué plus d'une fois à Carnegie Hall. C'est vraiment quelqu'un d'exceptionnel. On parle du Mozart canadien et c'est vraiment quelqu'un d'important. À l'époque, en 76, Vic Vogel est anglophone. Et on est à quelques mois, je vous le rappelle, des élections où le Parti québécois va être élu. Donc, il y a une mouvance très nationaliste, un anglophone qui va devenir compositeur, alors que c'est un homme qui a une expérience folle. Il a fait la cérémonie d'Expo 67, il a été dans un nombre incroyable d'émissions, de jeux de toutes sortes. Bref. Et on demande comment est-ce qu'on va faire pour faire passer ça. Alors, il décide de s'inspirer d'André Mathieu, qu'il connaît. Il l'a vu jouer quand André Mathieu est enfant. Il l'a côtoyé au fameux Café Caprice, où paraît-il beaucoup de pianistes de toutes sortes allaient jouer. Et il faut comprendre aussi qu'André Mathieu, donc, qui a un début de carrière fulgurant, qui est promis à quelque chose d'extraordinaire, va briser pour toutes sortes de raisons personnelles et historiques. Il va vraiment sombrer dans l'alcoolisme. Ça va vraiment pas bien. Mmh. Il a un caractère très particulier aussi, très très colérique. Ça va vraiment pas bien. Et il va même faire ce qu'on appelle des pianotons, c'est-à-dire carrément des marathons où il joue du piano pour ramasser
1: de l'argent pour gagner.
0: Et c'est ce qui fait que, par exemple, il est considéré comme ayant déchu. Et quand, par exemple, en 67, le maire Drapeau va demander à Wilfrid Pelletier d'interpréter du André Mathieu lors des Jeux, d'Expo 67, Wilfrid Pelletier va refuser. Parce que c'est la honte. C'est la honte. Mais Vic Vogel décide, on va faire une pierre deux coups, on va avoir un anglophone, moi, on va avoir quelqu'un d'extraordinairement connu. Mm-hmm. Le francophone, André Mathieu, on va faire quelque chose, hein, pierre deux coups. Eh bien, non. Ça a été une controverse incroyable. Ils ont été descendus en flammes. C'est extraordinaire parce qu'on écoute la musique, c'est vraiment, c'est beau, mm-hmm. c'est glorieux. Et les critiques de l'époque ont descendu en flammes l'œuvre André Mathieu et le travail de Vic Vogel.
1: Et pourtant, on l'écoute encore aujourd'hui. On a une œuvre quand même importante. OK, on se retrouve tantôt. Là, on va parler de natation. Il y a eu 11 médailles pour l'équipe canadienne aux Jeux olympiques de 1976. Sur les 11, il y en a 8 qui sont allés à la natation. Je vous l'ai dit, Jean-Marie Deconinck qui était analyste, il est dans nos studios à Québec. Mais Jean-Marie, pour amorcer la conversation sur la brillante performance de l'équipe canadienne en natation, majoritairement féminine, il faut le mentionner. Ouais. On va d'abord écouter le bilan que faisait Edgar Théoret, ancien directeur général de la Fédération québécoise de natation. Monsieur Théoret est décédé en janvier 2015. Ce que vous allez entendre, c'était en décembre 76.
2: Je pense qu'il faut être content parce qu'on a doublé le nombre de médailles qu'on avait remportées à Munich. Mais d'un autre côté, ceux qui étaient impliqués de près à la natation pensaient vraiment qu'on irait chercher 12 médailles. Je me rappelle qu'aux essais olympiques, là, tout le monde était très confiant. D'un autre côté aussi, l'Allemagne de l'Est avait les essais olympiques et on avait brisé 17 records mondiaux. Donc, on est arrivé ici au jeu avec un peu d'appréhension et quand même assez satisfait d'avoir remporté 8 médailles. Mais on aurait aimé remporter une médaille d'or. Je crois que la natation canadienne, ceux qui avaient fait tellement d'efforts, disons que aimé remporter une médaille d'or, parce qu'on se rappelle tout le temps de la médaille d'or. On oublie les deuxièmes places et troisièmes places.
1: Ben, Jean-Marie Deconinck, on va se rappeler, nous, des deuxièmes places puis des troisièmes places. je trouve qu'on les oublie pas si facilement. Écoutez, il s'en est passé des choses, Jean-Marie, dans la piscine olympique en 76. Ouais. En natation, vous avez été bien servi, mais en water polo, en plongeon également. En tout, dans la piscine, 75 records olympiques, 28 records du monde, dont 21 en natation. Vous avez été bien servi.
3: Ah oui, on était bien servi, c'est ça, effectivement. Et c'était une piscine appréciée hein, des Américains, de toutes les populations qui ont participé, de tous les autres pays qui ont participé, parce que c'était une piscine rapide. Hein. Ils ont rentré dans cette piscine-là 10 000 spectateurs. Il y a 3 000 places fixes dans les estrades, mais ils ont installé 7000 places temporaires, dont des places debout d'ailleurs, j'ai jamais vu ça après là. C'était, alors il y avait toute une atmosphère dans la piscine, puis avec Jean-Maurice Bailly là, qui était passionné là pour les téléspectateurs, là, c'était quelque chose. Et moi j'ai été impressionné par des épreuves individuelles, là. Jim Montgomery, le nageur américain qui a battu, c'est le premier homme à aller sous les 50 secondes au 100 mètres libre. 49,99 là. Ouais. Sans casse de bain, sans lunettes.
1: Pas de lunettes. Ça ne se verrait plus aujourd'hui. Là.
3: Ah, c'est impossible, ouais. Impossible. Ouais, ouais. Alors, c'était une performance extraordinaire. Puis là, vous avez entendu Edgar qui dit c'est déplorable, on n'a pas de médaille d'or. Mais faut dire que les Allemandes de l'Est étaient là, hein. Puis ils ont remporté chez les femmes 12 médailles d'or. La seule qui leur a échappé, c'est le 400 mètres style libre qui a été remporté par les Américains. Puis tantôt, on va écouter quand on va parler de Nancy Garapic, mais elle aurait dû normalement avoir l'or parce que les deux Allemandes de l'Est, par la suite, les deux Allemandes de l'Est qui l'ont battue au 100 puis au 200 d'eau, par la suite, on a appris des officiers, ouais. Des officiels allemands, que effectivement les Allemandes de l'Est, ces deux nageuses-là, qui étaient les mêmes, avaient été dopées carrément,
1: oui,
3: à Montréal.
1: J'allais vous demander d'ailleurs, que penser du gabarit des athlètes, des nageuses est-allemandes.
0: Je me rappelle de leurs épaules, moi.
1: Oui, ouais. Ce qui ajoute à la performance de Nancy Garapic dont vous avez parlé tantôt, je vais revenir sur elle dans un instant, mais je veux juste dire pour l'équipe canadienne de natation, médaille d'argent aux 400 mètres 4 nages chez les femmes. Ouais. La seule, si je me trompe pas, médaille masculine, c'était au relais 4x100 mètres sur 4 nages.
3: 4 nages chez les hommes, effectivement.
1: Donc ça, c'est les deux médailles d'argent.
3: Non, médaille d'argent, c'est Cheryl Gibson aux 400 mètres 4 nages.
1: Ouais.
3: Et le relais des hommes, comme vous avez dit. Ouais. Chez les femmes, c'était deux médailles de bronze, 4x100 libre, 4x104 nages.
1: Ouais. Et alors, la fameuse Nancy Garapic. Ouais. Deux médailles de bronze, ouais. C'est pas rien. Ben écoutez, on va écouter juste un petit bout là, de la finale du 200 mètres d'eau.
4: Dans le couloir numéro 3, la lutte entre Richter et Treiber et la Canadienne au deuxième rang. Dans le couloir numéro 4, Nancy Garapic. La première, Richter, deuxième.

0: deuxième, Trevor, et troisième, Nancy Garapic, si je n'ai pas fait d'erreur.
1: C'est exact.
0: C'est exact. Bon.
1: Garapic, 2.15.6, sa meilleure performance.
0: Et il n'y a pas de record mondial.
1: Quand même une autre médaille pour les Canadiens.
0: C'est une autre médaille et on doit en être fier.
2: Ben, on en est encore fiers. 50 ans plus tard, on a entendu votre jeune voix, Jean-Marie Deconinck, avec Jean-Maurice Bailly. Mmh. Mais dites-moi une chose, 8 médailles en natation sur 11 médailles olympiques, qu'est-ce qui explique le... Est-ce que c'était prévisible, d'abord, que l'équipe canadienne de natation fasse si bien?
3: Edgar disait qu'on s'attendait à davantage de médailles. C'est vrai, mais on est souvent comme ça, très ambitieux. Là. Surtout qu'on était très fiers d'accueillir les Jeux au Canada et à Montréal. Alors, il y avait ce sentiment de fierté dans l'équipe canadienne. On avait, en quelque part, l'avantage du terrain, là, de la piscine dans ce cas-ci.
2: Est-ce que vous pensez vraiment que ça a changé quelque chose, le fait de nager devant le public montréalais, public canadien?
3: Oui. Pour des nageurs, je vais peut-être apprendre quelque chose aux gens qui sont passionnés par les autres sports, les autres disciplines sportives. Pour des nageurs, la présence de la foule est extrêmement importante parce que quand on nage, on a tous les sens bloqués. Hein? Mm-hmm. Hein? On goûte rien, on voit juste la ligne dans le fond, mais on entend. C'est bizarre à dire, mais on entend. Et quand la foule s'excite, eh bien, elle communique cette énergie-là aux athlètes. Ouais. Alors, quand on nage, puis qu'on est un Canadien ou Canadienne, puis qu'on sait que c'est des Canadiens majoritairement qui sont là, qui sont excités, puis qui nous encouragent, ben ça peut faire une différence sur les performances sportives. C'est clair.
2: Et il faut dire qu'aux Jeux olympiques de Montréal aussi, il y avait beaucoup de public américain. Il y a des gens qui avaient traversé la frontière. Donc ça n'a pas nuit à la domination de l'équipe masculine en natation.
3: Oui, tout à fait. Les Américains, vraiment, c'est époustouflant, là. Des podiums, 100 mètres papillons, 200 mètres papillons, c'était trois hommes à chaque fois, là. Et ça a été les derniers Jeux où on a permis plus que deux athlètes par discipline. Okay. Alors, après ces Jeux-là, c'était fini. On voulait plus voir trois Américains sur le podium en même temps, ou trois nageuses russes, hein, c'est la seule épreuve là, que les Allemandes de l'Est, à part le 4 fois 100 libres, qui n'ont pas gagné, là, trois femmes russes sur le podium, c'était impressionnant. Pour revenir à Garapic, elle avait seulement 14 ans, faut le dire, et elle avait établi une marque mondiale l'année d'avant, en 1975, à Brantford, en Ontario, j'étais là, record du monde aux 200 mètres d'eau, une petite fille de 13 ans.
2: C'est fou.
3: Et ça donne un coup de pouce aussi à l'équipe canadienne pour se dire, ben, coudonc, les records du monde, c'est pas juste pour les autres pays, ça peut être aussi pour le Canada. Et ça, je pense que ça nous a aidé aussi pour les Jeux de Montréal.
2: Ben, Jean-Marie Deconinck, merci donc pour nous avoir rappelé tous ces souvenirs. Vous restez là. Si on a le temps, on va se reparler à la fin de l'épisode.
3: D'accord.
2: Merci, Jean-Marie. Donc, je rappelle que vous êtes dans nos studios à Québec. Maintenant, saut en hauteur. Écoutez, on fondait beaucoup d'espoir sur Claude Ferragne, premier Canadien à franchir 7 pieds, 2m13 en salle en 1973. Les attentes étaient très grandes pour les Jeux olympiques, mais malheureusement, il a connu une contre-performance avec une 12e position malgré tout son potentiel. On va l'écouter ici, c'est 5 mois après les Jeux. Il était somme toute assez philosophe.
4: C'est une déception, puis en même temps, je suis content d'avoir participé. Je suis content parce que dans la vie d'un athlète, participer aux Olympiques, c'est quand même quelque chose. T'sais. Puis je suis déçu parce que j'aurais dû fournir un rendement supérieur à ce que j'ai donné aux Jeux de Montréal.
5: Mais est-ce que tu regrettes d'avoir quand même d'avoir mis toutes ces années d'entraînement là, pour finalement en arriver à une déception?
4: Parce qu'il y a quand même eu
5: dans le cheminement, dans la progression, il y a quand même eu des moments agréables pour toi et même très agréables.
4: Justement, c'est ça. J'ai aimé ce que j'ai fait, l'entraînement, tout ce que j'ai donné pour le sondage. Je le regrette pas du tout parce que ça m'a apporté beaucoup de bonheur, tu sais, puis de moments que je vais toute ma vie m'en souvenir parce que des choses qu'on n'oublie pas ça. Tu sais, comme au Forum, par exemple, puis compétition comme ça. Mais les Olympiques elles-mêmes, j'aurais aimé réussir comme il faut. Puis c'est sur ça que je regrette un petit peu d'avoir fait du sondage parce que c'est une grosse déception d'avoir manqué mon coup olympique.
2: Ouais, une grosse déception, mais il s'est quand même rattrapé en 1978 aux Jeux du Commonwealth à Edmonton avec une médaille d'or et son record personnel, 2m26, avant que le boycott des Jeux de Moscou mette fin à sa carrière. Claude Ferragne est malheureusement décédé en juillet 2024. Toujours en saut en hauteur, le grand favori était l'Américain Dwight Stones, un personnage assez arrogant qui ne s'était pas fait beaucoup d'amis.

0: médaille d'argent pour Greg Joy. Oui, et peut-être la médaille d'or, allons-y.
1: Parce qu'il est mené aux essais actuellement par le Polonais, mais il a la médaille d'argent à coup sûr.
0: Eh bien bravo, bravo Greg Joy. Peut-être la seule médaille canadienne en athlétisme. Une ovation monstre. Les gens sont debout, mesdames et messieurs.
1: Ça sera la seule médaille canadienne.
0: Et voilà Ferron qui se jette dans ses bras.
2: Ben, Marie-Christine, ce qu'on entend là, c'est clairement une marche.
3: C'est pas les sentinelles de l'air, non. C'est la marche des athlètes, la marche numéro des athlètes. 1. Ouais. Donc, en plus de la cantate, il y avait bien sûr des marches qui ont résonné dans le stade. La marche des athlètes numéro 1, la marche 2 et la 3. Et Vic Vogel, vous le savez, pour bien des gens, il est associé à Offenbach avec son album En Fusion où il avait du big band avec les rockers de Jerry Boulet. Et évidemment, la marche des athlètes numéro 3, elle va être très jazz, très big band.

0: Ah ben, là, on est dans la modernité.
1: Il manque des majorettes, pratiquement. Ouais. C'est vrai, on les imagine lancer leur petit bâton.
0: Ouais. La marche des athlètes, donc, numéro 3. Alors maintenant, écoutez, elle a laissé une marque indélébile aux Jeux olympiques de Montréal, un genre de révolution. La gymnaste Nadia Comaneci. On va écouter René Lecavalier, complètement émerveillé. C'est le 21 juillet 1976.
2: Quand on dit gymnastique, un nom nous saute aux yeux. Nadia, son prénom suffit ce soir. Ce qui me frappe, on dit qu'elle est précoce, mais ce qu'il y a de remarquable chez elle, c'est sa maturité. On voit que si elle est précoce, ça se manifeste beaucoup plus qu'au simple plan sportif. Elle est surdouée à plusieurs niveaux. Et ce qui est encore plus remarquable maintenant, autant on dit que maintenant c'est un sport qui appartient aux jeunes, de plus en plus jeunes, mais c'est un sport des non-spécialistes. Et c'est paradoxal à la fois. On ne peut pas se spécialiser. On dit, par exemple, en gymnastique, on ne verra jamais ce qui se passe en natation, par exemple. L'expert de la brasse ne sera jamais un sprinteur, ou en athlétisme, le sprinteur ne sera jamais un lanceur du poids, etc. Là, il faut que la personne, la gymnaste, soit bonne en tout. Et c'est d'autant plus difficile, et ça demande une maturité exceptionnelle, quand on a 15 ans.
0: Voilà. Ben, en fait, elle avait 14 ans. À ce moment-là, Nicole McDuff, Nadia, est-ce que c'est de l'hyperbole que de dire qu'il y a un avant puis un après Nadia?
3: Oui, mais c'est pas en 76. C'est avant les Jeux de 76. En 1971, je suis entraîneur de l'équipe canadienne et nous sommes en Roumanie parce qu'on fait une tournée des pays de l'Est. Et nous sommes avec l'équipe nationale de la Roumanie, donc les filles qui sont déjà sur l'équipe nationale. Et moi, je demande à Mélie Simionescu, qui s'occupait de la gymnastique, et Nicolas Viérou, est-ce que je peux voir comment vous entraînez vos jeunes gymnastes? Oui, il dit, on a un club, justement, qui est pas tellement loin. On peut vous amener. Puis c'est un monsieur Bella et Martha Carly qui les entraînent. On arrive sur place. Et il y a tous les appareils. Il y a des gymnastes partout. Il y a presque pas d'entraîneur. Il y a juste un entraîneur à ce moment-là. Et on voit cette petite fille-là de 11 ans qui, comme ça, là, en n'y pensant pas, fait rondade, flip-flap, double vrille. Les hommes avait de la difficulté à faire ça à ce moment-là, les hommes de l'équipe nationale. Et je me suis dit, ça, c'est des filles qu'on va voir bientôt. Puis toute l'équipe était très forte. Angariano était très forte. Mais Nadia, elle avait une très grande rigueur à l'entraînement. Par exemple, si lors d'une réception, si elle n'était pas satisfaite, elle reprenait tout de suite. Elle n'attendait pas que l'entraîneur lui demande, il faut recommencer. Donc, en 1971, j'attendais Nadia. Et en 72, on l'a pas vue. Au Jeu de Munich, elle n'était pas là. Il y avait bien sûr Korbut, il y avait Tourishcheva, qui étaient de très bonnes gymnastes russes. Mais soudainement, en 1975, championnat mondial, Coupe d'Amérique, Coupe Kunichi, la petite Nadia arrive. 10 sur 10, 10 sur 10, 10 sur 10, 10 sur 10. Elle avait des 10 à plusieurs. Elle accumulait les 10 dans ces grandes compétitions-là. Et nous, on la voyait arriver, puis je me disais, est-ce qu'ils vont permettre de lui donner un 10 sur 10 au Jeu de Montréal?
0: Une note parfaite.

0: En fait, il faut comprendre comment ça s'explique une note parfaite. On sait que la perfection n'existe pas. Mais dans le code de pointage de 1976 et plusieurs années après, il n'y avait qu'un seul panel de juges. Ils évaluaient l'exécution. C'est-à-dire que l'athlète se présente, elle fait son enchaînement, et s'il n'y a pas d'erreur, elle reste à 10. Si elle fait une erreur, un déséquilibre, un mouvement, elle perd un dixième, deux dixièmes, trois dixièmes, quatre dixièmes. Et c'est pour ça que les notes sont tellement près l'une de l'autre, parce que les Russes et les Roumaines faisaient très, très peu d'erreurs.
1: Nicole, on va écouter un extrait de l'émission « Ce qu'il reste du rêve ». C'était en 2016, conçu et réalisé, je le dis, par Charles Plourde, le regretté Charles Plourde, où Nadia revenait sur son expérience des Jeux de Montréal et partageait quelques souvenirs, avec beaucoup d'humilité d'ailleurs. Puis vous allez voir dans les extraits qu'on va entendre, on va vous entendre vous aussi, Mme McDuff.
2: Chaque fois que je m'en vais à Montréal, c'était émouvant pour moi, parce que je me souviens de tout ce qui s'est passé à Montréal en 1976. Beaucoup de fois, je suis surpris que c'est moi qui ai fait ça. Je me souviens que j'ai été très surpris parce que la salle était très grande et qu'il y avait beaucoup de personnes qui étaient dans la salle. Mais quelquefois, j'ai essayé de me concentrer seulement sur les exercices.
3: Nadia, qui semble un tout petit peu nerveuse. Elle est tout de même très belle. Regardez ce profil, c'est joli, hein? Si vous saviez, on peut toucher le pouls de M. Lebrun qui est à mes côtés.
4: Moi, j'ai le cou tendu, puis du côté de...
3: Ah,
4: c'est
3: ça!
4: C'est réussi, de performance
3: Mais on lui donne un, mais en réalité, c'est 10.
2: Bien sûr, j'ai été surpris quand j'ai fait les barres symétriques que était beaucoup de bruit et je ne savais pas pourquoi. J'ai retourné ma tête et j'ai vu la note était 1.00. J'ai été là pour faire la compétition, pour être avec l'équipe et d'essayer, si c'est possible, de gagner une médaille et si c'est possible d'être or. Pas pour avoir la note parfaite, parce que je savais qu'aucune personne a pris le 10 parfait. Je n'étais pas à Montréal pour faire histoire, parce que j'étais très petite pour comprendre qu'est-ce que c'est ça.
5: Première et championne olympique, first and Olympic champion, Nadia Comăneci, Roumanie.
1: C'était une enfant à l'époque, elle ne pouvait pas se rendre compte qu'elle entrait dans la légende.
0: En fait, ce que Nadia me disait, je comprends pas pourquoi on fait un si grand drame de cet enchaînement. La première fois qu'elle a un 10, Stéphane, c'est à l'exercice imposé aux barres asymétriques. Cet exercice imposé-là, là, tous les pays le connaissent depuis 1972, parce que les exercices imposés sont déjà devant nous en 72 pour les quatre prochaines années. Tous les juges, tous les athlètes, tous les spectateurs connaissent l'exercice. Mais 10, pour Nadia, avec l'amplitude, avec la précision, avec la verticalité, si on a donné 9.9 à une Russe, on aurait dû lui donner 12. Elle ne méritait pas 10.
1: Voilà.
0: C'était pas parce que c'était parfait, c'était parce que c'était supérieur.
1: Une grande légende et malheureusement, la grande vedette chez les hommes, le soviétique Nikolaï Andriyanov, 4 médailles, le plus titré de l'histoire, tout le monde l'a oublié. L'a perdu.
0: 7 médailles.
1: C'est vrai, je l'ai ici. 4 médailles d'or, 2 médailles d'argent,
0: une médaille de bronze.
1: Il est resté dans l'ombre de Nadia. Nicole McDuff, je vous remercie beaucoup de nous avoir parlé de Nadia avec émotion. Marie-Christine.
6: Ce que vous allez entendre, c'est quelque chose de très surprenant quand on se rapporte là il y a 50 ans. C'est la musique de la cérémonie des clôtures des Jeux. Et vous allez voir l'influence indéniable de la musique des Premières Nations, tant dans les rythmes que dans l'instrumentation.

0: Alors, l'idée, c'est de présenter un ballet où, justement, les Premières Nations vont être en vedette. Donc, il y a 75 membres des Premières Nations en costume d'apparat, ce qu'on appelle le regalia, le complet, qui encadre les athlètes. Et puis, ils sont suivis de 525 personnes issues des Premières Nations. Et tout ça va devenir un espèce de ballet qui mêle aussi des figurants qui représentent les colons. Bon, c'est un peu bon enfant là, quand on regarde ça aujourd'hui. On est loin de Thomas Joly et des Jeux de Paris de 2024. Oui. Là. Mais il y a une réelle volonté de présenter une musique qui est d'ici. Mmh. Malheureusement, c'est pas ce qu'on va retenir de la chose, parce que il y a 500 jeunes filles habillées en blanc, n'est-ce pas, qui dansent et qui vont faire les 5 anneaux olympiques. Puis dans ces 5 anneaux-là, il va y avoir 5 grands tipis aux couleurs des Jeux olympiques qui vont être dressés. Mais ce qu'on va remarquer, c'est un nu-vite qui arrive. un exhibitionniste qui se met flambant nu devant tout le monde généralement, c'est pendant un événement sportif que ça se fait. Et là, le gars, il était là pendant 2 minutes avant que les chars réagissent parce que là, tout le monde se dit, mais qu'est-ce que c'est ça? Est-ce que ça fait partie du ballet? Non! Donc, malheureusement, le lendemain, c'est ce qui va défrayer la chronique quand il va être question de la cérémonie de clôture des Jeux. Pierre Foglia et tous les journalistes qui couvrent l'événement parlent du fameux nu-vite. C'est dommage parce que c'était une occasion en or de rendre hommage à la musique des Premières Nations, à la chanson, à la façon de chanter aussi des Premières Nations.
1: Maintenant, oui, il y a eu une légende. Il y en a eu deux, en fait, aux Jeux olympiques de 1976. On pourrait dire qu'il y a eu bien plus de légendes que ça, mais ceux dont on a beaucoup parlé, que l'histoire a retenu, il y a eu Nadia, dont on a parlé abondamment tantôt, et Bruce Jenner, aujourd'hui Caitlyn Jenner, l'autre grande vedette des Jeux de Montréal, c'était au décathlon.
2: Et Jenner qui accélère. Il est très fort, ce Bruce Jenner. Bruce Jenner, et qui augmente encore sa foulée. Quelle force! Quelle résistance!
3: Regardez, il sprint maintenant. Il sprint pour revenir sur Litvinenko.
2: Imaginez, au sprint pour terminer ses 1500 mètres après 2 jours de compétition intense. Un athlète absolument extraordinaire. D'ailleurs, la foule est debout pour l'ovationner. Et moi, j'ai presque envie de me lever aussi.
3: Oui, bah faites-le, parce qu'on le mérite bien.
2: On ne couronne pas l'athlète le plus complet au monde de tous les jours. Et là, le sens des valeurs est respecté. Parce que celui que vous voyez là en deuxième place, eh bien, c'est le plus grand athlète au monde en ce moment. L'Américain Bruce Jenner, qui termine deuxième. Et voyez son temps, je pense qu'il a amélioré son temps personnel. Il bat le record du monde.
1: Ouais, c'était quelque chose. Oui, il avait envie de se lever. Il était toujours très émotif, mon père. C'est pas juste Bruce Jenner. Il y en a eu d'autres aussi qui l'ont ému à travers toutes ces années. Beaucoup les coureurs et les coureurs de fond et de demi-fond. Il était particulièrement fan. Belle occasion maintenant pour parler du Cubain Alberto Juan Torrena, El Caballo, le cheval. En 1972 à Munich, il est éliminé en demi-finale du 400 mètres. Mais en 73 et en 74, il remporte tous les 400 mètres auxquels il participe. En 76, son entraîneur va l'inscrire aux 800 pour parfaire son entraînement, mais avec en tête surtout la médaille d'or du 400 mètres. Sauf que non seulement il remporte le 800, mais il bat le record du monde. 4 jours plus tard, il remporte le 400 mètres, devenant ainsi le seul athlète de l'histoire des Jeux olympiques à être couronné aux 400 mètres et aux 800 mètres. On va écouter un extrait de la course du 800.
2: Voilà Juan Torrena, Walluter qui le suit. Juan Torrena et Walluter, est-ce que Walluter sera assez fort? Juan Torrena semble extrêmement puissant. Juan Torrena, 1:43:47, un nouveau record mondial.
4: Véritable merveille à la fois de vélocité et de résistance, il a donné au peuple cubain 2 victoires impressionnantes, tout en devenant une grande vedette de ces Jeux de 1976.
1: Voilà, une autre vedette des Jeux de 76, et on va conclure sur piste, en tout cas, avec lui, le doublé d'or du Finlandais Lasse Virén aux 5000 mètres et aux 10000 mètres, qui répétait son exploit de 1972 à Munich. Il s'imposait à nouveau sur les deux distances, devenant une légende du fond, mais pour la petite histoire, retenons que il courait le marathon aussi, mais il a terminé 5e et c'est le lendemain du 5000, il court le marathon et il finit 5e. Alors ça, c'est pour Lasse Virén. On va écouter ce qu'en pensait le journaliste français de l'équipe, Robert Pariente.
5: Virén a gagné le 5000 et le 10000, deux épreuves qui était privé de la présence des Africains. Je pense sincèrement que si les Africains, et notamment les Éthiopiens et les Kenyans, étaient présents dans cette épreuve, que le contexte de ces deux courses aurait été très différent de ce qu'elles furent. Elles auraient été certainement plus rapides, plus animées, et Virène n'aurait peut-être pas eu la partie aussi belle qu'il a pu l'avoir, notamment dans 10 minutes.
1: Alors voilà, c'était un résumé bien sûr incomplet des performances aux Jeux de Montréal. On n'a pas parlé du boxeur américain Sugar Ray Leonard, médaille d'or dans la catégorie des moins de 63,5 kilos, ou encore de l'immense soviétique Vassili Alexeyev, surnommé l'homme le plus fort du monde. Il pesait environ 350 livres. Il a marqué les esprits en dominant sa catégorie des super lourds pour une deuxième fois après Munich 72. Puis il y a plein d'autres athlètes d'exception dont on n'a pas parlé, parce que malheureusement, on ne revient pas sur les 4e, 5e et 6e places, même si ce sont des performances majeures. Alors, avant une dernière intervention de Marie-Christine Blais, j'aimerais qu'on écoute le maire-drapeau sur l'esprit olympique, sur l'impact et sur l'héritage des Jeux de Montréal.
6: L'olympisme n'est pas limité à ceux qui participent aux Jeux en compétition tous les 4 ans. L'olympisme, c'est une philosophie de vie qui est appliqué, vécu par des millions de jeunes et même par des millions de parents qui encouragent leurs enfants. Et alors, tous ces jeunes-là qui se chiffrent par millions, par centaines de millions dans le monde, et qui font de l'olympisme peut-être un peu sans le savoir, bien, c'est ça l'olympisme. Mais moi, je dis, ça n'a pas d'importance que le Canada ou le Canada français gagne des médailles ou non. Ce qui compte, c'est que dans tous les pays et chez nous, un nombre plus considérable de jeunes pratiquent l'athlétisme, pratiquent le sport comme une valeur saine. Je dis, ce qui a manqué à nos jeunes, c'est précisément un idéal, une philosophie. C'est de pouvoir communier avec la pensée universelle de l'olympisme pour se développer, se perfectionner.
1: Alors, Marie-Christine, c'est vous qui allez avoir le mot de la fin en musique, parce que on n'a pas encore entendu Estelle Saint-Croix
0: chanter. Ben oui, vous vous rappelez peut-être, dans une précédente émission, il y a eu une première chanson officielle des Jeux olympiques interprétée par René Simard, qui est boycottée. Alors, il y a un concours pour qu'il y en ait une autre qui soit officiellement donc la chanson des Jeux. Elle est composée par Christian Saint-Roch et Jean Robitaille. Elle est interprétée par Estelle Saint-Croix, qui est celle qui chante avec Serge Fiori sur la chanson « Comme un sage » sur l'album Leptade d'Harmonium. Ouais. Mais la particularité de cette chanson, c'est qu'elle n'a jamais joué dans le stade olympique pendant la durée des jeux, elle n'a joué qu'après la cérémonie de clôture, donc hors diffusion télé, reconnaissance quelconque. Mais l'ironie, c'est que c'est quand même elle qui est associée à jamais aux Jeux de Montréal.
1: Ben oui, puis l'ironie, c'est qu'on va l'entendre, mais après moi, parce que je veux d'abord remercier tous les gens qui ont participé à cet épisode. Vous, Marie-Christine Blais, pour nous avoir présenté toutes les musiques olympiques. Nicole McDuff, pour nous avoir parlé de Nadia, avec du bonheur, du plaisir, de l'émotion.
7: Merci encore de m'avoir invité.
1: Un plaisir. Jean-Marie de Connec à Québec. Merci beaucoup.
8: Oui, merci Stéphane. Merci de m'avoir permis de revivre des moments exaltants.
1: Vous nous en avez fait vivre, vous aussi. Puis Walter Cyber, j'espère que pour ces deux épisodes, vous aurez apprécié ce voyage dans le temps, finalement, 50 ans plus tard.
9: Absolument.
1: Merci d'avoir été là, Walter. Alors, on collaborait à l'émission aux archives de Radio-Canada. Elles sont précieuses, Sophie-Hélène Gibson et Marianne Desbiens. Il y a beaucoup de travail d'archives derrière ça. Merci au technicien qui est avec nous, Dominique Beaudoin. Merci, Dominique. À la réalisation, Marc Coiteux. Conception, recherche et animation, Stéphane Garneau. Merci beaucoup d'avoir été là. Puis on se laisse, écoutez, je t'aime, Estelle Sainte-Croix. Merci.

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4: Ici Marc-Antoine Leblanc. Voici vos informations. Sur son réseau social, le président américain Donald Trump a blâmé le Canada pour la mauvaise qualité de l'air qui affecte une partie des États-Unis. Sur X, la ministre canadienne de la gestion des urgences et de la résilience des communautés, Ilana Ochelski, a rappelé les efforts du Canada pour lutter contre les feux de forêt et décrit la longue collaboration entre les deux pays. Julianne Lapointe.
5: Dans sa publication, le président Donald Trump menace d'imposer de nouveaux tarifs douaniers au Canada pour compenser, écrit-il, le coût inestimable de la pollution causée par les feux de forêt. Le président américain accuse le Canada de mal gérer ses forêts, d'envoyer jusqu'aux États-Unis de l'air pollué, mauvais pour la santé et surtout dangereux. Il écrit que c'est totalement inacceptable et qu'il va téléphoner personnellement au premier ministre pour savoir ce qu'il compte faire dans ce contexte. On a communiqué avec le bureau du premier ministre Mark Carney qui n'a pas encore réagi à cette publication. Le premier ministre a déjà minimisé les critiques qui proviennent des voisins du Sud parce qu'avant Donald Trump, des élus républicains du Michigan avaient co-signé une lettre qui lui était adressée pour se plaindre des effets de la fumée. En point de presse hier, Mark Carney a expliqué que les États-Unis ont eux aussi un rôle à jouer pour lutter contre les changements climatiques. Mark Carney a vanté le bilan de son gouvernement et a dit que Washington n'a pas de leçons à donner au chapitre de l'environnement. Ici Julianne Lapointe, Radio-Canada, Ottawa.
4: Toujours sur la question des feux de forêt, les équipes de pompiers un peu partout au pays tentent toujours de ralentir la progression des flammes. En tout, près de 900 brasiers sont en activité sur le territoire, dont la plupart ne sont pas maîtrisés. Le nord de l'Ontario est particulièrement touché, où de nouveaux ordres d'évacuation ont été lancés. Catherine Brulotte s'est rendue à Thunder Bay.
6: Je suis un des gars chanceux. Si je reste en ville, ça va rien être touché encore.
7: Mais... Matthew Burgess a été forcé de quitter sa communauté d'Armstrong pour se réfugier chez des proches à Thunder Bay, à 250 km de chez lui.
6: C'était pas mal innovant, là, à dernier. Là. Pas quasiment goûter la boucane.
7: Son neveu et une quarantaine de résidents sont restés derrière pour tenter de protéger la communauté en coupant des arbres.
6: Bon, c'est comme des héros pour nous autres.
7: Malgré les efforts et un court répit offert par Dame Nature, le nombre de brasiers et la superficie qu'ils couvrent a encore cru dans la province en 24 heures.
8: Des conditions environnementales qui ont été assez chaudes, assez sèches.
7: Sandy Ernie est chercheuse au Centre forestier des Grands Lacs.
8: Donc le terrain est propice et si vous rajoutez le facteur vent, c'est sûr que c'est ce qui peut faire toute la différence.
7: Une dizaine de communautés sont évacuées et d'autres pourraient devoir l'être au cours des prochains jours.
9: My message to all those who've been forced to evacuate is very simple.
7: Le premier ministre de l'Ontario, Doug Ford, affirme qu'aucun effort ou dépense n'est épargné pour protéger les communautés menacées par les feux et venir en aide aux évacués.
9: Our government stands with you. And we'll always have your backs.
7: Des centres pour les évacuer ont été établis à des centaines de kilomètres du brasier, à Thunder Bay, Niagara Falls et même à Toronto, où la qualité de l'air est toujours affectée par la fumée. Ici Catherine Brulotte, Radio-Canada, Thunder Bay.
4: Après 33 ans d'incarcération, Daniel Jolivet aura droit à un nouveau procès. L'homme a été reconnu coupable d'un quadruple meurtre en 1994, mais le ministre fédéral de la Justice, Sean Fraser, a annoncé qu'une erreur judiciaire s'est probablement produite dans la déclaration de culpabilité. Marc Véraud.
10: Daniel Jolivet s'est présenté devant le palais de justice avec la lettre du ministre fédéral, Sean Fraser.
11: Vous montrez une signature ici que je vais garder, que c'est pas tout le monde qui a ça, là. La signature de l'honorable Sean Simon Fraser, ministre de la Justice et procureur général du Canada.

0: Canada.
1: C'est avec fierté et émotion qu'il en a fait la lecture devant les médias.
0: Qu'il y a des motifs raisonnables de conclure qu'une erreur judiciaire s'est probablement produite dans cette affaire, conformément au sous-aliénat 696.3-3AI du Code criminel, un nouveau procès pour Daniel Jolivet devant la Cour supérieure du Québec.
1: Le directeur des poursuites criminelles et pénales devra décider au cours des prochaines semaines s'il y aura ou non un nouveau procès. Son avocat, Maître Nicolas Saint-Jacques.
2: Évidemment, on est 33 ans plus tard. Alors, il y a beaucoup de témoins, je peux vous dire, qui sont décédés en date d'aujourd'hui. Il y a d'autres éléments de preuve qui avaient été découverts en cours de route, notamment un suspect alternatif. C'est des éléments de preuve qui avaient été cachés à l'époque. En plus de ça, vous avez beaucoup d'éléments de preuve qui remettent en question la crédibilité et la fiabilité du délateur.
1: Entre-temps, Daniel Jolivet a quelques projets.
0: Ouais, ben je vais aller à la pêche, c'est sûr. J'ai mon permis de pêche dans les poches. J'aime la pêche. Je me suis acheté des agrès de pêche, des lignes à pêche.
1: Ici Marc Vérot, Radio-Canada, au Palais de justice de Montréal.
3: Au Moyen-Orient, Washington et Téhéran intensifient leurs frappes. L'armée américaine a bombardé des infrastructures militaires et des dépôts d'armes souterrains en Iran, alors que le régime iranien a attaqué des pays alliés des États-Unis dans le Golfe Persique. Le président de l'Observatoire sur les États-Unis de la chaire, Raoul Dandurand, Charles-Philippe David, n'entrevoit pas d'issue imminente au conflit.
4: Il y a des risques d'escalade évidents. D'ailleurs, les cibles visées par l'armée américaine sont de plus en plus des cibles civiles, des ponts, des voies ferroviaires. Voilà des choses qui, normalement, on ne doit pas toucher, qu'on ne doit pas cibler en temps de guerre. Et pourtant, là, on le fait.
3: Le régime iranien menace les Américains d'une offensive totale si les bombardements continuent. Voilà, c'était vos informations.
5: Bonsoir tout le monde. Cette émission vous provient de Montréal et c'est un plaisir d'ouvrir à nouveau ce micro du Studio 44. Je m'appelle Jean-Philippe Plot. En face de moi, Pascal Monpetit, salut.
6: Bonsoir Jean-Philippe, bonsoir tout le monde.
5: Avant d'aller plus loin, je tiens à saluer certains d'entre vous qui nous avaient écrit cette semaine. Rose Marquis, Jean-Pierre Legrand, Claude Jean, Jacques Monté, Sylvain Laroche, Fabien Caron. Il y a vraiment une belle communauté de gens autour de cette émission-là. Confidence, Pascal, moi j'ai envie d'appeler cette communauté-là la Fédération des Sensibles. C'est une bonne idée, ça? C'est cute, non?
6: Oui, ça, c'est magnifique d'avoir un lien avec l'auditoire, même si on les voit pas de face, là, ouais. On les voit pas en personne, mais le club, l'idée du club select, je suis pas sûre. En fait, je suis pas sûre que j'adhérerais à un club qui me prendrait comme membre, comme dirait Woody Allen, mais je pense que tout le monde est sensible, en fait.
5: Ouais.
6: Tout le monde est sensible, pas besoin de faire un club, c'est-à-dire que des fois, on n'est pas sensible aux mêmes choses que les autres, c'est ça qui devient un problème, mais...
5: ce soir, on va s'intéresser au thème de la raison, non pas à la sensibilité, quoique ça va être un peu lié. C'est un thème immense. Puis là, je vais avouer d'entrée de jeu que je me sens imposteur un peu pour parler de ça. Mais je me sens prêt aussi à relever le défi. Toi, comment tu te sens face à l'immensité d'un tel thème, Pascal?
6: Je me sens comme un tricycle sur l'autoroute.
5: Ben,
6: c'est-à-dire que la raison... Déjà, juste le mot, il faudrait se mettre d'accord autour de ça.
5: Le
6: rationalisme, la rationalité, la raisonnabilité, c'est-à-dire le bon sens, le discernement. Puis avoir raison, c'est quoi? Est-ce que c'est avec son opinion? Est-ce que c'est avec sa conviction? Est-ce que c'est avec sa certitude? En tout cas, tu sais, c'est tentaculaire.
5: Avant d'amorcer nos échanges, j'ai décidé de mettre la table avec une archive qui remonte à 1963. C'est un extrait de l'émission de télé intitulée « Soif de Dieu », quand même. Puis il est question du livre sacré Avesta, livre qu'on pense avoir été écrit par Zarathoustra.
7: Dans ce livre, on enseigne surtout que la connaissance est importante. L'homme doit étudier pour connaître Dieu. L'homme doit se servir de sa tête. Si bien que, aux yeux de Zarathoustra et de ceux qui le suivent, l'homme qui est savant est le vrai croyant. Et l'homme qui est pas intelligent ou l'homme qui est ignorant, celui-là, c'est celui qui n'est pas croyant, c'est l'infidèle. C'est très curieux quand on pense aujourd'hui que beaucoup de gens essaient de se tourner vers la science et refusent la foi. La proclamation de Zarathoustra, c'était que tu n'as la foi que si vraiment tu t'es servi de ta tête et si tu as essayé de comprendre. Une deuxième partie de son livre...
5: Alors ça, Zarathoustra est légendaire au sens où les historiens situent sa naissance, si jamais il a vraiment existé, là, entre 1500 et 500 ans avant notre ère. Mais surtout, ce que je trouve intéressant ici, c'est cette idée d'une combinaison entre la raison et le sensible. Rapidement, Pascal, t'es-tu plus une femme de tête ou de cœur, toi?
6: Ah, je pense que je...

0: Mais pour d'un côté, je suis intuitive. Je perçois. Donc, je suis perceptive, je dirais.
1: C'est une bonne réponse. En fait, tu sais qu'à l'émission, il n'y a pas de bonne réponse.
0: Ouais,
1: hein, il n'y a
0: que
1: des bonnes questions.
0: Puis, je suis beaucoup dans le doute aussi. Je suis dans le fameux doute jusqu'à preuve du contraire aussi. Là. J'ai un côté sceptique ou scientifique.
1: J'avais compris ça. J'avais deviné ça. Avant de lancer le thème d'ouverture, j'ajoute dans notre besace de mots les mots, justement, de Blaise Pascal. Il y a deux excès. Exclure la raison, puis n'admettre que la raison. Allez, sur ce, bonne émission, c'est reparti.
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1: Salut, dimanche 25 janvier 2026, avec la comédienne et autrice Pascale Monpetit, on se demande, a-t-on perdu la raison?

0: Considérant l'actualité au sud du pays, eh bien, à cette question-là, on a envie de répondre oui, tout simplement. Bon, ça ferait un épisode assez court, merci, mais surtout, ce serait de passer à côté d'un paquet de nuances qui s'imposent. En fait, on peut sûrement répondre oui à cette question-là, mais pas que. Et déjà, en disant ça, je fais appel à l'idée de nuance, justement, ou dit autrement, à une perspective critique qui est un élément important de la raison. En fait, si on a perdu la raison, et je sais que c'est un peu exagéré et provocateur de poser ça comme question, mais on jase, là. Donc, si on a perdu la raison, c'est peut-être, pensent certaines personnes, qu'on a basculé dans une ère où l'émotion a pris le dessus du pavé, pour penser et pour gouverner notamment, et que les émotions, trop souvent, se trouvent à être confondues, sans doute à tort, avec ce qu'on appelle le gros bon sens. C'est pourquoi il y a des philosophes qui nous encouragent à retrouver ce qu'ils appellent une raison habitée, sorte de juste milieu entre l'abstraction de la raison et le côté trop personnel et envahissant des émotions quand elles sont vécues à fond. Tout ça pour trouver, comme on dit en japonais, son ikigai ou en français notre raison d'être ou notre joie de vivre. Mais bon, qu'est-ce que la raison? On va commencer par se poser cette question-là en regardant ici et là dans l'histoire de la philosophie pour s'en faire une petite idée. On va également en profiter pour se demander c'est quoi avoir raison? Puis on aura la chance de recevoir en studio un allié pour nous aider à réfléchir à ça, le prof de philo Martin Desrosiers, avec qui on parlera aussi de son excellent essai intitulé « L'art de ne pas toujours avoir raison » paru en 2024 chez Leméac. Cela dit, à supposer qu'on vive dans un monde de déraison, comme le pensent plusieurs, qu'est-ce qui vous offusque le plus? Eh bien, écrivez-nous à réfléchir@radio-canada.ca ou encore passez par la bulle de conversation. Ici, j'ai posé la même question hier à Pascal et elle m'a répondu ceci. Moi, c'est le fait qu'on ne puisse plus s'entendre sur ce qu'est la vérité ou la réalité. C'est comme si... C'est ce qu'elle m'a dit. On n'avait plus de référence commune. Sur ce, voici une archive de l'émission de radio La Pensée en marche, diffusion originale 27 septembre 1993. Merci d'avoir choisi de passer votre début de soirée en notre compagnie.
1: Michel Morin, la raison n'est-elle pas malmenée à la fin de ce siècle, quand on regarde autour de nous?
2: J'irais presque dire que la raison est brûlée par en raison de sa trop forte exposition et en raison de sa trop forte, je dirais, confusion avec le mode de vie habituel des gens. De telle sorte qu'aujourd'hui, comme vous le savez, on trouve dans les journaux à tout moment ce nouveau verbe qui s'appelle « rationaliser » où on procède à des opérations de rationalisation. Bon, alors qu'on sait que les opérations de rationalisation sont des opérations qui visent, au fond, à organiser le travail de façon à produire un meilleur coût. Quel est le rapport de cette rationalisation avec ce qu'on appelle traditionnellement en philosophie la raison? On peut se le demander, mais néanmoins, l'origine du mot rationalisation est quand même le mot rationnel et rationalité, raison, de telle sorte qu'elle est par la majorité des individus non plus recherchée comme un moyen de libération personnelle, non plus appréciée, mais elle est bien au contraire subie. Et subie comme une contrainte. Non plus ce par quoi...
0: C'était un extrait de l'émission de radio La Pensée en marche. Quel beau titre d'ailleurs, diffusé en 1980.

0: 13 est animé par Denise Bombardier. Re-salut, Pascal Monpetit.
1: Bonsoir.
0: Je te fais une confidence pour commencer. J'ai lu beaucoup de choses cette semaine sur le thème de la raison. J'ai écouté quelques épisodes d'émissions de radio puis de balado aussi. Mais nulle part, j'avais entendu cette hypothèse-là qu'avance ici le prof à l'époque de philosophie au collège Édouard Monpetit, Michel Morin. C'est-à-dire que si on a perdu la raison, ou dit autrement, si on est moins attiré par elle, c'est peut-être parce que dans le discours, on l'a beaucoup associé, la raison, au processus de rationalisation qui font perdre des emplois notamment. Tu penses quoi de cette hypothèse-là, 33 ans plus tard? Moi, je te dis que j'avais jamais entendu parler de ça, puis on dirait que là, ça éclaire l'actualité récente d'une façon différente.
1: Mais c'est vrai que si, je connais pas l'étymologie stricte des mots, mais c'est vrai que si on passe de raison à rationalisme, c'est vrai que ça décrit quand même assez bien nos sociétés technocratiques qui sont fondées sur des données techniques, c'est-à-dire l'efficacité, l'expertise, au détriment du reste, des facteurs humains, des fois. Et puis... sous prétexte de tout à l'économie puis de tout au rationalisme, on arrive à l'extinction de l'espèce quasiment, si on regarde les horizons là à long terme. Donc c'est censé être du gros bon sens, mais ça, c'est paradoxal, quoi.
0: Puis là, je disais qu'on allait réfléchir, entre autres, à ce que c'est la raison, notamment en se référant à quelques philosophes dans l'histoire, mais avant. Tu sais, on entend souvent que la raison, c'est le propre de l'humain. Évidemment, ça dépend de la manière qu'on définit la raison. C'est-à-dire que si on se dit que la raison, c'est la capacité d'argumenter puis de justifier nos actions par des concepts et des valeurs, ben les animaux n'ont probablement pas de raison. En revanche, si on définit la raison comme une sorte d'intelligence qui permet d'agir puis de résoudre des problèmes en fonction de, je sais pas, certains objectifs, puis d'apprendre de l'expérience, là, on peut peut-être dire qu'ils ont une raison, les animaux. C'est-à-dire que les animaux auraient une raison sans concept. Mmh. J'ai lu ça cette semaine. Est-ce que c'est comme ça que tu vois ça? Quand je pense à mon chat, c'est un peu ça aussi que j'ai en tête.
1: Bien, on peut présumer que certains, par exemple, certains chiens domestiqués ont un certain libre-arbitre parce que, dans leur conduite, parce que si tu leur as appris à s'asseoir pour avoir la croquette, là, mais en fait,
0: oui... C'est un vrai libre-arbitre, c'est-à-dire qu'ils sont
1: c'est
0: un peu
1: ça, conditionnés. Non, mais j'essayais de trouver... Ouais. Mais ils sont guidés par l'instinct, c'est ça. Il faut parler d'instinct, là. Puis du cerveau reptilien qui est là pour se garder en vie, en fait. Il prend toutes les décisions pour se garder en vie. Et effectivement, si on considère les êtres humains comme des animaux, c'est-à-dire des homo sapiens, c'est peut-être la seule espèce qui arrive à s'autodétruire en sachant qu'elle est en train de s'autodétruire.
0: Voilà, c'est
1: donc ça.
0: Ça,
1: c'est vraiment le bout.
0: En état réflexif.
1: Oui.
0: Puis là, avant de l'oublier, moi, chaque semaine, j'apprends plein de choses en préparant cette émission-là. Puis parmi mes nouvelles connaissances, faites grâce au dossier préparé par Kim Leblanc, qu'on salue, il y a ce mot qui désigne une haine de la raison. Non seulement de la raison, mais une haine des raisonnements, des discussions, puis de l'argumentation logique. Ce mot-là, c'est la misologie. C'est un terme qui vient du grec misos pour haine et de logos pour parole. Puis c'est Platon qui évoque ce concept-là dans le Phédon. Je ne sais pas si tu connaissais ce concept-là, toi, puis si tu as des noms de misologues en tête. En fait, non, je te demanderais de ne pas aller là. Mais surtout, j'aurais le goût de te demander, comment devient-on misologue, selon toi?
1: Ben, tu le mentionnais en début d'émission, on est dans une ère de post-vérité, le concept de fake news, une fois qu'il a été lâché dans l'espace, ben là, on peut toujours l'invoquer pour dire c'est pas vrai. Et puis là, l'IA s'en mêle en plus en ce moment. Alors, moi tu me dis, à qui tu penses? Je pense à des ados, à certains ados qui vont dire, c'est toi qui vois ça comme ça. J'ai l'impression que, je sais pas si c'est générationnel, mais il y a une espèce d'époque du soupçon généralisé, puis du relativisme absolu.
0: Mais peut-être qu'on peut devenir aussi misologue quand on se dit que ben on fonde beaucoup d'espoir dans la science pour trouver la vérité, disons, ou pour trouver des réponses à nos questions, puis quand on constate qu'elle n'y arrive pas, fait qu'on se dit, on bascule de l'autre côté. Moi, au contraire, ça nourrit ma curiosité.
1: Ou il y a des misologues qui vont dire, tous les sociologues, les gens...
0: Attention à ce que tu dis.
1: tous les gens qui œuvrent dans les sciences humaines sont des pelleteux de nuages. Ils font juste manipuler des concepts qui n'ont pas d'application concrète tant que ça.
0: Fait que misologue, ce nouveau mot qu'on a appris cette semaine. Je disais donc qu'on allait réfléchir à ce que c'est la raison selon différents philosophes. Évidemment, notre échantillon va être petit parce que c'est un thème majeur de l'histoire de la philosophie. Parmi ceux-ci, il y a René Descartes, pour qui l'identité de soi et des objets ne peut se connaître que par la raison.

0: Puis pour illustrer sa pensée, là, il y a son fameux exemple de la bougie qui se consume. C'était dans le dossier cette semaine. Descartes dit que pour prouver que la bougie brûlée est la même bougie que celle qui était allumée avant de fondre, on peut pas se fier à son intuition, mais on peut se fier à la raison, c'est-à-dire que ça prend une inspection de l'esprit. Il faut avoir pris des notes, faut avoir été là pendant que ça se passe, faut avoir regardé, calculé le temps, tout ça, pour prouver que c'est bel et bien la même bougie. As-tu déjà été cartésienne ou t'estimes-tu cartésienne à des moments dans ta vie, toi?
1: Alors, je connais pas Descartes, je l'ai jamais lu, mais de ce que j'en comprends, là, c'est que c'est un... Il fait de la philosophie spéculative, puis et beaucoup de métaphysique. On est moins là-dedans de nos jours. Et par exemple, pour prouver l'existence de Dieu, il va dire un truc comme, je cite peut-être pas bien là, mais c'est Dieu existe parce que c'est un être parfait, et un être parfait doit avoir une existence, sinon il ne serait pas parfait. Donc Dieu existe.
0: Mm-hmm. Par la définition d'une certaine
1: c'est
0: façon.
1: C'est ça, là. C'est ça. Ouais. Donc est-ce que je suis cartésienne devant un gros problème? Ce qui est intéressant dans Descartes, c'est qu'il y a une méthode. C'est peut-être l'ancêtre de la méthode scientifique, c'est-à-dire il va rien accepter qui soit pas une évidence claire et distincte. Il va diviser des problèmes en parties de plus en plus petites. Aller du plus simple au plus compliqué, puis tout vérifier après ça sans rien omettre. Donc, il y a une méthodologie là-dedans, là. Mais moi, l'idée de connaître quelque chose que je ne peux pas connaître, puis ça, là, c'est Kant, on va parler de Kant, là. Ouais. On est limité dans notre connaissance de ce qu'on peut connaître. On ne peut pas connaître Dieu, je veux dire. Alors.
0: On peut en avoir l'impression, peut-être, la perception, diraient certains, mais...
1: Ouais.
0: T'as pas l'air convaincu.
1: Non, mais Carl Jung, il dit, je ne crois pas, je sais. Bon, on peut pas être contre ça, on peut pas...
0: Moi, je te dirais qu'à une certaine époque, j'ai été cartésien parce que j'étais très pris dans ma tête, puis j'avais peur de ce que mes émotions pouvaient me faire vivre. Maintenant, je suis rendu ailleurs sur le spectre, j'ai l'impression que mes émotions me permettent parfois de mieux me comprendre, puis de mieux comprendre le monde. Un autre philosophe qu'on voulait aborder justement pour parler de la raison, tu l'as évoqué, c'est Kant. Pour lui, la sensibilité, l'entendement puis la raison sont les grandes facultés de l'humain qui lui permettent de comprendre puis d'agir sur le réel. La sensibilité, c'est évidemment l'intuition. L'intuition, elle reçoit les données sensibles qui sont organisées ensuite par l'entendement grâce aux concepts puis aux représentations mentales. Sans l'entendement, l'humain, il serait pris avec un paquet de sensations. Puis la raison, en bout de ligne, elle fait le tri dans tout ça pour produire des idées qu'il qualifie de totales, comme l'âme, comme Dieu, comme le monde. En fait, la raison, elle nous évite généralement de tomber, on l'espère en tout cas, dans le dogme. Et là, comme résumé de Kant, j'ai trouvé cette phrase en ligne cette semaine, « La sensibilité reçoit, l'entendement comprend, la raison dépasse. » Es-tu plus kantienne que cartésienne? J'espère que je suis clair, en tout cas, évidemment.
1: Non, mais je trouve ça intéressant que Kant ait, disons, fait le procès de la raison. Qu'est-ce qu'on peut connaître? Qu'est-ce qu'on peut dire qu'on connaît? Et il se rend compte que l'être pensant, il est limité, puis il est défaillant. Et c'est le premier à avoir fait ça. Et ça, je trouve ça intéressant. C'est-à-dire que le monde tel qu'il est, hors de moi, il ne coïncide pas avec la perception que j'en ai jamais.
0: C'est ça.
1: Donc,
0: exact.
1: On est toujours pris dans des approximations, on va dire. Et ça, je trouve ça très intéressant.
0: C'est un peu ça, la vie aussi. Je trouve
1: c'est
0: un peu sur la culture.
1: Oui, oui.
0: Parlant de Kant, je vais rester deux secondes sur sa pensée, parce que sinon je vais me faire chicaner par Kim, qui voulait que je mentionne cette idée-là, qui est importante. C'est le fait que pour Kant, la source de la morale se trouve dans ce qu'il appelle la raison pratique. Dit autrement, l'humain aurait la faculté d'identifier ce qui est bon de poser comme geste dans la vie de tous les jours. Comment? En se fiant sur l'idée, tu sais, le fameux concept d'impératif catégorique, qui serait une sorte de commandement de la raison pour nous dire comment agir avec autrui. Tout ça en gardant en tête que nos gestes devraient pouvoir devenir une loi bonne et universelle. Là, je te regarde, Pascal, je te dis pas de te montrer en exemple, mais quand même, c'est un peu ça que je te demande. À quand remonte la dernière fois où est-ce que tu as agi en étant guidé par la raison pratique, c'est-à-dire en étant guidé par des gestes qui pourraient devenir une loi universelle?
1: Sans donner d'exemple personnel, mais en fait, Kant, lui, c'est un philosophe moral, donc c'est comme tu dis, il dit qu'on devrait agir pas pour obtenir une récompense ou même le bonheur, mais pour...
0: Par devoir.
1: Par devoir, c'est ça. Alors, ça, c'est de marcher peut-être un coin de rue pour aller jeter un déchet au lieu de le jeter là où on se trouve, si personne ne regarde, là, tu sais.

0: si personne nous regarde.
1: Ben, tu comprends ce que je veux dire? Ouais, c'est que dans une, si personne ne te regarde, est-ce que c'est grave de laisser une bouteille de bière dans une forêt, là, comme on faisait dans les années 60? Là,
0: ben, je pense que c'est pas une bonne idée que quelqu'un nous regarde.
1: Ou bien
0: pas.
1: Voter. Un autre exemple, peut-être, c'est voter contre ses intérêts. C'est-à-dire, tu es richissime, mais tu votes pour un parti qui va te taxer davantage.
0: Oui.
1: Ça pourrait être ça.
0: C'est un bon exemple, ça. Le dernier philosophe dont on voulait effleurer la pensée par rapport à la raison, c'est Spinoza, le Spinoza de la camarade Micheline Langteau, qu'on salue si elle est à l'écoute. Pour Spinoza, la raison, ben, c'est ce qui nous permet de comprendre quelles sont les causes qui nous déterminent. On pense ici notamment donc aux déterminismes sociaux, hashtag transfuge de classe. Puis là, selon Spinoza, l'humain se croit libre parce qu'il ignore ce qui le détermine. Mais à son avis, la vraie liberté, elle va apparaître quand on prend conscience et grâce à la raison de ce qui nous a façonné dans la vie. Puis je dirais encore plus quand on se donne le pouvoir d'agir sur ces déterminismes-là. Je préparais ça puis je me disais, par rapport à ça particulièrement, j'ai l'impression que Spinoza est moins philosophe que sociologue. T'sais, prendre conscience de nos déterminismes, se dire qu'on a un pouvoir d'action sur nos vies, sur ce qui nous a façonnés, ça se rapproche de la sociologie, ça.
1: Vu de même, oui, mais en fait... le problème, c'est que c'est pas tout le monde qui est capable de voir ses propres déterminismes non plus.
0: Es-tu capable, toi?
1: On a des biais cognitifs. Ben, je pense qu'on a, toujours des angles morts.
0: Ouais. Mais c'est un peu ce que tu as fait dans ton livre, quand même. Moi qui te lu, en te lisant, on voit d'où tu viens socialement.
1: Ouais,
0: si
1: mais
0: spinoziste à sa manière.
1: Oui, mais en même temps, c'est une invention, ce livre-là. C'est-à-dire que la narratrice, elle ne coïncide pas complètement avec moi-même. Là. Je ne veux pas me défiler, mais...
0: Bon, c'est quand même ça que tu fais.
1: C'est toi qui le dis. mais c'est vrai, ça, j'aime beaucoup l'idée que la liberté, c'est de pouvoir agir dessus, d'avoir l'agentivité, pour employer un mot à la mode.
0: Là. Ben oui, puis très... pas juste à la mode, très, très important, je pense, la gentilité.
1: Puis ce qui est beau dans Spinoza, mais là je suis ailleurs, je suis pas dans la raison, là, c'est l'idée, lui, il dit qu'il faut choisir la joie et non les passions tristes. Il faut choisir ce qui nous donne le plus d'élan vital, en fait.
0: Ouais.
1: Ça, c'est beau, ça.
0: C'est vrai que c'est très, très beau, Spinoza. Donc, avant, si vous avez envie de réagir, chers auditeurs, chères auditrices, c'est possible de le faire. Réfléchir à @ radio, tradeunioncanada.ca, ou je vous invite bien sûr à passer par la bulle de conversation.
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0: Maintenant, Pascal, ça arrive que je fais entendre ici la voix de Serge Bouchard parce qu'il a souvent abordé dans ses émissions les thèmes qui nous intéressent. Là, sur la raison, je me disais que les chances étaient plus minces, mais non. Il l'a quand même abordé. Là, je nous propose un extrait du lieu commun qu'il co-animait avec Bernard Arcan. Puis je trouve que c'est très Serge Bouchard, justement, la manière qu'il a trouvé d'aborder le sujet de la raison. Il l'a fait par l'entremise d'un objet du quotidien, évidemment. Dans ce cas-ci, on parle du rasoir. On écoute Serge.
3: Entre la raison et le rasoir, il y a probablement une profonde complicité. La raison se dit fine et incisive. Elle prétend à la précision chirurgicale. À l'époque où le monde était grec et où l'Antiquité s'appartenait encore, aux temps anciens du Phédon, des Parménides et du banquet, certains diront à l'aube de la raison. Les hommes raisonnables aimaient les hommes et tenait en horreur ou en obligation la relation amoureuse et charnelle avec les femmes. Le beau jeune homme va sans barbe et sans poils, peau de fesses en vérité qui excitait l'éros de ces vieux hommes très très ridés. C'est dire combien les jeunes amants de ces vieux philosophes pouvaient passer du temps à se raser et à s'épiler. Pour cette raison et pour bien d'autres, je crois que nous avons sous-estimé la valeur symbolique du poil dans l'histoire compliquée des civilisations. La nature n'a jamais...
0: Je rappelle que c'est un extrait d'une émission qui vieillit bien, je trouve, le lieu commun. Parenthèse, cet épisode sur le rasoir fait partie de ceux qui ne sont pas disponibles sur audio. Alors, note à moi-même, j'écris ça ici, demander à la direction d'ajouter en ligne les épisodes manquants. Cela étant dit, tu vas pardonner le jeu de mots avec notre question de ce soir, mais là, à l'entendre, on pourrait croire que Serge avait perdu la raison en faisant ces liens-là entre la raison puis le rasoir. Mm. Mais c'était ça, Serge, en mêler la connaissance puis la poésie pour raconter l'histoire. Mm. Je trouve que ça nous manque, mais surtout, il y a quelque chose de très fin dans cette analyse-là qui est surprenante.
1: Oui, puis autant c'est surprenant,

0: Autant, c'est presque incontestable. Ouais. Quand il le raconte comme ça, ça a du sens. Mais effectivement, j'ai lu Serge Bouchard, puis il passait toujours d'une image à un concept.
1: Ouais. Puis souvent par le biais d'un objet aussi. Tu sais, oui. Le rasoir, pour parler de la raison, c'est tellement lui. T'sais, c'est quelque chose de très intuitif puis de sensible
0: oui.
1: aussi.
0: Quand c'est décrit un camion, il va le décrire comme un nid, NID, là.
1: Ouais.
0: Comme un l'habitacle, comme un intérieur qui circule dans un extérieur. Tu sais, il fait des liens. Que d'autres n'auraient pas fait.
1: Ouais.
0: Il y avait un regard cubiste aussi. On dirait qu'il regardait de profil, il regardait de trois quarts. Il était capable d'être mobile, d'avoir une distance. C'est pour ça que tout le monde l'appelait pour avoir son avis quand il se passait quelque chose. Parce qu'il il était complètement dans le monde, mais il y avait une espèce de distance en même temps.
1: Mais quand un esprit scientifique, c'est vrai qu'on peut se dire hey, « lui, il a perdu la raison là, pour faire des liens comme ça ». Je vais ajouter deux autres philosophes à la liste de ceux qu'on a évoqués à date pour parler des différentes visions de ce que c'est la raison. Deux philosophes dont la conception de la raison repose sur la perception puis le corps. Bref, dans les deux cas, on parle d'une raison qui est incarnée puis qui se tient, oui, loin d'une raison qui est trop cartésienne puis intellectuelle. Ces deux philosophes-là, on n'en parle pas souvent à l'émission, mais c'est Maurice Merleau-Ponty puis Paul Ricoeur. À la différence que, pour Merleau-Ponty, une première impression fait foi de tout. Dit autrement, on saurait tout d'une personne ou d'un objet dès qu'on le voit. Alors que, pour Ricoeur, on arrive à connaître une personne ou un objet seulement au fil du temps. Il va dire dans la durée, d'où son concept d'identité narrative. T'es-tu plus dans l'équipe de Merleau-Ponty ou de Ricoeur?
0: J'aime les deux, mais Merleau-Ponty, il parle beaucoup de perception, alors de se faire une idée sur le monde à travers nos perceptions. Effectivement, quand on voit quelqu'un pour une première fois, on ne sait pas tout de la personne. Je ne pense pas qu'on puisse tout saisir. Là, même le matin, on se demande qui est cette étrangère avec qui je me lève le matin. T'sais, on peut même pas parler de soi-même.
1: Même après 20 ans, même après 15 ans.
0: Oui, c'est ça. Mais on perçoit, comment dire, j'allais dire un je ne sais quoi, une signature, un style, une silhouette, un... Oui, qui, si on revoit cette personne-là, revient comme une signature, justement.
1: Fait que t'es en train de me dire que t'es plus dans l'équipe de Ricoeur, dans l'identité narrative, là.
0: Ben non, mais j'aime pas tellement les... Ça, c'est vraiment personnel. J'aime pas tellement les biographes qui vont... Ou les autobiographies qui vont faire des liens avec tout, comme si une vie était lisse, était une succession de causes à effet, toutes bien ordonnées, comme si on s'en tenir compte du hasard, des accidents, de la chance.
1: Ouais, parce que ça fait partie aussi de ce qu'on est, de la vie, puis...
0: Oui. Ben, Ricoeur, il dit « Ce que nous sommes n'est jamais certain aussi. »
1: Ouais.
0: Alors... Il y a quand même un principe d'incertitude là-dedans. Là, que...
1: Imagine après ça, quand on pose un regard là-dessus de l'extérieur, ça complexifie encore plus. Là, ça devient en kaléidoscope, pas facile à dire ça. Pascal, tantôt on va recevoir Martin Desrosiers. En fait, dans quelques minutes, on va parler de l'art d'avoir toujours raison ou de ne pas toujours avoir raison. Mais pour le moment, je dépose quelques représentations trouvées ici et là de ce que c'est avoir raison. 1. Avoir raison, c'est dire vrai, jusqu'à preuve du contraire. 2. Avoir raison, c'est correspondre aux normes en vigueur. Bref, c'est-à-dire être légitime de penser ceci ou cela. 3. Avoir raison, c'est gagner, c'est-à-dire imposer son point de vue, ce qui signifie pas pour autant que ce qu'on dit est vrai. Puis 4. Avoir raison, c'est faire preuve de rigueur intellectuelle, c'est-à-dire être ouvert aux contradictions, notamment. Évidemment, il y a d'autres conceptions de ce que c'est avoir raison, mais parmi ces 4-là, laquelle préfères-tu? D'après moi, toi, c'est avoir raison, c'est dire vrai, hein, c'est ça?
0: Oh là là! Ben, la rigueur intellectuelle, c'est intéressant. Ouais. C'est-à-dire que ça implique aussi d'écouter ce que l'autre a à dire avant de ne pas être d'accord avec lui.
1: Ça, c'est vrai que c'est toi, ça.
0: Ouais.
1: Mais en tout cas, on va pouvoir poursuivre la conversation avec Martin Desrosiers. J'ai hâte de voir qu'est-ce qu'il en pense, ça, parce que c'est vrai que c'est pas simple se dire qu'est-ce que c'est, finalement, avoir raison. Et là, avant de l'accueillir, je t'ai proposé cette semaine de lire un poème en lien avec notre thème de ce soir. C'est un poème qui offre un espèce de contre-discours à celui de la raison. C'est le poème « La terre est bleue » de Paul Éluard, poème qu'on retrouve dans son recueil intitulé « L'amour, la poésie » paru en 1929. On t'écoute, cher Pascal.
0: La terre est bleue comme une orange. Jamais une erreur. Les mots ne mentent pas. Ils ne vous donnent plus à chanter. Autour des baisers de s'entendre. Les fous et les amours. Elle, sa bouche d'alliance. Tous les secrets, tous les sourires. Et quel vêtement d'indulgence. À la croire toute nue.

0: guêpes fleurissent vert. L'aube se passe autour du cou. Un collier de fenêtres, des ailes couvrent les feuilles. Tu as toutes les joies solaires, tout le soleil sur la terre, sur les chemins de ta beauté.
1: Merci, cher.
0: C'est beau, ça, le surréalisme quand même. Hein?
1: Ben, c'est ça, quand on est pris dans notre tête avec un esprit cartésien, il me semble qu'il faudrait prescrire ça, la lecture de ce poème « La terre est bleue ». On va donc recevoir le prof de philo Martin Desrosiers, avec qui on va parler de son essai « L'art de ne pas toujours avoir raison » paru en 2024. Plusieurs auditeurs et auditrices m'ont écrit l'année passée pour me suggérer de le lire. Ben voilà, c'est fait et c'est très très bon. Mais juste avant d'en jaser avec lui, voici une archive qui remonte au 11 mars 1989. C'est un extrait de l'émission de radio intitulée « Plaisir ». 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
2: Et pour moi, tout bonheur dépend ultimement d'un équilibre entre la sensibilité et la raison. Et par exemple, on vit de l'inconnaissable. On est plus près, d'une certaine manière, on est beaucoup plus près de ce qu'on appelle, de ce que vous appelez l'inconnaissable que de la structure abstraite des choses que les mathématiques permettent de saisir. Ce matin encore, je me promenais dans un très beau paysage près de chez moi. Je voyais le soleil se lever. Je me levais avec lui. On est dans le connaissable. On n'est pas dans le mesurable.
3: Non, dans le connaissable.
2: Le sentiment. Et quand on vit une expérience de ce genre, on éprouve confusément un sentiment de profonde unité entre. On sent bien que s'il n'y avait pas je ne sais quelle unité profonde entre cette nature et nous, le plaisir, la joie qu'on éprouve à ce moment-là n'existerait pas. Je pourrais facilement démontrer que la plupart des certitudes qui permettent aux gens de vivre s'appuient sur des expériences de ce genre, dont ceux qui ne les ont jamais vécues pourraient dire qu'elles sont de l'ordre du méconnaissable ou du non-connaissable.
1: C'était la voix du philosophe québécois Jacques Dufresne qu'on entendait ici au micro de Pierre Bourgault à son émission Plaisir en 1989. Extrait très intéressant, je trouve, pour accueillir notre invité de la soirée. C'est l'auteur d'un essai tout aussi intéressant, vraiment intitulé L'art de ne pas toujours avoir raison, paru en 2024 chez Leméac, Martin Desrosiers. Salut.
4: Bonjour.
1: T'es également prof de philo au collège Jean de Brébeuf. En face de moi, il y a la comédienne et autrice Pascal Monpetit. Je vous présente Pascal, Martin.
5: Bonsoir.
4: Enchanté.
1: Avant d'entrer dans le cœur de l'entrevue, je vais faire comme d'habitude. Je suis curieux de savoir si t'es de l'avis de M. Dufresne. Pour toi, est-ce que le bonheur est une sorte d'équilibre entre la sensibilité et la raison? Cela dit, si tu veux réagir à un autre passage de l'archive, libre à toi. Là, je suis surtout curieux d'avoir une réaction de ta part à ce qu'on entendait.
4: J'ai trouvé ça rafraîchissant comme extrait parce que souvent, trop souvent, je pense que les philosophes peuvent avoir un préjugé pu avoir par le passé un préjugé défavorable envers tout ce qui relève des émotions. Mmh. Et donc, parler d'équilibre, parler d'interaction, d'articulation entre les émotions et la raison, je trouve ça très, très intéressant.
1: Puis on entendait l'esprit scientifique de Bourgault être plus ou moins d'accord avec, avec M. Dufresne. J'ai eu le bonheur de lire ton livre cette semaine. C'est rafraîchissant, justement, à l'ère de la polarisation et des chambres d'écho. Pour le bénéfice de ceux et celles qui ne t'ont pas lu, est-ce que tu accepterais de résumer la proposition centrale de ton livre, disons en 45 secondes, là, puis je t'informe que j'ai d'autres questions.
4: Alors, le pitch en 45 secondes, c'est que je suis parti d'une impression très généralisée à notre époque. On n'arrive plus à se parler, on n'arrive plus à vivre nos désaccords, on n'arrive plus à penser nos désaccords. Mmh. Donc, j'ai essayé de comprendre les causes de cette polarisation-là, mais aussi et surtout, essayer d'ouvrir des pistes de solutions pour essayer de sortir de ce climat de polarisation. Et la proposition que je fais, c'est que si une solution existe, elle consiste peut-être à apprendre à développer des vertus intellectuelles. Mmh. Donc, l'ouverture, la souplesse, la curiosité, l'écoute, donc ce sont des vertus intellectuelles qui peuvent peut-être freiner nos élans plus polarisants.
1: Mmh. N'a pas toujours cherché justement à avoir raison puis à gagner les discussions qu'on a avec les gens autour de nous. On entend souvent ces temps-ci que les émotions prennent beaucoup de place pour comprendre le monde, pour agir sur lui aussi. On associe même les émotions et l'intuition au gros bon sens. Toi, comment définis-tu la raison? Dirais-tu, comme on se le demande ce soir, qu'on a perdu justement la raison?
4: C'est loin d'être évident de définir la raison, en fait, parce que le terme raison désigne
1: un ensemble, c'est ça. On s'est amusé justement tantôt pour te mettre en contexte à survoler un peu l'histoire de la philosophie, à présenter quelques définitions de la

0: raison, selon certains philosophes. Là.
1: Mm-hmm. Donc, ça désigne un ensemble assez varié de compétences et de capacités intellectuelles. Ce qui me semble peut-être un peu plus évident, c'est qu'il faudrait, et là je rebondis encore une fois sur l'extrait, mais il faudrait éviter de définir la raison comme radicalement distincte des émotions, comme si la raison s'opposait nécessairement aux émotions avec les

0: objective, ouais. Alors qu'il y aurait d'autre part la raison qui, elle, est souveraine, elle est solide, elle est constante, elle est fiable. Bon, on peut associer des noms comme ceux de Descartes à cette tradition-là, même Platon, Emmanuel Kant. C'est ce que Anthony Damasio a appelé dans les années 90 l'erreur de Descartes, c'est-à-dire l'erreur, la grande erreur de Descartes, c'est de nous avoir fait penser que la pensée puisse fonctionner indépendamment de notre vie affective. Bon, c'est pas très gentil pour Descartes, puis c'est un peu caricatural, mais c'est vrai qu'il existe cette tradition en philosophie qui veut tenir la raison à l'écart des émotions, sous prétexte que les émotions pourraient venir contaminer cette raison-là, puis l'entraîner dans l'irrationnel. Il existe par ailleurs d'autres philosophes qui, disons, pensent cette articulation entre les émotions et la raison. Je pense à Spinoza ou à David Hume, ou déjà à Aristote, qui a un préjugé moins défavorable envers les émotions. Mais c'est vrai qu'on s'est débarrassé progressivement, je crois, de ce préjugé défavorable envers les émotions.
1: Parce que, en tout cas, je me fais le porte-parole un peu de ça à cette émission aussi depuis quelques mois. Moi, je pense sincèrement que les émotions sont un mode de connaissance de soi, des autres, du monde. Évidemment, en disant ça, je nie pas la raison pour autant. Là, on parle de la raison, mais j'ai envie de plonger davantage dans le cœur de ton livre, le temps de quelques minutes. En fait, disons que je me transforme en élève au cégep, puis je te demande, c'est quoi avoir raison, monsieur le professeur? Qu'est-ce que tu me répondrais? Puis là, je sens que Pascal aussi est intrigué par cette question-là, puis par la réponse.
0: C'est être convaincu d'avoir accédé à la vérité avec un grand V, et surtout, c'est être fermé à la possibilité qu'on se trompe, en fait. C'est manquer d'humilité, autrement dit. Je pense que l'humilité, c'est une vertu intellectuelle centrale. Je pense que c'est même la mère de toutes les vertus, c'est-à-dire c'est la vertu qui permet le développement d'autres vertus intellectuelles comme l'ouverture, la souplesse, la curiosité et l'écoute. Et je pense que donc l'humilité a un statut très particulier parmi les vertus parce que c'est celle qui enfante d'autres vertus. Puis en plus, c'est un autre avantage de l'humilité, elle nous immunise aussi contre des vices intellectuels. L'arrogance, la suffisance, l'étroitesse d'esprit, ce sont des vices intellectuels qui naissent précisément d'un manque d'humilité. La difficulté aussi, c'est que quand on parle d'humilité, on l'invoque souvent parce que c'est beau et c'est gentil, l'humilité, on peut pas être contre cette vertu-là, mais on oublie parfois de dire qu'est-ce que ça implique exactement, être humble. Je pense que être humble, rapidement, ça désigne une disposition. Lorsque je suis humble, c'est que je suis disposé à reconnaître que je suis faillible, en fait, voilà, que je me trompe. Pas juste sur des points de détail, mais sur des trucs fondamentaux.
1: Je sais pas si t'as remarqué, monsieur le professeur, mais en face de moi, il y a Pascal qui a levé la main comme une bonne élève. Pascal.
2: Non, mais je vais pas tout mettre sur la faute des réseaux sociaux, là, le fait qu'on soit chacun de son bord, puis que le ton monte, là, que tu sois polarisé, mais le fait que les ordinateurs nous permettent de commenter à distance, j'ai l'impression que, tu sais, c'est pas Lévinas qui disait qu'on contractait quasiment une responsabilité quand on voit l'usage de quelqu'un. On peut pas avoir la même conversation quand on est face à quelqu'un, même si on est diamétralement opposé dans nos opinions. On est obligé de l'écouter en temps réel, puis ça implique des silences aussi. J'imagine que ça module un petit peu les échanges, puis ça crée de l'humidité. Mais en tout cas,
1: c'est au cœur de ton livre aussi.
0: Oui, effectivement. Puis, je pense que c'est le problème avec ces espaces discursifs numériques. Bon, il y a le problème des chambres d'écho, il y a le problème du filtrage algorithmique, mais le problème que tu mentionnes, je pense qu'il est fondamental. Il est tellement évident qu'on l'oublie des fois. Je suis pas devant une vraie personne. C'est-à-dire, je suis pas devant un être humain avec deux yeux qui me regardent.
2: On n'entend pas le ton non plus.
0: Aussi, le ton, puis aussi des signes paralinguistiques que je reçois.
1: Ça,
0: ça, des gestes, des expressions faciales. Tout ça se perd dans ces espaces très désincarnés et un peu déshumanisants. Et ça fait en sorte que, on le sait, c'est beaucoup plus facile d'être agressif et hostile à l'endroit d'un avatar, c'est-à-dire une photo et un nom, qu'envers un être humain en chair et en os avec des yeux qui nous regardent. Et donc, il y a quelque chose de froid, de distancié dans ces rapports-là, qui donne beaucoup de courage des fois à certaines personnes. ce sont des espaces auxquels nous nous sommes peut-être habitués, mais on oublie parfois que c'est pas du tout des espaces qui sont paramétrés de manière à permettre des échanges fructueux.
1: En lisant ton livre, j'ai eu un flash, je te le partage, je le partage aussi avec les auditeurs et les auditrices. Il me semble que si des philosophes étaient engagés pour décrypter à la télé les propos des politiciens, disons, dans des émissions comme Un débat des chefs, chef. Ça serait intéressant, non? Pourquoi est-ce qu'on fait pas ça, selon toi? Il me semble que, tu sais, je dirais l'antichambre, là, je veux pas parler de hockey nécessairement, mais si on décortique l'avantage numérique,

0: numérique pendant une demi-heure, il me semble qu'on pourrait engager des philosophes pour faire la même chose pour les débats des chefs.
1: D'ailleurs, on aurait peut-être avantage à s'inspirer de ces émissions sportives pour apprendre comment débattre, parce que bon, c'est des espaces dans lesquels on peut débattre de manière assez robuste.
0: Oui, oui.
1: Mais on prend pas les choses personnelles. C'est-à-dire, ouais. On accepte, des fois on se trompe, on change d'idée. Je pense qu'on peut s'inspirer de l'antichambre et de feu 110% pour apprendre à mieux dialoguer. Maintenant, pourquoi est-ce qu'on ne demande pas des philosophes de décortiquer des débats? C'est une très bonne question. Rapidement, ce qui me vient à l'esprit, c'est que ça prend du temps.
0: Ouais.
1: Ça prend du temps, ça prend de la patience. L'époque n'est pas très favorable à ce genre de longues discussions et analyses.
0: Parce que ça pourrait être intéressant, par exemple, de savoir que, ah, là, il y avait un faux dilemme, là, il y avait un autre mécanisme de rhétorique qui fait en sorte que la personne essaie de s'en sortir. Il me semble que ça nous aiderait.
1: Aussi. Oui, tout à fait. Puis, je renverrai la balle aussi à nos politiciens qui ont un devoir d'exemplarité, je pense. Ce serait difficile de faire des démonstrations qui sont à la hauteur de ce devoir-là et qui servent de modèle pour nous apprendre à mieux dialoguer. Et donc, il y a cet aspect-là aussi.
0: J'ai pas eu le temps d'en parler, mais je glisse ça rapidement en fin d'entrevue. Tu abordes pas mal la pensée de Montaigne. Montaigne est un peu un ami de ton livre. Serge Bouchard aurait beaucoup aimé, je pense, lire ton livre parce que Montaigne, c'était son maître à penser. S'il y avait un conseil, c'est-à-dire s'il y avait un truc à retenir de la pensée de Montaigne pour bien réfléchir, un truc qui, toi, t'a marqué chez lui, qu'est-ce que c'est?
1: Alors, il y en a tellement, c'est un choix déchirant. Mais je vais y aller avec c'est possible de prendre position politiquement sans perdre la raison. C'est ce que Montaigne a fait à son époque. L'époque de Montaigne, c'est une époque infiniment plus polarisée que la nôtre. C'est les guerres de religion.
0: Ouais,
1: les catholiques
0: et
1: les protestants s'entre-déchirent pendant plusieurs décennies. Montaigne, donc, est au cœur de ce tumulte-là. Il l'a vécu de manière très personnelle, mais en même temps, il a réussi à prendre position contre la réforme. Il s'est opposé à la réforme. C'est une nouvelleté dangereuse, écrit-il dans les essais, mais sans céder au fanatisme.
0: Ouais.
1: Le fait qu'il ait pris position ne l'a pas empêché, par ailleurs, de dénoncer la cruauté de part et d'autre, y compris chez ses compatriotes catholiques.
0: Ben, ça, c'est bien développé dans ton livre. Vraiment, je recommande la lecture de l'art de ne pas toujours avoir raison, paru l'an dernier, en fait, en 2024, par Martin Desrosiers, prof de philo au Collège Jean de Brébeuf à Montréal, qui était aussi notre invité. Par ailleurs, bonne chance avec ton nouveau livre intitulé « L'art d'aimer un avatar » qui sort ces jours-ci. C'était drôle de timing pour nous de te recevoir pour parler de ton ancien livre alors que t'en sors un nouveau. C'est un plaisir de te recevoir. J'espère qu'on va pouvoir refaire ça plus tard cette année.
1: Merci à vous.
0: Pour réagir à cette entrevue, réfléchir@radio, tradeunioncanada.ca, sinon passez par la bulle de conversation.
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0: Se balader entre la tête et le cœur. L'émission que vous écoutez s'intitule « Réfléchir à voix haute ». J'aime beaucoup ce titre-là, mais après 5 ans à l'antenne, j'en arrive à la conclusion qu'il est incomplet. C'est que le mandat que je me suis donné avec ce programme de radio, comme on disait autrefois, est d'offrir à l'auditoire des balades entre la tête et le cœur. Or, dans le sens commun, réfléchir renvoie à un acte de l'esprit dont l'objectif est d'examiner un événement, un enjeu, une idée, par le biais de la pensée raisonnée. Une pensée que l'on souhaite critique, loin des premières impressions ou des perceptions immédiates, que plusieurs n'hésitent pas à qualifier d'y réfléchir. Au XVIe siècle, Emmanuel Kant fait partie des philosophes qui ont donné une crédibilité à la sensibilité comme outil de compréhension du monde. Pour lui, les sens fournissent à l'humain la matière première de tout exercice de réflexion et de compréhension, c'est-à-dire les intuitions et les perceptions qui découlent de l'expérience qu'il fait de sa vie. Si j'avais l'opportunité de modifier l'intitulé de l'émission, je pense que j'opterais aujourd'hui pour réfléchir et ressentir à voix haute. Bon, ce serait peut-être moins beau et moins punché, mais ça reflèterait davantage ce qu'on y fait. Le problème avec le monde actuel, c'est le fait d'un basculement du tout à la raison au tout à l'intuition. Intuition que l'on confond à tort avec le gros bon sens. Pourtant, on trouve souvent notre compte

longtemps dans l'idée d'un juste milieu entre deux extrêmes, pour reprendre les mots d'Aristote. Le tout à l'intuition actuelle conduit, sans un appel en même temps à la raison, à confondre notre perception du réel avec la réalité elle-même. L'actualité aux États-Unis en fournit presque quotidiennement d'ailleurs des exemples. Donald Trump n'hésite pas à revendiquer un discours qui s'éloigne des preuves scientifiques et juridiques et qui accorde une place disproportionnée à l'intuition, avec les résultats que l'on connaît. Parenthèse. En 1996, le sociologue français Michel Maffesoli publiait « Éloge de la raison sensible », un essai dans lequel il fait un plaidoyer pour rompre, en partie, avec l'idéal des Lumières, soit celui d'une raison abstraite, pour comprendre le monde et s'émanciper de ses dangers. Il souhaitait le remplacer par une vision de proximité avec les événements, mieux, par l'accueil du non-rationnel, incluant les rêves et l'imaginaire comme outil de compréhension du réel, le tout en ne niant pas la raison résonante. Bref, Maffesoli voulait faire une place au qualitatif dans un monde de quantification. Fin de la parenthèse. Lorsque je reçois un ou une invité à l'émission, j'amorce leur entrevue avec une archive dont la diffusion originale remonte souvent à 40 ou 50 ans. Ce qui y est dit est important, ce sont souvent des explications à saveur scientifique d'ailleurs, mais l'environnement sonore a aussi beaucoup à dire. Puis, le niveau d'aisance des gens qu'on entend à rebours témoigne tantôt d'un stress qui les habitait d'être devant un micro, tantôt d'une confiance qui leur a fait parler d'une idée qui peut nous sembler dépassée un demi-siècle plus tard. Quand l'archive se termine, je pose souvent la même question aux invités. Hein? Qu'est-ce qui te passait par la tête alors que l'item sonore jouait? Ce n'est que maintenant que je réalise que ce qui m'intéresse le plus n'est pas tant l'idée qui les a frappés, mais l'émotion principale qui les a traversés pendant l'écoute de l'archive. Sans doute par intuition, plusieurs saisissent ma question et m'expliquent justement comment ils se sentent après avoir entendu ces propos-là d'un autre siècle. Bref, il et elle ressentent à voix haute. Manière de mettre la table à nos réflexions qui suivront. Autre parenthèse. Un jour, j'ai reçu à réfléchir à voix haute le comédien Michel-Maxime Legault en studio. Il m'a fait une confidence intéressante. Quelques années auparavant, des gens lui ont dit qu'il était trop sensible pour être en mesure éventuellement de diriger une compagnie de théâtre. Il a enchaîné en disant « Mais veux-tu bien me dire quand est-ce qu'on dit à des gens dans la vie qu'ils sont trop rationnels? » Depuis ce jour-là, ben, je me repasse cette question dans la tête. Et la meilleure réponse que j'ai trouvée, elle vient du philosophe Pierre-Henri Tavoyot. Ouvrez les guillemets. Sans la sensibilité, il est impossible de rien percevoir, ni donc de rien connaître. Fermez les guillemets. Toujours à la radio, mais sur un autre continent cette fois, j'aime beaucoup la série d'émissions diffusées sur les ondes de France Culture l'été qui s'intitule « Avoir raison avec ». L'équipe explore l'univers d'un ou d'une penseuse en quelques épisodes. Bell Hooks, Jacques Ellul, Jean Giono, Paul Valéry, Marie Curie. Il y a quelques années, c'était au tour de Vladimir Jankélévitch d'être le sujet de cette série-là. Oui, encore lui. Un des épisodes portait sur la conception de l'amour chez ce philosophe français. Il était question de son idée selon laquelle la raison de l'amour est contenue dans l'amour lui-même. Dire autrement, pour lui, l'amour est un sentiment tautologique. On aime parce qu'on aime. Bref, l'amour est un pourquoi sans parce que possible. L'invité venu présenter la pensée de Jankélévitch a conclu en lançant à l'animatrice que le titre de son émission n'était pas trop sensible, au contraire, mais ben trop rationnel, et oui, pour porter un regard juste sur la pensée de Jankélévitch. En tout respect, a-t-il dit, vaudrait mieux pour ce penseur rebaptiser momentanément la série « Avoir amour avec Jankélévitch ». Fin de citation. Puisque oui, comme le pensait Blaise Pascal, le cœur a ses raisons que la raison ignore. Comme disait Jean-Jacques Rousseau, je l'ai pas inclus là dans mon texte, mais j'aurais très bien pu, je le cite.

0: nous sentons avant de connaître. Oui. Mais cela dit, je faisais référence à Michel-Maxime Legault, que tu connais d'ailleurs.
1: Oui.
0: Si on te disait à toi aussi que t'es ben trop sensible, qu'est-ce que tu répondrais à la personne qui dirait ça?
1: Ben, premièrement, je vais prendre la défense de mon petit frère. Non, mais Michel-Maxime, c'est le gars le plus organisé, le plus travaillant et le plus efficace que je connaisse, là. Ouais. Toute personne confondue, en fait. Mais trop sensible, non. En général, quand on travaille dans le monde des arts, c'est plutôt un avantage sélectif, ça, d'être sensible. Mais si quelqu'un me disait trop, je dirais trop pour faire quoi? Trop. Est-ce que c'est parce que je suis trop impulsive, trop irrationnelle? Est-ce que c'est parce que je prends trop de place? J'essaierais d'avoir plus de détails sur...
0: Tu argumenterais avec les bons outils donnés par Martin Desrosiers, là.
1: C'est-à-dire que si quelqu'un me dit ça, c'est peut-être parce que c'est un reproche qu'on me fait, donc je voudrais essayer de me corriger.
0: Ou parfois, peut-être que ça parle davantage de la personne qui te dit ça. Pascal, avant que cet épisode-là se termine, j'ai une dernière archive à nous faire entendre. C'est une autre perle dénichée par Jacinthe Maillot. C'est un extrait de l'émission de Radio Horizon avec un S. Et pour l'occasion, c'est l'écrivain français Alain Gerbert qu'on va entendre, lui qui était invité ce jour-là, c'est-à-dire le 3 février 1979, pour réfléchir sur la dualité entre l'intuition et la raison dans l'acte d'écriture. On l'écoute, puis je vais avoir une question ensuite, non pas pour la comédienne que t'es, mais pour l'autrice que t'es maintenant.
2: J'ai demandé à Alain Gerbert s'il écrivait avec son cœur ou avec sa tête.
3: Là, je crois que je vis le drame fondamental, je crois, de tous les intellectuels français, c'est que leur cœur est plein de cervelle. Et finalement, l'entreprise même de la littérature, c'est une entreprise pour décerveler le cœur et pour le rendre à lui-même. Mais c'est peut-être une façon de mettre aussi du cœur dans la cervelle, inversement. Mon problème dans la littérature, c'est que je suis un faux naïf. Parce que j'essaie d'écrire naïvement. Et par naïvement, j'entends sincèrement, authentiquement. Mais il se trouve que je suis aussi docteur en philosophie. Je ne peux pas l'oublier. Je l'oublie, mais je le suis quand même. Il n'y a rien à faire. Toutes ces lectures sont là. Et je ne peux pas l'oublier. Mais du coup, mon écriture devient un combat. C'est pourquoi elle n'est pas gratuite. C'est le combat pour... arriver à maîtriser tout ça et finalement pour redonner la parole.
0: Alors, ce soir, on se demandait, est-ce qu'on a perdu la raison? Alain Gerbert, selon lui, je pense que s'il avait eu à répondre à cette question-là, il aurait dit qu'on a surtout perdu la sensibilité en littérature. Mais justement, le défi qui s'était donné, quelle belle expression, en fait, hein, c'était de se décerveler le cœur en écrivant. Bref, de laisser un peu de côté sa raison. Moi, je me reconnais dans ce qu'il dit. J'essaie que mon écriture soit une espèce de mélange entre ma raison de sociologue puis ma sensibilité d'humain. Te reconnais-tu dans ce que M. Gerbert disait ici?
1: Oui, ben surtout, je me reconnais surtout dans ce que tu viens de dire, c'est-à-dire, je pense que ça prend peut-être, c'est drôle, c'est un professeur du conservatoire qui nous disait ça, pour faire un acteur, là, excuse-moi, je reviens à l'actrice, là. Ça prend un cavalier, tu sais, qui au moment de l'exécution va pouvoir contrôler, planifier, construire la scène, puis un cheval, c'est-à-dire un instinct, une émotivité, ça prend les deux, en fait.
0: C'est le combat encore qui revient, finalement.
1: C'est une belle, non, c'est plus une voyons, comment on appelle ça? Une
0: dialectique?
1: Non, voyons, une solidarité.
0: Bon, c'est ça, on l'a eu. Merci à Kim Leblanc à la recherche, Jacinthe Maillot à la sélection d'archives. C'est Stéphanie Cloutier-Brault qui est la chef de contenu de cette émission. Co-animation Pascal Montpetit, la semaine prochaine, tu seras encore là. On va s'intéresser aux vis.
1: Oui.
0: Tu sais, toi, des vis?
1: Des vis, des tournevis, des marteaux. On est bien équipés.
0: Animation, réalisation, moi-même, Jean-Philippe Plot. Le mot de la fin revient ce soir à Blaise Pascal, je le cite. La dernière démarche de la réalisation est de reconnaître qu'il y a une infinité de choses qui la surpassent. Ça, c'est tellement vrai. Bonne semaine tout le monde. Prenez soin de vous et des autres. On s'en va compter nos vices. Puis merci encore, Pascal, mon petit. Salut.
1: À bientôt.
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1: Ici Julie Dufresne. À Ça nous regarde ce soir. Emprisonné pendant 33 ans pour des meurtres qu'il assure ne pas avoir commis, Daniel Jolivet aura finalement droit à un nouveau procès.
2: Ben, c'est la victoire, c'est un travail qui n'a jamais cessé depuis le 14 novembre 1992.
1: Le ministre fédéral de la Justice ordonne la révision de son dossier en raison d'une probable erreur judiciaire. Aussi à l'émission, le président américain menace d'imposer de nouveaux droits de douane au Canada en raison de la fumée des feux de forêt. En Ontario, la situation demeure critique et les évacués affluent à Thunder Bay.
3: Quand moi j'ai parti, tu peux quasiment goûter la boucane.
1: Et plus tard, il y a 50 ans aujourd'hui, s'ouvraient les Jeux olympiques de Montréal.
4: Je proclame l'ouverture des Jeux olympiques de 1976.
1: Québec en profite pour annoncer la modernisation de l'intérieur du stade.

0: Bonsoir, bon vendredi. Eh bien, c'est un nouveau rebondissement dans l'histoire, pour ne pas dire dans la saga de Daniel Jolivet. Il aura droit à un nouveau procès. Vous vous souvenez certainement de lui. Daniel Jolivet a été libéré sous caution en décembre dernier. Il avait été reconnu coupable d'un quadruple meurtre. C'était à Brossard, il y a plus de 30 ans. Et il a toujours clamé son innocence. Daniel Jolivet sera avec nous dans quelques instants en compagnie de son avocat, mais d'abord, mon collègue Jean-Philippe Robillard se joint à moi pour expliquer la décision du ministre de la Justice et procureur général du Canada. Mm-hmm. Bonsoir Jean-Philippe.
1: Bonsoir Julie.
0: Alors Sean Fraser conclut, Jean-Philippe, qu'il y a probablement, c'est le terme qu'il emploie, une erreur judiciaire, comme le dit Daniel Jolivet.
1: Oui, et c'est pour ça que le ministre Fraser ordonne la tenue d'un nouveau procès, parce qu'après un examen approfondi du dossier par le groupe de révision des condamnations criminelles, le ministre juge qu'il y a des motifs raisonnables de conclure qu'une erreur judiciaire s'est probablement produite dans la déclaration de culpabilité de Daniel Jolivet, ça c'est en 1994. Dans le communiqué qu'il a publié ce matin, le ministre dit que c'est pas lui qui va décider s'il y a culpabilité ou innocence, ça sera aux tribunaux de déterminer ça, et c'est ce qui fait qu'après 33 ans plus tard, l'affaire est renvoyée devant les tribunaux pour que de nouveaux éléments soient pris en compte là, cette fois-ci. Là.
0: Donc, Jean-Philippe, la balle est maintenant dans le camp du directeur des poursuites criminelles et pénales, qu'on appelle souvent le DPCP.
1: Oui, effectivement, parce que c'est lui, là, Julie, qui doit décider s'il y aura ou pas un nouveau procès dans cette affaire-là. Alors, dans les prochains mois, il y a des procureurs, il y a des policiers qui vont analyser à nouveau le dossier. Ils vont faire une analyse vraiment exhaustive de la preuve disponible. Ils vont également analyser les nouveaux éléments de preuve qui ont été apportés pour déterminer de la suite des choses. On écoute Lucas Bastien du DPCP.
2: Il y a eu des nouveaux éléments de preuve qui ont surgi, notamment à partir de 2016, d'analyser de manière objective et exhaustive tous ces éléments de preuve-là. Le rôle du DPCP, c'est de se poser deux questions. Est-ce qu'on est en mesure de faire une preuve qui permettrait raisonnablement à un jury de conclure à la culpabilité de l'accusé? Et est-ce que c'est dans l'intérêt public de poursuivre les procédures?
1: Alors, il faudra voir ce qu'il va décider, parce qu'en juin 2025, dans une lettre, le DPCP reconnaissait que M. Jolivet n'avait pas eu droit à un procès juste et équitable et qu'il croyait que l'allégation d'erreur judiciaire de Daniel Jolivet n'était pas dénuée de fondement. D'ailleurs, ça a été un point tournant dans ce dossier-là.
0: Ben oui.
1: Et c'est d'ailleurs ce qui lui a permis d'obtenir une remise en liberté provisoire. Là.
0: Et Jean-Philippe, donc, ce nouveau procès pourrait être la dernière étape d'une saga judiciaire.
1: Oui, mais c'est pas pour autant terminé. Une saga judiciaire là, qui dure, vous l'avez dit, depuis 33 ans. Et c'est depuis qu'il a été reconnu coupable hein, pour ces deux meurtres en 1992. Vous en avez parlé, que M. Jolivet clame son innocence, qu'il se bat pour être innocenté.
0: Quatre meurtres même.
1: Quatre meurtres, oui. Et même quand il a été admissible à une libération conditionnelle après 25 ans de prison, il a refusé de faire la demande parce qu'il aurait dû reconnaître les meurtres qu'il a toujours dit ne pas avoir commis. C'est en 2002.

0: deux, entre autres, qui a des avocats qui ont commencé à l'aider dans son combat. Et c'est finalement, après 33 ans, derrière les barreaux, avec l'appui de ses avocats, qu'il a obtenu un nouvel examen de sa cause par le ministre fédéral de la Justice. Ça, c'était en octobre 2025. Puis, par la suite, on s'en souvient, là, en mois de décembre, le 19 décembre, là, qu'il a été remis en liberté. Là.
1: Jean-Philippe Robillard, merci beaucoup pour sa compte rendu.
0: Merci, au revoir.
1: Alors, qui d'autre que le principal intéressé pour discuter de cette décision qui a été rendue publique aujourd'hui? Je reçois en studio Daniel Jolivet, qui est accompagné de son avocat Nicolas Saint-Jacques. Bonsoir à vous deux. Merci d'être venus en studio.
2: Merci de nous accueillir.
3: Oui, merci, bonsoir.
1: Monsieur Jolivet, on s'était vu, vous et moi, en décembre. Vous veniez tout juste d'obtenir votre liberté. Vous vous apprêtiez à presque affronter, en fait, la réalité du quotidien une trentaine d'années plus tard, à retrouver la liberté. Vous étiez tout sourire cette journée-là. Comment est-ce que vous allez aujourd'hui?
3: Mais là, ça va bien, vu qu'il y a un nouveau procès qui est ordonné. On va attendre la suite des choses. Comme l'a dit votre collègue, on ne sait pas, c'est le DPCP qui vont décider. Mais moi, ce que je souhaite, c'est d'obtenir un nouveau procès et être reconnu non coupable.
1: Oui, parce que la décision qui a été rendue aujourd'hui, à la limite, c'est encore plus important que ce qui s'était décidé en décembre. Bien sûr, on comprend que vous vouliez retrouver votre liberté, mais là, c'est sur le fond qu'il y a une décision qui est rendue.
3: Exactement. Mais ça va être Maître Saint-Jacques qui va vous expliquer tout ça. Ça oui. relève du juridique.
1: Mais en fait, ce que je veux dire, c'est que là, vous l'avez dit, vous avez, oui, recouvré la liberté, mais ce que vous voulez d'abord et avant tout, c'est qu'on entende les mots non coupables. Vous voulez pas qu'on laisse tomber la cause. Vous voulez aller au bout de l'affaire, qu'il y ait un procès et qu'on reconnaisse que vous n'êtes pas coupable.
3: Ben, il y a eu un début, puis j'espère qu'il va y avoir une fin. Hein? On m'avait accusé, mais on pourra me réaccuser, faire un nouveau procès, puis on verra ce qui arrivera. Cette fois-ci, je pourrai témoigner si nécessaire.
1: Je vous écoutais en conférence de presse ce matin. Vous dites clairement donc que vous voulez pas que les accusations soient abandonnées par le DPCP. Ça veut dire que vous avez encore, plus d'une trentaine d'années plus tard, l'énergie pour vous battre?
3: Ah oui, jusqu'à ma mort, je veux qu'on me reconnaisse non coupable. Je suis non coupable, j'ai pas commis les crimes. C'est pour ça que je me bats depuis toutes ces années-là, sans cesse.
1: Maître Saint-Jacques, oui, on sent la lourdeur de toutes ces procédures-là dans votre...
3: Ouais, ça commence à peser avec le temps, là, mettons. Parce qu'à un moment donné, je pourrais peut-être plus me battre. Là. Je commence à vieillir, là, j'ai 69 ans. J'ai plus la même énergie que j'avais avant, quoique je ne serai jamais tombé. Là.
1: La même conviction, en tout cas, certainement, ça s'entend.
3: Oui, mais merci beaucoup.
1: Maître Saint-Jacques, le ministre fédéral pouvait soit rejeter la demande, soit renvoyer le dossier à la Cour d'appel pour qu'elle réexamine le dossier et donc ordonner un nouveau procès. C'était les deux options. Le ministre a finalement ordonné un nouveau procès, a parlé d'une probable erreur judiciaire. Est-ce que c'était une conclusion qui était inévitable, selon vous?
2: Ben, je pense qu'avec la position que le DPCP a prise l'année dernière en disant, écoutez, il y avait des omissions de divulgation de la preuve qui ont eu un impact sur le verdict de culpabilité ou encore sur l'équité du procès. Avec le positionnement du DPCP, le ministre fédéral, je pense, n'avait pas le choix d'enquêter un peu et éventuellement arriver à la conclusion que même l'autorité poursuivante est d'accord qu'il y a un problème dans le dossier de M. Jolivet. Mm-hmm. Le ministre de la Justice fédérale devait aligner, je vous dirais, sa conclusion avec l'autorité provinciale. Donc, est-ce qu'on est surpris? Non, mais en même temps, c'était tellement un combat de longue haleine. On en parlait tout à l'heure, 33 ans, mais devant le ministre de la Justice fédérale, ça a duré 21 ans. Mm-hmm. Donc, on a eu beaucoup d'échecs, de portes qui sont fermées devant nous. On a trouvé une autre solution, on a découvert des nouveaux éléments de preuve. On nous a dit non quand même, on a continué. Et ça a duré très, très, très longtemps. Ma femme est devenue juge entre-temps. J'ai eu 3 enfants entre-temps. Tu sais, il y a eu tellement de choses.
1: C'est vrai,
2: choses.
1: Ça donne une idée de l'ampleur et de la longueur de cette bataille-là à travers laquelle M. Jolivet est passé.
2: C'est ça. Donc là, il y a eu tellement de revers puis tellement de moments où on croyait avoir trouvé l'élément de preuve le final qui permettait d'arriver à un nouveau procès que je vais vous dire que j'attendais la décision et j'étais... Moi, je suis convaincu là que M. Jolivet est innocent, mais je me disais, il est tellement arrivé de choses négatives dans ce dossier que rien n'est impossible. Alors là, voyez-vous, là, quand

0: on l'a reçu la décision, et nous on l'a reçu lundi la décision, de ça un peu en avance. J'étais très content. Et j'ai appelé M. Jolivet, je lui ai dit, est-ce que t'es assis présentement? Il m'a dit non. Et j'ai dit pourquoi? Je dis, ben, peux-tu aller t'asseoir, s'il vous plaît? Il m'a dit pourquoi? Il dit, ben, là, j'ai reçu la décision du ministre. Et là, j'ai dit, assis-toi. Il dit, OK, bon, je vais m'asseoir. Et là, je sentais, quand j'ai expliqué, les larmes, et, je veux dire, on le sentait vibrer, là, on sentait, là, probablement, je le voyais pas, là, j'étais au téléphone avec lui, mais je ressentais l'émotion.
1: Puis ben,
0: là,
1: je pense, il essuie ses larmes présentement, M. Jolivet. Juste de réentendre ça, on dirait que ça, ça vous émeut.
2: Ben oui, ça vient me chercher parce que ça faisait tellement longtemps que j'attendais ça. Puis, des fois, je me disais, oh non, ils vont pas. Parce qu'il y avait un rapport qui était pas vraiment positif. Quoique les conclusions étaient évidentes, là, comme me disait Nicolas. Mais tu sais, moi, à force de me faire dire non à chaque fois, même si comme Nicolas, le médecin Jacques vient de dire, qu'on emportait des nouveaux éléments puis qu'on démontrait que ce que le délateur avait dit ou que d'autres témoins avaient dit puis qu'il mentait, c'était clair, net et précis, puis qu'il disait quand même non, il y a pas d'éléments là-dedans qui fera en sorte qu'il y aura un nouveau procès d'ordonné. Mais tu sais, à un moment donné, tu sais, mais j'arrêtais jamais, je continuais tout le temps pareil.
1: Et vous dites ça avec encore une larme qui roule sur vos joues. Je dois dire que c'est émouvant pour nous aussi de voir ça. D'autant que là, on repart en 92, Maître Saint-Jacques. Donc, normalement, il fait face à des accusations de 4 meurtres. Donc, il devrait être emprisonné. Votre première bataille à vous, ça va donc être de vous assurer qu'il va rester en liberté.
0: Oui, c'est ça. Alors là, il était en liberté pour... il y avait une mise en liberté provisoire qui avait été ordonnée en décembre dernier. Là, on revient en 1992, en réalité. En 1992, M. Jolivet était détenu. Alors là, on retourne dans ce même statut-là, mais on va devoir présenter une requête à la Cour supérieure pour que M. Jolivet reste en liberté. On a un 10 jours là, de grâce là, pour le faire. Mm-hmm. Mais je vous dirais, la principale étape, ça va être la suivante, qui va être l'étape où le DPCP va prendre position dans le dossier. Donc là, ça sera à voir. On a entendu Maître Bastien là, tout à l'heure, là, qu'on on parle peut-être un certain délai, mais le DPCP a quand même étudié le dossier. Donc, c'est pas comme un cas où les boîtes arrivent sur leur bureau là, 30 ans plus tard complètement et là, on n'a jamais vu le dossier, on s'en rappelle pas. L'année passée, ils l'ont étudié le dossier, ils ont émis un communiqué, une position institutionnelle en disant, ben écoutez, comme je vous l'expliquais tout à l'heure, il y a des enjeux dans ce dossier-là qui nous font croire que le procès n'a pas été tenu correctement. Donc, ils ont déjà étudié le dossier. Donc, j'ose croire que ça va peut-être être moins long que ce qu'on voit normalement dans les cas d'erreur judiciaire. Dans le cas de M. Paquin, là, vous vous rappelez peut-être l'autre Paquin, ça a pris environ 7 à 8 mois pour le DPCP pour se positionner. Mm-hmm. Mais ici, c'est un dossier où M. Jolivet, son dossier a déjà été étudié. Alors, on se croise les doigts pour que ce soit le moins long possible, parce qu'il y a un gros fardeau qui est parti des épaules de Daniel aujourd'hui, mais il y en a encore un qui est encore là. Oui. Et bon, on espère que ça va aller le plus rapidement possible parce que c'est pas évident de supporter ce fardeau-là, je vous dirais. Mais là, au moins, on sait qu'il y a un nouveau procès. C'était ça la grosse étape. Là, maintenant, on passe à la dernière étape. Mais je pense qu'on peut l'envisager avec beaucoup d'optimisme.
1: Mm-hmm. En terminant, M. Jolivet, le retour à la vie soi-disant normale, là, ça n'a pas été facile pour vous. Est-ce que vous vous sentez d'attaque pour entreprendre les prochains mois, même dans le quotidien, j'entends?
2: Oui, parce que là, présentement, j'ai un suivi avec une psychologue puis un psychiatre de l'hôpital. Puis je vais commencer des sessions de thérapie dans la semaine prochaine. Puis je pense que ça devrait bien aller. Puis si vous me permettez, j'aimerais remercier toutes les personnes qui m'ont aidé au cours de toutes ces années-là. Mm. Initialement, le Bureau d'aide juridique de Montréal, Dominique Larochelle, qui est devenu juge aujourd'hui, Lida Sarah Nouret, qui est devenue juge aujourd'hui, Maître Saint-Jean, qui est ici présent, toutes les personnes, Pierre Bellin, mes deux cautions, surtout mes deux cautions qui ont fait en sorte que j'ai pu recouvrir ma liberté le 19 décembre, Madame Jacinthe Langteau, une madame formidable, puis un avocat du nom de Charles-Antoine Dany. Lui-ci, il a fait partie du projet Naissance Québec. C'est lui qui a parti le projet Naissance Québec de l'UQAM avec Lida Sarah Nouret. En 2002, ça fait longtemps, ça. Puis au cours des dernières semaines, là, je leur demande, je m'excuse auprès d'eux parce que C'était pas facile.
1: Ben, je pense.

0: On comprend.
1: Non, non, j'ai pas été gentil des fois, puis tout, puis je regrette bien gros, puis je leur demande pardon, mais je sais qu'ils me pardonnent, puis ils sont toujours mes amis, puis ils me textent à tous les jours, puis les aime de tout mon cœur.
0: On vous entend très bien, on comprend ça à travers quoi.
1: Il y a Monsieur Bellin aussi, faut pas, j'oublie de mentionner Monsieur Pierre Bellin.
0: Bon, puis notre collègue Isabelle Routier aussi.
1: Oui, Isabelle, et Yves Boisvert, la liste est longue, sans fin.
0: Alors, je dois vous laisser là-dessus, tous les deux, Daniel Jolivet, Nicolas Saint-Jacques. Merci beaucoup d'être venu dans notre studio et bonne chance pour la suite.
1: Merci bien, enchanté.
0: Au revoir.
2: Bonsoir. Merci. 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
0: En Ontario, maintenant, le premier ministre Doug Ford demande à ses critiques, particulièrement aux États-Unis, de participer aux efforts de lutte contre les incendies. La province est aux prises avec près de 200 brasiers, dont plus de 80 ne sont pas maîtrisés. Mais la fumée voyage loin et continue de dégrader la qualité de l'air à des centaines de kilomètres des brasiers. Je retrouve ce soir Catherine Brulotte qui s'est rendue à Thunder Bay. Bonsoir Catherine.
3: Bonsoir.
0: Ce panache de fumée-là qui se rend donc jusqu'aux États-Unis, ça ne fait pas le bonheur du président américain.
3: Donald Trump a fustigé le Canada en général pour sa gestion des feux, mais il a déclaré dans une publication sur sa plateforme Truth Social qu'il tient le Canada responsable du fait qu'il n'entretient pas sa forêt, faisant en sorte que les États-Unis sont maintenant envahis inutilement par un air, a-t-il dit, pollué et malsain. Ce qui est inacceptable, dit le message du président, qui indique aussi vouloir appeler le premier ministre Mark Carney pour connaître les mesures qui vont être mises en place, qualifiant la situation de négligence. Et on sait déjà qu'il a dit que pour éviter les feux de forêt, il fallait ramasser les branches et les feuilles mortes dans les zones à risque. Il affirme maintenant que le coût de la pollution devrait être remboursé par le Canada, en surplus des tarifs déjà en place. Il y a d'autres élus américains, il faut le dire, qui ont tenu des propos similaires, entre autres des élus républicains au Michigan, qui ont écrit une lettre à l'intention de Mark Carney. Celui-ci a déclaré qu'il espérait en fait une plus grande contribution des Américains dans la lutte contre les changements climatiques. Mais face à ces critiques américaines, le premier ministre de l'Ontario, lui, Doug Ford, avait un message pour ses politiciens qui n'aiment pas voir leur ville en fumée.
4: If there's some politicians out there chirping away, well, maybe what you should do rather than complain is send support, send help, because we have done the exact same thing for our
3: Americans. Il a dit, si vous voulez nous aider au lieu de vous plaindre, c'est ce qu'il faut faire, c'est ce que font les bons amis, c'est ce qu'on a déjà fait pour vous, rappelant le déploiement de pompiers ontariens lors de crises récentes aux États-Unis.
0: Sauf que Catherine, Doug Ford essuie aussi des critiques en Ontario pour sa gestion de la crise.
3: Des partis d'opposition, d'une part, mais aussi de communautés qui ont été évacuées, en particulier des Premières Nations. Vous avez certainement entendu cette histoire de la communauté de Collins, où les résidents ont évacué par bateau, sans assistance. D'autres aussi qui disent ne pas avoir eu suffisamment de préavis, ne pas avoir l'impression que la province se préoccupe de sauver leur maison. Pourtant, le premier ministre promet de ne rien épargner.
4: My message to all those who've been forced to evacuate is very simple. Our government stands with you and will always have your backs.
3: Doug Ford affirme que des services d'aide ont été mis en place et il sera lui-même ici à Thunder Bay demain. Il a annoncé qu'il rendrait visite à des évacués.
0: Là, il y a quand même certaines communautés qui ont pris les choses entre leurs mains.
3: Des groupes qui ont obtenu des approbations du ministère des Richesses naturelles pour créer des barrières autour des communautés qui sont pourtant évacuées en coupant donc une rangée d'arbres puis en brûlant préventivement une partie du terrain, dans l'espoir que le brasier se retrouve sans combustible lorsqu'il arrive à proximité. Matthew Burgess, lui, a quitté sa résidence de Armstrong, c'est à 250 km de Thunder Bay environ. Son neveu travaille en ce moment jour et nuit. Il y a des pourvoiries dans la région qui ont été détruites, mais pour l'instant, la petite ville est intacte.
5: Ils sont en train de travailler pour faire des fire breaks autour de Armstrong pour essayer de sauver la ville. Ils ont mis des sprinklers à grandeur. Ils ont préparé l'eau... Parce que là, l'apparence que l'hydro puis les téléphones ne marchent pas, il n'y a plus rien qui marche là-bas. So, c'est comme des heroes pour nous autres.
0: Et en terminant, Catherine, quelle est la situation en ce moment?
3: Les autorités font état de 191 feux, 81 qui ne sont pas maîtrisés. Il y a une dizaine

0: centaines de communautés qui sont évacuées, presque autant qui sont sous alerte, donc ils doivent être prêts à partir à tout moment. Et il y a eu un peu de pluie ce matin, ça a fait pousser un soupir de soulagement à des résidents à qui j'ai parlé. C'est ce que vous entendiez d'ailleurs lors de notre entrevue avec Monsieur Burgess, mais ça a été de courte durée, malheureusement accompagné d'orages. Sandy Ernie, qui est chercheuse au Centre forestier des Grands Lacs, explique que les conditions en ce moment dans la forêt boréale de l'Ontario sont propices à ces feux.
1: On a eu des conditions environnementales qui ont été assez chaudes, assez sèches, donc le terrain est propice. Et si vous rajoutez le facteur vent, c'est sûr que c'est ce qui peut faire toute la différence. C'est le fait, par exemple, qu'un feu peut changer de direction, les vitesses de propagation.
0: Environnement Canada prévoit encore quelques précipitations, mais parfois des vents forts dans la région.
2: Catherine Brulotte qui nous parlait en direct de Thunder Bay en Ontario. Merci beaucoup.
0: Au revoir.
3: La forêt de conifères s'étend à perte de vue en bordure de Whitehorse.
2: Et on se rend maintenant, vous l'avez entendu, au Yukon pour se protéger des feux en plein cœur de la forêt boréale. Whitehorse s'est lancé dans un projet titanesque, bâtir un coupe-feu d'une vingtaine de kilomètres. La forêt n'y sera toutefois pas rasée, mais redéfinie par des peupliers trembles, une espèce plus résistante. Voici là-dessus le reportage de Chloé Dioré de Périgny.
3: La forêt de conifères s'étend à perte de vue en bordure de Whitehorse. Mais là où nous marchons, le décor détonne. En bordure de route, le paysage est marqué par une cicatrice laissée dans la forêt et des bouts de bois calcinés.
4: Dans le fond, tout ce qu'on voit qui est brûlé, ça fait partie de...
5: Le coupe-feu. Ouais. Donc, on aurait brûlé ici pour enlever des branches.
3: Mike Fancy, agent d'information des feux du gouvernement du Yukon, nous guide sur le chantier.
5: C'est fun, cette roche-là.
3: Les yeux pétillants, il s'émerveille de la nature qui reprend déjà ses droits. Entre les herbes hautes, les pissenlits et les petits épilobes naissants, on retrouve surtout ici de jeunes arbres plantés ces dernières années.
5: 6, tu vas les voir partout. 7, 8, 9, 10, des peupliers partout.
3: S'il lui suscite une telle fierté, c'est qu'une fois matures, ils serviront de barrière naturelle à la ville contre les feux de forêt. Un coupe-feu végétal d'une vingtaine de kilomètres au sud de la ville, un projet d'ampleur inédite au pays.
5: On espère dans la plupart de cet espace remplacer les conifères avec des arbres peupliers qui sont moins propices à brûler parce qu'il y a plus d'eau dans les feuilles. C'est comme si on essayait de bâtir un feu de camp en utilisant les peupliers. On imagine que ça serait tellement difficile. Ça ne se déclencherait probablement même pas.
3: Le principe suit le cycle naturel des forêts boréales. Après un feu, ce sont souvent les feuillus qui repoussent en premier, car de nouvelles tiges sortent directement de leurs racines, encore intactes sous terre. Un bon compromis pour la sécurité, tout en évitant de raser la forêt.
5: On pourrait enlever tous les arbres, tous les combustibles, mais ça aurait un plus grand impact sur notre capacité de vivre ici. Ça va nous donner, dans 10, 15, 20 ans, un autre forêt qui a un caractère différent, mais qui est quand même un forêt au lieu d'un champ qui est enlevé de tout caractère forestier.
3: À Whitehorse, la forêt n'a pas brûlé depuis plus d'un demi-siècle et le bois mort s'accumule. Une étude de risque révélait en 2024 que la ville avait une chance sur deux d'être touchée par un feu majeur d'ici 30 ans, qui pourrait toucher 10 000 foyers. Mais plutôt que de couper des tranchées à la hâte dans la forêt, le Yukon mise sur une prévention durable.
5: L'idée, ce n'est pas de créer un coup de feu qui arrête le feu, qui retarde le feu en soi. C'est de créer un espace où on est capable d'amener des sapeurs forestiers pour faire un travail avec plus de contrôle, avec plus de sécurité.
6: Est-ce que vous voulez que je passe devant, que ça fasse mon taxi?
7: Comme vous voulez.
3: Roule voiture. Depuis 2019, des équipes s'attellent à la tâche et éclaircissent les résineux à coups de tronçonneuses et d'abatteuses empileuses. Jusqu'à présent, 547 000 petits peupliers ont été mis en terre, soit la moitié de l'objectif.
6: C'est fou, c'est vraiment dégagé là quand on est là, ça quand même, la vue est...
5: Ouais, magnifique. On peut jeter un coup d'œil.
6: Allez.
3: Mike Fancy nous emmène dans une zone plus récemment brûlée où la terre est encore calcinée. Malgré tout le travail de préparation et de brûlage pour faire pousser les peupliers, certains ne survivent pas, ce qui complique encore plus le processus.
6: Ah, il est mort, lui? Oh!
5: Mais on voit à quel point la régénération, ça se passe avec toutes ces autres espèces qui poussent suite au brûlage.
3: Mais avant même de pouvoir planter ces petits peupliers, il faut accomplir une sacrée tâche, récolter des milliers de graines.

0: À une heure de la ville, en bordure de la route de l'Alaska, une équipe de la Yukon Seed and Restoration est justement en train d'en récupérer.
1: Plusieurs fois par semaine, on se promène en voiture sur le bord des autoroutes, puis on sent nos jumelles, puis on espionne les papiers flottants.
0: Pour Anatole Jesse, technicienne de restauration, le temps est compté.
1: Puis là, c'est quand les capsules de graines comme s'élargent et commencent à montrer leur fluff qui est blanc, que là, c'est quand on sait que c'est prêt. C'est un peu hectique quand ça commence parce que là, c'est genre, OK, go, go, go, puis on a 72 heures pour faire les collections.
2: Just setting a few things up here.
0: Au bureau de l'organisation, les techniciens entreposent ensuite ces graines le temps de l'éclosion. Ils doivent concilier avec une matière extrêmement volatile, du duvet blanc libéré par les graines qui ressemble à de la barbe à papa. Ça vole partout, on en retrouve partout, dit Matthew Evans.
2: It's like an Aspen dog, always with you. You always have its hair, your fluff, everything.
0: C'est comme avoir un chien peuplier qui laisse tout le temps ses poils sur toi, s'amuse-t-il. Matthew Evans utilise un aspirateur pour séparer les minuscules graines de ce duvet avant de les mettre dans un petit bocal. Elles seront ensuite expédiées par avion en Alberta, où elles passeront l'hiver, avant de revenir grandir au Yukon. Si ce projet de coupe-feu suscite beaucoup d'intérêt à travers le pays, il n'a toutefois rien d'une solution miracle. À une trentaine de minutes de la ville, au beau milieu de la forêt, Florian Boulet, ancien pompier volontaire, construit sa propre maison résiliente et élague ses conifères. Pour lui, il est utopique de se reposer uniquement sur les autorités, qui seront rapidement débordées en cas d'incendie.
3: Enlever du bois et faire un break, c'est très bien. Mais la chose sans laquelle ça ne fonctionne pas, c'est que les gens, il faut qu'ils fassent leur devoir sur leur propre maison.
0: Un message que partage aussi Mike Fancy.
4: Les principes anti-feu, chez nous, c'est la chose la plus importante. Pour quelqu'un qui est assis sur le sofa puis qui veut savoir que leur maison aura la meilleure chance à survivre un feu de forêt. C'est la leçon qu'on a tirée du feu à Fort McMurray et c'est la même leçon qu'on a tirée du feu à Jasper.
0: Et nettoyer le combustible accumulé sur son terrain est une action simple qui n'implique pas forcément de tout rebâtir, selon lui.
4: Je ne veux pas que ma vie soit dictée par le risque de feu de forêt. Parce que là, c'est pas vraiment... C'est pas la vie que je veux pour moi, pour ma famille non plus. On fait ce qui est possible pour nous préparer autant que possible. Quand on parle de feu de forêt, on parle toujours de gestion de risque et pas d'élimination. Si on veut éliminer notre risque de feu de forêt, on se déménage à Vancouver.
0: Au bout du compte, peu importe l'envergure du coupe-feu, la menace fera toujours partie de la réalité des Yukonais. Ici, Chloé Durette-Pérenny, Radio-Canada, Whitehorse.

0: Gros week-end de soccer et gros spectacle de la mi-temps à la finale de la Coupe du Monde. Notre chroniqueuse culturelle Ariane Cipriani vient nous parler de cette première qui ne fait pas l'unanimité. Mais d'abord... Québec donne le feu vert à la rénovation de l'intérieur du Stade olympique de Montréal. Les gradins seront donc rénovés, des espaces plus luxueux seront ajoutés, dont des loges pour une clientèle plus aisée. Les toilettes et les concessions alimentaires seront aussi mises au goût du jour. L'objectif, y accueillir des spectacles de grande envergure et des événements sportifs. Des travaux qui s'ajoutent au chantier de 870 millions de dollars déjà entamés, qui prévoit le remplacement de la toile et de l'anneau technique au toit. Cette fois, la province ne s'est pas avancée sur le coût des travaux. Mais donc, cette annonce de la réfection du stade, ça survient 50 ans jour pour jour après son inauguration, lors de la cérémonie d'ouverture des Jeux olympiques de Montréal. Et ma collègue, la journaliste Élise Allard, s'est entretenue avec des athlètes canadiens qui ont participé à ces Jeux.
1: La date du 17 juillet 1976 a une résonance toute particulière pour le marcheur olympique Marcel Jobin. Joint chez lui à Saint-Boniface, en Mauricie, il se souvient encore clairement de la cérémonie d'ouverture.
2: Ben, c'était quelque chose, c'est parce que tu vois, le Canada, le pays hôte, on rentre les derniers sur la piste. C'était l'avant-dernier, moi, de la délégation canadienne. Fait que c'était quelque chose quand on rentrait dans le stade.
1: Un sentiment amplifié par ce qui s'était produit 4 ans plus tôt à Munich, une prise d'otage en plein Jeux olympiques qui avait fait 11 morts au sein de l'équipe israélienne.
2: C'est spécial, j'étais un petit peu craintif vu que la reine Elisabeth était là. Puis, qu'est-ce qui était arrivé à Munich?

0: 30 ans, là, donc j'étais un petit peu inquiète. Même, je n'étais pas sûr si j'allais y aller.
1: Et la reine vient de se lever.
2: L'accueil triomphal que réserve alors les quelques 70 000 spectateurs aux athlètes canadiens vient mettre un baume sur le cœur de celui qui avait été victime d'intimidation depuis ses débuts en athlétisme.
0: Quand j'ai commencé à courir, j'avais des culottes en côte-à-côté, puis je faisais partie d'un club de Montréal, le Montréal France-Amis, et la plupart des membres, c'était tous des Européens. Puis les autres, ils réussissaient à avoir des souliers de couleur, des Adidas qui venaient de Paris. Fait que moi, je peux promener ces rues à Shawinigan avec des souliers de couleur plus, le monde qui me voyait passer, il avait le fou en pyjama.
2: La passion pour le sport du fou en pyjama était perçue d'un mauvais œil par les Shawinigannais de l'époque.
0: Avant d'aller à l'école, vers 4-5 heures, j'allais m'entraîner. À un moment donné, les policiers sont passés après moi. Ils pensaient que j'avais fait un vol puis que je me sauvais. Là, fait que c'était réellement drôle. Puis à un moment donné, je me fais mal à un genou à course de raquette. Puis je m'envoie mon médecin. Le médecin dit, si tu continues de même, Robin, à 30 ans, tu vas être dans une chaise roulante. Autrement dit, pour les autres, c'était pas normal ce que je faisais là, à courir de même dans les rues.
2: Et l'entraînement d'un athlète en vue des Olympiques n'était pas ce qu'il est aujourd'hui.
0: Aujourd'hui, la plupart des athlètes, là, ils s'entraînent à temps plein. Moi, j'avais une famille, j'avais deux enfants. Je travaillais 40 heures par semaine à l'ALCAN, puis m'entraînais au travers de ça. Mais j'avais demandé un congé sans solde de 3 mois pour Montréal.
2: L'homme de 84 ans, qui se distingue encore aujourd'hui dans des marathons, se rappelle comme si c'était hier, du jour de la compétition.
3: Voici l'arrivée de Marcel Jobin.
0: Quand je suis rentré dans le stade, j'avais rien envie de pleurer. J'étais tout impressionné. T'sais. Il y avait 80 000 personnes qui étaient là. Je suis rentré le premier Canadien. C'était réellement émouvant. T'sais. Pendant des années, j'ai passé pour un pas fin à m'entraîner même dans les rues. Puis du jour au lendemain, j'étais rendu une grosse vedette. Là, fait que c'était réellement spécial.
2: Celui qui a terminé 23e admet avoir été ralenti par l'émotion.
0: Ça m'a fait une 30 aux qualifications. Puis à Montréal, j'ai fait une 34. J'ai fait une 30. J'aurais fini 5e, 6e.
4: En piste du Canada, le numéro 35, Michel Vaillancourt.
2: D'autres athlètes canadiens ont eu plus de chance. C'est le cas du cavalier Michel Vaillancourt, qui a remporté la médaille d'argent à l'épreuve individuelle de saut d'obstacle.
5: J'ai tourné 22 ans la journée d'avant. Moi, je me suis fait un cadeau, je me suis donné une médaille comme cadeau.
6: Deuxième, second, Michel Vaillancourt, Canada.
2: À 22 ans seulement, il est devenu le premier Canadien à obtenir une médaille olympique en sport équestre. Il qualifie d'ailleurs son histoire de véritable conte de fées.
5: Notre sport se fait avec deux athlètes, l'athlète humain et l'athlète cheval. Donc, c'est un cheval que j'ai commencé à monter seulement qu'à peu près 3 mois avant les Jeux olympiques. C'était un jeune cheval qui était très prometteur, mais quand même qui n'avait jamais fait de saut d'obstacle au niveau international. Il s'appelait Brent Tanté, et puis moi, je l'avais vu à un concours épique l'automne d'avant, au mois de novembre. Et puis, j'avais été tellement impressionné de ce cheval-là. On a tenté de l'acheter, et puis finalement, ça n'a pas marché. Et puis, éventuellement, donc, on a fait un arrangement avec le propriétaire pour le louer jusqu'au jeu. Donc, ça a été rush, on s'entend.
7: Alors, Vaillancourt entreprendra bientôt son parcours.
5: Si on y pense un peu normalement, un cavalier avec un cheval sont ensemble pendant des années, hein? Pas des mois, pas des semaines, comme on a fait, moi. Ça a été quand même une surprise un peu pour tout le monde.
2: L'homme de 72 ans, qui vit aujourd'hui en Caroline du Nord, croit que les Jeux olympiques de Montréal ont changé le cours de son existence.
5: J'ai eu une belle carrière en tant que cavalier junior. J'ai eu une super carrière en tant que cavalier senior. Les Jeux olympiques, médaille d'or à Rotterdam 4 ans plus tard aux Jeux alternatifs. Et puis, je suis devenu l'entraîneur de l'équipe canadienne éventuellement. 16-year-old
2: Anne Jardin. La nageuse originaire de Pointe-Claire, Anne Jardin, n'avait que 16 ans lorsque les Jeux olympiques se sont tenus dans sa ville natale. Elle se rappelle du jour où elle a remporté, avec ses coéquipières, la première médaille canadienne à ces Jeux.
8: C'était il y a 50 ans et nous n'avions pas de lunettes pour voir dans la piscine. La sueur me coulait dans les yeux et je ne voyais pas grand-chose, mais la foule nous acclamait. J'ai plongé à l'eau et prié pour gagner une médaille pour le Canada. Quand j'ai touché le mur, mes coéquipières criaient fort avec le reste des spectateurs. Nous venions de remporter la première médaille canadienne aux Olympiques de 1976.
2: Une médaille de bronze au goût amer, compte tenu que les nageuses d'Allemagne de l'Est, arrivées premières, étaient soupçonnées de dopage. Or, la détection des drogues n'était pas aussi précise qu'aujourd'hui.
8: J'étais dans le vestiaire quand j'ai entendu des voix masculines. J'ai alors pensé, oh mon Dieu, je suis assez nerveuse comme ça, pourquoi y a-t-il des hommes ici?

0: Si, je me suis couverte et j'ai aperçu les nageuses est-allemandes. Je me suis dit, leurs voix sont tellement basses. C'était la première fois que je les voyais d'aussi près et ça a joué dans ma tête. Je me demandais comment j'allais arriver à les battre.
1: Son équipe a tout de même remporté 2 médailles de bronze à ces Jeux.
0: Nous entendons souvent que le Canada a été le premier pays hôte des Olympiques à ne pas y avoir remporté de médaille d'or. Je pense que nous avons très bien réussi dans le contexte. Nous affrontions des pays comme l'Allemagne de l'Est qui ne jouait peut-être pas avec les mêmes règles. Nos nageurs ont remporté des médailles d'argent et de bronze. L'histoire des Jeux Olympiques de Montréal aurait pu être bien différente.
1: Anne Jardin et ses coéquipières ont été invitées à marcher à côté du drapeau canadien lors de la cérémonie de clôture.
2: That was very moving and very special.
1: Un souvenir émouvant pour cette enseignante en éducation physique à la retraite pour qui les Olympiques ont été une leçon de vie.
2: If you put in work, you can get results.
1: Ces Jeux lui ont enseigné qu'en s'investissant complètement, on peut obtenir les résultats escomptés. Ici Élise Allard, Radio-Canada, Montréal.
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4: Qui va succéder à Antonio Guterres? Après 10 ans à la tête de l'ONU, le secrétaire général quitte son poste à la fin de l'année. Rania Massoud, bonsoir.
5: Bonsoir Julie.
4: Nous allons faire le bilan donc de ces 2 mandats avec vous. Mais avant, parlons des candidats qui sont en liste pour le remplacer. Qui sont-ils et qui a les meilleures chances de lui succéder?
5: Alors, ils sont au nombre de 6. Il y a 4 femmes, 2 hommes. Donc, il y a de grandes chances qu'une femme devienne la première secrétaire générale de l'ONU. Ça ne s'est jamais encore produit depuis la création de cette organisation internationale en 1945, même s'il y a déjà eu quand même des candidatures féminines très en vue, très compétentes. Alors, qui sont les candidats? Presque tous proviennent de l'Amérique latine, sauf un seul qui vient de l'Afrique. D'abord, il y a Michelle Bachelet, ancienne présidente du Chili, ancienne haute commissaire des Nations Unis aux droits de l'homme. Il y a aussi l'Argentin, Rafael Grossi, qui occupe actuellement le poste de directeur général de l'Agence internationale de l'énergie atomique. Donc lui, on a entendu parler de lui dans l'actualité, puisqu'il joue un rôle important dans le contexte actuel avec le programme nucléaire iranien. Après, il y a Rebecca Greenspan du Costa Rica, qui est l'actuelle secrétaire générale de la Conférence des Nations Unies sur le commerce et le développement. Maria Fernanda Espinosa, ancienne ministre des Affaires étrangères de l'Équateur. Caroline Rodriguez, qui représente en fait, qui est l'ambassadrice à l'ONU du Guyana auprès de l'ONU. Et enfin, il y a Macky Sall, c'est l'ancien président du Sénégal.
4: Macky Sall, dont la candidature fait polémique d'ailleurs.
5: Oui, c'est l'un des rares candidats à ne pas avoir été appuyé par son propre pays. Ça peut arriver, la candidature de Macky Sall, qui vit au Maroc depuis la fin de son mandat, donc en 2024, il y a 2 ans, a été présentée par le Burundi, qui préside cette année l'Union africaine, et pas par le Sénégal. Et c'est la raison d'ailleurs pour laquelle donc l'ancien chef sénégalais s'est rendu aujourd'hui à Dakar pour rencontrer donc son successeur, Bassirou Diomaye Faye, dans l'espoir d'avoir le soutien de son propre pays, parce qu'une candidature est beaucoup plus forte si elle est appuyée donc localement. Sauf que cette visite ne passe pas inaperçue au Sénégal. Au contraire, elle a provoqué en fait la colère des familles des victimes de la répression qui a été exercée dans le pays lorsque Macky Sall était encore au pouvoir. La fin de la présidence de Macky Sall a surtout été marquée par beaucoup de violences, notamment entre 2021 et 2024, lorsqu'il a voulu réprimer des manifestations qui avaient lieu dans le pays. Donc, il a eu recours à des arrestations arbitraires, une répression qui a fait en fait une 60aine de morts à cette époque-là.
4: La campagne pour la sélection d'un nouveau ou d'une nouvelle secrétaire générale est en cours depuis maintenant quelques semaines. Quelles sont les prochaines étapes? Quel est le processus pour lui succéder?
5: Alors, pour le moment, donc, la campagne se passe auprès des membres du Conseil de sécurité, permanent et non permanent. Donc, c'est le Conseil de sécurité qui va faire une sélection. Cette sélection sera soumise à l'Assemblée générale de l'ONU pour un vote, pour choisir donc la personne qui va diriger les Nations Unies. Évidemment, les membres permanents du Conseil de sécurité, donc la Chine, les États-Unis, la France, le Royaume-Uni et la Russie, ont un droit de veto, donc ils peuvent s'opposer à une candidature ou à une autre. Mais on n'est pas encore là. Donc là, cette élection-là ou ce vote-là doit se tenir à la fin de l'année, donc vers l'automne. D'ici là, il y a des auditions publiques au cours desquelles les candidats

0: notamment par l'administration américaine, les États-Unis qui ont coupé dans leur budget qui est consacré à l'ONU, sachant que les États-Unis sont de loin le pays qui contribuait le plus au financement de l'organisation. Donc Washington couvrait 22% du budget total de l'ONU et 26% du budget des casques bleus. Et donc depuis le retour au pouvoir de Donald Trump, en fait, les Américains se sont retirés de plus de 30 agences onusiennes, dont l'UNESCO, le Conseil des droits de l'homme et l'OMS, l'Organisation mondiale de la santé, tout ça sans parler évidemment de l'érosion du droit international que l'on observe dans le monde et l'impuissance de l'ONU face à ce phénomène qui est très inquiétant quand même.
1: En effet, Rania Massoud, merci beaucoup pour aujourd'hui et pour toute la semaine et on se retrouve lundi.
0: Tout à fait, merci Julie.
1: Au revoir.

0: Les changements climatiques, on les constate maintenant presque au quotidien. Et c'est particulièrement vrai cet été. Et comme à chaque semaine, on s'intéresse à la façon de s'adapter à cette nouvelle réalité. Cette semaine, c'est en Espagne que nous allons. Pour ce pays qui a affronté plusieurs vagues de chaleur extrêmes depuis le printemps, mais aussi ces dernières années, la préservation de l'eau est devenue cruciale. Le journaliste Romain Chauvet est installé en Espagne et on le joint ce soir à Madrid. Bonsoir Romain.
1: Oui, bonsoir Julie.
0: Romain, l'Europe de l'Ouest en est à sa troisième vague de chaleur intense depuis la fin du mois de mai, avec aux premières loges la France et également l'Espagne, où on vous retrouve. Les températures chez vous ont régulièrement dépassé les 40 degrés Celsius. Comment est-ce qu'on s'organise? Et puis, est-ce qu'on commence ou est-ce qu'on continue de dire que la situation est critique chez vous?
1: Écoutez, je vous dirais que dans les derniers jours, on a eu une petite accalmie des températures qui ont légèrement baissé, mais on nous dit ici qu'en Espagne, on va entrer dans une quatrième canicule déjà en fin de semaine et pour les prochains jours, on pourrait atteindre 44-45 degrés. Et on est seulement à la mi-juillet. Alors, on voit vraiment ici en Espagne, année après année, que ces phénomènes sont de plus en plus extrêmes, intenses et précoces. C'est ce que nous disaient les scientifiques depuis plusieurs années. Parce que vous savez, Julie, l'Espagne, c'est l'un des pays ici en Europe qui est le plus vulnérable face au changement climatique. Donc, on le voit avec ces vagues de chaleur, on le voit avec les incendies. Pas plus tard qu'il y a quelques jours, au moins 13 morts dans des incendies dévastateurs dans le sud-est de l'Espagne. Mais on le voit également avec ces sécheresses. On a connu dans les dernières années, je vous dirais de 2001 à 2005, des sécheresses extrêmement importantes, particulièrement en Catalogne, où on avait dû déclarer l'état d'urgence à Barcelone. Parce qu'il manquait d'eau, ces vagues de chaleur se multipliaient. Alors ça va un petit peu mieux depuis le début de l'année 2025, mais il y a encore cette crainte-là. On nous dit que déjà en ce moment, à l'heure où l'on se parle en Espagne, il y a plusieurs régions qui sont en préalerte parce qu'avec ces phénomènes qui se répètent cette année, on craint donc de voir un scénario similaire se reproduire dans les prochaines semaines ou dans les prochains mois.
0: Oui, puis on était en onde ensemble l'été passé, puis j'ai l'impression qu'on revit encore les mêmes événements d'une année à l'autre, en fait. Et puis, gérer l'eau, c'est d'autant plus important que le pays a une grosse industrie agricole.
1: Oui, absolument. Vous savez, on parle souvent de l'Espagne comme le potager de l'Europe. En moyenne, par an, c'est entre 25 à 28 millions de tonnes de fruits et de légumes qui sont produits en Espagne. C'est considérable. Ce sont des chiffres qui augmentent année après année parce que l'Espagne exporte tout ça majoritairement en Europe, mais on veut diversifier les pays, notamment maintenant vers le Canada. Également, on veut exporter ces fruits et légumes-là. Il y a trois zones généralement en Espagne où l'on cultive ces fruits et légumes. Ce sont des zones où il fait très chaud et donc où il y a ces problèmes de sécheresse également. Donc on parle de la région autour d'Almeria dans le sud-est de l'Espagne, la région autour de Valence et la région autour de Murcie. Alors c'est une agriculture intensive auquel les experts et des ONG nous alertent année après année en nous disant que c'est un système qui est intenable sur le long terme. Parce qu'imaginez, en Espagne, 85% de l'eau est utilisé pour irriguer les cultures. Alors, avec énorme. Tous ces phénomènes, oui, effectivement, c'est énorme, considérable. Et donc, avec tous ces phénomènes-là de canicule, de sécheresse, vous comprendrez donc que la pression est immense sur ces réserves en eau. Et en même temps, tous ces besoins d'eau sont importants pour l'agriculture parce que ça fait vivre beaucoup de gens, ça fait partie de l'économie, une économie qui va mieux également ici en Espagne. Alors,

0: Vous voyez, c'est ce dilemme auquel on est confronté ici de plus en plus en Espagne.
1: Alors, est-ce qu'il y a des pistes de solutions qui ont commencé à émerger?
0: Oui, je vous dirais deux pistes de solution. La première, c'est la désalinisation. Donc, on prend de l'eau de la mer, on la traite, fait tout un processus pour enlever le sel de la mer pour pouvoir par la suite irriguer les cultures. On nous dit qu'il y a environ 1000 usines comme ça à travers l'Espagne, donc principalement sur les côtes espagnoles et dans les îles Baléares, aux îles Canaries également. Mais c'est une technique qui coûte cher en électricité, en argent également, parce que les agriculteurs doivent payer ce service-là, et surtout on nous dit que les impacts écologiques sont vraiment considérables, parce que lorsque cette eau est traitée, si vous voulez, on rejette en quelque sorte de l'eau contaminée dans la mer. C'est de l'eau qui est très salée et qui est très chaude également, ce qui fait en sorte qu'il a des conséquences dévastatrices sur la biodiversité marine. Et l'autre piste de solution que met beaucoup en place l'Espagne, c'est le recyclage des eaux usées. Donc on collecte les eaux usées, on les traite. Là aussi, il y a tout un processus pour s'assurer qu'il n'y ait pas de microbes, de bactéries dans cette eau. Et ensuite, on l'utilise pour irriguer les cultures. Mmh. Alors, on nous dit qu'en Espagne, c'est 10 à 15% des eaux usées qui sont recyclées comme ça pour les cultures. Alors, ça paraît peu, mais si on compare, par exemple, à d'autres pays comme la France, on est à 1% en France. Alors, vous voyez que c'est quand même plus en Espagne que dans d'autres pays. Ça se fait beaucoup également en Israël, en Californie. Ça dépend les régions en Espagne. Mais pour vous donner un exemple, dans la région de Murcie, dans le sud-est de l'Espagne, je vous en parlais juste avant, il y a beaucoup de production de fruits et de légumes. Là-bas, on recycle 99% des eaux usées, imaginez. Donc, ça permet évidemment tout ça d'aller acheminer cette eau-là à plus de 1000 exploitations agricoles pour irriguer les cultures. Et donc, ça soulage, si vous voulez, la pression sur les nappes phréatiques ou les réserves d'eau. Mais il y a des défis. Là aussi, on nous dit que c'est beaucoup l'acceptabilité sociale. Il y a cette idée que l'eau reste quand même polluée dans les esprits. Et le financement, pour ce qui est de la région de Murcie, c'est du financement public, mais pour l'implémentation ailleurs, eh bien parfois, ça nécessite également beaucoup d'argent.
1: Alors, vous parlez de l'acceptabilité sociale. J'imagine que ces changements climatiques-là, ben, ça fait débat aussi, là.
0: Oui, absolument. Même si je dois vous dire que quand même, on remarque que depuis les inondations meurtrières qu'il y a eu ici en Espagne, à Valence en 2024, qui avait fait plus de 200 morts, on a vraiment l'impression de voir un avant et un après dans le pays, parce que ça a vraiment bouleversé les Espagnols, et vraiment, les gens ont vraiment pris conscience de la réalité, de cette nouvelle réalité des changements climatiques.
1: Jusque chez nous, là, c'est des images qui avaient marqué partout sur la planète, en fait.
0: Oui, des images vraiment incroyables, d'une tristesse extrême. Ouais. Alors oui, ça a beaucoup changé les esprits ici, mais je vous dirais qu'il y a quand même des gens encore, comme partout, qui sont climato-sceptiques ou qui ne croient pas au changement climatique. On a un parti, notamment ici en Espagne, d'extrême droite, Vox, il s'appelle ce parti-là, qui est souvent accusé d'être climato-sceptique. Alors vous voyez, il y a encore des débats, même si je vous dirais que les débats en Espagne, c'est moins sur la réalité des changements climatiques, mais plutôt sur les solutions à apporter. Alors quand vous parlez aux Espagnols, tout le monde le constate, que ça soit avec les canicules, les phénomènes extrêmes, ça fait partie du quotidien. Alors, je vous dirais que quand même, on voit de plus en plus de gens qui réalisent effectivement que c'est la nouvelle réalité. C'est vraiment le mot ici qu'on emploie en Espagne.
1: Mmh. Alors, pour composer avec cette nouvelle réalité, l'Espagne a adopté une série de mesures plus larges que celle de la gestion de l'eau pour apprendre à vivre, notamment avec les canicules.
0: Oui, absolument. D'abord, avec à la suite de ces événements dont je vous parlais, ces inondations du côté de Valence, l'Espagne a mis en place ici ce qu'on appelle le congé climatique. Donc, 4 jours par an payés pour protéger les travailleurs lorsqu'il y a des phénomènes météorologiques extrêmes. Donc, ça peut être des canicules, des inondations, des tempêtes. On adopte également ici ce qu'on appelle la journée de travail intensive. Donc, les travailleurs, beaucoup d'entreprises adoptent ce principe-là. Les travailleurs commence la journée plus tôt pour la terminer plus tôt et ainsi éviter de travailler aux heures les plus chaudes de la journée. Donc, généralement, ils débutent vers 7-8 heures le matin pour terminer la journée vers 14-15 heures et donc éviter de travailler aux heures les plus chaudes de la journée. Et je vous dirais ce qu'on voit dans les derniers mois, les dernières semaines avec d'autres pays qui sont pour la première fois peut-être confrontés à des vagues de chaleur extrêmes. Eh bien, beaucoup regardent actuellement ce qui se fait ici en Espagne, comment les Espagnols continuent de vivre et de travailler face à la chaleur.
1: J'ai bien envie que le Canada s'inspire de ce qui se passe en Espagne, notamment pour cette question de congé climatique. Je les prendrais bien, moi, ces 4 jours-là. On n'a peut-être pas les situations aussi extrêmes, mais dans notre cas, ça pourrait s'appliquer, par exemple, l'hiver, où

0: On a des journées parfois aussi extrêmes, mais de l'autre côté. Merci beaucoup, Romain Chauvet. Je rappelle que vous êtes journaliste indépendant et que vous nous parliez de Madrid en Espagne. Merci.
1: Avec plaisir.
0: Au revoir.
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0: On va parler d'abord de soccer parce que les amateurs seront bien servis en fin de semaine après 5 semaines de compétition endiablée et 102 matchs disputés. Place maintenant au final de la Coupe du Monde et ça commence dès demain avec la petite finale, celle pour le bronze, un duel France-Angleterre. Et puis dimanche, 15h, heure de l'Est, ce sera le match attendu, la grande finale, l'Argentine contre l'Espagne. Lionel Messi et ses coéquipiers pourraient devenir les premiers depuis 1962 à remporter 2 Coupes du Monde de suite. Mais ils auront devant eux une formation espagnole en grande forme qui n'a fait qu'une bouchée des Français en demi-finale. Si vous l'avez écouté, vous savez. Et pendant la mi-temps, pour la première fois de l'histoire du tournoi, un grand spectacle sera présenté durant lequel on pourrait entendre ceci. Et on en parle avec notre chroniqueuse Ariane Cipriani. Bonsoir Ariane.
3: Bonsoir Julie.
0: Ariane, j'ai un peu brûlé le punch avec l'extrait, mais dites-nous qui sont les artistes, les grands artistes.
3: Oui.
0: Il y a des gros noms pour ce premier spectacle de la mi-temps de l'histoire de la FIFA.
3: Mais écoutez, c'est un spectacle d'envergure, rien de moins que la reine de la pop, Madonna, donc qui vient tout juste de lancer son 15e album studio Confessions 2, qui est excellent. Et il y aura aussi la chanteuse colombienne Shakira. Bien sûr, parce que c'est l'artiste la plus emblématique de la musique de la FIFA. C'est un lien qui remonte à plusieurs années. Il y a 20 ans, déjà 20 ans, avec Hips Don't Lie à la cérémonie de clôture de Berlin. En 2010, son méga succès Waka Waka, qui était la chanson officielle de la compétition.
0: Ouais.
3: C'est difficile de trouver une chanson liée à la FIFA qui est plus populaire que ça dans l'histoire et dans le monde. 2014, c'était la chanson La La La en duo avec le Brésilien Carlinhos Brown. Et cette année encore, elle est l'interprète de l'hymne officiel Die Die, qui est quand même irrésistible avec Burna Boy.

0: Pour voir rien, mais chez nous, ça joue beaucoup à la maison.
1: Elle est formidable quand même, cette chanson-là. Elle est vraiment irrésistible. Alors, Burna Boy fait aussi partie de ce premier spectacle de la mi-temps. Il y aura aussi Justin Bieber et le groupe de K-pop BTS. Et c'est Chris Martin, donc le chanteur du groupe Coldplay, qui assure la direction artistique. Globalement, on semble préparer une clôture de la Coupe du Monde avec une envergure jamais vue, parce qu'il faut ajouter la traditionnelle cérémonie de clôture. Il y aura Tom Cruise, on ne sait pas s'il va faire une cascade comme il le fait au JO de Paris, oui, pour la cérémonie clôture. Mais il y aura aussi le chanteur britannique Robbie Williams, la chanteuse américaine Jennifer Hudson, et Laura Pausini, qui est une chanteuse italienne qu'on connaît moins ici, mais qui chante de la pop romantique et qui est très, très populaire dans les pays hispanophones, en Amérique latine, un peu partout en Europe. Mais quand on regarde l'ensemble des invités, c'est quand même une proposition internationale, oui, mais très, très américaine.
0: Ben voilà. Et il y a justement plusieurs médias européens qui parlent d'une américanisation de la FIFA. Au-delà des artistes, Ariane, c'est vrai quand même qu'on peut faire quelques parallèles avec d'autres grands événements américains.
1: Ben, en partant juste la forme, c'est un spectacle de la mi-temps comme au Super Bowl. Donc, exact. On vient couper un match en deux. C'est un modèle américain et même nord-américain. C'est tout un changement de culture là, qui est en train de s'opérer parce que une pause de 15 minutes pendant le match, là, ça, c'est pas nouveau. Mais là, on va dépasser, parce que c'est le temps d'installer la scène. La prestation comme telle, on prévoit 11 minutes, mais c'est tout un dispositif technique à installer. Donc, on prévoit une demi-heure, comme au Super Bowl, en fait. Donc, on vient briser un standard. Et en plus, les artistes sont majoritairement états-uniens ou américains de continent. Et c'est du divertissement à l'américaine. Aux États-Unis, le divertissement et le sport, c'est comme un vieux couple. C'est un vieux couple. Ben oui. C'est un couple marié qui fonctionne bien, par exemple. Mais pensez au spectacle de la mi-temps de Bad Bunny. Peut-être que Donald Trump n'a pas apprécié, mais c'était un spectacle.

0: spectacle absolument formidable.
1: Ouais, la barre était haute,
0: effectivement. Oui, la barre est haute pour la prochaine année.
1: Oui.
0: Mais écoutez, quand on mélange le sport et le spectacle télévisé, bien là, il y a la publicité qui vient tout structurer et on sait combien les publicités du Super Bowl sont attendues et génèrent des gros sous.
1: C'est très lucratif.
0: Exactement. Et le soccer, comme d'autres sports, c'est aussi un tissu social. Mais au soccer, la mi-temps, c'est fait pour écouter les commentaires d'anciens joueurs ou d'experts. Et comme CNN le dit, c'est pas le moment de regarder Coldplay chanter avec Elmo. Bon, eux, ils ont pris ça avec humour, mais c'est vraiment deux cultures différentes. Et souhaitons que tout soit fait en règle, parce que souvenez-vous du scandale du FIFA Gate, c'était en 2015. Ce système de corruption avec la publicité et les droits marketing, il y avait des dirigeants de la FIFA qui avaient accepté des pots de vin. Et pour de vin, on parle de millions de dollars en échange de l'attribution des droits de diffusion et de publicité. Et là, c'était les procureurs fédéraux américains et le FBI qui avaient mené l'enquête. Mais le siège social de la FIFA, il se trouve en Suisse et il y avait bien des responsables européens impliqués.
1: Mmh. Là, on a beaucoup décrié une nouvelle forme de publicité à la Coupe du Monde. Parlez-nous de ces publicités qui sont déguisées en pause fraîcheur, Ariane.
0: Oui, c'est nombreuses, pause fraîcheur. Parce que cette année, on aurait intégré 208 nouveaux formats publicitaires, des spots publicitaires. Si on fait le calcul au complet, là, 208, c'est beaucoup. C'est pendant les matchs de la Coupe du Monde, il y a des pauses fraîcheurs de 3 minutes au milieu de chaque mi-temps, donc à la 22e et à la 27e minute environ. Officiellement, c'est pour que les joueurs puissent s'hydrater. Et ça, c'est pas nouveau, en fait, parce qu'on a introduit ça au Brésil en 2014 et c'était vraiment pour s'hydrater parce que le mercure dépassait 30 degrés. Mais là, cette pause fraîcheur, elle est devenue systématique, peu importe la température. C'est vraiment devenu un espace publicitaire pour des grandes marques et il y a des rumeurs à l'effet qu'une publicité de 20 secondes coûterait jusqu'à 425 000 euros pour la finale, selon les médias français Midi Libre et Le Revenu. Bon, peut-être qu'en France, ça va diminuer étant donné que la France a été éliminée.
1: Oui, c'est ça,
0: je sais pas. Mais quand même, c'est une machine à générer des gros revenus. Et là, c'est un amalgame publicité et divertissement. Ça veut dire qu'on pense les matchs en prestations télévisées, en visibilité de marque, comme des séquences ou intégrées de la publicité. Mais est-ce qu'on s'adresse aux fans de soccer avec ça? Mais non, on veut attirer et on veut divertir le plus grand public possible. Et la FIFA prévoit générer 8,9 milliards de dollars
1: c'est
0: pour
1: fou.
0: Cette seule année de la Coupe du Monde. Oui, ce sont des chiffres assez astronomiques. C'est une opération mercantile. Et après avoir lu, là, j'en ai beaucoup lu, écouté des chroniques aussi, des podcasts, beaucoup de chroniques d'opinion européens surtout, sur ce tout premier spectacle de la mi-temps et sur ces pauses fraîcheurs. Vraiment, là, il y a une quantité de réactions assez virulentes. Là, c'est en abondance. Là, les fans de soccer sont vraiment très critiques de cette nouvelle proposition. Comme quoi on aurait vendu l'âme du soccer au mercantilisme le plus américanisé possible.
1: Et eux diraient probablement l'âme du foot.
0: Oui, l'âme du foot.
1: Mais je n'ai aucun doute, Ariane, qu'ils vont quand même être à l'écoute ce dimanche pour voir ce spectacle. Enfin, certains d'entre eux, ça va être difficile de résister.
0: C'est difficile de résister à Shakira.
1: C'est ça. Merci beaucoup, Ariane.
0: À bientôt.
1: Au revoir. Et c'est ce qui met fin à cette édition de Ça nous regarde. Je m'appelle Julie Dufresne. Au nom de toute l'équipe, je vous dis excellente fin de semaine et je vous retrouve lundi. Au revoir.
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4: Bonjour mesdames, messieurs, ici Nadi Mobarak. Donald Trump critique le Canada pour sa gestion des feux de forêt. Le président américain blâme le pays pour la mauvaise qualité de l'air qui affecte une partie des États-Unis. Julianne Lapointe a les détails.
5: Dans sa publication, le président Donald Trump menace d'imposer de nouveaux tarifs douaniers au Canada. Pour compenser, écrit-il, le coût inestimable de la pollution causée par les feux de forêt. Le président américain accuse le Canada de mal gérer ses forêts, d'envoyer jusqu'aux États-Unis de l'air pollué, mauvais pour la santé et surtout dangereux. Il écrit que c'est totalement inacceptable et qu'il va téléphoner personnellement au premier ministre pour savoir ce qu'il compte faire dans ce contexte. On a communiqué avec le bureau du premier ministre Mark Carney qui n'a pas encore réagi à cette publication. Le premier ministre a déjà minimisé les critiques qui proviennent des voisins du Sud parce qu'avant Donald Trump, des élus républicains du Michigan avaient co-signé une lettre qui lui était adressée pour se plaindre des effets de la fumée. En point de presse hier, Mark Carney a expliqué que les États-Unis ont eux aussi un rôle à jouer pour lutter contre les changements climatiques. Mark Carney a vanté le bilan de son gouvernement et a dit que Washington n'a pas de leçons à donner au chapitre de l'environnement. Ici Juliane Lapointe, Radio-Canada, Ottawa.
4: Et puis des orages secs ont intensifié l'activité des feux de forêt en Colombie-Britannique. Le nombre de nouveaux feux a presque doublé entre la matinée et l'après-midi hier. À la grandeur du pays, la majorité des quelques 900 brasiers en activité ne sont pas maîtrisés. Le Québec, l'Ontario et les territoires du Nord-Ouest sont les régions les plus touchées pour le nombre d'incendies. Selon le directeur de l'Observatoire régional de recherche sur la forêt boréale à l'Université du Québec à Chicoutimi, Yann Boucher, la stratégie consiste actuellement à tenter de limiter les dégâts.
6: Mais habituellement, il va y avoir une zone là, qu'on va appeler nordique où on va laisser brûler la forêt ou les superficies qui sont incendiées, puis qu'on va protéger seulement les infrastructures stratégiques, c'est-à-dire les lignes de transport d'énergie, les communautés, tout ça. Donc ça, c'est prioritaire lorsqu'il y a beaucoup de feux puis qu'on est en situation de débordement comme ce qu'on voit présentement.
4: Toronto est la pire ville au monde pour la qualité de l'air. Après 33 ans d'incarcération, Daniel Jolivet aura droit à un nouveau procès. L'homme a été reconnu coupable d'un quadruple meurtre en 1994, mais le ministre de la Justice et procureur général du Canada, Sean Fraser, a annoncé qu'une erreur judiciaire s'est probablement produite dans la déclaration de culpabilité. Marc Véraud a préparé ce qui suit.
7: Daniel Jolivet s'est présenté devant le palais de justice avec la lettre du ministre fédéral Sean Fraser.
8: Vous montrez une signature ici que je vais garder, que c'est pas tout le monde qui a ça. Là. La signature de l'honorable Sean Simon Fraser, ministre de la Justice et procureur général du Canada.
7: C'est avec fierté et émotion qu'il en a fait la lecture devant les médias.
8: Qu'il y a des motifs raisonnables de conclure qu'une erreur judiciaire s'est probablement produite dans cette affaire. Conformément au sous-aliénat 696.3-3AI du Code criminel, un nouveau procès pour Daniel Jolivet devant la Cour supérieure du Québec.
7: Le directeur des poursuites criminelles et pénales devra décider au cours des prochaines semaines s'il y aura ou non un nouveau procès, son avocat, maître Nicolas Saint-Jacques.
9: Évidemment, on est 33 ans plus tard. Alors, il y a beaucoup de témoins, je peux vous dire, qui sont décédés en date d'aujourd'hui. Il y a d'autres éléments de preuve qui avaient été découverts en cours de route, notamment un suspect alternatif. C'est des éléments de preuve qui avaient été cachés à l'époque. En plus de ça, vous avez beaucoup d'éléments de preuve qui remettent en question la crédibilité et la fiabilité du délateur.
7: Entre-temps, Daniel Jolivet a quelques projets.
8: Ouais, ben je vais aller à la pêche, c'est sûr. J'ai mon permis de pêche dans les poches. J'aime la pêche. Je me suis acheté des agrès de pêche, des lignes à pêche.
7: Ici Marc Véraud, Radio-Canada, au Palais de justice de Montréal.
4: Et puisqu'il est question de justice, l'un des leaders du convoi des camionneurs qui avait paralysé le centre-ville d'Ottawa en 2022 devra retourner en cour. La Cour d'appel de l'Ontario juge que la peine initiale de Pat King est trop clémente. Il avait été reconnu coupable de 5 des 9 chefs d'accusation qui pesaient contre lui, mais pas d'intimidation. La Cour d'appel a renversé cette décision hier et l'a condamné sur ce chef d'accusation. Pat King devait à la base purger une peine de 9 mois de prison et de 3 mois d'emprisonnement avec sursis. L'escalade continue au Moyen-Orient. Pour une 7e nuit de suite, les États-Unis ont bombardé une série de cibles militaires iraniennes. Téhéran soutient que des infrastructures civiles ont aussi été touchées. Le président de l'Observatoire sur les États-Unis, de la chaire Raoul Dandurand, Charles-Philippe David, n'entrevoit pas, pour l'instant, d'issue au conflit.
10: Cette guerre, si on en parle un peu, elle va encore continuer un bon bout de temps. Et je dirais même qu'il y a des risques d'escalade évidents. D'ailleurs, les cibles visées par l'armée américaine sont de plus en plus des cibles civiles, des ponts, des voies ferroviaires. Voilà des choses qui, normalement, on ne doit pas toucher, qu'on ne doit pas cibler en temps de guerre. Et pourtant, là, on le fait.
4: Des pays comme la Chine et le Pakistan

0: Pakistan ont appelé les belligérants à reprendre au plus vite les négociations. Enfin, la première fusée de fabrication privée de l'histoire de la conquête spatiale indienne a été lancée avec succès aujourd'hui par l'entreprise Skyroot. D'une hauteur de 23 mètres, le lanceur Vikram 1 a atteint sans encombre son orbite de travail à 450 km dans le ciel. Voilà, c'était les informations.
1: Nous payons le prix de la puissance de notre cerveau. Il a des moments où il déraille, il dérive, il délire même. L'augmentation de la puissance de notre cerveau par cette hybridation homme-machine, par ces implants, cette intégration de l'intelligence humaine et l'intelligence artificielle se payera d'un prix plus élevé encore, c'est-à-dire d'une augmentation de la fréquence des troubles psychiques.

0: Les avancées technologiques font des miracles dans le domaine de la santé. C'est étonnant de quoi la science est capable dans cette sphère-là. Mais tout ça, c'est possible grâce à l'intelligence artificielle. Alors, est-ce qu'on se dirige vers une version augmentée de l'humain ou tracer la limite entre amélioration et mutation de l'homme? Rien de moins. Bonsoir chez vous, ici Ariane Cipriani avec vous pour la prochaine heure à Une plage pour la francophonie, émission dans laquelle je vous propose une incursion dans les meilleurs reportages terrain des médias francophones publics. On se rapproche des gens qui habitent loin mais qui vivent des réalités tout à fait similaires aux nôtres. Et il y a un thème qui se dégage de lui-même à l'émission ce soir, c'est l'humain dans son fonctionnement et dans son environnement. Un peu plus tard, vous entendrez des gens qui doivent, dans le cadre de leur travail, voir des images absolument horribles pour ramasser de la preuve, par exemple. Alors, comment font-ils, ces gens-là, pour conserver une bonne santé mentale au quotidien? Bien, vous le saurez dans une quinzaine de minutes. On commence avec ce reportage sur les avancées technologiques dans le domaine de la santé. C'est intriguant, hein, l'extrait qu'on a entendu. Depuis quelques années, ce qui se développe grâce à l'intelligence artificielle, c'est très impressionnant. Aujourd'hui, on fait de la chirurgie robotique. On fait des implants qui diminuent les effets du Parkinson. On fabrique des stimulateurs qui aident les victimes d'AVC à recommencer à marcher. Et je pourrais continuer longtemps, la liste est longue. On peut réparer les vivants. Sauf que l'envers de la médaille suscite des inquiétudes. La crainte d'une intelligence artificielle presque humanoïde, par exemple. Parce qu'il y a une poignée de gens puissants sur la planète en ce moment qui ont ce fantasme de fusionner l'homme et la machine, d'augmenter les capacités des cinq sens. Elon Musk en fait partie, mais il n'est pas le seul. Voici un extrait de l'émission Interception sur Radio France qui s'est penché sur les deux côtés, les exploits et les dangers. Le journaliste Antoine Gignot est d'abord allé à la rencontre de gens pour qui ces avancées sont extrêmement bénéfiques, dont Franck Mayer, qui a des troubles obsessionnels compulsifs et des TOC. Et depuis qu'on lui a mis deux électrodes dans le cerveau, sa vie a complètement changé.
1: Donc on est sur la route entre la Ferté-Saint-Jouarre et Montreuil-Lyon. Et les grands axes, j'ai dû tirer ici entre les deux.
2: La vie quotidienne, au jour le jour, ce que vous êtes en train de faire là, d'aller me chercher aussi simplement, c'était pas jouable si on se replace en 2018 ?
1: Pas du tout. Pas du tout jouable parce que j'étais dans mon monde. C'est un peu une prison virtuelle, un peu. Donc, non, c'était pas faisable du tout. Tous les matins, quand je me lève, je me dis quelle chance que j'ai de pouvoir vivre comme ça. J'ai tellement souffert de cette maladie que maintenant, c'est une métamorphose. Franchement, c'est impensable. On m'aurait dit ça en 2018, je l'aurais jamais cru. Je pensais que ça se serait amélioré, mais pas à ce point-là.

0: Bonjour.
1: Comment il s'appelle?
2: Rafale. Et dis bonjour. Voilà.
3: Deux cents.
4: Franck Mayer, j'ai 56 ans et j'habite à Montreuil-Lyon dans l'Aisne.

0: Au moment où vous décidez de faire cette opération, vous vivez quoi au jour le jour? Vous vous levez, il se passe quoi?
1: Je me lève, je suis dans mon monde, omnibulé par des obsessions et des compulsions. Par exemple, je me lève, je vais faire ma toilette. Bon ben ça, moi, c'était rythmé d'une manière avec un rythme à avoir, une manière de s'y prendre.
2: Si c'est pas le même geste, ça va pas.
1: Ça va pas, ça va pas. Ouais. Et ça, c'est un exemple. La toilette, c'est un exemple, mais ça va être pareil pour manger, ça va être pareil pour écrire, pour des choses comme ça. Et ça vous met dans un état de stress que vous en transpirez. Vous êtes comme si vous étiez angoissé, mais à un point. Et c'est un enfer, hein, c'est un enfer.
0: Et ça démarre quand pour vous? Vous avez quel âge quand ça démarre?
1: Peut-être 12 ans. J'avais jamais rien connu d'autre, en gros. Quoi. C'est que cette vie de, qui est un enfer, quoi. Ouais. J'ai été au début pris par en soin à 20 ans dans une clinique psychiatrique. À l'époque, les tocs étaient un peu flous, quoi, pour eux. J'ai eu des électrochocs, des choses qui vous remuent pas possible, aucun effet. Des traitements pas possibles également, mais qui ont jamais eu l'effet. Et de là, après, j'ai été pris en charge par un psychiatre qui m'a suivi pendant quasiment 15 ans, qui a fait ce qu'il a pu. Alors c'est vrai que ma maladie s'est aggravée à partir de 47-48 ans, j'avais. Et à un moment, donc quand ça n'allait plus du tout, il s'est senti incapable d'aller plus loin, quoi. Il dit, ça me dépasse, je peux pas aller plus loin. Donc il m'a renvoyé à une autre psychiatre.
0: Et vous, quand on vous dit, en fait, j'arrive plus rien à faire, vous êtes dans quel état?
1: Oh, vous êtes au plus mal, hein, à un tel point à penser presque suicide, hein, Et c'est vrai que l'opération, pour moi, c'était plus qu'une voie de secours, c'était un miracle. Ouais, ouais. Pour le ressentir d'un changement, ça a mis à peu près un mois et demi. Ça a été progressif. Le problème, c'est que c'est une maladie qui laisse des séquelles. Donc avant de revenir à une phase, je dirais, normale, comme on vient de dire, ça met...

0: séquelles. Donc avant de revenir à une phase, je dirais, normale, comme on vient de dire, ça met quasiment 2-3 ans. Et là, faut avoir par exemple, on va pleurer, on va rire, on va des choses comme ça, des choses que j'arrivais plus à faire. Ça se réapprend, ça se réapprend. Mais et ça vous fait découvrir la vraie vie. Parce que malheureusement, vous n'êtes pas dans la vraie vie, quoi. Vous êtes vivant, mais pas dans la vraie vie, quoi.
1: Alors, l'implant en lui-même, c'est ce qu'on voit. On voit que vous avez un petit renflement sur le bord de...
0: Il y a deux électrodes, là. Oui, il y a deux électrodes.
1: Côté droit, côté gauche.
0: Côté droit, côté gauche, ouais, voilà. C'est deux électrodes qui rentrent dans le cerveau.
1: Qu'on précise aussi, c'est sous la peau, il n'y a rien qui
0: non,
1: sort
0: qui
1: à l'extérieur.
0: Il n'y a rien à l'extérieur. Il n'y a rien à l'extérieur. Ça fait juste deux bosses. Après, ça fait un tunnel avec un câble qui passe au-dessus de la tête, mais toujours à l'intérieur, toujours.
1: Ouais.
0: Un câble qui descend dans le cou. Après, le câble passe dans l'abdomen. Et là, il y a un boîtier avec la batterie et puis le stimulateur dans le bas-ventre.
1: Qui est à l'intérieur aussi?
0: À l'intérieur aussi. Tout est à l'intérieur.
1: D'accord.
0: Et c'est rechargé tous les 8 jours. 8 jours avec induction, comme un smartphone. Et puis ça met à peu près 2h30 à charger. Puis là, c'est parfait, quoi. Là, c'est parfait, mais là, parti comme un jeune homme.
2: Ça fait longtemps qu'on est mariés, hein. Ça fait 36 ans qu'on est mariés.
1: Et donc ça veut dire qu'au début, quand vous étiez mariés, il y avait déjà des tocs, mais pas aussi fort.
2: Mais pas aussi fort. Puis bah, petit à petit, l'évolution, bah, elle est de plus en plus malade. J'ai essayé de l'aider.
0: Ah, oui.
2: Je suis toujours là, d'ailleurs.
1: Oui, oui, oui.
2: Et maintenant, bah, c'est vrai que c'est mieux.
1: Vous avez revécu aussi, du coup, vous?
2: Ah oui. Ouais. Maintenant, bah, il y a les petits-enfants, maintenant.
0: Il y a les petits-enfants.
1: Ah oui, c'est super.
2: Ah oui, on a deux petits-enfants, là.
0: Je profite pleinement. Et ce que j'ai pas pu faire avec mes enfants, je le fais avec mes petits-enfants. Donc, c'est enrichissant. Hein. C'est enrichissant.
1: Il y a une vraie révolution entre ce qu'il y avait avant et ce qu'il y a maintenant.
2: Maintenant, c'est agréable parce qu'il fait pas mal de choses. Avant, je gérais tout. Là, maintenant, à deux, c'est plus facile.
1: Ah bah, c'est sûr, ouais. Vous parliez de vos enfants, mais ça a changé vos rapports avec tout le monde, en fait.
0: Oui, évidemment. Bah évidemment, avec mes enfants, énormément, avec ma femme, ma famille. Quand ça va beaucoup mieux, comme c'est mon cas, on découvre plein de choses, hein, les sentiments, on va pleurer parce qu'il y a quelque chose, on va en rire. La naissance de ma petite fille, ça a été quasiment 3 mois après, hein, 3 mois après. Hein. Et là, j'ai pleuré. Des choses qui paraissent banales. Hein. Et puis la vie est de la saveur. J'ai pas d'ambition impossible. Profiter de mes petits-enfants, de ma femme, de mes animaux également. Et ça, c'est des choses, vous voyez, que j'aurais jamais profité avant. Ça m'aurait même pas venu à l'esprit. J'aurais jamais pu en profiter et m'en occuper. Contrairement maintenant.
3: L'artisan de ce changement s'appelle Philippe Domenech. C'est lui qui a réalisé l'opération. Il est à la tête à Paris de l'Institut de Neuromodulation, doté depuis les Assises de la Santé Mentale en 2001 de 20 millions d'euros et qui pilote 11 projets innovants.
4: Porte ouverte.
5: Bonjour, Antoine Gignot, France Inter.
6: Je suis le professeur Domenech, je dirige l'Institut de neuromodulation au GHU Paris Psychiatrie Neurosciences à Sainte-Anne. On a à peu près 70 patients pris en charge et traités. Donc avec un recul d'une vingtaine d'années maintenant, il y a un autre gros centre en France qui est Grenoble, qui ont également quelques dizaines de patients. On est dans cet endroit-là, il y a moins de 1000 patients traités comme ça pour l'instant dans le monde.
1: Qu'on le précise tout de suite, ça s'adresse à des patients qui n'ont pas pu être pris en charge par des moyens traditionnels.
6: C'est ça, en fait, le TOC, c'est le trouble obsessionnel compulsif, c'est une maladie qui est assez fréquente, hein, c'est 2% de la population, mais c'est une maladie qui est assez facilement sévère et résistante, ce qui fait qu'il y a facilement 20% de ces gens-là qui, malgré tous les traitements médicaux qu'on connaît, ne vont soit pas du tout répondre, soit répondre de manière tellement partielle que leur qualité de vie va rester extrêmement médiocre et bloquée par la maladie.
1: Si on parle de matériel, l'implant tel quel, il ressemble à quoi? L'électrode fait quelle taille? Et qu'est-ce qu'elle cible?
6: Donc le matériel est très très très exactement le même que celui qu'on utilise dans la maladie de Parkinson en soins courants pour l'instant. Et donc en fait, vous voyez, c'est comme ça. Donc vous avez un stimulateur implanté, donc avec un boîtier en titane, des connecteurs pour les électrodes. Vous voyez, c'est tout petit, ça fait quoi? Ça fait 7 cm dans sa grande hauteur sur 5-6 cm large, dans sa grande largeur. Les électrodes sont de l'ordre, ça fait un petit peu moins d'un millimètre. Hein, vous voyez, donc ça ressemble à ça, c'est une électrode.
7: Oui, on dirait une aiguille.
6: Oui, donc ça c'est la partie qui va dans le cerveau. Et donc vous voyez, là les parties métalliques, ce sont les contacts par lesquels le courant électrique sort. Donc on peut ajuster en fait avec le réglage exactement.

0: comment là où on veut stimuler et comment on veut stimuler. Et en fait, après, c'est tout mou comme un spaghetti, voyez, parce que ça s'adapte complètement au mouvement du cerveau. Ce système, quand il est en place, il est conçu en fait pour durer 30 ans, 40 ans, vous voyez ce que je veux dire, toute la vie de quelqu'un.
1: Qu'est-ce qu'on envoie comme signal électrique?
0: Alors, typiquement, ça se passe comme ça. Donc, vous voyez,
1: en fait, là, on est devant votre ordinateur.
0: Voilà. Donc, en fait, ce qu'on voit, c'est une reconstruction, hein, qui est une reconstruction informatique où on a mélangé des IRM qui ont été faites avant l'opération et un scanner qui a été fait après l'opération. La patate jaune ici, c'est le noyau qu'on vise dans le cerveau. Et on choisit les zones qu'on va stimuler en fonction de ça et puis en fonction aussi de tests fonctionnels qu'on fait pour calibrer un peu le système après l'opération.
1: Comment est-ce qu'on atteint une précision comme celle-là?
0: L'insertion des électrodes se fait grâce à un robot qui, du coup, connaît la trajectoire à suivre. Et en temps réel, il y a comme ce qu'on appelle un O-Arm 2, qui est un espèce de gros scanner dans la salle d'opération, qui, en fait, va balayer régulièrement la tête du patient pour savoir où est l'électrode par rapport à la tête du patient, par rapport à là où il doit être. Et c'est comme ça qu'on arrive à ce genre de précision.
1: Le dysfonctionnement, on le voit où, là?
0: Sur cette représentation-là, donc en fait, là, vous avez les fréquences ici, là, il y a le temps, là, il y a le moment où les gens, en fait, ont une idée obsessionnelle, et vous voyez, le rouge, là, c'est pour montrer que ça augmente.
1: Oui, on est sur un graphique, voilà, avec une mosaïque, rouge, bleu.
0: En fait, dans le champ de recherche, on est en train de basculer vers une nouvelle génération de matériel, où les stimulateurs écoutent le cerveau pour essayer de repérer des marqueurs neuraux de l'activité pathologique pour ne stimuler qu'à ces moments-là et de manière un petit peu stratégique, ce qu'on appelle de la stimulation adaptative. Donc ça repose sur des interfaces cerveau-machine et ce genre d'approche peut être généralisé à d'autres maladies.
2: Raphaël Gaillard, je suis professeur de psychiatrie à Sainte-Anne et à l'Université Paris-Cité.
1: Qu'est-ce qu'on sait lire dans le cerveau? Qu'est-ce qu'on arrive à décoder et qu'est-ce qu'on est en passe d'arriver à décoder mais qu'on n'a pas encore réussi à comprendre?
2: En fait, il y a une révolution qui s'est produite, c'est qu'on a pu accéder au cerveau. En enregistrant son activité, c'est l'essor de l'imagerie cérébrale fonctionnelle. On a pu voir comment un cerveau fonctionne quand on a des émotions, quand on pense, quand on lit, quand on imagine un geste. Ça a été une révolution parce qu'on a pu comprendre un certain nombre de fonctions cérébrales et on a pu aussi comprendre un certain nombre de pathologies qui affectent le cerveau. Mais on ne faisait que regarder avec l'imagerie. Si on est capable d'interagir avec le cerveau, par exemple avec du matériel implanté, des électrodes, on comprend beaucoup mieux ce qu'est la mécanique cérébrale avec ce type de dispositif. Mais quand je mets une électrode ou un ensemble d'électrodes à un endroit du cerveau, je n'accède au signal qu'à cette partie du cerveau. Je n'accède pas à l'ensemble du cerveau. Il n'y a pas de port USB dans le cerveau. Il n'y a pas un endroit où je puisse me connecter qui va me permettre d'accéder à l'ensemble du cerveau. Et donc, le fantasme, là, qui est très science-fiction, selon lequel, dès que je suis dans le cerveau, moi, je peux agir sur l'ensemble du cerveau, je peux influencer quelqu'un, modifier son comportement, tout ça, c'est de l'ordre de la science-fiction, comme d'ailleurs en sens inverse, je ne peux pas digitaliser son esprit comme si je pouvais aspirer toutes ses caractéristiques. Le cerveau, faut le rappeler, c'est 85 milliards de neurones, c'est 1,4 kg de chair. Ces neurones établissent chacun 1000 à 10 000 connexions, donc c'est 1 000 000 000 000 000 de connexions. Si vous mettez un implant à un endroit donné, il ne mesure absolument pas l'activité à 20 cm de là, parce qu'il est séparé par des milliards de neurones qui chacun crépitent.
1: Ça nous amène sur un autre fantasme, celui de l'homme augmenté. Qu'est-ce qui se passe si on change une partie du cerveau au détriment des autres?
2: Alors c'est très important de le dire de cette façon parce que ces technologies, on sait très bien qu'elles peuvent servir non seulement à réparer, mais aussi à augmenter. Elon Musk, lui, son projet, il l'assume complètement, il l'a d'emblée dit, ça n'est pas de réparer, c'est ce qu'il fait à l'heure actuelle chez quelques patients, c'est d'augmenter. Mais si on augmente par ces technologies, eh bien on peut augmenter une fonction ou quelques fonctions, celles qui se trouvent à proximité des implants. Et donc, on n'augmente pas globalement le cerveau. Et ça, c'est très particulier parce que ça veut dire qu'on donne une hyper-compétence dans un champ donné. Je ne sais pas, on pourrait dire voir beaucoup mieux que les autres, entendre beaucoup mieux que les autres.
1: C'est techniquement faisable aujourd'hui?
2: Je pense que c'est quasiment faisable aujourd'hui et demain, assurément. Et si on se donne cette capacités, eh bien, on n'augmente pas d'autres caractéristiques, on n'augmente pas la mémoire, on n'augmente pas la créativité, on n'augmente pas les capacités de planification. Or, ce que l'on crée avec ce type d'augmentation, ce sont des êtres pour lesquels il y a une forme de rupture de l'harmonie, puisque nous augmenterions une compétence et pas l'ensemble.
1: L'homme modifié de cette façon-là serait encore viable au niveau des fonctions cognitives du cerveau ?
2: Alors oui, mais notre cerveau, il se trouve qu'il a déjà par moment des bugs. C'est ce dont nous faisons l'expérience sous la forme des troubles psychiques. Et ça nous permet de comprendre pourquoi ils sont si fréquents, pourquoi la population générale souffre pour 1% d'entre elles de schizophrénie, pour 2% d'entre elles de troubles bipolaires, ou une personne sur 5 connaîtra au cours de sa vie un épisode dépressif. Nous payons le prix de la puissance de notre cerveau. Il a des moments où il déraille, il dérive, il délire même. L'augmentation de la puissance de notre cerveau par cette hybridation homme-machine, par ces implants, cette intégration de l'intelligence humaine et l'intelligence artificielle se payera d'un prix plus élevé encore, c'est-à-dire d'une augmentation de la fréquence des troubles psychiques.
1: Une augmentation vers laquelle on va quoi qu'il arrive pour vous ?
2: Alors moi, je ne crois pas du tout à la possibilité d'un ralentissement. Quand une technologie existe, l'homme ne résiste pas. Nous courons vers cette utilisation. Ça veut dire qu'une fraction d'entre nous, et on ne sait pas dire lesquels, ne supportera pas cette augmentation. Une fraction d'entre nous sortira de cette expérience comme des grands brûlés de l'augmentation.
3: Il y a un an, la flamme olympique parcourait la France. 12 000 km, 450 villes traversées, 10 000 relayeurs. Et parmi eux, Kevin Piet, paraplégique après un accident de moto, mais debout ce jour-là pour tenir la torche grâce à un exosquelette. Une machine développée par le français Van der Kraft qui vient de lever 75 millions d'euros, preuve que ce secteur explose. Antoine Gignot nous emmène maintenant à Station Debout, un centre de recherche au cœur de Paris, où la société Coragui présente une combinaison connectée pour redonner la possibilité de marcher à ceux qui l'ont perdu.
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5: Donc là, je fais les connexions. Voilà. Hop. Et voici la tablette. Donc là, ce qu'on peut faire, ce qu'on va faire, on va calibrer les intensités. Donc, je commence la calibration muscle par muscle, quadriceps, bouche. Donc, je vois le quadriceps qui se contracte très bien. Est-ce que c'est supportable ?
6: Oui, là, c'est supportable.
5: Je peux aller plus haut ?
6: Oui, oui.
5: Relâchez-vous un tout petit peu. Voilà. Je peux voir un mouvement. Et ça, ça m'intéresse pour faire de la rééducation. Marwan Alkhouri, je suis un kiné spécialisé en rééducation neurologique. Donc là, le but, c'est d'envoyer des messages sensitifs, des messages qui arrivent déjà au cerveau, à des régions qui sont déjà atteintes par la pathologie. Et par la suite, le cerveau, il doit réagir d'une façon différente, intégrer ces informations-là qui arrivent. Il va nous aider à comprendre qu'est-ce qui se passe. Un autre muscle, le fibulaire, qui est juste à côté, qui a le rôle de faire l'inversion, c'est ça. Ouais. Voilà.
1: Alors pendant qu'il règle, je vais vous demander juste de vous présenter, si vous voulez bien.
7: Alors je suis Jean-Baptiste Bertrand, donc j'ai 51 ans, donc une femme, deux enfants. Je suis consultant en informatique et financière dans les banques et donc je suis atteint de sclérose en plaques depuis 1998.
1: Donc là vous avez enfilé ce qui ressemble à une sorte de legging avec une ceinture ventrale, la batterie sur le côté. Vous sentez quoi ?
7: Des picotements à l'intérieur. Donc au bout, quand c'est trop fort, ça picote un peu trop, ça, c'est un peu douloureux.
5: Là, je veux vous demander de marcher 10 pas, comme vous marchez chez vous, le temps que les systèmes enregistrent la marche.
7: D'accord.
5: 1, 2, 3. Donc là, ce que je fais, je change le temps de fibulaire. Voilà. Yes. On voit très bien que c'est corrigé là en bas.
1: C'est-à-dire que là, le pied se pose déjà plus à plat.
5: Ouais. C'est supportable. Je peux aller encore un peu plus haut sur le côté gauche.
7: Non, à gauche, non.
5: Ok, à droite.
7: À droite, vous pouvez un peu, oui.
5: D'accord. Je vais les mettre pareil, 67 milliampères. Allez-y.
1: C'est tout le mouvement de la marche qui est décomposé, en fait.
5: C'est ça. C'est ça. On décompose le mouvement de la marche. On a une séquence d'activation qui correspond à chaque muscle.
1: Alors, je vais vous suivre en même temps.
7: Oui, bien sûr.
1: Vous me dites ce que vous ressentez physiquement ?
7: Alors physiquement, je sens des contractions de mes muscles, en fait, comme on est censé le faire naturellement, mais qui dysfonctionnent un peu chez moi. Donc en fait, ça m'aide à terminer le mouvement. L'arrière du genou pour plier la jambe et la déplier, le quadriceps.
1: C'est-à-dire que ça vous accompagne ?
7: Ça, voilà, c'est ça. Ça m'accompagne dans le mouvement qui est un peu défectueux chez moi, dû notamment à la maladie.
1: Ça, c'est quelque chose que vous avez perdu il y a combien de temps ?
7: Je sais pas, ça fait 5-6 ans que ma marche... Je pense que j'ai dû la perdre parce que ma démarche, j'ai dû prendre les cannes, tout ça. Ça s'est altéré petit à petit.
5: Il y a beaucoup d'informations sensorielles qui remontent. Donc le cerveau, il était un peu perdu. Au fur et à mesure qu'on marche, la marche sera plus autonome, automatique.
7: Et ben là, c'est mieux, ça, c'est mieux. À droite, c'est vrai que je pouvais plus du tout le monter, quoi. Et du coup, là, moi, je pense, je vais l'utiliser pour améliorer mon quotidien. Déjà, vous voyez, c'est quand même un peu minuscule pour ce que ça fait.
1: Oui, il y a une petite combinaison, c'est une double peau, quoi.
7: Exactement, vous avez une double peau, mais bon, c'est pas très volumineux. Et du coup, dans le futur, on peut se dire que ça peut être intégré à votre pantalon. On est au début entre guillemets, d'un nouveau monde, même si bon, c'est un grand mot.
1: Mais vous le voyez quand même comme ça?
7: Oui, bah pour moi, en tout cas, à titre personnel, oui. Parce que c'est vrai que je vais sûrement pouvoir faire des choses que je ne pouvais plus faire.
5: C'est beaucoup mieux, là, la pose du pied.
7: Oui.
8: Quand on entend ce type de reportage, on a presque l'impression d'être dans le futur. Mais rassurez-vous, il n'y a pas de danger de créer des réplicants, comme dans Blade Runner, en tout cas pas pour le moment. Mais ça n'empêche pas que certains rêvent quand même de supplanter l'intelligence biologique. Réparer, augmenter, l'humain est-il en train de muter? C'était le titre du reportage d'Antoine Gignot et Aurélien Colli de la série Interception de Radio France. Pour le prochain sujet, la technologie ne peut aucunement aider l'humain. C'est l'humain qui aide l'humain dans ce cas-ci. Vous êtes tous familiers quand on commence un film ou une série avec cet avertissement affiché au tout début qui nous prévient s'il y a de la violence ou des images choquantes. Pour certaines personnes, regarder de vraies images troublantes ou écouter des récits qui sont horribles, bien, ça fait partie de leur métier. Pensez aux enquêteurs, aux policiers, aux avocats, aux journalistes aussi. Alors, comment font ces gens qui doivent par exemple, analyser de la preuve dans une affaire de pédocriminalité. Parce qu'on peut bien avoir un cerveau à tiroir, mais reste qu'on porte en nous ce qu'on a vu, ce qu'on a entendu. Alors, comment éviter ce qu'on appelle un traumatisme indirect ou traumatisme vicariant? Voici un épisode de la série Images choc sur RTS qui tente de répondre à la question avec la psychologue Nathalie Benoun qui est spécialisée dans ces traumas indirects. Vous allez même l'entendre en plein traitement. Et vous ferez la rencontre aussi d'un inspecteur de la brigade des mœurs qui s'appelle Marc et qui analyse des contenus pédophiles en cybercriminalité. Alors nous aussi, on doit vous avertir parce qu'il décrit les images qu'il doit classer pendant une journée de travail.
9: Alors ben là, il y a les quatre grandes étagères avec tous les ordinateurs ou matériel informatique qu'on a saisi. Donc il y a des disques durs externes, il y a des clés USB, il y a des téléphones, il y a des tablettes, donc tout ce qui peut contenir en fait des données. On a vraiment des gens qui s'échangent tout type de fichiers, et puis nous on les retrouve. Donc on doit aussi les regarder. Voilà, c'est des fois on est un peu moins prêt pour la partie. Violence extrême, parce que enfin, représentation de la violence.
10: Et les ordinateurs sur ces étagères, là, ils appartiennent à qui ?
9: Il y a tout, hein. Il y a des médecins, il y a des professeurs, il y a des étudiants, il y a des gens qui sont au chômage, il y a des gens qui sont au RI, il y a des gens qui sont cadres. Enfin là, vraiment, on a une jolie palette de la population, c'est quelque chose qui touche tout le monde.
10: Et donc, là, c'est sur ce grand écran incurvé des mœurs cyber que vous voyez ces images aussi.
9: Oui, tout à fait. Donc, c'est sur le plus grand des écrans qu'on voit les images qui sont les plus choquantes. Parce que l'autre ordinateur, il sert vraiment pour la rédaction de rapports et des choses comme ça. On reçoit des dossiers de plusieurs endroits, mais une des sources principales, c'est la police fédérale qui nous envoie des signalements que les applications ont déjà faites. Par exemple, ça, c'est un signalement pour l'application Snapchat, qu'a signalé à la police fédérale qu'il y avait un utilisateur qui avait visiblement envoyé un fichier pédophile. Alors, bon, là, je vais déjà mettre mon code pour accéder à la session. Et puis ensuite, je vais insérer le DVD, hein, même si on est en 2025, on reçoit ça en DVD. Et après, je vais copier ça sur mon bureau et puis pouvoir accéder à la dénonciation. Donc là, dans le dossier, bah, on a les contrôles qu'a fait Pôle Emploi. Donc là, par exemple, ils ont fait une demande sur un numéro de téléphone qui était lié au compte. Donc on voit le nom de la personne qui paye l'abonnement. La problématique qu'on a là, c'est que c'est sur Snapchat, mais c'est une dame, et puis elle est née en 1975. Ils ont aussi fait une demande sur les adresses IP, donc les adresses qu'ils ont reçues pour les connexions au réseau. Et puis là, je pense qu'on tombe sur la même dame. Non, du coup, là, c'est un monsieur. Bah, vu le nom de famille, c'est probablement son mari, parce qu'ils ont le même nom de famille. Donc maintenant, c'est à voir si ils ont des enfants à domicile ou des mineurs à domicile. Là, on va ouvrir le fichier. Donc le fichier qui est dénoncé, il y en a trois, c'est trois images. Et nous, on constate que c'est un fichier viral. Donc c'est un fichier qui est envoyé à de multiples occasions. On reçoit des dénonciations pour ce fichier toutes les semaines. On a une petite quinzaine de fichiers comme ça qui sont envoyés très très souvent, plutôt du coup par des jeunes mineurs, adolescents. Donc on va voir après si cette dame, elle a effectivement un enfant. Quand c'est des mineurs, c'est des fois juste pour faire rire les copains, ou voilà, parce que là, c'est une jeune fille qui a les jambes écartées et qui est toute nue. Et puis voilà, ça, à certains âges, ça peut faire rire et ils se rendent pas compte que c'est quelque chose d'interdit.
10: Quand vous avez ouvert le fichier pour voir de quoi il découlait, vous l'avez ouvert très rapidement et refermé très rapidement. C'est une méthode?
9: Bon, j'ai pas besoin de le regarder plus, je vois tout de suite. Voilà, des fois je regarde juste même avec la fonction de prévisualisation de Windows. Ce qui fait qu'on doit vraiment regarder ou des fois mettre le son, c'est qu'on pense justement que c'est quelque chose qui est fait maison, que l'auteur a créé lui-même, ou qu'on veut voir quelle langue parlent les gens sur la vidéo. Parce que des fois, on se dit, ah tiens, peut-être ça pourrait être par chez nous. Puis en fait, qu'on met le son, ça parle une autre langue. Et puis voilà, l'idée c'est d'identifier des victimes s'il y a des victimes, et puis de pouvoir retrouver éventuellement qui est l'auteur.
10: Et qu'est-ce qui fait, à titre personnel, que vous allez vous sentir prêt ou pas prêt à avoir ces fichiers?
9: Alors, c'est une bonne question. Je pensais plutôt avec l'heure, enfin, là, pas de commencer avec ça le matin. Moi, je fais plutôt ça en deuxième partie de matinée, l'après-midi, puis pas ça juste à la fin. Comme ça, j'ai un moment aussi pour libérer l'esprit encore au travail. Et puis, quand j'arrive à la maison, il n'y a plus en fait ce que je viens de voir. Ou...
10: Votre fond d'écran, c'est quoi?
9: C'est un arbre avec de la neige et puis un bon... Et puis voilà, après je mets pas là en fond d'écran des photos de famille, des choses comme ça. Parce que c'est clair qu'à chaque fois qu'on va fermer une fenêtre, on vient de voir de la pédophilie, juste après on verrait nos enfants, ça jouerait pas. D'ailleurs j'ai pas de photos de mes enfants sur mon bureau, j'ai des collègues qui ont ça. Moi j'ai décidé de pas le faire parce que j'ai pas envie de mélanger en fait ces deux mondes. Puis de voir des photos de mes enfants alors que juste avant j'ai vu des photos avec des enfants qui se font abuser sexuellement. Je vais peut-être vous laisser passer derrière l'écran, comme ça vous n'allez pas être vous-même confronté à ce que je vois, mais je vous expliquer un peu le fonctionnement du logiciel, les capacités qu'on a pour analyser, puis surtout les capacités qu'on a pour se protéger en fait de ce qu'on voit.
10: Ouais, d'accord, je vais mettre là-bas derrière alors.
9: On utilise un logiciel qui s'appelle Grify. C'est un logiciel qui permet de catégoriser les fichiers qu'on extrait des supports qui ont été saisis. Et puis ça permet de catégoriser, d'avoir au final un nombre de fichiers par catégorie. Donc la pornographie enfantine, ou de la violence extrême, ou de la zoophilie. Et puis en fait, à la fin, de pouvoir donner des chiffres au magistrat en lui disant il y a tant de fichiers.
10: Là, très concrètement, vous avez quoi sur votre écran et vous voyez quoi?
9: Alors ça, c'est un homme qui... téléchargé en peer-to-peer. Donc là, j'en suis au stade de l'analyse de ces supports informatiques. Donc son ordinateur, il est à la cave, là on était voir avant. Vous avez vu, ça génère quand même 280 000 fichiers. On a des supports qui peuvent générer jusqu'à... On a eu 6 millions de fichiers qu'il faut trier après. À chaque fois qu'on a un cas, on va contrôler toutes les images. On a beaucoup d'aide, hein, on ne fait pas tout manuellement. Les 6 millions de fichiers, on ne les passe pas un par un. Par exemple, on a ici des aides avec l'intelligence artificielle. Si je clique là, ça va mettre tout ce qu'il pense qui pourrait être la pédopornographie. Puis effectivement, sur ce cas-là, il y a des cas où ça ne marche pas très bien, mais sur ce cas-là, ça a bien marché, puisque ça a trouvé 193 fichiers tout seul. Puis sur ces 193, il y a une grande partie qui est de la pédopornographie. Et puis là, il n'y a rien de mal à l'écran. Vous pouvez regarder quelque chose qui s'est affiché, si vous voulez juste regarder. Si vous avez à passer dessus. Là, le logiciel, il me propose de prendre une pause, puisque ça fait 20 minutes que je suis dessus. Il me propose de... Ça, c'est plutôt pour se reposer les yeux. Mais ça nous rappelle aussi qu'on est en train de regarder de la pédopornographie, puis qu'il faudrait faire une pause. Donc ça, c'est un des moyens que ce logiciel a de nous protéger. Donc je ne clique pas, il ne va rien réafficher. Et puis moi, je peux aller prendre un café, marcher 2 minutes. Et revenir, parce que des fois on a vraiment le nez dans le guidon, on va à fond, on fait tout. C'est vrai que de regarder de la pédopornographie pendant 2 heures de suite, c'est pas top top. Donc pour nous protéger, on a cette option. Puis après, au niveau de ce qui permet de nous protéger un petit peu, dans ces cas-là, on a la possibilité de pixeliser tout ce qu'on a déjà catégorisé comme étant pédopornographique. Ça, par exemple, pour la génération du rapport, j'ai pas besoin de revoir de nouveau ces images. Je peux aussi cacher complètement les images. On peut aussi afficher les images en noir et blanc. C'est bête, mais la couleur, ça rend la chose réelle. Le noir et blanc, ça permet des fois de se distancer un petit peu de ce qu'on voit, mais en étant capable quand même de catégoriser et de voir qu'effectivement, c'est de la pédopornographie et qu'on va donc classer ça de la bonne manière. Et puis quand il y a des vidéos, en fait, c'est des petites miniatures, hein, donc c'est des... Voilà, là, j'affiche une vingtaine de fichiers en une seule fois. Et puis, quand c'est des vidéos, en fait, je passe la souris dessus et ça me lit la vidéo. Donc, j'ai pas le son et j'ai vraiment les miniatures de la vidéo qui se mettent bout à bout. Si je vois qu'il y a de la pédopornographie, j'appuie sur 1 et puis ça me la catégorise. J'ai pas besoin de l'avoir en grand. J'ai 400 fichiers pédopornographiques pour ce cas. J'ai pas besoin de tous les regarder en grand sur l'immense écran. De faire comme ça, ça permet de limiter un peu l'impact de ces images, parce qu'on les voit en petit aussi, et puis on les voit pas très longtemps.
10: On a énormément parlé des moyens de prévention que vous avez, de comment vous gérez ça, mais lorsque ça va plus, lorsqu'il y a un trauma, vous avez un service psychologique à disposition, vous l'avez déjà utilisé ?
9: Dans la partie prévention, en fait, les membres de la cellule cyberpédophilie, on a l'obligation d'aller la voir une fois par année, au minimum. Dans ce cadre-là, j'ai déjà été la rencontrer. Elle nous a aussi donné des petits trucs. Elle nous a suivi une journée. Donc, elle est venue nous voir ce que nous on faisait, voir ce qu'on travaillait, voir comment est-ce qu'on pouvait peut-être améliorer le contexte pour pas être choqué ou pas choquer les autres. Donc, c'est aussi elle, par exemple, qui a proposé qu'on ne voie pas les écrans dès qu'on rentre. Elle avait proposé peut-être des paravents pour qu'on soit plus isolé. Ça, on avait refusé parce que, d'être isolé en regardant si tout d'un coup il y a une image qui choque ou comme ça. Mon collègue, il voit aussi mes réactions, celui qui est en face, il voit aussi. Des fois, je le fais venir pour m'aider, savoir si c'est d'un enfant ou pas. Des fois, qu'on trouve sur, comme j'ai dit avant, des images qui n'ont rien à voir avec des choses illicites, mais qui sont drôles. On se les montre aussi pour dédramatiser puis rigoler. Et puis, on est obligé d'aller la voir. Donc, dans le cadre des rendez-vous qu'on a avec elle, par exemple, elle fait de l'EMDR. Alors, faut plus me demander ce que ça veut dire, mais c'est un truc avec les yeux, là. Moi, j'ai fait ça dans le cadre d'une enquête que j'avais eu avec beaucoup d'images. Alors, c'était pas de la cyberpédopornographie. C'était un cas meurtre avec un

0: Non, c'est des choses à faire peut-être en prévention pour pas voilà, que le vase se remplisse trop et puis à y aller avant que ça déborde.
1: J'ai encore quand même un peu des réflexes qui viennent et là dans ces cas-là qui sont venus un peu comme de détachement ou de. Ouais, de détacher un peu émotionnellement.
2: Ouais. Ça se ressent comment là?
1: Ben, en fait, une fermeture.
2: Physique, hein. Ouais. Enfin, je vois que vous fermez les poings, ouais. Donc il y a vraiment quelque chose de, qui se contracte.
1: Ouais.
2: Ouais.
1: Et en fait, comme me couper un peu de mes émotions. Au lieu de, enfin, si je me souviens de avant, bah, j'avais beaucoup plus, en fait, j'allais juste à la rencontre de mes émotions, les faire sortir et ça se régulait. Mm-hmm. Et là, je sens qu'encore pour des petites choses comme ça, j'ai un peu du mal.
3: Nathalie Benoun, vous êtes psychologue, psychothérapeute. Des récits, des images, ça peut créer des vrais traumatismes?
2: Il y a effectivement les images qu'on voit, et puis il y a ce qu'on nous raconte. Et quand quelqu'un nous raconte ce qu'il a vécu, c'est comme quand on nous raconte une histoire. En général, on se fait un film mental de ce qu'on nous dit. Et ce film-là va avoir un impact ensuite sur nous dans les moments où on est plus fatigué ou pendant le sommeil, sous forme de cauchemar, moment où notre cerveau n'est plus à même de faire la différence si ça nous est vraiment arrivé ou si c'est arrivé à quelqu'un d'autre. Et donc, il y a besoin de lui redonner l'information et de l'aider à repenser, de sortir du figement qu'a provoqué cette image qui fascine, qui sidère. La fascination, la sidération, c'est du figement.
3: Vous pourriez me dire plus ou moins dans quel cas général venait la patiente qui est venue consulter, pour quel type de trauma?
2: Alors, la patiente qui a consulté venait parce qu'elle a entendu beaucoup de récits de traumatismes absolument, absolument terribles qui lui revenaient en mémoire, qui revenaient dans les cauchemars, qui se réactivaient dans les journées.
4: Qu'est-ce qui est là pour vous maintenant?
1: Je sens bien l'espace entre les deux. Mm-hmm. Que j'arrive bien à respirer dedans. Je sens plus le poing.
4: Ok.
1: Et je sens comme s'il était remonté dans la gorge.
4: Ouais.
1: Ouais.
4: Ok. Et amenez votre attention dans la gorge. C'est comme si vous accompagnez ce point de votre attention. Et vous vous rendez curieuse à qu'est-ce qu'il va devenir dans cette gorge.
1: Bah, je le sens moins. Mm-hmm. En fait, je sens comme si, ouais, il voulait s'échapper.
4: Ouais.
1: Que ce soit dans la bouche, par mm-hmm. la parole.
4: Ou oui, par... ouais, mm-hmm. super. Et si vous pouvez accompagner cette intention de ce point de s'échapper, vous lui donner un petit coup de main pour accompagner ce besoin qui s'échappe. Comme si vous pouvez imaginer qu'il poursuit son chemin et voir ce qui vient.
2: Il y a des manifestations corporelles aussi qui sont en lien avec ce sujet qu'on travaille et qu'on peut aller prendre pour essayer de leur permettre de s'exprimer, de poursuivre le chemin qu'elles auraient eu besoin de faire. Je ne sais pas si ça met beaucoup de sens, mais on essaye d'accompagner le défigement pour permettre au corps de pouvoir retrouver ses réflexes qui sont ceux de l'attaque ou de la fuite. Et de permettre donc à ce qui s'est bloqué, là c'était plus qu'un petit point, alors qu'avant c'était plus massif dans la gorge, de lui permettre de trouver un chemin vers la sortie et de retrouver des mouvements que le corps aurait voulu pouvoir faire et qu'il n'a pas pu faire. Et là en l'occurrence c'était un corps qui était beaucoup plus souple. Vous me parliez aussi cette dernière semaine de moments d'anxiété qui revenaient après ces exercices, quand vous y repensez maintenant?
1: Ben, beaucoup plus de recul.
2: Mm-hmm. Ouais.
1: Ouais.
2: Est-ce que vous identifiez des moments déclencheurs ou des choses qui ont...
1: Oui, soit par exemple un moment où quelqu'un va déverser trop ses émotions avec moi, ou alors encore une annonce de mauvaise nouvelle.
2: Oui.
1: Donc ça, je l'ai ressenti.
2: Oui.
1: Pas extrêmement fort, mais je l'ai ressenti avec un peu les mêmes mécanismes, moins forts, mais les mêmes mécanismes que j'avais avant.
4: Mm-hmm.

0: Et même le fait de le dire là, je sens vraiment que ça me fait du bien.
1: Ah.
0: Ouais.
1: Mm-hmm. Et est-ce que ça vous donne une piste ou une idée de pour le futur,
0: ouais,
1: dans des situations futures similaires, de manière de se protéger différemment de ces moments-là?
0: C'est justement ça que j'ai du mal à savoir comment faire. En fait.
1: Mm-hmm.
0: Okay. Ouais. J'ai encore quand même un peu des réflexes qui viennent. Et là, dans ces cas-là, qui sont venus un peu comme de détachement. De...

0: ce qui est très important, c'est de prendre soin d'être bien ancré dans son corps ici et maintenant et bien orienté dans l'espace, ce qu'on a beaucoup fait pendant la séance. Mais c'est de le faire avant, quand on sait qu'on va être confronté à une situation potentiellement traumatogène. Et puis peut-être on peut chacun développer aussi des choses qui nous sont propres. Hein. Certaines personnes vont avoir une odeur qu'elles aiment bien, qu'elles prennent avec, ou un objet. On peut avoir un stylo fétiche qui nous apporte du réconfort, qui nous rallie à notre profession. Et puis ensuite, ça va être important de se donner du temps après pour boire quelque chose, pour prendre une pause, pour clôturer ce qu'on a vu, peut-être pour prendre quelques notes de comment on était impacté par la situation avant de passer à une deuxième situation. Donc il y a vraiment ce qu'on fait avant, ce qu'on fait pendant, et puis ce qu'on va faire après.
1: On regarde pour le prochain rendez-vous ?
2: Ouais.
1: Ça marche.
3: Vacarme.
2: Là, c'est fou comme je ressens. Comme ça m'a reconnecté à ces sensations normales.
1: De normalité.
2: Ouais.
1: On est sur le bon chemin alors.
2: Ouais. Ouais. Non, c'est génial.
1: En tout cas, votre sourire en dit long sur comment vous êtes dedans.
2: Ouais. Waouh. Est-ce que je suis contente ?
1: Accueillez ça.
2: Ouais.
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5: Même si on a la couenne dure, hein, ça reste un travail profondément troublant. Marc, l'inspecteur, confirme combien la qualité de l'équipe de travail autour de lui l'aide beaucoup. Heureusement qu'on met en place une structure pour prendre soin de ces gens-là parce qu'ils font un travail essentiel autant pour les victimes que pour faire condamner des criminels. C'était deux sujets plutôt costauds, alors on va se divertir un peu avec un reportage maison sur les casse-croûtes. Est-ce qu'il y a un endroit qui est plus accueillant et familier qu'un casse-croûte? Ou peut-être que vous appelez ça une roulotte à patates? Vous avez sûrement vos préférés, il y en a partout à travers le pays. Pour ma part, c'était chez Micheline à Saint-Augustin ou le Pas très trop à Sillery. Ah, j'ai des souvenirs de ça parce qu'il y avait des vieux scopitones qui fonctionnaient encore. On mettait 25 sous. On faisait jouer des vidéoclips des années 60 de Johnny Hallyday, de Pierre Lalonde, de Michel Richard. Ce sont des souvenirs d'enfance inoubliables parce que j'avais l'impression de faire un voyage dans le temps quand je rentrais là. Puis les patates frites étaient bonnes. Alors, c'est un élément qui me touche, ça, la longévité de ces petits restaurants qui contribuent à la vie quartier. Notre collègue Victoria Boisclair de l'émission La Folle Aventure s'est rendue chez Normand Patate dans le quartier Verdun à Montréal, qui a ouvert ses portes en 1964 et qui vient de changer de propriétaire, mais pas de personnalité.
6: Donne-moi deux grandes, une mini et une frite.
7: Moi, je suis Annie, je suis copropriétaire du restaurant Normand avec Ali depuis qu'on a acheté.
8: Moi, c'est Ali, propriétaire du Crossroads Normand aussi, depuis novembre 2023.
9: Tout ce que c'est une petite cuisine. Tout ce qu'on fait, c'est on le fait au jour le jour. Les oignons sont coupés à tous les jours. Le chou est coupé à tous les jours. Je vais te montrer notre bain de patates. Tu vas capoter.
8: Moi, je viens de Verdun. Quand mes parents sont arrivés du Liban en 90, on a fui la guerre. On a atterri directement à Verdun. Puis c'est là qu'on a habité. Puis c'est là que j'ai appris mon français. Puis c'est là que je me sens québécois. Tout le monde connaissait Normand Patate. N'importe qui, tu dis Normand Patate, tout le monde sait c'est quoi Normand Patate. En tout cas, les plus vieux. Puis un de mes amis m'a dit, hey,

0: Allez, sais-tu que le Normand Patate est à vendre? Je dis, ah ouais, il est à vendre. J'ai envoyé un message au propriétaire Martin à l'époque, puis j'ai dit, Martin, je suis intéressé. Je veux le resto. J'ai envie d'être là. 8 mois plus tard, on était propriétaire du casse-croûte Normand. Si tu vois, ça, c'est une vieille affiche. Normand Patate frites. Et tu vas remarquer que Normand, pas de D. Mm. Avant, c'était Norman Patate. Ouais. Une affiche des années 70.
1: C'est
0: marqué chez Chaud, 25 cents.
1: C'est une
0: 30 cents. Monsieur Normand Bourdeau, il a ouvert ici en 64, avril 64. Monsieur Chartier a repris en septembre 64. Fait que c'est vraiment Monsieur Chartier qui a amené ça, puis lui, il a pris sa retraite en 2012. De 64 à 2012. Martin Chartier, son fils, il a racheté en 2012. Martin, il a été propriétaire de 2012 à 2023. Puis là, c'est nous, depuis 2023, qu'on est là. Fait que c'est vraiment une affaire de famille.
2: Je m'appelle Alain Huot. J'ai 74 ans. Ça fait au moins, on peut dire, 7-8 ans que je viens ici à tous les samedis manger mes hot dogs puis ma frite. De temps en temps, une poutine pour mon épouse.
3: Puis qu'est-ce que vous appréciez de cet endroit-là?
2: C'est le fun, c'est friendly. Tu sais, les employés sont très gentils. C'est le propriétaire aussi est gentil.
3: Mais vous, vous avez vu le changement de propriétaire là. Oui. Puis qu'est-ce que Ali y amène de nouveau dans le resto?
2: Sa joie de vivre qui est là, puis qui fait des jokes, puis qui va parler à tout le monde.
3: Vous allez continuer à venir.
2: Je vais venir à tous les samedis, comme je viens à l'heure actuelle.
4: Tu rentres ici puis tu te sens invité. Tu sens que c'est invitant, puis tu as le goût de rester, puis c'est chaleureux. Tu sais, moi, là, quand je suis arrivée ici pour l'acheter, là, j'ai dit, wow, je me sens bien ici. Les employés sont tellement gentils. Tout, tu sais, c'est pas juste la bonne bouffe, la qualité dans la bouffe, la qualité des employés.
0: Moi, j'étais un boss, mais tu sais, moi aussi, j'étais jeune, là. Dans Verdun, j'ai grandi dans Verdun. Je connais les difficultés que les Verdunois ou que les jeunes y ont eues. Les jeunes, je les sens. Je les sens parce que j'ai vécu ici, je sais comment ça se passe.
5: Simon, fais un verre d'eau, s'il te plaît. Ça va bien? Parfait.
0: Je voulais donc parler, les boys, un petit peu, ça vous tente de parler? C'est notre jeune gérant, il a 17 ans, il a monté avec nous, il était écœurant. C'est un des... Pour 17 ans, je trouve qu'il est très, très mature. Là, il y a un style, si tu veux que je te décrive, style années 80-90, avec son porte-clés sur le côté, puis il peut quasiment mettre son paquet de cigarettes dans sa manche. Hein, Simon?
6: Je fume plus de cigarettes depuis 3 semaines environ. Ça, c'est grâce à Ali. Il m'a encouragé à arrêter.
0: On rappelle que Simon a 17 ans, il va avoir 18 ans bientôt.
3: Ça fait combien de temps que tu travailles ici?
6: 2 ans environ. Un petit peu plus que 2 ans. Puis...
3: T'avais 15 ans, là.
6: Ouais, j'avais 15 ans quand je suis rentré. En fait, le 4 avril, ça va être mon 3e anniversaire au Normand.
5: Donc, la commande numéro 33, ça va être prêt.
0: Tu sais, moi, j'aime ça donner des chances parce que... À quelque part, faut que tu commences, faut que tu apprennes dans la vie. Si personne te donne ta chance, qui va te le donner? Fait que moi, je suis cette personne-là qui veut donner la chance à 15 ans, t'as 16 ans, t'as 17 ans, viens travailler ici. Les employés ici, des fois, ils nous demandent des avances de paye. On les aide aussi. On les aide parce que c'est un milieu quand même difficile, Verdun. Là. Ça reste que ça s'est gentrifié, mais c'est quand même un milieu difficile parce que t'as encore du monde qui vivent de paye en paye.
4: Des fois, j'écris à la maison des jeunes, on en a 2-3 ici dans le coin. C'est bon, mais quand est-ce que vous venez manger, là? Puis on les invite, puis là, ils sont contents, ils viennent nous voir. Ali, lui, il embarque plus avec eux autres parce que lui, il a grandi dans la maison des jeunes.
0: Depuis l'âge de 12 ans que j'y allais, jusqu'à l'âge de 17-18 ans, puis grâce à la maison des jeunes, j'étais, comment dire, j'ai pas eu le temps de faire des niaiseries. Puis, je veux, exactement. Je veux aider ces jeunes-là de la même façon. Comme je disais tantôt, je me vois dans ces jeunes-là. Hier, 4 jeunes qui viennent, 2 qui mangent, puis 2 qui les regardent. Je suis comme, non, guys, qu'est-ce que vous voulez à manger? Juste comme ça, parce que j'ai déjà été dans cette position-là. J'ai déjà été dans cette position-là, regarder mon ami manger, puis moi, rien avoir à manger. Fait qu'ils sont pris des hot dogs avec des patates, puis ça me fait plaisir. Ça fait plaisir parce que. Ouais, c'est ça.
5: Là, ici, on a Pierre. Pierre, il habite juste au coin. Il vient nous aider, il fait du ménage. Il place le recyclage, il place le compost. C'est pas un employé, mais on le considère qu'il fait partie de la famille.
7: Mon nom est Pierre Lebel.
3: Pierre Lebel, ça fait combien de temps que vous venez ici?
7: On va dire que c'est le temps passé.
3: On va dire que le temps a passé?
7: Oui, le temps passe.
3: Puis qu'est-ce que vous trouvez le fun de venir ici?
7: Ça lui rend service.
4: Ah ouais.
7: Je réponds à la question.
4: Oui. Merci beaucoup.
7: C'est pour vous, c'est un plaisir.
4: Merci, Pierre, bonne journée.
5: Pierre, c'est quelqu'un de solitaire qui avait juste au coin ici, puis il est tout seul. Fait que, tu sais, je le voyais se promener autour du resto, je me disais, mais qu'est-ce qu'il veut, tu sais. Fait que je voulais en apprendre un peu plus sur Pierre, puis tu vois, il y a un petit handicap. Puis je dis, Pierre, viens manger gratuitement, viens voir. Tout seul, il a commencé à placer mes cartons en arrière dans le recyclage, le compost, il sort nos poubelles, il s'implique dans la communauté, puis il est par la bande, on le nourrit, puis il s'implique, il vient avec nous autres, il connaît tout le monde. Tu sais, des fois, là, j'ouvre la porte, puis je vois un itinérant là, qui se promène, puis « Hey, t'as-tu mangé? » »« Non, viens, rentre. » Moi, je peux le faire. J'ai le pouvoir de le faire. J'ai un resto. J'ai le pouvoir de le faire, d'aller nourrir ceux qui n'ont pas les moyens. T'as faim? Viens, rentre chez nous.
3: On dirait que j'aurais pas pensé qu'un casse-croûte, ça pouvait devenir comme presque une entreprise sociale.
5: Ouais.
4: Moi non plus.
5: Mais...
1: Moi non plus. Moi, j'aurais pas pensé ça du tout d'un casse-croûte. Tu sais, comme tu voudrais reproduire ça, je sais pas comment je fais. Genre, on dirait qu'on est né pour ça, le casse-croûte est né pour ça.
5: Mais il faut s'impliquer, puis j'invite tous les autres commerçants, mais impliquez-vous dans votre communauté. Soyez généreux avec tout le monde. Quelqu'un qui a faim, qui n'a pas à manger, mais viens, amène-le.
1: Moi, ça me rend heureuse quand je rentre ici puis je les vois. Je vois les clients, je vois les employés. Tu sais, c'est le fun. Qui l'aurait cru que c'est ça qui rend heureux de faire du bien, tu sais?
5: Tu sais aussi, puis regarde, par la bande, je sais pas si t'entends les clics et claques sur la plaque. Le resto, tout à coup, tu te réveilles, il est plein. Les gens le sentent. Qu'on est des bonnes personnes, les gens sentent qu'on s'implique dans la communauté.
3: C'est vivant.
5: C'est très vivant. C'est très vivant, regarde. C'est très vivant. C'est très vivant. C'est très vivant.
8: Feriez-vous ça, vous, reprendre un casse-croûte? Parce que c'est très en vogue en ce moment, le reprenariat. Propriétaire de casse-croûte, on vous salue. Vous travaillez très fort, alors merci pour les patates. C'est un des plaisirs des vacances quand même, ça, découvrir de nouveaux casse-croûtes. C'est ce qui conclut l'émission aujourd'hui. Je vous donne rendez-vous dimanche prochain pour d'autres reportages qui nous font voyager à travers la francophonie. Dans la prochaine émission, on secoue un peu les idées reçues. Je vous emmène visiter une auberge de vieillesse près de Toulouse et on s'aventure aussi en forêt, en Suisse, où il y a des enfants qui apprennent à manier la hache comme des champions. Ici Ariane Cipriani, merci à Marc Coiteux qui a réalisé cette émission. Merci à Alex Leclerc à la console. Prenez soin de vous. Passez une très belle semaine.
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13: Bonjour, il est 6h, ici Alexia Boyer pour votre bulletin d'information. La menace d'inondation persiste dans la région de Saint-Lazare, selon le conseiller municipal de la municipalité rurale d'Ellis Archie, Angelo Fouillard. Selon lui, 4 maisons à proximité du village ont été inondées jeudi à la suite de fortes pluies. La municipalité a déclaré l'état d'urgence plus tôt ce mois-ci en raison de niveaux d'eau élevés dans les rivières Assiniboine et Capelle ces dernières semaines. Selon un rapport provincial, le niveau d'eau a atteint un maximum le 7 juillet dernier. Angelo Fouillard indique toutefois que le barrage Shermouth, en amont du village sur la rivière Assiniboine, est à environ 1,5 m au-dessus de la capacité du réservoir du barrage. À Brandon, les autorités estiment que le pire de la crue pourrait être passé. La rivière Assiniboine a atteint son sommet dimanche à près de 360 mètres au-dessus du niveau de la mer. Le niveau de l'eau reste élevé mais il commence à baisser. Le maire Jeff Fawcett affirme que les mesures de protection mises en place après les inondations de 2011 et 2014 ont bien résisté. La météo demeure toutefois le principal facteur à surveiller. La ville commence déjà à évaluer les travaux nécessaires pour réparer les infrastructures endommagées.

0: Environnement.
1: Donald Trump critique le Canada pour sa gestion des feux de forêt. Le président américain blâme le pays pour la mauvaise qualité de l'air qui affecte une partie des États-Unis. Julianne Lapointe a les détails.
2: Dans sa publication, le président Donald Trump menace d'imposer de nouveaux tarifs douaniers au Canada pour compenser, écrit-il, le coût inestimable de la pollution causée par les feux de forêt. Le président américain accuse le Canada de mal gérer ses forêts, d'envoyer jusqu'aux États-Unis de l'air pollué, mauvais pour la santé et surtout dangereux. Il écrit que c'est totalement inacceptable et qu'il va téléphoner personnellement au premier ministre pour savoir ce qu'il compte faire dans ce contexte. On a communiqué avec le bureau du premier ministre Mark Carney qui n'a pas encore réagi à cette publication. Le premier ministre a déjà minimisé les critiques qui proviennent des voisins du Sud parce qu'avant Donald Trump, des élus républicains du Michigan avaient co-signé une lettre qui lui était adressée pour se plaindre des effets de la fumée. En point de presse hier, Mark Carney a expliqué que les États-Unis ont eux aussi un rôle à jouer pour lutter contre les changements climatiques. Mark Carney a vanté le bilan de son gouvernement et a dit que Washington n'a pas de leçons à donner au chapitre de l'environnement. Ici Julianne Lapointe, Radio-Canada, Ottawa.
1: Près de 1000 feux de forêt sévissent au pays et la majorité d'entre eux ne sont pas maîtrisés. Le nord de l'Ontario est particulièrement touché. De nouveaux ordres d'évacuation ont d'ailleurs été lancés hier. Catherine Brulotte s'est rendue à Thunder Bay.
3: Je suis un des gars chanceux. Si je reste en ville, ça va rien être touché encore.
4: Matthew Burgess a été forcé de quitter sa communauté d'Armstrong pour se réfugier chez des proches à Thunder Bay, à 250 kilomètres de chez lui.
3: C'était pas mal innovant là, à Dormier. Là. Quasiment goûté la boucane.
4: Son neveu et une quarantaine de résidents sont restés derrière pour tenter de protéger la communauté en coupant des arbres.
3: Bon, c'est comme des héros pour nous autres.
4: Malgré les efforts et un court répit offert par Dame Nature, le nombre de brasiers et la superficie qu'ils couvrent a encore cru dans la province en 24 heures.
5: Des conditions environnementales qui ont été assez chaudes, assez sèches.
4: Sandy Ernie est chercheuse au Centre forestier des Grands Lacs.
5: Donc le terrain est propice et si vous rajoutez le facteur vent, c'est sûr que c'est ce qui peut faire toute la différence.
4: Une dizaine de communautés sont évacuées et d'autres pourraient devoir l'être au cours des prochains jours.
6: My message to all those who've been forced to evacuate is very simple.
4: Le premier ministre de l'Ontario, Doug Ford, affirme qu'aucun effort ou dépense n'est épargné pour protéger les communautés menacées par les feux et venir en aide aux évacués.
6: Our government stands with you. And we'll always have your backs.
4: Des centres pour les évacués ont été établis à des centaines de kilomètres du brasier, à Thunder Bay, Niagara Falls et même à Toronto, où la qualité de l'air est toujours affectée par la fumée. Ici Catherine Brulotte, Radio-Canada, Thunder Bay.
0: Ailleurs dans le monde.
1: L'escalade continue au Moyen-Orient. Pour une 7e nuit de suite, les États-Unis ont bombardé une série de cibles militaires iraniennes. Téhéran soutient que des infrastructures civiles ont aussi été touchées. Le président de l'Observatoire sur les États-Unis de la chaire, Raoul Dandurand, Charles-Philippe David, n'entrevoit pour l'instant pas d'issue au conflit.
7: Cette guerre, si on en parle un peu, elle va encore continuer un bon bout de temps. Et je dirais même qu'il y a des risques d'escalade évidents. D'ailleurs, les cibles visées par l'armée américaine sont de plus en plus des cibles civiles, des ponts, des voies ferroviaires. Voilà des choses qui, normalement, on ne doit pas toucher, qu'on ne doit pas cibler en temps de guerre. Et pourtant, là, on le fait.
1: Des pays comme la Chine et le Pakistan ont appelé les belligérants à reprendre au plus vite les négociations. Une attaque ukrainienne de drones contre deux centres logistiques a fait au moins 8 morts en Russie. L'incendie d'un dépôt de pétrole dans la région de Moscou a aussi blessé 2 personnes et entraîné l'évacuation d'une maternité. La région a été visée par plus de 370 drones durant la nuit, selon le maire de la capitale russe. La plupart ont été abattus par les défenses anti-aériennes. C'est ce qui clôture notre bulletin de nouvelles. Merci pour votre écoute.

Alors qu'une poignée de produits alimentaires sont maintenant exemptés de taxes au Québec, pour la prochaine heure, vous ne serez pas exemptés d'informations à propos de la bouffe. Bienvenue à l'émission.

0: Bonjour à vous, c'est Evelyne Charruet. J'espère que vous allez bien. Bienvenue au Goût de savoir, votre heure hebdomadaire sur les questions agroalimentaires, parfaite pour les curieux et les gourmands comme Alison Van Rassel. Bonjour!
1: Ah, salut les gourmands!
0: Communicatrice culinaire épicurieuse, conjoint à Québec aujourd'hui. Moi, je voulais savoir, Alison, quelle est votre obsession culinaire du moment?
1: Je sais pas par où commencer, Evelyne. Il y en a plusieurs, mais je suis très cascara en ce moment.
0: Qu'est-ce que c'est?
1: Oh,
0: cascara.
1: C'est le sous-produit de transformation du café. C'est littéralement le fruit du café fermenté, et ça fait des boissons estivales extraordinaires.
0: Intéressant. On va mettre ça sur notre radar. Le cascara. Merci d'être avec nous, Alison. Êtes-vous curieux de savoir comment les agriculteurs travaillent leur terre? Nous, on avait le goût de savoir ici, donc on a invité l'agronome Samuel Comtois. Bonjour.
2: Bonjour.
0: Vous êtes directeur adjoint, associé, conseiller grande culture et gestion du territoire chez Groupe Pleine Terre, une firme conseil en agronomie et génie environnemental. Et j'ai appris, Samuel, que vous êtes un agronome d'asphalte.
2: Oui, effectivement, un agronome d'asphalte dans le milieu, c'est un agronome qui ne vient pas du monde agricole.
0: Ah.
2: Mais aussi, moi, je suis une naissance, mais on peut aussi le devenir, un agronome d'asphalte. Donc, un agronome qui se retire du champ et commence à faire trop de bureaux peut se voir affublé du titre d'agronome d'asphalte.
0: Avez-vous le même respect de la part des agriculteurs de votre milieu?
2: Oui, à force, mais il faut faire un petit peu plus d'efforts pour débuter le métier.
0: Bon, super. On va parler des sols, de la terre. On va vraiment faire un cours d'agronomie 101 un tout petit peu plus tard grâce à vous. Merci beaucoup d'être là. Mon complice Alexis Bouliane, journaliste à la recherche, est avec nous. Bonjour.
3: Salut.
0: Alors, on va parler du prix du bœuf et du bœuf en général un peu plus tard. Coïncidence, il y a plusieurs nouvelles autour de cette viande cette semaine.
3: Grosse semaine dans le bœuf, comme on dit. C'est une des grosses nouvelles qui est tombée en fin de semaine dernière. Si vous avez acheté du bœuf depuis 2015, vous pourriez être éligible à un remboursement parce qu'un accord à l'amiable a été conclu avec des entreprises du secteur de la viande, spécifiquement du bœuf, qui étaient accusées d'avoir conspiré pour faire augmenter les prix destinés aux consommateurs canadiens. Donc, en s'organisant pour réduire, par exemple, l'approvisionnement en bœuf.
0: Est-ce qu'on parle d'un cartel du bœuf
3: du pain? Voilà. Donc, la seule différence, c'est le montant de l'accord, hein, 8 millions de dollars qui ont été engagés par JBS, Swift Beef et National Beef. C'est beaucoup moins que pour celui du cartel du pain, 500 millions de dollars. Mm. Puis il y a des poursuites contre Cargill et Tyson, d'autres géants qui sont en cours. Et donc, évidemment, s'il n'y a pas de reconnaissance de faute, hein, dans l'accord, c'est seulement un accord à l'amiable. Mm. Et tout ça doit être approuvé par la Cour.
0: Merci, Alexis.
3: Ça fait plaisir.
0: On est à la mi-juillet. C'est le temps préféré des Canadiens pour les vacances estivales. Peut-être que vous allez au chalet, en visite dans votre famille ou encore en voyage dans une autre province. En tout cas, vous êtes nombreux à prendre la route et peut-être que vous nous attrapez justement au volant en ce moment même. Et on veut savoir qu'est-ce que vous mangez en déplacement. On va en parler un peu plus tard avec deux invités. Véronique Leduc, cofondatrice du magazine Caribou. Bonjour.
4: Bonjour, merci pour l'invitation.
0: Ça me fait tellement plaisir. Comment décrire Caribou?
4: Caribou, c'est un magazine qui porte sur la culture culinaire québécoise, un magazine imprimé qui sort deux fois par année. On a aussi un site web. Puis on s'intéresse vraiment, on avait envie de creuser la culture culinaire québécoise. On parle à des artisans, on s'intéresse au côté sociologique de l'alimentation, historique, puis qu'est-ce qui nous différencie, nous, au Québec, dans l'assiette.
0: Ce qui nous différencie, il y a beaucoup de choses qui nous différencient. Je pense que Samuel serait d'accord. Et pour compléter cette discussion, Chad Gagnon est avec nous. Bonjour, Chad.
5: Bonjour, bonjour.
0: C'est l'homme derrière le site de référence pour trouver les meilleures poutines dans l'est du pays. Ça s'appelle Poutes ta note. Pourquoi ce titre?
5: Ben, Poutes, en fait, c'est un slang qu'on utilisait entre amis. Ben, ça existe aussi si on fait des recherches sur le web qui définit le mot poutine, c'est un diminutif de poutine, donc
0: ah,
5: pouce.
0: Oui, hein?
5: Et c'était pour un jeu de mots entre pouce ta note ou en anglais put your note. Fait que c'était comme un mix entre des mots intéressants pour aller noter des poutines.
0: Et ça s'écrit P-O-U-T-Z, put ta note. On va découvrir tout ça un peu plus tard à l'émission. Merci d'être là.
5: Merci.
0: Et vous, qu'allez-vous manger en déplacement? Toutes les réponses sont bonnes. Écrivez-nous, l'équipe attend vos réponses. legoutdesavoir@radio-canada.ca ou encore passez par la bulle de conversation de l'application Radio-Canada Audio. Oh!

0: des grands voyages. 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
1: La cuisine, ben?
0: Ouais, il me semble que ça manque de magie dans notre couple, mon bébé. Qu'est-ce que je pourrais faire?
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0: Non, je suis en train de me faire de

0: La version de Dan Bigra de Hit the Road, Jack. Il y en a une qui n'a pas pris la route cette semaine, c'est Alison Van Rassel. Elle est en direct de Québec, mais elle a quand même eu de l'aide pour nous apporter en studio quelque chose à découvrir ensemble. C'est votre présentation de la dégustation à l'aveugle. Alison, moi-même, je ne connais pas ce qu'il y a devant nous. Je vais laisser Alexis Bouliane nous expliquer ce qui est arrivé dans le studio.
1: Ce qui est arrivé dans le studio, c'est deux petits verres avec un liquide mousseux. Ben, il y a des bulles, hein? Donc, on a une couleur assez similaire, je dirais. Un qui est un peu plus pâle que l'autre, mais c'est un genre de petit jaune paille pâle.
0: Avec un verre qui est plus embrumé. Mes chers amis, je vous invite à prendre le verre le plus embrumé et à le sentir pour une première fois. En tout cas, c'est froid. Merci à Julie de nous avoir apporté ça.
2: Julie, je dois remercier d'ailleurs Julie Brunet, la réalisatrice, qui a coordonné cette livraison spéciale juste pour vous. Première gorgée, Evelyne, au nez, est-ce que vous pouvez rapidement me donner quelques petits descriptifs outre la couleur?
0: Ben, moi, ça me fait penser à de la rhubarbe un peu. Il y a un côté acidulé, assez doux. Je sens qu'il y a un petit sucre aussi derrière, Samuel.
3: Même chose, j'ai reconnu la rhubarbe d'entrée de jeu, mais il y a un petit effet frais en fin de bouche là, qui ressemble même, je dirais, au navet.
0: Au navet?
1: Mais un côté terreux.
3: Oui, exactement.
0: Hein? J'aurais pas nommé le navet, voyez. OK, Chad?
4: Oui, moi aussi, rhubarbe, poire un peu aussi. Ouais, c'est pas mal ça.
0: Véronique?
5: Au goût, oui, tout à fait la rhubarbe, mais au nez, moi, je trouvais que les deux sentaient le houblon. C'était mon impression. Okay.
2: Fait que j'ai entendu rhubarbe, j'ai entendu un peu côté terreux, j'ai entendu quelque chose de pas trop sucré, de rafraîchissant. C'est vraiment intéressant ce que j'entends là. Et tout le monde a raison. Vous venez tout juste de déguster, c'est une première au Québec. C'est une limonade de renouée du Japon.
0: Oh!
2: C'est une plante exotique envahissante, presque impossible à détruire. Mais Evelyne, elle est comestible.
0: Ben, tant mieux, parce que c'est une plaie dans les champs, n'est-ce pas, Samuel?
3: Oui, c'est une plante envahissante au Québec, effectivement.
2: Oui, puis je vais rentrer dans les détails de cette plante très envahissante dans quelques instants. Toutefois, la boisson que vous buvez en ce moment, c'est le fruit d'une mobilisation citoyenne. C'est mené par le collectif Récolte Rebelle, en collaboration avec le village d'Abercorn dans les cantons de l'Est. Et les revenus de cette boisson, donc cette canette de limonade à la renouée du Japon, serviront à financer des activités de sensibilisation et de lutte contre cette espèce envahissante.
0: Mais quelle bonne idée! Et c'est mis en canette, là.
2: Absolument, par Caumont, qui est situé à Bedford aussi, dans les cantons de l'Est. Puis, la raison pour laquelle j'ai décidé, Evelyne, de vous faire déguster ce produit à l'aveugle, c'est vraiment pour que vous puissiez comprendre le potentiel savoureux. Et ça, c'est ce que j'apprécie le plus quand on découvre quelque chose de nouveau. Pour moi, en ce moment, je pense que vous venez de déguster une des boissons sans alcool les plus innovantes sur le marché, parce qu'elle s'inscrit littéralement dans une démarche concrète de lutte contre une espèce envahissante, c'est-à-dire la renouée du Japon.
0: Quelle bonne idée. On s'est permis, en fait, de goûter à l'autre verre. Il s'agit de la version non pétillante, c'est ça?
2: Exactement. Donc, il y a deux versions disponibles. Il y a une version effervescente et la version qu'il n'est pas. L'idée, c'est, il y a un collectif, j'en ai parlé rapidement, l'OBNL Récolte Rebelle, qui ont fait une corvée de bouillage. Bon, les tiges de la renouée du Japon ont été amassées par des citoyens de Abercorn, mais en collaboration avec Isabelle Martineau, qui est l'instigatrice de ce projet. Elle est agronome, elle est la cofondatrice de l'OBNL, avec Hélène Thiboutot. Elle est consultante en innovation agricole, et Vanessa Clich qui, ben là, vous comprendrez, c'est la copropriétaire de la distillerie Caumont, et c'est elle qui a mis ce beau liquide en canette.
0: Et à quoi on peut la reconnaître? La renouée, ça ressemble à quoi?
2: C'est tellement une bonne question parce que, juste d'emblée, là, par curiosité, si je parle de renouée du Japon, les gens autour de la table, est-ce que ça vous dit quelque chose? Bon, je sais qu'on a un agronome autour de la table, est-ce que vous avez
0: ce problème?
3: J'ai pas le droit de me tromper.
1: Oui, ben moi, je les vois sur sur le terrain de mes voisins, puis je me dis, mais ils sont dans le trouble, là, parce que c'est extrêmement difficile à éradiquer. Là.
0: Ça ressemble à quoi? Une quenouille, disons?
2: C'est pas fou, c'est une longue tige. La renouée du Japon, c'est un peu rond. rond, c'est lisse, l'intérieur est creux, ça ressemble un peu à du bambou. Ah. Et probablement que vous en avez dans votre cour arrière.
0: Mais
2: en
0: non.
2: fait, on ressemble. Ben, ça se pourrait parce que quand je parle d'une espèce envahissante, très coriace, ben la renouée du Japon, ça figure dans la liste des 100 espèces les plus envahissantes au monde de l'Union internationale pour la conservation de la nature. Et au Québec, on a même mis en place un outil qui s'appelle Sentinelle du ministère de l'Environnement, de la lutte contre les changements climatiques, de la faune et des parcs, pour brosser un portrait de la situation au Québec, pour suivre son évolution, parce que sincèrement, Evelyne, on peut peut-être demander la question à l'agronome qui est autour de la table, c'est extrêmement envahissant. C'est un réel problème pour la biodiversité au Québec en ce moment.
0: Mais à quel point, d'une année à l'autre, par exemple, ça peut doubler de superficie, par exemple, Samuel?
3: Je suis pas au courant des chiffres exacts, mais c'est des plantes qui envahissent tout l'espace. Le problème, pourquoi on dit envahissant, c'est parce qu'ils étouffent les plantes indigènes. Donc, c'est pas juste des plantes qui s'adaptent au climat, mais un peu comme on voit la phragmite sur le bord des autoroutes, donc qui prennent la place des plantes et qui colonisent l'écosystème au complet. Donc, ça se propage à de grandes vitesses. Puis, c'est venu au départ comme une plante ornementale sur certains terrains, puis on a perdu le contrôle totalement de cette plante-là.
2: Ouais, ben c'est exactement ce que l'agronome Isabelle Martineau me disait. Elle se spécialise dans l'aménagement des bandes riveraines en milieu agricole. Fait ça depuis 25 ans environ. Simon a raison, c'est ici depuis 1901 comme plante ornementale. Puis elle me dit que elle a vu la renouée du Japon gagner énormément de terrain, notamment sur les berges de la rivière Missisquoi. Puis elle me dit qu'à certains endroits, la renouée du Japon fait des colonies qui s'étendent jusqu'à 15 mètres de chaque côté de la rivière. Puis ce qui arrive, c'est que l'hiver, ben c'est grand. Tiges de bambou, hein, c'est littéralement ce à quoi ça ressemble, ben elle sèche en fin d'été, elle tombe, ça gèle l'hiver, la rivière, ben les glaces arrachent et emportent ces tiges-là, mais avec elles viennent des grosses mottes de terre. Fait que ça accentue l'érosion des berges, ça contribue à disséminer la plante en aval. En fait, Evelyne, un petit fragment d'à peine 2 cm peut suffire pour faire naître une nouvelle colonie. Donc, imaginez le contexte.
0: Ben, c'est la plante parfaite, en fait.
2: Et voilà, parce qu'elle est comestible.
0: En plus.
2: Donc, avec les citoyens de Abercorn, Isabelle Martineau et le groupe Récolte Rebelle ont récolté, ont encanné, ont fait du bouillage, ont encanné. Et donc là, la limonade renouée arrive sur le marché dans le but de valoriser une espèce envahissante. Et on ne peut pas la battre. On va la manger.
0: Ben,
2: on va la voir.
0: C'est tellement une bonne idée. Bravo pour ça. Et merci à vous, Alison, de nous avoir fait découvrir ça. On va remettre ça sur nos tables. J'ai l'impression que tout le monde ici a apprécié la limonade de la renouée.
5: Oui, très bon.
3: Tout à fait. Ouais, très délicieux.
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0: Alors, si vous êtes un jardinier, vous connaissez l'état de vos sols, vous avez remarqué certaines choses à propos des plantes qui poussent bien ou parfois moins bien chez vous. On s'est dit, mais comment ça marche, faire pousser des plantes? Si on revenait vraiment à la base, et c'est pourquoi on a invité donc Samuel Comtois, qui est agronome. Merci beaucoup de répondre à nos questions. Vraiment très, très simple.
3: Merci de l'invitation.
0: On va vraiment retourner à la base. D'abord, un mot sur votre métier d'agronome. Qu'est-ce que ça fait un agronome dans le monde de l'agriculture?
3: Un agronome, c'est le spécialiste de l'agriculture, de l'agronomie. En fait, c'est un métier qui est très vaste, un peu comme les ingénieurs. On peut prendre différentes branches. On peut travailler pour des villes, en agriculture urbaine. On peut travailler au niveau animal. Dans mon cas, moi, je travaille en agro-environnement. Donc, c'est de concilier la production agricole, s'assurer que les fermes soient rentables, qu'on puisse nourrir notre population, mais aussi prendre soin de l'environnement, que nos pratiques agricoles soient conformes à ce que l'écosystème est capable de prendre aussi.
0: Mm-hmm. OK. Avant de faire une distinction entre les grandes cultures, le maraîcher, les exploitations d'élevage d'animaux, on va vraiment revenir au sol. Qu'est-ce qu'il faut dans la terre pour qu'une plante pousse? C'est simple hein, comme question.
3: Très simple. Mais en fait, un sol, c'est composé de quoi? C'est composé majoritairement de matières minérales, donc du sable, de l'argile, du limon, dépendant de la grosseur de la particule, et aussi de matières organiques très importantes. Et le reste, c'est de l'espace, en fait. Le sol est composé d'espace pour permettre le développement des racines, pour permettre le passage de l'eau, la vie. En fait, le sol, c'est un bioréacteur. C'est un réacteur écologique qui permet la vie du sol, qui permet de développer les plantes. Mais le problème, c'est quand on n'a plus d'espace, quand on n'a plus cet espace-là, puis qu'il reste juste la matière organique ou qu'il reste juste la matière minérale, c'est là qu'on commence à avoir des problèmes.
0: OK. J'ai des questions en rafale pour vous. Est-ce que vous êtes prêts?
3: Oui.
0: Alors, les intrants en agriculture, c'est quoi ça quand on dit les intrants?
3: Les intrants, c'est ce qu'on apporte sur la ferme pour faire la culture des plantes. Donc, ça part de la semence. La semence, c'est un intrant. On a aussi tout ce qui est les fertilisants, principalement de l'azote, du phosphore et du potassium. Et aussi, malheureusement, les pesticides. Donc, tout ce qui permet de faire le contrôle phytosanitaire des champs, que ce soit les champignons, les insectes ou les mauvaises herbes.
0: Un engrais vert, qu'est-ce que c'est?
3: Un engrais vert, c'est une plante qu'on va implanter dans le champ, mais qu'on ne vise pas à faire une récolte. C'est uniquement pour couvrir les sols, pour réduire l'érosion, mettre de la vie dans les sols et aussi récupérer le surplus d'éléments fertilisants qui restaient en fin de saison.
0: Tantôt, Alison a dit, ouais, les bandes riveraines. Qu'est-ce que c'est une bande riveraine?
3: Une bande riveraine, c'est un espace qu'on ne cultive pas à la limite du champ et d'un cours d'eau. Dans le fond, c'est si on se rend jusqu'au champ, c'est là qu'on en parlait tout à l'heure, l'érosion des sols avec le renoué. Donc, un sol qui est pas protégé, les particules de sol vont s'en aller vers le cours d'eau. Ces particules-là sont chargées, bien sûr, d'éléments fertilisants et de pesticides. Et c'est comme ça qu'on se trouve avec certains problématiques. Vous vous souvenez des algues bleues vertes, l'eutrophisation. Donc, la bande riveraine sert de tampon. Donc, on implante des arbustes, on laisse sauvage, des herbacées qui vont permettre de filtrer l'eau et de maintenir le sol en place sur le bord de nos rives.
0: Samuel, qu'est-ce que c'est le semi-direct?
3: Semi-direct, en fait, c'est simple, le semi-direct, c'est qu'on ne fait plus aucune intervention de travail de sol, on ne fait que semer. Donc, on rentre au printemps avec le semoir et on implante des... Dans mon cas, c'est du maïs, du soya ou du blé avec les producteurs avec qui je travaille. Donc, on plante directement au sol la semence sans aucun travail. Donc, les gens connaissent le labour historiquement, donc on ne touche plus au sol, donc ça permet de recréer une structure du sol, donc des espaces que je vous parlais, d'avoir un sol en santé et un sol aussi qui permet un meilleur égouttement de l'eau.
0: OK, on va y revenir à l'eau. Merci, bravo pour ces réponses-là en rafale. La rotation, qu'est-ce que c'est?
3: Une rotation, c'est la succession de plantes selon les années. Donc, et minimalement trois. Parce que souvent, au Québec, on a un système dans les grandes cultures, c'est du maïs, du soya, du maïs, du soya. On dit maïs, soya, hiver. Mais en fait, ça, c'est pas une rotation. Une rotation, on demande trois cultures. Donc, la première année, dans le champ, le producteur va implanter du maïs grain. La deuxième année, du soya. Et la troisième année, du blé. Et par la suite, on va revenir avec du maïs. C'est ce qu'on appelle la rotation des cultures sur une entreprise agricole.
0: Et pourquoi on fait ça?
3: En fait, ça permet de diversifier le type d'enracinement, de diversifier le type d'intrants qu'on va amener à la ferme. Donc, ça permet de maintenir la vie du sol. Ça permet aussi de diversifier les revenus des producteurs agricoles et les opérations au champ.
0: OK, Samuel, on a parlé un peu de l'eau. L'eau qui peut être une bénédiction quand il y a de la pluie, mais qui peut devenir un problème quand elle est trop en abondance. On a entendu parler d'investissement pour mettre en place des systèmes d'irrigation. Qu'est-ce qui est fait pour gérer l'eau dans les champs?
3: Bien, plusieurs choses. Dans le fond, au Québec, c'est particulier parce que, vous le savez, on a tous un hiver et on a de la neige. Et le fait qu'au printemps, quand la neige fond, presque en quelques semaines, on se retrouve avec une énorme surcharge d'eau qu'on veut évacuer le plus vite possible. C'est pour ça que la plupart des terres au Québec sont ce qu'on appelle drainées souterrainement. Donc, c'est des tuyaux perforés, comme des drains français autour d'une maison, qu'on va mettre dans le sol qui vont permettre de faciliter l'égouttement du sol. Par contre, surtout pour les cultures maraîchères, bien, l'été, on manque d'eau. Donc, pour permettre de cultiver des laitues, des oignons et d'autres types de cultures.
0: On doit en
3: rajouter de l'eau. Donc, c'est ce qu'on appelle l'irrigation. Donc, soit par des bassins ou des puits que les producteurs ont d'aménager, on va ramener de l'eau dans le champ.
0: Tout à l'heure, on a parlé de l'azote, du phosphore, du potassium. Ce sont des engrais. Pourquoi ils sont nécessaires?
3: Ben, en fait, c'est ce qui permet la composition de la plante majoritairement. Donc, l'azote, c'est vraiment la croissance des plantes. Le phosphore, on parle beaucoup d'enracinement. Potassium, tout ce qui touche au sucre à l'intérieur de la plante, leur transport dans la plante, mais tous ces éléments-là, pour qu'on passe, on met pas juste ces éléments-là, mais c'est ceux qui sont le plus constituants de la plante et de lesquels on a le plus besoin. Donc souvent nos formulations, que ça soit d'engrais minéral ou d'engrais organiques. Les engrais organiques, ça provient principalement des fumiers du bétail, et donc c'est ce qui est apporté pour fertiliser les plantes.
0: La pétrochimie, elle est où à la ferme?
3: Ben, elle est partout.

0: quand même. Depuis des années 40, 50, ben on a changé un peu le système agraire, le système agricole mondial. On a décidé de miser sur des produits issus de la pétrochimie. Donc, les engrais minéraux sont faits à base principalement de pétrole pour leur fabrication. L'urée, qui est un engrais azoté qu'on utilise beaucoup, ben ça demande énormément d'essence pour le fabriquer. On a les pesticides aussi, c'est des produits chimiques qu'on mange. On utilise beaucoup de plastique. On a tout ce qui est le diesel dans les tracteurs quand même. Ça a quand même eu du bon parce que ça a permis d'augmenter la production mondiale, les rendements. Ça a permis de stabiliser aussi, de diminuer les famines. Mais là, ce qu'on s'est rendu compte, c'est qu'on est peut-être allé un petit peu trop loin dans ce système-là. Puis il faudrait prendre quelques pas de recul. L'agriculture biologique au Québec a aidé à ça, à ramener une nouvelle façon de faire. Exactement. Donc, ça a permis de faire ressortir des anciennes pratiques qu'on aimait, mais de les mettre au goût du jour avec les technologies qu'on a aujourd'hui.
1: Et l'érosion des sols, Samuel, comment elle survient principalement?
0: L'érosion du sol, la première chose, c'est un apport d'eau rapide ou du vent. Mais on est surtout au Québec, la plupart des sols, c'est de l'érosion, ce qu'on appelle hydrique, donc à cause de l'eau. Puis ça survient quand les sols sont à nu, donc quand il n'y a aucune culture. Quand on parlait du semi-direct, mm-hmm. le semi-direct permet de laisser le résidu de culture à la surface. Les racines, donc, vont diminuer l'érosion, donc diminuer la vitesse que va prendre l'eau pour se retrouver dans les cours d'eau et amener les particules de sol avec elle.
1: Parce qu'une terre qui est à nu, on peut considérer que c'est une terre qui est proche de la mort, peut-être?
0: Pas nécessairement proche de la mort, mais qui est plus à risque face aux intempéries, plus à risque au niveau de la dégradation à cause des fortes pluies, à cause de l'hiver. Mais on n'y va pas juste qu'une mort du sol à cause qu'il est à nu pendant une saison.
1: Qu'est-ce que ça veut dire en terminant un sol en bonne santé? Comment on peut le repérer?
0: C'est quelque chose qui est difficile à établir parce que...
1: OK, la prochaine fois, on s'en parle alors.
0: Parce qu'on a beaucoup de critères chimiques. Hein, quand on parlait de la pétrochimie, ça a amené beaucoup de critères chimiques pour comprendre nos sols. Mais maintenant, on a rajouté la vie, donc la biologie des sols, la physique des sols, quel espace on a dans nos sols, l'eau, est-ce qu'elle circule bien, est-ce qu'on a des micro-organismes dans le sol. Mais tous les indicateurs restent à être développés. C'est ce qui nous manque dans notre science agronomique pour l'instant. Mais il y a beaucoup de recherches qui se fait actuellement au Canada, au Québec et ailleurs dans le monde là-dessus.
1: Ben, c'est une bonne nouvelle. Ça veut dire que vous avez un métier d'avenir, Samuel.
0: Je le souhaite. On espère attirer beaucoup de jeunes là, qui nous écoutent aujourd'hui, un vendredi après-midi.
1: Merci beaucoup, Samuel Comtois, agronome. On a eu notre premier cours d'agriculture 101. Je pense que ça va nous être utile. Merci.
0: Merci.

0: Vous êtes peut-être sur la route des vacances. En tout cas, vous êtes à l'écoute de l'émission Le Goût de Savoir. Je m'appelle Evelyne Charruet. Est-ce que vous êtes au volant de votre voiture, de votre vélo? Si vous partez en escapade routière sur les routes canadiennes, vous avez faim tout d'un coup. Qu'est-ce que vous faites? Qu'allez-vous choisir de manger? C'est ce qu'on veut savoir aujourd'hui. J'ai déjà quelques réponses pour vous. Lynn Lemieux nous dit « Quand je suis en Acadie, impossible de résister à un lobster roll dans une cantine ou un resto. Je vis en Alberta. » Ça, c'est votre prochain site. Les lobster rolls.
1: Ah ouais, OK, bonne idée.
0: Après la poutine, je pense que c'est tout à fait pertinent. On a Larissa aussi qui dit « En vrai road trip estival, rien de mieux que de spotter le casse-croûte du coin. Idéalement avec un prénom dans son appellation, c'est là qu'on sait que ça va être bon. » Et Claudie Beauséjour nous écrit « Le fromage en grains, c'est un classique. On en achète un énorme sac et on le partage. » On attend vos réponses.
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3: Veux-tu que je t'en montre quelques-unes?
4: Avec plaisir, oui.
3: Des vins?
4: Oui. Wow.
3: Et là, ici, tu vois la différence entre
4: vache
3: de Beaufort. Tu sais comment c'est plus bien?
4: Oui.
3: OK. Point gras, la salle en arrière aussi. Ça, tu vois ici, ça, c'est un Angus croisé Holstein.
4: Oui.
3: Regarde la différence, tu vois vraiment là, le gras, tout ça. Puis demain, tu peux âger ça plus longtemps. Ça, tu peux âger ça peut-être une semaine. Puis là, il faut que tu le coupes, tandis que ça, il y a une belle couverture de gras. Tu peux laisser ça vieillir, peut-être jusqu'à 3 semaines facile.
4: Ah ouais.
0: Vous entendez la voix de notre recherchiste et reporter Alexis Bouliane qui a pu visiter un petit abattoir qui voit grand à Chesterville en Ontario. Ici, vous étiez dans un réfrigérateur, rien de moins, Alexis. Vous avez rencontré le propriétaire des lieux qui tente de forcer des changements dans l'industrie du bœuf. Il faut savoir que le Canada importe de 20 à 30 % du bœuf qu'il consomme, malgré le fait que des centaines de milliers de bovins soient envoyés à l'abattoir chaque année au pays. À l'épicerie, il est difficile, voire impossible de connaître la provenance de la viande de bœuf. Et vous l'avez remarqué, le prix ne cesse d'augmenter depuis quelques années. Sachant tout ça, Alexis, amenez-nous avec vous en Ontario.
5: Oui.
0: Qu'est-ce qu'il a de spécial, cet abattoir?
5: Ben, à première vue, pas grand-chose. C'est un petit bâtiment d'un étage, presque au milieu d'un champ. C'est dans l'Est ontarien, à Chesterville, à peu près à 50 minutes d'Ottawa, 2 heures de Montréal. C'est Éric Patnaud qui m'a accueilli là-bas. Il venait tout juste de terminer l'abattage pour la journée. Puis Éric Patnaud, lui, c'est un fermier de 5e génération, producteur laitier, éleveur de bovins de boucherie à la ferme Gillette. D'ailleurs, donc, il gère une très grosse ferme. Samuel pourra me confirmer, mais 600 vaches en lactation, c'est dans les gros. Et donc, il y a aussi quelques centaines de bovins de boucherie. C'est énorme. Il a acheté Anderson Meat, l'abattoir, donc, il y a 5 ans, parce qu'il voyait une opportunité de faire la vente directe de son bœuf. L'abattoir était en vente, il savait pas trop qui allait l'acheter. Il s'est lancé là-dedans. Il y a une centaine d'autres éleveurs qui amènent aussi des animaux à cet abattoir-là, bœuf, porc, agneau. Puis l'idée, c'est que l'abattoir ne dépend pas des encans. Alors, les encans, c'est là où les autres abattoirs achètent leurs animaux pour les transformer. Lui, il dépend de cette relation-là directe avec les producteurs. La seule chose, c'est qu'actuellement, les prix sont très bons pour les éleveurs à l'encan. Donc, je lui ai demandé comment il fait pour les convaincre de lui vendre leurs bêtes à lui au lieu d'aller les vendre à l'encan.
3: Ils font pour, tu sais, la même raison qu'on est dedans, tu sais, la certaine fierté de ta ferme puis de vendre ton produit local au monde, soit que ça soit au farmers market, ça fait de même, c'est d'offrir une meilleure qualité au client puis avoir une connexion.
5: Connexion avec le produit, évidemment, avec le producteur, parce qu'actuellement, en épicerie, vous l'avez dit, c'est très difficile. On n'a pas beaucoup de transparence. Et donc, maintenant, il est sur la voie d'être certifié comme abattoir fédéral.
0: Abattoir fédéral, qu'est-ce que ça change, ça?
5: Beaucoup de choses, mais rapidement, il y a 2 types d'abattoirs au pays. Il y a les abattoirs provinciaux puis les abattoirs fédéraux. Généralement, si votre steak vient d'un abattoir provincial, il peut pas passer la frontière de votre province. Mais la vache vivante, elle, par contre, elle peut être transportée sur des centaines de kilomètres, amenée aux États-Unis, en Alberta, pour être abattue. C'est le cas d'énormément d'animaux au Québec et en Ontario. Puis Éric Patnaud, lui, a bénéficié d'un processus accéléré dans le cadre de la stratégie nationale de sécurité alimentaire annoncée par le gouvernement Carney plus tôt cette année. Donc, il va rejoindre la très courte liste, environ 18 abattoirs fédéraux.
0: Il n'y en a vraiment pas beaucoup.
5: Ça, c'est les abattoirs, le 18, qui peuvent vendre leur bœuf partout au pays. Puis donc, il va élargir le marché de ses clients. Puis il dit même vouloir approvisionner les épiceries au Nunavut.
0: Ah, ben ça fait lien avec le reportage d'il y a quelques semaines avec l'insécurité alimentaire dans le Grand Nord. Vous y étiez d'ailleurs, Alexis. Qu'est-ce qui explique la situation actuelle avec les prix records du bœuf, le manque de transparence, tout ça, là?
5: Ben ça, c'est vraiment, en fait, c'est un tout. C'est un système. On en parlait l'année dernière lorsque je suis allé visiter l'encan de Saint-Hyacinthe, vous et moi, Evelyne.
0: Je m'en souviens.
5: Je mentionnais qu'il y avait une pénurie nord-américaine de bœuf. Ben la situation, elle s'est empirée. Seulement depuis l'année dernière, on parle d'une autre augmentation de 15 % du prix du bœuf, en plus des 30-40 % depuis la pandémie. Mais ça n'a pas freiné la demande. Donc, bonjour, les prix à la hausse. Ça fait que les vaches laitières qui sont envoyées à l'abattoir, pas juste les bovins de boucherie, se vendent à des prix de fou. Beaucoup d'éleveurs les envoient donc à l'encan. Puis là, les animaux sont achetés par deux gros joueurs, Cargill et JBS. Puis c'est souvent là qu'on perd la trace, finalement, parce que la viande est mélangée avec celle d'Australie, des États-Unis, ailleurs dans le monde. Donc, ces deux entreprises-là contrôlent environ 85 % de la capacité d'abattage au niveau fédéral. C'est un grand déséquilibre pour les petits joueurs. Puis, finalement, c'est ce qu'on entendait dans le balado Front de bœuf de Justin Laramie qu'on a reçu la semaine dernière à l'émission. Une propriétaire d'un petit abattoir disait même pas être capable de compétitionner Cargill, même au petit encan à côté de chez elle. Les vaches de sa région partaient pour se faire abattre ailleurs.
0: Parce que ce qu'il faut comprendre, si je comprends bien Alexis, c'est que chaque abattoir doit acheter les bêtes.
5: Exactement.
0: Et donc, si elles vont à l'encan, vont avoir un certain prix. Mais si on les achète directement, il y a peut-être un prix peut-être moins intéressant pour les producteurs.
5: Oui, mais c'est ça. Mais c'est justement là que ça devient intéressant parce que finalement, on peut se dire, ben là, pourquoi les éleveurs envoient leurs vaches à l'encan finalement? Mais donc, ce que j'ai voulu savoir en allant rencontrer Éric Patnaud, c'est comment on fait finalement pour bâtir un modèle qui peut pas concurrencer soit les géants du bœuf sur le prix payé, mais ils peuvent leur donner un service ou une qualité qui est supérieure. C'est l'argument d'Éric Patnaud. Donc, il est même allé d'un conseil pour ses collègues éleveurs partout au pays, mais surtout en région éloignée.
3: Oui, je recommanderais, comme tu sais, t'es dans un coin où il n'y a pas d'abattoir, quelques fermiers se mettez-vous ensemble, créez-vous une coop, puis allez-y de là. Tu sais, je pense que maintenant, le client, il est plus consciencieux de ce qu'il achète, tu sais. Le monde veut vraiment acheter local, veut savoir d'où c'est que leur viande vient, puis ils veulent une meilleure qualité. On l'a entendu parler pendant des années où tu achètes ça à l'épicerie, puis la qualité n'est pas là. Fait que, il y a vraiment... Le marché est ouvert pour ça, comme celle-là.
5: Donc, un marché ouvert sur la qualité, c'est peut-être pas... une compétition sur le prix sur le bœuf haché, par exemple, mais quand même, c'est intéressant.
0: Puis, il y a l'appétit pour ça, en tout cas, il le sent.
5: En tout cas, lui a des clients en masse pour, disons, approvisionner son commerce. Mais là, c'est là qu'il y a aussi la notion de circuit court, parce qu'on s'imagine un circuit court comme étant quelque chose de rapproché sur pas beaucoup de kilomètres. Sauf qu'un circuit court, c'est l'absence d'intermédiaires. C'est beaucoup plus ça qui est intéressant. Puis c'est là que Éric Patnaud pense aussi être compétitif, c'est-à-dire qu'en enlevant les intermédiaires, il pense quand même pouvoir offrir du bœuf à un prix compétitif, même avec la qualité supérieure.
0: Bon, parlons de la traçabilité. Pourquoi c'est important de savoir d'où vient la viande ou le bœuf? Je me retourne vers Alison parce que je sais que c'est un de ses sujets de prédilection. Mais Alexis, allez-y d'abord.
5: Ben, j'avais la même question, puis Éric Patnaud m'a donné quand même un bon exemple. Puisque chaque lot de steak haché, par exemple, chez lui, est associé à un seul animal, il est possible de manger son steak haché cru. Parce que la traçabilité est assurée et donc l'hygiène est assurée.
0: Oh, l'agronome à côté de vous a réagi là.
5: Mais je vous conseille pas d'essayer ça avec celui de l'épicerie par exemple, mais quand on sait exactement d'où viennent les choses, c'est là que c'est intéressant.
0: Ouais. Pourquoi c'est important la traçabilité, Alison?
1: Ben c'est ce qui garantit le meilleur rapport qualité-prix, qualité-plaisir aussi des aliments qu'on achète. Lorsqu'on connaît la traçabilité, on sait le nombre d'intermédiaires aussi et on a un sentiment de sécurité alimentaire qui vient avec ça. Puis je pense que c'est ça aussi l'enjeu le plus important dans la traçabilité.
0: En 5 ans, là, depuis qu'Éric Patnaud a acquis Anderson Meats, comment ça se passe au quotidien? Parce qu'élever du bétail, c'est une chose, mais devenir entrepreneur, gestionnaire d'un abattoir, c'en est une autre.
5: Deux métiers complètement différents. Là, récemment, il était dans la paperasse pour devenir certifié comme abattoir fédéral. Mais sinon, il est là lors des abattages. Sinon, on le trouve sur le plancher des vaches, comme on dit, littéralement à sa ferme.
0: Ce qu'on ressent... Vous savez que vous avez un bonus chaque fois que vous faites un jeu de mots.
5: C'est ça, exactement. J'en fais le moins possible, cela dit. Mais ce qu'on ressent chez lui, c'est beaucoup de fierté, en fait. La fierté d'être autonome, de pas dépendre donc d'un grand système qui est un peu désincarné, mais plutôt local et transparent. Puis il est très, très fier aussi de la qualité de son travail.
0: Super. Ben, merci beaucoup, Alexis.
5: Merci, Evelyne.
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0: Chaque semaine, chers amis, je souffre un peu pour effectuer des tests en cuisine. Vous avez devant vous, Samuel, Alexis, Véronique et Chad, une pointe de tarte tatin que j'ai préparée cette semaine. Une tarte tatin, pour ceux qui ne savent pas, ça vient des sœurs Tatin, qui un jour étourdies avec le grand nombre de convives dans leur auberge de France, avaient oublié de mettre de la pâte en dessous de la tarte aux pommes. Donc elle a dit, oh yable, je vais mettre de la pâte quand même. Elle l'a mis au four et, pour la présentation, elle a reviré la tarte de bord. Et donc, il y a de la croûte en dessous parce qu'on a reviré finalement, retourné la tarte. Alors, j'ai vu ça sur Instagram. C'était joli. Imaginez des lanières de courgettes enroulées pour faire une fleur. C'était beau. Je me suis dit, hey, ça, je fais ça. Mais c'était bien difficile parce qu'il faut avoir des tranches de zucchini exactement pareilles les unes et les autres. Et moi, j'ai pas été capable de faire ça. J'ai utilisé un couteau, une mandoline, un autre couteau, également un économe. Puis finalement, le résultat, je pense que ça goûte assez bon. Je vois que vous prenez deux bouchées. Alors, je suis rassurée sur le fait, oui. Au moins que vous goûtiez pour deux fois. C'est pas si mal, finalement, Véronique?
6: C'est pas si mal. Ouais. Je suis impressionnée parce qu'en tout cas, ma pointe à moi se tenait très bien.
0: Oui. Elle était froide.
6: Oui, non, ouais. C'est bravo, bravo, beau travail.
0: Merci, ça a été difficile.
6: Oui, non, c'est bon, c'est bon. Je suis pas certaine, moi, personnellement, de la texture, mais quand même, au goût, c'est bon.
0: Chad?
5: Excusez-moi, pareillement, c'est un peu au niveau de la texture, mais c'est très bon quand même en termes de goût. Puis la présentation visuelle, moi aussi, je l'ai trouvé super belle.
0: Ben, c'est que le zucchini contient beaucoup d'eau. Alors, je vous avoue que quand je l'ai servi pour la première fois, tout le jus de cuisson est retombé sur la pâte. La pâte est devenue mouillée. Vous savez, une pâte de tarte mouillée. Moi, je trouve...

0: de l'histoire, c'est ne croyez pas tout ce que vous voyez sur Internet. C'est souvent plus réussi et plus joli. Et je pense que ça se tient, mais je le referai pas. Samuel?
1: Ben, moi aussi, je suis un grand fan de la courgette. Puis je trouve que ça allie... On sent le goût. Souvent, on a tendance à étouffer la courgette quand on la cuisine parce que c'est fade. Donc, moi, j'ai tendance à mettre trop de surgoût. Mais là, je trouve que c'est un bel équilibre. Je suis agréablement surpris.
0: Ben, tant mieux. Alors, ça passe le test. Merci beaucoup d'avoir mangé une, deux et même trois bouchées dans le cas de Samuel.
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0: La place du marché, c'est le moment où on reçoit vos commentaires, vos questions. Aujourd'hui, on vous interpelle sur un sujet tout à fait estival. Vous savez qu'au Québec, on a ce qu'on appelle les vacances de la construction et ça commence aujourd'hui même, ce qui veut dire qu'il y a beaucoup de gens qui vont prendre la route. Soyez patients et surtout prudents. Mais qu'est-ce que vous allez manger? Est-ce que vous avez déjà une glacière pleine de denrées? Est-ce qu'au contraire, vous allez faire un arrêt quelque part pour découvrir une région? C'est ce qu'on veut savoir. Vous pouvez toujours nous écrire. On a réuni autour de la table deux personnes qui ont réfléchi à la chose. D'abord, Chad Gagnon. Bonjour, rebonjour.
3: Bonjour.
0: Fondateur de Poutstanot, un site qui répertorie les meilleures adresses de poutine en Ontario, au Québec, mais j'ai vu l'île du Prince-Édouard aussi.
3: Oui, en fait, c'est tout le Canada maintenant. Donc, si on trouve des poutines ailleurs, ben, on peut les répertorier aussi là.
0: C'est devenu quelque chose de canadien, la poutine, hein?
3: Oui, on est allé en Ontario l'été passé. On y retourne cet été. Puis oui, on a goûté des super bonnes poutines pendant nos vacances, effectivement.
0: Ouais. Et on se l'approprie beaucoup à l'international. Véronique Leduc, je la représente, c'est la cofondatrice et rédactrice en chef du magazine Caribou. Manger sur la route, là, est-ce que c'est une nécessité ou une occasion à saisir?
4: Ah, j'ai envie de dire les deux. J'ai envie de dire les deux parce que c'est tellement important. En fait, je trouve qu'il y a une symbolique aussi en arrière de ça. Si on s'en va en vacances au Québec, en Ontario, ailleurs au Canada, je trouve que d'embrasser d'emblée notre territoire en choisissant soit un restaurateur local, un kiosque de fermiers, une petite épicerie fine, par exemple, qui présente des produits locaux. Mais je trouve que déjà, on prend position puis déjà, on goûte notre territoire. Mm. Puis, tu sais, ce que j'ai envie de dire, en fait, c'est que ça nous permet de visiter d'emblée les cœurs villageois, de peut-être faire des belles rencontres humaines, de goûter la région dans laquelle on se trouve de passage ou pour les vacances. Et puis vraiment, je demande, là, est-ce que des gens ici se rappellent d'un repas mémorable dans une chaîne de restauration sur le bord de l'autoroute?
0: Peut-être pour les mauvaises raisons, je sais pas.
4: Donc, alors que si on arrête dans un restaurant qui n'est pas une chaîne, qu'on découvre un endroit, ben on risque probablement plus de s'en rappeler. Puis aussi, j'ajoute que économiquement... Ouais. C'est très important aussi pour les petits restaurateurs, les petits producteurs locaux. Ça a vraiment les quelques dollars qu'on va donner pour notre lunch, notre souper, notre arrêt, c'est quand même très important pour ces gens-là.
0: Oui, certainement, mais encore, faut-il savoir qui sont là? On se rabat sur des sites comme Poutitanot pour des poutines, des cantines de bord de chemin, mais les applications sont très importantes dans ce cas-ci.
3: Tout à fait, tout à fait. Ça nous permet de... Tu sais, l'Internet, c'est là qu'on fait nos recherches aujourd'hui. Donc, si ces commerces-là ou ces petits casse-croûtes-là sont sur l'application, on peut les trouver facilement.
0: Mm-hmm. Mm. Comme des sites pour des cantines, mais il y a aussi des cartes. Et là, j'interpelle nos auditeurs. Est-ce que vous prenez les cartes, par exemple, qui sont disponibles dans les comptoirs d'accueil touristique? Vous savez, des fois, on a des circuits avec des circuits gourmands. Est-ce que vous prenez ce genre de choses? Dans votre cas, Véronique, vous vous fiez sur quoi?
4: Mais il y a plusieurs options, je trouve. Ça dépend de ce qu'on veut. Là, moi, je vais vous dire un peu moi mes petites traditions et habitudes à moi. Moi, je suis aussi journaliste en tourisme, donc je me promène quand même beaucoup au Québec et ailleurs. On a une nouvelle tradition avec mon chum. On a une petite cocotte de 5 ans. Puis à chaque fois qu'on part sur la route, moi, je suis la copilote. Et je trouve que maintenant, on les nommera pas, mais les outils, les applications de navigation que tout le monde a sur son téléphone, que tout le monde connaît, sait comment utiliser facilement, c'est vraiment un outil incroyable pour faire des découvertes. Donc, souvent, moi, en tant que copilote, là, on est rendu à moitié du chemin, on commence à avoir faim. Là, je cherche microbrasserie. Ah. Et là, nous, c'est notre tradition depuis quelques années. On s'arrête dans une microbrasserie qui, souvent, n'est pas très loin de l'autoroute. Là, c'est une question de 4 minutes de plus de route. Mmh. On s'arrête là avec un sac de jeu, la cocotte, on goûte une bière. Il y a souvent des bons repas, un menu très complet. Et là, tout de suite, on s'assoit, on a notre bière qui arrive et on est en vacances. Mmh. Donc, je trouve aussi que ça devance presque le moment des vacances. Après ça, avec des amis, je vais plus avoir l'habitude de faire la même chose avec une application de navigation. On cherche le mot poutine.

0: où on cherche le mot hot dog. Mais là, maintenant, poutre aussi va être encore mieux. Mais oui, on cherche le mot, peu importe ce qu'on a envie de manger, club sandwich, on cherche. Et puis maintenant, l'application va nous sortir sur notre route les endroits où on devrait s'arrêter. Donc, c'est quand même facile. T'sais. Après ça, si on est un petit peu plus pressé, par exemple, si je fais de la route en solo, on a des fois moins envie de s'asseoir une demi-heure, une heure à la table. Donc là, on peut viser même chose. On cherche café, boulangerie, épicerie fine, fromagerie. Souvent, les fromageries vont avoir les produits de d'autres producteurs du coin. Ils vont avoir du pain. On prend un morceau de fromage, on prend un pain, on prend un jus local. Donc, c'est rendu, je trouve, extrêmement facile de chercher. Si on veut le faire, là, ça, c'est si on veut le faire là, directement quand on est sur la route. Après ça aussi, il y a des applications, il y a des routes gourmandes, il y a plein de choses qu'on peut chercher en amont.
1: Puis on peut, c'est ça, on peut le planifier, on peut l'avoir, la glacière. Pour quelqu'un, par exemple, qui est intolérant au gluten, s'arrêter sur le bord de la route, c'est plus compliqué?
2: Oui, c'est très compliqué. Je rêve d'une application comme Poutre Tanotte, mais pour le sans gluten Tanotte. Ça me ferait très intéressant.
3: On a la catégorie sans gluten.
2: Parce que je fais beaucoup de routes, je travaille un peu partout au Québec, puis souvent c'est le dépanneur du coin à la station-service quand t'as pas le temps d'arrêter. Puis malheureusement, l'offre alimentaire est chaotique et très difficile.
1: Ouais.
2: Mais je trouvais intéressant ce que vous disiez, René, que dans le fait, c'est de sortir un peu de l'autoroute. Tu vois, on a le réflexe d'arrêter sur les grosses bannières qui sont bien affichées, mais des fois, le deuxième ou troisième rang, c'est à peine 1 ou 2 kilomètres. Puis moi, je suis un fervent défenseur de l'agrotourisme, donc d'arrêter sur des fermes qui ont une offre exceptionnelle aujourd'hui sur plusieurs fermes dans toutes les régions du Québec avec une grande richesse de produits. Puis on a un contact privilégié avec le producteur et le terroir.
1: Oui, ceci dit, des fois, on veut juste arriver le plus rapidement possible. Julie Bouchard nous écrit « Je viens du lac Saint-Jean, mon conjoint du bas du fleuve. Je pars presque toutes les fins de semaine. L'été, je peux rouler 5-6 heures sans devoir m'arrêter. » Bravo à vous et votre vessie qui tient le coup. Parfois, on va s'arrêter quand il y a un bon spot, mais au nombre de déplacements qu'on fait, ça revient cher en argent et en temps. Donc ici, on est fan des lunch maison. Wrap, crudité, fruits coupés, chips, fromage. Tout doit se manger d'une seule main en conduisant. Santé rapide, économique, et ça nous permet, en plus de profiter avec nos proches une fois rendus. Les franchises ont aussi leur place pour les plus pressés, finalement. Mais là, vous avez devant vous des fromages en grains qui sont apparus. Pourquoi? Parce qu'on a mentionné les fromages. Il y a beaucoup dans les dépanneurs de ces fromages-là qui surviennent pendant la nuit, presque de façon magique, j'ai envie de dire, parce qu'il y en a toujours un petit sac qui traîne devant. Et c'est toujours du fromage frais qui a été fait la veille. C'est magique, tout ça.
4: Oui, absolument.
1: On a décidé de vous faire une dégustation. Vous avez devant vous 4 petits gobelets de fromage en grains. Je vous invite à en consommer tout au long des dernières minutes de l'émission qui reste. J'ai envie qu'on parle un peu de poutine. Pourquoi on est si attaché à la poutine, Chad?
4: Ben, je pense que ça vient chercher notre fibre emblématique québécoise. C'est un mets d'ici qui a été inventé d'ici. Fait que, ouais, ça vient toucher une fibre sensible chez les Québécois ou même au Canada en général.
1: Puis il y a des poutines souvent dans les casse-croûtes. Les casse-croûtes, ça revient beaucoup dans les messages. Catherine Amélie nous dit c'est beaucoup les papilles gustatives des enfants qui guident les destinations alimentaires sur la route. Oui, un arrêt casse-croûte, tout le monde peut y trouver son compte. Un brin de nostalgie dans des restos quand on retourne aux mêmes endroits. Le fameux Tim Hortons avec les trios sandwich et Timbits sur la route. Les arrêts santé sont moins importants que d'arriver vite à destination. Voilà. Autre chose, on aime bien les cantines de bord de fleuve. Quand je vais au Bas-Saint-Laurent, c'est votre région, Alexis. C'est notre must, c'est la pizzeria des battures. Pourquoi on aime tant les casse-croûtes, selon vous?
4: Bien, je pense que c'est ça. Il y a tout le temps, il y a l'atmosphère du casse-croûte. Il y a quelque chose de rassurant dans un casse-croûte. Des fois, on voit des vieilles enseignes aussi, puis ça nous rassure ou ça vient chercher un petit côté émotif ou de notre enfance. Quand on faisait un voyage, nos parents nous amenaient là. On sent l'odeur. Il y a quelque chose qu'on sent tout de suite bien. Donc, je pense que c'est pour ça qu'on aime tant les casse-croûtes. Ouais.
1: Il y a quelque chose de nostalgique. Je pense que c'est vraiment associé aux vacances. Peut-être le fait que ce soit si court. Hein, c'est éphémère d'avoir un casse-croûte qui apparaît pendant 2 mois ou peut-être moins des fois.
0: Oui, il y en a beaucoup qui sont... C'est vraiment les vacances scolaires, là, leur période. Donc, je pense, en effet, comme vous disiez, il y a vraiment quelque chose de très nostalgique, relié à l'enfance et tout ça. Et synonyme d'été, qui est très court ici aussi au Canada, au Québec. Donc, c'est quand même quelque chose... Je trouve que ça illustre les vacances et la belle saison qui est arrivée.
4: Et ça reste important d'encourager aussi les casse-croûtes du Québec, justement, vu que la période est quand même courte. Là,
1: On mange quoi dans un casse-croûte? Un steamé? Des bonnes frites? Qu'est-ce que vous prenez autour de la table?
4: Ben là, moi, j'ai pas le choix de dire une poutine. Mais non, de tout, je pense que ça dépend du casse-croûte.
1: Ouais.

0: Mmh. Alison, qu'est-ce que vous mangez dans un casse-croûte?
1: Encore une fois, ça dépend. Si je suis dans le coin d'Alexis, dans le Bas-Saint-Laurent, je vais aller probablement pour des Roméo et Juliette, des corbeaux, des plats qui sont vraiment extraordinaires puis ancrés dans le lieu où je me trouve. Puis je vais me jouer l'avocat du diable aussi. Je trouve ça particulier que on voyage les routes du Québec, on s'arrête dans des casse-croûtes, mais on ne pose pas la question de la traçabilité aussi. Tu sais, il y a quelque chose que Alexis a évoqué tout à l'heure par rapport à la viande. Moi, je vous lance un petit défi cet été à poser la question d'où proviennent les aliments que vous servez aux casse-croûtes, aux propriétaires. Je sais que ce sont des petites entreprises indépendantes, mais souvent, ce sont des grands distributeurs alimentaires qui amènent les aliments dans ces établissements-là. Puis c'est là que je trouve qu'il y a une très grande contradiction. Donc moi, si j'avais un message à passer avec ça, c'est peut-être aussi de poser des questions, de garder ces valeurs-là qui vous animent lorsque vous êtes en ville, par exemple, ou dans votre quotidien, aussi de poser ces questions-là dans les casse-croûtes, parce que c'est une réalité marquante, ça aussi, au Québec.
0: Mm-hmm. On a Hélène Lapointe de Montréal qui nous écrit sur la route du Bas-Saint-Laurent ou de la Gaspésie. En toute saison, la fromagerie des Basques à Trois Pistoles est mon seul arrêt pour manger. Le fromage en grains est le meilleur. J'en reviens au fromage en grains que vous avez devant vous, chers amis en studio. Le numéro un, c'est la fromagerie Victoria, qui a plusieurs succursales, qui fait aussi un resto de poutine. Le numéro deux, c'est la fromagerie Saint-Guillaume, souvent dans les épiceries. Le numéro trois, c'est la fromagerie Le Maire à Drummondville, une grande institution. Numéro 4, la fromagerie Le Maire assaisonnée cajun érable. Qui peut goûter ça pour moi, s'il vous plaît, cajun érable? Allez-y.
2: Ça squeak, squeak dans le micro.
0: Ben, c'est frais, en tout cas, cajun érable. C'est quoi, c'est épicé et sucré en même temps, Chad?
2: C'est très bon. Ça fitrait vraiment dans une poutine. Oui, très, très bon.
3: Oui, ça apporterait un petit plus. Ouais. Mais quand même, c'est surprenant. Je pense que je suis quand même de type classique. Là,
0: oui, vous n'êtes pas fromage. Très fromage assaisonné.
4: C'est bon, mais un sac complet, ça viendrait quelque chose pour la bouche.
0: En tout cas, on remercie notre réalisatrice Julie Brunet qui a fait plusieurs arrêts pour nous dénicher les fromages Squeak Squeak. Lequel est votre préféré à date? Alexis a encore une bouchée dans la bouche.
4: Je vais pas le Saint-Guillaume, j'ai eu un petit faible.
0: Ah oui, hein? Ouais. Pourquoi? Il est plus acidulé, peut-être?
4: Non, mais plus au niveau de la texture. Plus en tout cas, c'est intéressant. Beaucoup plus tendre.
2: Il y a beaucoup de casse-croûte qui utilisent le Saint-Guillaume, j'imagine, pour ça. Puis je pense que ça nous on est habitué au Saint-Guillaume aussi. Moi aussi, c'est un de mes préférés.
0: Ah oui, hein? OK. Véronique?
5: Moi, j'ai un problème, là. J'ai mélangé les... Je savais pas qu'il y avait...
0: Je savais pas qu'il y avait un déchiffre et un ordre.
5: Non, c'est ça. Donc, sont tous très bons. On va y aller comme ça.
0: Je comprends. On produit beaucoup de fromage en grains. En tout cas, au Québec, la province produit pas moins de 16 millions de kilos de fromage frais par jour. Et le magazine Caribou a publié un article, si je me trompe pas, c'est l'année dernière, sur la livraison du fromage en grains. C'est toute une logistique.
5: Bien, on s'est vraiment demandé... Hein, c'est le genre de questions qu'on se pose, là, nous, là, à l'interne. Parce que c'est vrai, je m'étais jamais demandé avant l'an dernier comment ça se fait que tous les matins, le fromage fait squish-squish, justement, et frais du jour. Qui va livrer ça là, avant 7 heures le matin? Tous les jours, ça part d'où? Donc, on a une journaliste, Virginie Landry, qui a fait enquête pour nous. C'est dans le numéro Chemin, qui est notre numéro du printemps dernier, qui renferme d'ailleurs une soixantaine d'adresses préférées de nos journalistes, des crèmeries, des cantines. Donc, on était vraiment dans l'optique du chemin, puis de où est-ce qu'on peut s'arrêter sur la route. Donc, à découvrir, mais c'est fascinant toute la logistique qu'il y a en arrière de ça, là, la livraison du fromage en grains au Québec. Dans chaque petit dépanneur de petit village, c'est impressionnant.
0: Oui, puis des fois 5-6 sacs, pas plus. Vous imaginez tout le chemin parcouru par ces petits fromages en grains. D'ailleurs, on a d'autres messages. Un premier, la fromagerie bio Bouchard à Saint-Félicien, leur fromage en grains, un incontournable et pas plus cher. De Bert, le camionneur partout au Québec et en Ontario. Salut Bert! Également, les fondus au fromage au homard de la poissonnerie des Escoumins, le turbo mariné, les Bourgos, mon Dieu, ça c'est Kevin de la Côte-Nord. C'est vrai que les Bourgos sont quelque chose sur la Côte-Nord. On a également Bernard qui nous écrit la guédille au homard, débordante de bonheur et de maillot. Et ses cornichons frits valent le détour à Saint-Siméon, la petite escale. On en arrive, ce petit casse-croûte est fort sympathique. Ces petites places de chez nous demeurent des bijoux, même si friture et sel sont à prendre parfois avec des pincettes. Merci pour vos messages. On doit parler également d'un changement sur la route. Ce sont les voitures électriques. Qui conduit une voiture électrique autour de la table? On est tout à essence. On est des dinosaures. Que voulez-vous? C'est comme ça. Mais de plus en plus, l'offre alimentaire est en train de se bonifier autour des stations de recharge, parfois pendant 10, 15, 30 minutes. Qu'est-ce qu'on fait? Il y a des gens, des entrepreneurs qui ont décidé finalement d'offrir une offre alimentaire un peu plus intéressante que seulement le sandwich et le Gatorade de la

0: station d'essence. On peut bien manger maintenant sur la route, mis à part les poutines?
1: Tout à fait, tout à fait. Moi, quand on fait de la route, on peut manger de tout. Des fois, on cible des super bons restaurants. Donc, oui, là, c'est sûr que je suis plus dans la poutine. Donc, j'ai pas le choix d'arrêter de manger une poutine. Mais oui, je suis tout le temps tombé sur des super bons casse-croûte ou autres restaurants. Mm-hmm. Tu sais, au Québec, on est choyé.
2: Véronique? J'ai envie de parler de quelque chose aussi que j'ai découvert la semaine dernière, il y a deux semaines. Les fermiers de famille, l'Association des fermiers de famille, sur leur site web, ont lancé une carte interactive où on peut chercher sur la route des kiosques fermiers accessibles, ouverts. Donc là, quand on parle de bien manger aussi, encore là, c'est pas toujours... Faut s'enlever de la tête que c'est très loin de l'autoroute. Des fois, ça l'est pas du tout. Donc, on peut aller acheter des fruits, des légumes cueillis juste derrière le kiosque. Ça, c'est vraiment une belle façon de bien manger, je pense.
0: Alexis, un souvenir de repas sur la route mémorable?
3: Mais c'est drôle parce que moi, j'ai grandi à Rivière-du-Loup, puis la route, finalement, quand on a eu nos permis de conduire, c'était d'aller jusqu'au parc de la Pointe à 5 minutes de voiture, puis c'était comme une aventure à chaque fois, puis c'était la crémole qu'on allait prendre à un des deux casse-croûtes qui se font compétition à chaque bord de la route, puis on allait sur le bord du fleuve voir le coucher de soleil avec nos crémoles.
2: Ça, c'est...
3: Et le régal glacé juste en haut. Oui. Donc, c'est ça le meilleur souvenir pour moi.
0: Mm-hmm. Chad, un souvenir?
1: Moi, dans le fond, j'ai de la famille au lac Saint-Jean. Donc, à chaque année, on allait voir la famille au lac Saint-Jean, surtout dans le temps de Noël, tout ça. On arrêtait tout le temps vers la Tuque ou dans ces eaux-là, dans un petit casse-croûte, justement. Mm-hmm. Ça réveille plein de bons souvenirs.
0: Ah, ça, c'est vrai. En tout cas, si vous arrêtez sur la route, pensez à nous. Nous, on pense à vous. Merci à vous tous pour votre contribution. Merci aux auditeurs pour également tous les messages. Julie Brunet réalise Le Goût de Savoir. Alexis Boulian, officier à la recherche. Alexandre Leclerc nous offre un bon son. Alexis Raison assiste à la réalisation. Léla Bechou croque nos minois et nos plats en photo, bien sûr. Je m'appelle Evelyne Charruet. Je vous retrouve la semaine prochaine à la même heure pour une autre édition du Goût de Savoir. Passez une très, très belle semaine. Portez-vous bien. À bientôt.
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7: Bonjour, il est 7h, ici Alexia Boyer pour votre radio-journal. L'Alberta a recensé 7 nouveaux cas de cyclosporose, une maladie parasitaire intestinale qui se retrouve dans les fruits et légumes. Selon des experts, la situation devient préoccupante. Raphaël Charbonneau a les détails.
8: Diarrhée aqueuse, vomissements, crampes abdominales, légère fièvre sont des symptômes du parasite intestinal cyclosporose. 6 cas des 7 recensés en Alberta sont des voyageurs revenant du Mexique. Lenora Saxinger, spécialiste des maladies infectieuses à l'Université de l'Alberta, croit que la météo du Mexique est un facteur déterminant. Le Mexique a connu un été très pluvieux, ce qui a pu entraîner le rejet des eaux usées et de matières fécales humaines dans les eaux agricoles. Selon elle, une épidémie historique de ce parasite frappe les États-Unis. Toutefois, aucun cas en Alberta ne provient de là. Michael Genzel, chercheur en microbiologie alimentaire et probiotique à l'Université de l'Alberta, explique qu'il y a peu de solutions une fois que le parasite s'est installé.
9: That is partially an unsolved problem in food safety. Once they're on the plant,
8: lorsque le plant a été contaminé, c'est difficile, voire impossible, de s'en débarrasser sans cuire les fruits ou légumes. Pour lutter contre le parasite, les spécialistes conseillent de se laver les mains régulièrement et de consommer des produits locaux. Ici Raphaël Charbonneau, Radio-Canada, Edmonton.
4: Au Manitoba.
7: À Brandon, les autorités estiment que le pire de la crue pourrait être passé. La rivière Assiniboine a atteint son sommet dimanche à près de 360 mètres au-dessus du niveau de la mer. Le niveau de l'eau reste élevé, mais il commence à baisser. Le maire Jeff Fawcett affirme que les mesures de protection mises en place

0: après les inondations de 2011 et 2014, ont bien résisté. La météo demeure toutefois le principal facteur à surveiller. La ville commence déjà à évaluer les travaux nécessaires pour réparer les infrastructures endommagées. Deux voyages de canoë ont dû être évacués au nord-ouest de l'Ontario en raison de feux de forêt cette semaine. Ils provenaient du camp de vacances Camp Stevens. Le reportage de Maggie Wilcox.
1: Les feux de forêt dans le nord-ouest de l'Ontario forcent l'évacuation de certaines communautés et perturbent aussi des voyages en canoë. Mercredi et jeudi, une vingtaine de jeunes du camp de vacances Camp Stevens ont dû quitter le parc provincial Wabakimi. Ils ont été transportés par hydravion, loin des flammes qui s'approchaient de leur parcours. Des parents saluent l'organisation et la communication du camp, géré par le YMCA-YWCA de Winnipeg. Les responsables de Camp Stevens expliquent que les risques d'évacuation liés aux feux de forêt sont prévus dans la préparation des voyages. Ils ajustent aussi leurs activités en fonction des changements climatiques. Les jeunes évacués pourront finalement terminer leur expédition autour du lac des Bois, à l'ouest de la zone la plus touchée par les incendies. Vendredi après-midi, plus d'une centaine de feux étaient actifs dans ce secteur. Ici Maggie Wilcox, Radio-Canada, Winnipeg.
2: Art et spectacle.
0: Un long métrage indien sur un militant des droits de la personne assassiné dans les années 1990 suscite un engouement important au sein de la diaspora sikh au Canada. Récemment banni en Inde, le film fait l'objet de projections publiques dans l'ouest du pays. Le reportage de Francis Plourde.
3: Cette loge raconte l'histoire vraie de Jaswant Singh Kalra, un militant qui a révélé l'incinération secrète d'environ 25 000 corps de civils sikhs par la police indienne dans les années 90. Lancé en ligne en Inde le 3 juillet dernier, le film a été retiré en moins de 48 heures suite à l'intervention du gouvernement, invoquant des préoccupations de sécurité.
4: C'est un film sur un mouvement d'insurgence séparatiste.
3: Pour Mathieu Boisvert, spécialiste de l'Inde à l'UQAM, le film menace la vision d'un État indien uni et indivisible face au mouvement indépendantiste sikh. Le processus de censure y est d'ailleurs sévère.
4: Dès qu'il y a un film qui est un peu controversé, les négociations sont toujours longues avec le Central Board Film Certification. Je pense que pour Satluj, ça a été particulièrement pénible.
3: Au Canada, trois représentations publiques du film sont prévues à Surrey, en Colombie-Britannique, samedi. L'histoire trouve un écho d'autant plus particulier au pays, analyse le journaliste indépendant Gurpreet Singh, que Jaswant Singh Kalra était venu au Canada dénoncer les violences policières peu avant d'être enlevé et assassiné à son retour en Inde. Interrogé sur ses projections canadiennes, le député fédéral Randeep Sarai estime que la liberté d'expression est une valeur importante au Canada et que la censure rend souvent ses œuvres encore plus populaires. Ici Francis Plourde, Radio-Canada, Vancouver.
0: Une attaque ukrainienne de drones contre deux centres logistiques a fait au moins 8 morts en Russie. L'incendie d'un dépôt de pétrole dans la région de Moscou a aussi blessé 2 personnes et entraîné l'évacuation d'une maternité. La région a été visée par plus de 370 drones durant la nuit, selon le maire de la capitale russe. La plupart ont été abattus par les défenses anti-aériennes. Je vous rappelle... Notre grand titre, l'Alberta, a recensé 7 nouveaux cas de cyclosporose, une maladie parasitaire intestinale qui se retrouve dans les fruits et légumes. Selon des experts, la situation devient préoccupante. C'est ce qui clôture notre bulletin d'information. Merci pour votre écoute.

0: Bonjour, bienvenue chez vous en ce samedi 18 juillet. Comment allez-vous? Avez-vous passé une bonne semaine? Enfin, la fin de semaine, le samedi, en tout cas pour ceux qui ont congé. C'est une belle équipe ce matin avec Marc Fournier, mon complice, qui est aux manettes, qui est au micro.
1: Bonjour Céline, bienvenue.
0: Bonjour Marc, c'est un plaisir de se retrouver à chaque fois. Et on a vraiment une belle émission à vous proposer. On va passer les prochaines

0: ensemble. On est ensemble jusqu'à 11h. On va parler de toutes sortes de choses, mais avant ça, Marc, vous êtes allé, vous, hier soir, sur la magnifique plage de Jericho, ici, près, tout près de Vancouver, pour oui. le lancement du Festival Folk de Vancouver.
1: C'est la saison des Festivals Folk. C'était Winnipeg la semaine dernière. La semaine prochaine, ce sera à Calgary et à Mission. Et ce week-end, ben, c'est à Vancouver. Ça fait partie de ces incontournables. Il y a l'été, c'est vraiment une saison où il se passe énormément de choses
0: Tellement.
1: Dans l'Ouest,
0: oui.
1: dans les grandes villes, mais aussi dans les petites communautés. C'est le moment où on se rassemble, on fait des barbecues, on espère que ça prend pas feu trop longtemps parce que on sait la situation.
0: C'est vraiment catastrophique cet été.
1: Je sais pas si c'est catastrophique, mais au niveau du feu lui-même, mais c'est vraiment la fumée.
0: Oui, exactement.
1: C'est là où il faut faire vraiment attention. Il y a des gens pour qui ça peut être très dangereux de respirer cette fumée avec des particules. Donc, on prend soin de nous et on fait attention. Mais on passe beaucoup de temps dehors parce que c'est le moment de le faire.
0: C'est le moment de le faire. Puis d'ailleurs, vous allez nous ouvrir votre album Souvenir.
1: Oui.
0: Parce que vous roulez votre bosse dans au Festival Folk de Vancouver depuis quand même un bon bout de temps. Puis vous allez nous amener avec vous dans vos souvenirs.
1: Cette année, c'est un peu spécial parce que ça fait 40 ans que je suis à Vancouver. Donc je suis arrivé avec Expo 86. Donc on fêtait le 40e anniversaire de Expo 86 en début d'été. Et là, moi, je vais fêter mon 40e Festival Folk de Vancouver, qui est plus vieux que ça, quand même.
0: Oui, tout à fait.
1: Moi, j'étais pas là dès le début. Mais 40 ans, et j'en ai raté aucun, donc pas mal.
0: Je
1: vais vous raconter tout ça.
0: On a hâte de vous suivre dans vos pérégrinations musicales ensemble. Et puis, j'ai envie de vous poser une question à laquelle j'ai l'impression que je connais déjà la réponse. Est-ce que vous êtes quelqu'un qui sait déjà ou qui, aujourd'hui, s'ennuie?
1: définissons ennui, parce qu'il y a plusieurs façons de le voir.
0: C'est vrai, un espèce de désœuvrement. C'est pas parce qu'on fait rien qu'on s'ennuie.
1: Rêvasser.
0: Oui, rêvasser, déjà, on s'ennuie pas, parce
1: D'accord.
0: qu'on est dans l'imaginaire. je vous demande.
1: Je pense pas, en fait.
0: Non, j'ai pas l'impression exactement, c'est ce que j'allais dire. Mais moi, j'ai été une enfant qui s'est énormément ennuyée.
1: Ah oui, il se passait pas assez de choses pour vous.
0: J'imagine, et fort heureusement, ce n'est plus le cas. Mais on va parler justement de l'ennui et des bienfaits de la nécessité pour l'être humain de s'ennuyer de temps à temps. Et c'est pas seulement les enfants, c'est à tout âge qu'on peut s'ennuyer. On va en parler avec une psychologue, Ariane Hébert, dans cette première heure de l'émission. J'ai très très hâte de lui parler. On va aussi parler à Margot Joly, une auteure du Manitoba.
1: Oui, qui fait des romans policiers.
0: Des romans policiers, qui n'est pas un genre, moi, que je lis fréquemment. Alors, j'ai vraiment hâte de lui parler. Elle vient de publier son 4e roman, La couleur de la peau. On va lui parler en deuxième heure. Et puis, une autre artiste à qui on va parler en troisième heure, c'est Michel Macassé, qui présente une exposition vraiment inédite. Comment la décrire? Quelque chose de vraiment particulier. C'est présenté au CAVA. Et elle aussi, j'ai très, très hâte de lui parler.
1: Son travail est vraiment fabuleux. Moi, j'ai été happé tout de suite. Et c'est une Françaisquoise, mais là, elle présente quelque chose dans l'espace exploration au CAVA. Et j'ai très hâte de l'entendre aussi, parce que c'est beaucoup de boulot. Elle peut passer des années sur une pièce.
0: Et franchement, parler d'art visuel à la radio, c'est pas toujours évident. Alors, on va évoquer autant qu'on peut avec tous les vocables qu'on connaît pour justement essayer de visualiser qu'est-ce que ça peut représenter que cette exposition à la CAVA. Et puis, en dernière heure, on va accueillir en studio, et c'est vraiment très chouette, Jacques Lacombe, qui est le directeur musical de l'Opéra de Vancouver. On vient de reconduire son poste, donc il va être à la tête de l'Opéra de Vancouver pendant les trois prochaines années. Il va venir en studio nous parler de ce qui se trame à l'Opéra de Vancouver. Et puis demain, ils sont en concert à Burnaby, donc en banlieue de Vancouver. Alors tout ça, beaucoup de belles choses pour cette émission. Merci d'être là.
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0: Alors, Marc, on en parlait tantôt, le Festival de musique folk de Vancouver qui a commencé hier soir, qui se déroule jusqu'à dimanche.

0: échange. Et dès que vous sortez des ondes ensemble, vous allez...
1: Regardez, j'ai déjà les bracelets.
0: Il paraît qu'on les garde tout le week-end. Donc,
1: ça, j'ai des discussions avec les gens à chaque année. Mais moi, je veux dormir sans bracelet, je suis désolé. Il faut les garder. J'en ai déjà enlevé deux, parce qu'il y avait une soirée spéciale pour l'ouverture. Ensuite, il y a eu le bar. Ensuite, il y a eu la preuve que j'avais plus que 19 ans. J'ai dit, mais vous ne m'avez pas regardé quand même.
0: Alors, comme quoi, vous n'avez pas pris une ride, vous avez préservé votre jeunesse. Et donc, vous allez passer le week-end au Festival de musique folk de Vancouver.
1: Et comme je vous le disais, ce sera mon 40e Festival folk de Vancouver. Donc, je me suis dit que c'était une belle occasion de revenir sur ces 40 ans, de vous donner aussi un avant-goût de la programmation du week-end et de vous parler de mes coups de cœur et des anecdotes au fil des années. Pas tout en même temps, hein. N'ayez crainte. Je vais venir à chaque début d'heure vous faire une petite discussion et j'aimerais commencer avec l'histoire des festivals folk de l'Ouest, parce qu'on le sait, le week-end dernier, c'était à Winnipeg, il y a à Mission en Colombie-Britannique et à Calgary la semaine prochaine, c'est Vancouver ce week-end. Et on dit souvent, Céline, que les festivals de musique folk de l'Ouest ont émergé à la fin des années 70 en s'enracinant dans les mouvements de renaissance folklorique nord-américaine des années 50 et 60. On dit que ces festivals ont été en grande partie créés par des réseaux de bénévoles dévoués, et ces réseaux, ils existent toujours. Ouais. D'ailleurs, ce serait impossible de tenir des gros festivals comme ça sans bénévoles.
0: Absolument.
1: Et ils se sont inspirés de modèles à succès comme le célèbre Newport Folk Festival. Newport, c'est dans le Rhode Island, aux USA. En Ontario, il y avait le Mariposa Folk Festival.
0: Oui,
1: c'est
0: oui,
1: là
0: oui.
1: où Johnny Mitchell, Neil Young, Bob Dylan passaient. Et ces festivals ont établi des modèles communautaires qui perdurent encore aujourd'hui. Alors, si on parle du Winnipeg Folk Festival, c'était fondé en 1974, entre autres par Mitch Podolak. Il a commencé comme une fête de fin de semaine qui voulait faire découvrir aux gens des prairies les sonorités folk acoustiques, un peu de bluegrass, du root. Et ça, en fait, c'était des revivalistes urbains. Donc, on voulait ramener la musique d'où elle venait à la campagne parce qu'elle était jouée souvent en ville. Il y a le Canmore Folk Music Festival, lui qui a été créé en 78, la même année que
0: de Vancouver.
1: Ouais. Un événement du long week-end du mois d'août, donc c'est le mois prochain, qui se tient dans les Rocheuses, du côté Alberta, qui est en fait le plus ancien festival de la province, qui a débuté lui aussi comme un petit rassemblement communautaire. Il y a le Mission Folk Music Festival, qui est dans la vallée du Fraser, fondé par le célèbre Francis Xavier Edwards. Ça, c'était en 88. Ça a commencé comme un événement d'une journée au parc du patrimoine de la rivière Fraser, ou du fleuve Fraser, en Colombie-Britannique. Il se tient aujourd'hui sur 3 jours. J'ai rencontré hier, lors de la petite cérémonie, disons le pot d'ouverture, la directrice, Michèle Demers. Donc, je vous en parlerai la semaine prochaine. Mm-hmm. Et la première édition du Vancouver Folk Music Festival a eu lieu aussi en 78. Et c'était un événement créé par la ville, donc un événement municipal, c'était à Brockton Point, dans le parc Stanley. Voici un petit extrait de la musique d'un artiste qui a joué lors de cette première édition, le fabuleux Leon Redbone.
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0: Sacré personnage, ce Léon. Oh. Moi, je l'ai découvert sur le tard, parce que, bon, j'ai beau être vieux, mais je suis pas si vieux que ça.
1: Je le répète, vous n'avez pas pris une ride.
0: Léon Redbone, en fait, c'est un immigrant turc arménien qui est arrivé, on dit, à Toronto dans les années 40-50. Et qui a complètement changé de son nom, qui s'est donné ce nom de Léon Redbone, et qui vivait dans un espace-temps qui était avant lui. Donc, il avait l'air sorti d'un film noir et blanc. En fait, il a toujours eu l'air sorti d'un film noir et blanc, mais il avait une présence. Et donc, il a cassé la baraque lors de ce premier festival en 78, même si on était dehors. Et c'est un grand, grand succès. On attendait entre 3 et 5 000 personnes, et il y en a 10 000 qui sont venus. Donc, l'année suivante, le festival s'installe dans son cadre actuel, qui est à la plage Jéricho, dans son parc verdoyant, avec ses petits marécages, sa plage, la vue sur la mer et les montagnes. Chaque artiste qui joue sur la grande scène, quand il s'installe, on s'est arrangé pour que ce soit les artistes qui aient la plus belle vue du site.
1: Avec raison, absolument.
0: Et au soleil couchant, c'est assez, absolument magnifique. Mais Céline, en fait, ces festivals, ces rassemblements de musiciens dans l'Ouest, ça remonte vraiment aux années 1920.
1: Ah oui?
0: Alors que le chemin de fer canadien-pacifique parrainait une série de grands, moyens et petits festivals de chants folkloriques et d'artisanat dans tout l'Ouest canadien, notamment Winnipeg, Regina, Calgary, afin de célébrer non pas la contre-culture blanche américaine, mais plutôt la diversité des traditions culturelles des immigrants européens et des groupes autochtones. Et je pense que c'est ce qu'on retrouve dans la programmation des festivals folk et un petit peu jazz aussi depuis quelques années. En fait, on donne plus de place aux musiciens autochtones, à la diversité. Là, les immigrants ne viennent plus d'Europe, mais viennent d'Afrique et d'Asie. La diversité des sonorités venues du monde entier, chantées dans plein de langues différentes. Donc, dans un contexte folk, c'est plus facile, puisque folk, ça veut dire les gens.
1: La musique des gens, finalement.
0: Le saxon, voilà, la musique des gens. Volkswagen,
1: la voiture du peuple.
0: Folk music, la musique du peuple. Et donc, la mouvance contre-culture politisée folk nord-américaine des années 60 et 70 a laissé sa place, doucement, à l'engagement social, multigénérationnel, multiethnique. Et quoi qu'il reste encore des symboles de cette vieille façon de le voir, comme les fameuses couvertures qui font, quand les gens viennent d'autres endroits et ils voient le festival où devant la scène, il n'y a personne debout, mais tout le monde est plus ou moins couché, et on se dit, c'est comme ça que ça se passe, votre festival.
1: À l'horizontale.
0: Vous avez, et en fait, c'est en train de changer parce que ça empêche les gens de danser, on bloque la vue. Avec les années, on essaie de plaire à tout le monde.
1: Oui, c'est exactement pour qu'il y ait de la place pour tout le monde. Ceux qui restent stationnaires et ceux qui ont le goût de danser, de bouger.
0: On a inventé ces petits couloirs où on peut danser. Ben, ces couloirs, ils deviennent de plus en plus larges à chaque année. Donc, on est en train de... Et maintenant, je ne sais pas si vous avez entendu parler du Birkenstock 500.
1: Non, c'est pas une marque de sandales, ça.
0: Voilà, donc c'est lorsqu'on ouvre les portes du festival, les gens font la course pour aller se trouver leur meilleur spot devant la scène pour mettre leur couverture ou leur bâche. Et donc le Indianapolis 500, qui est la course automobile, et là c'est remplacé par des Birkenstock, donc c'est le Birkenstock 500. Mais là on a fait des loteries, c'est pas tout le monde qui peut y aller, donc les festivals sont en transition, et ça c'est surtout dans l'Ouest. Dans l'Est du pays, c'est pas comme ça du tout, mais dans l'Ouest du Canada et des États-Unis, parce qu'il faut le dire, il y a beaucoup d'influence californienne.
1: Absolument.
0: Donc,
1: absolument.
0: Voilà, donc on est dans une période de transition, et c'est ce qui rend la vie fabuleuse, et qu'il faut pas que ça reste pareil, il faut que ça bouge, puis ça veut dire que c'est en vie.
1: Ah, c'est formidable.
0: Donc dans la prochaine heure, je vais vous partager mes meilleurs moments des 40 derniers festivals folk de Vancouver, musicaux et non musicaux.
1: Oh, eh ben à suivre.

0: Eh bien, vibrer ensemble au rythme des traditions ancestrales, c'est le rendez-vous que proposait la communauté Cree de Kehewin aux habitants d'Edmonton en début de semaine. Un grand powwow urbain au beau milieu du terrain de baseball au centre-ville pour partager une culture, une histoire, mais surtout danser ensemble. Et notre collègue Jarvis Sharp y était. Bonjour Jarvis.
1: Bonjour.
0: Alors, l'événement a lieu en ville, alors qu'habituellement, ben, ce powwow se déroule en milieu rural. Pourquoi ce nouvel emplacement?
1: Bien oui, tout à fait, c'est une très bonne question, Céline. C'était donc la deuxième édition du powwow urbain de la première nation Cree Kehewin. Pour donner un peu de contexte, c'est une nation qui se trouve à environ 3 heures de route d'Edmonton. Sans être loin, c'est pas forcément la porte à côté. Quant à savoir pourquoi cela se passait ici, j'en ai discuté avec le chef de la nation. Et la première raison qu'il évoque, c'est que c'était pour se rapprocher des 500 membres qui vivent à Edmonton. Sur 2600 membres au total, on comprend que c'est assez important pour eux. Puis il me disait aussi que c'était pour montrer qu'ils n'étaient pas oubliés et que même s'ils vivent loin, ils font quand même partie de la nation. Et puis aussi, il faut le rappeler quand même, terrain de baseball ou pas, c'est un lieu ancestral où les ancêtres de ces nations et des nations voisines se rassemblaient déjà ici depuis des milliers d'années. Il y a d'ailleurs un site funéraire historique à quelques centaines de mètres de là, au bord de la rivière.
0: Alors, le powwow, Jarvis, c'est un grand rassemblement, mais qu'est-ce qui se passe exactement?
1: Eh ben c'est vraiment un événement avec beaucoup d'ambiance. Hein. Il y a un chauffeur de salle, ou je devrais dire plutôt de stade. Il nous a annoncé, c'était la première fois que l'on m'annonçait au micro dans un stade pour l'un de mes reportages. C'était assez impressionnant, mais vraiment agréable. Donc on voit beaucoup de gens qui portent des tenues traditionnelles. Il y a des joueurs de tambour et des chanteurs. Bref, c'est la fête. Je vous propose d'écouter tout cela.

0: Et puis surtout, il y a des danseurs qui vont entrer en compétition dans un concours où ils peuvent remporter plusieurs milliers de dollars. Et alors, ce que j'ai découvert, c'est que bah, ces danseurs, ils viennent de toute l'Amérique du Nord et ils s'inscrivent aux différents powwows tout durant l'été. Celui-ci ne faisant pas exception, bien sûr. J'ai pu parler à un jeune danseur qui nous vient de la nation Navajo, à la frontière entre le Mexique et l'État américain de l'Arizona. Il a donc parcouru des milliers de kilomètres pour tenter de gagner.
1: I'm more of a competitive dancer, so I like to get out there, move around, and I'm pretty much moving freely.
0: Trevor Jim nous dit donc qu'il est un danseur plutôt compétitif, qu'il aime tout donner. Il parle ensuite de sa manière de danser. Il dit qu'il est assez libre dans ses mouvements et qu'il fait ce qui lui passe par la tête. Même si les enchaînements sont parfois les mêmes, il y a quand même toujours quelque chose de différent. Tout dépend de comment il se sent et de la façon dont il se laisse porter par la musique.
2: Et il s'agit donc de la deuxième édition. C'est un événement encore tout jeune, on le comprend. Et les organisateurs, ils ont voulu se rapprocher des membres de la Première Nation en ville. Est-ce qu'il y a d'autres raisons, Jarvis, qui ont motivé leur choix?
0: Oui, tout à fait. Donc, vous l'avez rappelé, la première raison, c'est pour se rapprocher des membres. Mais

0: Et ce que je ne vous ai pas dit, c'est que ce powwow urbain, eh bien, il s'inscrit dans une série d'événements organisés par plusieurs nations autochtones, le but étant de commémorer le 150e anniversaire du traité 6, signé le 23 août 1876. Donc c'est un traité passé bien sûr entre la couronne britannique et les Premières Nations. C'est une alliance sacrée à la base de leurs droits juridiques et de la protection de leurs terres. Donc c'est quelque chose de vraiment important pour les nations concernées par le traité. On parle de nations qui sont principalement dans le centre de l'Alberta et de la Saskatchewan. Donc parmi les événements organisés cet été, entre autres, on retrouve des jeux d'été pour la jeunesse autochtone. Ils se dérouleront du côté de Battle Fords en Saskatchewan du 26 au 31 juillet. On peut noter aussi une cérémonie au Fort Edmonton Park, donc à Edmonton, le 19 août, qui elle servira à mettre en lumière l'histoire de ces terres ancestrales et puis expliquer aux participants l'impact de la colonisation. Et puis enfin, il y a la commémoration finale le 23 août au Fort Carlton, le site historique de la signature du traité 6, il y a 150 ans. Et puis si on revient à notre powwow urbain, une autre raison de l'avoir organisé en ville, selon le chef, c'est d'inspirer la réconciliation et de créer du contact en partageant leur culture à tous les Edmontoniens sans exception. Donc le chef Vernon Watchmaker me disait qu'il faisait cela pour montrer la voie à suivre aux enfants de sa nation. Il croit fermement que si les enfants voient les adultes invités, partagés et connectés avec les non-autochtones, vraiment être en collaboration avec eux, eh bien cela va les inspirer à suivre le bon exemple plus tard et le chemin de la réconciliation. Et puis pour le chef, c'est vraiment important de profiter de l'occasion aussi pour créer plus d'intérêt pour la culture autochtone chez les non-initiés. Je vous propose de l'écouter.
1: Midtonians, people that live here, it's to show our culture, it's to give that awareness so that we be able to start working together, show our culture, knowing that we're all sharing in this land, whether it's in the back home or here in the urban center.
0: Il nous dit donc qu'ils veulent montrer leur culture aux habitants d'Edmonton et leur faire prendre conscience de leur capacité à travailler ensemble. Et puis il dit quelque chose de très fort quand même, Céline. Nous partageons tous cette terre, que ce soit chez nous à la réserve ou ici dans un centre urbain comme Edmonton.
2: Oui, ben, on comprend bien cette envie d'ouverture, de partage entre les différentes cultures derrière ce powwow urbain. Mais malgré tout, Jarvis, le climat politique du moment, je pense, est quand même invité à la fête.
0: Et oui, tout à fait, ça revient toujours au milieu des danses, des chants et des célébrations. Le séparatisme albertain s'immisce. Inutile de vous rappeler que certaines Premières Nations ont fait valoir leur droit à être consultées concernant la potentielle séparation de l'Alberta, ce qu'une décision de justice en mai avait validé, mais Danielle Smith, la première ministre de l'Alberta, a choisi de contourner le problème. Il y aura bien une question sur la séparation de la province dans le référendum en octobre prochain, ce qui a fait réagir l'une des conseillères du chef de la nation au powwow. On l'écoute. Nous sommes attaqués, nos droits et nos traités sont attaqués, dit-elle, par la séparation. Et c'est très important de se battre pour faire respecter la loi, dit-elle toujours. Et voilà, donc en plus d'être un lieu de célébration, de partage et d'échange culturel, ce powwow urbain était aussi une tribune pour rappeler haut et fort les droits fondamentaux des autochtones qui peuvent, dans certains contextes politiques, être mis de côté.
2: Alors, ce powwow urbain, tout comme les autres rassemblements, représente une belle opportunité de collaboration entre les Premières Nations et les non-autochtones, on le comprend bien. Et comme tous les autres powwows, l'événement, je pense, est ouvert à tous. C'est gratuit d'ailleurs, Jarvis.
0: Tout à fait, oui.
2: Merci beaucoup, Jarvis Sharp, de nous avoir fait découvrir ce powwow urbain.
0: Merci à vous, Céline. Au revoir.
2: Au revoir.
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0: Ah, les cinéphiles reconnaîtront cette bande sonore, celle du film Alexandre le Bienheureux, composé par Vladimir Kosma. Cette bande sonore, c'est planant, c'est reposant, mais ce n'est pas ennuyant, évidemment. Parce qu'on va parler de l'ennui. Ah, vous avez certainement entendu cette plainte des enfants. C'est plate, il n'y a rien à faire. Qui n'a pas entendu des enfants désœuvrés se plaindre comme ça, surtout à un moment ou à un autre des vacances d'été, hélas. Et à une époque où on semble peut-être fuir justement les temps morts comme la peste, quelle est la place de l'ennui dans notre quotidien? Comment est-ce qu'on peut l'apprivoiser comme adulte et l'encourager chez les plus jeunes? Alors, pour nous aider à y voir clair, à comprendre les bienfaits, les défis de l'ennui, j'accueille ce matin Ariane Hébert. Elle est psychologue, clinicienne, fondatrice de la boîte à psy au Québec et auteure de nombreux ouvrages de vulgarisation psychologique. Madame Hébert, bonjour.
1: Bonjour.
0: Alors, d'entrée de jeu, j'avoue m'être profondément ennuyée quand j'étais enfant. Et selon les experts, l'ennui, c'est un besoin fondamental. Quelle est son utilité?
1: En fait, l'ennui, l'inconfort que procure l'ennui nous amène à essayer de se mobiliser pour trouver des choses à faire, pour se désennuyer. Fait que ça, c'est le premier apport. C'est-à-dire que pour être capable de se mettre en branle, faut-il encore vivre cet inconfort-là?
0: Oui.
1: L'ennui amène un certain apprentissage sur comment je peux m'occuper, qu'est-ce que je peux faire, comment diriger mon temps, mes actions. D'autre part, l'ennui, qu'il soit désagréable ou pas, parce que des fois, ça peut être agréable de s'ennuyer. Hein. Mm-hmm. C'est, l'ennui et l'emmerdement, c'est deux.
0: C'est paradoxal, mais ça peut, effectivement.
1: C'est ça. Et puis, l'ennui, ça nous permet d'être dans notre tête. Et quand on n'est jamais dans notre tête, parce qu'on est constamment happé par les environnements, l'environnement, en fait, ou les stimuli environnants, eh bien, ça fait qu'il y a plein d'informations qu'on ne traite pas en profondeur. Par exemple, si je suis déposée dans mon salon, disons, et puis que là, j'ai rien à faire, je vais peut-être en profiter pour revisiter ma dernière conversation avec mon conjoint ou comment j'ai agi au bureau. Ce genre d'éléments-là qui ne peuvent pas, en fait, être analysés si je ne prends pas ce temps-là avec moi. Oui. L'ennui, ça permet ça aussi.
0: Alors, on a besoin de pause dans la vie, dans notre quotidien qui est souvent vécu sur un rythme assez effréné. Mais j'avoue, on dirait que les écrans, je pense que les écrans sont devenus la panacée de nos moments d'ennui, justement. Et quelles sont peut-être les conséquences de cette, on va le dire entre guillemets, peut-être cet échappatoire d'avoir recours tout le temps, rapidement, aux écrans, que ce soit la tablette, le téléphone, l'ordinateur, la télé. Quel est l'effet de ça, les conséquences?
1: L'effet, tout d'abord, c'est que ces petits outils, ces petits bidules, hein, c'est pas toujours des outils, ils nous amènent justement une production élevée de dopamine. Donc, la dopamine, c'est l'hormone qui est responsable, qui alimente le circuit de la récompense. Donc, on reste constamment stimulé. Alors, à ce niveau-là, on ne ressent pas l'ennui. Donc, c'est très facile, justement, là, dès qu'il y a un inconfort lié à l'ennui, on prend ça. Puis là, on n'a pas besoin de se mobiliser parce que l'écran répond à notre besoin. Et de la même façon que je le disais, l'écran fait en sorte qu'on tombe pas dans notre tête, qu'on n'alimente pas nos réflexions. D'ailleurs, à ce niveau-là, il y a beaucoup de parents qui vont me dire, écoute, tu sais, la hausse de l'anxiété chez mon enfant, chez mon jeune, je la ressens surtout au moment du coucher. Mmh. Et je leur reflète, as-tu réfléchi au fait que le moment où la lumière s'éteint et ses petites paupières se ferment, c'est le seul moment de la journée où il se retrouve avec lui-même dans ses réflexions?
0: C'est bien vrai.
1: Évidemment, là, l'anxiété peut augmenter parce que là, le fil de la journée défile justement dans l'esprit. Et puis là, il y a plein de trucs auxquels il n'a pas réfléchi, que là, tout d'un coup, ça se bombarde là, dans sa tête. Donc oui, c'est sûr que si on fait des pauses d'écran, si on prend le temps plus de s'ennuyer dans la journée, on a plus de chances de traiter ces informations-là. Mais toujours est-il que les écrans vont justement nous surstimuler et vont nous empêcher de ressentir le malaise associé à l'ennui qui est pourtant si essentiel.
0: Est-ce qu'il y a un groupe d'âge qui est peut-être plus susceptible de succomber à cette habitude-là, cette tendance d'avoir tout de suite recours aux écrans?
1: C'est certain que nos jeunes qui ont accès par eux-mêmes aux écrans, donc à partir de la minute là où ils sont assez vieux pour avoir leur cellulaire,

0: ou contrôler leur tablette ou des choses comme ça, eux sont plus sceptiques parce que d'autant plus, ils n'ont jamais vécu ça. Oui. Nous, là, les adultes, là, on a un avant et un après. Eux, ils ont juste un après, ben, ils ont un pendant.
1: Oui.
0: Pour eux, ça a toujours été une solution facile. Ils n'ont pas tellement développé de stratégie autre. Donc, pour eux, oui, effectivement, là, c'est un groupe plus à risque.
1: Oui, tout à fait. Ben, justement, on parle des ados, les adolescents un peu accros. Mais le phénomène, corrigez-moi si je me trompe, mais le phénomène existe aussi chez les aînés. Il y a une tendance grandissante pour les aînés d'avoir recours à ces tablettes. Et est-ce qu'il faut s'en inquiéter de ça?
0: Dans une certaine mesure, oui. C'est-à-dire que c'est bien normal de vouloir se désennuyer quand on est en perte, par exemple, de certaines de nos capacités. Si je suis plus capable d'aller marcher longuement, par exemple, dans la forêt ou faire mes activités physiques que je faisais auparavant, j'ai beaucoup plus de temps dans mes mains. Donc, c'est normal, je cherche un échappatoire, je cherche à me désennuyer. Dans ces conditions-là, on peut comprendre. Ceci étant, ça reste que si on passe trop de temps sur l'écran, ben là, c'est une roue, en fait, parce que plus je passe de temps sur l'écran, encore là, moins je suis actif. Et si je ne veille pas à mettre en branle les ressources qui me restent, si je les entretiens pas, ben je risque de les fragiliser d'autant plus. Ouais. Donc, oui, dans une certaine mesure, effectivement, trop d'écran. Puis souvent, au même titre pour les jeunes que pour les aînés, je dis toujours, c'est ce qu'ils font face aux écrans, mais c'est aussi ce qu'ils font pas pendant qu'ils sont à l'écran. Fait qu'il y a cette notion-là qui est importante là, de garder à l'esprit. Là. Donc, qu'est-ce que je suis pas en train de développer, renforcer, maintenir quand j'ai les yeux rivés sur mes petits bidules?
1: Oui, puis en même temps, pour les aînés qui, justement, peut-être ont des capacités qui diminuent, que ce soit physique, bon, la solitude, bon, dans des résidences pour aînés, même, quand même, reste que ça leur permet d'être en lien avec le monde. Fait que c'est comme dans tout, il faut trouver un équilibre.
0: Oui, puis en fait, là, encore une fois, même chez les jeunes, là, tout le temps, le défi, là, c'est l'ambivalence avec laquelle on est. Parce que, par exemple, pour nos jeunes, on va se dire, ben, t'sais, il fait quand même des activités éducatives, il est en lien avec ses amis, mais par contre, je sais que les trop d'écran, c'est pas bon. Donc, tu sais, ce mouvement de balancier-là est difficile à bien doser, puis c'est vrai aussi pour les aînés.
1: Oui, tout à fait. Ariane Hébert, vous êtes l'auteur de plusieurs ouvrages de vulgarisation psychologique, notamment « Écran, la boîte à outils », dans lequel vous proposez des stratégies faciles à mettre en pratique pour composer avec l'omniprésence des écrans dans notre quotidien. Alors, quelles seraient les bonnes stratégies pour diminuer notre temps devant les écrans?
0: Ben, tout d'abord, être sensibilisé. Donc, sensibiliser nos jeunes, puis être soi-même sensibilisé, ne serait-ce que par des applications de suivi qui vont nous informer de notre temps d'écran, parce que c'est très facile à perdre le compte. S'informer de ce qui est dommageable ou pas sur les écrans. Alors, ça, c'est la base. Mais ensuite, dans nos rituels, par exemple, tu sais, se donner certaines règles, notamment ne jamais prendre l'écran avant, par exemple, d'avoir déjeuné, parce que c'est facile, hein? On éteint le cadran, on va faire un petit tour sur nos réseaux sociaux, puis 20 minutes plus tard, ben, on est encore dans notre lit à rien faire d'autre qu'à regarder des vidéos de chats.
1: Et puis, des petits chiens qui abritent les bébés.
0: Oui, ce genre de truc.
1: Oui, oui.
0: Alors, certaines règles comme ça peuvent aider jamais pendant les repas en famille. Donc, les échanges en vrai devraient toujours prévaloir sur les échanges virtuels. Donc, il y a certaines règles comme ça qui peuvent faciliter, qui ne sont pas très difficiles à mettre en place et qui peuvent diminuer de beaucoup nos minutes quotidiennes d'écran. Donc, c'est à considérer.
1: Si je comprends bien, il y a comme deux phénomènes qui sont tissés, serrés l'une avec l'autre, il y a le phénomène de l'ennui. Donc, on utilise, par exemple, la tablette pour se désennuyer, mais il y a aussi cette tendance de s'éparpiller, si je puis dire, de faire plusieurs choses en même temps. Je lisais à un moment donné un article d'une écrivaine qui disait « Mais je suis étonnée, moi qui adore écrire, qui adore lire, et puis je vais me retrouver en pleine lecture, j'entends la sonnerie des messages qui viennent de rentrer, je vais interrompre ma lecture pour aller voir qui m'écrit ou bon, quelle est la nouvelle. »
0: Les deux phénomènes sont étroitement reliés. Là. En fait, c'est la production de dopamine qui est responsable. Donc, quand on s'ennuie, c'est qu'on n'a pas de

0: stimulation, on n'a pas de dopamine, le bonbon du cerveau n'est pas là.
1: C'est ça.
0: Les écrans, c'est constamment ça. Donc, le petit ding-ding, la nouvelle notification.

0: façon. Est-ce que le ressenti est le même?
1: Pas nécessairement, effectivement, parce que les enfants, lorsqu'ils s'ennuient, ils n'ont pas nécessairement les fonctions exécutives, les bonnes stratégies pour se trouver. Pour eux, l'ennui, là, c'est un peu une condamnation pour certains, jusqu'à ce qu'ils apprennent. Alors que les adultes, parfois, vont même choisir des moments d'ennui pour être capables de se déposer, se recentrer. Comme je disais, c'est pas toujours désagréable. Effectivement, donc, guider l'enfant lorsqu'il s'ennuie, c'est une bonne chose, c'est une bonne idée pour qu'il puisse développer ses stratégies. Ceci étant, ça prend de l'ennui, même dans l'enfance, là.
0: Oui, et puis l'ennui, ben, paraît-il, c'est vraiment source de créativité. On va se découvrir peut-être des idées, des projets auxquels on n'aurait pas pensé si on n'avait pas eu ce moment d'ennui, finalement, ce flottement.
1: Ce moment où on est dans notre tête. Donc, oui. C'est nécessaire, ces moments-là, oui, effectivement.
0: Oui, oui. Vous nous avez donné des bons trucs, des bonnes stratégies pour composer avec l'ennui, pour composer avec notre dépendance aux écrans. On essaie d'éteindre ça peut-être une petite heure avant d'aller se coucher. En tout cas, une petite demi-heure. Si on peut. Merci beaucoup d'avoir pris le temps de nous parler ce matin. Je rappelle, Ariane Hébert, que vous êtes psychologue, clinicienne, fondatrice de la boîte à psy au Québec et auteure de nombreux ouvrages de vulgarisation psychologique. Merci beaucoup.
1: Merci à vous. Bonne journée.
0: Pareillement.
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On vient d'entendre la franco-métisse du Manitoba, Audrina Turenne. Elle est en concert ce soir au patio 340 du Centre culturel franco-manitobain de Winnipeg.

0: dites-moi, monsieur Ingalls, qu'est-ce qui vous a amené dans cette région?
1: Un nouveau départ pour ma famille.
2: Notre nouvelle vie pour toujours.
3: Alors, on vient d'entendre la bande-annonce de La Petite Maison dans la Prairie, qui est une nouvelle série, mais qui n'en est pas vraiment une, parce qu'il s'agit d'une adaptation de la très populaire série américaine The Little House on the Prairie, qui était diffusée à la télévision entre 1973 et 1983. Et puis, les adeptes de la série originale, bien sûr, auront reconnu le thème musical de la version originale. Et on peut voir la nouvelle mouture sur la plateforme Netflix. Elle est d'ailleurs la série Netflix la plus regardée en ce moment au Canada. Alors, la nouvelle version présente une relecture plus inclusive du roman de Laura Ingalls Wilder, qui met en vedette à l'avant-scène des talents d'autochtones d'ici, autant à l'écran qu'au sein de l'équipe de production. D'ailleurs, la première saison de la série a été tournée à Winnipeg. Alors, est-ce que c'est un pari réussi? J'en parle ce matin avec Bonnie Lépine-Antoine. Elle est membre de la Nation métisse de la région de Batoche, en Saskatchewan, et elle est directrice de l'éducation autochtone au Conseil scolaire francophone de la Colombie-Britannique. Bonjour, Bonnie.
4: Oui, bonjour, Céline.
3: Bonjour. Alors, vous avez suivi, je pense, la série quand vous étiez enfant. Quels souvenirs gardez-vous de La Petite Maison dans la Prairie?
4: Oui, bien, premièrement, je veux dire, je suis membre de la Nation Wendat et puis mon père, il est métis
3: de
4: Saskatchewan. Alors, j'ai plusieurs identités, donc interpersonnalités autochtones, mais bon. Oui, je regardais Laura Ingalls, je pense que c'est le seul, on ne regardait pas la télé lorsque j'étais petite, mais c'était le seul épisode ou série que je regardais avec mon père. Et j'adorais ça quand j'étais jeune, cette vie de prairie et autres, là, parce que je vivais quand même dans la ville. Alors, puis je trouvais que c'était quand même, c'était pas trop vulgaire, donc c'était quand même fait pour les enfants. Donc, on regardait ça quand on était jeune, je pense, à tous les jours.
3: Alors, on va rappeler l'histoire. Hein? La série suit une famille de pionniers américains, les Ingalls, à la fin du 19e siècle. Il y a Charles, il y a sa femme Caroline, leur fille, et ils quittent. La famille quitte le Wisconsin pour bâtir une nouvelle vie dans la petite ville de Walnut Grove. Alors, on va découvrir ce qu'est la vie d'une famille de pionniers, les récoltes, l'éducation des enfants, les épreuves de santé, tout ça dans une communauté rurale. Et cette première série nous présentait à ce moment-là une version plutôt blanche, là, entre guillemets, de l'histoire colonisée, de l'histoire de l'Amérique du Nord. J'imagine qu'à cette époque-là, Bonnie, ça vous a pas vraiment choqué? Est-ce que vous vous souvenez, vous étiez jeune, d'avoir peut-être ressenti un décalage de ce que vous voyez à l'écran?
4: Oui, ben je pense que tu sais quand t'es jeune, il y a plusieurs aspects de ton identité qui est en train de s'approprier. Et puisque tu habites dans la ville, excuse-moi, il y a beaucoup de notre culture qui est un peu enlevée. Donc on est toujours dans la réappropriation de notre culture. Donc j'étais un peu déplacée du territoire traditionnel. Parce que j'ai grandi, donc ma réalité est un peu différente là, que ceux peut-être qui sont ailleurs, peut-être dans le nord ou autre. Je pense que c'est, moi je dirais plutôt c'est l'histoire des colons qui sont venus dans l'Ouest. Et puis on parle vraiment de la terre Rupert. Donc la terre Rupert de 1670, pendant 200 ans, la compagnie de la baie du Thon a fait la promotion de terre dans l'Ouest pour les premiers colons, que s'ils venaient dans l'Ouest, ils pouvaient avoir un morceau de terre.
3: Oui.
4: Mais

0: Mais sans vraiment prendre en considération. Donc, dans l'histoire, on voit la terre de les Autochtones aux Sages. Donc, on parle vraiment des Autochtones aux États-Unis. C'est ça. Donc, c'est ça. C'est vraiment. Puis il y a des choses que j'ai aimées dans les premières quelques épisodes que j'ai regardés. Donc, je sais que dans le fond, c'est les Osages qui ont pris la relève au niveau de l'appropriation culturelle. Donc, ils ont participé à la création de ces épisodes-là,
1: oui,
0: et de cette série-là. Quoique les Autochtones qui jouent les rôles, c'est vraiment majoritairement des Canadiens. Et
1: ben
0: puis,
1: oui,
0: ça se passe, comme tu as dit, au Manitoba. Et donc, moi, qu'est-ce qu'on oublie lorsqu'on fait la création de films, c'est que quand on est déplacé du territoire, ben oui, on a les personnages, mais moi, je vois tout le contexte des plantes, de la forêt, des arbres qu'ils utilisent. Puis là, parfois, je me dis, est-ce qu'on a ça dans la région de Osage? Parce que ça, c'est des êtres vivants qu'on oublie. Donc, quand on le regarde, on sait un peu qu'on est au Manitoba, qu'on est au Canada, plutôt que peut-être sur des territoires Osage. Puis si on veut vraiment aller dans l'appropriation culturelle, c'est toujours bien de prendre des gens de cette culture-là, comme
1: oui,
0: des acteurs qui viennent de ces nations-là.
1: Oui, oui. Il y a l'acteur canadien, on parle d'une distribution effectivement canadienne, en tout cas majoritairement, et selon lui, Miguel Fairbrother, il est de la nation Ojibwe, il vit maintenant à Vancouver, je pense qu'il est né à Toronto, mais là il vit à Vancouver, c'est lui qui campe le rôle du patriarche, là, William Mitchell. Il dit que les producteurs de la série souhaitaient vraiment proposer une réinterprétation plus inclusive de la série de romans de Laura Ingalls Wilder. Parce qu'on avait critiqué beaucoup les stéréotypes raciaux à l'égard des peuples autochtones dans ses écrits à Madame Wilder. Et donc, la nouvelle série nous amène à la rencontre de la famille autochtone Mitchell, qui est présentée en parallèle de la famille Ingalls. Qu'est-ce que vous pensez de cette relecture? Est-ce qu'elle réussit justement à briser les stéréotypes de la version originale?
0: Oui, moi je pense que c'est excellent. C'est le début, puis je trouve j'ai vraiment apprécié qu'ils ont rajouté cette famille-là. Et puis tu vois aussi, tu sais, Laura qui essaie de faire des liens. Donc moi je trouve que Laura Ingalls qui c'est comme elle est comme pont pour de comment on aurait dû faire avec les Premières Nations de la région, les Autochtones de la région. Donc, elle, je trouve, assez comment bâtir des relations. Puis, c'est un peu ce modèle-là qu'on veut utiliser aujourd'hui, la façon qu'elle est tellement innocente, cœur pur, moi, je dirais. Et puis, elle veut aller vers eux, puis elle veut essayer de bâtir des relations, puis elle voit pas tous les stéréotypes potentiellement de sa mère. Moi, je trouve que ça, c'est une réussite, vraiment, cette famille-là à côté, puis tout le contexte des Autochtones. Puis on voit aussi les valeurs qui sont similaires, mais aussi différentes. Donc, tu sais, quand on parle du récit, ben on a des récits chez les Ingalls, tu sais, quand ils sont autour du violon, quand ils comptent des histoires. Et puis là, on voit les récits, puis on voit les prières des Autochtones. Puis on voit. Donc, moi, ce parallèle de pont où il y a des choses en commun, puis des choses qui sont différentes.
1: Oui.
0: Donc, j'ai vraiment aimé ce pont de récit-là avec le violon et des chansons et des chants chez les Autochtones. Ce serait plus des chants. Et chez les colons, ben, c'était des hymnes qu'ils disaient. Donc, ça j'ai apprécié l'aspect qu'on a plus des choses qui sont similaires. Et si on aurait pu faire autrement.
1: On vit beaucoup avec l'héritage d'une vision assez biaisée de l'histoire. Hein. On dénigre souvent la réalité autochtone. Mais dans votre travail, Bonnie, comme directrice de l'éducation autochtone au Conseil scolaire francophone de la Colombie-Britannique, vous vous consacrez justement à changer notre vision, notre approche de cette histoire-là. Est-ce qu'une série comme La Petite Maison dans la Prairie peut vous aider dans votre travail de pédagogue?
0: Oui, exactement. En fait, quand je l'ai regardé, j'ai dit, wow, ce serait super pour un milieu scolaire.
1: Oui,
0: c'est,
1: oui, oui.
0: C'est exactement ça que je pensais. C'est vraiment une belle histoire pour parler un peu des premiers colons que c'est difficile pour eux, en fait, puis ils tombent malades, puis, tu sais, il y a d'autres affaires, puis est-ce qu'ils questionnent toujours, est-ce que je vais retourner d'où je viens, est-ce que je continue? Puis là, c'est toute la tension de terre. oui. qu'on aurait dû voir plus à travers les films, qu'on voit qui a changé un peu l'Ouest. Mais

0: Et cette tension de terre est une réalité, c'est que ça fait pas partie de, c'est pas leur terre. Et comment on navigue ça quand c'est pas leur terre?
1: Ouais. Ouais.
0: Et j'ai aimé également, là-dedans ils vont dire que c'est comme des l'herbe à feu, que c'est résistant, on n'est pas capable de s'en débarrasser. Donc c'est les Autochtones qui pensent ça des colons, que c'est comme l'herbe à feu, le fireweed. Donc ils ont vraiment mis ce portrait-là dans leur discussion.
1: Ouais. Eh ben, vous avez jeté un beau regard sur. Merci d'avoir regardé quelques épisodes de la série, puis de nous faire part de vos impressions. Ça augure bien pour l'avenir, puis surtout pour avoir une nouvelle vision justement de la présence autochtone. Merci beaucoup, Bonnie Lépine-Antoine. Alors, Bonnie Lépine-Antoine, qui est directrice de l'éducation autochtone au Conseil scolaire francophone de la Colombie-Britannique. Restez avec nous, Culture et Confiture. On est ensemble jusqu'à 11 heures.

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3: Bonjour, il est 8h, ici Alexia Boyer pour votre bulletin de nouvelles. En Colombie-Britannique, dans une lettre ouverte adressée au Premier ministre David Eby, d'anciens élus néo-démocrates dénoncent le manque de leadership climatique du gouvernement. Cette sortie survient alors que la province souhaite accélérer l'exploitation et l'exportation de gaz naturel liquéfié. Le point avec Rosanna Tiranti.
4: C'est la désillusion face aux reculs environnementaux de la province qui a poussé Taylor Backrack, ancien député fédéral de la Colombie-Britannique, à signer cette missive aux côtés de 15 autres anciens élus démocrates, fédéraux et provinciaux. Avec des méga-projets comme LNG Canada, Woodfibre ou Silicium, la province souhaite se positionner comme un acteur majeur du marché du GNL. À Ottawa, une missive similaire dénonçant des reculs en matière d'action climatique adressée au Premier ministre Carney a circulé dans les rangs libéraux. Une quinzaine d'élus y exprimaient anonymement un malaise à la perspective d'un accord avec l'Alberta sur un nouvel oléoduc. Selon M. Backrack, les dirigeants capitulent devant le lobby des énergies fossiles, même s'il estime qu'il n'est pas trop tard pour rectifier le tir. En mai 2025, la Colombie-Britannique a reconnu qu'elle n'atteindrait pas ses cibles de réduction de GES d'ici la fin de la décennie. Le Premier ministre David Eby, lui, défend fermement sa stratégie économique. Pour lui, le GNL représente une occasion à saisir pour les Britanno-Colombiens, notamment face à la concurrence américaine. Si la province n'exploite pas son gaz, ce sont les États-Unis qui le feront en Alaska. Et les retombées économiques nous échapperont, martèle M. Eby. Ici Rosanna Tiranti, Radio-Canada, Vancouver.
3: Le Premier ministre de l'Ontario, Doug Ford, doit se rendre à Thunder Bay, dans le nord de l'Ontario, aujourd'hui, où de nombreuses personnes ont été évacuées en raison des feux de forêt. Plusieurs sinistrés critiquent les processus d'évacuation de la province qui fait face à près de 200 feux de forêt. Orphée Moussongo a plus de détails.
5: Les chefs et conseillers de la Première Nation de White Sand critiquent le gouvernement de l'Ontario qui aurait trop tardé pour évacuer la communauté alors que les feux s'en approchaient. Le chef des opérations, Devon Wanakamik, indique que White Sand avait fait part de ses vives inquiétudes, mais la province lui a assuré à plusieurs reprises qu'il n'y avait aucune menace jusqu'à ce qu'il ne soit trop tard. Non loin de White Sand, les membres de la Première Nation de Collins ont dû s'auto-évacuer, mais leur communauté a été entièrement détruite.

0: Détruite. Guy Bourgoin, député du NPD, estime que la priorité de la province est le sud.
1: Le reste de la province, fait longtemps qu'on a la boucane, qu'on voit la situation à Thunder Bay, mais une fois qu'elle est rendue à Toronto, tout d'un coup, le premier ministre réagit. Ça a pris trop de temps.
0: De son côté, le premier ministre Doug Ford soutient que la province ne lésine pas sur ses moyens pour venir en aide aux communautés.
2: When you have 191 infernals running right across our province, we're deploying it.
0: Avec 191 feux qui brûlent en Ontario, nous déployons nos ressources en fonction des experts, dit-il. Issurfé Moussango, Radio-Canada, Thunder Bay.
3: En Alberta.
4: Le sommet annuel de la région économique du Nord-Ouest du Pacifique se tiendra à Edmonton à partir de lundi. Il regroupe des représentants de l'Ouest canadien et des États-Unis. Le thème de cette année s'intitule « Porte d'entrée vers la croissance, faire progresser la coopération transfrontalière, le commerce et l'innovation ». Selon la première ministre de l'Alberta, à eux seuls, les États membres américains de la région économique du Nord-Ouest du Pacifique ont représenté plus de 18 milliards de dollars d'échanges bilatéraux avec l'Alberta l'année dernière. Deux équipes de la Fédération canadienne des enseignants sont actuellement au Togo pour un programme d'échange. Des enseignants canadiens et togolais travaillent ensemble pour renforcer leur méthode d'enseignement. Raoul Junior, leur fils, nous en dit plus.
5: L'initiative fait partie du projet Enseigner ensemble de la Fédération canadienne des enseignantes et enseignants. Pendant deux semaines, des Togolais et Canadiens échangent dans deux villes au Togo. La gestion de classe, l'inclusion ou encore l'intelligence artificielle font partie des thématiques qui sont explorées. L'enseignante canadienne Claude Veilleux dirige l'équipe de la Fédération de la ville de Palimé.
6: C'était vraiment un projet de co-planification, de co-collaboration. On travaille ensemble, d'où le projet Enseigner ensemble.
5: Les retombées du programme vont dans les deux sens, selon l'enseignante.
6: Je démontre certaines connaissances que j'ai, ils me démontrent les leurs, comment on intervient et ensemble, on a des conversations et on en ressort tout, autant les participants que nous, Canadiens, on en ressort aussi grandi avec des nouvelles connaissances.
5: Élodie Nana, une autre enseignante canadienne, chef d'équipe pour la FCE à Lomé, se sent inspirée par l'expérience.
7: Juste leur façon de collaborer, leur façon de socialiser, ça c'est quelque chose que je ramène au Canada et que j'aimerais instaurer dans mon équipe.
5: Selon la FCE, ce projet au Togo est vieux de 19 ans. La fédération dit déployer des projets similaires dans 13 pays à travers l'Afrique et les Caraïbes. Quant à la mission actuelle, elle se clôture prochainement par une journée d'activité où Canadiens et Togolais partagent leur culture. Ici Raoul Junior, leur fils, Radio-Canada, Winnipeg.
4: C'est ce qui marque la fin de ce bulletin d'information.

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1: Alors Marc, on poursuit aujourd'hui à l'émission le parcours de mémoire avec vous parce que vous avez suivi. Parce que vous avez quand même été présent au Festival Folk de musique de Vancouver. C'est un événement majeur chez nous et les festivals folk en fait d'un bout à l'autre du pays, mais dans l'Ouest, c'est très très important.
2: Ouais, c'est très très important. Et je pense que ça représente le milieu de l'été en fait pour plein de gens et l'animateur de l'émission de l'après-midi, ici, Rudy Desjardins, que tout le monde connaît, puisqu'il a été au territoire du Nord-Ouest, il a été en Alberta, il a fait à peu près toutes les stations de l'Ouest. Il me disait, vous n'en avez jamais raté un, hein? j'ai jamais quitté Vancouver au milieu du mois de juillet.
1: À ce moment-là, vous faites vos plans d'été autour.
2: Je pense pas. Je pense que c'est par hasard.
1: Le hasard. Des fois, on dit, il n'y a pas de hasard, il n'y a que des rendez-vous, oui, mon cher Marc. Exactement.
2: D'accord.
1: Oui. Alors, tout à l'heure, on va donc suivre dans ce deuxième chapitre de ce parcours.
2: J'ouvre mon album à souvenirs.
1: Oui, exactement. Et puis, hormis la musique, évidemment, en ce moment, ce qui retient l'attention des téléspectateurs, des auditeurs, c'est évidemment la Coupe du Monde, qui se termine demain. Aujourd'hui, il y a le match entre la France et l'Angleterre pour une troisième place. On verra qui va monter sur le podium. Et demain, évidemment, l'Argentine affronte l'Espagne. Alors, je sens qu'il va y avoir beaucoup d'énergie, beaucoup d'excitation dans l'air. Vous suivez?

0: Et ça, vous?
1: Moi, moyennement, moi je l'ai souvent dit, j'adore le sport, mais j'aime pas du tout ce que la FIFA a fait au football. Donc voilà, je m'arrête là.
0: Bon, alors voilà, on saura tout avec Marc Fournier. Alors, oui, c'est ça, c'est plus tard aujourd'hui ce match entre la France et l'Angleterre. Mais en attendant, et avant de parler du festival de musique folk, il y a cette jeune franco-colombienne de Kelowna, Elodie Orsay, qu'on aime beaucoup, qui est venue présenter un concert ici sur la Plaza de Radio-Canada Vancouver, parce qu'on présentait, quand il y a des matchs, on présentait des concerts ici sur la scène extérieure à Vancouver. Et là, ben, on va l'écouter chanter « On va loin ». La voici, Elodie Orsay.

0: La Britanno-Colombienne Elodie Orsay et cette captation, c'était celle enregistrée sur la Plaza de Radio-Canada à Vancouver ici cet été, plutôt cet été. Alors Marc, oui. Le Festival Folk de Vancouver a débuté hier, vous y étiez, mm-hmm. et en fait, vous y allez depuis 40 ans, mais qu'est-ce qui vous fait revenir année après année depuis 40 ans?
1: Il y a plein de raisons, Céline, qu'elles soient musicales ou non. Pour moi, c'est un petit rituel musico-social dans un lieu, il faut le dire, enchanteur. Et ça, je le raterais pour rien au monde. Je parle de découverte musicale, bien sûr, découverte culinaire aussi. Oui. Parce que on sait, il y a la musique, mais il y a aussi le coin bouffe, il y a le coin artisan aussi, il y a des artisans qui viennent de partout dans le Nord-Ouest Pacifique pour... nous vendre des trucs, nous raconter d'autres choses.
0: Mais c'est très, le site est très habité, effectivement. Ben oui. Les festivaliers, les

0: musiciens, mais aussi tout ce qui se passe autour.
1: C'est un microcosme qui permet aussi à toute la famille, toutes les familles, d'être en lieu sûr. Et je pense que ça, on oublie souvent le côté communauté.
0: Rassembleur,
1: très très important. Mais ça, évidemment, je retrouve ça avec plaisir, un peu de musique, un petit peu de baignade, puisqu'il y a la plage jusque-là, juste à côté, un petit apéro, pieds nus, discuter avec les vendeurs d'instruments de musique, ceux et celles qui font de la vannerie ou qui en vendent parce que ça vient de Madagascar ou de Colombie ou du Pérou. Il y a une armée de bénévoles qui sont là avec le sourire, toujours prêts à aider. Des enfants partout, libres, souriants. J'ai plein d'anecdotes. Quand j'ai eu cette idée d'ouvrir mon album de 40 ans, je me suis dit, ouais, j'en ai beaucoup. Et je me rappelle le premier, je venais d'arriver, il y avait quelques mois en fait, et c'est pas toujours c'est cher quelquefois. Si on veut prendre le forfait pour tout le week-end, ça peut monter rapidement, puis quand on est étudiant, ben on n'a pas toujours très... Alors j'étais les pieds dans l'eau, j'entendais un groupe de reggae hawaïen qui avait fait monter sur scène d'autres musiciens de d'autres communautés autochtones de la région, et moi je dis toujours, il n'y a pas assez de reggae cette année. Il n'y a pas assez de reggae au festival, vous n'en mettez pas assez. Et je pense que ce site, il est parfait pour écouter le reggae. Donc, quand il y en a, je suis très content. Donc, j'ai entendu ça, j'ai dit, d'accord, je vais le payer le $60 pour entrer.
0: Ils m'ont entendu.
1: Et il y a ce concept, oui, il y a la grande scène où il y a les gros concerts, des gens assez connus très souvent. C'est la locomotive du festival. Mais il y a toutes ces petites scènes où on fait des workshops dans l'après-midi. C'est-à-dire qu'on va mettre deux ou trois ou quatre groupes qui ont peut-être des atomes crochus musicaux, ou quelquefois ça fait des événements, on se dit, ça, ce que je viens d'entendre, ça va jamais se reproduire parce que c'était uniquement ceux qui étaient là. Je pense à un groupe de musique du Pakistan où il y a eu des chanteuses inuites qui ont commencé à faire du chant de gorge sur l'harmonium pakistanais. C'était absolument fabuleux. Tout le monde s'est regardé et on le sent. Quand on est dans la foule, on se dit, ça c'est fabuleux, ça va jamais se reproduire.
0: Et puis la musique transcende les frontières finalement.
1: Ou quand il y a un super joueur de banjo qui est là et qui se retrouve avec le band Bluegrass, dont il a toujours entendu parler mais qui n'avait jamais pu avoir l'occasion de jouer en spectacle, ça se fait cette fois-ci. Et beaucoup de rencontres qui ont lieu lors de ces workshops se retrouvent quelquefois sur disque, sur enregistrement des années plus tard, parce qu'ils se sont dit, ouais, on s'est rencontrés.
0: Il y a une rencontre, oui. C'est humain, il y a eu un sympathico, c'est ça, il y a une chimie qui opère.
1: Et il y a des moments où tout le monde se souvient. Tu te rappelles, en 1983, il y a eu ce groupe qui était là. Ah oui, j'étais là. Et un de ces groupes, c'est un groupe français qui s'appelle Lojo, qui est un genre de collectif poétique autour du poète Denis Péan. Et ils ont fait, en fait, l'unique fois où l'audio s'est produit au Festival de musique folk de Vancouver, c'était l'été 2003. Et c'était une performance mémorable à la plage Jéricho qui a profondément inspiré les gens qui étaient là, mais aussi le groupe. Et le leader, Denis Péan, il a d'ailleurs fait directement référence quelques années plus tard dans les paroles de leur chanson Sur des carnets nus.
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1: Et je m'en rappelle encore.
0: Ça vous fait un petit frisson, j'ai l'impression.
1: Et j'ai revu Denis Péan il y a 2 ans lors d'une conférence musicale à Marseille. Et je dis, vous vous rappelez Vancouver 2003? Oh oui, je me rappelle, j'en avais fait une chanson. Donc voilà, des moments qui durent.
0: Oui, absolument.
1: Il y a des moments un peu plus difficiles, cocasses. Vous savez, quelquefois à Radio-Canada, nous, on va faire l'émission de l'après-midi le vendredi sur le site du festival, alors qu'ils sont encore un petit peu en construction. Ça fait toujours des moments un peu difficiles.
0: Des coups de marteau.
1: Et je me rappelle, j'animais l'émission du Retour à la maison et j'avais comme invité Natacha Atlas, une grande diva qui est à la fois égyptienne et belge, et elle était d'une humeur massacrante. Elle a déjà une mauvaise réputation en tant qu'invitée, mais là, elle avait vraiment pas envie d'être là, sur une chaise qui était un peu bancale, sur le gazon, dans une tente blanche où il faisait chaud.

0: elle n'était pas contente. Et là, je voyais toute l'équipe derrière. Mais qu'est-ce qu'il va faire?
1: Comment il va réagir? Comment il va la dérider?
0: J'avais apporté une arme spéciale. J'avais apporté le premier single en format, grand format, que j'avais acheté à l'époque, lorsqu'elle a commencé sa carrière. Et je l'ai sorti. Et je lui ai dit, est-ce que je peux vous demander un autographe? Et là, elle a changé complètement.
1: Complètement. Ben, j'imagine comment résister. Oh.
0: Je pense aussi à Michael Franti, qui vient de Californie, qui est un peu entre Bob Marley, Manu Chao, et tous ces chanteurs qui sont à la fois folk, engagés, chaleureux, ouverts. Il a d'ailleurs rencontré celle qui allait devenir son épouse au Festival Folk de Vancouver. La première fois, il est venu. C'est un peu un habitué du festival. Et je me rappelle pas l'année exactement, mais je pense que genre au début 2000 aussi, où il avait terminé la soirée. Il était descendu de la grande scène. Il avait marché dans la foule. Et il avait vu des lucioles sortir de la forêt. Et il avait composé cette chanson.

0: Et là, je me rappelle, c'était le soleil couchant, il y avait des lanternes, une procession de lanternes, il serrait la main de tout le monde, il a fait des positions de yoga à ceux qui en faisaient partie. On est dans un festival folk de la côte ouest.
1: Complètement éclaté, pas... oui, oui. Il n'y a que dans l'ouest qu'on peut vivre des choses comme ça, je pense.
0: C'est fabuleux.
1: Oui.
0: Parmi les groupes que j'ai vus, c'était la première fois qu'ils venaient, il y avait les Canailles qui viennent du Québec, un gros collectif avec une chanteuse, avec une voix éraillée, qui se sont éclatés comme des malades toute la journée. Et Lissapi, la première fois qu'elle est venue à Vancouver, c'était pour la sortie de l'album, c'est le titre en anglais, Star, There Will Be Stars, ou quelque chose comme ça. Elle était en petit, elle ne chantait pas encore en Inuktitut, elle chantait en anglais à l'époque. Je me rappelle de groupe Ska, il y avait toujours une scène reggae. Moi, je le dis à chaque année, il faut que le reggae et le Ska reviennent. J'ai vu le groupe Los de Abajo, des groupes de Ska mexicains, un groupe d'Australie qui s'appelait The Melbourne Ska Orchestra, qui ont mis le feu à la petite scène dans la forêt, et la prestation envoûtante du groupe Babel Blues l'an dernier, groupe qui est à la fois rock et gnawa du Maroc. C'est au niveau musical, j'en ai des centaines. Mmh. Mais il y a un truc aussi qui est très important au niveau personnel pour moi. J'ai deux garçons qui sont maintenant âgés de 30 ans, disons, et je les emmenais à chaque été. Parce que pour moi, c'était une belle éducation pour leur montrer comment être indépendant, comment se servir des toilettes portables pour la première fois dans sa vie.
1: On va au festival pour apprendre à utiliser les toilettes portables.
0: Ah ben oui, parce que...
1: Belle éducation.
0: Ben, il faut commencer quelque part.
1: Oui.
0: Et on allait s'installer pour manger. Et je me rappelle, je les avais emmenés un dimanche matin où il pleuvait, mais beaucoup. Et c'était à 10h30, il y avait un groupe de Guinée-Bissau qui était sur une petite scène. Et on était trois sur la pelouse devant la scène, sous des parapluies. Et je me rappelle mon plus jeune qui devait avoir 6 ans à l'époque, il me dit « Papa, qu'est-ce qu'on fait ici ?» Je dis, on est là pour l'amour de l'art, pour la musique. Regarde, le groupe de Guinée-Bissau, on n'en a jamais. Oui, mais il pleut. Et tout à coup, le groupe qui s'installe sur scène, qui nous voit, trois familles, trois groupes de personnes sous des parapluies, il s'est dit, mais ça n'a pas de sens. Et eux, ils jouent sur une scène couverte, ils ont reculé leurs instruments sur scène, ils nous ont fait monter sur scène pour être à l'abri de la pluie, et ils nous ont fait un concert gratuit à nous quatre, nous cinq.
1: Quel beau moment, quel souvenir.
0: C'est fabuleux.
1: Est-ce que votre fils s'en souvient?
0: Ah ben évidemment. Évidemment, quand ils ont eu 14-15 ans, le folkfest s'est terminé, mais quand ils ont eu 25 ans, ah, je pense que je vais retourner avec mes potes, et voilà.
1: Et ben là, c'est ça, chasser le naturel et revient au galop, voilà.
0: Donc voilà. Voilà, c'est ça pour moi, le festival folk. C'est plus que de la musique, c'est aussi une atmosphère, une vie familiale, des rencontres, beaucoup, beaucoup de rencontres.
1: Oui.
0: Donc, on va écouter ce groupe de Guinée-Bissau sous la direction de Lillison Di Canara. Voici une pièce qui s'appelle « Luciana ».

0: La 39e édition du Fringe de Winnipeg est lancée et cette année, les spectateurs pourront voir deux pièces entièrement en français avec des sous-titres en anglais. Jusqu'au 26 juillet, plus de 160 productions sont présentées dans une trentaine de salles en ville et Morgane Knoll, journaliste aux arts au Manitoba, fait le point avec nous ce matin. Bonjour Morgane.
1: Bonjour Céline.
0: Alors, le festival a officiellement débuté mercredi. Vous étiez sur place dans le quartier de la Bourse. Comment ça s'est déroulé cette première soirée?
1: Eh bien, l'ambiance, elle était bonne hier, musicale, des spectacles gratuits qui vont en plus se succéder un peu pendant toute la durée du festival, alors que ce soit des concerts, il y avait un jongleur en monocycle. Voilà, moi, pendant que j'y étais, il y avait le groupe Never Meet Your Heroes, que je n'avais jamais personnellement entendu, un groupe de Winnipeg. Et puis, cette année,

0: Et il y aura quand même, comme vous l'avez dit, 164 compagnies de théâtre qui produiront des spectacles à Winnipeg, dont 88 manitobaines, il faut le préciser.
1: Bien.
0: Et l'année dernière, le Fringe, c'était 85 000 billets vendus. Donc là, il est trop tôt pour faire les comptes. Mais Simon Miron, qui est directeur de salle pour le festival, me disait que le Fringe, bah, il continue de croître chaque année. Et cette année, il y a des artistes internationaux du Brésil, d'Allemagne, d'Australie. Et puis surtout, bah, deux compagnies qui présentent des spectacles complètement en français.
1: Alors, c'est de bon augure tout ça. Et que racontent justement ces pièces en français?
0: Eh bien, alors, la première surprise, c'est les productions Chicahéhés. Ça raconte l'histoire d'une fête d'anniversaire ratée. C'est tiré du texte en français du dramaturge franco-manitobain Marc Prescott. Puis c'est la première pièce du duo Caroline Touchette et Maryse Gagné. Et cette pièce, elle est complète sur 2 soirs et les deux ne s'attendaient pas à un tel engouement. Écoutez-les.
2: Et justement, on a été bien surpris parce que on a déjà vendu beaucoup de billets. Ça nous a vraiment impressionné à quel point la communauté était prête à venir voir du théâtre en français pendant le Fringe Festival. Alors, je suis vraiment contente de la décision qu'on a prise. La communauté s'est vraiment bien démontrée et puis peut-être qu'on va aussi même attirer des anglophones qui veulent découvrir un peu c'est quoi le théâtre en français.
1: C'est une belle proposition, ça.
0: C'est ça, qui sait? Sait-on jamais, hein? Et puis, la deuxième, c'est Jean-François Plus que Parfait. C'est un peu plus déjanté, je pense. Je n'ai pas vu encore. C'est l'histoire d'un homme doté d'attributs magiques qui rend les anglophones bilingues. Puis c'est surtout, ouais, une comédie très satirique de la compagnie Langue Tordue, qui est une compagnie toute jeune, toute nouvelle, que pas grand monde ne connaît. Et puis, elle explore les absurdités, du coup, de l'insécurité linguistique et de l'unilinguisme au Canada. Comme l'explique du coup sa réalisatrice, c'est Daniela Smith Fernandez, et puis elle est francophone par choix, cette personne-là.
3: Je pense que c'est pour ça que souvent tu vois d'humeur qui vient des populations marginalisées. Et je pense que les francophones au Manitoba ont vraiment un sens d'humeur à propos de l'idée qu'ils ne sont pas assez francophones pour les Québécois, ni assez anglophones pour les Anglo.
1: De l'humour, en tout cas.
0: Oui, c'est ça. Beaucoup d'humour. Et puis moi, l'équipe que j'ai rencontrée, les deux, elles sont impressionnées par les retours positifs qu'elles ont sur le fait d'avoir des pièces en français cette année. Et puis j'ai parlé à Will Henley, c'est un des comédiens dans Jean-François Plus que Parfait.
1: Et puis, il y a une autre pièce sur votre radar qui pourrait peut-être être votre coup de cœur cette année.
0: Peut-être. J'aimerais beaucoup aller la voir. J'ai pas eu le temps encore. J'ai vu une toute petite partie. C'est The Seven Lives of Louis Riel. Avec des dialogues, bon, majoritairement en anglais, mais avec un peu de français, un peu de mischief. Ça raconte l'histoire de Louis Riel, le père fondateur du Manitoba, à travers, du coup, 7 perspectives historiques différentes et 7 différents genres théâtraux. Du coup, dans la pièce, il est tour à tour meurtrier, traître, légende, hors-la-loi, prophète, et puis aussi.
4: Mais aussi homme fou, héros. Puis nous autres, on essaie de montrer toutes ces perspectives dans des différents genres,
0: OK.
4: comme ça, western, bande dessinée, drame judiciaire. Puis c'est beaucoup de fun, c'est très drôle.
0: Et l'équipe de la compagnie, dont la régisseuse Michèle Lagacé, qu'on vient d'entendre, fait partie, souhaite insuffler une perspective métisse, autochtone, à la façon dont Louis Riel il est raconté depuis plusieurs années, comme le précise Geneviève Pelletier, qui est co-metteuse en scène et co-autrice de ce projet.
5: Il y a certains bouts qui ont été complètement réécrits, il y en a d'autres qui ont été adaptés un peu. On a insufflé beaucoup, beaucoup de métis là-dedans. Et c'est donc 7 différentes perspectives historiques, parce que c'est vraiment des perspectives qui ont été énoncées par des gens qui sont des historiens. Et il y a certains contextes où on a vraiment pris la perspective du protagoniste anglais, on pourrait dire au protestant, qui est complètement contre Louis Riel, et puis c'est son histoire à lui qu'on raconte. Donc oui, on a été vraiment, on a voulu ne pas être, tu sais, d'être quand même pro-métis, c'est sûr, puis et en même temps vouloir être ouais léger, pas trop sérieux dans toute la chose.
0: Et pour le Fringe, il faut savoir que tout va très, très, très vite. Et pour monter les décors, c'est 15 minutes avant chaque représentation. Et puis, c'est les acteurs qui montent ces décors-là. Donc, autant que ce soit assez simple quand même.
1: Et il ne faut pas se blesser non plus. Enfin, c'est soutenu.

0: le rythme de tout ça. Et puis, c'est chouette aussi d'élargir un peu hein, les points de vue sur un phénomène historique connu, un personnage qu'on a campé d'une certaine façon, en tout cas qu'on connaît d'une certaine façon, puis d'adopter plusieurs angles dans cette perspective-là. Alors, c'est vraiment très chouette. C'est tout un programme. Alors, le Fringe de Winnipeg s'est présenté jusqu'au 26 juillet. Il y a plusieurs salles, plusieurs thèmes pour l'apprécier. Ben, merci, Morgane Knoll, pour ce survol.
1: Merci beaucoup, Céline.
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0: C'est la saison des festivals, mais c'est aussi la saison des feux de forêt. Il y a deux festivals d'envergure qui ont lieu dans le nord du pays ce week-end et il y a des mesures d'adaptation qui ont été prises par les organisateurs et les artistes en vue des festivités. Et pour nous en parler, ben, on rejoint Laurie Trottier. Elle est journaliste à Whitehorse. Bonjour Laurie.
1: Bonjour Céline.
0: Alors parlez-nous d'abord de ces festivals qui se déroulent ce week-end dans le Grand Nord.
1: Oui, donc ça a déjà commencé hier, mais on est vraiment en mode festival ici dans le Grand Nord. Il y a la 46e édition du Folk on the Rocks de Yellowknife, ça c'est au territoire du Nord-Ouest, et aussi le Dawson Music Festival à Dawson, donc au Yukon. Ce sont deux festivals très prisés par les membres de la communauté, vraiment très populaires. Ce sont toujours là, vraiment des événements incontournables de l'été.
0: Alors, vous vous êtes intéressé à la question des feux de forêt, à leur effet, évidemment, sur les festivals. Est-ce qu'on voit déjà un impact marqué ici, dans l'Ouest canadien?
1: Bien, je pense qu'on peut dire maintenant que c'est rendu une préoccupation vraiment première pour les organisateurs. À travers les années, on a vu de plus en plus de festivals qui ont eu des éditions, soit partiellement ou complètement annulées à cause de la fumée des feux de forêt ou des feux de forêt. On peut penser à Shambhala, à Tombtown, tous deux en Colombie-Britannique, mais aussi plus récemment au Jasper Folk Music Festival ou le Napatak Ramble, bon, j'en passe. Mais il y en a des dizaines. Et je regardais aussi pas plus tard hier, là, plusieurs événements partout au Canada ont été annulés ou déplacés en raison de la mauvaise qualité de l'air ce week-end. Donc, c'est plus des cas isolés. On sait aussi, Céline, les experts s'entendent pour dire que la saison des feux de forêt est plus longue, plus intense. Et bon, ça a un effet sur les événements extérieurs. Évidemment, la fumée des feux de forêt ou les feux de forêt eux-mêmes là, peuvent poser un risque pour la santé des artistes, des employés, des bénévoles et aussi, évidemment, des festivaliers. Donc, un impact marqué. Et on s'attend aussi à ce que ce soit le cas dans le futur également.
0: Et puis, Laurie, si on pense aux mesures pour pallier à ce risque pour la santé, qu'est-ce que les festivals peuvent mettre en place?
1: Pour la première fois de son histoire, le festival Folk on the Rocks de Yellowknife a des appareils de mesure de la qualité de l'air installés à même son site. Donc, c'est un partenariat avec le gouvernement territorial. Donc, ces appareils, c'est de la marque Purple Air. Donc, c'est quand même rendu connu là, des ténois, ces appareils-là. Ça sert en fait à détecter la présence de particules fines nocives pour la santé. Et donc, ces données sont récoltées à même le site du festival et les festivaliers peuvent les consulter en temps réel sur une carte interactive en ligne. Du côté de Dawson, on m'a confirmé qu'il n'y avait pas de ces appareils là, directement sur le site, mais à Dawson, on retrouve quand même certains Purple Air, dont un au moins là, qui appartient au ministère de l'Environnement du gouvernement du Yukon. Donc, c'est quand même possible là, de se rendre sur la carte interactive de Purple Air et de consulter certaines données en vue du festival.
0: Alors, des nouvelles dépenses finalement pour les événements, j'imagine. Est-ce que c'est coûteux, ces appareils Purple Air?
1: Mais bonne question. Donc, du côté du gouvernement des territoires du Nord-Ouest, on m'informe qu'ils coûtent environ 400 $ chacun et il y en a environ 40 là, sur le territoire ténois en ce moment. Mm-hmm. Donc, peut-être environ 16 000 $ de dépenses pour ces appareils-là. C'est une compagnie américaine hein, qui développe et vous irez voir sur le site.

0: Céline, il y en a des centaines de ces appareils partout à travers le pays. Je pourrais décider, moi, par exemple, en tant que citoyenne, d'en installer un chez moi et il serait possible pour tous là, de consulter la qualité de l'air de mon appareil sur la carte. Et je disais que ce n'était pas une spécialité du Nord, mais il y en aura aussi au Calgary Folk Festival le week-end prochain. Donc, ça commence à être plus populaire là, pour les festivals.
1: Ouais, c'est une nouvelle réalité, hein. Ça, ces feux de forêt plus longtemps dans la saison, hélas. Et puis, sinon, il y a de nouvelles lignes directrices pour les festivals qui ont été publiées en juin dernier, me semble.
0: Oui, c'est grâce au guide sur la fumée des feux de forêt pour les festivals de musique en plein air de l'Ouest canadien. Donc, on vise avec ce guide à fournir un cadre pratique pour aider les organisateurs dans leur processus décisionnel. Donc, c'est une initiative du Calgary Folk Music Festival et ça a été développé avec différentes organisations, mais on peut penser là, à une boîte à outils avec de l'information sur les différents indices de qualité de l'air et comment les comprendre. Il y a aussi une foule de renseignements sur la gestion en cas d'urgence, comme la billetterie, les remboursements, les questions de santé et de sécurité au travail. Donc, on essaie vraiment de fournir un cadre là, pour les organisateurs.
1: Oui, pratico-pratique là, pour tout le monde finalement. Est-ce que ce guide-là va être utilisé dans le Nord ce week-end?
0: Oui, mais Folk on the Rocks compte déjà l'utiliser. La directrice générale de Folk on the Rocks, Teresa Roscoe, s'est dit reconnaissante envers le Calgary Folk Festival, qui est dernière l'initiative là, d'avoir développé cet outil.
2: It really has kind of brought to the forefront that there needs to be like a coordinated effort between our sector, the music and performing arts sector, and also with all levels of government. Because for a long time, it really has just been up to each
0: Donc,
2: individual.
0: Teresa Roscoe croit que le guide rappelle la nécessité d'une action coordonnée, non seulement entre les acteurs du secteur de la musique, des arts et du spectacle, mais aussi avec les différents niveaux du gouvernement. Elle explique qu'avant ce guide, ben, ça retombait un peu sur les épaules de chaque petit festival, hein, de prendre des décisions à ce sujet.
1: Oui, j'imagine. Puis sinon, du côté des artistes, comment ça se vit, cette cohabitation avec la fumée des feux de forêt pendant la saison estivale?
0: J'en ai parlé avec Naomi Kafka, une artiste multi-instrumentaliste basée à Smithers. Je vous laisse écouter un extrait très à propos. C'est la chanson Northern Forest, issue de son plus récent album solo, Then and Now.

0: Donc, on l'entend justement aborder le temps sec, les feux de forêt, justement, dans cette chanson-là. Céline, je lui ai parlé des impacts qu'avaient les feux sur son travail d'artiste. Il faut dire qu'ils sont quand même importants. Naomi Kafka a décidé de faire moins de festivals cet été et plutôt de trouver un emploi à temps partiel pour subvenir à ses besoins. Donc, en raison des feux de forêt et de leurs impacts sur sa santé, c'est quand même pas rien. Faut dire que Naomi Kafka, c'est une habituée des festivals. Vous l'avez peut-être vue à Smithers, mais aussi à Belakula. C'est vraiment le tour de l'Ouest et du Nord canadien. Et justement, en 2023, alors qu'elle était à Belakula, en Colombie-Britannique, avec une autre artiste, eh bien, elle est restée coincée dans la communauté après qu'un feu ait bloqué la seule route qui permettait de quitter Belakula. Pourquoi je mentionne cette expérience? Ben, c'est qu'il faut savoir que Naomi Kafka, c'est aussi la leader du groupe Kafka. C'est un groupe de jazz, de musique classique, folk et rock. Et cette expérience en 2023, ben, ça a forcé un peu Naomi Kafka à se questionner sur sa responsabilité en tant que leader d'un groupe.
1: That again leads to that risk assessment of like, oh, if we are stuck in here, do I even have the means to get my entire band out? So for me, that sort of resulted in like, well, I can tour by myself more than I can afford to bring a band and maybe have to fly them out.
0: Donc, Naomi Kafka qui a décidé de se produire plutôt en solo cet été au lieu d'être accompagnée de son groupe de musique parce que si jamais quelque chose se produisait, mais elle n'est pas certaine de pouvoir appuyer financièrement tout son groupe et c'est ce genre de calcul là, dont les artistes doivent faire face maintenant.
2: Ouais, il y a toutes sortes d'autres considérations dont il faut tenir compte, évidemment, quand on est un artiste, quand on est un diffuseur, quand on organise des événements comme ceux-là. En tout cas, on comprend bien, Laurie, que les feux de forêt touchent non seulement la flore, la population où ils ont lieu, mais aussi des événements comme les festivals en plein air qui se déroulent dans nos régions. En tout cas, un grand merci, Laurie Trottier à Whitehorse. Merci de nous en avoir parlé ce matin.
0: Ça me fait plaisir, Céline.
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1: Marc, vous étiez au Festival Folk de Vancouver hier soir, puis justement, il y a une artiste, l'artiste qui a lancé les festivités sur la grande scène, Aïssanabi, a été touchée de près par les feux de forêt dans le nord de l'Ontario,
2: c'est
1: tout dernièrement ça.
2: C'est arrivé, bon, on est dans...

0: il faut absolument aller écouter ça. C'est quelqu'un de très engagé. Il a une voix et je comprends pourquoi les organisateurs et la directrice artistique du Festival Folk de Vancouver, Fiona Black, a décidé de commencer avec lui. Il était à Red Deer en Alberta jeudi. Donc hier soir, il était à Vancouver au Festival de musique folk. Demain, il sera justement, comme Laurie, à Yellowknife pour le festival Folk on the Rocks. Ensuite, le 22, il sera à Edmonton et il nous a raconté que il y a des feux de forêt dans la région, dans la région de la Première Nation de Sandy Lake, dans ce coin-là, et la maison de ses grands-parents a été la proie des flammes et elle n'est plus. Donc c'est un moment un petit peu touchant pour lui. Et il était assis. En fait, il était debout, mais il fixait l'océan en disant, vous savez, l'eau qui est juste là, devant vous, là, il faut en prendre soin, parce que c'est l'eau qui peut nous sauver des flammes. Donc, il y a eu un petit moment assez touchant, prenant, émouvant.
1: Et puis d'ailleurs, vous mentionnez le festival Folk on the Rocks qui a lieu ce week-end dans les territoires du Nord-Ouest à Yellowknife.
0: Oui.
1: Et on va parler en troisième heure de l'émission avec une praticienne, une enseignante de yoga, parce que il y a du yoga là aussi en plus
0: dans
1: de la musique.
0: Oui. On ne peut plus s'en passer. Il y a toujours du yoga. Donc je vous propose d'écouter justement une pièce de Aïssi Nabi qui s'appelle vraiment à propos Ocean Breath.

0: Il s'appelle Aïssanabé. C'est un conteur, un multi-instrumentiste, cri Ojibwe. Vraiment des mélodies envoûtantes. Ça s'intitule Ocean Breath. Et si vous aimez ce que vous venez d'entendre et que vous avez le bonheur et la chance d'être au territoire du Nord-Ouest, il sera au festival Folk on the Rocks demain, à ce festival, ce magnifique festival à Yellowknife. Ben, on le sait, il y a des centaines de feux de forêt qui brûlent actuellement un peu partout au pays. C'est un phénomène inquiétant, évidemment. Mais au Yukon, il y a un projet novateur. C'est un projet titanesque qui est mené et qui pourrait changer la donne. Le récit « Le bouclier vert de White Horse » explique comment la ville tente de se protéger des feux de forêt avec un coupe-feu d'une vingtaine de kilomètres. Alors, c'est une première au pays et surtout, c'est une initiative qui est à l'écoute de l'environnement. Chloé Dioré de Périgny a préparé ce qui suit.
1: La forêt de conifères s'étend à perte de vue en bordure de White Horse. Mais là où nous marchons, le décor détonne. En bordure de route, le paysage est marqué par une cicatrice laissée dans la forêt et des gouttes de bois calcinées.
2: Dans le fond, tout ce qu'on voit qui est brûlé, ça fait partie de...
3: Le coupe-feu. Ouais. Donc, on aurait brûlé ici pour enlever des branches.
1: Mike Fancy, agent d'information des feux du gouvernement du Yukon, nous guide sur le chantier.
3: C'est fun, cette roche-là.
1: Les yeux pétillants, il s'émerveille de la nature qui reprend déjà ses droits. Entre les herbes hautes, les pissenlits et les petits épilobes naissants, on retrouve surtout ici de jeunes arbres plantés ces dernières années.
3: 6, tu vas les voir partout. 7, 8, 9, 10, des papillons partout.
1: S'ils lui suscitent une telle fierté, c'est qu'une fois matures, ils serviront de barrière naturelle à la ville contre les feux de forêt. Un coupe-feu végétal d'une vingtaine de kilomètres au sud de la ville, un projet d'ampleur inédite au pays.
3: On espère dans la plupart de cet espace remplacer les conifères avec des arbres peupliers qui sont moins propices à brûler parce qu'il y a plus d'eau dans les feuilles. C'est comme si on essayait de bâtir un feu de camp en utilisant les peupliers. On imagine que ça serait tellement difficile. Ça ne se déclencherait probablement même pas.
1: Le principe suit le cycle naturel des forêts boréales. Après un feu, ce sont souvent les feuillus qui repoussent en premier, car de nouvelles tiges sortent directement de leurs racines, encore intactes sous terre. Un bon compromis pour la sécurité, tout en évitant de raser la forêt.
3: On pourrait enlever tous les arbres, tous les combustibles, mais ça aurait un plus grand impact sur notre capacité de vivre ici. Ça va nous donner, dans 10, 15, 20 ans, une autre forêt qui a un caractère différent, mais qui est quand même une forêt au lieu d'un champ qui est enlevé de tout caractère forestier.
1: À White Horse, la forêt n'a pas brûlé depuis plus d'un demi-siècle et le bois mort s'accumule. Une étude de risque révélait en 2024 que la ville avait une chance sur deux d'être touchée par un feu majeur d'ici 30 ans, qui pourrait toucher 10 000 foyers. Mais plutôt que de couper des tranchées à la hâte dans la forêt, le Yukon mise sur une prévention durable.
3: L'idée, ce n'est pas de créer un coup de feu qui arrête le feu, qui retarde le feu en soi. C'est de créer un espace où on est capable d'amener des sapeurs forestiers pour faire un travail avec plus de contrôle, avec plus de sécurité.
4: Est-ce que vous voulez que je passe devant, que ça fasse mon taxi?
5: Comme vous voulez.
1: Cool voiture. Depuis 2019, des équipes s'attellent à la tâche et éclaircissent les résineux à coups de tronçonneuses et d'abatteuses empileuses. Jusqu'à présent, 547 000 petits peupliers ont été mis en terre, soit la moitié de l'objectif.
4: C'est fou, c'est vraiment dégagé là, quand on est là, ça, quand même, la vue est...
3: Ouais, magnifique. On peut jeter un coup d'œil.
4: Allez.
1: Mike Fancy nous emmène dans une zone plus récemment brûlée où la terre est encore calcinée. Malgré tout le travail de préparation et de brûlage pour faire pousser les peupliers, certains ne survivent pas, ce qui complique encore plus le processus.
4: Ah, il est mort, lui? Oh!
3: Mais on voit à quel point la régénération, ça se passe avec toutes ces autres espèces qui poussent suite au brûlage.
1: Mais avant même de pouvoir planter ces petits peupliers, il faut accomplir une sacrée tâche, récolter des milliers.

0: de graines. À une heure de la ville, en bordure de la route de l'Alaska, une équipe de la Yukon Seed and Restoration est justement en train d'en récupérer.
1: Plusieurs fois par semaine, on se promène en voiture sur le bord des autoroutes, puis on sort nos jumelles, puis on espionne les papiers flottants.
0: Pour Anatole Jesse, technicienne de restauration, le temps est compté.
1: Puis là, c'est quand les capsules de graines comme s'élargent et commencent à montrer leur fluff qui est blanc, que là, c'est quand on sait que c'est prêt. C'est un peu hectique quand ça commence parce que là, c'est genre, OK, go, go, go, puis on a 72 heures pour faire les collections.
2: Just setting a few things up here.
0: Au bureau de l'organisation, les techniciens entreposent ensuite ces graines le temps de l'éclosion. Ils doivent concilier avec une matière extrêmement volatile, du duvet blanc libéré par les graines qui ressemble à de la barbe à papa. Ça vole partout, on en retrouve partout, dit Matthew Evans.
2: It's like an Aspen dog, always with you. You always have its hair, your fluff, everything.
0: C'est comme avoir un chien peuplier qui laisse tout le temps ses poils sur toi, s'amuse-t-il. Matthew Evans utilise un aspirateur pour séparer les minuscules graines de ce duvet avant de les mettre dans un petit bocal. Elles seront ensuite expédiées par avion en Alberta, où elles passeront l'hiver, avant de revenir grandir au Yukon. Si ce projet de coupe-feu suscite beaucoup d'intérêt à travers le pays, il n'a toutefois rien d'une solution miracle. À une trentaine de minutes de la ville, au beau milieu de la forêt, Florian Boulet, ancien pompier volontaire, construit sa propre maison résiliente et élague ses conifères. Pour lui, il est utopique de se reposer uniquement sur les autorités, qui seront rapidement débordées en cas d'incendie.
3: Enlever du bois et faire un break, c'est très bien. Mais la chose sans laquelle ça ne fonctionne pas, c'est que les gens, il faut qu'ils fassent leur devoir sur leur propre maison.
0: Un message que partage aussi Mike Fancy.
4: Les principes anti-feu, chez nous, c'est la chose la plus importante pour quelqu'un qui est assis sur le sofa puis qui veut savoir que leur maison aura la meilleure chance à survivre un feu de forêt. C'est la leçon qu'on a tirée du feu à Fort McMurray et c'est la même leçon qu'on a tirée du feu à Jasper.
0: Et nettoyer le combustible accumulé sur son terrain est une action simple qui n'implique pas forcément de tout rebâtir, selon lui.
4: Je ne veux pas que ma vie soit dictée par le risque de feu de forêt. Parce que là, c'est pas la vie que je veux pour moi, pour ma famille non plus. On fait ce qui est possible pour nous préparer autant que possible. Quand on parle de feu de forêt, on parle toujours de gestion de risque et pas d'élimination. Si on veut éliminer notre risque de feu de forêt, on se déménage à Vancouver.
0: Au bout du compte, peu importe l'envergure du coupe-feu, la menace fera toujours partie de la réalité des Yukonais. Ici Chloé Durette-Pérenny, Radio-Canada, Whitehorse.
5: Alors, ce reportage radio, ben évidemment, on a des images en tête, mais si vous souhaitez lire l'excellent récit numérique qu'a préparé notre collègue Chloé Dioré de Périgny, vous pourrez retrouver ce récit numérique sur le bouclier vert de Whitehorse. Vous allez retrouver ça sur le site de Radio-Canada. Alors, tout simplement... culture et confiture Radio-Canada radio-canada.ca et vous allez retrouver ce récit numérique de Chloé Dioré de Périgny.

La belle voix. La belle voix de Francis Cabrel, rockstar du Moyen-Âge. Restez avec nous, on est ensemble jusqu'à 11h. Céline Gagnon au micro.

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4: Bonjour, ici Sabrina Larouche et de Regina, voici le Radio-Journal de l'Ouest. Des organismes de la Colombie-Britannique qui soutiennent les victimes de violences sexuelles accueillent favorablement une nouvelle loi fédérale qui criminalise les hypertrucages sexuels, c'est-à-dire des images intimes manipulées à l'aide de l'intelligence artificielle. La loi entre en vigueur aujourd'hui, selon laquelle les distributeurs de ces images risquent des peines de prison. Le reportage de William Burr.
5: It is an extension of that same kind of dehumanization that...
6: Lorsqu'une victime de violence sexuelle voit une image explicite et générée sans son consentement, la déshumanisation vécue est comme celle d'une agression. Dijivan Sanga, coordonnatrice des communications au Centre de soutien pour la violence sexuelle Salal à Vancouver. Une nouvelle loi fédérale criminalise la distribution des images sexuelles générées par l'intelligence artificielle, les hypertrucages.
5: Hopefully, can chip away at the stigma for folks who are seeking out support.
6: Jivan Sanga espère que cette loi encouragera les victimes à prendre ce crime au sérieux et se sentir moins stigmatisées. La Colombie-Britannique avait déjà une loi qui permet aux victimes de ce type d'infraction de poursuivre les distributeurs des images. Mais dorénavant, ceux-ci pourraient faire face à des peines allant jusqu'à 10 ans de prison.
7: I think gives a lot of confidence to anyone that has been a victim of such crime.
6: La criminalisation devrait donner confiance aux victimes et encourager plus de personnes à dénoncer, dit Ninu Kang, la directrice générale de l'association Ending Violence de la Colombie-Britannique. Parce que, rappelle Ninu Kang et Jivan Sanga, seuls 6% des agressions sexuelles sont signalées à la police, selon le gouvernement du Canada. Ici William Burr, Radio-Canada, Vancouver.
4: Et en Saskatchewan, la mosquée Regina City Jamia Masjid a voulu connaître l'opinion de la population sur la diffusion de son appel à la prière. Après avoir suspendu cette pratique à la suite de réactions négatives, elle a tenu hier une journée portes ouvertes et distribué un sondage aux résidents. Mahoumadou Diabaté est le porte-parole francophone pour le directeur de la mosquée.
8: On a mis ces formulaires en place pour que les gens, disons la population de Regina, puisse savoir que ce que nous faisons, c'est pour vraiment eux. Nous voulons participer à la communauté de Regina, de Saskatchewan Regina. Nous voulons aussi que les non-musulmans comprennent que notre approche est beaucoup plus communautaire qu'une approche d'opposition. Nous voulons qu'ils sachent que nous venons vraiment participer à l'épanouissement de la vie de Regina.
4: Le sondage est maintenant terminé. Les réponses seront remises au service de police de Regina qui devra décider si la mosquée pourra obtenir un nouveau permis pour diffuser un appel à la prière chaque vendredi. Et direction l'Alberta, où l'insécurité alimentaire aurait baissé à Calgary en 2024, comparé à l'année précédente. Mais ces chiffres de Statistique Canada, publiés par Vibrant Communities Calgary, un organisme qui lutte contre la pauvreté, sont-ils perceptibles sur le terrain? Élément de réponse avec Félix Gagné.
9: En 2024, près de 25% des Calgariens étaient en situation d'insécurité alimentaire, alors que 30% d'entre eux l'étaient en 2023. Toutefois, la baisse d'environ 7 points de pourcentage constatée par Vibrant Communities Calgary est équivalente à la marge d'erreur du sondage de Statistique Canada.

0: Selon la directrice des politiques publiques de l'organisme, Michelle James, plusieurs facteurs pourraient expliquer cette diminution. L'inflation alimentaire a ralenti en 2024 par rapport à 2023, dit-elle. Elle ajoute que le revenu médian des habitants de la ville a aussi augmenté sur la même période et que les paiements de certains programmes d'assistance sociaux ont augmenté. Toutefois, elle ne croit pas que cette baisse perçue se poursuivra en 2025 et 2026. Melissa Fromm, présidente directrice générale de Calgary Food Bank, doute que cette tendance soit durable puisque l'organisme a doublé son offre entre 2023 et 2024. On continue de voir la demande augmenter en 2026, observait-elle. Elle mentionne aussi que le taux d'insécurité alimentaire sévère est resté stable alors que la population a augmenté. Donc, il y aurait plus de personnes dans cette situation. Ici Félix Gagné, Radio-Canada, Calgary.
1: Et pour finir, à partir de lundi, près de 153 000 familles du Manitoba recevront davantage d'aides financières de la part du gouvernement fédéral pour faire face à l'inflation. Ottawa a annoncé hier une hausse permanente de l'allocation canadienne pour enfants déjà indexée à l'inflation. La CE est un montant mensuel non imposable calculé en fonction du revenu familial net ajusté. Suzanne Pierce, professeure à l'Université du Manitoba, salue cette mesure mais met en lumière les limitations du programme d'allocation.
2: Mais une famille qui n'a pas déposé leurs impôts ne va pas recevoir, même si elle peut recevoir le maximum. Et il y a pas mal, selon les experts, et pas mal de familles qui sont en situation de besoin le plus forte, qui va recevoir en fait rien, faute de ne pas avoir déposé leurs impôts.
1: Elle souhaiterait que le gouvernement relève le seuil de revenus à partir duquel on commençait à réduire la CE afin que les familles puissent conserver une plus grande partie de leurs prestations.

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1: Au cours de cette troisième heure de l'émission, on va parler de yoga avec une praticienne, Anne-Marie Guédon, qui a toujours eu pour plusieurs éditions du festival Folk on the Rocks au territoire du Nord-Ouest, elle présente des ateliers, des séances de yoga. Eh ben oui, le yoga s'invite dans les festivals. On va aussi parler à Michèle Macassé. C'est une artiste qui est installée à Edmonton et on va parler avec elle de son exposition Bouteille Mémoire. C'est vraiment très particulier, c'est un grand travail, beaucoup d'heures de travail, de création. C'est vraiment intéressant, alors j'ai très hâte de lui parler. On va faire ça vers 9h20, donc dans quelques minutes. Et puis on poursuit toujours avec Marc Fournier pour parler de vos pérégrinations au festival de musique folk de Vancouver, parce que au cours des deux dernières heures, Marc, vous nous avez parlé donc des origines du festival de musique folk de Vancouver qui se déroule ce week-end. Vous nous avez partagé vos souvenirs, des anecdotes, quand même 40 ans de fidèle pour participer au festival en tant que spectateur, chroniqueur. Vous avez épluché la programmation. Quelles seraient vos recommandations pour l'édition 2026?
2: Ça, c'est pas toujours facile. parce qu'en fait, on a des festivals, c'est toujours des gens qu'on connaît, mais aussi des découvertes, donc on ne peut pas savoir. Quand je reçois la programmation, j'en profite pour aller fouiller et écouter les artistes que je ne connais pas. Et je veux faire un mélange des deux. Donc, pour moi, le groupe Avoir Absolument, c'est une des raisons pour laquelle j'y vais et que je me mets pieds nus, c'est un groupe qui s'appelle Maruja Limón. C'est un groupe 100% femme qui mêle les sonorités envoûtantes du flamenco traditionnel à la rumba catalane. Elles sont de Barcelone et avec une énergie punk contagieuse. Tous ceux et celles qui l'ont vu en concert m'ont dit: il ne faut pas rater Maruja.

0: Comment rester insensible?
1: Et plutôt dans l'émission, vous nous parliez des allées qui s'élargissent d'édition en édition pour laisser les danseurs vivre la musique. Eh ben là, vraiment, c'est difficile de rester inactif, de pas bouger.
0: Ils seront sur la grande scène demain à partir de 18h. Et comment rester insensible à cette énergie féminine sous un soleil du Pacifique? C'est
1: tellement
0: absolument fabuleux. Et pour ceux et celles qui se rappellent du groupe Ojos de Brujo, qui ont eu leurs grandes années de gloire autour de 2003, 2004, 2005, je pense que ce sera dans la même veine. Il y a une artiste qui est originaire de l'Ontario, mais qui est basée à Whistler aujourd'hui. Une artiste indépendante avec des performances brutes, profondes et résolument ludiques. C'est quelqu'un qu'on a envie d'avoir comme cousin ou cousine pour rendre les fêtes de famille supportables. Non, j'exagère un peu, mais c'est vraiment le bout en train de la famille, mais avec une ambiance de fou. Elle s'appelle Ruby Walker. Elle sera elle aussi sur la grande scène. Et quand je dis ludique, c'est parce que bien qu'étant absolument fiercement féministe, elle a quand même sorti récemment une pièce qui s'appelle Wet T-shirt. Voici la chanson.

0: sur la grande scène ce soir à 21h30.
1: Ouais, Ruby Waters. Une ontarienne maintenant à Whistler.
0: Oui. Il y a un groupe de Montréalais formé de 6 artistes aux origines diverses. Le groupe s'appelle El Balcón, qui veut dire tout simplement le balcon, bien sûr. Ils se considèrent en fait comme une famille. Ils innovent en s'inspirant de musique traditionnelle qui les passionne. Donc, la chanteuse et compositrice du groupe, elle est originaire de Veracruz, au Mexique, sur la côte Caraïbe. Un des endroits au Mexique où on sent une petite influence africaine. C'est là où il y a eu des bateaux négriers et qui ont emporté des instruments tels que le marimba. Donc, c'est la seule partie, disons, assez africaine du Mexique. Et il y a un rythme typique de cette région qui s'appelle le son jarocho, qui a donné la bamba. En fait, la bamba est un cover d'un son jarocho, et donc il y a cette influence là. La chanteuse s'appelle Valeria de Mar. Il y a aussi des divers styles du monde oriental, d'Europe du Sud-Est. Il y a des instruments comme le jarana, le requinto, le violon, la contrebasse, le cajón, qui est très connu dans le milieu du flamenco, mais en fait, qui est un instrument qui vient du Pérou à l'origine. Il y a de la tarima dans ça, et ça accompagne le chant solo ou en harmonie. Et c'est un groupe entièrement acoustique, donc on les imagine sur un balcon.
1: Ben oui.
0: J'ai croisé justement le contrebassiste hier soir.

0: juste après le concert de Ice and Abbey. Il s'appelle Josh et il a tellement hâte de jouer. Il a vu l'endroit, il a dit mais c'est absolument magnifique. C'est. Et c'est un cocktail qui est excentrique et qui a comme intention de faire danser tous les âges, tous les styles, d'unir toutes les différences autour d'un moment de joie. On va écouter leur chanson qui s'appelle No Creo en Banderas, qui veut dire je ne crois pas au drapeau. Dans la prochaine heure, je vous parle d'un groupe qui va clôturer le festival. C'est sur la grande scène, au soleil couchant, un groupe du Bénin. Mais en attendant, voici El Balcón et la chanson sera présentée par la chanteuse elle-même, Valérie Ademar.
1: Merci Marc.
2: Je pense qu'il y a un gros travail d'arrangement, de faire unir les ponts. Et après ça, on dirait qu'une fois qu'on le met dans la machine de El Balcón, ça passe à travers un processus qui, oui, est surprenamment organique et naturel. Je pense qu'il faut être flexible. Puis je pense qu'on a pas mal cette flexibilité-là de jouer dans plein de contextes différents, pour plein de crowds différentes.

Alors, c'est la formation montréalaise El Balcón qu'on vient d'entendre. Le groupe sera sur scène au festival folk, de musique folk de Vancouver cet après-midi. Alors, si vous êtes dans la grande région, ben, manquez pas ça. Il y a un article qui

qui a attiré mon attention. On est encore dans la Coupe du Monde de soccer, évidemment de soccer. Et il y a un article fort intéressant sur le site de Radio-Canada. C'est signé Kevin Breton. Et on apprend que en 1930, un Américain du nom de Bertrand Parthenaud inscrivait 3 buts lors de la toute première Coupe du Monde organisée par la FIFA. C'est un exploit qui a mis des décennies à être reconnu officiellement par la FIFA. Et encore aujourd'hui, ça fait la fierté de la famille Parthenaud. Il a des racines québécoises. Et Kevin Breton nous raconte l'histoire de cet athlète qui, de son vivant, finalement, n'a pas eu la reconnaissance qu'il méritait. Mais aujourd'hui, ses exploits sont reconnus parce qu'il a quand même compté 3 buts dans ce premier match de la FIFA. Alors, je vous invite à aller regarder sur le site de Radio-Canada pour lire ce très bon article de Kevin Breton. On poursuit en musique avec, il s'appelle Emmanuel Gelmay. C'est un jeune chanteur franco-albertain. Et vraiment, ça nous séduit, ce premier tube d'été. Ça s'intitule « Summer Hit, viens danser ».

0: À Edmonton, le CAVA, le Centre des arts visuels de l'Alberta, à Edmonton, propose depuis jeudi, dans son espace Exploration, une exposition qui est intitulée « Bouteille mémoire ». C'est de l'artiste françaiscoise Michel Macassé. On l'accueille ce matin. Bonjour, Michel Macassé.
1: Bonjour.
0: Alors, vous, c'était le vernissage qui avait lieu jeudi. Vous présentez

0: Cette œuvre, si je ne m'abuse, c'est la première fois, je pense, que vous exposez au CAVA à Edmonton. Comment vous avez vécu ce début-là, la réaction du public?
1: En fait, je te corriger, c'est 4 œuvres et c'est ma deuxième fois que j'expose au CAVA. J'étais dans une exposition de groupe
0: Il y a quelques années, oui.
1: À présence des femmes il y a à peu près 5 ans.
0: Oui, et
1: C'était des tableaux que j'avais exposés. Oui.
0: alors là,
1: Et
0: c'est
1: c'est
0: quelque
1: pour
0: chose
1: la fois, oui, une exposition solo.
0: Solo, solo, c'est ça. Puis le public était au rendez-vous. Comment les gens ont réagi?
1: Ah, oh, j'avais beaucoup de questions. Ils étaient un petit peu, c'est quelque chose qu'ils ont jamais vu. Il y avait un homme qui m'avait demandé au sujet de, est-ce que je pourrais te toucher? C'est quoi c'est fait avec? Mais en fait, l'œuvre plus récente que j'ai, en fait, c'est une installation, un portrait de deux jeunes de la communauté de Patchanac. C'est un portrait comme un titre qui ces deux jeunes qui sont morts dans une incendie de leur maison mobile où ils habitaient, puis la fille avait 24 et son frère 10 ans, et puis il dormait, puis c'était la fumée en fait
0: qui les a asphyxiés.
1: Oui. J'avais placé ça sur des blocs de vitre comme cadre. Puis il y a même un drap en dessous, c'est comme qui signifie un petit peu. Il y a deux significations pour cela. Le fait qu'ils dormaient dans leur nid. En plus, comme on pense aux gens décédés, ils sont couchés dans un sens. La dernière fois qu'on les voit, c'est couché. Il y a aussi une signification, un drap blanc avec les cultures autochtones qui utilisent ça pour des prières.
0: Oui.
1: Ou un broadcloth, on dirait. Puis c'est une purité, le blanc. Mais oui, j'avais des petites bouteilles que j'avais placées en dessous, comme juste dans les cracks en dessous, juste du bord, pour les gens, s'ils voulaient vraiment voir, ils pourraient les prendre puis les regarder. C'est toute petite bouteille de, je pense, c'est 1 centimètre de diamètre par, à peu près 2 centimètres de longueur.
0: Alors, c'est tout petit. Et justement, avant de parler de ce que représentent ces bouteilles de mémoire, j'aimerais ça qu'on les décrive aussi pour permettre à nos auditeurs, nos auditrices de bien les imaginer, les visualiser. Alors, on va imaginer tout de suite une grande photo pixelisée. De loin, on voit bien l'image, là, un portrait.
1: Oui.
0: Et plus on avance de l'œuvre, plus elle devient abstraite parce que nos yeux vont pas faire le lien entre les différents éléments qui composent l'ensemble de cette installation. Ça devient des espèces de taches de couleurs abstraites. Mais dans le cas de votre œuvre, on découvre que ces pixels, et vous venez de le dire, ce sont plutôt des flacons, des petits flacons de verre. Il y a des centaines de petites bouteilles qui sont remplies d'un liquide coloré qui se prennent finalement pour des pixels, et puis quand on recule, ben là, on voit l'image. C'est assez impressionnant. Mais j'imagine que ça représente des heures et des heures de travail d'assembler tout ça.
1: Imagine le dernier, c'est comme plus que 10 000 bouteilles à remplir. C'est pas juste à remplir, tu le remplisses, puis là, tu bouches ça. Puis j'ai besoin de couper avec une lame les petits bouts de plastique. Le bouchon, c'est sans plastique.

0: Puis là, j'ai besoin de le coller. Aussi, c'est de préparer les couleurs. Des fois, c'est pas tout à fait la bonne couleur. Il faut que je mélange d'autres. Puis c'est vraiment...
1: Oui.
0: C'est ma casse-tête, on va dire.
1: Et c'est un gros casse-tête, c'est un gros casse-tête. Elle mesure combien l'œuvre, en fait, cette œuvre dont on parle, le portrait?
0: OK, on a décidé, il y a deux œuvres qui sont plus petites. Le plus petit, c'est, je pense, presque carré, à peu près 18 pouces par peut-être 7 et demi ou quelque chose. Puis celle-là, puis il y a un morceau de métal où c'est suspendu, du rebar coupé. Et puis, on avait besoin de mesurer, on avait le défi du plafond du cadre qui n'est pas tout à fait fait pour suspendre les œuvres. Mais on a décidé de le peser en se mettant sur, tu sais, on a tenu, puis on a, tu
1: Oui,
0: sais,
1: voir que
0: beaucoup
1: ça
0: de calculs,
1: pouvait soutenir le poids.
0: six livres pour celui-là. Le plus grand, le portrait de mon fils, 16 et demi livres. Alors, j'étais surprise. J'avais jamais, c'était quelque chose que j'avais pas la pesanteur, je le savais pas.
1: Oui.
0: Oui, alors c'est pas pire. Tandis, il y a deux boîtes lumineuses, puis le plus petit, c'est un paysage. C'est pas autant petit que ça. Peut-être, j'essaie de m'en souvenir les mesurements, mais c'est peut-être trois, on va dire trois par quatre pieds, peut-être, au maximum, mais c'est tout en vitre, le fond. Où
1: Oui.
0: les bouteilles sont placées. Celle-là, moi, je pouvais pas le lever. C'est
1: C'est très lourd.
0: le vitre en dessous qui le rend très lourd.
1: Pourquoi?
0: Tandis que l'autre,
1: Oui. Oui.
0: c'est un plexi, c'est de l'acrylique.
1: Comment c'est attaché ensemble, toutes ces bouteilles?
0: Ceux qui sont suspendus, j'ai utilisé l'acrylique, c'est un liquide acrylique. Tu mélanges les deux en partie A, partie B, puis tu as comme 9 minutes à coller.
1: Alors, faut aller vite,
0: J'ai
1: Seigneur.
0: aussi utilisé du colle UV
1: Oui.
0: pour celui de mon fils, mais il y a des complications avec les deux
1: Oui.
0: produits.
1: Puis,
0: Ça dépend. Il y a toutes sortes de défis avec.
1: Oui.
0: J'ai eu des défis d'évaporation, etc. Mais tu demandais aussi, tu parlais aussi de ce qu'on voit spécifiquement avec les œuvres qui sont suspendues, c'est on voit une réflexion. Tu vois la réflexion des bouteilles. Tu peux voir puis ça brille comme des bijoux, on va dire.
1: Oui.
0: Oui.
1: Le liquide qui est à l'intérieur, il y a une couleur un peu dorée. Qu'est-ce que c'est comme liquide que vous utilisez?
0: Oh, il y a toutes sortes de couleurs, n'importe quelle. Imagine tes couleurs. Il fallait que je mélange les couleurs. C'est mon mélange, c'est j'avais utilisé l'alcool, l'eau distillée et l'encre coloriée.
1: Et puis, le titre, la mémoire bouteille, mémoire, qu'est-ce que ça évoque, mémoire dans le titre de votre exposition?
0: C'est parce que les images, en fait, c'est comme ça. Imagine, quand on imagine, quelque chose du passé, soit le visage de quelqu'un, on les a pas vus depuis longtemps, ou ça pourrait être du passé. Là, le portrait de mon fils, il avait 15 ans, ou c'est en fait, ça joue l'image, on essaie de rattraper ces images-là dans notre tête.

0: de puis c'est comme c'est jamais clair. C'est ça change un petit peu à chaque fois qu'on essaie de voir. C'est pas comme regarder une photo. Fait que ça, c'est les aspects, on peut marcher alentour, ceux qui sont suspendus, de les voir des différentes. Oui,
1: Il y a le
0: il y
1: jeu
0: a
1: de
0: une
1: la lumière là-dedans. Oui,
0: transparence.
1: c'est ça, la transparence de la lumière.
0: On pense à les bouteilles, des bouteilles. Je connais cette chanson depuis que j'étais petite. Attends, c'est comme Time in a Bottle, puis les petites. Je sais pas, il y a des aspects liquides dans
1: Oui.
0: les bouteilles, puis
1: Le temps qui passe. Le temps
0: le
1: qui
0: temps
1: passe.
0: passe.
1: Oui. Ça évoque tout ça. Donc, l'exposition est intitulée Bouteille Mémoire, et puis c'est présenté à Edmonton, au CAVA, jusqu'au 11 septembre, donc le Centre des arts visuels de l'Alberta. Ben, longue vie à cette exposition, une exposition de mémoire. Michel Macassé, merci beaucoup de nous en avoir parlé ce matin.
0: Oh, bienvenue. Puis oui, il y a toutes sortes de. On a eu des fonds pour nos projets, SASC Arts Board, le CCF, Patrimoine canadien, le CAC.
1: Vous êtes
0: Je remercie
1: soutenu, vous êtes bien soutenu.
0: tout
1: Vous êtes bien
0: le
1: soutenu comme artiste. Ben, merci beaucoup de nous en avoir parlé ce matin.
0: Bienvenue.
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0: Ça, c'est la musique de Shawit, un artiste de la côte nord de la nation Innu au Québec. On l'entend ici avec Yves Lambert. Donc, un album double avec ces deux artistes qu'on
1: super
0: aime
1: album,
0: beaucoup.
1: Oui. Super album. Yves Lambert, pour ceux qui se diraient, ça me dit quelque chose. La bottine souriante.
0: Exactement.
1: Quand on parle à chaque Folkfest de Vancouver, on parle de la bottine souriante. Je pense qu'ils sont venus 3 fois dans les 40 dernières années. Et à chaque fois, c'était toujours des grands moments. Et à chaque fois que je croise soit des vieux collègues ou des réguliers, ils me disent « Ah, tu te rappelles, Marc, Yves Lambert, la bottine souriante ?» On en parle toujours, toujours, toujours, toujours.
0: Alors, cet album, c'est paru ça en 2022. Alors voilà, c'était et d'ailleurs il faut le souligner, Shawit va être au festival Folk on the Rocks ce week-end à Yellowknife. Alors si vous êtes dans la région, vous pourrez aller l'entendre et le voir sur scène. Ben justement, on va rester à Yellowknife, parce que au TNO, toutes les occasions sont bonnes pour s'adonner à la pratique du yoga, même les festivals de musique. Les adeptes vont trouver leur plaisir en fin de semaine, puisqu'il y a des séances de yoga qui sont proposées au festival Folk on the Rocks, qui bat son plein, comme je le disais, à Yellowknife, depuis hier soir. Alors, musique, folk et yoga, c'est un mariage heureux, je pense. Et on va en parler avec Anne-Marie Guédon, qui a mené des séances de yoga dans les éditions précédentes de l'événement. Anne-Marie, bonjour.
2: Bonjour.
0: Bonjour, ben merci de prendre le temps de nous parler ce matin. Merci. Comment est née l'idée d'intégrer du yoga et avec ses concerts en plein air?
2: Finalement, c'est le festival Folk on the Rocks qui nous est arrivé. Qui nous a posé la question si on voulait se joindre à eux. Le festival Folk on the Rocks pour Yellowknife, c'est vraiment un peu une institution de famille. Ça fait 40 ans que les gens y vont en famille, passer toute la fin de semaine. Il y a à manger, il y a de la musique, il y a des enfants qui courent partout. Et puis quelqu'un à Folk on the Rocks a eu l'idée que ça serait bien d'offrir au monde une chance un peu de se reposer, de prendre un petit moment pour s'abriter du soleil, pour se détendre un petit peu avant de continuer de faire la célébration. Donc, ils sont rentrés en contact avec nous pour demander si on voulait se joindre à eux. On a dit absolument, à ta gueule.
0: Oui.
2: Comme dans la plupart des boîtes de yoga, on veut que tout le monde se sente bien autant que possible. Et puis, donc, si la façon de les introduire à ça, c'est qu'ils passent à côté pendant qu'ils sont en train de faire le festival de musique, on est d'accord.
0: Ah, c'est fantastique. Alors, comment ça se déroule, les séances de yoga au festival? D'abord, quel type de pratique, comment ça se passe? Où est-ce que ça se passe? Où sont les gens? Décrivez-nous un petit peu à quoi ça peut ressembler.
2: Donc, le site de Folk on the Rocks, c'est un site assez grand. C'est à l'extérieur de la ville. Il y a entre 3 et 4 scènes, dépendant de l'année. C'est un peu... C'est à moitié plage, à moitié bois abrité.
0: Oui, parce que vous êtes, c'est ça, sur le bord du lac, là.
2: On est sur le bord du lac.

0: 30 ans à peu près, la forêt qui brûle. Donc, on a l'habitude d'avoir de la fumée à tous les étés, mais cet été, on est pas mal correct, mais je pense que c'est parce que le vent envoie ça vers l'Ontario.
1: C'est ça, exactement.
0: Mais il y a des années où il s'est jaune, et puis les gens vont quand même au festival du musique.
1: D'accord. Donc, est-ce que les gens sont sur leur matelas, ils sont sur le sol?
0: Ben, ils ont tout à fait le choix. Le professeur de yoga est sur la scène. Et puis, Taiga amène toute une série de tapis. On a des tapis spéciaux pour folk. Comme ça, on n'amène pas le sable à l'intérieur du studio. Donc, on en met un peu partout. Comme ça, les gens peuvent trouver une belle place. Et puis, une pile à côté si les gens veulent se placer autrement. Donc, si vous êtes participant à venir à nos cours de yoga, on est sur l'horaire comme si on était...
1: un spectacle.
0: Non, un spectacle.
1: OK.
0: Et puis, les gens se présentent, ils choisissent un tapis, ils s'assoivent. Et puis, généralement, il y a soit un professeur... Finalement, on n'est pas vraiment professeur parce qu'on n'enseigne rien. On est vraiment là pour donner une expérience, ce genre de confort, de détente. S'ils apprennent un petit peu sur le yoga, c'est excellent, mais c'est vraiment quelqu'un qui guide une session un peu visée sur l'environnement et les personnes qui se présentent.
1: Mm-hmm. Mm-hmm. Ça dure combien de temps, la pratique, à peu près, la séance?
0: La pratique est une heure.
1: D'accord.
0: Mais on n'est pas, comment dirais-je? On peut venir et partir et venir. Si la personne veut faire l'heure en complet, c'est parfait. C'est libre. Mais si la personne veut venir faire 5-10 minutes, on choisit nos choix de posture de pratique en termes de, on n'a pas besoin d'être là du début à la fin pour avoir un bénéfice pour comprendre.
1: Ouais. Est-ce qu'il y a des bienfaits particuliers quand on fait du yoga comme ça, quand on participe à une séance, quand on est en plein air? Est-ce qu'il y a des avantages, des bienfaits particuliers?
0: Pratiquer à plein air, ça a avantage, désavantage. Désavantage, c'est qu'on a très peu de contrôle sur le climat.
1: Oui.
0: Disons, dans un studio, je pourrais choisir la température et tout le reste. Ici, il fait la température qu'il fait, la qualité d'air est comme elle est, et les bibittes sont comme elles sont. Donc, disons, si je me retrouve dans une pratique où j'étais un peu plus détendue, et puis il se fait qu'on a froid, puis il y a des bibittes, je vais essayer de réchauffer un petit peu. Donc, d'un côté, on a ce qu'on a en termes de les conditions sur notre tapis. Je dirais que les bienfaits sont, les gens sont déjà dans un état stimulé. Donc, ils peuvent vraiment avoir des bons moments de détente quand on les sort de ça temporairement. Et puis, deux, à moins, dans mon opinion personnelle et d'avoir fait l'expérience moi-même, faire yoga à l'extérieur. Si les conditions sont pas vraiment distrayantes, ça semble donner un environnement où
1: est-ce que plus de
0: la méditation est plus facile. Donc il y a assez de petits stimuli, tu sais, les sons, les odeurs, la sensation du vent sur les bras, ça favorise pouvoir se mettre dans le moment. Et puis plus on peut se mettre dans le moment, plus on donne un moment de détente au cerveau, un moment de détente au corps.
1: Que ce soit en plein air ou en studio, j'imagine que les défis, il y a des défis en tout cas qui sont semblables, surtout pour les participants. Je pense la tendance à se comparer, à parfois même à dépasser ses limites, hein, de force, d'endurance, de souplesse. On regarde le voisin à droite, à gauche, on se compare presque inévitablement. Est-ce que ça, cet aspect-là, est plus complexe à gérer dans le contexte d'une séance de yoga, dans le cadre d'un festival, plutôt que dans un studio, par exemple, pour vous qui enseignez?
0: Ben, disons, dans un studio, si j'ai des gens devant moi, ils ont déjà fait la sélection de mon cours. Donc, déjà en partant, ils ont une attente un peu... de quelle sorte de yoga ils viennent. Donc, s'ils sont un peu plus expérimentés, un peu plus athlétiques, ils vont peut-être choisir un différent cours qu'un cours qui est vraiment visé aux débutants, à la détente. Donc, en partant, les gens arrivent et on n'est pas sûr c'est quoi leur attente, c'est quoi leur capacité. Dans ces cas-là, je pense qu'il y a deux choses qu'on fait. Un, on met les professeurs qui n'ont pas envie d'enseigner, on les met on les éparpille dans les tapis.
1: Oui.
0: Pour qu'il y ait au moins des modèles de gens qui font des variations. Donc, une personne qui se charge de faire la variation la plus calme, la plus débutante, puis quelqu'un qui se charge de faire la variation un peu plus athlétique. Donc, en partant, on veut qu'il y ait beaucoup de de dans l'environnement, de permission pour ne pas dépasser ses limites. Et deux, je dirais, dans ces conditions-là, je, comme professeur, je fais un peu l'effort pour que ça soit une

0: pratique plus axée vers les gens qui ont vraiment pas beaucoup d'expérience.
1: D'accord.
0: Parce que une personne qui a beaucoup d'expérience est capable d'augmenter sa difficulté ou est capable d'utiliser la pratique plus simple pour vraiment se mettre dans un état d'esprit méditatif. Et puis les gens qui ne sont pas vraiment expérimentés, qui ne savent pas vraiment, ont moins tendance à se faire mal et ont plus la capacité de voir que c'est une pratique qui est peut-être bénéfice pour, qui a peut-être du bénéfice pour eux.
1: Mm-hmm.
0: Et pas s'auto-enlever de la possibilité de faire du yoga.
1: S'auto-censurer, finalement.
0: C'est ça, s'auto-censurer.
1: Anne-Marie, j'ai entendu dire qu'il y a une importante communauté qui pratique le yoga Yellowknife. Qu'est-ce qui explique la popularité, de la pratique du yoga?
0: Je ne peux pas parler pour la population générale, mais ça fait 15 ans que j'enseigne à Yellowknife et puis j'ai vu un peu des tendances. Un, Yellowknife, c'est pas très grand, c'est 20 000 personnes et il n'y a pas beaucoup alentour. La ville la plus grande, c'est Edmonton, c'est à 18 heures de route. On est quand même assez isolé.
1: Oui, oui.
0: Mais aussi, c'est beaucoup de services. On a beaucoup de gouvernements, de médecins, tout le système pour tout le territoire est axé à Yellowknife. Donc, c'est plein de gens qui sont... qui tendent vers l'éducation, être venus des grandes villes, on peut-être moins de préjugés contre le yoga. Donc, c'est la première chose. Et la deuxième chose, je pense, parce que c'est une ville tellement petite, tout le monde se connaît. Et puis, tu as une bonne chance de connaître plusieurs personnes qui font du yoga. Tu as tendance à avoir des gens qui veulent t'amener à leur cours préféré. Donc, ça plus il y a des gens qui en font au début, plus c'est normalisé, plus il y a des gens qui en font.
1: Oui, oui.
0: Donc, c'est très rare d'aller à un party rencontrer quelqu'un qui n'a pas au moins essayé un cours une fois, soit spécialement à Taiga, soit il y a plusieurs, comme le Racquet Club, qui aussi offre des cours de yoga. Il y a du yoga un peu partout. Et puis, les gens trouvent ça assez normal d'en faire dans leur activité physique. Et puisque c'est une place qui attire beaucoup de gens qui aiment faire du plein air, ils ont tendance à être axés.
1: Je pense qu'il y a vous avez une approche à la pratique du yoga. Il y a des choses en particulier qui vous intéressent. Il me semble que vous avez une approche un peu différente peut-être de l'initiation au yoga. Parlez-nous de ça.
0: Quand je suis arrivée à Yellowknife, j'enseignais un peu des formes classiques. Et puis, mais il y avait beaucoup d'autres professeurs à Yellowknife. On était un bon groupe. Et puis, j'ai un peu regardé l'écosystème de ce qui était disponible. Et puis, j'ai vu qu'il y avait un peu un trou pour les gens qui en avaient besoin d'un point de vue, tu sais, des personnes un peu plus âgées, des personnes qui reviennent de chirurgie, des personnes qui avaient des blessures au dos. Donc, j'ai commencé à orienter ma formation et mon enseignement envers un peu la réhabilitation. Mais la réhabilitation douce, pas nécessairement comme la physiothérapie, mais honnêtement, beaucoup de systèmes dans nos corps, ils ont juste besoin de bouger de façon régulière dans leur direction. Je veux dire, une colonne vertébrale en santé, régulièrement, il faut qu'elle tourne, il faut qu'elle flexe de façon avant-arrière, droite-gauche. Donc, j'ai commencé à construire des cours spécialement basés sur l'idée, on veut des corps qui vont nous garder en bonne santé pendant des années. Et puis, la meilleure façon de s'assurer qu'on peut bien marcher quand on a 90 ans, c'est en ce moment, être sûr d'avoir une ouverture de hanche, une pratique de bouger sa colonne vertébrale. Et donc, j'ai commencé à orienter tous mes cours vers ça pour que chaque personne qui vienne puisse en prendre ce qu'ils ont besoin et savoir que leur corps est différent de tous les autres corps. Et puis, ce qu'il a besoin pour se garder en santé va différer d'une personne à l'autre. Dans mes cours, ce que généralement, comme je présente ça, c'est que je choisis des positions qui vont être sûrs de bouger dans toutes ces directions de mouvement, qui vont bouger dans tous les petits coins qu'ils ont des petites poussières où on va bouger souvent.
1: Exactement. Donc c'est vraiment un plaisir quand on est par exemple au festival Folk on the Rocks de prendre une pause, de la musique, de bouger, de danser, donner un petit répit à son corps, un moment de zénitude, un peu plus méditatif, et tout ça se marie très bien les séances de yoga, les séances de musique, le plein air, la beauté du lac environnant, donc le Long Lake à Yellowknife. Donc, il y a beaucoup de plaisir. J'imagine que vous devez avoir beaucoup de plaisir à donner,
0: oui,
1: à enseigner ces petites séances de yoga dans le cadre du festival.
0: Je contribue à une fin de semaine complète qui inclut la musique, la nourriture, le bien-être, être dehors. Et puis moi, ma petite contribution, c'est on va prendre un moment tous ensemble, on va ressentir le soleil sur la figure et on va bouger son corps. Comme ça, on peut continuer à marcher, à s'asseoir et à danser. Peut-être avoir un peu moins de couverture le jour après.
1: Ben, l'invitation est lancée. Le festival Folk on the Rocks a lieu en ce moment à Yellowknife. On s'y rend pour la musique, pour des moments de zénitude sur le matelas de yoga. Et ça se déroule donc toute la fin de semaine à Long Lake, à Yellowknife. Ben, Anne-Marie Guédon, merci de nous en avoir parlé ce matin.
0: Ça fait absolument plaisir. On se voit à Long Lake.
1: Bon festival.
0: Au revoir.

0: La belle voix de Charlotte Cardin, Feel Good, c'était la version acoustique qu'on vient d'entendre. Marc, vous êtes un fan de David Bowie, vous, je pense?
1: Oui.
0: Alors, vous n'avez pas manqué de repérer cette nouvelle. On vient d'apprendre que il y a une compilation de 10 morceaux, 10 pièces inédites qui ont été enregistrées au début de sa carrière. Et ce disque-là va être dévoilé au mois de septembre. Certaines de ses chansons ont été enregistrées, notamment avec le guitariste Jimmy Page de Led Zeppelin. Et c'est vraiment quelque chose de nouveau. Ça doit vous réjouir.
1: En fait, c'est vraiment un fond de tiroir
0: dans le bon sens du terme.
1: Voilà, parce que c'est des enregistrements avant qu'il s'appelle même David Bowie.
0: David Jones, c'est ça.
1: Son nom. Il avait plusieurs groupes. Il voulait devenir célèbre. Il a tout essayé, le jazz, le funk, le soul. Dans ce cas-ci, c'était du blues blanc, un peu comme les Stones ou les Beatles du début. Il avait un groupe qui s'appelle The Lower Third, ensuite The Buzz, ensuite de, et comme il s'appelait David Jones, ben, il y avait le chanteur des Monkees qui s'appelait David Jones, et c'est là où il a dû changer son nom pour Bowie. Alors, mais cette compile, ça fouille vraiment dans le début, puis ça, c'est
0: les
1: fascinant.
0: Années 60,
1: ça,
0: exactement.
1: C'est vraiment fascinant.
0: Exactement. Ouais. Alors, à Culture et Confiture, on parle de tout, on parle David Bowie, on parle du Vancouver Folk Festival, et puis on va parler d'opéra. Dans cette dernière heure de l'émission, je vais recevoir Jacques Lacombe en studio. On a hâte de le rencontrer. Alors, restez avec nous, on est ensemble jusqu'à 11h.
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8: Bonjour, il est 10h, ici Alexia Boyer à la barre de ce radio-journal. Des centaines de pompiers sont toujours à l'œuvre pour tenter de maîtriser les feux de forêt dans le nord de l'Ontario. Le premier ministre de la province, Doug Ford, est d'ailleurs attendu à Thunder Bay aujourd'hui, où de nombreuses personnes ont trouvé refuge. Matthew Burgess, un évacué de la communauté rurale d'Armstrong, explique que son neveu a formé une équipe d'une cinquantaine de personnes pour tenter de protéger la communauté des flammes.
9: Pour essayer de sauver la ville, ils ont mis des sprinklers à grandeur. Ils ont préparé l'eau parce que là, apparence que l'hydro puis les téléphones ne marchent pas. Il n'y a plus rien qui marche là-bas. So, on souhaite que c'est comme des heroes pour nous autres.
8: La ville de Thunder Bay a ouvert ce matin un nouveau centre d'accueil pour les personnes évacuées.
10: Au Manitoba.
8: À partir de lundi, près de 153 000 familles du Manitoba recevront davantage d'aides financières de la part du gouvernement fédéral pour faire face à l'inflation. Ottawa a annoncé hier une hausse permanente de l'allocation canadienne pour enfants déjà indexée à l'inflation. La CE est un montant mensuel non imposable, calculé en fonction du revenu familial net ajusté. Susan Pierce, professeure à l'Université du Manitoba, salue cette mesure, mais met en lumière les limitations du programme d'allocation.
11: Mais une famille qui n'a pas déposé leurs impôts ne va pas recevoir, même s'il peut recevoir le maximum. Et il y a pas mal, selon les experts, et pas mal de familles qui sont en situation de besoin le plus forte, qui va recevoir en fait rien, faute de ne pas avoir déposé leurs impôts.
8: Elle souhaiterait que le gouvernement relève le seuil de revenus à partir duquel on commence à réduire l'ACE afin que les familles puissent conserver une plus grande partie de leurs prestations. Les contribuables manitobains ont épongé près de 40 millions de dollars en factures médicales impayées par des non-résidents canadiens entre 2020 et 2025, selon un rapport de secondstreet.org. Le directeur des enquêtes spéciales et directeur intérimaire des communications de l'organisme, Dom Lusik, croit que le Canada pourrait tirer des leçons de l'Europe.
12: Il y a quelques pays qui ils ont un règlement pour que si tu veux voyager chez les pays, tu dois avoir l'insurance de la santé pour aller là, pour assurer que si tu as besoin, le système quand tu es là, tu es en une position de payer.
8: Selon lui, le problème des factures médicales impayées est répandu d'un bout à l'autre du pays. Cette fin de semaine, le village de Saint-Labre, dans la municipalité rurale de Piney, accueille la 17e édition du Saint-Labre 200. Le concept, 20 équipes de 6 à 8 personnes ont 24 heures pour fabriquer leur kart. Une course de 200 tours sur un circuit de sable détermine ensuite les vainqueurs. En plus de rassembler la communauté, cet événement récolte des dons qui sont ensuite reversés à divers organismes. La présidente du comité organisateur, Huguette Lavallée.
13: C'est un événement avec aucun prix d'admission ou de frais d'admission. Alors, les gens ont tendance à juste nous donner du comptant qu'on donne directement à Helping Hands. Et après, puisqu'on est un organisme à but non lucratif, on redonne nos profits à des organismes qui ont déjà été choisis. Une paroisse qui fait des gros changements et qui aide beaucoup à la communauté, une garderie à Sainte-Anne et une banque alimentaire dans le coin.
8: Les 16 éditions précédentes du Saint-Labre 200 ont permis de redistribuer 160 000 $. Les courses de kart sont ouvertes gratuitement au public. Elles ont lieu aujourd'hui à 13h, 15h, 17h et 19h pour la grande finale.
10: Justice.
8: Une nouvelle loi fédérale qui criminalise les hypertrucages sexuels entre en vigueur aujourd'hui. L'infraction consiste à distribuer des images sexuelles manipulées à l'aide de l'intelligence artificielle. Des organismes qui soutiennent les victimes de violences en Colombie-Britannique saluent la nouvelle législation qui prévoit des peines de prison. Les explications de William Burr.

0: Lorsqu'une victime de violence sexuelle voit une image explicite et générée sans son consentement, la déshumanisation vécue est comme celle d'une agression, dit Jeevan Sanga, coordonnatrice des communications au Centre de soutien pour la violence sexuelle Salal à Vancouver. Une nouvelle loi fédérale criminalise la distribution des images sexuelles générées par l'intelligence artificielle, les hypertrucages. Jeevan Sanga espère que cette loi encouragera les victimes à prendre ce crime au sérieux et se sentir moins stigmatisées. La Colombie-Britannique avait déjà une loi qui permet aux victimes de ce type d'infraction de poursuivre les distributeurs des images. Mais dorénavant, ceux-ci pourraient faire face à des peines allant jusqu'à 10 ans de prison. La criminalisation devrait donner confiance aux victimes et encourager plus de personnes à dénoncer, dit Ninu Kang, la directrice générale de l'association Ending Violence de la Colombie-Britannique. Parce que, rappellent Ninu Kang et Jeevan Sanga, seuls 6% des agressions sexuelles sont signalées à la police, selon le gouvernement du Canada. Ici William Burr, Radio-Canada, Vancouver.
1: C'était l'essentiel de l'actualité. On se retrouve dans une heure pour votre prochain bulletin.

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1: Alors, au cours de cette dernière, quatrième et dernière heure, on va, ben oui, continuer à rester dans l'esprit de la Coupe du Monde de soccer. On va en parler avec la journaliste socioculturelle Victoria Kopylov. Et puis, on va recevoir en studio Jacques Lacombe, le directeur musical de l'Opéra de Vancouver, qui va venir en studio nous parler de l'opéra, évidemment, et du concert qui sera présenté demain, dimanche, ici, dans la banlieue de Vancouver à Burnaby. Et puis Marc, ben, pour votre dernier segment consacré au Festival de musique folk de Vancouver qui se déroule ce week-end, vous nous présentez la formation qui va clôturer les festivités.
2: Oui, tant attendu. La formation s'appelle BIM, B-I-M, qui veut dire Bénin International Musical. Ce sera sur la grande scène dimanche soir à partir de 21h30. On a beaucoup parlé de leur spectacle au 51e Festival Folk de Winnipeg qui s'est tenu le week-end dernier. Le collectif a offert sur la scène Big Blue Stem, un mélange énergique et éclectique de rythmes vaudou, béninois, de rock et de rap. Donc, le BIM, c'est un collectif dynamique de musiciens, chanteurs, chanteuses du Bénin. Et leur musique, c'est une fusion énergique de ces rythmes vaudous traditionnels du Dahomey. C'est comme ça que s'appelait le Bénin avant. Parce que le vaudou, c'est une véritable religion originaire d'Afrique de l'Ouest et spécialement au Bénin. Mmh. À Hollywood, le cinéma l'a transformé en cette mascarade de magie noire et de sorcellerie maléfique. Et en fait, le gouvernement béninois tente aujourd'hui de réhabiliter l'image de son patrimoine ancestral parce que c'est une vraie religion africaine de là. On essaie d'oublier tout le cliché et de revenir...
1: À la culture, à l'essence même.
2: Voilà, voilà. Oui. Donc, fusion voodoo, rock, hip-hop, afrobeat, électropop, les critiques et les festivaliers saluent leur présence scénique qui, faut le dire, est captivante. Harmonie vocale exquise, capacité à transformer leur concert en rituel moderne. Et les critiques soulignent aussi plusieurs aspects remarquables. Donc, il y a une préservation culturelle, enracinée dans la tradition vaudou. Le groupe met en valeur la philosophie spirituelle et vitale de la culture béninoise, sans tomber, bien sûr, dans les clichés folkloriques. Il y a une fusion des genres au niveau musical, et ça, c'est assez fort. Leurs albums et leurs concerts fusionnent guitare électrique, basse, synthé, avec des instruments traditionnels comme le balafon et certaines autres percussions qui créent un univers sonore qui est à la fois contemporain, mais basé sur un passé très très solide. Performance énergique, il faut le dire, ces spectacles sont acclamés par la critique internationale. Ils se sont promenés partout dans le monde depuis les débuts, que ce soit à Nuit d'Afrique à Montréal ou Carnegie Hall à New York. J'ai parlé hier avec la chanteuse et

0: Rappeuse du groupe. Elle s'appelle Brigitte Kitty, alias Amé Siamé. J'ai travaillé toute la semaine pour essayer de leur parler parce qu'ils sont toujours entre deux avions, entre deux. Pas facile.
1: Pas facile à rejoindre, mais vous êtes tenace, Marc.
0: Et j'ai réussi. Donc, on va écouter Brigitte nous parler et on va écouter un petit peu de leur musique, de ce groupe BIM.
2: BIM en concert, je pense que ça part déjà de notre culture qui est la culture traditionnelle vaudon. Déjà l'entrée en concert de Émile, le début du concert où Émile entre tout vêtu, tout paré de l'image même qu'est le Bénin, la culture vaudou. Donc déjà quand Émile entre, Émile qui est un initié vaudou, dont le père est un père à son ami, il est décédé, un ancien prêtre vaudou. Émile porte la culture même du vaudou et c'est lui qui fait l'entrée en scène et nous, on vient avec toute notre vénération à l'endroit d'Émile. Quand je dis à la vénération à l'endroit d'Émile, pas forcément Émile, mais à notre culture, la vénération à notre culture, à nos ancêtres que Émile représente dans le BIM. Voilà.
0: Quand on parle vaudou, on pense aussi à tous les clichés, tous les malentendus. Est-ce que c'est une des raisons pour laquelle vous avez appelé votre album Positive Vaudou?
2: Oui, en fait, il y a tellement de choses qui sont dites depuis des décennies. Donc, du coup, c'est juste pour ça qu'on a voulu faire de la lumière autour de notre, parce que le vaudou, c'est le nôtre, en fait. Le vaudou, c'est pas pour l'Occident, non. Le vaudou, c'est pour l'Afrique, c'est pour le Bénin. Donc, il n'y a pas une personne mieux placée pour parler du vaudou, en fait. Donc, cette opportunité que nous avons aujourd'hui de voyager à travers le monde, à travers notre musique, et c'est pour faire de la lumière autour de notre vaudou, donner plus d'éclaircissement sur notre culture qui est le vaudou. Donc, tout ce qui est dit quand dans les films hollywoodiens, on parle de sorcellerie, de quoi. Non. On n'est pas dans ce schéma-là du tout.

0: C'est décoiffant que c'est. Waouh, ça doit être vraiment quelque chose de les voir sur scène.
1: C'est rare que je pense au futur, mais là, j'ai quand même hâte à demain soir.
0: Le groupe existe depuis combien de temps, Marc?
1: Depuis un certain temps, une dizaine d'années. Il a été créé à Cotonou, au Bénin, en 2016. Et tout de suite, il a été soutenu par des figures comme Angélique Kidjo, qui, comme elle est aussi béninoise, belge, américaine, française. Mais donc, cette idée de pouvoir faire voyager cette culture qui, on le voit, a été souvent transformée par certaines puissances. Et c'est un projet qui a été imaginé par Jérôme Ettinger, qui est fondateur, manager et directeur artistique du BIM, avec la collaboration de Radio France au début. Et donc, j'ai parlé à Jérôme pour lui demander, vous savez, souvent, à une certaine époque, on parlait d'appropriation culturelle quand des musiciens blancs, anglais ou américains prenaient un instrument qui venait soit de Tanzanie ou du Népal et essayaient. Des fois, ça faisait des collages qui étaient pas très très incarné, ça faisait plutôt tiens, j'aime le son de ça, je la rajoute. Mais depuis, les choses ont vous voyez ce que je veux dire.
0: Ouais, une espèce de buffet là.
1: Un smorgasbord musical.
0: Voilà, voilà.
1: Donc là maintenant, on est dans une mouvance où on va vraiment étudier, s'imprégner de cette culture, partager avec les musiciens qui eux sont très contents de voir des instruments qui auraient pu tomber dans l'oubli et qui ont tout à coup une autre résonance à travers le monde.
0: Oui.
1: Donc voici ma petite conversation que j'ai eue avec Jérôme Ettinger plus tôt cette semaine.
2: Moi, avant, j'ai travaillé pendant 15 ans autour du patrimoine musical et culturel béninois. J'ai monté un projet électro-égyptien. Et du coup, je suis parti au Bénin avec mon ordi, quelques micros, et j'ai commencé à rencontrer pas mal de musiciens. J'ai fait un casting. Et au bout d'une session, j'ai choisi ces musiciens. Et au fur et à mesure, pendant un an, sur l'année 2017, je suis allé plusieurs fois au Bénin. Et là, on s'est enfermé, je me souviens, dans une salle de classe à l'Institut français de Cotonou, où on avait mis des tissus wax tout autour pour mater un peu le son, pour que ça soit mieux au niveau acoustique. Et on a travaillé vraiment sur cette rencontre entre des musiques hip-hop, des chants rap, puisque Brigitte, elle rappe aussi, elle est chanteuse, mais elle est rappeuse aussi. Bah, c'était au début mélanger des synthés, mélanger les riffs percussifs très électriques de la guitare de Yaoi, et surtout d'être à l'écoute des rythmes de Émile. Comme disait Brigitte, Émile, il est initié vaudou, il maîtrise les rythmes vaudou, les percussions béninoises. C'est un maître en la matière, comme Jimmy Bella, le batteur, qui est aussi un maître en la matière des percussions et de la batterie. C'est vraiment des musiciens qui ont un niveau extrêmement élevé. Au fur et à mesure de cette année 2007, on est arrivé à faire un premier album. Et ensuite, on est parti tourner dès 2018. On a eu la chance d'avoir de très beaux médias européens, puisque notre partenaire était l'Union européenne des radios et télévisions publiques. Et avec Radio France aussi, qui nous ont soutenus, TV5 Monde, Rolling Stone Magazine. Et on est parti sur la route. Je pense que maintenant, il n'y a plus de barrières, il n'y a plus de frontières. Et justement, la force, elle est dans ce métissage, dans ces rencontres entre des peuples, en fait. Et je pense que chacun a ses compétences, et c'est en mélangeant mes objectifs artistiques, mes directions artistiques avec ces musiciens qui ont leur propre bagage, c'est grâce à ça qu'on arrivait à faire le BIM, en fait. Le BIM, c'est pas un projet béninois juste avec des percussions et des chants et des guitares. Non, c'est vraiment une identité propre à lui-même, en fait.

0: du métissage par excellence, hein, de l'électro-égyptien, de la du contemporain béninois, l'électro, un peu de rap là-dedans, c'est éclaté.
1: Enlevez les couvertures et les bâches parce que ça va danser devant la scène. Je suis désolé à ceux qui jouent au bagamon, mais là...
0: C'est pas là qu'on va faire du yoga.
1: Quoi qu'on peut le faire.
0: On pourrait.
1: Mais on change de côté. Vous mettez de chaque côté. Donc, ça promet, ça c'est bien soir. Ils seront aussi en après-midi à 16h30 en jam session avec Gordon Gordina, Bia Ferreira et le groupe Casdura. Donc demain, grosse journée pour le BIM. Et vous savez, désolé à cause du son de notre entrevue, comme vous l'avez pu le remarquer, ils étaient dans la salle d'attente d'un aéroport entre deux vols et on entendait les appels aux passagers qui avaient du retard, voilà.
0: C'est le cas de le dire, vous les avez pris au vol. Merci beaucoup, Marc.
1: Et les prochains festivals folk dans l'Ouest, rendez-vous à Calgary, c'est le week-end prochain et ça dure 4 jours, ça commence le jeudi à Calgary et à Mission en Colombie-Britannique et je vais vous en faire un survol samedi prochain.
0: Merci, Marc.

Ah, vous l'avez reconnu, Tikenja Fakoly, qui reprend cette chanson de Sting, Africain à Paris. Tikenja Fakoly qui sera en concert la semaine prochaine dans l'Ouest, jeudi au Festival Folk de Calgary et samedi prochain au Salmon Arm Roots and Blues Festival. Voilà, alors mettez ça à votre horaire. Alors à Vancouver, il n'y a pas que la musique et le Vancouver Folk Festival qui se déroule, il y a aussi prolongation, on remet ça avec la Journée de la Bastille, les festivités. Aujourd'hui, c'est à l'île Grandville. Ça va débuter à 14h. C'est organisé par l'Association de la Bastille Day Festival, un événement pour célébrer la culture française dans une belle ambiance conviviale, festive, familiale. Alors, l'après-midi, c'est gratuit. Et puis, de 18h à minuit, il y a une soirée, façon bal des pompiers qui est au programme. Et vous pourrez danser, vous éclater et vous pourrez vous procurer des billets en vous rendant tout simplement sur Bastille Day 2026 ici à Vancouver. Alors, c'est vraiment quelque chose à pas manquer. Et puis, bien évidemment, on va continuer à célébrer. On se croise les doigts pour le match qui oppose la France à l'Angleterre qui va débuter un petit peu plus tard, dans pas longtemps, aujourd'hui à Miami. Dans quelques instants, je m'entretiens avec la journaliste socio-culturelle Victoria Kopylov. On va parler, vous allez voir, on va rester dans l'esprit du foot, mais musical cette fois-ci. Et on reste dans la musique, justement. On va écouter un groupe de jeunes rockers de Vancouver. Il s'appelle Blue Rivera. Il est en concert un peu partout en Colombie-Britannique cet été. Et on a fait une belle rencontre, une belle entrevue avec eux la semaine dernière à Culture et Confiture. Allez retrouver ça sur la page web de l'émission. Mais pour l'instant, on les écoute. C'est la vie.

Eh ben, vous l'avez probablement reconnu, la chanson Die Die qui donnait le coup d'envoi officiel de la Coupe du Monde de Soccer 2026. Une performance décoiffante de Shakira qui interprète ici la chanson donc officielle du tournoi. Ça s'est passé le 11 juin dernier au stade Azteca de Mexico.

0: Ah, Victoria, vous allez nous mettre un verre d'oreille.
1: Si c'est pas déjà fait. Dans l'ambiance déjà.
0: Si c'est pas déjà fait, alors ben bonjour.
1: Bonjour.
0: Faut dire que ce que beaucoup de gens ignorent de ce succès international, c'est que l'architecte derrière cette pièce-là, cette pièce musicale, c'est un artiste montréalais.
1: Exactement, Céline. Il est montréalais, francophone, canadien. Et c'est lui. Et il a 34 ans et il s'appelle Alexander Castillo Vasquez, mieux connu dans l'industrie musicale sous le nom de AC. Alors aujourd'hui, Daïdaï occupe une place de choix dans le palmarès musical. Pendant toute cette Coupe du Monde, c'était impossible de ne pas avoir entendu cette chanson-là. Je pense qu'elle était diffusée à chaque match. Et la chanson a récemment franchi le top des 100 millions d'écoutes sur Spotify. Elle a également atteint la position de numéro 1 du classement mondial quotidien hebdomadaire de l'application. Et c'est la semaine dernière, l'organisation canadienne, la SOCAN, la Société canadienne des auteurs, compositeurs et éditeurs de musique, a d'ailleurs remis à AC et ainsi qu'à sa sœur Vanessa, qui est aussi à l'origine de cette chanson, un prestigieux prix numéro 1 pour souligner de manière officielle cet accomplissement.
0: C'est vraiment pas rien, c'est quelque chose. Hein? On imagine souvent que ces hymnes sportifs mondiaux sont fabriqués de toutes pièces dans des grands studios américains.
1: C'est ça, oui.
0: Mais pour Daïdaï, l'histoire est vraiment très différente.
1: Ouais, tout à fait, Céline. L'histoire de la création de ce titre, elle est en fait plutôt artisanale, si je peux oser. Tout a commencé sur un canapé dans le quartier de Saint-Michel à Montréal, où Alexander Castillo Vasquez et sa sœur Vanessa ont simplement commencé à composer des premières notes comme ça à la guitare à la recherche d'une chanson. Le développement de la pièce s'est ensuite accéléré en Floride, et alors qu'ils se rendaient en voiture

0: Un concert, AC a fait écouter cette ébauche à Shakira. Et il se trouve que la chanteuse cherchait justement un titre à soumettre à la FIFA pour la compétition.
1: C'est moi et ma sœur, on a commencé ensemble l'idée initiale du beat ici chez moi. Et après, ouais, je l'avais montré à Shakira dans une des many rides qu'on a en route à un stade. Et elle a adoré. Et puis de là, tout a commencé.
0: Alors, s'il fait beaucoup de trajets en voiture vers des stades avec Shakira, c'est pas parce qu'il part en vacances, c'est parce qu'il est souvent avec elle en tournée.
2: Ouais.
0: Il s'occupe un peu de retravailler les chansons pour ses concerts. Bref, donc, pour revenir à l'histoire de cette chanson-là, l'équipe a dû élaborer quand même plus d'une quarantaine versions de chansons. Mmh. Alexander Castillo-Vasquez a d'ailleurs fait appel au chanteur britannique très très peu connu, Ed Sheeran, et au producteur montréalais Benny Adam pour venir à peaufiner la structure finale du titre.
2: Et ce qui est intéressant, vous y faites allusion, là, c'était pas sa première collaboration avec Shakira.
0: Non, ils se connaissent depuis, en tout cas, ils collaborent depuis un peu plus de 10 ans, et c'est Shakira elle-même qui a fait le premier pas. Mmh. À l'époque, elle avait été très impressionnée par le travail de production qu'Aisy avait réalisé dans la chanson Vente Paca de Ricky Martin, et elle a décidé de décrocher son téléphone, de le contacter directement, et à la suite de cet appel, le producteur montréalais a pris l'avion pour la rejoindre à Barcelone. À l'époque, c'est là où elle habitait, et dès cette première séance en Espagne, la connexion a été instantanée. Enfin, c'est ce que m'a expliqué Aisy, hein, j'invente pas. Une entente facilitée par le fait qu'ils possèdent aussi tous les deux des racines colombiennes, et de cette première rencontre est née une collaboration sur l'album El Dorado de Shakira, dont il a coproduit et coécrit plusieurs titres majeurs, comme l'énorme succès Mi Enamoré. Voilà, on a envie un peu de se déhancher,
2: ouais,
0: encore et toujours avec Shakira. Et au fil de cette décennie, il a œuvré sur plusieurs de ses albums, sur diverses performances télévisées aussi. Ils ont même collaboré sur la conception musicale du spectacle de la mi-temps du Super Bowl. C'était en 2020 et à l'époque, Shakira a partagé la scène avec une certaine Jennifer Lopez. Mmh. Voilà, leur relation professionnelle s'est d'ailleurs transformée en une solide amitié. Aisy m'a dit que, par exemple, que la chanteuse était devenue une sorte de tante, de tata pour ses enfants.
2: Mais... on imagine mal Shakira comme tata, mais enfin, pourquoi pas.
0: Une tata plutôt cool, hein.
2: Oui, complètement.
0: Mais c'est aussi une question de complémentarité musicale. Shakira, c'est une artiste qui aime expérimenter avec différents rythmes. Et la force d'Alexander Castillo-Vasquez, c'est de prendre ses idées audacieuses et de les canaliser. C'est ce qu'il m'a expliqué, en tout cas par rapport à leur méthode pour trouver le son parfait.
1: Je pense qu'elle aime prendre des risques. Elle sait que moi, j'adore prendre des risques puis aller à l'extrême. Mais je sais comment prendre ce truc-là et le ramener à quelque chose de plus facile à digérer pour le public. Donc, elle aime qu'on puisse expérimenter sur différents rythmes, des sons différents et tout. Donc, c'est qu'on fait une chanson, on fait plusieurs versions dans tous les styles avec des sons. On arrive toujours à trouver comme la recette parfaite. Donc, je pense qu'elle aime ça. Elle aime ça qu'on puisse, on a du fun dans le studio, on peut tout essayer.
2: Puis il y a une complicité, hein, Victoria, on l'entend, et puis avec le temps, justement. J'ai l'impression que ces deux-là, quand ils sont ensemble dans la voiture, ils doivent terminer les phrases l'un de l'autre. J'ai l'impression qu'ils se... presque par instinct.
0: Ouais, et puis si vous allez voir la page d'Instagram de Shakira, vous pouvez voir beaucoup de selfies qu'elle prend avec Aisy. Quand ils sont derrière un ordinateur, on les voit composer ensemble, ou qu'on peut les voir aussi en studio. Donc, on sent une alchimie vraiment entre les deux. En plus, elle est documentée. Et autre fait un peu amusant aussi de leur relation, Aisy apporte donc bien sûr sa touche montréalaise musicalement parlant, mais aussi parfois comme consultant linguistique.
1: Quand on fait des chansons, puis elle a besoin de mots en français, ou elle parle très bien français, mais tu sais, quand elle veut un peu comme un insight sur comment ça se dit ou si c'est la bonne manière, ben là je suis là pour être un peu le traducteur.
2: On aime ça. Ouais. Alors c'est vraiment un tandem vraiment tout terrain
0: c'est
2: pour
0: ça.
2: Les deux.
0: Shakira qui avait déjà chanté en français, je me souviens plus exactement, c'est une reprise. Ouais, Je l'aime à mourir de Francis Cabrel, mais je sais plus si elle reprenait en français. Je pensais que peut-être en français puis une partie en espagnol.
2: Oui.
0: Mais je me souviens de ça, ouais.
2: D'ailleurs,

0: Cabrel qui chante aussi en espagnol. Alors bref, voilà. on reste dans du connu. Donc l'aventure du mondial s'arrête pas à la chanson pour lui, pour AC. Demain, la FIFA présente le spectacle de la mi-temps de la finale et je pense qu'il est impliqué de très très près.
1: Oui, quand je l'ai eu au téléphone la semaine dernière, il venait même tout juste d'arriver à New York où aura lieu cette finale là de la Coupe du monde de soccer masculin et il peaufinait déjà la préparation de l'événement. Alors, c'est lui qui va signer les arrangements musicaux de ce spectacle. Alors, je lui ai demandé si on peut avoir un peu plus d'informations. On en parle beaucoup, on a beaucoup parlé de cette mi-temps-là. C'est la première fois que ça va exister lors d'une finale de soccer. C'est vraiment, je pense, en tout cas, l'idée vient du Super Bowl, de la fameuse mi-temps du Super Bowl. Bon, il n'a pas pu me révéler la liste des chansons qui seront jouées dimanche. Il y aura sûrement Die Die, hein. Ça, je pense que...
0: Oui, ça va peut-être clôturer, on ne sait pas.
1: Clôturer ou commencer, on ne sait pas, mais voilà. Il y a des grandes chances qu'on va l'écouter. Mais en tout cas, voilà. Voici ce qu'il a pu me confier sur ce premier spectacle organisé pendant cette mi-temps de la Coupe du Monde de soccer.
2: Quand j'ai fait les shows puis les trucs en live, j'aide à faire des arrangements ou différentes versions. Tu sais, les versions en live vont toujours être un peu différentes de qu'est-ce que le record est. Donc, si on fait une transcription différente ou un intro cool pour que la chanson commence puis des trucs de même. Donc, dans ce cas-ci, ben, ça va être une bonne surprise.
0: Je sens dans son ton de voix, dans sa façon de s'exprimer, il y a quelque chose de très simple, de très humble, de très accessible. On a vraiment l'impression de parler à un humain, presque un pote finalement.
1: Oui, il est très accessible, c'est vrai. Quand on fait l'entrevue de ce genre de... On sait qu'il a... Voilà, c'est un musicien qui a collaboré ou qui collabore toujours avec Shakira depuis longtemps, qu'il a signé des succès internationaux. On peut se dire... Bon, comment je vais gérer cette entrevue-là ?
0: Est-ce qu'on sort des gants blancs ou...
1: Voilà, qu'est-ce qu'on fait ? Et non, il était très très simple, très facile d'accès et presque des fois je le sentais presque un peu timide. Ah, peut-être un peu introverti.
0: Ah ben oui, peut-être. Et malgré ce statut à l'international d'Alexander Castillo-Vasquez, ben il reste très attaché à Montréal et au quartier Saint-Michel, où tout a commencé finalement pour lui.
1: Oui, c'est un choix de vie assumé. Alexander Castillo-Vasquez, il a tenté en fait l'expérience de s'installer à Los Angeles. Il est parti plusieurs années, puis dans le but de percer un peu mieux. En tout cas, je pense l'objectif c'était d'être là où tout se passe pour lui, c'est-à-dire la Californie. Mais il a finalement décidé de revenir dans sa ville natale, Montréal. Pour lui, l'équilibre personnel prime sur la logique de l'industrie.
2: En fait, je suis déménagé à Los Angeles pendant 5 ans et après, je suis revenu. Je pense que j'avais besoin d'aller essayer, mais il n'y a rien comme être à la maison avec la famille. Je pense que ça, ultimement, ça m'aide à faire de la meilleure musique, d'être proche de les miens. Donc, à la fin de la journée, ça a juste aidé plus ma carrière d'être ici. Que normalement, ça aiderait plus d'être là-bas, mais moi, je fais de la meilleure musique quand je me sens bien entouré.
0: Voilà, c'est ça. C'est tout son humanisme.
1: Voilà. La clé du succès. Alors après ce mondial, il se concentra sur un projet aussi qui lui tient profondément à cœur, encore avec sa sœur Vanessa. Alors ça sera peut-être un album, soit un mini-album, ça va sortir sûrement à la fin de l'année. Et c'est une belle façon pour lui de continuer à exporter son talent, mais cette fois-ci sous son propre nom.
0: Victoria Kopylov, merci beaucoup de nous avoir invité dans les coulisses de ce Die Die, hein, chanson officielle qu'interprète Shakira. Il sera donc possible de regarder le fruit de son travail lors de cette première historique à la mi-temps de la finale de Coupe du monde de soccer masculin qui va se dérouler demain. Merci beaucoup, Victoria Kopylov.
1: Merci, Céline.

Et on manquera pas ça hein, demain à la mi-temps, Shakira avec une belle brochette d'artistes d'ailleurs qui vont étoffer cette ce concert assez inédit à la mi-temps de la Coupe du Monde qui va se dérouler donc demain opposant l'Argentine à l'Espagne. Eh ben à Culture et Confiture, on va dans toutes les couleurs de la musique. Et dans quelques instants, je reçois Jacques Lacombe. On va parler d'opéra.

0: faut du souffle, il faut de la technique, il faut du métier pour interpréter ce qu'on vient d'entendre. Vous avez reconnu Rossini, évidemment.
1: Bien sûr. Ça prend un peu de courage aussi.
0: Ça prend du courage, effectivement. Alors, il n'y a pas que dans les grandes salles de concert qu'on peut apprécier, découvrir, voire apprivoiser l'opéra. L'opéra de Vancouver l'a bien compris, à preuve. Il s'invite dans le décor champêtre de Deer Lake Park à Burnaby, en banlieue de Vancouver, le temps d'un concert en plein air. On a eu envie de terminer l'émission avec celui qui vient d'être reconduit à la direction artistique de l'opéra de Vancouver, Jacques Lacombe. Bonjour, Monsieur Lacombe. Bienvenue dans nos studios.
1: Bonjour, merci d'être de retour.
0: Mais alors, vous connaissez une belle carrière internationale depuis plusieurs années. Il faudrait peut-être l'entièreté de l'entrevue pour passer à travers tout ce que vous avez accompli à ce jour. Vous avez dirigé des orchestres un peu partout dans le monde, à Londres, à Nice, à Toronto, des concerts à Covent Garden, Carnegie Hall, l'Opéra de Marseille. Quels sont vos plus beaux souvenirs jusqu'à maintenant?
1: Oui, c'est difficile. C'est difficile de répondre à ça. Mais je viens tout juste de vivre un truc assez spécial, en fait, il y a moins d'un mois. C'est ma troisième saison. Je travaille, j'ai une relation maintenant assez régulière avec l'Opéra National Grec.
0: Ah bon?
1: Et donc, j'ai fait une production ce printemps. Et là, on m'a invité à faire un spectacle assez particulier en juin. C'est une reprise, en fait. Il y a un opéra de Cherubini qui s'appelle Médéa, l'histoire de Médée. Donc, évidemment, pour les Grecs, c'est très significatif. Et ça avait une connotation particulière parce que donc ce spectacle-là, c'était une reprise d'une production qui a été présentée en 1961 avec Maria Callas, la grande soprano grecque.
0: Oui.
1: Et d'ailleurs, le ténor qui lui donnait réponse, c'était un célèbre Canadien, c'est John Vickers qui chantait avec Callas, donc c'est pas mal.
0: Oui.
1: Et on a fait une reprise de ce spectacle-là dans un théâtre antique, le théâtre de Épidaure. Et donc, de se retrouver là dans ce lieu mythique, avec l'idée qu'il y a plus de 50 ans, 60 ans même, ces grands artistes se sont produits avec la même œuvre qu'on a présentée donc à la fin juin. C'était assez émouvant.
0: C'est émouvant, ça vous touche. Donc, quand on dirige un orchestre, qu'on dirige des interprètes, le lieu est important.
1: Oui.
0: Pas simplement pour l'acoustique.
1: Ouais, mais dans ce cas particulier, ce que j'ai senti, c'est que tout le monde, les participants, on est avec entre l'orchestre, les figurants, les choristes et tout, on devait être 200 exécutants, quelque chose comme ça. J'ai senti que pour tout le monde sur scène et dans la foule, on avait plus de 10 000 personnes. On sentait qu'on vivait un moment assez unique. Et là, c'est évidemment, ça crée quelque chose, ça crée une magie qui est difficile à reproduire. Mais là, on était vraiment dans le moment. On avait l'impression d'être connecté à la fois avec le passé, parce que ça fait partie de l'histoire de Médée, et Jason, la Toison d'or, tout ça. Ça fait partie intrinsèque du patrimoine mondial, mais particulièrement
0: oui.
1: De la culture
0: oui,
1: grecque.
0: Oui.
1: Et puis de faire ça dans ce lieu même où cette grande artiste qui était Callas,

0: public européen, bon, vous parlez des Grecs, on va généraliser peut-être, mais entre ce public-là, ces publics-là, les Québécois, les Vancouverois, est-ce qu'il y a des différences?
1: Ben, il y a plusieurs angles à cette question-là. D'une part, je vais commencer par dire que peu importe l'endroit, c'est un, peut-être une des beautés de ce métier, puis j'imagine, vous avez fait jouer de Shakira, j'imagine que même les artistes qui touchent dans d'autres aspects, d'autres genres de musique live, on va dire, ou des arts vivants, sentent la même chose, c'est-à-dire que peu importe où on se trouve, il y a des soirs, je dis que les très très bons spectacles, ça prend évidemment des gens de talent sur scène, mais je dis que les très bons spectacles, ça prend aussi un public du talent. Et ça, c'est la beauté de ce métier, c'est que on le sent ça. Et puis, comme artiste, hein, mais ça s'explique pas. Et puis, peu importe l'endroit, moi, je me souviens, au tout début de ma carrière, je dirigeais un chœur d'enfants au Cap-de-Madeleine, qui fait partie maintenant de Trois-Rivières. On avait fait une tournée dans les Maritimes. Et il y a un soir, je la fais courte, on se retrouve à se produire dans une église, je me souviens plus trop où, en Acadie, où, en fait, il y avait plus de gens sur scène que dans la salle. La salle était vide. On était, je sais pas, un quart de 50 choristes. Il devait y avoir 25 personnes dans le public.
0: C'est pas facile.
1: Et pour une raison que je m'explique pas, c'était le plus beau concert de la tournée.
0: C'est vrai?
1: Ouais.
0: Il y a eu pas le nombre, c'était la qualité.
1: C'était pas le nombre, il y avait l'acoustique, il y avait le lieu, il y avait le public qui était là. Et ça a fait quelque chose de magique.
0: Oui,
1: donc,
0: oui.
1: Donc c'est la beauté de la chose. Maintenant, pour revenir à votre question, il y a évidemment, tout dépendant des endroits, il y a des publics qui ont peut-être plus l'habitude de fréquenter les salles de concert, les salles d'opéra. À l'Opéra National Grec dont je viens de parler, j'ai dirigé ce printemps un opéra de Donizetti qui est un peu moins connu, qui est un peu moins joué là que Lucia de la Mermoz par exemple. Et donc j'ai dirigé Anna Bolena et les 6 représentations étaient à peu près à guichet fermé. Donc il y a un public qui a une espèce de tradition de venir à l'opéra. Dans le cas de Vancouver, je dois dire que depuis la COVID, le milieu de l'opéra en Amérique du Nord, de manière générale, vit encore certains défis. Il y a certaines compagnies qui ont encore des défis à ramener les gens en salle. Vancouver, on est dans le haut de la liste des gens qui ont une bonne moyenne au bâton, pour employer le langage du baseball, dans le taux d'occupation de nos salles. Je pense qu'il y a une équipe de communication, une équipe de marketing à l'Opéra de Vancouver qui fait un travail formidable. La programmation, le choix des artistes, tout ça, ça compte aussi. Mais puis je vois avec le public ici, il y a des jeunes maintenant dans la salle, donc il y a une belle dynamique. Puis je suis très très heureux de faire partie de cette équipe là.
0: Certains opéras sont peut-être plus connus là, du grand public. Je pense notamment à La Flûte enchantée, La Bohème, Carmen. Et vous, comme chef, il y a des différences. Vous voulez apporter une couleur, vous avez votre style. Est-ce qu'il y a des différences, justement, dans la façon de diriger, dans les directions musicales? Puis s'il y en a, quelles sont-elles?
1: Ben, la principale différence, c'est-à-dire que là aussi, il y a au moins deux aspects à la question. J'aime à dire qu'il doit y avoir des avantages à vieillir un peu dans la vie. Hein, celui-là, c'est d'avoir un peu plus d'expérience, puis donc un peu plus de répertoire. Donc, il y a quand même maintenant, il y a pas mal d'opéras que j'ai déjà dirigés. Donc, c'est de les revisiter. Si je travaille un opéra avec des chanteurs qui chantent l'opéra pour la première fois, évidemment, mon approche sera pas tout à fait la même que si c'est des gens qui ont de chanter le rôle 100 fois, 200 fois. Donc, on part pas du même endroit. Donc, ça, c'est un aspect. Après ça, dans mon travail, j'ai la responsabilité. Le chef d'orchestre à l'opéra a la responsabilité de superviser l'ensemble de tout l'aspect musical de la présentation, que ce soit l'orchestre, que ce soit les solistes, que ce soit le chœur. Et ça se fait en collaboration avec le metteur en scène aussi, s'il y a un chorégraphe également. Donc, c'est un travail d'équipe. Et moi, c'est ce qui m'a toujours plu dans ce métier-là. Et puis, mais à partir de ça, une fois que le travail en répétition est fait, évidemment, c'est pour moi qui chante. C'est pour moi ce qui est sur scène à chanter. Donc, il faut que l'interprétation que je vais offrir au public va se construire en collaboration avec les chanteurs en fonction de leurs besoins vocaux individuels, puis là où ils sont dans leur cheminement et tout. Puis c'est aussi la beauté de la chose, ce qui fait que de soir après soir, c'est jamais exactement tout à fait le même spectacle qu'on présente.
0: Ouais, et pour vous, ben, ça vous garde également très, très, très

0: La voix de la grande Maria Callas, ici, qui interprète Tosca. C'est un de vos airs préférés, je pense.
1: Oui, j'ai une relation un peu sentimentale avec cet opéra, parce que c'est le premier opéra que j'ai appris. C'est le premier, à l'époque, c'était des albums, hein, qu'on appelait les LP,
0: vinyles.
1: Les 33, hein,
0: oui,
1: les 33 tours. Donc, le premier 33 tours d'opéra que je me suis procuré, adolescent, c'était la Tosca. Et donc, je suis tombé en amour avec cet opéra. Donc, c'est pour moi, ça a une place un peu particulière dans mon cœur. Et puis, donc, on va ouvrir la saison avec ça ici à l'Opéra de Vancouver. Donc, moi, c'est un ouvrage qui me fait toujours grand plaisir à revisiter. Et Puccini, donc c'est Puccini qui a composé la Tosca. C'est vrai que Puccini a une place particulière. Je trouve qu'il y a une façon, il y a une musique qui parle tellement directement à l'âme que même si on connaît peu à l'opéra, on peut pas faire autrement qu'être touché par la beauté de la chose et son sens à la fois musical mais théâtral aussi, dramatique. C'est quelqu'un qui notamment choisissait ses sujets très souvent. Il y avait un don particulier pour écrire des beaux rôles pour les femmes.
0: Mm-hmm,
1: et
0: mm-hmm.
1: Ça, je trouve que c'est assez touchant.
0: C'est touchant. Mais justement, j'essaie d'imaginer parfois pour l'interprète, surtout la chanteuse ou le chanteur, quand on est pris d'émotion, il y a un effet sur la voix. Est-ce qu'il vous arrive, vous, d'être pris par une émotion quand vous dirigez? Puis, est-ce que ça vous arrive? Puis, comment vous vivez ça?
1: C'est drôle à dire parce que nous, comme interprètes, notre travail, c'est pas d'abord d'être ému, mais c'est d'émouvoir les gens. Et il y a un certain, évidemment, faut avoir une certaine dose d'émotion, mais le défi, surtout dans des œuvres comme ça, c'est d'arriver quand même à se contrôler. Parce que, imaginez un chanteur qui serait pris dans l'émotion puis qui se met à sangloter.
0: Ben voilà.
1: Il fait plus son travail. Mmh. Il peut pas chanter. Il peut pas chanter comme, et c'est un peu la même chose pour le chef d'orchestre jusqu'à un certain point. Donc, il faut vraiment toujours se surveiller. Je vous fais une petite confession personnelle. On a répété hier pour le concert pour Dear Lake qu'on va donner demain soir. Et d'ailleurs, le répertoire l'essentiel du répertoire qu'on va présenter demain soir au Dear Lake Park à Burnaby, c'est les extraits, le best-of, on peut dire, de notre saison prochaine à l'Opéra de Vancouver. Donc, on va présenter Tosca, Barbier de Séville et La Traviata. Et il y a des moments, hier, c'était notre première répétition avec les chanteurs et l'orchestre, et il y a des moments quand j'ai dirigé le Vici d'Arte ou d'autres moments, notamment de La Traviata, où faut garder la tête un peu froide parce qu'on peut se laisser prendre dans les émotions et à ce moment-là, on n'est pas au meilleur de ce qu'on doit être pour faire notre boulot correctement. Mm-hmm. Donc c'est un équilibre constant.
0: Oui, constamment, effectivement. Puis c'est ça, il faut être dans le moment présent tout en étant.
1: Mais c'est bête parce qu'on peut se faire prendre.
0: Oh. Ouais. Ça vous est arrivé?
1: Ça m'est arrivé. Il y a une vidéo qui est extrêmement touchante. Il y a un chef, Esa-Pekka Salonen, qui est un chef scandinave. Et un jour, il est assez jeune et il dirige, on le voit de face, il dirige une symphonie de Sibelius. Et on commence à voir les larmes couler sur son visage. Et c'est très prenant.
0: Oui, c'est vraiment quelque chose. Alors, demain, vous l'avez mentionné, là, à Burnaby, l'Opéra de Vancouver sort des murs du centre-ville pour des concerts gratuits en plein air, comme demain à Burnaby. Qu'est-ce que vous allez proposer? Donc, un avant-goût des extraits de la programmation, ouais. 2026-2027.
1: Exactement. Moi, c'est la troisième saison que je fais ce concert. Et puis, à chaque année, donc, c'est aussi une occasion, évidemment, pour rencontrer ce public. C'est un site extraordinaire. Je crois que l'année dernière, on a eu peut-être 10 000 personnes, quelque chose comme ça. Et puis, donc, c'est de présenter les moments forts de la saison. Donc, il y aura, comme je vous ai dit, on ouvre avec le Barbier de Séville.

0: Et au concert demain, ensuite, il y aura des extraits de Tosca et de la Traviata. Donc, il y a beaucoup de trucs, des airs qui sont déjà connus. Évidemment, on pense à l'air de Figaro, par exemple, la Traviata, le fameux Libiamo. Et donc, il y a des choses que même sans s'en rendre compte, je vais jouer aussi l'ouverture de Guillaume Tell de Rossini, qui est très souvent utilisée au cinéma ou même dans les dessins animés. Donc, on essaie de... Voilà.
1: Mais c'est un lieu agréable,
0: c'est magnifique. Le site est vraiment magnifique. C'est aussi un endroit où, je me souviens l'année dernière, puis l'autre année d'avant, il y a quelque chose de spécial dans l'air.
1: Oui. Puis les chanteurs aiment
0: Ah oui. Puis il y a une proximité avec le public. Donc, on sent aussi très bien l'énergie, la réaction et l'appréciation du public.
1: Oui, exactement. Ben, écoutez, on vous souhaite longue route. Comme je le mentionnais en début d'entrevue, votre rôle, votre titre de directeur artistique vous a été reconduit, donc vous êtes avec nous au moins pour les 3 prochaines années, si ce n'est plus longtemps.
0: On l'espère, très heureux d'être là.
1: On l'espère, merci beaucoup d'être venu nous rencontrer en studio ce matin. On va se quitter justement avec un air magnifique de la Traviata. Merci beaucoup Jacques Lacombe.
0: Un grand merci.

Eh ben, c'est sur l'air de la Traviata qu'on se quitte. Je remercie l'équipe qui a collaboré à cette émission, les journalistes socioculturels Victoria Kopilov en Colombie-Britannique, Jarvis Sharp en Alberta, Morgane Knoll au Manitoba, Laurie Trottier au Yukon, à la réalisation associée et aux découvertes musicales Marc Fournier, réalisation de Stéphane Gasque. C'est Céline Gagnon au micro. Merci d'avoir été à l'écoute. Mireille Langlois sera de retour de ses vacances dès samedi prochain. Moi, je vous souhaite une excellente fin de semaine. Allez, portez-vous bien.

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3: Bonjour, il est 11h ici, Alexia Boyer, pour vos informations.

0: La menace d'inondation persiste dans la région de Saint-Lazare. Selon le conseiller municipal à la municipalité rurale d'Ellis Archie, Angelo Fouillard, selon lui, quatre maisons à proximité du village ont été inondées jeudi à la suite de fortes pluies. La municipalité a déclaré l'état d'urgence plus tôt ce mois-ci en raison de niveaux d'eau élevés des rivières Assiniboine et Capelle ces dernières semaines. Selon un rapport provincial, le niveau d'eau a atteint un maximum le 7 juillet. Angelo Fouillard indique toutefois que le barrage Shellmouth, en amont du village sur la rivière Assiniboine, est à environ 1,5 m au-delà de la capacité du réservoir du barrage. À partir de lundi, près de 153 000 familles du Manitoba recevront davantage d'aides financières de la part du gouvernement fédéral pour faire face à l'inflation. Ottawa a annoncé vendredi une hausse permanente de l'allocation canadienne pour enfants, déjà indexée à l'inflation. L'ACE est un montant mensuel non imposable, calculé en fonction du revenu familial net ajusté. Susan Pierce, professeure à l'Université du Manitoba, salue cette mesure mais met en lumière les limitations du programme d'allocation.
1: Mais une famille qui n'a pas déposé leurs impôts ne va pas recevoir, même s'il peut recevoir le maximum. Et il y a pas mal, selon les experts, et pas mal de familles qui sont en situation de besoin le plus forte, qui va recevoir en fait rien, faute de ne pas avoir déposé leurs impôts.
0: Elle souhaiterait que le gouvernement relève le seuil de revenus à partir duquel on commence à réduire l'ACE afin que les familles puissent conserver une plus grande partie de leurs prestations.
2: Santé.
0: Les contribuables manitobains ont épongé près de 40 millions de dollars en factures médicales impayées par des non-résidents canadiens entre 2020 et 2025, selon un rapport de SecondStreet.org. Le directeur des enquêtes spéciales et directeur intérimaire des communications de l'organisme, Dom Lusik, croit que le Canada pourrait tirer des leçons de l'Europe.
3: Il y a quelques pays là qui ils ont un règlement pour que si tu veux voyager chez les pays, tu dois avoir l'insurance de la santé pour aller là, pour assurer que si tu as besoin, le système quand tu es là, tu es en une position de payer.
0: Selon lui, le problème des factures médicales impayées est répandu d'un bout à l'autre du pays. Cette fin de semaine, le village de Saint-Labre, dans la municipalité rurale de Piney, accueille la 17e édition du Saint-Labre 200. Le concept, 20 équipes de 6 à 8 personnes ont 24 heures pour fabriquer leur kart. Une course de 200 tours sur un circuit de sable détermine ensuite les vainqueurs. En plus de rassembler la communauté, cet événement récolte des dons qui sont ensuite reversés à divers organismes. La présidente du comité organisateur, Huguette Lavallée.
4: C'est un événement avec aucun prix d'admission ou de frais d'admission. Alors, les gens ont tendance à juste nous donner du comptant qu'on donne directement à Helping Hands. Et après, puisqu'on est un organisme à but non lucratif, on redonne nos profits à des organismes qui ont déjà été choisis. Une paroisse qui fait des gros changements et qui aide beaucoup à la communauté, une garderie à Sainte-Anne et une banque alimentaire dans le coin.
0: Les 16 éditions précédentes du Saint-Labre 200 ont permis de redistribuer 160 000 $. Les courses de kart sont ouvertes gratuitement au public. Elles ont lieu aujourd'hui à 13h, 15h, 17h et 19h pour la grande finale.
2: Justice.
0: Surprise au procès du milliardaire Frank Stronach, la juge a déclaré un non-lieu concernant l'un des deux chefs d'accusation à caractère sexuel pour lesquels l'homme de 93 ans a été reconnu coupable en juin. Radio-Canada a pu confirmer l'information grâce à des documents judiciaires concernant de nouvelles preuves qui remettent en doute la crédibilité de l'une des deux victimes. Jean-Philippe Nadeau a parcouru les documents.
5: Dans une lettre à la défense de Frank Stronach, l'avocat civil de la plaignante lui a notifié plus tôt ce mois-ci qu'elle poursuivait l'homme d'affaires pour 900 000 $. Il y explique qu'elle ne s'est jamais remise de sa rencontre avec le milliardaire en 1983, qu'elle se sent toujours aussi humiliée et qu'elle est incapable d'avoir des relations intimes. Or, la femme avait dit lors du procès criminel qu'elle n'avait aucune intention de le poursuivre et qu'elle avait adoré son travail de secrétaire chez Magna International. À l'époque, la femme de 63 ans dont l'identité est protégée par la loi, y avait été embauchée après les faits qu'elle reprochait à Frank Stronach, mais qu'elle n'a rapporté à la police qu'en 2024. La défense du milliardaire écrit que la version des faits de la plaignante est maintenant incompatible avec ce qu'elle a dit au tribunal. Maintenir le verdict de culpabilité, dit-elle, constituerait une

0: une erreur judiciaire. La couronne affirmait que la lettre ne devrait pas être admise en preuve, mais la juge a statué que les informations de l'avocat civil contredisent aujourd'hui le témoignage de sa cliente au procès. La magistrate refuse toutefois de déclarer un non-lieu pour l'autre accusation pour laquelle Frank Stronach est coupable, si bien qu'une audience sur la peine est toujours prévue en septembre. Ici Jean-Philippe Nadeau, Radio-Canada, Toronto.
1: C'est ce qui conclut notre radio-journal. 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

0: Vous êtes originaire de où?
1: L'Iran.
0: Est-ce que tu te souviens de ton premier hiver?
1: Oui. Je suis allée chercher le manteau d'hiver, tous les équipements. Et j'étais vraiment surprise parce que les vêtements ici, c'est différent.
2: C'était quelque chose d'impressionnant.
3: Moi, mon père est tchadien et ma mère est rwandaise. Ils ont dit leur premier hiver, vraiment, ils étaient choqués. Ils étaient abasourdis de voir la neige pour la première fois de leur vie. Mais maintenant, il faut du ski avec moi, du patin. On va manger la tire de rabe, comment ça s'appelle, la cabane à sucre. Voilà, ils sont rendus des vrais Québécois.
2: On vient d'El Salvador.
4: Mais quand vous retournez dans vos souvenirs, est-ce que c'était agréable de découvrir l'hiver?
2: Oui, parce que moi, je savais même pas c'était quoi la neige.
5: Mais on n'avait même pas de manteau d'hiver, même pas de sucre.
4: Donc, vous avez appris ce que c'est que péter aux frettes?
5: Oui, j'ai pété aux frettes longtemps.

0: sang dont il fallait se méfier. Ils étaient ses mains nues, martyrisées par le froid, et ses regards émerveillés par la beauté et la lumière émanant des bancs de neige. 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Ils étaient ces immigrants qui transportaient un soleil intérieur pour apprivoiser un pays capable de geler les larmes tout en réchauffant les âmes. Aujourd'hui, on s'ennuie de notre premier hiver au Québec et au Canada avec, entre autres, Bernard Voyer et bien des gens venus d'ailleurs. Je cherchais quelqu'un qui s'ennuie constamment de l'hiver au Québec. Et c'est son nom qui m'est venu en tête. Ce n'est pas parce qu'on vient de la même place, dans le bas du fleuve. En plus d'avoir fait les deux pôles, il poursuit la neige et la glace jusqu'au sommet de l'Everest. Cet être qui assume sa nordicité, c'est Bernard Voyer. Bernard, bonjour.
1: Bonjour, Boucard. c'est les vents d'Afrique qui t'ont amené jusqu'au bord du fleuve Saint-Laurent, jusqu'à Rimouski.
0: Oui, mais il reste que... Toi, tu t'ennuies de l'hiver.
1: Les hivers de mon enfance ne sont plus les mêmes.
0: Ils étaient comment?
1: Ben, souvent, la neige, elle tombe de gauche à droite à Rimouski, pas de haut en bas.
0: OK, de gauche à droite.
1: Des tempêtes à l'horizontale.
0: Non, mais t'as raison, pareil, je suis d'accord avec toi.
1: Parce que c'est le fleuve, hein, y a une emprise au vent extraordinaire. À la messe de minuit, quand j'étais tout petit, mes parents savaient que j'aimais l'hiver. Et il me laissait sortir de l'église pendant la messe pour que j'aille me rafraîchir. Je sortais avec mon petit blouson. Je m'assoyais sur les marches de la cathédrale à Rimouski face au fleuve à 6-7 ans. Mes parents, ils disaient pas, ben, ça a pas de bon sens. Non, non, il va se rafraîchir, il va revenir. Ils me connaissaient. Sur la rue principale, entre les magasins à Rimouski, cette architecture-là persiste. Il y a des endroits, il y a à peu près un mètre de distance entre deux magasins.
0: Oui.
1: Et là, le vent rentrait dans ce corridor-là. Et ma mère me prenait par la main, puis elle me disait, Bernard, viens, on va traverser l'hiver.
0: Oh!
1: Parce que dans ce courant d'air, là, ça soufflait tellement. Mais l'hiver, au début, c'est sûr, il m'a gelé les mains, mais je me suis dit, si j'arrive à être copain avec l'hiver, si j'arrive à le comprendre, si on arrive à se parler ensemble, on va voyager.
0: C'est vraiment ça, la démarche en arrière du coureur d'hiver que tu es devenu.
1: Oui.
0: Le coureur d'hiver et de glace.
1: Oui,
0: en fait.
1: C'est ça.
0: C'est parce là, que... c'est comme ça que c'est né.
1: Oui. Puis, en fait, Boucard, on dit on est un peuple nordique. C'est pas la géographie qui dit si on est nordique ou pas, c'est son attitude. Ceux qui sont capables, l'hiver, de baisser les épaules.
0: Oui, de baisser les épaules.
1: De pas se

0: monter les épaules là, comme parce qu'il fait froid et tout, qui sont capables de se baisser les épaules, qui sont capables de laisser l'hiver les approcher, eux, ce sont des gens, des Nordiques.
1: Donc, au Québec, on peut dire il y a des vrais Nordiques et ceux qui le sont par défaut.
0: Et ceux qui le sont par géographie.
1: Et eux, ils subissent l'hiver.
0: Voilà.
1: Moi, comme nouvel ancien arrivant, j'ai l'impression qu'on n'enseigne pas beaucoup aux gens qui arrivent ici. On leur dit pas de travailler à aimer l'hiver. On leur dit de travailler à supporter l'hiver en attendant la saison.
0: Toujours. C'est oui. Toujours la même chose. Puis il y a même des expressions contre l'hiver. Il y a une personne âgée qui est un peu malade et on se dit, il passera pas l'hiver.
1: Ah oui, c'est vrai, hein?
0: Ben oui, parce que c'est comme une clôture, c'est comme un obstacle. Au lieu de dire, ben peut-être que l'hiver, les nuits seront plus longues, il se reposera plus longtemps et on restera à la chaleur, on se racontera, on arrêtera de faire des barbecues puis s'exciter dehors, on fera des réunions familiales autour d'un plat chaud. Donc la personne âgée, c'est heureusement qu'il y aura l'hiver, il restera à l'intérieur avec les siens, la chaleur humaine, la chaleur du foyer et la chaleur d'un ragoût de boulette. Tout ça fera allonger la vie.
1: Quand on dit la belle saison, on se réfère jamais à l'hiver?
0: Jamais. Pourtant, c'est l'hiver qui offre les plus belles couleurs. C'est l'hiver qu'on voit très loin dans les sous-bois parce que il y a pas de feuilles, la lumière est rasante.
1: Oui.
0: Et c'est l'hiver qui donne toutes les courbes à la neige, les balcons, toutes les lignes droites. Ça devient arrondi, les corniches, les bords de fenêtres. C'est l'hiver qui a des cristaux dans les fenêtres, que c'est une exposition permanente. L'hiver est la plus belle saison, Boucard.
1: Ah, mais t'es un poète quand même, Bernard.
0: Moi, quand j'avais mon bungalow...
1: Ça, es-tu en train de m'imiter?
0: J'avais un cabanon au bout du terrain.
1: D'accord.
0: Puis je disais à mes amis, l'hiver, mon terrain est beaucoup plus grand. Ils me disaient, ben voyons, Bernard, ton terrain n'est pas plus grand l'hiver. Je dis, oui. Oui. Et là, parce que je traçais dans la neige un petit sentier pour me rendre au cabanon, mais en S... En oui. Zigzag, j'ai dit, pour me rendre au cabanon, ça me prend beaucoup plus de temps l'hiver que l'été.
1: Oui.
0: Dans les lois. Donc, mon terrain, plus grand l'hiver.
1: La loi de la relativité appliquée au bungalow de Bernard. On n'a plus les hivers qu'on avait. On entend souvent ça. Au début, je disais, les gens, ils exagèrent. C'est quand j'étais petit, les bancs de neige étaient hauts de même.
0: Ah, c'est vrai qu'on n'a plus les hivers qu'on avait. Dans mon enfance, il m'est arrivé qu'on avait des avertissements parce qu'il soufflait la neige au bord de la route, puis il fallait pas marcher sur les bancs de neige parce, écoute bien, Boucard, on allait toucher les fils électriques. On veut le repousser l'hiver.
1: Oui.
0: Ça sert à rien de vouloir repousser l'hiver. Ça sert à rien de vouloir le détester parce que j'ai un scoop pour toi. Il va en avoir un l'hiver prochain encore.
1: Oui, mais est-ce que t'as pas peur quand même qu'un jour on n'aura plus vraiment les hivers?
0: Ah, c'est sûr. Puis même avec mon expérience de l'Arctique,
1: oui.
0: avec les Inuits, avec oui. les, ils me disent qu'est-ce que vous avez fait dans le sud? Ils comprennent plus rien de ce qui se passe.
1: Oui.
0: Et puis même ce qu'ils ont toujours dit ne tient plus parce que je trouvais ça tellement beau quand un Inuk me disait, vous dans le sud, vous avez des montres. Nous, ouais, on a le temps.
1: On a le temps.
0: Ah,
1: voilà. Ça, hein? C'est magnifique.
0: Et là, aujourd'hui, ils ont moins le temps parce que la glace, la banquise, c'est leur garde-manger. Ils vont chasser le phoque. L'hiver, ça menuise, disparaît dans l'Arctique canadien, partout dans le monde. Les glaciers reculent. C'est catastrophique ce qui se passe. Donc, effectivement, il n'y a plus les mêmes hivers qu'avant.
1: Qu'est-ce qu'il nous apporte l'hiver?
0: L'alternance.
1: Oui.
0: Lorsque Félix, les dernières années de sa vie, lorsque Félix vivait sur son île, l'île d'Orléans, un journaliste avait été le voir, puis il avait dit, Félix, on s'ennuie, on voudrait te voir. Il dit, non, je veux plus rien faire. Mais oui, mais qu'est-ce que tu fais? Ben, il dit, l'hiver, je compose des chansons, et l'été, je chante mes chansons.
1: Voilà. Sais-tu quoi? Moi, je suis d'accord avec toi, parce que quand on a vécu dans le sud, moi, j'ai grandi au Sénégal, où le climat, c'est un peu pareil.
0: Ah oui.
1: La première fois, je suis allé avec Caroline, ma blonde, puis elle s'est réveillée le matin, puis dit, fait beau. J'ai dit, tu peux appliquer l'expression copier-coller, parce que ça va être ça tous les jours, là, tu sais.
0: Oui.
1: Toi, tu dis que le 21 juin, c'est une journée que t'aimes bien.
0: Ben oui, parce que c'est là que les jours commencent à raccourcir. On s'en va vers l'hiver prochain. Notre société se soude l'hiver. On devient un peuple qui observe le plus. On devient un peuple qui se concentre un petit peu plus sur son bien-être,
1: oui,
0: sur la vie.
1: Mais est-ce que tu penses que même si on n'assume pas totalement notre nordicité, puis ça tu le dis, comparé mettons à quel pays, Est-ce que les Norvégiens sont plus nordiques que nous?
0: Ben oui.
1: Pourquoi?
0: Oui, parce que ils vont célébrer plus l'hiver. Il y a des villes où bon, on déneige pas certaines rues. À Lillehammer, les étudiants, ils prennent les petits traîneaux, là, ils s'assoient là-dessus avec leur sac à dos, puis ils glissent dans la rue pour se rendre à l'université. Oui. Les dames vont faire des courses avec un spark, c'est une espèce de traîneau avec où ils célèbrent un peu plus. C'est pas tous les Norvégiens, mais ils célèbrent un peu plus l'hiver.
1: Est-ce que ça s'apprend, célébrer sa nordicité?
0: Oui, ça s'apprend.
1: L'accueillir, l'accepter. On apprend ça comment?
0: Ben, on l'apprend par l'éducation, par les sorties. Faut amener les enfants dans certains défis. Peut-être qu'ils auront froid aux mains un petit peu, mais il faut les faire sortir. Il faut leur faire découvrir ce que c'est. Puis d'ailleurs, je te dirais, Boucard, comment se fait-il que Montréal, qui est une ville d'hiver, qui a pas un musée sur l'hiver?
1: Non.
0: Pourquoi on ne rassemble pas tout ce qu'on est capable de faire? Autant nos recettes, l'alimentation, l'art, tout ce que ça a inspiré, la chanson, le théâtre, nomme-en les matériaux, la construction, les maisons, tout. D'expliquer ça aux Européens ou des gens de ton pays qui viennent ici, de ton ancien pays, si je peux dire.
1: Oui.
0: Qui viennent ici, qui disent, on rentrerait dans un musée où il y aurait un ventilateur, là, il y aurait une brise, là, froide, là, puis dire, bienvenue dans notre hiver.
1: Oui, il y a le château de glace là du bonhomme carnaval.
0: Oui, qui dure 2 semaines.
1: Oui, c'est ça. Ça au moins c'est pour dire aux gens bon ben ça ressemble un peu à
0: l'hôtel
1: ça, mais
0: de
1: c'est
0: glace.
1: Un peu folklorique.
0: Et pourtant on est fiers, hein. Les Québécois, on est capable de dire à l'étranger ah nous on a des vrais hivers.
1: Oui.
0: Mais rendu à la maison, on le déteste.
1: Il y en a une bonne couple d'ailleurs qui en vieillissant font exactement comme les oiseaux migrateurs.
0: Ah ça c'est.
1: À la première neige, tu ramasses tes affaires, tu t'en vas en Floride.
0: Ouais, c'est comme ça. Mais moi j'imaginais la lettre d'un enfant dire grand papa. Pourquoi tu reviens pas? Parce que j'aimerais glisser avec toi.
1: Oui.
0: J'aimerais te montrer comment je sais patiner maintenant.
1: L'hiver est un peu diabolisé par la météo.
0: Ah là,
1: les prévisions météorologiques.
0: Le facteur éolien ne me parle pas de ça. Ça va me craquer, Boucard. Un facteur, c'est pour apporter des bonnes nouvelles ou des factures. C'est pas pour...
1: Ben, le facteur éolien, il monte les factures d'électricité quand
0: même. Oui, c'est ça. Mais répétons ceci. Le facteur éolien, ça concerne juste les parties de notre corps exposé au vent. Tout ce qui est à l'abri du vent, il n'y aura pas de facteur éolien. La preuve, lorsque vous roulez l'hiver, prenez un thermomètre, sortez-le par la fenêtre, puis vous roulez à 100 à l'heure, hein? Et puis il fait moins 20. Vous allez voir que moins 20, même dehors, ça va rester moins 20. Pourquoi?
1: Oui.
0: La colonne de mercure, je parle à un scientifique, la colonne de mercure est à l'abri du vent.
1: Oui.
0: Ça va toujours être moins 20, il fera pas moins 200.
1: Il y a aussi l'espèce de vocabulaire de guerre qui est associé à la météo hivernale.
0: Oui.
1: Tu sais, tu vas entendre parler du front climatique, le front. C'est vraiment du vocabulaire de la Première Guerre mondiale. Les rafales de vent, les rafales, comme des rafales de mitraillette, des salves de précipitations. Il y en a qui, même maintenant, il y a un nouveau terme qui dit le snowmageddon. Snowmageddon pour dire mélange de neige et d'Armageddon. L'Armageddon étant la bataille finale de la fin des temps. Là.
0: Parce que
1: ça, quand on le répète aux gens,
0: Et ils
1: finissent par l'intégrer.
0: Tout à fait,
1: la tempête, c'est la mort, là.
0: Pourquoi on dit pas, il y a une averse de neige, il y a une... Non, aussitôt qu'il y a la tempête durera pas longtemps, mais la tempête, il y a pas de tempête. Il neige doucement comme il y a une averse.
1: On sait que tu aimes l'hiver, ça. Tout le monde le sait. T'es un nordique. Tu l'assumes, tu le dis, tu le vulgarises, tu le poétises. Là, ça, je découvre ça maintenant. Mais comment est née cette envie de pourchasser le froid? Jusque dans les pôles, jusqu'au sommet de l'Everest. Comment est né chez toi?
0: C'est parce que c'est la blancheur, c'est la beauté, c'est la pureté. L'hiver, c'est l'absence de toutes les couleurs, de toutes les teintes. Il y a des endroits où il y a rien et il manque rien. L'iceberg qui est le plus gros morceau de quelque chose qui bouge à la surface de la Terre. Il n'y a pas plus gros que l'iceberg.
1: Oui.
0: Et c'est une exposition extraordinaire parce qu'avec la fonte, il va culbuter, il va se renverser, il change sa forme. Je voulais connaître ça. Toucher, connaître tous les systèmes glaciaires ou presque de la planète. D'ailleurs, je n'aurais jamais fait de haute montagne s'il n'y avait pas eu de neige au sommet. J'aurais pas grimpé l'Everest.
1: Tu poursuis l'hiver à la verticale, c'est
0: ça? Oui. Moi, mon premier tour du monde, je l'ai fait nord-sud au lieu de le faire par l'est-ouest, là. C'est notre survie aussi. Si on enlève les glaces du Kilimandjaro, comment les Maasai vivront?
1: Ouais.
0: Qu'est-ce qui fera pousser les fougères géantes? Qu'est-ce qui nourrira les éléphants et les singes au pied du Kilimandjaro? Ce sont les glaces là-haut.
1: Oui.
0: qui font de lentement l'été.
1: Est-ce que tu as un autre projet nordique?

0: En vue?
1: Peut-être pas pour l'instant, mais je retourne souvent. Je suis allé au Svalbard, au Spitsberg l'été dernier. J'accompagne des groupes où on me demande de faire des conférences lors de croisières liées à l'hiver en Antarctique ou en Arctique ou différents types de voyages comme ça. Maintenant, moi, tirer un traîneau comme j'ai déjà fait, là, je serais plus...
0: On souffrait avec toi. Moi, je l'ai suivi en direct, là.
1: Et quand je skiais vers le pôle, je me répétais, je l'ai des milliers de fois, quelques paroles des chansons de Vigneault. Quand il dit, j'ai planté un chêne au bout de mon champ, perdrai-je ma peine, perdrai-je mon temps. Et je mettais un chêne au bout de mon horizon pour avoir quelque chose dans mon esprit, quelque chose de vert, quelque chose de vivant.
0: Tu l'as répété?
1: J'ai planté un chêne au bout de mon champ, perdrai-je ma peine, perdrai-je mon temps.
0: C'était ton mantra?
1: Ah, mais écoute, mais j'ai le Vigneault, pour moi, c'est...
0: Son pays, c'est le tien, ça c'est sûr. C'est... Lui dit son pays, c'est l'hiver, mais ça c'est ton pays. Oui. Mais je pense que la poésie avec laquelle tu racontes l'hiver, il faudrait un jour t'écrire là-dessus pour le raconter aux gens qui arrivent ici.
1: Oui, en ça j'ai...
0: Leur dire, regardez l'hiver, comment c'est magnifique.
1: Et leur dire que l'hiver n'a jamais... voulu de mal à personne. Il faut juste le comprendre. Exactement. Il faut juste savoir lui parler. Il faut connaître son langage.
0: Voilà. Ça finit bien, notre entrevue. Je te remercie, Bernard.
1: C'est moi qui te remercie, Bernard.

0: Bonjour Boukar, je suis David, j'ai 14 ans et je viens de l'Ukraine. Quand je suis arrivé, je n'étais pas vraiment prêt pour l'hiver canadien. Je n'avais pas de vêtements assez chauds parce qu'en Ukraine, l'hiver est différent. Ma mère et moi, nous avons essayé de faire du patin à glace. Nous sommes tombés plusieurs fois et honnêtement, je n'ai pas vraiment aimé ça. Plus tard, j'ai essayé la glissade sur tube avec mes amis. Et là, j'ai adoré. Ce qui m'a aussi impressionné, c'est la beauté de Montréal en hiver. Les arbres couverts de neige dans les parcs étaient magnifiques. On aurait dit un paysage de film. Et maintenant, je trouve que l'hiver ici peut être très beau et amusant. Salut!
1: Merci à David de l'Ukraine pour le message sur notre répondeur. Il est né au Congo, a grandi à Cuba, arrivé à Montréal à 15 ans et pour moi, c'est un des plus talentueux humoristes de sa génération. Il s'appelle Dolviran, mais tout le monde l'appelle Dolino. Parti du Québec, son humour fait mouche en France, en Belgique, en Suisse, en Algérie, en Martinique, bref. Il a un bel avenir devant lui et ça, c'est ma prédiction. Dolino, bonjour.
2: Bonjour, tonton Bouka.
1: La première fois qu'on s'est rencontrés et tu m'as expliqué ton histoire, je me souviens de t'avoir dit, mais tu as une réalité qui est tellement riche. Tu peux écrire pour les Latinos, tu peux écrire pour les Africains. Est-ce que tu as déjà écrit sur l'hiver?
2: Oui, bien sûr. C'était ça, c'était mes premières sketchs, c'était sur l'hiver.
1: Ça parlait de quoi?
2: Oh, du froid.
3: Hey, les filles! J'ai une très bonne nouvelle pour vous. Il y a un scientifique qui m'a informé que lorsqu'il fait moins 20 en descendant, si tu sors dehors et tu fais ça pendant 20 minutes, regarde comme ça, tes lèvres vont rester comme ça jusqu'à l'été. Donc, tu n'auras plus besoin de Botox. C'est gratuit. Et je sais qu'il y a des gars qui ont écouté ça, ils vont se dire, les fois ça donne du volume. Faites pas ça, les gars. Vous allez être surpris.
2: Je me rappelle bien la première année que j'étais arrivé ici, il neigeait pas jusqu'au... Il a neigé le 24 décembre.
1: Ah oui, tu t'en souviens. Oui.
2: Je m'en souviens parce que ça m'a marqué. Oui. Tout le monde était triste, les Québécois, les Russes. Là, il n'y a pas de neige à la télé. Il n'y a pas de neige. Oh mon Dieu, on n'aura pas de la neige à Noël.
1: Oui. C'était la chose la plus préoccupante à l'époque.
2: Oui, oui. C'était les plus gros problèmes qu'on avait à cette époque-là. Chaque matin, on se levait le matin, on regardait par la fenêtre, voir s'il y avait la neige ou pas.
1: Oui.
2: On attendait parce qu'on sentait...
1: Comme si c'est un livreur qui allait le déposer
2: oui.
1: devant la porte.
2: À cette époque-là, il n'y avait pas des grèves, je suppose, au Canada, du coup.
1: Ah oui.
2: Je me dis, ça va tomber au bout d'un moment.
1: Quand tu dis on, tu parles de toi et de tes parents.
2: Mes parents, mes frères et sœurs, ouais.
1: Oui, tes frères et sœurs. Tout le monde est arrivé en même temps. On est où, là?
2: Ouais.
1: Exactement.
2: On était à Sainte-Thérèse. Je pense que du 24, je me lève, je regarde. Là, j'écris, il y a la neige! tout le monde sort de leur chambre. Tu vois, avec tout le monde en pyjama, on sort en couille, il y a la neige! Là, on sort, on se rhabille vite fait.
1: Oui.
2: On va prendre des photos parce qu'on se dit, soit on le fait maintenant, parce que si ça finit, on est foutu, on n'aura pas de problème.
1: Parce que toi, tu pensais que la neige tombe et est fort au fur et à mesure, là.
2: Ouais, je pensais que ça allait tomber. Au bout d'un moment, ça allait arrêter, mais ça tombait. Là, on s'est dit, vas-y, on profite. On va prendre des photos, on est sortis tous, on a pris des photos, là on s'est dit, mais attends, on est rentré, on a vu le sol était blanc, on a dit, non, là c'est mieux, il faut qu'on ressort encore.
1: Ah oui.
2: Le sol couvert
1: mais
2: de neige.
1: Toute ma famille, vous n'aviez jamais vu de neige?
2: Non.
1: Jamais?
2: Jamais.
1: Des fois, il y a un décalage entre les enfants, leur vision de la chose et les parents.
2: Mmh.
1: Est-ce que tu l'as observé, toi?
2: Ouais, on était tous là avec la langue dehors pour goûter la neige.
1: Ah, vous l'avez goûté?
2: Oui, on était là, on savait pas, on était bon, là comme ça.
1: Ça, c'est vraiment africain. Est-ce qu'on goûte pour voir ce que ça...
2: Ouais, ce que ça goûte, c'est quoi? Ouais.
1: Mais c'est fou parce que moi, quand j'ai vu ma première neige, puis j'étais comme tes parents à l'époque, tu sais. Moi, c'était plus la lourdeur. Je m'étais dit, est-ce que c'est lourd? Et donc, comme j'étais habitué à creuser des puits pour les vaches, tu sais,
2: ouais.
1: J'ai sorti avec une pelle, la pelle, et là, je pensais que ça va être très, très lourd. Donc, j'ai mis toutes mes forces, c'est parti.
2: Ah ouais, parce que t'as pas une notion, tu sais pas.
1: Non, pas du tout.
2: T'as pas le comparatif, ouais.
1: Oui.
2: Mais moi, nous, la première année, il a tellement neigé le lendemain, mais on n'avait pas de pelle, on n'était pas équipés.
1: Et c'est ce qui arrive souvent aux familles d'immigrants. Patel, donc tu pèles comment?
2: Je pense qu'on a pris des bouts de carton, un peu, on s'est débrouillé.
1: Sais-tu quoi, tu pourrais écrire un texte là-dessus, là?
2: Ah ouais?
1: L'appel. Pas l'appel téléphonique, l'appel. Je te fais écouter un extrait, puis tu le commandes.
2: Quand il fait froid, je sais pas si vraiment quelqu'un peut dire je m'adapte au froid. Donc quoi qu'il arrive, quand il fait froid, on a froid, c'est tout. Il faut éviter de sortir, éviter de rester trop longtemps dehors. Et faire ce qu'il y en a à faire et rentrer à la maison rapidement. Donc ça donne un autre rythme de vie, en fait, je vois. Je vois les petits-enfants qui sont en t-shirt en train de jouer avec la neige, faire des boules. Je me dis, mais ils sont fous. Je peux pas. Il fait trop froid. Je peux pas. Ça, c'est la folie. Mais je vois que c'est dans la culture. C'est comme vous, si vous venez en Afrique, on vous dira, oh, il fait chaud en Afrique. Et nous, on vous dira, non, on aime la chaleur. On aime notre chaleur. Et je pense que c'est une culture. C'est quelque chose qui est en eux. Et ça, on peut pas leur arracher, on peut pas non plus m'obliger à moi d'aimer la neige.
4: En fait, c'est des réflexions de quelqu'un qui arrive la première année,
1: oui.
4: Dans les deux premières années, c'est ça. Mais après, tu t'adaptes. Au fait, au Québec, tu apprends, tu comprends. C'est comme l'hiver, tu apprends à apprécier l'hiver.
1: Oui.
4: Du point que moi, à la fin de l'hiver, je voulais pas que ça finisse.
1: Alors, à ton premier hiver.
4: Ouais.
1: Donc, tu t'ennuies de l'hiver, de ton premier hiver.
4: Premier hiver, ouais. À la fin, j'étais nostalgique. J'étais comme, non, il faut pas que ça finisse.
1: Oui.
4: Encore la chaleur, je connais déjà la chaleur. Laissez-moi encore un peu profiter.
1: Mais c'est vrai, ça, on l'oublie parfois, parce que les changements de saison ont cette capacité de nous faire passer d'une émotion à l'autre.
4: Oui.
1: Parce que quand t'es au Congo, là, puis c'est chaud tout le temps, ben, tu te poses pas de questions. Mais ici, tu dis, tu auras le printemps, et le printemps... Ouais. Après ça, on s'en va vers l'été, puis à l'automne entre nous avant que l'hiver arrive. Moi, j'aime beaucoup les changements.
4: Ah, moi aussi.
1: Oui.
4: C'est des gros changements qui fait que ça embellit ton année.
1: Oui.
4: Parce que tu vis chaque étape, t'as des souvenirs associés à chaque truc, différents ambiances et trucs. Mais au Congo, c'est la même chose. Soit il pleut, il fait chaud. Donc, tu n'arrives pas trop à différencier, tu en es où, plus ou moins. Mais ici, c'est clair, c'est précis, c'est en ordre, quoi.
1: Mais t'aimes bien taquiner les Québécois sur l'hiver quand même.
4: Ouais, j'adore.
1: J'avais vu un extrait que t'avais posté sur les réseaux sociaux qui avait fait beaucoup parler là.
3: Il faisait froid en fin de semaine, il faisait moins 40. Il faisait pas froid, il faisait fret. Si tu vois que les Blancs, ils ont trouvé un autre terme pour qualifier ce froid-là. Ils ont dit froid, c'est pas assez. Il y a fret. Fret, c'est le froid du froid.
1: J'étais à Longueuil, puis au moins deux ou trois personnes que je connais sont venues. Ils me disent, hey, il est vraiment drôle, lui. Tu connais-tu? J'ai dit, mais ouais, c'est Dolino, là. C'est Dolino qui chiale sur l'hiver. Et maintenant, tu le fais, mais maintenant, en arguant les Québécois. Parce que j'ai vu dans les médias sociaux, tu es quelque part dans les Calanques, là, à Marseille, dans un bateau.
4: Ouais.
1: Puis là, tu dis... « Hey, Gilles Bay, salut les Québécois, t'as-tu déneigé ?» Ouais, mais tu célèbres ta nordicité. Et maintenant, je vais tester ta nordicité. Je vais la tester dans les expressions langagières.
4: Oula.
1: Les expressions langagières associées à l'hiver, tu me dis si tu comprends.
4: Ouais.
1: Avoir la guédille au nez, qu'est-ce que ça veut dire?
4: Ah là, c'est une bonne, là tu m'apprends une bonne, là, La guédillonne, c'est avoir le nez gelé?
1: Non, c'est pas le nez gelé, c'est la morve. Faut faire attention, parce que ici, au Québec, ils ont deux guédilles. La guédille qui mange, celle qui rentre par la bouche, et à l'autre qui sort par les narines. Donc, quand on te demande, veux-tu de la guédille, faut que tu dises laquelle.
4: Il faut préciser.
1: Pour ne pas te faire servir des affaires. Péter au fret, tu sais c'est quoi?
4: Ouais, c'est quand il fait très froid.
1: Ouais.
4: Ouais.
1: Tu pètes au fret.
4: Tu pètes au fret, t'es creux.
1: Quand tu dis tu vas péter au fret, ça veut dire tu vas mourir.
4: Mourir de froid.
1: Ouais, exactement. Tu vas tomber raide mort. À ne pas confondre avec mort raide, ok? Mort raide, c'est le Viagra, d'accord? Quand quelqu'un te dit, il a déjà vu neiger, ça veut dire quoi? Ça veut dire qu'il a de l'expérience.
4: Oui, qui a vécu.
1: Oui, qui a du vécu.
4: Ouais, souvent, les gens qui ont vécu, c'est le verglas, 80, c'était en quelle année?
1: Ouais.
4: La crise du verglas.
1: Oui.
4: Dès qu'ils voient un numéro, ils racontent la crise du verglas. On n'a pas eu d'électricité pendant 20 jours.
1: Oui, puis tu dis, non, attends, au Congo, nous autres,
4: au Congo, ça, c'est une belle année, ça.
1: Alors, on va faire écouter une autre clip, puis tu commenteras.
5: Mais à mon arrivée au Canada, on m'avait dit de toujours traîner une brosse à dents des sous-vêtements de mon sac à main. Parce que le Québec, comme bien dit notre cher chanteur, là, le Québec, c'est l'hiver. Ça me fait apprécier les quatre saisons de l'année.
6: Je suis arrivée en plein mois de décembre. C'était la neige partout. Les gens, pour me remonter le moral un peu, me disaient, attends, tu vas voir, quand la neige va fondre, ça va être beau, il y a du gazon partout. Je me disais, non, c'est pas vrai. Il peut pas pousser quelque chose de vert dans cet univers de glace. Je doutais vraiment. Je pensais que les gens me racontaient des blagues juste pour que je tienne le moral.
1: C'est vrai que ça a l'air de deux pays. Imagine quand t'arrives à l'été, puis après ça, on te reprend tout de suite. Et on te ramène en mois de janvier. C'est sûr que tu vas dire, c'est pas le même
4: c'est
1: pays.
4: C'est pas le même pays.
1: Oui.
4: Il y a beaucoup qui arrivent pas à le croire. C'est pour ça que même mes amis, quand ils viennent, je leur dis, viens l'été et l'hiver. Vive les deux expériences.
1: Oui.
4: Dans les deux cas, c'est beau. C'est vraiment les extrémités. Quand il y a beaucoup de neige, ça fait son charme de Montréal. Tu fais comme, waouh, il y a la neige partout, c'est beau. Quand il y a pas de neige aussi, c'est beau. Fait que c'est deux choses qu'il faut vivre, je pense.
1: Voilà. Et si tu veux parler avec un inconnu, que tu sois à Montréal, en Abitibi, à Gaspésie ou au Saguenay-Lac-Saint-Jean, la température, c'est le sujet parfait. Quand
4: oui.
1: tu dis il fait beau, hein.
4: Fais-tu beau?
1: Ouais.
4: Hey, fais-tu beau?
1: Fais-tu beau?
4: Ouais.
1: Tu fais-tu beau à matin? Ouais. Ou fais-tu beau à ton goût, là?
4: Tu sais que chez nous, au Congo, à Cuba, ça n'existait pas, cette expression.
1: Mais non, ça n'existe, mais
4: c'est
1: légal, c'est pareil.
4: Beau. Mais ici, t'apprends à apprécier. Lui, fais-tu beau quand tu le vis? Tu fais comme, ah oui, il fait beau. C'est pas, mais oui,
1: il fait beau. Fais-tu beau ou le Canadien as-tu gagné, là? Ça,
4: ah oui, oui.
1: Ça fonctionne, là. Eh, hey, Dolino, merci beaucoup. Alors, j'invite les gens qui nous écoutent à aller voir ce que tu fais sur les réseaux sociaux. Ils vont en même temps en apprendre davantage sur toi. Merci d'être venu.
4: Merci pour l'invitation.

0: je m'appelle Dina et je viens de l'Algérie. Donc mon premier hiver, je l'ai vécu au courant du mois de février. J'ai devais me déplacer un matin pour aller rencontrer donc un conseiller en emploi. Et j'avais pas les bons gants et mes pieds étaient très très froids. J'ai eu vraiment des gelées des mains. Donc je me souviendrai toujours de cette douloureuse expérience. Et moi, ce qui me touche beaucoup, c'est l'aspect de la lumière.
1: Merci à Zina, originaire d'Algérie, pour le message sur le répondeur. Elle est née au Venezuela et passée par l'Italie avant de s'installer seule au Québec à 21 ans. Elle nous a montré sa grande combativité pendant la dernière saison de Survivor. C'est télé-réalité diffusée sur Novo, Maria José Gutiérrez. Bonjour.
2: Bonjour, bonjour.
1: Pourquoi tu voulais faire cette télé-réalité?
2: Cette télé-réalité-là représente vraiment mon parcours à moi. J'ai tout le temps pensé que l'immigration, c'est un peu comme une émission Survivor. Donc, on doit arriver à une place inconnue, peut-être apprendre une nouvelle langue, s'adapter à un nouvel environnement culturel et essayer d'accomplir nos rêves. Fait que c'est pas mal qu'est-ce qu'on fait là, quand on est sur l'île. On arrive, on connaît personne, on doit s'adapter, puis on doit essayer de réaliser le rêve d'être le dernier survivant. Ça va honorer mon parcours.
1: Je trouve ça fantastique, cette image de Survivor avec l'immigration, parce qu'il y a une part de vérité là-dedans. On t'entend souvent dans l'émission parler de mon histoire. Donc, tu es né au Venezuela. Du Venezuela, tes parents t'ont envoyé ici au Québec à l'âge de quel âge à peu près?
2: J'avais 11 ans. En fait, quand j'avais fini l'école primaire et je m'en allais vers l'école secondaire, mes parents, ils ont décidé de me donner une année sabbatique. Donc, j'allais pas aller à l'école traditionnelle. Oui. Ils m'ont envoyé au Québec chez une tante, ma tante Maria aussi, qui m'a accueillie puis m'a permis d'apprendre le français, de faire des cours de piano et d'équitation.
1: La première fois que tu es arrivée, c'était quelle saison?
2: Proche de l'automne, proche de l'hiver. Donc, c'était de voir une nouvelle saison, de voir les couleurs. À quel point j'étais surprise de voir que les arbres pouvaient perdre leurs feuilles et que les feuilles changeaient de couleur. Fait que c'était un sentiment assez spécial. C'est comme une transformation que je voyais dans la nature. Et tranquillement, pas vite, on s'en allait vers l'hiver. Fait que d'aller magasiner mon manteau d'hiver avec ma tante, c'était assez spécial. C'était comme, je voulais être belle, je voulais avoir un manteau qui me donne chaud. Mais ils m'ont dit, beau et chaud, ça va pas ensemble.
1: Ouais, souvent en hiver, non. Il faut que tu acceptes un compromis.
2: Je me sentais la personne la plus spéciale au monde.
1: Pourquoi?
2: Je me disais, mes amis vont jamais me croire. Quand je vais revenir au Venezuela, ils vont jamais me croire que j'ai touché à la neige, que j'ai vécu, que j'ai joué dehors. C'est comme tellement extraordinaire pour nous, surtout à un jeune âge, que je me disais, c'est sûr qu'ils vont jamais me croire.
1: Tu as des souvenirs encore de la première fois que tu as vu une tempête de neige, là?
2: Oh oui, une tempête de neige, de voir à quel point ça s'accumulait vite, la neige, ça montait, le vent, c'était tout blanc au fond. Essayer de marcher, là, avec une tempête de neige quand tu te diriges un peu vers l'auto parce que tu t'en vas, je sais pas, à l'épicerie, quelque chose, là. C'est impressionnant.
1: Après ton passage, ton premier passage à l'âge de 11 ans au Québec, t'es retourné au Venezuela, puis la famille a déménagé en Italie. Pourquoi l'Italie?
2: L'Italie, c'était parce que mon grand-père était italien, donc on avait la nationalité italienne. Ça nous permettait d'ouvrir plus de portes que déménager ailleurs.
1: Dans un entretien, tu dis que dans le fond, la neige, la texture de la neige, tu compares ça aux pâtes italiennes.
2: Mais oui, c'est un peu comme ça. T'sais, pour vous, on est capable de lire un peu la neige quand c'est bon pour aller faire du ski, et quand c'est pas bon, quand c'est du verglas. Mais moi, j'ai calculé ça un peu comme les pâtes. Pour les Italiens, les pâtes, c'est tout différent. Peut-être que pour les Québécois, le style de la neige peut être différent pour les différentes activités.
1: Il paraît qu'il y a chez les Inuits ou les Premières Nations, en tout cas, il y a les mots pour désigner la neige, là, il y en a beaucoup plus que chez les francophones. La texture, un peu comme les Italiens avec les pâtes, finalement.
2: Oui, exactement.
1: Et là, t'es installé dans le coin de Trois-Rivières. Est-ce que ton premier hiver pour toi, c'est quand tu l'as vu à 11 ans ou quand t'es revenu tout seul?
2: J'ai réfléchi à cette question-là parce que j'ai l'impression vraiment d'avoir vécu deux premières fois. parce que j'ai la première fois quand que je suis arrivée à 11 ans dans laquelle mon seul objectif dehors c'était d'aller jouer. Tandis qu'à 21 ans, t'as un petit peu plus de responsabilité, donc je voyais l'hiver un petit peu plus comme une tâche de plus dans ma journée. Donc tu sais, c'est comme t'arrives le matin, tu te réveilles à 7h, il faut aller travailler, mais là il faut penser qu'il faut déneiger l'auto, est-ce qu'il a fait du verglas, est-ce qu'il faut le partir 30 minutes d'avance. Fait que c'est comme quelque chose qui m'a surpris parce que je n'étais pas là-dedans dans mon quotidien quand que j'ai vivé dans les autres pays. Ça m'a pris un petit moment d'adaptation de dire, ah, attends un peu, moi, dans ma tête, l'hiver, c'était le fun, on allait jouer tout le temps dehors, mais là, c'est plus ça. Et c'était vraiment quand que j'ai rencontré mon amoureux que j'ai redécouvert là, pourquoi j'aimais l'hiver et pourquoi c'était un si beau souvenir dans mes pensées.
1: Donc, à 11 ans, c'était la phase d'émerveillement. Puis
2: oui.
1: Maintenant, c'est la phase, je subis l'hiver un tout petit peu.
2: Oui,
1: mais qu'est-ce
2: exactement.
1: Qu'il fait ton amoureux dans tout ça? Est-ce qu'il te dit, viens, on s'en va faire de la motoneige, faire du ski ou de la raquette?
2: Ben, en fait, notre première date, ça a été une immersion en eau froide, en nature.
1: En tout cas, ça, c'est original, je trouve.
2: Oui, hein, comme première date.
1: La première date, c'est une immersion en eau froide.
2: Il faisait moins 26.
1: Moins 26, puis tu l'as fait?
2: Oui, je me suis dit, je me lance. En fait, ça a été comme une illumination pour moi parce que je me dis, justement, à chaque fois, je suis en train de subir l'hiver. Je suis en train de laisser m'imposer quelque chose, puis c'est moi qui prends le contrôle. Donc, j'ai décidé d'accepter cette date et d'aller faire cette immersion en eau froide.
1: Oui.
2: J'ai duré 15 secondes, là, ça l'impression de personne, mais écoute, ça fait. On est encore ensemble.
1: Il y a pas de froid entre vous depuis.
2: Non, il y a pas de froid, non.
1: Voilà, et je te fais écouter un extrait, puis tu vas commenter l'extrait, d'accord?
2: Parfait.
3: Je n'ai pas pu même sortir à l'extérieur.
4: Moussaka Sadi raconte comment il a vécu la tempête de lundi, un avant-goût de l'hiver qui a quoi le faire frémir.
5: Le Winnipeg,
6: à Winnipeg,
5: c'est maintenant appelé Winnipeg.
7: OK.
5: Et ça m'a fait peur.
4: L'organisme pluriel offre une formation aux nouveaux arrivants des pays plus chauds.
7: On leur explique comment se nourrir, comment vraiment bien s'habiller, où prendre leurs enfants quand il faut s'amuser pendant l'hiver, comment se préparer en cas d'urgence s'il y a des pannes de courant.
4: Les deux Congolais ont bien appris ce qui est essentiel.
8: Il faut porter des bottes. Tout ça, je ne savais pas. Il ne faut pas que l'enfant touche le métal. Et quand il touche le métal là-bas, la langue avec le métal va se coller ensemble. Je ne savais pas.
1: Mais wow. maintenant, tu le sais.
2: Oui. Hey, écoute, j'ai acheté mes pantalons d'hiver l'année passée, hein, après 11 ans au Québec.
1: Oui.
2: Fait que je les comprends très bien.
1: Est-ce que tu te souviens de ta première cabane à sucre?
2: Ben oui. Hey, la première cabane à sucre, premièrement, de dire qu'on pouvait sortir un liquide d'un arbre, pour moi, c'était comme, mais je suis où, là? J'ai froid, il y a de la neige, il y a des arbres qui donnent du liquide, que ça se transforme en sirop. Puis après ça, de voir qu'ils mettaient ça sur la neige, puis que ça devenait comme un petit dessert. C'était très, très beau.
1: Un humoriste qui appelait ça du jus de tronc d'arbre.
2: Oui, mais effectivement. Mais c'est délicieux.
1: Mais justement, au printemps, vous ne me croirez pas, chers parents, vous ne me croirez pas. Mais les Québécois sont tellement écœurés de l'hiver, OK? Qu'ils essayent de bouffer les derniers bas de neige en les mélangeant avec du sirop d'érable.
2: C'est parfait, je suis bien d'accord.
1: Bon, OK, maintenant qu'on sait que tu es une fille qui a dompté la nordicité maintenant, je vais faire avec toi un test de nordicité.
2: Oh, OK.
1: Test de nordicité, je vais te donner des expressions reliées à l'hiver et tu me dis ce que ça signifie. Alors, l'expression « péter aux frettes », est-ce que tu connais ça?
2: Oh mon Dieu, oui. Mais ça, c'est quand on vit une grosse émotion, puis là, il faut comme... ça nous fait comme casser un peu.
1: Péter aux frettes, c'est vraiment... une expression nordique pour dire casser, oui, casser, mais casser définitivement, pour dire mourir, oui. Là. C'est... Pourquoi pensez-vous qu'on mange tant de bines dans les cabanes à sucre? Pour faire fondre la neige! Consommation de bines, production de gaz, effet de serre, fonte de neige! Hein? En bon québécois, on chauffe au gaz pour ne pas péter aux frettes. Attache ta tuque avec de la broche, ça veut dire quoi?
2: Ça veut dire que ça va brasser, là. Attache ta tuque parce que ça va être mouvementé.
1: Oui, ça c'est 100%, je te donne à plus. T'as passé ton test de la nordicité. Maria José Gutiérrez, merci beaucoup.
2: Ça me fait vraiment plaisir, merci à vous.
1: Selon les observations de ma blonde québécoise, une tempête c'est comme les hommes. Tu ne sais jamais avec combien de pouces tu vas te ramasser, combien de temps ça va durer. Et selon mes observations sur ma blonde québécoise, le string en flanellette est à l'hiver ce que la marmotte est au printemps.
6: Bonjour, mon nom c'est Hector, je suis originaire du Mexique et voici ma première expérience de mon premier hiver au Québec. Pour moi, c'est des souvenirs inoubliables. Ce fut un hiver de défis, de magie et émouvant, ce qui m'a donné l'impression de vivre un rêve d'éveil. Les flocons de neige ressemblaient comme des étoiles qui tombaient du ciel. Lorsque j'ai vu la neige qui s'accumulait au sol, j'ai pris l'initiative de me rouler sur la neige afin d'avoir une sensation de neige sur mon corps. Les gens autour me regardaient surpris de ma réaction, mais j'étais heureux des gestes que j'avais posés. Et depuis 36 ans, je suis marié avec l'hiver du Québec.
1: Merci à Hector de Mexico pour le message sur le répondeur. Les curés d'origine africaine sont de plus en plus nombreux à monter en chaire dans les églises du Québec. En plus du Québec, cette africanisation partielle du clergé catholique trouve écho dans les communautés francophones à milieu minoritaire, mais aussi dans l'anglophonie du Canada. Lui est originaire du Nigeria, a passé 8 années auprès des Premières Nations Inuits à Shefferville et Maïgan aussi. Alors, son nom, c'est Nemeka Aliomi. Bonjour.
9: Bonjour.
1: La Côte-Nord, il y a beaucoup d'immigration africaine aujourd'hui.
9: On est présent.
1: Oui.
9: On est visible.
1: Oui, vous êtes passé de visible à doublement visible.
9: Doublement visible, parce qu'on est toujours visible.
1: OK, j'ai parlé de cette africanisation partielle du clergé au Québec, parce que moi, je sillonne le territoire quand même. Mm-hmm.

0: faire une partie au Cameroun.
1: Voilà.
0: Et donc, c'est en ce moment-là que je me suis retrouvé dans le français. Et depuis ce temps-là, je suis en amour avec le français.
1: Ah! Est-ce que tu avais une idée de où tu allais, à Schaefferville?
0: Pas vraiment. Oui. Et je n'ai pas voulu avoir des idées.
1: C'est vrai, pourquoi?
0: C'est vrai. C'était vraiment un choix que j'ai fait. Quand on se fait informer par des autres, on est conditionné.
1: Ah.
0: Ça, c'est ma manière de voir le monde.
1: Oui.
0: Et donc, pour moi, c'est avoir l'idée globale, faire l'expérience personnelle. Ensuite, on pourra faire ses propres opinions. Parce qu'on est conditionné par ce que les autres ont vécu.
1: Oui.
0: Et on arrive, on cherche ce qu'on a entendu.
1: Et à force de le chercher, on finit par le trouver. Ouais. Si la personne t'a dit, c'était dur pour moi, et tu cherches pourquoi c'était dur pour lui, tu vas finir par trouver ça dur.
0: Exactement.
1: Mais chaque fois qu'on parle de toi, de la proximité que t'as avec les nations Innu, c'est une intégration totale. Comment ça a été ton arrivée là? Raconte-moi l'hiver dans le nord, parce que c'est vraiment... Moi, le plus loin je suis allé, c'est dans le mur de Fermont, tu okay. vois? Donc, il reste encore un bout là.
0: Oui, ça reste un bout. Bon, quand je suis arrivé au Canada, je suis arrivé le 21 décembre.
1: Ah, ça c'est... 2014. Tu l'as bien choisi, hein?
0: Oui, 2014 a été une année particulière, d'après ce qu'on m'a dit. Parce qu'il faisait moins 36 quand j'étais arrivé sur la côte nord.
1: Oui.
0: Et donc, j'arrive un 23 décembre, le lendemain, ben, c'était un 24 décembre, l'église était pleine. C'était à Noël.
1: Puis là, tu dis, ah, ces gens-là sont si religieux.
0: Oui.
1: Hein?
0: Disons, quand j'arrive là-bas, ben, tout était blanc.
1: Oui, exactement.
0: Ben, je connaissais un pot d'hiver.
1: Les citoyens, comme la biocénose, comme le biotope.
0: Oui, il faisait froid à Montréal. Mais quand je suis arrivé à cette île, j'ai compris qu'il faisait fret.
1: Oui, ça, donc, c'est une grande différence.
0: Oui, oui. Rapidement, j'ai compris que le soleil, mais je n'ai jamais su que le soleil était timide. Au moment que j'arrive sur la côte nord.
1: C'est poétique, ça.
0: Ouais, le soleil
1: est timide.
0: Vraiment timide.
1: Il brille, mais il chauffe pas, il est timide.
0: Oui. Je pars de 36,
1: oui.
0: J'arrive sur la côte nord à moins 36.
1: Oui.
0: Et donc, c'est le même chiffre.
1: Oui, c'est le
0: la
1: même
0: différence
1: chiffre.
0: Est moins, plus ou moins, c'est
1: oui.
0: tout.
1: As-tu aimé le froid? As-tu aimé, parce que toi, t'es vraiment plongé dans la nordicité.
0: Oui, parce qu'après une année, je suis allé à Mingan, qui est plus à l'est.
1: Oui.
0: Ensuite, à Matimekoche. Quand il n'y a pas de vent, on est tranquille.
1: Oui.
0: Parce que j'ai fait une expérience de partir de chez moi à Matimekoche pour aller à l'aéroport à moins 41.
1: Oui.
0: Et de partir de l'aéroport de cette île, aller dans mon auto à moins 27.
1: Oui.
0: Mais c'était plus fort à cette île en ce temps-là.
1: Mais on va te faire écouter un clip qui parle de la relativité.
0: Okay.
1: La relativité de la température.
2: Le froid offre un excellent oui. exemple de comment l'être humain n'est jamais passif face à son environnement. Déplacé dans n'importe quel milieu naturel, que ce soit de la forêt tropicale jusqu'au désert de l'Antarctique, l'être humain réagit, l'être humain perçoit, réfléchit et toujours interprète son environnement. Donc c'est vraiment dans la tête que ça se passe, la nordicité, si ça se passe quelque part. Le froid, c'est une notion qui est très relative et il ne fait pas froid de la même façon pour tout le monde. Bref, le froid, c'est une notion qui a été apprise. Les habitants de Koudjouak ont souvent moins froid que les Montréalais. Et pas parce qu'ils sont habitués au froid nordique, mais parce qu'ils le pensent différemment.
1: Ça rejoint exactement ce que tu dis. Hein. C'est Bernard Arcand, l'anthropologue, qui raconte ça.
0: Ça, c'est vrai. Il faut d'abord une disposition intérieure.
1: Oui.
0: Pour se dire, voici où je me trouve. Je veux pas avoir la chaleur du Nigeria,
1: oui.
0: je veux avoir le froid de Québec. Et donc, on s'habille en conséquence.
1: Oui.
0: On se sent bien.
1: Le proverbe africain qui dit « En visite chez autrui, ouvre les yeux avant d'ouvrir la bouche ». Mais là, tu arrives, c'est comment concrètement là, ton adaptation à la nordicité dans le nord, là, à Schaefferville, c'est quoi?
0: Le nord, c'est pas juste une région, c'est un univers à part. Et donc, quand on arrive au nord, c'est pas juste le froid qu'on regarde.
1: Oui.
0: Faut aussi voir l'espèce, le climat.
1: Oui.
0: Voir l'espèce de biodiversité.
1: Oui.
0: Il faut voir aussi l'espèce aquatique, ainsi de suite. Moi, je suis pas poète, mais j'ai réussi à devenir presque un poète en étant sur la côte nord.
1: La nordicité t'a enseigné la poésie.
0: Ouais. J'ai un livre qui est
1: j'ai vu ça, que tu écris des poèmes sur l'hiver.
0: Oui. Qui est mon expérience d'hiver, mon expérience d'adaptation. Mais adaptation, non pas juste à la région, mais aussi la multiplicité du Nord. Parce que, Matimekoche, c'est des Innu.
1: Oui.
0: Mais Manutenam, c'est des Innu. Oui. Et Guanti, c'est des Innu. Mais chacun habite son territoire autrement.
1: Voilà.

0: Et donc, quand on entre dans un territoire, on ne présume pas d'avoir connu d'autres communautés.
1: Oui.
0: Parce que chaque communauté a sa manière de vivre.
1: Elle n'a pas le même rapport au territoire que les autres.
0: Exactement. Et donc, mais il faut, ce qui m'a aidé, c'est d'écouter et d'observer.
1: Oui,
0: je suis curieux.
1: D'accord.
0: Et donc, comme disait, nous sommes des gens naturellement enseignants qui vont pas dire beaucoup de mots, mais qui montrent des choses. Un exemple, je suis allé dans le territoire avec un monsieur, monsieur Bellefleur.
1: Oui.
0: Donc, on sommes allés dans le territoire. Il prend un morceau de bois, il casse le bois, il me dit, faut pas venir frapper à ma porte la nuit. Mais oui, tout est dit. Et donc, si je veux pas frapper à sa porte la nuit, il faut que je fasse la même chose qu'il vient de faire. Il faut que je coupe de bois, que j'ai assez de bois pour la nuit. Sinon, je vais avoir froid et je viendrai faire pas ça.
1: Ah, c'était ça. Et ça donc, te dit, prépare-toi parce que l'hiver, si tu veux survivre, faut que tu comptes sur toi.
0: Ouais. Parce qu'on n'est plus dans la communauté, on est dans le territoire.
1: Oui.
0: Et dans le territoire, on côtoie la nature, on côtoie l'hiver, on côtoie vraiment le Nord.
1: D'être dans le Nord, d'être dans le territoire, de vivre dans la nordicité, est-ce que ça enseigne la patience ou l'humilité?
0: Qui dit nordicité doit dire humilité, patience et sagesse.
1: Oui.
0: Parce que si on n'est pas humble, le Nord nous humilie. Mais il faut aussi apprendre la patience. Parce que il y a des jours où on peut pas sortir parce que tout est vraiment sérieux.
1: Oui.
0: Donc, en ce jour-là, il faut attendre.
1: Oui.
0: Parce que là, la nordicité devient immense.
1: T'as une approche de, je pense, du missionnariat que j'aime beaucoup. C'est cette espèce de mélange entre sagesse africaine, missionnariat et décolonisation. Est-ce que c'est ça qui fait le succès auprès des Inuits?
0: C'est facile de comprendre la différence si on vit une différence.
1: Oui.
0: Si on vit dans un monde où tout est clair, on a des difficultés à comprendre la difficulté de l'autre. Et ça, j'ai des difficultés souvent avec des gens qui ne comprennent pas des autochtones, surtout les gens qui viennent de l'Afrique, quand on ne comprend pas la difficulté qu'ils vivent, l'injustice.
1: Mais leur histoire, c'est le passé aussi.
0: Si on refuse de le comprendre, ça veut dire qu'on n'a pas encore compris sa propre histoire. Et surtout, je sais que la conséquence de colonisation est facilitée aussi par l'Église.
1: Oui.
0: Je peux pas
1: Toi, tu le reconnais et tu le dis?
0: Ça, c'est ma mission. Mon étude, c'est comment décoloniser la mission, comment décoloniser l'Église, comment rendre l'Église vraiment que l'Église marche sur le pas du peuple, pas en se mettant devant.
1: Qu'est-ce que tu fais quand tu arrives dans une communauté autochtone où les gens ont des traditions qui remontent à des générations? Est-ce que tu les accueilles et tu l'intègres dans la pratique?
0: Évidemment, pour
1: mais moi, tu risques pas de te faire accuser de syncrétisme religieux?
0: Moi, je crois même pas à cette histoire de syncrétisme.
1: Pourquoi?
0: Toutes les religions font du syncrétisme. On apprend de tout.
1: Oui.
0: Il n'y a pas une spiritualité qui existe qui n'a pas appris de l'autre.
1: Que le secret, possible. C'est apprendre la langue. De te débrouiller au moins.
0: Ce sera le meilleur. On peut pas comprendre les gens si on comprend pas les langues. Parce que dans les langues est codée toute la sagesse d'un peuple.
1: Je vais te faire écouter un autre clip sur la nordicité.
0: Wow.
1: Puis tu me dis ce que t'en penses.
2: Okay. On pourrait définir la nordicité rapidement, facilement, en disant que la nordicité, c'est peut-être le moyen d'être un pays du Nord ou des citoyens du Nord. Sauf que c'est un aspect mental, de sorte que c'est engageant, la nordicité. Moi, je l'ai défini et je l'ai décrit d'une façon trois ou quatre parties. Il y a l'hiver, qui est la nordicité saisonnière. Et ensuite, il y a la nordicité vraiment du nord du Québec ou du nord du Canada ou du nord du monde. Et ensuite, il y a les autochtones que je mets, en somme, dans la nordicité. On n'enseignait pas le nord, moi, quand j'étais jeune. On est encore très européen, en somme, au plan, en somme, mental.
3: Mm-hmm.
2: La nordicité, c'était quelque chose, en somme, à refaire. C'est une chose essentielle qui nous définit, qui nous prend par les tripes, etc. Et plus on est ajusté, plus on vit heureux.
1: Es-tu ajusté? Es-tu en phase avec le Nord? Parce que je sais que tu as quitté maintenant, là, à Ottawa.
0: Quand j'allais à Ottawa, je leur avais dit, on peut quitter le Nord, mais le Nord ne nous quitte pas.
1: C'est vrai?
0: Non.
1: Alors, où tu trouves ton Nord? C'est le canal Rideau en hiver?
0: Évidemment, mais ça me semble trop naturel, trop artificiel.
1: D'accord.
0: C'est pas immense. C'est long, mais pas immense.
1: Oui,
0: c'est pas juste à voir. C'est pas juste des glaces. Sinon, on peut aller dans des arénas.
1: Oui.
0: Le nord, c'est l'attitude. C'est le peuple. C'est la langue.
1: Oui.
0: C'est la famille. Moi, j'aime beaucoup de nous, surtout des gens, des jeunes générations. Moi, je ne m'appelle pas Père Ali.
1: Comment il t'appelle alors?
0: Frère.
1: Ben oui, frère.
0: Je m'appelle frère.
1: Oui.
0: Pas frère.

0: religieux.
1: Non, il le dit des fois, il dit, t'es mon frère.
0: L'un de nous.
1: Oui.
0: Pour moi, c'est mince.
1: T'es fantastique. Mais je dirais pas Père Nemeka, mais Nemeka, tu es un individu extraordinaire. Je vais faire ta nordicité linguistique. Je veux savoir si tu as apprivoisé tes expressions reliées au froid. Avoir déjà vu neiger, tu parlais de la sagesse.
0: Ah oui, ça, c'est comme on dit chez nous, il a connu le temps. Il a vu plusieurs saisons.
1: C'est une bibliothèque vivante.
0: Oui, exactement.
1: Il a de l'expérience dans la tête. Voilà, en baobab, exactement. Moi, je disais souvent dans mon spectacle, après les pères blancs dans les églises noires du monde, de l'Afrique, voici venu le temps des curés noirs devant les têtes blanches du Québec.
0: Oui, il le faut. Mais il faut qu'on change les manières de faire. Il faut décoloniser.
1: C'est toi qui l'as dit.
0: Il faut le dire. Il faut décoloniser.
1: J'aimerais ça que tu reviennes un jour avec moi me parler exactement de ta thèse de doctorat.
0: Ça me ferait vraiment plaisir.
1: Oui, et de ton livre de poésie que tu es en train d'écrire. Ouais. Alors, il s'appelle Nemeka Ali Omi. Il est originaire du Nigeria, il est passé par le Cameroun, il a étudié la théologie, il est venu s'installer au Québec, travailler pendant 8 ans sur la côte nord. Maintenant, il est à Ottawa. Bientôt, il va être Premier ministre du Canada. Merci beaucoup.
0: Merci beaucoup de rien, cher.
1: Quand je suis arrivé ici, c'était vraiment tout blanc. Il faut dire que Rimouski, à l'époque, ce n'était pas noir de monde. Mais j'ai eu tellement chaud en découvrant la froidure de l'hiver que j'ai failli mettre mon séjour sur la glace. Laisse-moi te dire que tu claques des dents quand un froid mordant s'attaque à ton boubou pour faire coucou à ton joujou. Tu te gèles tellement du derrière que t'es sûr de péter aux frettes. Oui, troquer le soleil pour l'étoile polaire pour faire perdre le nord. Tu vas au lit avec une bordée de neige en rêvant jusqu'à midi d'une plage horaire dans le sud. Malgré tout ça, je m'ennuie de toi mon premier hiver au pays de Vigno, car j'ai découvert que son pays, ce n'est pas un pays, mais une saison morte remplie de bons vivants. Quand j'avais tendance à m'isoler, le cœur en écharpe, les gens de son pays m'ont invité à m'installer dans la chambre d'amis, moi qui venais d'autres saisons, et leur maison est devenue ma maison. Alors ne laissons pas ces vents contraires qui soufflent de plus en plus fort s'engouffrer par les fissures pour jeter un froid entre nous. Tendons la main vers l'autre, nue, gantée ou emmitouflée, mais ouverte. Tous ces inconnus d'aujourd'hui qui sont les voisins de demain vous le diront, il suffit d'un peu de chaleur humaine pour briser la glace. C'est ainsi que se termine cette émission. Je remercie Annette Gontier à la recherche, Jacinthe Maillot et Fanny Leblanc aux archives, Nathalie Pelletier à la réalisation, mon ami et co-scripteur Louis-François Grenier, ici Boukhar Diouf. Je vous remercie et vous dis à la revoyure.
2: Ici Marjorie April. Aujourd'hui, au Fait d'abord, on explique pourquoi la fumée des feux pose un risque pour la santé et pour nos relations avec les Américains. Aussi, l'héritage du mondial au pays à la veille de la finale. On se retrouve à midi 8.
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6: Bonjour, il est midi. Ici Alexia Boyer pour votre bulletin d'information. Selon la police, une femme a été retrouvée morte par un agent d'entretien dans un secteur de la Première Nation de Sandy Bay où des chiens agressifs avaient été aperçus. Le service de police des Premières Nations du Manitoba indique que la disparition de cette femme avait été signalée peu avant 1h du matin hier alors qu'elle se trouvait à Sandy Bay pour le compte d'une association de protection des animaux. Vers 6h du matin, une femme a été retrouvée morte dans ce secteur. La cause de son décès fait l'objet d'une enquête et les circonstances de sa mort ne semblent pas suspectes. Les autorités n'ont pas précisé si la femme portée disparue était bien celle qui a été retrouvée morte. En Ontario, une centaine de pompiers sont à pied d'œuvre pour combattre les feux de forêt qui ravagent le nord de la province. Le premier ministre Doug Ford est à Thunder Bay pour rencontrer des personnes évacuées.
7: As of this morning, 10 communities have been evacuated to municipalities across the province. And three are still preparing.
6: Il affirme que 10 communautés ont été évacuées pour l'instant à travers la province. Il dit que la priorité est de déployer des équipes dans les zones où les opérations de lutte contre les incendies ont le plus de chances d'aboutir et où elles peuvent avoir le plus grand impact sur la population. Cette fin de semaine, le village de Saint-Labre, dans la municipalité rurale de Piney, accueille la 17e édition du Saint-Labre 200. Le concept, 20 équipes de 6 à 8 personnes ont 24 heures pour fabriquer leur cart. Une course de 200 tours sur un circuit de sable détermine ensuite les vainqueurs. En plus de rassembler la communauté, cet événement récolte des dons qui sont ensuite reversés à divers organismes. La présidente du comité organisateur, Huguette Vallée.
8: C'est un événement avec aucun prix d'admission ou de frais d'admission. Alors, les gens ont tendance à juste nous donner du comptant qu'on donne directement à Helping Hands. Et après, puisqu'on est un organisme à but non lucratif, on redonne nos profits à des organismes qui ont déjà été choisis. Une paroisse qui fait des gros changements et qui aide beaucoup à la communauté, une garderie à Sainte-Anne et une banque alimentaire dans le coin.
6: Les 16 éditions précédentes du Saint-Labre 200 ont permis de redistribuer 160 000 $. Les courses de kart sont ouvertes gratuitement au public. Elles ont lieu aujourd'hui à 13h, à 15h, à 17h et à 19h pour la grande finale. La ville de Morris est en pleine effervescence ce week-end. Le Manitoba Stampede and Exhibition bat son plein et se poursuit jusqu'à dimanche. Au programme, gastronomie, musique et divertissement avec une fête foraine. Cet événement est également la seule étape de la province du circuit professionnel de rodéo. Le maire de Morris, Scott Crick, précise que le Stampede attire généralement entre 50 000 et 60 000 visiteurs chaque année, ce qui en fait un véritable moteur économique pour la ville. Scott Crick ajoute que selon les études les plus récentes, l'impact financier du Stampede est estimé à environ 3 millions de dollars par an.
5: Éducation.
6: Deux équipes de la Fédération canadienne des enseignants sont actuellement au Togo pour un programme d'échange. Des enseignants canadiens et togolais travaillent ensemble pour renforcer leur méthode d'enseignement. Raoul Junior, leur fils, nous en dit plus.
9: L'initiative fait partie du projet Enseigner ensemble de la Fédération canadienne des enseignantes et enseignants. Pendant deux semaines, des Togolais et Canadiens échangent dans deux villes au Togo. La gestion de classe, l'inclusion ou encore l'intelligence artificielle font partie des thématiques qui sont explorées. L'enseignante canadienne Claude Veilleux dirige l'équipe de la Fédération dans la ville de Palimé.
10: C'était vraiment un projet de co-planification, de co-collaboration. On travaille ensemble, d'où le projet Enseigner ensemble.
9: Les retombées du programme vont dans les deux sens, selon l'enseignante.
10: Je démontre certaines connaissances que j'ai, il me démontre les leurs, comment on intervient et ensemble on a des conversations et on en ressort tout, autant les participants que nous, Canadiens, on en ressort aussi grandi avec des nouvelles connaissances.
9: Élodie Nana, une autre enseignante canadienne, chef d'équipe pour la FCE à Lomé, se sent inspirée par l'expérience.
11: Juste leur façon de collaborer, leur façon de socialiser, ça c'est quelque chose que je ramène au Canada et que j'aimerais instaurer dans mon équipe.
9: Selon la FCE, ce projet au Togo est vieux de 19 ans. La fédération dit déployer des projets similaires dans 13 pays à travers l'Afrique et les Caraïbes. Quant à la mission actuelle, elle se clôture prochainement par une journée d'activité où Canadiens et Togolais partagent leur culture. Ici Raoul Junior, leur fils, Radio-Canada, Winnipeg.
5: Ailleurs dans le monde.
6: Les pays du Golfe qualifient de crimes de guerre les attaques iraniennes contre les infrastructures civiles de Bahreïn, de Jordanie et du Koweït. Le secrétaire général du Conseil de coopération du Golfe estime que ces attaques représentent une escalade extrêmement dangereuse et une grave violation du droit international et de la Charte des Nations Unies. Les pays du Golfe condamnent un ciblage délibéré d'infrastructures civiles. En Russie, une vaste attaque de drones orchestrée par l'Ukraine a fait au moins 8 morts. Plus d'une soixantaine de personnes ont aussi été blessées. Tout ça alors que de son côté, l'Ukraine a procédé à un remaniement ministériel qui est loin de faire l'unanimité. Aurélie Girard a les détails.
12: D'immenses colonnes de fumée s'échappent de l'usine de Wild Berries à Elektrostal, une ville russe située à une soixantaine de kilomètres à l'est de Moscou. Des hélicoptères tentent d'éteindre le brasier provoqué par une attaque de drones ukrainiens la nuit dernière. Une autre usine de cette grande compagnie russe qui fait de la vente d'articles en ligne a aussi été touchée, en plus d'un site où sont stockés de l'essence et du kérosène. D'après les autorités du pays, plus de 375 drones ukrainiens ont tenté d'atteindre des cibles russes. De son côté, le président Volodymyr Zelensky a confirmé que l'Ukraine avait frappé des installations dites logistiques, installations utilisées selon lui par la Russie pour acheminer des composants actuellement sous

0: ou sanctions est destiné entre autres.
1: Bonjour, je m'appelle François Lemay, animateur à Ici Musique. J'ai 16 ans. C'est l'été, je suis à Baie-Saint-Paul. J'ai 16 ans, ce qui veut dire que je sais tout. J'ai tout vu, tout connu, tout entendu. Je sais exactement où je veux aller dans la vie, pourquoi je veux le faire. J'y repense et je me tape sur les nerfs. Cet été-là, Jean Leloup le passe dans le patelin où j'ai grandi, Baie-Saint-Paul. Alors je me dis, faudrait bien que j'écoute ça du Jean Leloup, mais oh, comme toute bonne musique québécoise de la fin des années 80, début des années 90, je sais d'avance que je n'aimerais pas ça. Jusqu'à temps que j'entende « L'amour est sans pitié », l'album et la chanson.

Et pour la première fois dans mon petit cœur de petit gars de 16 ans, de 6 pieds 2, qui a tout vu, tout connu, je me suis dit, on est capable. On peut faire de la bonne musique. On va aller voir ce qu'on a fait avant. Et c'est ce qui m'a ouvert cet album-là, L'amour est sans pitié, sur le plaisir d'écouter de la musique qui me parlait de moi et de nous. Puis des chansons comme ça, on en a plein sur Ici Musique.

0: Bonjour, ici Marjorie April en direct de Toronto. Aujourd'hui à l'émission, la fumée des feux de forêt s'invite en politique. Nos analystes parleront des nouvelles menaces tarifaires de Donald Trump et de la fumée qui force aussi Mark Carney à défendre son virage climatique alors qu'une partie du pays brûle. Le président américain sème le doute sur l'intégrité du système électoral. On va distinguer le vrai du faux dans son discours. D'ailleurs, prépare-t-il déjà les Américains à contester les élections de mi-mandat en cas de défaite républicaine? On fera bien sûr aussi le bilan du mondial à la veille de la finale Argentine-Espagne, les moments forts, les scandales et l'héritage de la Coupe du monde au Canada. Et on verra pourquoi abolir le changement d'heure pourrait nous laisser dans le noir, ce que dit la science, alors que les États-Unis pourraient adopter l'heure avancée à l'année et nous entraîner avec eux. Mais d'abord...
1: Ce n'est pas très bon.
2: Mes yeux n'étaient pas bons sur le bateau. C'était très, très, très sac là.
3: Je suis inquiet pour la santé de ma petite. Ma petite fille, là, je ne l'amènerai pas à l'extérieur jouer au parc. Là. Ça, franchement, on ferait plus attention, définitivement.
4: Mais c'est sûr que je vais comme essayer d'une manière de rester plus à la maison ou dans le Airbnb ou faire des activités dedans pour ne pas rester trop dehors.
5: It's very foggy. It's very just smoky. Like, you can smell the smoke.
0: Ah oui, on peut encore la sentir et la voir, la fumée à Toronto ce midi. On est très nombreux ici et aux États-Unis à avoir passé la semaine dans un genre de nuage toxique à cause de la fumée des feux de forêt. Et ça se poursuit aujourd'hui. Il y a près de 1000 feux actifs au pays. Le plus gros est dans le nord-ouest ontarien. Il couvre une superficie équivalente à plus de 6 fois celle de l'île de Montréal, imaginez. La situation s'est aggravée aussi dans les dernières heures en Colombie-Britannique et depuis le début de l'année, une superficie de forêt presque aussi grande que toute la Belgique a brûlé au pays. Alors pourquoi les feux sont aussi grands et la fumée qui se dégage de ces feux-là, qu'est-ce que ça a comme impact sur nous si ces épisodes deviennent en plus de plus en plus fréquents? Je joins dans nos studios de Québec un chercheur en écologie forestière à Ressources naturelles Canada. Il est expert en feux de forêt et en changement climatique. Yann Boulanger, bonjour.
6: Oui, bonjour.
0: Et dans nos studios à Montréal, la docteure Mélodie Porlier, qui est résidente en médecine d'urgence à l'Université de Montréal. Elle a aussi un doctorat en écologie. Elle est membre du Conseil de l'Association canadienne des médecins pour l'environnement. Docteure Porlier, bonjour.
7: Bonjour.
0: Yann Boulanger, je veux commencer avec vous parce qu'on se pose bien des questions avec ce qui se passe en ce moment. Puis c'est pas la première année que ça va mal. Les 3 dernières saisons, des feux sont parmi les 10 plus graves jamais enregistrés au pays. La saison en cours s'est accélérée. On l'a vu rapidement dans les derniers jours. Il y a 10 de communautés ici en Ontario qui ont été évacuées au moins, et certaines de justesse d'ailleurs. Il y a des gens qui ont tout perdu encore une fois. Est-ce qu'on peut attribuer ce qu'on voit cette semaine, ce qui se passe en ce moment, au changement climatique?
6: Oui, il est beaucoup trop tôt là, pour pouvoir l'affirmer. Il n'y a pas d'études pour l'instant qui permettent de le dire. Toutefois, comme vous l'avez mentionné, au cours des dernières années, on a observé des saisons de feu qui ont été particulièrement sévères, qui ont été sévères en fait de façon record, notamment l'année 2023. En fait, depuis les 3 dernières années, il y a plus de 30 millions d'hectares qui ont brûlé au Canada. C'est vraiment énorme. Pour vous donner une base de comparaison, annuellement, en moyenne, il y a environ 2,5 millions d'hectares de forêt qui brûlent au Canada. Donc, on est vraiment très au-dessus de la normale. On voit que cette année ne semble pas faire exception non plus.
0: Ben oui, on a déjà dépassé vraiment... ça.
6: Exactement. Donc, on est à 2,8 millions d'hectares présentement. On vient tout juste de passer la mi-saison, je vous dirais, là, en termes de feux de forêt. Donc, il y a encore beaucoup de temps, il y a encore beaucoup de conditions qui sont très favorables aussi, qui vont survenir au courant de la saison, qui vont probablement favoriser encore une fois les feux de forêt qui sont en cours et d'autres qui pourraient survenir dans le courant de la saison.
0: Mais la forêt boréale a toujours brûlé. Là, ça s'accélère. Toutefois, on voit que les superficies sont plus grandes. Concrètement, quand on regarde les tendances, c'est quoi le lien concrètement entre les changements climatiques puis l'accélération des feux de forêt?
6: Ouais, depuis les années 50, on observe vraiment une augmentation des superficies brûlées au Canada. Et ça, c'est dû en très, très grande partie au fait que les températures deviennent de plus en plus chaudes, les conditions deviennent de plus en plus sèches. Donc, en raison justement des changements climatiques. Donc, le Canada se réchauffe 2 fois plus vite que le reste du globe. Et on observe justement des saisons de feu qui deviennent de plus en plus longues. À certains endroits, on parle d'un mois de plus dans la saison de feu, ce qui est quand même énorme. termes. On parle aussi de conditions météo qui sont très favorables, qui deviennent de plus en plus favorables aux feux de forêt, qui sont de plus en plus fréquentes. Et ça fait en sorte que les feux, lorsqu'ils surviennent, ont des conditions très favorables à leur propagation. Et c'est d'ailleurs ce qu'on a observé là, au cours des dernières semaines, notamment en Ontario, des températures très, très élevées, au-dessus de 40 degrés dans certains cas, des conditions très favorables qui ont fait en sorte que justement on a eu des feux qui se sont propagés sur des dizaines de milliers d'hectares.
0: Et ça génère de la fumée qui voyage sur des milliers de kilomètres. On l'a vu cette semaine, Dr Porlier. Quand la qualité de l'air se détériore, on parle souvent de la concentration de particules PM2.5 dans l'air. J'ai comme l'impression qu'on va devoir s'habituer avec ce genre d'expression-là, parce qu'on a des moments en Ontario cette semaine où on est à 70 fois les normes de l'OMS pour ce genre de particules dans l'air. C'est quoi les particules PM2.5 qu'on respire à cause des feux de forêt?
7: Oui, donc les particules PM2.5 réfère à la taille, donc 2.5 micromètres ou moins. Un micromètre, c'est un millionième de mètre. Donc, quand on parle de particules de taille de 2.5 microns, on parle 30 à 40 fois moins épais qu'un cheveu, par exemple. Donc, des particules extrêmement fines qui sont en suspension dans l'air, puis qui ont la particularité de pénétrer très profondément dans les poumons, puis même jusque dans la circulation sanguine, là, ce qui les rend particulièrement toxiques.
0: Et ça a quoi comme effet concrètement sur le corps humain quand on respire un mélange toxique comme ce qu'on a vu cette semaine dans l'air?
7: Oui, donc la fumée des feux de forêt contient effectivement des particules fines, des PM2.5, mais aussi tout un autre mélange de gaz toxiques, entre autres, par exemple, de l'ozone, du dioxyde d'azote. On a des effets irritatifs immédiats au niveau surtout des voies respiratoires, mais ça peut aussi affecter les yeux, la peau. Donc, on peut se mettre à avoir les yeux irrités, la gorge irritée, de la toux.
0: Oui, je l'ai vécu. Je l'ai vécu cette semaine. Oui, oui, ce
7: malheureusement.
0: Matin aussi,
7: oui. Malheureusement. Mais ensuite, au niveau plus respiratoire, ben on parle là, d'exacerber des crises d'asthme chez des personnes qui seraient déjà à risque de souffrir d'asthme. Même chose pour des personnes qui ont d'autres types de maladie pulmonaire, par exemple la maladie pulmonaire obstructive chronique ou l'emphysème, où on peut créer de la détresse respiratoire chez ces personnes-là. On parle aussi de maladie pulmonaire infectieuse, des bronchites, des pneumonies, par exemple. Puis quand on parle d'inflammation globale, des petites particules fines qui vont dans nos poumons, dans notre circulation sanguine, qui créent de l'inflammation, mais là, on peut parler de troubles cardiovasculaires, des crises cardiaques, des AVC.
0: Et donc, ça mène à des décès prématurés?
7: Ça mène effectivement à des décès prématuré. La pollution de l'air en général, le lié aux combustibles fossiles, serait responsable d'environ un décès sur cinq là, à travers le monde, mais plus particulièrement la pollution de l'air en raison des feux de forêt. Par exemple, entre 2020 et 2024, au Canada, il est estimé qu'il y a environ 1400 décès prématurés par année au Canada, juste en raison des feux de forêt.
0: Yann Boulanger, la fumée n'arrête pas aux frontières, évidemment. Les Américains la subissent aussi en ce moment. Et là, on a vu le président Trump qui nous a reproché hier d'être négligent. Il dit que c'est parce qu'on n'entretient pas bien nos forêts, qu'on refuse de prendre des mesures de base de gestion forestière, qu'on refuse d'enlever des débris, que c'est pour ça qu'on se retrouve avec cette situation-là. Oublions la politique derrière ça. Évidemment, je vous ferai pas commenter l'aspect politique, mais sur le plan strictement technique et scientifique, dites-moi ce que vous pensez des propos du président Trump. Est-ce que ce qu'on voit, c'est vraiment le résultat d'une mauvaise gestion forestière de notre part?
6: Ben déjà, la forêt au Canada, elle est excessivement grande. On parle de plusieurs millions de kilomètres carrés. La très grande majorité des feux, d'ailleurs, qui surviennent au Canada présentement, sont dans une zone qui n'est pas aménagée d'un point de vue forestier. Donc, on est vraiment en zone nordique, dans des zones de protection qu'on appelle extensives. Donc, ce sont des feux qu'on laisse brûler, puisque dans la très grande majorité des cas, puisqu'ils ne mettent pas à risque des valeurs à risque, comme par exemple les communautés ou encore des infrastructures. Donc ça, c'est une chose. Autre chose, évidemment, comme je le mentionnais, on observe de façon marquée depuis plusieurs décennies une augmentation du nombre, mais du moins de la superficie brûlée au cours des dernières années en raison des changements climatiques. Donc ça devient de plus en plus difficile de pouvoir combattre les feux de forêt lorsqu'ils surviennent, notamment lorsque ces conditions-là sont très favorables aux feux de forêt. En fait, il y a souvent des conditions, même, je vous dirais, c'est d'ailleurs ce qu'on a observé là, en Ontario dernièrement, des conditions qui sont tellement sévères d'un point de vue météorologique que c'est tout à fait impossible physiquement de pouvoir combattre ces feux-là, parce que l'énergie libérée par le feu, en raison des conditions climatiques, en raison du combustible, donc la végétation qui brûle, c'est tout à fait impossible de pouvoir attaquer, par exemple, la tête du feu à ce moment-là, parce que le feu dégage trop d'énergie.
0: Ah oui, mais il n'y a rien qu'on pourrait mieux faire. Est-ce qu'on supprime trop rapidement des feux à certains endroits systématiquement quand on peut le faire et ça peut entraîner une accumulation de combustible dans certaines régions? Est-ce qu'il y a des choses, est-ce qu'il y a des solutions, est-ce qu'on peut faire quelque chose?
6: Ben évidemment, il y a un panier de possibilités, justement, d'opportunités pour pouvoir supprimer ou du moins avoir un aménagement des feux qui soit conséquent. Évidemment, de vouloir supprimer tous les feux, ce serait tout simplement impossible d'un point de vue économique, d'un point de vue même environnemental, ce serait pas souhaitable puisque même la forêt boréale se régénère en partie mm-hmm. en raison des feux. Donc il y a des éléments qu'on peut. D'ailleurs, il y a plusieurs communautés qui ont entrepris d'avoir des mesures qu'on appelle intellifeux, c'est-à-dire pour réduire, oui. pour atténuer le risque, l'aléa en fait autour de ces communautés, autour des infrastructures, en modifiant par exemple la végétation, en ayant des mesures proactives qui atténuent ces risques-là. Mais évidemment, ce sont des mesures qui sont faites à une échelle plus locale. De les faire à une échelle nationale, à ce moment-là, ce serait pas souhaitable.
0: Le gouvernement Carney a continué à investir davantage pour combattre les feux de forêt, mais ouvre en même temps la porte à plus de production pétrolière aux pipelines. Docteur Porlier, je vous pose la question parce que vous êtes membre du Conseil de l'Association canadienne des médecins pour l'environnement. Est-ce que, de votre point de vue, on finance trop l'adaptation tout en aggravant la cause du problème en ce moment?
7: Donc, la lutte au changement climatique et aux effets sur la santé, en fait, des changements climatiques va se faire sur deux fronts. Donc, oui, il y a l'adaptation. Les changements climatiques, c'est pas quelque chose qui va avoir des conséquences sur nous demain ou dans 10 ans. On voit déjà les conséquences sur la santé des changements climatiques. Puis, c'est important d'adapter les populations, les systèmes, afin que les changements climatiques qui surviennent en ce moment aient le moins d'impact délétère possible sur la santé. Mais il faut absolument agir sur la mitigation des changements climatiques, donc essayer de réduire autant que possible les changements climatiques. Et donc, c'est tout aussi important, sinon plus, de continuer nos efforts en termes de lutte contre l'émission de gaz à effet de serre et contre la pollution en général.
0: Mais en même temps, sachant que le Canada est responsable de moins d'1,5% des émissions de gaz à effet de serre dans le monde, est-ce que ce qu'on fait ici, ça a vraiment un impact sur l'intensité des feux de forêt qu'on va voir dans les prochaines années? Est-ce que ce sont pas plutôt les grands pollueurs comme la Chine, les États-Unis, qui sont responsables en partie de ce qu'on voit en ce moment?
7: C'est sûr que le climat est une affaire globale, mais je pense que la responsabilité vient de tout un chacun. On se doit et on peut en fait agir comme leader, démontrer les actions qui sont possibles en termes de lutte contre les changements climatiques et montrer par l'exemple tout en continuant de promouvoir là, la lutte au changement climatique à l'international. Mais je pense que l'un n'empêche pas l'autre.
0: Yann Boulanger, si on continue sur la même trajectoire qu'on est en ce moment en matière de changement climatique et en matière aussi de tendance pour les forêts brûlées, qu'est-ce qu'on prévoit dans les prochaines décennies? Quelles sont les prévisions? Est-ce que ce sera encore pire dans 4 ans, dans 5 ans, dans 10 ans?
6: Ouais, ben on sait déjà par exemple que les feux qui sont survenus en 2023 étaient déjà 16 fois plus probables en raison des changements climatiques. Donc les changements climatiques sont déjà là pour avoir un impact et ils vont continuer d'en avoir dans les prochaines décennies. On s'attend à ce que d'ici la fin du siècle par exemple, en raison encore une fois d'une augmentation des températures et des conditions favorables aux feux, que les superficies brûlées au Canada augmentent de 2 à 5 fois selon les différents scénarios climatiques. Donc évidemment, cette augmentation là va avoir des impacts à la fois environnementaux, évidemment, des impacts économiques, des impacts sociaux aussi qui vont être particulièrement importants. On sait que la forêt boréale, comme je le disais, est adaptée au feu, mais dans une certaine mesure, si les feux deviennent beaucoup trop fréquents, on pourrait se retrouver avec des écosystèmes, par exemple, qui deviennent de moins en moins résilients à ces perturbations. Et donc, les conséquences environnementales, écologiques, pourraient être très, très très importante.
0: Et docteur Porlier, rapidement, parce que bon, la fumée qu'on a vue en Ontario cette semaine, ça s'en vient vers le Québec. C'est possible aussi que ça touche Montréal dans les prochains jours. Quelques conseils concrets pour les gens qui nous écoutent. Si on est en pleine santé, est-ce qu'on doit quand même se protéger quand on voit un indice 10 plus d'Environnement Canada par rapport à la qualité de l'air?
7: Effectivement, ça va dépendre, le degré de protection requis là, pour chaque personne va dépendre de ses vulnérabilités individuelles, puis du degré là, de qualité de l'air. Lorsqu'on a des niveaux de qualité de l'air qui sont très mauvais, en fait, effectivement, l'ensemble de la population, incluant les personnes en bonne santé, devrait se protéger en évitant le plus possible les activités extérieures. Reporter là, l'activité physique à des lieux intérieurs bien ventilés, isolés de l'air extérieur, par exemple, éviter de sortir à l'extérieur, bien fermer les portes, les fenêtres, placer la ventilation en mode là, échangeur d'air, oui. Utiliser des filtres de haute qualité, par exemple les filtres là, HEPA. Et s'il faut absolument sortir dehors, les masques N95 peuvent fournir une certaine protection, quoi qu'il y ait des enjeux là, d'ajustement là, de masques qui doivent être très hermétiques là, pour être fonctionnels et qui ne sont pas adaptés à la taille de visage des enfants, par exemple.
0: Oui, puis je peux vous dire que cette semaine, Dr Porlier, j'en ai pas vu beaucoup des masques à Toronto, même quand on avait la pire qualité de l'air de toutes les grandes villes dans le monde. Merci beaucoup à tous les deux. On attend des averses aujourd'hui en Ontario. On devrait avoir un petit répit question qualité de l'air. En tout cas, on l'espère et on espère surtout que nos pompiers forestiers vont faire du progrès et vont pouvoir, eux, avoir un petit répit. Docteur Mélodie Porlier et Yann Boulanger, merci pour cet entretien.
7: Merci.
6: Merci à vous.
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0: Et là, c'est le temps de parler de l'aspect politique de tout ça avec Yves Malo et Geneviève Tellier. Bonjour.
9: Bonjour.
0: Yves, on vient d'en parler, le président Trump qui nous blâme, le gouvernement canadien pour la fumée des feux de forêt qui a traversé aux États-Unis cette semaine. Il menace d'augmenter les tarifs douaniers si on ne gère pas mieux nos forêts parce que les conséquences, il dit que les conséquences coûtent cher, des milliards aux États-Unis, puis il faut qu'ils récupèrent leur argent. Est-ce qu'on doit le prendre au sérieux?
9: Ben, il faut toujours le prendre au sérieux parce qu'on sait jamais ce qu'il a vraiment derrière la tête, mais généralement, que fait un pays ami quand son voisin a des ennuis?
0: Il lui envoie de l'aide.
9: Il envoie de l'aide, comme le Canada l'a fait quand, en 2025, il y a eu des gigantesques incendies qui détruisaient des quartiers de Los Angeles. Que fait Donald Trump? Il critique le pays voisin et menace d'ajouter des tarifs. Alors, oui, il faut le prendre au sérieux, mais ça démontre et ça explique une chose, c'est que le Canada ne doit plus se considérer comme un pays ami des États-Unis, parce que les États-Unis, c'est devenu un pays froid et calculateur. Et si un doute persistait, il faut plus en avoir. Alors, généralement, un pays ami collabore à gérer la crise, quitte à faire part de son opinion après, pas pendant.
0: Vous dites la même chose que Doug Ford aussi, qui trouvait ça très insultant hier. En même temps, ce qui peut nous consoler, c'est que ce serait difficile pour le président de se servir du prétexte de la fumée pour augmenter les tarifs, compte tenu de la décision de la Cour suprême qui a invalidé une grande partie des tarifs. Mais bon, on ne sait jamais. Geneviève, ouais. Les feux de forêt qui arrivent au moment où Mark Carney mise sur le pétrole, les pipelines, veut réduire nos émissions autrement, dit-il, à travers la technologie. Il a même blâmé cette semaine le gouvernement Trudeau pour son plan climatique. Qui dit que ça aurait coûté trop cher, peu de résultats. Politiquement, est-ce que son point de vue devient plus difficile à défendre quand on étouffe dans les grandes villes, quand les effets des changements climatiques sont aussi visibles que ce qu'on voit en ce moment?
10: Oui, effectivement, il faut sentir le contexte. C'est-à-dire que les politiciens doivent être en phase avec ce que les gens vivent dans leur quotidien. Et donc, jusqu'à présent, la grosse menace était pour la plupart des Canadiens une menace économique qui venait des États-Unis. Donc, tout ça, c'est une question de on va devenir une superpuissance énergétique, on va devenir indépendant, on va se détacher des Américains. C'était bien reçu au sein de la population. Maintenant, ce qui préoccupe les gens, c'est la fumée. Chez les chercheurs en sciences sociales, en sciences politiques, on fait souvent référence aux électeurs qui sont myopes. Hein? Alors, on leur offre ce qui veut dire qu'on a très peu, notre horizon temporel est très court. On anticipe très rarement ce qui va venir dans le futur.
0: Et on a la mémoire courte.
10: Mémoire courte et oui, c'est ça, et anticipation courte. Et donc, ce qu'on vit actuellement va dicter probablement nos préoccupations. Puis oui, là, c'est les feux de forêt qui sont sans doute plus intenses cette année qu'ils l'étaient l'été passé. Alors, pour M. Carney, jusqu'à présent, ça allait relativement bien. L'été passé, il n'y avait pas énormément de feux de forêt, ou en fait, pas à la grandeur du pays comme on en voit en ce moment. Et ben là, cette année, ça revient. On revoit le même phénomène qu'on a vu il y a 2-3 ans, 2023, là, disait votre invité. Mm-hmm. Et donc, oui, la question environnementale, le risque de s'inviter, mais pour combien de temps? Si les feux disparaissent au mois d'août puis que la question économique revient en septembre, là, ça va peut-être changer aussi. Mais M. Carney va devoir faire attention, c'est-à-dire qu'il ne peut pas ignorer la question environnementale parce qu'en ce moment, c'est une préoccupation. La question qui se pose, c'est ça va l'être pour combien de temps? Ah, et ça va être à lui à l'évaluer.
0: Yves, les plans du gouvernement Carney, d'ailleurs, passent par l'accélération des projets d'envergure. Oui. Mais là, cette semaine, on a vu qu'il allait peut-être avoir des bâtons dans les roues. Il y a l'Assemblée des Premières Nations qui s'est réunie à Ottawa. Il y a plusieurs chefs qui ont contesté l'accélération des grands projets. Vous pensez, Yves, que les Premières Nations, d'ailleurs, c'est un obstacle le plus redoutable pour les plans du premier ministre Carney que l'opposition officielle?
9: Absolument. Parce que on est en train d'assister à quelque chose qui ressemble à ce que les Premières Nations deviennent la véritable opposition officielle à Mark Carney. Parce qu'on sait que les conservateurs, là, ils cherchent beaucoup en ce moment. Mais les chefs de plus de 630 nations s'étaient réunis à Ottawa. Et clairement, ils se méfient de Mark Carney. Et pour eux, ce qui a commencé avec le projet de loi C5 qui a été adopté, qui vise à accélérer la réalisation des grands projets, ben pour eux, ça pourrait signifier tourner les coins ronds dans l'obligation constitutionnelle du fédéral de consulter les Premières Nations. Alors, est-ce que l'environnement va être sacrifié? Et il y a plein d'autres sujets sensibles pour les Premières Nations. L'accès à l'eau potable, au logement, le développement des infrastructures, protection de l'enfance, la santé, la justice. Bref, ils ont mis leurs pieds par terre et il y a de fortes chances que la résistance dans les prochains mois, les prochaines années vienne de ces Premières Nations. Ça risque d'être compliqué pour M. Carney.
0: On va peut-être devoir les écouter un peu plus. D'ailleurs, Geneviève, au Québec, voilà. La CAQ a changé d'identité. C'est maintenant l'équipe Christine Fréchette, Coalition Avenir Québec, où il y a aussi le ministre François Bonnardel qui a annoncé son départ du parti. Mmh. Mais ce changement de nom pour équipe Christine Fréchette, Coalition Avenir Québec, est-ce que c'est un aveu que la marque CAQ, ça marche pas finalement?
10: C'est un aveu qu'on veut faire, oublier les années Legault, enfin les dernières années Legault, et donc on veut pas faire le lien justement entre le passé et je parle de François Legault, mais aussi c'est l'équipe ministérielle et Christine Fréchette qui veut proposer une nouvelle vision. Maintenant, c'est quand même embêtant d'accoler un nom de chef à un parti politique. Oui, plusieurs partis politiques ont été formés par des grandes personnalités. Je veux dire, pensez au Parti québécois, c'est René Lévesque qui vient en tête tout de suite. On pourrait dire la même chose avec le Bloc québécois, puis Lucien Bouchard à l'époque, l'Union nationale Maurice Duplessis. Mmh. Mais à un moment donné, il faut laisser tomber la personnalité du fondateur, puis créer un parti digne d'être un parti qui passe le temps. C'est-à-dire qu'il est capable d'avoir différents chefs, différentes périodes, avec des hauts et des bas. Et c'est pas ça que fait la CAQ. Alors, c'est assez surprenant de voir ce changement-là. Surtout que j'ai bien l'impression que tout le monde sait que c'est plus la même chose. Alors, Mme Fréchette, on va lui donner ça sur son actif. En très peu de temps, elle a réussi à faire beaucoup de choses en disant, c'est fini, nous, on s'en va, voici notre nouveau programme, voici ce qu'on fait. Et j'ai l'impression que pour déjà plusieurs électeurs québécois, on n'est pas dans la continuité, on est vraiment dans le changement. Et ce changement-là existe souvent. Dès qu'il y a un changement de chef de parti, on le voit arriver. C'est arrivé aussi dans d'autres provinces. Je pense au Parti libéral de Dalton McGuinty en Ontario, quand Kathleen Wynne est arrivée après, on a eu un changement. La même chose en Colombie-Britannique, bon, dans à peu près toutes les provinces. Et donc, il faut laisser faire le temps. Mais d'accoler le nom de la chef à la CAQ, je trouve que c'est un signe de manque de maturité de la part d'un parti politique qui devrait essayer de s'asseoir, s'institutionnaliser et dire oui, on est la CAQ, on n'est pas le parti d'un seul homme ou d'une seule femme.
0: Christine Fréchette, d'ailleurs, arrive, qui était comme les autres, comme ses homologues provinciaux, qui a exigé cette semaine d'Ottawa une augmentation majeure des transferts en santé. Ça aussi, ça risque de faire parler, d'ailleurs, au Conseil de la Fédération la semaine prochaine. Est-ce qu'on doit s'attendre à ce que le gouvernement Carney cède à la pression ou la porte est complètement fermée, comme ça semble pas la santé être dans ses grandes priorités?
9: Ouais, une porte n'est jamais toujours fermée, mais elle peut être entrouverte et difficile à ouvrir. Mais clairement, la santé, c'est un sujet majeur. Le fédéral défraie à peu près 23% des coûts en santé au Canada. Les provinces aimeraient que le fédéral grimpe ça à hauteur de 35%. Et c'est un cheval de bataille important. Il va s'en trouver sans doute pour dire, lors de cette réunion à Charlottetown, qui est mardi et mercredi prochain. Oui. Si on dépense des milliards pour les militaires, pourquoi ne pas dépenser autant de milliards dans la santé? C'est un argument qui se tiendrait. Bref, ça risque d'être un sujet porteur pour les provinces parce que tout le monde a besoin d'argent en santé. Et ça risque encore d'être un sujet costaud pour M. Carney.
0: Oui, il veut probablement, on sait, des résultats concrets par rapport à ces investissements-là. Est-ce que les provinces pourraient s'engager, par exemple, davantage dans la voie de l'adoption de l'intelligence artificielle en santé ou des projets du genre pour arriver à avoir un peu plus d'argent? Ce serait peut-être une stratégie, qui sait, il faudra voir. Hein. Yves Malo, ancien chef du bureau parlementaire à Ottawa pour Radio-Canada, Geneviève Tellier, politologue et professeur émérite à l'Université d'Ottawa. Merci à vous deux.
9: Bon week-end.
0: Et si vous voulez commenter ce que vous avez entendu ou ce que nos politiciens ont dit ou ont fait cette semaine, écrivez-nous dans la bulle de conversation sur l'application audio. Vous savez, vous pouvez toujours nous écrire aussi à l'adresse lesfaitsdabord@radio-canada.ca. On lit absolument tous vos messages.
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12: Tonight, I'm announcing the immediate declassification and release of critical intelligence revealing shocking vulnerabilities in our election infrastructure. This evidence shows that the election system we have dangerously exposes, like levels never thought possible, to hacking, exploitation and foreign interference.
0: C'était jeudi soir, Donald Trump qui annonçait la déclassification de documents qui, selon lui, révèlent des failles majeures dans le système électoral américain. Dans un discours télévisé à la Nation, il a accusé la Chine d'avoir cherché à influencer les élections américaines. Il a accusé même les services de renseignement américains d'avoir dissimulé l'affaire. Mais il n'y a rien dans les documents qui ont été rendus publics par la Maison-Blanche qui ne prouve ce que le président a avancé dans son discours à la Nation. J'en parle avec Yves Boisvert, chroniqueur à la presse. Bonjour Yves.
13: Bonjour.
0: Et vous dites que ce qui est arrivé là, cette semaine, c'est plus grave, c'est la plus grave transgression de Donald Trump. Pourtant, il a déjà refusé d'accepter sa défaite en 2020. Il a tenté d'empêcher la certification du vote. Qu'est-ce qui vous fait dire que ce qu'on a vu cette semaine, là, c'est plus grave que tout ce qu'on a vu jusqu'à présent?
13: Oui, j'avoue que si on essaie vraiment de faire une liste des transgressions les plus graves, on pourrait avoir des débats.
0: Ça peut être dur de choisir la pire.
13: Effectivement. Oui. La différence, c'est que là, il avait perdu. Il a tenté une soixantaine de recours judiciaires à l'époque. Il a encouragé ou, disons, à tout le moins, laissé la foule envahir le Capitole le jour de la certification. Mais il partait. Là, maintenant, il est président. Et là, il a des pleins pouvoirs. Et il jette le doute sur l'honnêteté du système électoral américain, ou on devrait dire, en fait, des systèmes électoraux, parce que, contrairement au Canada, ce sont des élections fédérales, mais ce sont les États qui gèrent les élections fédéral aux États-Unis. Il n'y a pas, comme au Canada, un organisme qui s'appellerait Élections USA et qui aurait la liste électorale.
0: Centralisé. Exactement. Ouais, c'est très décentralisé. C'est 5 à 8 000 systèmes différents. Là.
13: Tout à fait. Alors là, il jette le doute sur l'honnêteté des élections et il annonce des interventions. Et elles sont déjà commencées, en fait, parce qu'on a vu qu'il a fait déclencher des enquêtes criminelles. par le FBI, qu'il contrôle avec son homme de main qui est Kash Patel, et le département de la justice qui a perdu toute indépendance. Et donc, il y a des enquêtes qui ont eu lieu, il y a eu des saisies de bulletins en Géorgie, et maintenant, il y a des menaces de poursuites criminelles face aux autorités des États qui ne feraient pas ce qu'ils veulent finalement pour protéger, soi-disant, l'intégrité des élections. Mm-hmm. Donc oui, pour moi, c'est une étape encore plus grave, parce que bien sûr, si le système électoral n'est plus... Si les électeurs américains n'ont plus confiance dans le système qui produit des élus, ben, il n'y a plus rien qui tient.
0: Oui, on sait que les démocrates n'ont besoin que de reprendre 3 sièges aux républicains pour prendre le contrôle de la Chambre. Donald Trump demeure très impopulaire dans les sondages en ce moment. Qu'est-ce que vous craignez concrètement qui se passe à l'élection de mi-mandat avec ce qu'on a entendu cette semaine? Ce que j'entends dans vos propos, c'est que vous craignez, puis c'est déjà commencé, vous me direz, une instrumentalisation, en quelque sorte, des institutions américaines pour essayer de gagner une élection ou de la tourner en sa faveur.
13: Oui, parce qu'en prétendant que les élections sont malhonnêtes, ben ça donne le prétexte pour intervenir. Alors, il y a toutes sortes d'hypothèses qu'on peut voir, mais d'abord, il peut y avoir des poursuites criminelles contre des individus, et on va faire pression sur plusieurs, on va faire peur à des responsables électoraux dans plusieurs États, comme par hasard des États à tendance démocrate. Et il y a des menaces d'emprisonnement qui ont été émises par le secrétaire à la sécurité intérieure cette semaine, Mark Wayne Mullen. Alors, donc ce qu'on peut craindre, c'est une tricherie électorale à plusieurs niveaux qui est en train de se mettre en place. C'est ça.
0: En remettant en doute tout ce qu'il remet en doute par rapport au système électoral, en disant que les élections sont truquées, est-ce qu'il risque pas de se tirer dans le pied Yves Boisvert, parce que sa base qui va croire ça, sa base MAGA, elle a quoi comme intérêt à aller voter si le système est truqué?
13: C'est un des reproches que lui font des républicains. Parce que d'abord, il faut pas oublier que malgré tout ce qu'il dit, il a été élu 2 fois sur 3 avec ce système.
0: Et en 2020, à l'élection de 2020, c'était lui qui était président. Alors, en théorie, c'est lui qui est à la tête du pays au moment que tout ça se serait supposément produit.
13: Ben oui, il parle toujours de l'État profond, hein, le deep state, qui supposément est au-dessus des lois et qui camoufle de l'information. Et alors que lui, il a été président 4 ans, et là, ça fait 1 an et demi qu'il est revenu au pouvoir. Alors, normalement, c'est lui qui devrait contrôler ces leviers-là si une telle chose existe. Mais, disons, plus largement, ça mine la crédibilité du système électoral américain, qui est bien sûr critiquable à plusieurs égards.
0: Qui n'est pas parfait, effectivement.
13: Mais bien sûr qu'il n'est pas parfait, mais il n'y a jamais eu dans le passé des critiques sérieuse sur l'honnêteté générale du résultat. Oui, il y a des fraudes ici et là. Oui, sûrement qu'il y a des morts qui ont voté quelquefois, comme ici d'ailleurs. Ça existe. Mais généralement, c'est un système qui produit des résultats honnêtes, qui sont vérifiés et surveillés par les deux parties. Alors, donc...
0: Et il y a plusieurs études qui ont été faites là-dessus. Il y a plusieurs analyses, même des

0: analyses payées par la campagne de Donald Trump. Je pense à l'analyse de Ken Block notamment, puis bon, oui. Plein d'autres. En terminant rapidement, Yves, pour un auditeur ici au pays qui voit tout ça, qu'est-ce que ça veut dire pour nous? Pourquoi ça devrait nous intéresser, ce qui s'est passé cette semaine aux États-Unis? Quel impact ça pourrait avoir ici pour nous?
1: Ben, ça n'a pas un impact direct sur ce qui se passe ici, mais de la même façon qu'on s'intéresse à ce qui se passe aux États-Unis parce que c'est le pays le plus puissant au monde, c'est notre voisins. Tout ce qu'ils font influence notre réalité. On le voit chaque jour. Même quand il y a des incendies de forêt, ça semble avoir un impact politique. Alors, il faut pas oublier que les États-Unis ont traditionnellement été ceux qui allaient avec d'autres pays, comme le Canada, dans des démocraties émergentes pour vérifier l'honnêteté des élections. Alors, si même aux États-Unis, le système électoral est remis en question dans ses fondements les plus élémentaires, on parle de compter des votes, ben, qu'est-ce que ça veut dire pour la démocratie américaine, pour l'idée même que ce pays représente la démocratie? Donc, dans ce sens-là, tout affaiblissement de la démocratie américaine est une mauvaise nouvelle pour nous, et je dirais pour l'idéal démocratique partout dans le monde. Et ça, c'est inquiétant en soi. Ouais.
0: On peut toujours craindre une contamination de ces idées-là ailleurs. On espère, dans des cas comme ça, que notre frontière est plus perméable à ces idées qu'elle ne peut l'être à la fumée des feux de forêt.
1: Yves Boisvert,
0: chroniqueur à la presse, merci beaucoup.
1: Merci à vous.
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0: OK, ça, c'était la réaction des fans argentins réunis à Buenos Aires mercredi quand ils ont compris qu'ils allaient se rendre en finale de la Coupe du Monde. C'est demain la finale, l'Argentine contre l'Espagne. Des billets qui se revendent très, très chers. D'ailleurs, plus de 15 000 $ canadiens pour assister au match au New Jersey. On sait déjà que le mondial cette année a établi au moins 2 nouveaux records. Les revenus pourraient atteindre 24 milliards de $ canadiens, selon le président de la FIFA. Aussi un record d'affluence, plus de 6 millions de spectateurs dans les stades. Une Coupe du Monde qui aura aussi été marquée par plusieurs scandales, bien sûr. Alors, pour faire un bilan, aussi pour parler de la finale de demain, bien sûr, de l'aspect sportif, je joins le fondateur de la plateforme Cannes Football Club et animateur du magazine Québec Football Club sur RDS à Montréal. Sidney Faubeau, bonjour.
1: Bonjour, bonjour.
0: Alors, c'est un mondial qui a battu des records d'affluence. Aussi, un mondial qui était extrêmement cher pour les spectateurs. Ici, à Toronto, fallait payer au moins 1000 $ pour rentrer dans le stade après la phase de groupe. Est-ce qu'on peut vraiment dire que la Coupe du Monde a rapproché les Canadiens du soccer comme on nous le promettait, s'il y a une grande partie de la population qui avait même pas les moyens de penser qu'ils pouvaient peut-être aspirer à aller voir un match?
1: Oui, bon, on va se fier alors aux audiences télévisées avec un peu plus de 5 millions de personnes qui étaient réunies pour le match Canada-Maroc. On a atteint des pics qui ont rarement été vus dans le sport canadien. Il y a certains matchs 7 et certains matchs olympiques qui viennent pour concurrencer les chiffres atteints. On pense aussi aux séries des Blue Jays ou des Toronto Raptors. Mais globalement, on a eu un vrai succès dans la diffusion de ce contenu, même si au niveau de l'inclusivité et de la capacité qu'avait monsieur et madame tout le monde d'aller dans un stade, c'était beaucoup plus compliqué que ça aurait pu être pour le Qatar. On a des rapports qui sont de 5 à 8 sur le prix des billets, faisant en sorte que ça a été un événement qui a été un peu effectivement confisqué par des personnes avec un fort pouvoir d'achat.
0: Mais quand même, vous dites, Sidney Faubeau, que culturellement, que la Coupe du Monde et la performance de l'équipe canadienne, ça a été un point de bascule cette année. Qu'est-ce que ça nous a fait réaliser ici au pays par rapport au foot?
1: Alors, ça fait 30 ans que c'est le sport le plus pratiqué. Ça, quand on le dit, parfois, ça fait un petit peu...
0: Dans le monde, vous voulez dire?
1: Non, ici, au Canada? Dans le monde, ça répète un peu plus de 100 ans, mais...
0: Oui,
1: non, c'est ça. Au Canada, ça fait 30 ans que c'est le sport le plus pratiqué. On a aujourd'hui 1 million de personnes qui pratiquent le foot, et ça, on le compte que les personnes qui sont licenciées, parce que si on ajoute les gens qui jouent le dimanche matin,
0: oui.
1: on a un chiffre qui est très grand, et on le sait tous autour de nous, on a tous une nièce.

0: Canada.
1: Et à part ça, concrètement, pour le sport au Canada, qu'est-ce que ça va laisser comme héritage? Parce que la Coupe du monde de 94 aux États-Unis, ça a laissé la création de la MLS, bien sûr, qui a mené à la création de toutes ces équipes par la suite et celles qu'on suit encore de nos jours beaucoup. Mais concrètement, pour le sport, ça fait quoi? Ça a donné, ça va laisser quoi comme héritage au pays?
0: Alors, sachant qu'on était pays hôte et qu'on le sait depuis environ 8-10 ans, il y a déjà eu une dynamique qui a été mise en place depuis cette annonce de la Coupe du Monde ici au Canada, notamment au Canada, États-Unis, Mexique, mais ici au Canada, avec la création de la Canadienne Première Ligue, donc la CPL, qui est cette ligue domestique, professionnelle, dont le Supra du Québec est la nouvelle équipe et franchise québécoise qui s'est joint à cette ligue-là. Ça, c'est déjà un héritage de la Coupe du Monde, parce qu'il est obligatoire d'un point de vue de la FIFA qu'un pays hôte est une ligue professionnelle domestique, ce qui n'était pas le cas au niveau du Canada. On sait aussi que cet engouement-là, pour d'autres raisons, a fortement influencé la création de la Super Ligue du Nord depuis 2 ans, un projet dont on voit déjà le développement avec l'annonce d'une nouvelle franchise à Winnipeg, annonce qui s'est faite il y a quelques jours, et l'investissement qui est mis dans des ressources, forcément, ça influence aussi certaines décisions qui sont prises à nos paliers politiques, dont la rénovation intérieure du stade olympique, parce que on sait qu'il y a maintenant un besoin au niveau du CF Montréal d'avoir une enceinte qui soit hivernisée, comme on le dit. On a évidemment la croissance des inscriptions, donc aux 200 000 au Québec. On s'attend avec les dernières données un peu plus de joueurs qui pratiquent le foot, notamment aussi chez les femmes, parce qu'il y a eu cet effet de levier. Donc
1: quelque chose de très concret pour le sport, c'est ce que je comprends. Là, il faut absolument qu'on se garde du temps pour parler de la finale de demain. Hein. Il y a presque 2 milliards de téléspectateurs qui devraient regarder ça. Messi contre Yamal, la meilleure attaque du tournoi, l'Argentine contre la meilleure défense du tournoi. Et ils sont beaux à voir jouer, les Espagnols. Je suis pas une analyste de sport comme vous, là, mais je peux le voir, ça. Une équipe qui est disciplinée, qui est cohérente. Alors, quelles sont vos prévisions pour demain? Qu'est-ce qu'on va devoir surveiller?
0: Évidemment, le duel dont vous parlez, et puis la fameuse photo qui a circulé de Lamine Yamal qui se fait laver dans un bain par Lionel Messi.
1: Quand il était bébé, et c'est un hasard, c'est une campagne de publicité là, pour ceux qui l'ont pas vu l'image, mais oui, c'est vrai, c'est quand même un drôle de hasard, hein, c'est incroyable.
0: Non, c'est assez incroyable, campagne pour UNICEF, et forcément, ça va être le duel entre les deux joueurs offensifs les plus dominants de ces deux équipes. On va forcément surveiller aussi la bataille du milieu de terrain. Rodri, qui est un ancien ballon d'or et capitaine actuel de la sélection espagnole, va avoir un rôle clé à jouer. On va aussi surveiller l'arbitrage, parce qu'on en a un petit peu parlé en
1: filigrane. Oh là là,
0: on a un peu parlé en filigrane.
1: Les reprises vidéo, l'arbitrage, ça a été l'un des scandales de cette Coupe du Monde.
0: Exactement. Et on espère que ce sera pas la trace que laissera cette Coupe du Monde, au-delà du prix des billets, de l'ingérence politique, des situations arbitrales. On espère que le jeu va reprendre sa place. On sait qu'au Qatar, finalement, on a réussi notre opération de soft power, parce qu'on ne pense qu'à la finale France-Argentine. On ne pense pas à ces milliers de morts sur les chantiers. Et du côté des États-Unis, on espère qu'on pensera un peu moins à Donald Trump, notamment, pour faire
1: même
0: du pouce.
1: Même s'il sera là, probablement.
0: Il sera évidemment là, au cœur de l'événement. Mais c'est une finale qui sera extrêmement disputée. L'Espagne peut-être part un peu favorite avec ce qu'elle a démontré dans le tournoi. Mais ce sera une très belle histoire pour l'Argentine.
1: Ouais, et si Messi lève le trophée à 39 ans demain, je pense que c'est plus cette image-là qui va nous rester en tête que tous les scandales, n'est-ce pas? Puis je suis sûre que vous allez regarder le match de la troisième place, le match France-Angleterre aujourd'hui à 17h, même si personne parle de ça. D'ailleurs, il reste des billets pour le match à Miami. Vous avez peut-être le temps de vous rendre, si vous voulez. Et voilà, alors on va suivre sinon le match, bien sûr, la finale demain, la grande finale. Cinéfo, merci beaucoup d'avoir été avec nous.
0: Un grand plaisir.
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1: Aimez-vous ça, les changements d'heure? Si la réponse est non, vous serez peut-être content d'apprendre que c'est possible que dans un avenir proche, ce soit terminé. Parce qu'aux États-Unis, la Chambre des représentants a voté pour mettre fin au changement d'heure. Le Sénat doit encore approuver tout ça. Mais si on en parle, c'est que si c'est adopté aux États-Unis, les provinces qui changent encore d'heure, comme le Québec, comme l'Ontario, vont sentir la pression

0: de faire la même chose pour qu'on reste synchronisé avec notre voisin. J'en parle avec une professeure et chercheure à l'Institut de recherche en santé mentale de l'Université d'Ottawa au Royal, la coprésidente du Consortium canadien de recherche sur le sommeil, Rebecca Robillard. Bonjour.
1: Bonjour.
0: Alors, abolir les changements d'heure, vous êtes favorable à ça. Par contre, si on maintenait l'heure avancée toute l'année, comme le projet de loi qui est proposé aux États-Unis, ça, vous dites que c'est une mauvaise idée sur le plan scientifique. Pourquoi?
1: Mais en fait, ce qu'il faut comprendre, c'est que cette heure avancée-là, c'est vraiment une heure artificielle qu'on repousse plus tard que l'heure qui est naturellement définie par le cycle du soleil. Donc, on crée un décalage entre nos patrons d'exposition à la lumière naturelle et notre train-train quotidien, là, ce qui a des impacts négatifs pour l'horloge biologique qui régule pas juste le sommeil, mais aussi la majeure partie de nos fonctions biologiques à travers le corps, à travers le cerveau. Puis bon, on a certaines données scientifiques qui suggèrent que de maintenir cette heure artificielle-là tout au long de l'année, ça aurait moins de bénéfices pour notre bien-être et aussi pour notre santé que de garder l'heure normale permanente de façon constante.
0: Et il y a même des études qui associent le changement d'heure vers celui de l'été. On associe ça à des crises cardiaques, des ACV, des problèmes de santé mentale. Donc, c'est concret et ça a été prouvé par des études, n'est-ce pas?
1: Oui, tout à fait. Puis donc, il y a vraiment beaucoup là, d'évidence scientifique et toutes les grandes organisations scientifiques s'entendent pour dire que vraiment l'heure normale permanente, l'heure naturelle du soleil, c'est celle qu'on devrait suivre, c'est celle qui est optimale pour la santé. Puis la liste est longue, hein? On a quasiment l'air un peu mélodramatique là, quand on en parle. Vous mentionnez effectivement les accidents cérébrovasculaires, les crises cardiaques qui augmentent. Ça a été noté notamment par des données à Montréal récemment, des complications reliées aux troubles immunitaires, problèmes digestifs, problèmes de reins, même des complications de grossesse, on parle d'anxiété, dépression, suicide. Donc, c'est vraiment parce que, justement, comme on disait tout à l'heure, cette horloge biologique-là, qui est quand même assez fragile, elle est impliquée là, dans tout un paquet de fonctions. Donc, si on la perturbe, ben, ça a des effets là, qui peuvent être marqués à travers plusieurs indications de la santé. Et, puis, soit dit en passant, c'est pas juste après le changement d'heure, on voit des effets là, qui perdurent à travers le temps.
0: Ah oui. Et pourtant, Rebecca Robillard, les gens aiment ce changement d'heure. Ils aiment avoir de la lumière naturelle plus tard le soir, l'été, pour pouvoir sortir, par exemple. Il y a eu une consultation publique au Québec, d'ailleurs, il y a 2 ans. Parmi les répondants qui voudraient qu'on abolisse le changement d'heure, les 3/4 choisissent l'heure avancée permanente. Pourtant, vous dites que c'est tellement mauvais pour la santé. Pourquoi c'est ce qu'on semble naturellement préférer en général?
1: Oui, ben en fait c'est un peu la pierre angulaire là, de cette problématique-là, l'opinion publique, nos préférences personnelles versus ce que les données démontrent. Donc vraiment, ce qu'on voit avec le changement d'heure puis l'heure avancée permanente, ben c'est qu'on crée plus de lumière le soir, ce qui peut être très plaisant parce que bon, on s'entend, on aime tout ça, là, avoir plus de temps après le travail, passer du temps à l'extérieur et tout ça. Mais ce qu'il faut comprendre, c'est que l'heure à laquelle on s'expose à la lumière a vraiment des effets là, complètement opposé dépendamment du moment de la journée. Donc, la lumière, le soir, ce qu'elle fait, en fait, c'est qu'elle pousse l'horloge biologique plus tard. Donc, ça fait en sorte qu'on décale là, toutes nos rythmes biologiques, on se couche plus tard, mais on se lève pas plus tard parce que faut aller au travail, il faut aller à l'école, etc. Donc, on coupe nos heures de sommeil, effectivement. Puis, ben, l'important, c'est vraiment de parler de la lumière du matin parce qu'on sait que c'est vraiment la lumière qui est la plus critique là, pour réaligner de façon constante notre horloge biologique avec le monde extérieur. Donc, quand on vient créer là, ce décalage artificiel-là, ben, c'est la lumière du matin qu'on coupe, celle qui est la plus importante. C'est peut-être moins attrayant. Des gens aiment mieux aller sortir en soirée plutôt que le matin. Mais vraiment, on sait que pour la santé, c'est ce qui est primordial.
0: Mais là, le problème, c'est que si le Sénat américain adopte le projet de loi pour abolir le changement d'heure et adopte l'heure avancée à l'année, l'Ontario, le Québec vont probablement suivre les États-Unis pour éviter, bien sûr, qu'il y ait un décalage avec notre premier partenaire commercial, éviter un décalage sur les marchés, aussi les marchés financiers. Est-ce qu'on est en train de laisser une décision politique prise à Washington dicter une décision de santé publique qui aura un impact important ici sur la santé de la population, mais donc un impact aussi qui va se faire ressentir probablement sur le système de santé?
1: Absolument. Puis je pense qu'un point qu'il faut vraiment bien comprendre aussi, c'est que c'est pas parce que ça nous affecte pas nous personnellement que ça n'a pas d'impact. Puis souvent, ben les impacts, on peut peut-être pas nécessairement les percevoir concrètement là, mais on les voit à travers les données épidémiques.

0: biologique à travers la population. Il y a certaines couches de la population qui sont plus affectées que d'autres. Si on parle des enfants, par exemple, nos personnes âgées, les gens qui ont des maladies chroniques ou des maladies de santé mentale. Donc, il y a des populations qui sont plus à risque. Donc, c'est vraiment une décision qui doit être prise de façon collective. En mon sens, à moi, une décision qui doit être aussi appuyée par les données scientifiques plutôt que par seulement là, des données sur le plan politique ou économique. Puis je pense que même les retombées économiques pourraient être considérables aussi si on tient compte justement des augmentations de problématiques de santé. Donc, vraiment, on invite les gouvernements à consulter les chercheurs, à consulter la science pour tenir en compte de tous ces facteurs-là.
1: Et si jamais c'était adopté, est-ce qu'on, en terminant rapidement, est-ce qu'on peut compenser en partie les effets négatifs de ça, par exemple, en utilisant de la luminothérapie le matin?
0: Ben, en théorie, peut-être partiellement oui, avec certaines lampes qui nous permettent d'avoir de la lumière vive, au moins 30 minutes le matin, porter des lunettes fumées le soir. Donc, ça pourrait peut-être atténuer jusqu'à un certain point certains impacts. Ça serait pas parfait, mais on s'entend là que ça sonne pas tout à fait pratico-pratique pour la majeure partie des gens. Ça sonne un peu dystopien aussi. Là, ça me fait penser aux chansons de Jean Leloup qu'on se fait bronzer la vitamine D. Là, donc on compense pour recréer artificiellement là, un cycle solaire qu'on a nous-mêmes traficoté. Mmh. Mais c'est une question complexe. J'invite les gens à venir voir notre site web recherchesommeil.ca sur lequel on fait vraiment une revue détaillée de toutes les informations, les évidences scientifiques.
1: Rebecca Robillard, merci beaucoup pour toutes ces informations. À bientôt.
0: Merci à vous.
1: C'est déjà tout pour les faits d'abord. Une émission qui nous a rappelé qu'entre l'air qu'on respire, les menaces à la démocratie, les décisions sur les changements d'heure, il y a bien des choses qui ne s'arrêtent pas complètement aux frontières, même pas la Coupe du Monde d'ailleurs. Merci à toute l'équipe cette semaine, à la technique Steve Saint-Pierre et Léo Molinier, à l'assistance à la réalisation Éloi Desjardins, à la réalisation Marie Boulle et Alexandre Sheldon. Je vous rappelle qu'on aime beaucoup vous lire, ça nous inspire pour vous offrir des sujets qui vous parlent. Écrivez-nous les faits d'abord @radio-canada.ca. Ici Marjorie April, en direct de Toronto. Merci de nous écouter. Je vous retrouve samedi prochain avec toute l'équipe à 12h08.
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6: Bonjour, il est 13h, ici Alexia Boyer pour votre radio-journal. Selon la police, une femme a été retrouvée morte par un agent d'entretien dans un secteur de la Première Nation de Sandy Bay où des chiens agressifs avaient été aperçus. Les services de police des Premières Nations du Manitoba indiquent que la disparition de cette femme avait été signalée peu avant 1h du matin hier, alors qu'elle se trouvait à Sandy Bay pour le compte d'une association de protection des animaux. Vers 6h du matin, une femme a été retrouvée morte dans ce secteur. La cause de son décès fait l'objet d'une enquête et les circonstances de sa mort ne semble pas suspecte. Les autorités n'ont pas précisé si la femme portée disparue était bien celle qui avait été retrouvée morte. Les contribuables manitobains ont épongé près de 40 millions de dollars en factures médicales impayées par des non-résidents canadiens entre 2020 et 2025, selon un rapport de secondstreet.org. Le directeur des enquêtes spéciales et directeur intérimaire des communications de l'organisme, Dom Lusik, croit que le Canada pourrait tirer des leçons de l'Europe.
7: Il y a quelques pays ils ont un régiment pour que si tu veux voyager chez les pays, tu dois avoir l'insurance de la santé pour aller là, comme pour assurer que si tu as besoin, le système quand tu es là, tu es en une position de payer.
6: Selon lui, le problème des factures médicales impayées est répandu d'un bout à l'autre du pays.
5: Environnement.
6: Les fortes pluies de ce printemps dans l'ouest du Manitoba ont entraîné une élévation du niveau des eaux du lac Wi- du lac

0: Winnipeg. Hier, le niveau du lac dépassait la limite supérieure de la fourchette d'exploitation recommandée par Hydro-Manitoba. Cela signifie qu'Hydro-Manitoba est en passe de produire davantage d'électricité et de générer plus de recettes cet été. Phil Siren, économiste à l'Université de Winnipeg, estime que la province devrait résister à la tentation d'utiliser ses recettes pour combler le déficit provincial. Il souligne que le vieillissement des infrastructures d'Hydro-Manitoba nécessite également des investissements. Au début du mois, le premier ministre Wab Kinu a en effet évoqué la possibilité d'utiliser les recettes d'Hydro-Manitoba pour équilibrer le budget. En Ontario, une centaine de pompiers sont à pied d'œuvre pour combattre les feux de forêt qui ravagent le nord de la province. Le premier ministre Doug Ford est à Thunder Bay pour rencontrer les personnes évacuées.
1: As of this morning, 10 communities have been evacuated to municipalities across the province and 3 are still preparing.
0: Il affirme que 10 communautés ont été évacuées pour l'instant à travers la province. Il dit que la priorité est de déployer les équipes dans les zones où les opérations de lutte contre les incendies ont le plus de chances d'aboutir et où elles peuvent avoir le plus grand impact sur la population. Deux voyages de canoës ont dû être évacués du nord-ouest de l'Ontario en raison des feux de forêt cette semaine. Ils provenaient du camp de vacances de Kem Stevens. Le reportage de Maggie Wilcox.
2: Les feux de forêt dans le nord-ouest de l'Ontario forcent l'évacuation de certaines communautés et perturbent aussi des voyages en canot. Mercredi et jeudi, une vingtaine de jeunes du camp de vacances Camp Stevens ont dû quitter le parc provincial Wabakimi. Ils ont été transportés par hydravion, loin des flammes qui s'approchaient de leur parcours. Des parents saluent l'organisation et la communication du camp, géré par le YMCA-YWCA de Winnipeg. Les responsables de Camp Stevens expliquent que les risques d'évacuation liés aux feux de forêt sont prévus dans la préparation des voyages. Ils ajustent aussi leurs activités en fonction des changements climatiques. Les jeunes évacués pourront finalement terminer leur expédition autour du lac des Bois, à l'ouest de la zone la plus touchée par les incendies. Vendredi après-midi, plus d'une centaine de feux étaient actifs dans ce secteur. Ici Maggie Wilcox, Radio-Canada, Winnipeg.
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0: En Russie, une vaste attaque de drones orchestrée par l'Ukraine a fait au moins 8 morts. Plus d'une soixantaine de personnes ont aussi été blessées. Tout ça alors que de son côté, l'Ukraine a procédé à un remaniement ministériel qui est loin de faire l'unanimité. Aurélie Girard a les détails.
4: D'immenses colonnes de fumée s'échappent de l'usine de Wild Berries à Elektrostal, une ville russe située à une soixantaine de kilomètres à l'est de Moscou. Des hélicoptères tentent d'éteindre le brasier provoqué par une attaque de drones ukrainiens la nuit dernière. Une autre usine de cette grande compagnie russe qui fait de la vente d'articles en ligne a aussi été touchée, en plus d'un site où sont stockés de l'essence et du kérosène. D'après les autorités du pays, plus de 375 drones ukrainiens ont tenté d'atteindre des cibles russes. De son côté, le président Volodymyr Zelensky a confirmé que l'Ukraine avait frappé des installations dites logistiques, installations utilisées selon lui par la Russie pour acheminer des composants actuellement sous sanctions et destinés entre autres à la fabrication de drones. Tout ça alors qu'il est lui-même à la source d'un mécontentement en matière de politique intérieure. Des milliers de personnes manifestent depuis jeudi contre l'annonce du départ du populaire ministre de la Défense, Mikhaïlo Fedorov. Ce retrait s'inscrit en fait dans le cadre d'un remaniement ministériel qui crée visiblement des divisions dans une Ukraine pourtant toujours en guerre. Ici Aurélie Girard, Radio-Canada, Montréal.
0: Je vous rappelle notre grand titre. Une femme a été retrouvée morte par un agent d'entretien dans un secteur de la Première Nation de Sandy Bay où des chiens agressifs avaient été aperçus. Voilà, c'était votre bulletin d'information. Merci pour votre écoute.

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7: Ici Marie-Louise Arsenault, bienvenue.

0: politique, des entretiens avec des hommes, avec des femmes qui ont consacré leur vie à la politique. Aujourd'hui, on vous propose un entretien avec Charles-Philippe David. Il est professeur de sciences politiques à l'UQAM, spécialisé en relations internationales, en géopolitique occidentale, en analyse des politiques étrangères américaines. Son rayonnement international l'a amené à enseigner dans plusieurs universités à travers le monde. Duke, UCLA, Paris 3, Lyon 3, Montpellier 3, aux universités de Grenoble et de Nice. Charles-Philippe David est le fondateur de la célèbre chaire Raoul Dandurand en études stratégiques et diplomatiques de l'UQAM, dont il est président de l'Observatoire sur les États-Unis. Il a publié de nombreux ouvrages depuis une trentaine d'années, dont le plus récent livre « Le monde en péril » que je tiens ici pour les caméras du RDI. « Le monde en péril, la fin de la Pax Americana » qui est paru en mars dernier aux éditions Somme toute, Le Devoir. Bienvenue parmi nous, Charles-Philippe David.
1: Quelle introduction généreuse.
0: C'est mérité.
1: Marie-Louise, quel honneur, vraiment. Je suis très ému.
0: On est très content de vous compter parmi nos invités. Habituellement, on reçoit des politiciens, d'ex-politiciens.
1: C'est vrai, et oui.
0: Et là, on a décidé aujourd'hui de recevoir quelqu'un qui a passé sa vie comme scientifique à analyser les stratégies politiques, la vie politique. On vous a beaucoup vu, Charles-Philippe David, dans les médias depuis une quarantaine d'années.
1: Ça passe vite.
0: Oui, votre premier entretien, vous le consacrez, vous l'accordez au grand Pierre Nadeau. Vous étiez tout jeune. Vous avez beaucoup travaillé au réseau de l'information ici à Radio-Canada, notamment avec Céline Galipeau, avec Anne-Marie Dussault. Pourquoi vous croyez en l'importance d'analyser la politique dans les médias, comme scientifique? Pourquoi vous y croyez-vous?
1: Ben, Marie-Louise, c'est une bonne question parce que c'est l'une des missions de la chaire Raoul Dandurand pour laquelle je l'ai créée. C'est une chaire, c'est pour être aussi public et pas, comment dire, préservé ou conservé dans un garde-robe universitaire où on peut faire d'excellents travail, j'en doute pas, là, mais où le public ne connaît pas, ne sait pas et surtout ne peut pas apprécier la connaissance acquise dans ces centres d'études. Alors moi, je voulais que la chaire Raoul Dandurand soit un bien public. On va dire ça clair.
0: Et vous avez réussi.
1: Et l'une des façons de faire, c'est de répondre avec beaucoup de sérieux, beaucoup de rigueur, beaucoup de fermeté aux questions des médias pour informer vraiment le public, diffuser la connaissance et surtout le mot-clé qui revient très souvent, c'est vulgariser parce que on peut pas se le cacher, c'est complexe souvent ces choses-là. Puis les gens sont, moi je les comprends d'être un peu déroutés là, comme la situation qu'on vit actuellement.
0: Exact. De plus en plus besoin d'explications, certainement. D'ailleurs, vous obtenez votre doctorat en sciences politiques de la prestigieuse université Princeton.
1: Oui.
0: On est en 1986, Ronald Reagan est au pouvoir depuis 6 ans aux États-Unis. On est encore en pleine guerre froide. Votre thèse de doctorat, d'ailleurs, qui va paraître l'année suivante, 1987, porte sur les questions de sécurité nationale, de défense et de gestion des armements stratégiques pendant la guerre froide.
1: Quelle excellente recherchiste vous avez.
0: Oui, Caroline Morin de Montlard. Alors, quel regard vous portez sur le monde à l'époque? Là, je viens de nommer le contexte, là, je viens de le réduire à quelques phrases, mais quand même. En 86-87, vous êtes un jeune, fraîchement diplômé, jeune doctorant. Quel regard vous portez sur le monde à l'époque, Charles-Philippe David?
1: Ben, à l'époque, j'étais très critique. Si j'avais su ce qui se passait aujourd'hui, je l'aurais peut-être été un peu moins, franchement. Mais j'étais très critique de l'administration Reagan. Je reconnais aujourd'hui que ça a été quand même un grand président marquant dans l'histoire politique américaine. Mais j'étais critique parce que, pour résumer ça en 3 ou 4 mots, cette administration-là croyait, vous allez voir pourquoi je dis ça, la paix par la force. Ben, il y a des drôles d'échos aujourd'hui, parce que l'administration de Trump, mot pour mot, a déclaré que eux aussi croient à la paix par la force.
0: Oui.
1: Alors pour moi, c'était comme une façon là d'illustrer comment fonctionnent les relations internationales. On voudrait pas souvent que ce soit le cas. On lutte pour que ce soit pas le cas. On souhaiterait un monde idéal qui soit différent. Celui, entre parenthèses, que promouvait Raoul Dandurand et la raison pour laquelle j'ai choisi le nom de Raoul Dandurand, il y a toute une histoire, parce qu'il faisait la promotion bien davantage de la paix que de l'usage de la force. Bon, fin de parenthèse. Et heureusement, la fin de l'administration Reagan a quand même pavé la voie à la fin de la guerre froide avec son successeur, George H. Bush.
0: Alors, le père de l'autre.
1: Voilà, j'en étais là et ma thèse portait sur la stratégie nucléaire, puis je disais essentiellement, ben voyons donc, dépenser des milliards de dollars dans une guerre qu'on ne doit pas mener me paraît complètement insensé.

0: ça peut pas, ça, c'est pas vrai que ça peut être juste comme ça qu'on gère des armes de destruction massive qui peuvent mettre fin à l'humanité. Alors, il y avait un sentiment à la fois de révolte, mais beaucoup de sérieux à écrire une thèse qui démontre qu'on va pas dans, sur la bonne voie ou sur le bon chemin. Puis pour faire une longue histoire, très très courte, oui, là, Marie-Louise, ma thèse c'était, ben c'est parce qu'on pense aux armes nucléaires comme si c'était des armes conventionnelles. Or, ce n'est pas le cas et on ne devrait pas.
1: C'est fou que, c'est bon, 40 ans plus tard, ben complètement, c'est encore un enjeu, les armes nucléaires, c'est un enjeu géopolitique.
0: Puis on dépense, là, on va dépenser des centaines de milliards de dollars dans la modernisation d'armes, je le répète, dont leur seule utilité est de ne pas être utilisées.
1: Ouais. Jusqu'à quel point le complexe militaro-industriel mène le monde, Charles-Philippe David?
0: C'est clair, on va pas le nier que je réponds souvent ça aux étudiants, hein, et aux étudiants qui me posent la question. Ouais. Ben oui, il y a un complexe militaro-industriel, puis il y a un complexe aussi pharmaceutique, de recherche
1: parce
0: également.
1: Parce qu'il y a un lobby, là, qui encourage lobby. La guerre. Ben, ouais. On en parle peu de ça dans les médias.
0: On en parle depuis beaucoup de décennies. Ouais. Les États américains, il y en a beaucoup qui bénéficient des mannes du Pentagone. C'est très clair, c'est le Pentagone. Était un État, Marie-Louise, il serait, je sais pas, dans les 20 ou 25 premiers États du monde.
1: En termes de budget.
0: Dans le budget, ouais, absolument incroyable, ouais, année après année. Mais il n'y a pas que ça, parce que c'est une réponse facile, ça, de dire, ben c'est la faute, au fond, du capitalisme, si on a ça, parce que en même temps, il y a des complexes militaro-industriels un peu partout, mais il y a aussi une volonté de croire que c'est une bonne chose. Et ça, c'est les politiciens qui ont cette vision-là, et on ne veut pas s'en détacher. Rares sont les politiciens qui vont aller dans l'autre sens. Il y en a eu presque un, mais même lui a pas réussi à accomplir son objectif de diminuer le budget de la défense. Oui. Jimmy Carter, le président Carter, lui pensait que on avait une peur démesurée de la guerre, et c'est la raison pour laquelle on dépensait autant. Alors vous voyez, les perceptions sont très importantes, en même temps qu'il y a les raisons économiques évidentes qu'on en bénéficie.
1: En 1992, le politologue américain Francis Fukuyama va publier un livre qui va faire grand bruit, hein, controverse d'ailleurs, La fin de l'histoire. Pour lui, la fin de la guerre froide, qui est marquée par la chute du mur de Berlin, bien sûr, puis le démantèlement de l'ex-URSS, là, signale la victoire idéologique de la démocratie et du libéralisme. Il voit ça comme la suprématie absolue et définitive de l'idéal de la démocratie libérale. Bon, évidemment, il s'est honteusement trompé, Charles-Philippe David, 34 ans plus tard, avec le règne de Poutine, le paysage géopolitique au Moyen-Orient, l'émergence de la puissance de la Chine, on va y revenir, bien sûr. Comment vous expliquez qu'il ait cru ça, Fukuyama?
0: Ben, je pense qu'il s'est juste trompé un peu dans son titre. C'est la fin d'une histoire, pas la fin de l'histoire. Ça, c'était prétentieux de dire la fin de l'histoire. Beaucoup d'historiens lui ont dit, hein, il y a eu beaucoup de commentariats et d'analyses de son livre. On l'a tous lu, commenté, on l'a fait lire aux étudiants dans la salle de classe, etc. C'est une vision, à mon avis, très limitée, très tronquée et trop absolutiste des bienfaits de la fin de la guerre froide, en oubliant que c'est une période historique et que est venue avant une histoire qui confirme que l'histoire, hélas, et là je parle presque au nom de mon propre directeur de thèse, qui était un homme aussi célèbre que M. Fukuyama, son nom était Robert Gilpin, une sommité dans le monde des relations internationales qui enseignait à Princeton, et lui il parlait plutôt de cycles. Puis il disait, on a des cycles où on accélère la course aux armements, la tendance vers des postures guerrières, etc. Et des postures où on essaie de trouver une certaine stabilité dans le système international par des moyens de négociation, multilatéralisme et diplomatie. Puis on fait si on le voit à la télé, là, on fait comme ça, on passe de un cycle à un autre très souvent, puis pas toujours de manière ordonnée, un peu comme la bourse, ça descend, ça remonte, bon, puis il y a des fois des chutes boursières, puis il y a des fois des hausses incroyable de bourse. Je dirais, la fin de la guerre froide, là, ça correspond à, on dit en anglais, un bear market, là, un marché à la hausse incroyable d'espoir de paix. Et là, est arrivé ce qui est arrivé, puis je dirais, avant de poser la question, pour moi, le moment où les choses ont commencé à basculer, c'est 2001. Je m'en souviens bien. Le mardi matin, 11 septembre, hein, j'étais ici, et puis là, on commentait avec stupeur, oh mon Dieu, c'est pas la fin de l'histoire, là. C'est le début d'une nouvelle histoire. Puis là, l'invasion de l'Irak 2 ans plus tard. Bon, il y a eu l'intermède Obama. Mais ça n'a pas toujours été... ses espoirs de paix Obama n'ont pas toujours été réussis ou accomplis avec succès.
1: C'est paradoxal aussi, parce qu'il parlait de la paix, puis bon, c'était quand même un président qui aimait bien l'attaque par le drone.
0: Voilà. Ouais. Alors, on n'a pas mis fin aux postures guerrières, mais surtout le moment où je pense qu'on a tous baissé les bras. Moi, le premier, puis j'ai dit, ah non, M. Gilpin a raison. On est reparti dans un cycle de chute boursière, c'est comme ça que je l'appelle un peu. Là. Ben, c'était quoi, 24 février 2020. L'invasion de l'Ukraine.
1: Russie.
0: Un peu, là. Il y a bien des spécialistes qui disent, oh non, il va juste vouloir en prendre un tout petit peu, puis c'était comme une tactique de négociation. Non, non, il a voulu prendre le pays en entier. Et là, je vous dirais, on est dans une chute, une solide, là, avec le retour de vous savez qui, surtout, là. Oui. Depuis ce temps-là, donc là, ça commence à faire quelques années de chute importante.
1: Vous venez d'une famille politique, hein? Votre grand-père, Athanase David, a été ministre sous Louis-Alexandre Taschereau. On parle des années 20, des années 30. Il a été sénateur aussi. Vos sœurs, Françoise et Hélène David, se sont engagées, elles, très activement, hein, en politique provinciale. Oui. Pourquoi vous êtes passionné, vous, par la politique américaine, Charles-Philippe David?
0: C'est une autre excellente question.
1: Non, pendant que vos sœurs ont consacré une partie de leur vie à la politique nationale, vous, vous avez vraiment, bon, premièrement, choisi une posture de scientifique, posture d'analyste, et vous vous êtes passionné par la politique américaine. Pourquoi?
0: Ben, dès le baccalauréat à l'Université de Montréal, j'ai eu un cours sur les États-Unis, puis ça a été comme une ouverture d'horizon pour moi extraordinaire, et je savais, moi vous dire, deuxième, troisième année de bac, là, que je voulais me spécialiser sur les États-Unis, parce que je trouvais, Marie-Louise, qu'en sciences politiques, j'insiste, parce que si on a des historiens qui m'écoutent, ils vont dire, non, pas en histoire, mais en sciences politiques, là, on n'avait pas de cours digne de ce nom sur le système politique américain. Mmh. Croiriez-vous ça? On n'avait pas de cours vraiment sur la politique étrangère américaine. Croiriez-vous ça? Pour le voisin le plus important, pesant et influent dans l'histoire canadienne contemporaine, moi, je me disais, c'est une honte et c'est une lacune là, profondément choquante. Et puis, il y avait la motivation aussi, parce que plus je lisais, ben, plus je voulais en savoir. Alors, vraiment, ça a été une glissade vers cette passion pour la politique américaine. Puis, je savais aussi que, ben, pour connaître la bête, hein, faut aller étudier dans la bête. Ah, faut vraiment comprendre de l'intérieur. Puis ça a pas lâché, parce que même après mes études graduées ou d'études supérieures à Princeton, après ça, j'en ai passé des années aux États-Unis. J'aurais pu rester d'ailleurs pour y travailler, mais je voulais revenir au Québec. J'ai dit, ma mission principale, là, si je me suis compris, c'est de dire, faut maintenant qu'on enseigne la vie politique américaine, la politique étrangère américaine, au Québec, pour intéresser tout le monde à celle-ci, plurielle. Donc, je veux revenir pour redonner à la société ici, qui m'a permis d'étudier ici, ce que j'ai appris là-bas. Parce que là-bas, il y en a ben assez de spécialistes. Mais ici, honnêtement, on n'en avait pas, je répète. En sciences politiques, on avait beaucoup d'extraordinaires historiens.
1: Oui.
0: Il y avait Louis Balthazar qui est le doyen et qui lui assurait seul parce qu'il avait entre autres été formé à Harvard, l'explication de la chose politique américaine. Mais ici à Montréal, là, on n'avait rien.
1: Oui, puis vous allez fonder cette fameuse chaire Raoul d'Endurant en 1996. C'est Bill Clinton qui est au pouvoir.
0: Ouais.
1: À l'époque, il va être au cœur d'un processus de destitution à partir de 1998. Souvenons-nous, il avait menti sous serment.
0: Ouais.
1: Il avait nié avoir eu une relation sexuelle avec une très jeune stagiaire.
0: Oui.
1: Qui était très, très jeune à l'époque. Ça enclenche un processus de destitution qui va prendre énormément de place dans les médias et qui va provoquer un récit autour du mensonge.
0: Oui.
1: 30 ans plus tard, là, quelle incidence ça a pu avoir, cette histoire-là, sur la façon dont on perçoit les politiciens, la politique américaine aux États-Unis?
0: Oui. Mais d'abord, avant tout, je vous dirais à la boutade ou l'anecdote, j'avais été à côté de lui, là, je dis, Bill, if I may say, just tell the truth. I did have sex with that woman. Puis arrêtez là.
1: Vous l'avez imité, hein? Je sais pas si...
0: Oui. Ben, j'aime bien imiter les musiciens vous diront que j'adore imiter les présidents américains.
1: Sûr.
0: Vraiment. J'adore ça, c'est mon hobby.
1: Ouais. Mais il a menti.
0: Puis il a menti. Parce que s'il avait pas menti, Marie-Louise, je suis assez sûr, les journalistes d'abord étaient bouche bée. Puis ils auraient conclu, OK, là, c'est un problème de couple. ça ne nous concerne plus parce qu'il n'y a pas eu mensonge.
1: Mais surtout qu'on était avant MeToo. Je vous dirais qu'en 2017, peut-être que ça aurait mal passé parce que c'est un homme de pouvoir avec une stagiaire.
0: On est d'accord. Oui. On est d'accord. Oui. Mais je pense que les journalistes, à l'époque, auraient dit, ben, on ne peut pas l'accuser de mensonge. Il vient de nous dire à la face du monde la vérité. Et donc, je réponds à votre question. Oui. Mais le mensonge a toujours existé dans la vie politique.
1: Ben, il y a Nixon.
0: Kennedy. Nixon.
1: Oui. Kennedy a menti sur quoi?
0: Il a menti sur, à l'époque, là, sur beaucoup de choses qui se passaient bien plus affriolantes que celles avec
1: Bill
0: Clinton.
1: Privée, bien sûr.
0: Mon Dieu,
1: bien
0: oui.
1: Sûr. Oui.
0: Donc, il n'était pas irréprochable non plus. Mais oui, je pense que le mensonge, les fausses vérités, comment je dirais, la désinformation a pris une ampleur incroyable depuis 30 ans. Et je pense que c'est l'une des raisons aujourd'hui pour lesquelles on est bien inquiet de l'avenir de la démocratie.
1: Exact. Je vous pose la question parce que en 2016, contre toute attente, c'est Donald Trump qui va...
0: Je m'en souviens.
1: C'est quand même un magnat de l'immobilier aux nombreuses faillites. Hein? C'est pas un homme d'affaires qui a réussi en affaires. Il s'est vanté, rappelons-le, publiquement de pouvoir attraper, je cite, là, hein, c'est très vulgaire, attraper les femmes par la chatte. Il est élu contre une femme, bon, qui a elle-même des zones d'ombre, mais qui était du moins compétente, Hillary Clinton. Est-ce que vous aviez prévu une telle chose, Jean-Philippe?
0: Non.
1: On était ensemble le soir de l'élection.
0: Ben oui.
1: Je me permets
0: de me
1: souvenir très bien de votre surprise.
0: Complètement.
1: Ouais.
0: Je pense bien que j'ai le droit de dire, on est des analystes à froid et rationnels, mais il y a quand même aussi des petits côtés émotifs où on se dit, ben voyons donc, ça se peut pas qu'Hillary Clinton perde contre cet homme-là. Et ça nous amène à beaucoup de réflexions, ça. Puis en passant, elle a pas perdu le vote populaire.
1: C'est vrai.
0: Mais le système électoral...
1: Trop
0: compliqué. Alors, expliquer cette affaire vétuste, là, faites en sorte qu'on comprend pourquoi, avec un vote minoritaire, on peut gagner la majorité des grands électeurs. Bon. Mais oui, j'étais surpris et je me suis fait la réflexion. Et là, en 2024, cette réflexion s'est confirmée. C'est une femme.
1: Elle a perdu parce que c'est une femme?
0: Oui, je pense que oui. Je pense que, au final, beaucoup d'indécis, beaucoup d'électeurs et d'électrices même, indépendants,
1: absolument,
0: ont préféré la continuité de l'homme blanc plutôt que d'essayer, alors qu'elle n'est pas d'une autre couleur elle-même, mais d'essayer une femme plus compétente que lui, hors de tout doute. Vous savez, quand on fait les critiques de Hillary, j'ai pas de problème avec ça. J'en aurais certainement fait beaucoup si elle avait été présidente. Mais il reste que on les fait pour les hommes, bon, on les fait pour les femmes, mais il devrait pas y avoir un traitement inégal parce que c'est une femme, on reproche plus que c'est un homme. Ça, c'est pas correct, ça. Et à côté de ça, en comparaison, ben là, je veux dire, je hausse les bras au ciel. Trump faisait déjà preuve en 2016 d'un... Et lui a contribué à dégrader toute cette question qu'on mentionnait de mensonges, de désinformation.
1: Oui, c'est pour ça que je le mentionne.
0: Ben oui. Et il a contribué
1: de voir comment l'histoire a fait en sorte qu'on en arrive à élire quelqu'un comme ça. Le mensonge précède Trump, mais il le maîtrise parfaitement. Là.
0: Oui. Puis il n'y a personne qui a osé dans ce parti-là se tenir debout devant lui durant son premier mandat. Donc, comme disait Bob Woodward, la peur l'a emporté sur la vision de ce que c'est que de préserver les institutions d'un pays. Et ça, ce parti-là est parti à la dérive sous Donald Trump, et ça n'a pas cessé depuis. Et il a réussi son coup parce que c'est un populiste, c'est un démagogue et c'est un opportuniste incroyable pour des punchlines et pour trouver des thèmes qui vont accrocher beaucoup les gens et leur insatisfaction. Mais c'est pas parce que vous tablez dans l'insatisfaction des gens que vous allez devenir un grand chef d'État, parce que il se pourrait bien que vos solutions soient pas du tout les bonnes pour ces gens-là qui vous ont élus. Et j'ai en tête l'immigration, j'ai en tête l'économie et bien d'autres choses. Alors, ouais, ben c'est ça. On a pensé après le premier mandat que ça serait une parenthèse. Et là, on a eu un deuxième réveil matin très difficile, très dur en novembre, ouais. Il y a 2 ans.
1: On vous a fourni certaines questions au préalable. Et à la question, dans ce questionnaire qu'on vous a soumis en amont de notre entretien, la question suivante, de quoi on parle trop? Vous avez répondu, trop de Trump et pas assez de paix. Pourquoi on parle autant de Donald Trump dans les médias, Charles-Philippe David? Vous savez que c'est un reproche que nous fait certains téléspectateurs, certains auditeurs.
0: Ben, je les comprends. Prend dans un sens. Puis je pense que il y a certains médias, dont Radio-Canada, qui ont essayé après la réélection de Trump de moins en parler. Et curieusement, je peux pas vous l'expliquer, mais la demande, elle est là.
1: Oui.
0: Parlons toujours de Trump, même en mal, là, mais parlons-en.
1: Ouais, les codes d'écoute sont bonnes quand on parle de lui.
0: Voilà. Ouais. Et là, il y a une réflexion à faire sur l'œuf ou la poule. Alors, si on en parlait moins, est-ce que les gens en demanderaient moins ou parce que les gens en demandent plus, on en parle plus? Je ne sais pas. Mais le fait est que chaque petit incident, chaque fait divers, chaque mot, chaque déclaration sur Truth Social...
1: Et rapporté, commenté.
0: De manière ad nauseum, alors qu'il se passe plein de choses par ailleurs dans le monde, il aspire l'oxygène de l'information et ça fait partie de son succès. Ça,
1: Et ça s'appelle flotte de zone, c'est la théorie de Steve Bannon.
0: Inonder la zone.
1: Ouais.
0: Alors voilà, on en est là.
1: Donc, noyer les médias d'informations perpétuelles de sorte qu'on perde la concentration, le focus sur ce qui est important.
0: Distraire, changer l'agenda, changer le sujet de discussion. Et il excelle, faut le dire, là-dedans.
1: Ouais, puis on a beaucoup reproché aux médias d'avoir contribué à sa première élection, hein, dont CNN qui avait couvert sa campagne que c'était spectaculaire en 2016. Qu'est-ce que cette omniprésence médiatique provoque? On perd d'enjeux, on perd de vue les enjeux importants. Charles-Philippe David, forcément.
0: Dont on parle moins. Puis là, la liste pourrait être longue, mais
1: comme par exemple, de quoi on devrait parler?
0: Ben la guerre au Soudan, à ce que je sache, on n'a pas des reportages quotidiens sur ce qui est probablement l'une des pires guerres depuis au moins 10 ou 15 ans qui se produit actuellement et qui fait le plus de morts et de victimes de toutes les guerres qui ont repris beaucoup, hein, qui sont en recrudescence là depuis une dizaine d'années, on va dire surtout depuis 2020.
1: C'est vrai.
0: Et on n'en parle pas de ça, pas suffisamment. Alors c'est un exemple de sujet dont on ne parle pas, puis il y en a bien d'autres.
1: Dans votre plus récent livre, je le montre encore pour les caméras du RDI, c'est une formidable lecture d'été, bien sûr. Ouf. Vous écrivez que Donald Trump est le plus vorace, le plus irréfléchi des prédateurs. Vous le traitez d'ignare, de menteur, compulsif, d'autocrate en herbe. Vous le qualifiez de mal informé, de rageur et de vindicatif. C'est l'opinion, bien sûr, de plusieurs observateurs. Rappelons le grand historien Robert Paxton, qui le qualifie de fasciste.
0: Et sa nièce aussi, Mary Trump.
1: Exact.
0: Moi, je me suis dit, je suis pas un psychanalyste, là. Puis je ferai pas le psychanalyste popcorn. j'ai lu la nièce, c'est sa profession. Puis d'emblée, elle dit quelque chose de très important. Elle dit jamais mon code déontologique m'aurait permis normalement d'écrire sur quelqu'un de ma famille que je connais sur ses traits de caractère. Elle dit je fais une exception que j'assume. Et c'est lourd, là, assumer ça. Il y a des conséquences à ça. Parce que je pense que c'est l'homme le plus dangereux de la planète. Ouf! Et ça, c'était dans le, si je ne m'abuse, c'était dans le premier mandat. C'est paru durant le premier mandat.
1: Et bon, Woodward a écrit sur le premier mandat. C'est pas comme si on n'a pas été averti. Qu'est-ce que ça dit de l'époque? L'émergence d'un tel personnage politique. C'est la question qui me semble la plus intéressante.
0: Oui. Ben, ça nous a déjà montré que le populisme a gagné haut la main, le cœur et les esprits d'un certain nombre, faut faire attention à ça, mais d'un certain nombre d'Américains et d'Américaines qui ont cru en ce discours, en ce positionnement franchement très agressif envers des ennemis présumés qu'il faut désigner. Ça, c'est le propre du populisme. Puis les moyens autocratiques, d'abord à la douce, puis un peu plus dur pour essayer de contrôler les institutions, mener le pays et résister évidemment à l'opposition qui se manifeste, comme les démocrates qui ont essayé 2 fois de le destituer, et il a réussi à survivre. C'est le propre d'un régime qui utilise les moyens constitutionnels pour asseoir son pouvoir.
1: Exact, mais ça dit quelque chose.
0: La peur.
1: Ouais. Ça dit quelque chose de la démocratie américaine, parce que rappelons quand même que on permet d'abord la candidature présidentielle d'un promoteur immobilier sans scrupule. À son arrivée au pouvoir en 2016 avec une incompétence évidente, documentée notamment par le grand journaliste Bob Woodward, il est réélu en novembre 2024 alors qu'il est responsable d'une tentative, ce qu'on appelle un coup d'État. Mais voilà, le 6 janvier 2024, il a été reconnu coupable par la justice américaine. 34 chefs d'accusation de falsification de documents commerciaux dans l'affaire Stormy Daniels. Mm-hmm. On est le 30 mai 2024, on est à des mois de la réélection. Mm-hmm. Là. Comment on peut qualifier une société, parlons de la société, c'est une société démocratique, là, les États-Unis. Là. Qu'est-ce que ça dit sur l'état de la démocratie aux États-Unis?
0: Ben, la démocratie peut être fragilisée grandement par, je le répète, là, je pense que j'essaie de

0: utiliser une image. Oui. Il y a eu le scandale du Watergate. Les médias traditionnels ont fait leur travail. Demandez à M. Woodward, que j'ai eu l'occasion d'interviewer un grand moment dans ma vie,
1: ah oui,
0: d'échanger avec lui. Et puis, il me disait, le problème, c'est qu'aujourd'hui, je suis pas sûr qu'un Bob Woodward réussirait.
1: Oh, mais il y a eu des enquêtes du New York Times qui ont été quand même assez probantes pendant le premier mandat de M. Donald Trump. Ça n'a pas contribué à l'empêcher de se faire réélire.
0: C'est bien.
1: Ouais, donc, c'est le journalisme d'enquête n'a même pas d'emprise.
0: Moins d'emprise aujourd'hui et moins d'influence auprès du public que cela était le cas il y a plus de 50 ans.
1: Exact.
0: C'est la réponse que vous donnerait Bob Woodward. C'est pas en soi les institutions qui sont responsables que le changement de contexte. Avec la montée des réseaux sociaux et de la désinformation qui vient avec, beaucoup d'Américains s'abreuvent à une connaissance qui est suspecte au départ et surtout qui n'est pas filtrée par des journalistes, hommes et femmes d'expérience qui vont dire ça peut-être, ça c'est faux. Et je le vois avec les jeunes étudiants aujourd'hui. Je leur dis, est-ce que vous écoutez, à titre d'exemple, le téléjournal que j'affectionne beaucoup?
1: Oui.
0: Puis je n'aimerais pas d'autres journalistes et d'autres animateurs. Ils disent non. Est-ce que vous lisez un journal quotidiennement? Non. Ils vont s'abreuver aux réseaux sociaux, aux TikTok de ce monde, qui vont leur donner, Google News, la liste est longue, un tas d'informations en cascade qui proviennent d'algorithmes, qui proviennent de choses, de sources, peut-être certaines vraies.
1: Exact, mais parce que les grands médias traditionnels sont aussi sur, bon, sur TikTok notamment, dans la mesure où on peut le faire, parce qu'évidemment, il y a Google, Meta nous empêche de voilà, il y a plein de raisons, mais lui, il a joué là-dessus aussi.
0: Il a joué
1: sur la vérité, le vrai, le faux.
0: Et pour des électeurs qui l'aiment bien comme personnalité, parce qu'il est tough, il est masculiniste, et puis il est capable d'envoyer bouler quelqu'un, pour pas dire un mot vulgaire, et ils vont lire les choses qui sont associées à lui et croire. J'ai parlé avec beaucoup de ces électeurs-là et c'est intéressant de voir à quel point il faudrait tout démonter là pour dire il y a des morceaux là qui tiennent pas dans ça, mais il y a des croyances vraiment implantées qu'il est victime d'injustice, tu sais, pour dire qu'il est un bien meilleur président que ce que souvent on dit de lui et qu'on lui pardonne beaucoup de fautes parce que il maintient le cap sur la mission. Ça a été vrai pendant un bon bout de temps, ça. Prenez par exemple la question de l'avortement. Ben, il y a beaucoup d'évangéliques vont dire, on va lui pardonner le péché, n'est-ce pas, de l'adultère, bien des fois.
1: C'est étonnant quand même.
0: Parce qu'il nous a obtenu ce qu'on cherche depuis, 50 ans. Bon, aujourd'hui, c'est moins vrai.
1: Le démantèlement de Roe v. Wade.
0: Ah, Roe v. Wade, là, c'est énorme, là. Puis faudrait ajouter à ça la décision de la Cour suprême. Il y a deux ans, qui exonère le président d'être fautif ou de commettre des crimes dans le cadre de ses fonctions officielles.
1: Mais comment vous acceptez? C'est une institution, la Cour suprême. Comment les institutions n'arrivent pas à résister à son pouvoir?
0: Parce que Marie-Louise, c'est le propre d'un autocrate qui utilise l'autoritarisme constitutionnel de mettre en place les pions, je les appelle comme ça, qui vont lui être utiles le moment venu. Je dis pas que ça marche à chaque fois, hein, parce que là, ça a pas marché. Dans le deuxième mandat, il y a des choses qui marchent pas pour Trump, là.
1: Lesquelles?
0: Il a pas obtenu, par exemple, que ses tarifs douaniers, là, du jour de la libération du 1er avril, dont on va se souvenir pour le reste de nos jours, fondés sur des calculs absolument aberrant qu'un économiste m'a expliqué en disant, si un étudiant dans une salle de cours me donnait cette équation-là, je lui dirais, reprends tous tes cours d'économie, là. Bon. Mais
1: c'est un exemple de l'incompétence.
0: C'est un exemple de l'incompétence.
1: L'incompétence.
0: J'assume les mots que j'ai écrits dans le livre, qui sont pas fondés que sur ma seule personne, mais sur des centaines et des centaines de sources qui ont bien analysé le personnage. Mais si vous nommez des gens, vous comptez sur des gens qui vous appuient, ça donne le résultat qu'on voit, c'est-à-dire, vous gagnez pas mal de causes, parce qu'il en gagne quand même pas mal à la Cour suprême, il en perd quelques-unes, et aussi, il a l'appui, jusqu'à maintenant, indéfectible des républicains au Sénat et à la Chambre, bien que, fragilisé, mais faut quand même remarquer quelque chose. Les ténors du Parti républicain qui veulent s'opposer à lui, là, avez-vous remarqué, ils prennent plutôt la porte de sortie que de dire « assez, c'est assez ». Voici un autre parallèle avec le Watergate. Puis ça, je le raconte toujours aux étudiants. quand Barry Goldwater, une figure politique républicaine très, très connue des années 1960 et 70,
1: oui.
0: qui s'est d'ailleurs présenté comme candidat présidentiel en 1964 contre Lyndon Johnson, donc une grosse personne, une grosse pointure, une grosse chaussure, et qui est le leader au Sénat des États-Unis, va à l'été, je sais pas de la date précise, mais je pense que c'est fin juillet, début août 1974. Il va à la Maison-Blanche, hein, dans sa limousine, puis on dit à Nixon, Monsieur le Président, il y a le leader des Républicains qui vient vous voir. Ben, Nixon était surpris. Where's that?
1: Bon, on a Nixon maintenant, c'est intéressant. Oui. Ça fait longtemps, on s'en souvient plus comment il parlait.
0: Mais pour les gens, je raconte l'histoire pour qu'ils comprennent. Oui. Et là, vous avez le leader du Sénat, vous allez voir où je m'en viens avec ça, qui va voir Nixon, puis il lui dit dans la face, dans les yeux, dans les yeux, Dick, parce que c'était comme ça qu'on l'appelait par son prénom, it's over, c'est fini.
1: Vous devez démissionner.
0: Vous devez démissionner, sinon, moi, j'approuve votre destitution, alors que je suis, votre condamnation, votre condamnation, alors que je suis leader des Républicains au Sénat, puis en général, je vous appuie. Qu'est-ce qui s'est passé en 2019, et ainsi que 2021, dans les deux procédures de destitution.
1: Contre Donald Trump.
0: Donald Trump, qui est le leader au Sénat, Mitch McConnell, qui aujourd'hui est moins en forme, il refuse d'aller voir Donald Trump après le coup d'État, là, après la tentative de coup d'État. Refuse d'aller voir Donald Trump pour lui dire, Mr. President, like Barry Goldwater said, it's over. C'est fini. Oubliez ça. Et il aurait été ils auraient pu, les républicains, à ce moment-là, le rendre inéligible pour concourir à l'élection présidentielle de 2024. La face du monde aurait changé et on parlerait d'autres choses aujourd'hui.
1: On veut le pouvoir à tout prix aussi. Au-delà de la peur, là, on veut rester au pouvoir.
0: Ouais. Et la peur de ne pas être réélu. C'est terrible, ça. Il y a des hommes et des femmes politiques qui sont tenus debout. Une personnalité, si elle parlait le français, je dirais que ce serait ben agréable pour vous d'interviewer, c'est Liz Cheney, personnalité féminine de droite, très conservatrice sur le plan social, mais qui a dit « L'avenir du pays est plus important que ma personne. Et je vais m'opposer à ce président parce que je pense qu'il nous mène à une déroute démocratique sans nom et l'avenir du Parti républicain est vraiment mis en péril. » Et elle a payé le prix, évidemment, de son opposition à Donald Trump. Et je répète, là, les ténors du Parti républicain ont préféré s'en aller plutôt que de se présenter là à l'élection qui s'en vient de mi-mandat à cause de l'appui qui leur manque, la peur du président des États-Unis. Ça, c'est la Marie-Louise, ça c'est la fragilisation en vrai de la démocratie.
1: Oui.
0: Quand un ou une politicien a peur de se présenter devant ses électeurs, c'est local, c'est au niveau d'un État. Parce que le président des États-Unis va tout faire pour vous défaire avec des moyens extérieurs. La course au Texas, en raison du fait que John Cornyn s'est retiré et que cet escroc de Bill Paxton, appuyé par Donald Trump, va se présenter comme républicain, va coûter 280 millions de dollars. Parce que là, soudainement, le poste où le siège est en jeu, il se pourrait qu'un démocrate gagne le poste de sénateur pour la première fois depuis je sais plus 40 ans, je pense à la date de Clinton. Alors c'est vous dire la peur que
1: et la lâcheté parce qu'il y a de la lâcheté là-dedans,
0: exact.
1: Aussi d'acheter des votes, de changer le processus électoral pour pouvoir gagner, quelque chose de l'ordre de la lâcheté.
0: On pourrait
1: c'est
0: en
1: pas
0: parler,
1: vouloir gagner noblement.
0: Longtemps de ça, parce que
1: c'est
0: la
1: surprenant.
0: Peur que tout le monde a aussi, nous incluant. Que les élections soient viciées, soient altérées, truquées, puis qu'ils invoquent toutes sortes de choses pour peut-être déployer ICE autour de bureaux de scrutin parce qu'ils soupçonnent qu'il y a des illégaux, qui vont voter.
1: Il faudrait
0: voter.
1: Le dire, Charles-Philippe David, pour les gens qui nous écoutent et qui nous regardent, que ça n'existe pas.
0: Ah, je m'oppose à chaque fois qu'on utilise...
1: L'immigration illégale.
0: Je m'oppose à chaque fois qu'on utilise ce terme.
1: Expliquez-le, prenons le temps.
0: Immigration irrégulière, c'est l'immigrant irrégulier. Elisabeth Vallet l'expliquerait encore mieux que moi.
1: Ouais.
0: C'est correct de le dire, là. Parce que c'est ils sont pas en situation encore régularisée. C'est-à-dire, ils sont en attente de jugement en cours sur leur statut en cours d'études. C'est pas tous les immigrants que qualifie Donald Trump d'illégaux qui sont entrés illégalement. C'est faux.
1: Mais c'est un vocable qu'on répète dans les médias.
0: Mais c'est un vocable qu'on répète tout le temps, tout le temps. Donc, faire attention à ces choses-là.
1: Oui, bien sûr. Parlons de la politique étrangère américaine, parce que c'est le thème du livre. Puis

0: Oui. Finalement, on fait un lien parce que la notion de la migration, c'est une notion de politique étrangère. Là, vous écrivez que Donald Trump n'a rien à faire de l'ordre international qui a été établi par les États-Unis depuis 80 ans, la fameuse Pax Americana. Ça aussi, c'est un mystère. Mm-hmm. Pourquoi faire voler en éclats l'ordre mondial tel qu'il a été établi après la fin de la Deuxième Guerre mondiale? À qui ça profite, Charles-Philippe?
1: Parce que, un, il a l'impression que les États-Unis sont mieux servis s'ils se replient sur soi, et deux, mais ça, c'est pas nécessairement aujourd'hui, mais en général. Ouais. Et deux, il ne croit pas que des alliés et des amis des États-Unis, vraiment, là, participent avec les États-Unis au maintien d'un ordre international qui leur est favorable. Il n'y a pas de pensée trumpienne. C'est un méchoui de morceaux de phrases. Par contre, il a des conseillers influents qui écrivent ces doctrines. Stephen Miller, par exemple.
0: Bon, c'est ça. Elisabeth Vallée l'a expliqué. Oui. Tout peut arriver. C'est aussi une convergence d'intérêts. Stephen Miller, c'est un suprémaciste blanc.
1: Oh, oui, oui, oui.
0: Bon, c'est lui qui est en charge de la politique migratoire, du durcissement des frontières, du gonflement du budget de ICE. Oui. Mais d'une part, il y a Marco Rubio.
1: Oui, j'allais dire Marco Rubio, bon, Pete Hegseth. Il y a plein d'autres conseillers qui ont acheté ce cadre trumpien. Pour promouvoir cette fameuse Amérique d'abord, qui est devenue, je pense, beaucoup plus aujourd'hui le monde d'abord que juste l'Amérique d'abord. Mm. Bon,
0: je pense... Les velléités vers Cuba, par exemple, ou le Venezuela, ce sont de bons exemples.
1: Tu sais, Trump prend plaisir à être un président de politique étrangère parce qu'il voit bien qu'en politique intérieure, il accomplit beaucoup moins que ce qu'il pensait. Et surtout, l'opinion publique lui est opposée. Ça ne fonctionne pas. L'inflation qui a repris, à titre d'exemple, la crise énergétique en raison de ce qu'il fait à l'international, et ce qui s'est passé, pour rejoindre ce que vous disiez il y a quelques minutes avec ICE, ça déplu à une grande majorité d'Américains, même ceux et celles qui sont d'accord pour resserrer l'immigration. Le nombre d'entre eux qui m'ont dit, mais ça, c'est pas nous, ça, d'être comme ça, là, de tirer sur des gens puis d'agir de cette manière à Minneapolis, c'est pas nous ça. On peut pas approuver ça. On peut pas approuver les descentes policières non annoncées de ICE dans des industries, dans des manufactures, des arrêts arbitraires, des détentions encore d'enfants par exemple sans parents. On est passé par là dans le premier mandat. Oui. C'est inacceptable aujourd'hui. Donc, je dirais le retournement, parce qu'il y en a un retournement de l'opinion publique, puis on verra le résultat aux élections de mi-mandat. Le président Trump, je le répète, là, est le président le plus impopulaire de l'histoire contemporaine des États-Unis. Faut le faire, là. Le président le plus impopulaire à ce stade-ci de sa présidence.
0: Il y a encore une trentaine de pourcents d'Américains qui le soutiennent.
1: Oui, mais il y en a quand même 70%
0: qui le dénoncent.
1: C'est assez. Et donc, les électeurs et électrices qui savaient pas trop, Kamala, Trump, on dit, on va donner une chance à Trump parce que Biden, l'économie, là, ça va pas bien. Puis Biden, il sait pas gérer l'économie. Donc, on va voter pour Trump. Aujourd'hui, il le regrette. La majorité des électeurs et électrices indépendants, c'est-à-dire qui changent d'idée chaque 4 ans. Tu sais. Je donne une chance à Obama, je donne une chance à Trump.
0: Quel est le pourcentage des indépendants dans un pays?
1: C'est devenu même presque 40% de l'électorat.
0: C'est beaucoup de
1: monde. On disait 30, je pense que c'est beaucoup plus 40% de l'électorat qui décide au fond du sort de l'élection. Attention, en plus, un Américain sur deux en âge de voter, ne vote pas. Alors là aussi, il y a des remontrances à faire. Moi, je me souviens dans un cours à l'Université du Vermont à Burlington, où j'ai enseigné là un semestre. C'était pendant l'année électorale de 2020. De 2016,
0: L'année où Trump va être élu pour la première fois.
1: Puis je disais, mais là, il faut que vous alliez voter. Vous êtes en sciences politiques, là, puis vous êtes majeur, vous allez aller voter, vous êtes inscrit, tout ça. Il y en avait la moitié, là, qui était pas trop sûr de où est-ce qu'ils étaient inscrits, comment il fallait faire. Alors,
0: déjà que c'est complexe aux États-Unis, voter, c'est plus complexe qu'ici au Canada, certainement.
1: Alors, ça, là, c'est en partie une chose qu'on ici on vote quand même là, comparé aux États-Unis qui est problématique parce que c'est sûr qu'un gars comme Trump qui sait bien manier sa base électorale là, il lui suffit de remporter 25 à 30% de la démographie de l'âge donc de la population en âge de voter pour gagner présidence.
0: Bien sûr,
1: OK, faut mettre ça dans ce contexte-là parce que les gens ont l'impression les Américains sont devenus fous. Non, la

0: Est-ce que c'était un leader acceptable auparavant? Les États-Unis?
1: Complètement d'accord avec vous, là, Marie-Louise. Tout ce que vous avez dit, je ne vais pas le répéter, je suis d'accord avec vous. Mais la Pax Americana...
0: Parce que l'ordre mondial de cette époque-là profitait à un certain impérialisme, déjà, là, américain. Là.
1: Ben, je vais sortir, pas un mot scientifique, mais une façon scientifique de... Qui domine le monde, ses institutions et l'ordre international pour maintenir une certaine stabilité entre les grandes puissances? Ben, la Pax Americana, ça a servi à ça. Et lorsque vous et moi et nos parents n'ont pas vécu ce que nos grands-parents et arrière-grands-parents ont vécu, c'est-à-dire des guerres mondiales, ça n'empêche pas que vous avez complètement raison sur les dérives de cet impérialisme. Mais, à mon tour d'être provocateur...
0: Allez-y, est-ce que je suis provocante?
1: Non, jamais.
0: Mais non, mais
1: voyons, Marie-Louise. Non, je pose des questions,
0: Jean-Philippe.
1: Oui. Moi, je vous en pose une.
0: Oui,
1: est-ce qu'on voudrait, on aurait voulu échanger la Pax Americana des, on va dire, 80 dernières années pour une Pax Sovietica? Est-ce qu'on aurait voulu, on voudra échanger ce qui était la Pax Americana pour une Pax Sinica dans les prochaines décennies?
0: Alors, c'est ça qui est en train de se passer. Parlons-en.
1: Alors, moi, dis, réfléchissons.
0: Ouais.
1: Parce que, tout est par comparaison. Il n'y a rien de parfait, c'est évident. Hein? Churchill disait, la démocratie, c'est quoi le moins imparfait des systèmes. Il n'a pas dit c'est l'idéal. Je préfère encore la Pax Americana aux deux autres.
0: En tant que Canadien,
1: Oui, parce que regardez là ce qui se passe.
0: Ça dépend de la position qu'on a dans le monde.
1: Si on croit plus du tout, puis je dis pas qu'ils l'ont défendu tout le temps. Je dis mais si on croit plus du tout à la diplomatie, on ne croit plus à la puissance douce, le soft power comme on dit, l'attractivité, là, le modèle. Là, puis le modèle lui-même est amoché, donc on veut plus y croire à ce modèle-là. Oui. Une réputation qui est ternie. On ne croit plus au multilatéralisme. C'est grave ça, parce que le multilatéralisme, les Américains l'ont inventé.
0: Expliquons ce que c'est le multilatéralisme.
1: C'est régler les problèmes en commun, pas par tout le monde, mais par beaucoup de pays qui nous ressemblent. Et on parle essentiellement, oui, de l'Occident, mais pas que. Le Japon, la Corée du Sud, l'Australie, etc. Pour ensemble trouver des solutions. G7, G20, tout ça. C'était des façons de concevoir et peut-être pas de manière très égale, on est d'accord, mais quand même... de manière respectueuse, des solutions à des problèmes comme, par exemple, s'il faut le mentionner, le climat, etc.
0: Oui.
1: Où on sait très bien, on pourra pas seul trouver ces solutions-là. Mais Trump, il est pas là, lui. Le multilatéralisme, ça le fait suer. Il n'aime pas le multilatéralisme. Il aime être là, devant tout le monde, en disant, je leur dis quoi faire. Et s'ils sont pas d'accord avec moi, eh ben, des sanctions, des tarifs, et pourquoi pas l'usage de la force.
0: Exact.
1: Où je déclare, oh, le Canada, là, non. 51e État, ça serait une bonne chose. Il nous fait reculer dans l'histoire, comme un seul homme, hein, j'ai le goût de dire, comme des hommes marquants, dans l'histoire, il y en a eu d'autres, des Napoléons de ce monde et autres, qui ont changé le cours de l'histoire. Je pense malheureusement que Trump est l'un de ceux, je l'explique dans le chapitre 1, qui change l'allure du monde.
0: Et puis on pourra pas revenir en arrière. À qui ça profite? Parlons de la Chine. On a vu Trump et Poutine visiter Monsieur Xi Jinping là, coup sur coup à quelques jours d'intervalle en mai dernier. Là. On a l'impression, c'est une question de perception, que c'est lui qui contrôle l'ordre mondial à l'heure actuelle. Ben, est-ce que c'est vrai? Est-ce que c'est faux?
1: Tous les observateurs que je lis, puis il y en a des super connus là-dedans, là, sont d'avis que le comportement trumpien et l'exercice de la puissance par Trump, en fait, oui, profite bien davantage à la Chine, d'abord et avant tout, un peu la Russie, résiduellement, qui a ses propres problèmes avec, on le sait, l'Ukraine, mais profite surtout à la Chine et qu'il va y avoir des conséquences géopolitiques dans le monde qui vont faire en sorte que cette Pax Americana, par exemple, ne sera plus une garantie de sécurité pour des pays de l'Asie de l'Est qui voient cette Chine prendre beaucoup, beaucoup d'ascendance dans la région et... d'un point de vue chinois, ils vont dire, pour cause, parce que c'est notre zone d'influence. Oui, mais notre zone d'influence peut comprendre la Corée du Sud, peut comprendre le Japon, peut comprendre les pays d'Asie du Sud-Est.
0: Taïwan.
1: Et je garde le dessert, voilà, vous l'avez dit, pour la fin, la cerise sur le sundae, Taïwan qu'ils veulent reprendre. Je vous pose la question, c'est une deuxième question que je pose. Hey là, je suis très prétentieux.
0: C'est vous qui m'interviewez.
1: Non, je m'excuse.
0: Mais
1: je pose la question à tout le monde, pas juste à vous, Marie-Louise, mais à tout le monde. Il y a 20 ans... Ah, on parlait de Bill Clinton.
0: Oui.
1: Alors, mon Dieu, il y a 30 ans. On se posait la question...

0: Si les Chinois veulent envahir Taïwan, Monsieur le Président, ben qu'est-ce que vous faites? La réponse de Clinton non seulement était on va résister. J'ai déployé 2 porte-avions devant Taïwan, dans le détroit de Taïwan, face à la Chine. Le message est clair. Bon, faut que vous passiez sur nous avant d'aller vouloir les attaquer.
1: Pourquoi Taïwan, c'est un enjeu d'ailleurs aussi important?
0: Ben d'abord parce que les Taïwanais ne veulent pas être absorbés par la Chine. La majorité maintenant des Taïwanais est l'incroyable, presque unanimité, je dirais, des jeunes Taïwanais, leur identité, elle est taïwanaise. Elle n'est pas chinoise, oui. Chinoise dans le sens continent.
1: Mais on comprend que les Taïwanais ne veulent pas être envahis par les Chinois. Mais pourquoi les Américains, à l'époque de Clinton, tenaient à défendre Taïwan?
0: Ben parce qu'ils croyaient à la Pax Americana. Oui. On boucle la boucle. Oui. Que c'est important de défendre un allié.
1: Et aujourd'hui,
0: pas
1: Trump,
0: juste Taïwan, oui, le Canada.
1: Un allié.
0: Un allié exact. Européen, exact. Etc.
1: Et Trump, il fait pas ça, là. Il fera pas ça.
0: La décision qu'il a prise il y a quelques semaines de retirer des troupes et de retirer les avions de chasse, de retirer des navires de guerre de l'Europe parce que ils trouvent que les Européens en font pas assez et qu'il y en a besoin ailleurs. Drôle de message envoyé à Vladimir Poutine, ça. Tu sais, si Poutine se disait bon, l'Ukraine j'en ai marre là, ça fait trop longtemps, c'est plus long même comme guerre que la Première Guerre mondiale.
1: Imaginez.
0: Avec le nombre de morts et de victimes, c'est quand même impressionnant. En sol européen, on a-tu assez vécu pour savoir que ça donne rien, ça? Ça donnera rien comme résultat positif, tout ça, là. Rien, que des résultats négatifs et désastreux. Pour la Russie aussi.
1: Donc, Poutine pourrait...
0: Si, mettons, il s'intéresse... C'est pas moi qui le dis, hein. Le ministre des Affaires étrangères allemand a donné un gros discours dans lequel il dit « Nous prenons très au sérieux les menaces de Vladimir Poutine. » On a le droit d'y croire ou de pas y croire. On n'a pas le droit de dormir tranquille en se disant « Oh, faisons rien, puis on verra. » Si un pays balte était attaqué, quelle serait la position du Canada et quelle serait la position des États-Unis? Est-ce qu'un Donald Trump dirait « This is unacceptable. » Et je vais aller défendre ce pays? Poser la question sans être totalement sûr de la réponse, c'est en soi un problème et une démonstration, une belle illustration, je trouve, du fait que on se posait pas cette question lors de la Pax Americana, malgré toutes ces dérives et ces erreurs que j'ai condamnées à maintes reprises, qui desservaient l'intérêt de la Pax Americana, parce que ça amoindrissait ou ça diminuait la réputation des États-Unis, comme l'invasion de l'Irak que vous avez mentionné. Je m'y suis opposé vertement en disant, vous ne sortirez pas gagnant de cette guerre. L'histoire a prouvé que c'était le cas. Puis l'Iran, c'est un peu la même chose. Alors,
1: l'histoire se répète,
0: évidemment. Se répète.
1: Malheureusement. Bon, l'autre enjeu, puis il reste 3 minutes 50 à ce passionnant.
0: Oh là là.
1: On n'aura même pas le temps de passer à travers le questionnaire, je pense. Peut-être une seule question. C'est l'arrivée de personnages comme Peter Thiel. Disons aux gens qui nous regardent et qui nous écoutent qui il est. Il a créé PayPal.
0: Oui.
1: Et il a créé Palantir.
0: Oui.
1: Palantir, c'est une énorme entreprise qui a des tentacules partout dans le monde de collecte de données qui, évidemment, utilise les technologies, l'intelligence artificielle. Palantir est impliqué dans le conflit au Moyen-Orient, est impliqué dans les services secrets français, est impliqué dans l'État en Angleterre, même au Canada. Hein. Rania Massoud, notre collègue, a dévoilé des informations en juin dernier qui laissent présager que le Canada a des liens avec Palantir aussi. Là, je nomme Peter Thiel. Il a subventionné la campagne de J.D. Vance. Il a fait élire J.D. Vance.
0: Oui, oui.
1: Peter Thiel. On pourrait parler d'Elon Musk, l'homme le plus riche du monde, avec Starlink. Alors, la géopolitique est transformée par ces personnages-là aussi.
0: Oui, parce que le pouvoir est transformé. Il y a une sorte de broligarchie.
1: Exact.
0: Il y a des noms maintenant qui sont accordés ou accolés à ce groupe d'individus.
1: Sam Altman.
0: Oui.
1: C'est encore des hommes, hein, vous remarquerez.
0: Oui. Qui ont la même soif de pouvoir que Trump et trouvent en Trump, franchement, le messie de leur dessein pour faire de l'argent, pour s'enrichir. Et puis aussi, dominer, tu sais, comment dire, on dirait presque la seule chose qui compte pour eux, c'est de dominer.
1: Exact. C'est l'art des prédateurs, hein, comme l'écrivait Giuliano d'Ampoli.
0: Les valeurs sociales, l'égalité, l'accès, je sais pas, ça, c'est, on dirait, pas important, ça. Et Trump leur a donné vraiment un chèque en blanc. Depuis, surtout, son deuxième mandat,
1: exact.
0: Depuis qu'il est revenu à la Maison-Blanche.
1: On l'a vu lors de l'investiture, ils étaient présents.
0: Ils étaient tous là.
1: Et ils ont un pouvoir supra-étatique, là.
0: Ah, ils sont en soi eux-mêmes des États.
1: Exact.
0: Des États avec une force de frappe immense qui fait que même des pays comme le nôtre là sont malmenés. Et on l'a vu avec le premier ministre, ses décisions sur le numérique reculent devant cette influence-là. D'où le multilatéralisme. Avec l'Europe, on devrait construire un bloc commun sur juste cette question-là. Fin de parenthèse. Oui. Donc, oui, et je voudrais dire une autre chose aussi. Trump et sa famille s'enrichissent honteusement, scandaleusement. Juste en soi ça, Marie-Louise, selon la Constitution américaine, vous n'avez pas le droit d'accepter des pots de vin, vous n'avez pas le droit à la corruption, l'avion du Qatar qui va être dans son futur musée, qui sera incroyable.
1: Les liens avec l'Arabie Saoudite.
0: Les liens avec l'Arabie Saoudite, les bitcoins. C'est constitutionnellement inacceptable. Juste cette raison-là, il devrait être destitué pour ça. Il y a des présidents qui ont un peu exagéré des fois avant, mais jamais comme lui. Ouvertement, là, en disant « je vends même des objets qui m'appartiennent aux gens qui me visitent à la Maison-Blanche ».
1: Voilà. Bon, c'est un constat quand même assez sombre qu'on a porté, hein?
0: Ouais, il faut pas décourager les gens. C'est quand même une lecture instructive.
1: Oui, il faut s'informer. Il faut s'informer plus que jamais, en fait, Charles-Philippe David.
0: J'essaie d'expliquer avec ça.
1: Et vous le faites très bien. Le Monde en péril, c'est votre plus récent livre. Il est paru aux éditions Somme Toute, Le Devoir. Charles-Philippe David, ça a été passionnant de passer une heure avec vous.
0: Ah, vraiment. Je recommence quand vous voulez. C'était vraiment extraordinaire. J'ai passé un très bon moment. Merci.
1: Merci de votre générosité.
0: C'est moi qui vous remercie.
1: Merci à vous.
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5: Bonjour, ici Sabrina Larouche, à Regina. Il est 13h, voici les informations. Une rupture de conduite d'eau perturbe l'approvisionnement en eau dans un secteur de Moose Jaw. Aujourd'hui, les résidents de la 4e avenue sud-ouest entre Home Street et l'île West Street sont privés d'eau jusqu'à environ 18h. Des équipes sont sur place pour effectuer les réparations. La 4e avenue sud-ouest est fermée à la circulation entre Home Street et l'île West Street et les automobilistes sont invités à éviter le pont de la 4e avenue en direction sud. L'accès aux piétons, lui, reste ouvert. Après avoir suspendu son appel public à la prière en raison de réactions négatives dans la communauté, la mosquée Regina City Jamia Masjid a invité les citoyens à donner leur avis lors d'une journée portes ouvertes hier. Un sondage a également été distribué afin de déterminer si les résidents souhaitent voir cette pratique se poursuivre. Mohamedou Diabaté est le porte-parole francophone pour le directeur de la mosquée.
6: Nous allons aller avec ce qui va plaire à la communauté, en plus qu'il le déplaît. Moi, je pense que c'est la bonne approche. Voilà. Donc, que les sondages soient négatifs ou positifs, je pense que la meilleure solution, c'est de toujours continuer à dialoguer avec la communauté pour arriver, en fin de compte, à un compromis qui sera bien pour tout le monde. Voilà.
5: Et maintenant que le sondage est désormais terminé, les résultats seront remis au service de police de Regina qui prendra la décision finale concernant le renouvellement du permis autorisant la diffusion de l'appel à la prière chaque vendredi. Le Collège de médecine vétérinaire de l'Université de la Saskatchewan revient sur sa décision de suspendre les soins aux animaux sauvages. Les services reprendront normalement le 18 août. L'université avait interrompu l'accueil des animaux sauvages pendant l'examen de son programme consacré à la faune, aux animaux exotiques et aux animaux de zoo. Cette pause estivale est attribuée à un manque de personnel spécialisé. Toutes les activités devraient reprendre normalement à la mi-août. et près de 1000 feux de forêt font rage au pays dont la majorité ne sont pas maîtrisés. Dans le nord de l'Ontario, le premier ministre de la province, Doug Ford, est à Thunder Bay pour rencontrer de nombreuses personnes qui ont dû y trouver refuge en raison de la progression des incendies. Les précisions de Catherine Brulotte.
7: Depuis hier, encore 7 nouveaux feux ont vu le jour en Ontario, mais l'intensité des brasiers a diminué et les prévisions météorologiques sont de bon augure. Une accalmie dont les autorités avaient bien besoin, admet le premier ministre Doug Ford.
8: Our focus continues to be sending resources to the areas where fire suppression.
7: De passage à Thunder Bay, il a affirmé que 155 équipes au sol et 80 ressources aériennes travaillent d'arrache-pied pour tenter de maîtriser les brasiers, en particulier ceux à proximité de communautés. Des renforts sont arrivés de l'Alberta et du Yukon, mais les alliés habituels, comme le Minnesota, peinent à fournir des ressources.
9: They have their hands full.
7: Eux aussi aux prises avec d'importants feux de forêt. L'accueil des évacués pose aussi des défis. La ville de Thunder Bay a mis en place un centre de coordination, mais affirme que la plupart des nouveaux évacués devront être transportés par avion vers d'autres communautés comme Toronto et Niagara Falls, faute de ressources disponibles dans la région. Ici Catherine Brulotte, Radio-Canada, Thunder Bay.
5: Une majorité de Canadiens s'inquiètent de l'impact des centres de données nécessaires à l'implantation de l'intelligence artificielle. Environ 80% des personnes interrogées dans un nouveau sondage de la firme Léger craignent que ces centres fassent grimper leurs factures d'électricité et nuisent à l'environnement. Une crainte qui semble également partagée par nos voisins du Sud. Des manifestations sont prévues dans moins de 37 États des États-Unis en fin de semaine pour s'opposer à ces centres de données. Les détails avec Olivier Poujade.
10: Des Américains qui sont donc censés appartenir à la même alliance politique que les géants de la tech américaine, mais qui s'opposent fermement à leur projet. Tout cela révèle d'ailleurs les limites de la politique de Donald Trump. Amy Kramer est une militante MAGA, partisane de l'America's First du président américain. Son mouvement s'appelle lui Humans First, que l'on peut traduire par les citoyens d'abord.
11: C'est le transfert de contrôle du pouvoir le plus rapide et le plus puissant de l'histoire des États-Unis. Ces mêmes géants de la tech qui essaient de tirer profit de notre élection, ces mêmes géants de la tech qui encouragent des projets qui suppriment les emplois, qui font la force de notre classe moyenne. Et aujourd'hui, ils veulent installer le moteur de tout ce système au cœur de nos communautés, sans notre consentement, sans nous consulter, sans même nous dire ce qui nous attend.
10: Des partisans MAGA sensibles aux emplois, à leur pouvoir d'achat et au contrôle de leurs ressources localement, face à des grands patrons frénétiques de l'IA dont les projets plombent les factures en électricité, pillent les réserves d'eau et éliminent les emplois locaux essentiels à la classe moyenne américaine. Près de 150 manifestations sont prévues aujourd'hui à travers les États-Unis.
5: Et c'était Olivier Poujade. Et de retour en Saskatchewan, la culture métisse sera célébrée aujourd'hui à Lumsden, à une vingtaine de minutes au nord-ouest de Regina. La galerie d'art et de boutique Lumsden Forest tient la deuxième édition de sa journée métisse. Au programme, un marché autochtone, du bannock cuit au four à bois et des activités pour toute la famille. L'événement se poursuit jusqu'à 15h. Et voilà ce qui fait le tour de vos informations. Quant à moi, je vous donne rendez-vous demain, dès 6h, pour vos informations de la Saskatchewan.

0: Bonjour, mon nom est Suzy Bouchard. Bienvenue à la Cour de récré. Cette semaine, on se penche sur les chicanes de voisins. Comment un simple conflit de clôture peut-il aboutir devant un juge? On en parle avec l'avocate Guylaine Bachand et l'historien Harold Bérubé. Merci d'être avec nous. Maître Bruce Johnston est aussi avec nous pour parler des campements d'itinérants et surtout des villes qui saisissent les tribunaux pour tenter de les démanteler. Bonjour, Maître Johnston.
1: Bonjour.
0: Je vais essayer de t'appeler Bruce et de te tutoyer. Ça va être difficile. Mon ami Mathieu Bouillon va tenter d'arbitrer une chicane de voisins qui dure depuis plus de 35 ans, mais qui nous a beaucoup divertis, celle opposant Homer Simpson et Ned Flanders.
1: Absolument. Bonjour, Suzy.
0: Bonjour, Mathieu. Et l'humoriste Pascal Cameron nous raconte ce qu'il a appris sur le droit en allant aux petites créances. Toi, Pascal, tu peux confirmer que plaider, c'est pas comme faire du stand-up, hein?
2: C'est plus le fun que faire du stand-up.
0: Parfait. Merci à tous mes invités d'être ici. Bonne émission.

Bonjour, bienvenue à la cour de récré. Grand merci à mes invités d'être là. Et petite rectification tout de suite d'entrée de jeu. Là, j'ai présenté Mathieu Bouillon comme mon ami et Pascal Cameron comme un humoriste. Je précise que Mathieu est aussi un humoriste et que Pascal n'est pas mon ami.

0: C'est important.
1: C'est le chum dynamique.
0: Ouais, non, c'est important de mettre les points sur
1: l'i. On n'est pas si proches. C'est une blague. Cette semaine, on parle de voisinage. Selon Statistique Canada, 53% des Canadiens font confiance à la plupart de leurs voisins. Ça donne quand même 47% qui s'en méfient. C'est dommage de se méfier de gens avec qui on partage parfois un bac de compost. Là, il me semble que cette puanteur-là est une expérience assez intime. Et aux États-Unis, c'est différent. C'est selon un sondage effectué par Rocket Mortgage en janvier 2026, c'est 30% des gens seulement qui disent côtoyer leurs voisins. Seulement 30%. C'est sûr que bon, le droit fondamental d'avoir un fusil peut encourager les gens à s'acheter leur propre tasse de sucre plutôt que d'aller cogner chez le voisin. Personnellement, j'ai eu des expériences de voisinage assez variables. Des voisins que j'ai adorés, d'autres qui m'ont profondément gossé. De Marilyn, ma nouvelle voisine d'en face, là, qui était débarquée comme un rêve à l'été 98. On avait le même âge, les mêmes intérêts, les mêmes souliers de skate. C'était vraiment l'âme sœur dont j'avais rêvé toute ma vie, c'est-à-dire 10 ans de vie. Et jusqu'à Benoît, mon voisin de palier bizarre sur la rue Rachel, qui avait toujours les cheveux mouillés et qui écoutait en boucle « Let's get it started » de Black Eyed Peas pendant 2 ans. Alors, c'est toutes sortes d'expériences. Est-ce que vous connaissez vos voisins, vous?
2: Moi, je connais bien tous mes voisins.
1: Vraiment tous?
2: Oui.
1: Peux-tu les nommer? Tu connais leur nom de famille? Je ne dis pas de les nommer, là, évidemment. Tu vas nous mettre dans le
2: Oui, mais... je les connais tous à Montréal, autant qu'à mon chalet. Je connais tout le monde, même à plusieurs maisons de chez moi. Je discute avec tout le monde, on se parle, on se ramasse les colis. On a une belle relation de voisinage.
1: Mais Mathieu Bouillon, toi, est-ce que tu connais tes voisins?
3: Plus ou moins. Moi, je suis dans une tour impersonnelle à condo. Je suis très désinvesti dans cette relation-là. J'ai même signé des procurations pour éviter d'aller aux réunions de condo. Donc,
1: Attends, qui te représente à ces réunions-là?
3: Le gars qui voulait s'occuper de ça. Fait que moi, j'ai signé la procuration. Je sais qu'il y a des tractations politiques dans le bloc à condo, mais je suis ça avec un bon bras de distance.
1: Mais dans ton enfant, parce que je te connais, oui. Je sais que tu viens de Rimouski,
3: oui.
1: Là, c'était une autre expérience de voisinage.
3: Ah, là, oui, ça c'est la classique, la petite ville en région. On met ma air sur tous les voisins. Mon père se chicane pour des tondeuses, des choses comme ça.
1: Ah oui, c'est ça, la banque. Mais je sais pas si tu considères que c'est une banlieue. Moi, j'ai grandi en banlieue, donc il y a ça. On les connaît, mais on les connaît pas vraiment. Puis des fois, on médite sur
3: absolument. Sur ces voisins-là. On s'ouvre une canne de prochain, comme disait ma mère.
1: Elle disait quoi?
3: On s'ouvre une canne de prochain. Ça veut dire qu'on parle dans le dos des voisins.
1: Oh mon Dieu, j'ai jamais entendu cette expression-là.
2: C'est une belle expression.
3: C'est bien, hein?
1: On s'ouvre une canne de prochain. Je ne suis même pas sûre que je la comprends.
2: Ouais. Je la comprends pas. C'est pour ça que je trouve ça beau.
1: C'est une canne.
3: Notre prochain, on parle dans le dos du prochain.
1: Ah, OK.
3: Hey, on coupera ça au montage.
1: Non, on va tout garder. Guylaine, Bruce, est-ce que vous avez des expériences de voisinage? Est-ce que ça fait des barbecues ou c'est plus de la politesse, là, tu sais?
4: Moi, en banlieue, moi, je suis une madame, là, tu sais, très calme. Je prends la paix, je prends la médiation. Sauf la fois où j'arrive d'un quartier, le lendemain, je connais personne, le voisin arrive et me dit que mon chien saucisse, Marcel, a jappé la veille. Et là, c'est là que j'ai découvert, moi, la madame très calme, que contrairement à mon chien, je pouvais avoir la rage. Et je me suis découvert une espèce d'agressivité là, incroyable. Et ça finit bien. Il y a eu ce qu'on appelle une fête de voisins. Les villes font ça des fois. Et c'est là qu'il y a eu réconciliation.
1: Il y a eu réconciliation. Est-ce qu'il y a eu même eu une interaction entre le chien et le voisin ou on n'est pas allé jusque-là?
4: On n'est pas allé jusque-là.
1: OK. Mais il y a tolérance des jappements. Je suis sûre qu'ils jappaient même pas si fort que ça. Bruce, ville, campagne, je sais pas où tu habites.
5: On est très chanceux parce qu'on vit au bout d'un cul-de-sac sur la frontière du Vermont. Et on a deux voisins avec qui on s'entend excessivement bien. Même mon épouse avait organisé une fête de tous les gens du rang. Mm-hmm. Et donc, c'est des relations exemplaires. Puis, on n'est pas très proches. Mais dans une vie précédente, c'était pas nécessairement le cas. J'ai eu une petite passe de banlieue où moi, je trouvais pas que c'est une si bonne idée d'asperger le gazon de pesticides. Mais les voisins trouvaient qu'il y avait pas mal de pissenlits sur notre gazon. Et là, ils disent, c'est parce que les graines, ils vont chez nous, là.
1: Ouais.
5: Je dis, ouais, mais tu sais, nos enfants jouent dans le gazon. Fait que mettre des produits toxiques, c'est peut-être pas la meilleure idée. Alors ça, c'était plus difficile, là-bas.
1: Ça a pu créer des tensions. Ouais. Est-ce qu'il y a un moment où ces voisins-là ont su que t'étais avocat puis ça a changé un peu la relation ou non? Est-ce que ça
5: les a... Je pense qu'ils ont toujours su que j'étais avocat.
1: Parce que des fois, ça peut peut-être être dissuasif aussi. Ouais. Si le voisin est avocat, peut-être que je vais me tenir tranquille. J'ai été étonnée de voir, il y a des statistiques qui existent, là, un sondage qui a été fait par l'IG sur le voisinage. 13% des gens, ont une clé de chez leurs voisins. Est-ce que vous avez une clé de chez vos voisins?
2: Oui, j'ai une clé de chez mes voisins. J'en ai donné à tous mes voisins.
1: Donc, toi, t'es le voisin parfait.
2: Je suis pas le seul.

0: Je pense que je suis le voisin désagréable.
1: Intrusif.
0: Intrusif.
2: Puis est-ce que ça t'arrive d'avoir à les dépanner?
0: Oui, c'est, ça arrive de rentrer des trucs pour eux autres. On s'appelle, on se texte pour des services. Si eux sont partis pendant longtemps, ils reçoivent quelque chose l'hiver, un colis. Okay. Ben moi, j'ouvre la porte de chez Jack, mon voisin. Puis j'ouvre la porte, puis je mets son colis à l'intérieur. Puis ils vont faire la même chose de mon côté.
2: C'est la confiance absolue.
0: Absolue.
2: Et on a Harold Bérubé, historien aussi, qui est avec nous, mais qui nous parle de Sherbrooke, hein, c'est ça?
3: Exact.
2: Et comment ça se passe, le voisinage à Sherbrooke? Est-ce qu'on est plus dans une banlieue ou en ville, campagne? Comment on définit?
3: Je suis très près du centre-ville, mais je vis dans un milieu purement suburbain. Je fais partie des 13% qui ont la clé de la maison du voisin. Et je suis quand même privilégié. Là, j'habite sur un coin de rue, donc le terrain arrière est boisé. Donc, j'ai un seul véritable voisin. Cela dit, mes relations sont complexes et tendues avec les écureuils urbanisés.
2: Ah, oui.
3: Celui du pli, là, dans le boisé. Mais ça va. Et pour ce qui est du voisin média, on a eu un peu le baptême du feu ultime de voisin, là, c'est-à-dire qu'on co-entretient et cèdre. Donc, ça crée des liens. Depuis une douzaine d'années, ça va très bien. Donc, j'estime que c'est du bon voisinage.
2: Moi aussi, j'estime. Honnêtement, si ça se passe bien, la co-gestion d'une haie de cèdre, là, c'est que c'est de très bon augure parce que c'est pas mal le test ultime. Et justement, on va s'intéresser. Bien, merci à tous pour ces partages. On va s'intéresser à qu'est-ce qui se passe quand ça dégénère.
4: Je peux bien reculer le char, hein, si vous voulez. Moi.
5: Veux-tu que je t'recule, moi?
6: Bernard!
5: Fendons le gazon à coups de hache, tant qu'à l'air!
6: Bernard, je t'ai dit Bernard!
5: Je m'excuse, maman. Je suis peut-être un grand patient, mais là, ma patience a le goût de fesser. Sais-tu ce que c'est que cette haie-là?
4: Du cèdre?
5: Là, cette haie-là, mon petit gars, c'est ma haie à moi.
2: Vous avez peut-être reconnu un extrait du téléfilm Les Voisins, basé sur la pièce de théâtre, mais qui a été diffusé à Télé-Québec en 1987. On entendait le regretté comédien Marc Messier, qui nous a récemment quittés et qui ici se glissait dans la peau de Bernard, un voisin très irrité par le fait qu'on avait magané sa haie de cèdre. Il incarnait la colère de bien des voisins. Hein. C'est-à-dire que c'est très fréquent, des gens qui sont irrités pour des haies de cèdre. Et là, on va en parler avec l'avocate Guylaine Bachan et l'historien Harold Bérubé. Dites-moi, je sais que vous n'êtes pas psychologue ni un ni l'autre, mais dites-moi pourquoi c'est si acrimonieux des conflits de voisins?
7: C'est samedi après-midi, là, je peux faire la psychologie.
2: Absolument,
7: un peu.
2: Absolument, Guylaine.
7: Merci beaucoup. Ben, moi, je pense qu'on a un sens de la propriété très fort là, comme être humain. Mm-hmm. Là, puis je ne parle pas juste des guerres. On s'assoit tous à la même place à la cafétéria de Radio-Canada. On protège tous nos territoires. Je pense que ça vient de là. Je pense aussi que même en droit criminel, il y a un principe là, c'est pour les perquisitions. Il y a une phrase de la Cour suprême, je vais la lire très brièvement, dit toujours, c'est « La maison de chacun est pour lui son château et sa forteresse, tant pour se défendre contre l'injure et la violence que pour son repos. » Puis je pense que c'est ça.
2: Ça vient de là, oui. D'ailleurs, j'ai pas les peines exactes, mais les peines pour des invasions à domicile sont très élevées par rapport à d'autres crimes. Il y a quelque chose dans notre droit qui reconnaît là, ce caractère sacré de la propriété. Harold Bérubé, pourquoi est-ce qu'on est fou comme ça de notre propriété privée?
3: Je pense qu'il y a la question de la propriété, oui. Il y a la question de la proximité aussi. Parce que je suis un historien de la ville et comment dire, la ville est le milieu parfait pour les chicanes de voisins. Vivre entassés les uns sur les autres, spécialement l'été. Donc, il n'y a rien de mieux pour déclencher tous ces petits irritants qui finissent par s'accumuler. Je pense qu'on va avoir toutes sortes d'exemples qui viennent de la banlieue. Mais évidemment, pour avoir vécu un appartement, le plancher qui craque, le chien du voisin qui aboie. C'est toutes les petites choses du quotidien qui finissent par s'accumuler puis créer toute une série de tempêtes dans des verres d'eau.
2: Oui, l'enfer, c'est les autres, hein, surtout quand ils sont proches et qu'ils passent la tondeuse. Guylaine, dans quelle mesure, en fait, est-ce qu'une chicane de voisin peut se ramasser devant un juge? Il faut que ce soit grave, j'imagine.
7: Absolument. On appelle ça, nous, un trouble de voisinage. Là. Il faut que ce soit pas un inconvénient normal. Il y a des cas de je laisse marcher ma tondeuse, là, fonctionner ma tondeuse pendant des heures si je m'en sers pas. Pas un inconvénient normal par rapport à passer la tondeuse.
2: Mm-hmm.
7: Il y a des cas, par exemple, j'ai des balles de golf sur mon terrain, je reste à côté d'un golf. Ben là, inconvénient normal.
2: Mm-hmm.
7: Il y a souvent le côté répétitif aussi que les juges vont regarder. Tu sais, les gens qui, justement, chantent toutes les nuits puis font jouer de la musique toutes les nuits par rapport à une fois par année quand c'est ma fête, fais jouer, on ne change pas de Céline Dion.
2: J'ai le droit, là. Si j'ai 32 ans, je veux célébrer la vie, j'ai le droit.
7: Puis je vais vous défendre. Mais c'est toutes les nuits. Non. Alors, c'est pas mal ça, le critère. Ben, après ça, ben, il y a mille histoires. Je sais que c'est pas drôle, les chicanes de voisins, mais c'est toujours un peu savoureux.
2: Ben, c'est dans la jurisprudence, ça reste dans le domaine du farfelu, là. Quand on veut s'amuser, on peut lire un peu des décisions de troubles de voisinage. Donc, c'est l'expression consacrée, troubles du voisinage. C'est ce qui mérite l'intervention, des fois, des tribunaux. Est-ce que, il y a sûrement des critères, là, mais est-ce que, selon qu'on habite en ville ou en campagne, le voisin est défini autrement? On a Mathieu ici qui est dans une tour à condo, donc il y a probablement 200 voisins, mais si on est dans les cantons de l'Est, c'est autre chose, un voisin.
7: Absolument, d'ailleurs, c'est dans le Code civil, ça dit que, puis ça appelle à tolérance, ça dit qu'il faut accepter les inconvénients selon un peu la situation où on se trouve. Alors, il y a des décisions de campagne. Moi, j'ai suivi l'affaire du coq Maurice dans le Paris Match pendant des années. Le coq, il y avait ce qu'ils appellent des weekenders, alors des gens qui étaient arrivés à côté pour les week-ends de la ville en France.
2: En campagne française.
7: Tout à fait. Et ça, c'est devenu le procès des villes contre la campagne. Mm-hmm. En fait, Maurice a gagné.
2: Maurice Lecoq a triomphé.
7: Tout à fait. Et je suis contente. On a notre cas aussi au Québec, à la chute. On avait prouvé, les gens qui étaient poursuivis avaient dit, regardez, j'ai fait mon possible, j'ai tué un de mes coqs, celui qu'on surnomme Never Shuts Up. Il se ferme jamais. Wow. C'était un acte de bonne volonté. Et le juge a dit, ouais, vous avez fait les efforts suffisants, les autres coqs, vous pouvez les garder. Okay. Donc, à la campagne, les coqs gagnent.
2: Le sacrifice de Never Shuts Up a permis à la campagne. Mais c'est vrai que, bon, on va en campagne, il faut s'attendre quand même à entendre le chant du coq. Harold Bérubé, est-ce que ça fait longtemps que ça existe, les chicanes de voisins?
3: Je suis assez certain que si on fouillait, on trouverait des tablettes en cunéiforme qui témoignent de chicanes de voisinage en Mésopotamie antique. Mais je suis plus familier avec la période contemporaine. Oui, ça existe depuis longtemps. Je vous dirais, en ce qui me concerne, les quartiers ouvriers au 19e siècle sont vraiment propices pour ça. Là, c'est-à-dire, justement, là, quand je parlais tout à l'heure de vivre en trop grande proximité avec les autres, ce qui désamorce probablement jusqu'à une certaine mesure ces conflits-là, c'est le fait que à l'époque dans les quartiers ouvriers, ben on déménage beaucoup, ben un peu comme aujourd'hui, c'est-à-dire qu'on n'est pas pris avec les mêmes voisins pendant 30 ans, fait que ça contribue à un peu désamorcer les choses. Puis au tournant du 20e siècle, c'est encore souvent des réseaux familiaux qui se retrouvent un peu dans le même bloc et tout ça. Fait que il y a des manières de désamorcer ça. Moi, en tout cas, je considérais comme historien que l'âge d'or de la chicane de voisins vient probablement avec la banlieue, c'est-à-dire qu'à partir des années 50, là ça change la donne parce que vous êtes pris avec les mêmes voisins pour un sacré bout de temps. Tout à l'heure, Maître Bachand le disait, quand on est propriétaire, c'est pas la même attitude que quand on est locataire. La branche qui du voisin qui est sur notre terrain ou qui dépasse sur notre terrain, ben là, prend une toute autre signification que dans l'appartement qu'on loue et qu'on va probablement quitter. Donc, je soupçonne là, que l'arrivée de la banlieue contribue à ça. Et, je suis allé voir vite dans les journaux les exemples les plus savoureux, en tout cas, en général, de la banlieue, là, des affrontements ridicules de clôture, de piscine, un cheval dans un cas, là, donc pour remplacer le cas de tout à l'heure à Laval. Quand même, des cas aussi colorés en ville. Là, j'ai trouvé une bombe en 90. On précise malheureusement pas quelle était l'origine de la chicane de voisin, mais en 99, à Laval encore, il y a un voisin qui installe une bombe chez son voisin. Là,
2: ça me semble un trouble du voisinage, Guylaine. Ouais. C'est pas tolérer une bombe quand même.
7: Là, c'est sûr. Ouais. Là aussi, je le défends.
2: Oui, ouais. Parfait. Alors, on va ressortir du fait avec plein de dossiers. Guylaine, est-ce que, Harold le disait, c'est pas pareil quand on devient propriétaire. Là, une hypothèque de 30 ans, ça fait qu'on la permanence des voisins s'installe. Mais quand on est locataire, comment on peut saisir un tribunal si mon voisin, justement, écoute de la musique trop fort? Est-ce que c'est le même type de recours? Comment je fais pour m'en prendre à un autre locataire?
7: Ben, y a deux chemins. Ou bien on va devant le tribunal administratif du logement, mais là, faut amener notre propriétaire à aller le faire. Il va se plaindre du voisin bruyant, ou il va peut-être le mettre dehors, ou il va réduire notre loyer, mais on peut pas, par exemple, devant ce tribunal-là, évidemment, se poursuivre entre deux locataires. Mm-hmm. Là, à ce moment-là, ben là, on va souvent aux petites créances. Comme les avocats n'ont pas le droit d'y aller, ben là, je vais laisser Pascal. Je vais enfin tout savoir.
2: Oui, donc j'imagine que le propriétaire pourrait aussi essayer de faire une genre de médiation ou de régler le problème lui-même entre les deux locataires. Là. Est-ce qu'il y a souvent des tentatives de régler ces conflits-là hors des tribunaux?
7: Oui, tout à fait. Il y a de la médiation citoyenne. Si vous rentrez ce mot-là sur Internet avec gouvernement, il y a plein de villes, c'est gratuit, c'est des médiateurs civils. J'ai regardé, il y en avait à Cap-Rouge, il y en avait...
2: D'où je viens.
7: Tout à fait, j'essaie de le plugger. Montrer que j'ai fait mes recherches.
2: Je ne chicane pas à Cap-Rouge, impossible.
7: Alors, Alors, tu sais, le gros conseil qui a l'air évident, mais c'est toujours de se parler là, avant d'aller vraiment devant les tribunaux. Là.
2: Évidemment. Et on va. J'ai l'impression que la jurisprudence en matière de troubles de voisinage, il y a quelques catégories là, principales. Il y a le bruit, évidemment, il y a les clôtures, etc. Mais il y a des choses étonnantes aussi, comme les décorations de Noël.
7: Ça, c'est mes préférés. C'est les... Suzy, c'est les décorations de Noël LED. C'est précis. Il y a de la jurisprudence sur les gens. Entre autres, j'ai une cause en tête. C'est très drôle. C'est les escaliers extérieurs à Montréal. Le voisin garde des toutous LED de Noël attachés tout le long de l'escalier. Il garde sa couronne de Noël jusqu'au mois de mai. Ça va devant le tribunal administratif du logement. Et le juge dit, écoutez, moi, je peux pas arbitrer le bon goût puis le mauvais goût. Là, on est ailleurs. C'est pas vraiment un trouble de voisinage.
2: On ne peut pas se plaindre de ça. Avez-vous déjà eu des voisins qui décoraient de façon aussi laide que c'en était agressant?
1: Je n'ai pas eu à quantifier la beauté d'un toutou, jamais. Mais j'allais dire les odeurs. Je me demandais si les odeurs, il peut y avoir une matière à poursuite ou...
7: Oui, tout à fait. Puis ça, c'est la différence entre la ville et... tu sais, si vous restez sur une rue de restaurant, il y a de la jurisprudence, que ça se peut que ça sente, ben c'est pas nécessairement des mauvaises odeurs, là, mais ça se peut que ça sente par rapport à la campagne dont on a parlé tantôt, s'il y a du fumier, ça c'est normal.
1: Ouais, ouais.
7: Tout à fait. Et si je peux me permettre d'attirer l'attention de notre historien, Harold, il y a une cause extraordinaire, c'est en 1896, on est sur la rue Saint-Denis à Montréal et on se plaint de l'odeur de l'écurie à côté avec 12 chevaux aussi et la Cour suprême dit, écoutez, même si cette installation est très moderne, on est en 1896, c'est vraiment une nuisance là, olfactive. Et il y a un juge dissident, ça c'est les juges qui sont pas d'accord, qui dit, ben on peut pas décider ça parce que sinon il y aura plus d'écurie sur la rue Saint-Denis à Montréal. Mais ça part de là, les odeurs.
2: Et si vous, Harold, êtes-vous familier avec cette décision?
3: Je connaissais pas celle-là en particulier. J'en connaissais quelques-unes sur la coexistence jusqu'à quand même tout récemment. Il y a souvent des animaux en ville, des gens qui gardent des ruches et tout ça. Et oui, c'est toujours source de...
2: Les gens qui gardent des ruches?
3: Oui, à la fin du 19e siècle, il y a beaucoup en fait d'apiculture en milieu urbain. Ça crée toutes sortes de conflits, évidemment, parce que c'est des abeilles. Certains des propriétaires de ces ruches-là vont semer illégalement, parce que c'est relatif, c'est de la semence de guérilla, si vous voulez, sur les terrains vagues, des fleurs sauvages pour pouvoir alimenter leurs abeilles. Donc, il y a toutes sortes de conflits d'usage liés à la présence des animaux. Et je mentionnerai aussi, c'est la question un peu des normes aussi. Là, je peux penser à certaines banlieues là, où les règlements sont très, très tatillons, méticuleux. Je les nommerai pas, là, mais vous les imaginez sans problème. Et je pense que ça multiplie les sources. On parlait de décoration de Noël, mais dans certaines banlieues, elle va se remise d'avoir une certaine couleur. Aux arbres, il y a tel nombre, pas telle sorte d'arbre. Et là, ça génère toutes sortes de règlements de compte entre voisins qui, évidemment, vont se dénoncer les uns les autres parce qu'on a changé le revêtement de la remise, on n'a pas respecté. Là. En tout cas, plus il y a de règlements, plus il y a d'occasions un peu là, de s'enfarger les uns les autres.
2: Et on pourrait même englober dans ces chicanes de voisins, il y a parfois des chicanes entre ville, village. C'est-à-dire, est-ce qu'avec l'arrivée des banlieues, il y a aussi eu l'arrivée de conflits entre banlieues, des réglementations différentes d'une place à l'autre qui entraînent une sorte de guerre de clochers là?
3: Ah oui, on peut en imaginer toutes sortes. Là, écoutez, la coexistence entre Ville de Mont-Royal et Parc Extension a toujours été compliquée. Oui. Vous en connaissez probablement les tenants et les aboutissants. Là,
2: surtout à l'Halloween, non?
3: Surtout quand on parle de chicanes de clôture, les fameuses clôtures de l'Halloween, oui, ont toujours créé des conflits. Mais oui, c'est ça, il y a eu des conflits constants la ville et ses banlieues, notamment pour ce qui est, par exemple, le déploiement du réseau d'aqueduc d'égout. Ben, les banlieues veulent des services plus de meilleure qualité que la ville centrale. Des fois, ça a bien servi des Montréalais, c'est-à-dire que Westmount, par exemple, a tordu le bras de Montréal pour lui imposer la filtration de l'eau parce qu'il ne voulait pas avoir une eau de mauvaise qualité. On peut penser aussi dans cet esprit-là à toute la question de l'assainissement des rivières à travers le Québec. Là, les villes ont tendance à s'affronter les unes les autres parce qu'évidemment, les villes qui sont en amont déversent joyeusement leurs égouts dans les rivières. Mm-hmm. Les villes qui sont en aval sont prises avec ça. Donc, dans les années 60-70, c'était à l'origine de toutes sortes de querelles entre municipalités. Puis encore là, ça force le provincial à légiférer là, pour la première fois là, mm-hmm. là-dessus. Donc, les querelles de voisinage ouais, existent à l'échelle.
2: À ce niveau, à cette échelle-là. Je veux pas alimenter des préjugés, oui. Mais c'est sûr que c'est plus souvent Westmount, Ville-Mont-Royal là, qui veulent tordre un bras à la ville. C'est sûr que on reconnaît là ces banlieues. Et il y a au cœur de ces conflits-là, il y a une dualité entre la liberté de faire ce qu'on veut sur notre propriété et le droit de jouir de son propre terrain en toute quiétude. C'est-à-dire, j'ai le droit de décorer ma maison pour Noël, mais mon voisin a le droit de pas être agressé par la laideur d'un traîneau bleu électrique. le juge qui arbitre, qui doit un peu créer un équilibre entre ces droits-là, va utiliser toutes sortes de critères. Vous le disiez, est-ce que au final, on peut obtenir une grande compensation pour un trouble du voisinage ou est-ce que c'est rare de voir ça?
7: Ben moi, j'ai vu au civil des petits montants, parce que c'est aux petites créances, mais des 5 000, 6 000 $. Il y a aussi des injonctions. Hein. Des fois, on a fait arrêter quelque chose.
2: Ah oui?
7: Oui. Je peux vous souvenir, occupation double dans les premières années à Terrebonne, il y avait eu une injonction.
2: Les années de c'est-tu Joël Legendre qui animait ça? Je me trompe vraiment. Oui.
7: Je pense.
2: Pierre-Yves Lard, peut-être.
7: Et alors, on avait déménagé parce que là, le voisinage trouvait qu'un tournage, hein, vous le savez, avec des spots puis tout ça, c'était mm-hmm. Alors, ils avaient déménagé volontairement. Après ça, l'action en dommage n'a pas réussi. Donc, c'est pas mal la panoplie, là.
2: Il y avait des poursuites pour l'éclairage qui dérangeait les ouais.
7: Une sorte de trouble de voisinage, oui, parce que c'était tourné le soir.
2: Oui, c'était tourné le soir, puis il devait y avoir beaucoup de bulles de nuit. Non, peut-être pas à cette époque-là, mais
1: il
2: n'y
1: a pas eu d'injonction double, donc.
7: Non, ça arrêtait là. Ils sont pas
1: objection double.
2: Ça arrêtait bon. Est-ce que c'est vrai qu'on se chicane davantage entre voisins l'été?
7: Ben moi, si je regarde, tu sais, je fais une petite recherche jurisprudence, ce qui popait là beaucoup, ouais. C'est toutes les activités de jardinage, les tondeuses, les branches trop longues. À Longueuil, j'ai fait pousser du trèfle sur mon terrain, mais mon voisin n'aime pas qu'il y a quelques trèfles qui commencent à pousser sur le sien, alors il va à la cour, là. Mm-hmm. Il perd, là, le voisin mécontent. Donc, on dirait que l'été, évidemment, on est plus à l'extérieur et il y a vraiment beaucoup plus de jurisprudence sur ce genre d'activité-là.
2: Oui, c'est sûr, on n'est pas en dedans. Et une nouveauté dans la jurisprudence, je constatais, une catégorie qui s'est ajoutée avec le progrès technologique, qui s'est ajoutée au bruit, aux odeurs, au etc., ben, c'est les caméras de surveillance. Ça, c'est un phénomène.
7: Tout à fait. Ça aussi, il y a de la jurisprudence. Ça aussi, il y a des conseils. Ça a l'air évident, mais il faut pointer vers les lieux plus publics, votre cour, la rue, et non pas la tourner vers votre voisine qui est sur le bord de sa piscine parce que ça nous tente de l'espionner.
2: Ouais.
7: Ça, c'est assez clair, mais c'est ça, les tribunaux ont suivi parce que c'est un peu le nouveau trouble de voisinage là en ce moment.
2: C'est le nouveau, c'est-à-dire que c'est ben, pas la majorité des cas, mais il y a beaucoup de cas?
7: Oui, il y a beaucoup de cas, puis tu sais, ça dépasse maintenant là, la branche trop longue qui jetait un peu d'ombre. Là, on sent que les gens sont de plus en plus aussi psychopop, mais sont de plus en plus gardiens de leur vie privée. Et avant, on n'avait pas les caméras sur nos sonnettes. C'est le fun pour Amazon, là, de savoir qu'on a un colis, mais on n'avait pas toute cette technologie-là pour voir chez le voisin.
2: Et là, on devient très protecteur de l'espace, très paranoïaque. Est-ce que c'est la faute de la banlieue encore, Harold Bérubé, en terminant? Est-ce que tout est la faute de la banlieue, en fait?
3: Tout est de la faute de la banlieue en général, mais non, c'est intéressant la question des caméras, parce que ça prend le relais de quelque chose qui existait à une époque, tu sais, à l'époque dans les premières banlieues, les femmes sont généralement à la maison et c'est elles qui exercent la surveillance sur la rue et qui contribuent un peu. Ça sécurise les enfants jusqu'à un certain point, mais oui, c'est clair que ça nourrit là, cette genre de concurrence entre voisins, mais qui est assez caractéristique de la banlieue, cette compétition entre voisins pour avoir la piscine, la tondeuse, la plus belle voiture, etc. C'est un peu inclus dans le rêve suburbain, c'est un peu d'une rivalité ou d'une concurrence avec les voisins.
2: Absolument. Donc, on salue tous les gens qui nous écoutent de la banlieue.
7: Oui.
2: Merci beaucoup, Guylaine Bachand et Harold Bérubé, d'avoir pris le temps de démystifier tout ça avec nous.
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2: L'humoriste et mon ami Pascal Cameron a vécu une mésaventure avec un voisin, un commerçant qui l'a amené, qui t'a mené jusqu'à la cour des petites créances. En fait, c'est toi qui l'as amené.
0: C'est mon histoire farfelue, en fait, de voisinage taquine, de voisin qui chiale. En fait, nous, ça, je vous rapporte, en fait, au 2 novembre 2020, c'est la journée en fait que notre vie entre guillemets a changé. C'est quelque chose de bizarre. On a une épicerie qui s'installait au rez-de-chaussée de notre bloc à condo que j'habitais avec ma conjointe à l'époque. Et lorsque lui, il fallait qu'il fasse sortir l'air chaud de ses frigos. Donc Donc, il fallait un condenseur qui pour faire sortir l'air chaud. Et dans le fond, il a établi son condenseur sur un garage en dessous de nos fenêtres de chambre, de salon. Et nous, c'est un air ouvert. Fait que le bruit qui rentre à l'intérieur entre partout et c'est impossible. Et le toit du garage appartient à la copropriété, mais pas à lui au rez-de-chaussée.
2: Ah.
0: Et lui, il a pu installer son condenseur sur ce toit-là parce que notre président de condo, de qui on s'était aussi détaché puis désintéressé, a signé de façon unilatérale le droit qui pouvait l'installer là. Mais il a pas le droit de faire ça, le président de condo. Mais lui, s'était donné la légitimité de le faire parce que pour lui,

0: un épicerie au rez-de-chaussée, ça faisait baisser les assurances du bloc au complet.
1: Ah.
0: Alors lui, en faisant ça, il faisait baisser ça. Fait que nous, le 2 novembre 2020, on se réveille un matin, puis il y a une grue avec un condenseur, avec 4 gros ventilateurs qui est en train de s'installer sur le garage.
1: Bon matin.
0: Là, moi, je me réveille, je suis un peu... moi, je suis de nature anxieuse et paniquée, donc je mets des bobettes correctes, je m'habille un peu, et je descends au rez-de-chaussée pour aller voir pour qu'est-ce qui se passe. Là, je m'en vais parler au propriétaire, et il m'accueille quand même de façon assez cavalière en me disant le montant d'argent qu'il a investi puis que peu importe, ça allait l'ouvrir comme ça, peu importe.
1: OK.
0: Donc là, ça met un conflit à l'intérieur du condo avec
1: ça partirait déjà, là, il y avait pas trop place à régler ça à l'amiable.
0: Il y avait pas de négociation à la base.
1: Okay.
0: Ensuite de ça, quelques jours plus tard, le condenseur a démarré. Quand il a démarré, le bruit se faisait entendre à des coins de rue. Nous, on était par exemple en Ontario-Orléans. On descendait dans la près de Sainte-Catherine et Orléans et on l'entendait encore. Et on est ici à 4 coins de rue. C'était effroyable. Les vitres shakaient et tout ça. C'était désagréable. Le monde dans la rue arrêtait, regardait. C'était vraiment en train de nuire au quartier complet. Fait que nous, on est dans notre maison. Je vous rappelle qu'on est le 2 novembre 2020 en pandémie.
1: Ah,
0: donc,
1: mon Dieu, vrai,
0: personne ne
1: ouais.
0: va travailler nulle part. Tout le monde reste à la maison. Tout le monde vit. À un moment donné, il y a le couvre-feu. Il faut rentrer. C'est tout dans ce contexte-là. Donc, on est pris chez nous avec ça sur le toit en dessous de notre
1: maison. C'est un bruit intermittent. Ça qui rend fou aussi. Ça part, ça arrête, ça repart.
0: C'est ça. Puis plus il fait chaud, plus ça passe souvent.
1: Ouais.
0: Mais c'est un... Je vais vous imiter le bruit rapidement.
1: Oui, imite le bruit.
0: Ça fait... Puis là, quand tu finis par t'endormir... Ça repart et c'est sans arrêt, jour et nuit, constamment.
2: Le maringouin de l'enfer.
0: Le maringouin de l'enfer.
1: Pour ceux qui viennent de se joindre à nous, c'était un ventilateur commercial interprété par Pascal
0: Alain Choquette qui est avec nous. C'est pas Alain Choquette l'imitateur.
1: Non, André-Philippe Gagnon.
0: André-Philippe, pour moi, c'est la même personne. Mais en fait, là, on est rendu là, nous, après. Enfin, on va parler au propriétaire. Ensuite de ça, on parle à la ville, on parle à notre directeur de condo et tout ça. Ben là, rien s'arrange. Là, maintenant, on parle à la ville et la ville nous annonce que au niveau des règlements de l'urbanisme, c'est illégal. Le propriétaire n'a pas de permis d'implantation, n'a pas de permis d'ingénieur pour installer ça. Il n'y a aucun droit de mettre ça là. Même si notre propriétaire, par exemple, de condo a dit oui, municipalement parlant, il n'a pas le droit de faire ça. Ensuite de ça, on fait un rapport sonore qui prouve que les décibels sont beaucoup trop élevés.
1: Mmh.
0: Si je me trompe pas, la nuit, je pense que c'est 42 décibels maximum. On est autour de 70 décibels. Parce qu'après ça, le propriétaire a quand même fait des ajustements avec une compagnie pour faire diminuer. Mais on reste quand même énormément au-dessus. On est
1: toi qui avais pensé à faire une expertise, est-ce que les petites créances, parce que là, je suis impressionnée, t'es comme devenu avocat de litige, là, non?
0: Oui, ben, moi, quand j'ai pris le dossier, moi, je suis quand même quelqu'un qui est hyper focus dans la vie.
1: Ouais.
0: Quand je décide de gérer quelque chose, je le gère. Et là, je le gérais, tu sais. Fait que là, j'appelle la ville, parle à la ville m'annonce. Et il y a eu une grande incompétence municipale de ne pas être capable de faire respecter sa réglementation. Moi, c'est le premier truc qui m'a vraiment choqué. La ville qui me confirme que c'est illégal. Urbaniste illégal, des courriels que c'est illégal. Et la municipalité d'Hochelaga-Maisonneuve fait « On va attendre, voir ce qui va arriver. » Puis en ce moment, ce qui est fou, c'est qu'il y a des gens d'Hochelaga qui m'écrivent en ce moment pour me dire « Hey, ça nous arrive à nous aussi en ce moment, qu'est-ce que vous avez fait?
1: »
0: Parce que ça se passe encore. Fait que là, nous, on est un peu pognés là-dedans. Fait que on est vraiment en dialogue avec le propriétaire. Même qu'à Noël de cette année, année-là, le propriétaire nous a donné des petits certificats cadeaux pour qu'on puisse acheter de la nourriture dans son supermarché pour s'excuser des dérangements. C'était sympathique. Fait qu'on a acheté de la bouffe. Et on est allé la manger ailleurs qu'à la maison parce qu'on dormait pas. Fait qu'on rentrait les sacs d'épicerie dans l'auto pour aller dormir ailleurs. Ensuite de ça, justement, on est en dialogue. Il dit que ça va s'améliorer. Il dit qu'il fait des changements. Plus le temps avance, moins qu'il se passe. À un moment donné, il installe des petits coussins mous autour du condenseur pour diminuer le son. Fait que là, moi, je fais venir une entreprise qui fait ça dans la vie, poser des coussins. Puis c'est lui qui l'a posé. J'ai fait oui. Il a fait, ben oui, il y a des trous partout. C'est pas réglementaire. Là, je communique avec une autre compagnie qui justement travaille en réfrigération, qui me dit que l'appareil c'est un appareil usagé, que c'est un appareil de deuxième main, puis que ça devrait pas être installé là jamais, puis que sur le toit ça fait des vibrations. Fait que là je commence à accumuler mon dossier, et là à un certain point on voit qu'il y a rien qui bouge. Fait que là on envoie une mise en demeure. Ça a pris extrêmement, on a envoyé notre mise en demeure en mai 2021. ça, on a quand même attendu longtemps, puis c'était vraiment plus une mise en avant pour faire de la pression pour que ça bouge. Ça n'a pas

0: bouger. Donc là, on a décidé, on va y aller jusqu'au bout, tu sais. Fait que là, on s'en va aux petites créances.
1: Ouais.
0: Et là, on arrive aux petites créances, mon dossier est monté, j'adore ça. J'ai adoré le bout de plaider, là.
1: Oui.
0: Où c'est que j'ai présenté mes preuves, parce que j'étais structuré. Puis là, je parlais au juge. Alors, monsieur le juge, je vous amène à la P1, où c'est qu'on a...
1: Oh mon Dieu, est-ce qu'il t'a félicité? Dis-nous la vérité.
0: Il m'a regardé aller, puis il était comme, hey, êtes-vous un vrai avocat? Puis j'ai fait, ben non.
1: Non, j'aurais pas le droit d'être.
0: Puis là, ensuite de ça, ce que j'ai appris à travers de tout ça, en plus, c'est que c'est vraiment mal fait, le système de justice. C'est vraiment... Enfin, on a gagné aux petites créances. On a eu un montant d'argent. Et comme il n'y a personne pour faire exécuter la sentence ou justement le paiement, il ne nous a pas payé. Fait qu'en ce moment, c'est à moi d'engager maintenant un huissier pour aller chercher l'argent. Et à un certain point, on s'est dit... On est tanné de vivre dans cette histoire-là. On a juste laissé ça passer au lieu de redépenser d'autres argent. On sait pas s'il était solvable, peu importe quoi. Fait qu'on a comme laissé tomber la chose. Puis après ça, ça m'a mis à penser aux gens qui, eux, ont pas les moyens, ont vraiment besoin de cet argent-là. Nous, on peut vivre sans cet argent-là. Fait qu'il y a comme pas vraiment de justice qui s'est passée. On a été à travers tout ça. J'ai appris beaucoup sur le système de justice. J'ai appris comment plaider. J'ai appris comment ramasser des preuves. J'ai eu un ami avocat qui m'a aidé pour la mise en demeure. Fait que j'ai appris beaucoup de choses.
1: Mais t'as appris certaines limites du système aussi. T'as appris que, puis ça, c'est, on pourrait faire un épisode complet là-dessus parce qu'une fois qu'on a un jugement, ben, faut le faire exécuter puis ça peut être compliqué.
0: Ben, et ça peut être aussi jamais réalisé parce que si lui est pas solvable de son bord, de toute façon, la personne n'aura pas son argent.
1: Ouais, c'est exécutoire pendant 10 ans, je pense. Un jugement. Des fois, Bruce hoche la tête. Alors, des fois, ça prend de la patience, mais je comprends que t'as pris certaines limites. T'as appris à plaider, Pascal. Tu vois?
0: J'ai appris à plaider, puis ça, ça va plus. J'espère que ça ne me sera plus jamais utile. Parce que c'était vraiment désagréable, mais sinon, j'ai eu beaucoup de plaisir à plaider la cause. Je ferais ça tout le temps.
1: Je te souhaite de ne jamais te réveiller à nouveau avec un condensateur. C'est ça le mot qui
0: condensateur, te... condensateur. J'ai jamais su c'est quoi le vrai mot. Je fais juste l'haïr.
1: Merci beaucoup. Oui, quoi, vas-y.
0: Une petite dernière affaire, mais en plus, l'épicerie a fait faillite. Oh. Et quand il est parti, il a laissé l'engin sur le toit du garage. Qui fonctionnait plus, mais il était là en train de resplendir.
1: Pascal Chavertis ne te fait pas justice toi-même. Merci beaucoup, Pascal Cameron, d'avoir partagé ça avec nous.
0: C'est un plaisir.

0: Il y a des voisins qui s'invitent par nécessité, à défaut d'avoir un logement. Depuis quelques années, les campements de personnes en situation d'itinérance se multiplient dans plusieurs villes du Canada et partout, ils suscitent des débats très vifs. Certains citoyens réclament leur démantèlement en citant des raisons de sécurité ou en évoquant une perte de valeur de leur propriété. Et d'autres estiment qu'on ne peut pas déplacer des gens vulnérables qui n'ont nulle part d'autre où aller. Pour nous aider à comprendre comment le droit tente d'équilibrer ces considérations-là, on reçoit aujourd'hui Maître Bruce Johnson, avocat bien connu du public, qui, en plus d'avoir défendu récemment les courageuses contre Gilbert Rozon, a notamment défendu avec son cabinet Trudel L'Espérance Johnston le droit des sans-abri du campement de la rue Notre-Dame. Bonjour, Bruce.
1: Bonjour.
0: Merci d'être ici. Alors, pour les élèves, dans le fond de la classe, là, qui n'ont pas trop suivi le dossier, pouvez-vous nous raconter, peux-tu nous raconter ce qui s'est passé avec le campement de la rue Notre-Dame? Pourquoi la cause s'est retrouvée devant les tribunaux?
1: Mais nous, on a représenté, c'est principalement mon associé Clara Poisson-Espérance qui a représenté la clinique juridique itinérante. La clinique juridique itinérante donne voix à des gens qui sont souvent sans voix. Je trouve ça très intéressant qu'on parle à un historien aussi parce que on parle de la propriété privée et la propriété privée était absolument indissociable du développement de notre modèle de liberté, de démocratie. Dans la progression des droits démocratiques au début, en Grande-Bretagne, ce n'était que les gens qui avaient une propriété qui avaient le droit de vote, parce que les autres n'étaient pas vraiment considérés comme des citoyens à part entière. Et je pense que la clinique juridique itinérante, elle vise vraiment à représenter des gens qui n'ont pas d'adresse civique, parce que la dignité, ça ne devrait pas dépendre du fait qu'on ait une adresse civique. Et quand il y a des campements qui se développent, campement, c'est pas une solution, mais c'est certainement un symptôme d'une absence de solution dans notre réseau. Et donc, il y avait un terrain.

0: sur la rue Notre-Dame, pas loin de Pinneuf, qui appartient au ministère des Transports. Mm-hmm. Le ministère des Transports avait annoncé un avis d'éviction. Et mon cabinet a pris une injonction au nom de la clinique juridique itinérante pour empêcher l'éviction. Mm-hmm. Et ça a amené à... On a obtenu une injonction du juge Babak Barine. Mm-hmm. Et ça a mené à une discussion et il y a eu un règlement finalement parce que la ville a, de façon quand même, faut le souligner là, c'est une avancée dans le traitement de ce problème de société qu'on a. La ville a adopté un protocole de gestion des campements, mm-hmm, qui fait en sorte que l'éviction n'est plus la solution. Parce, mm-hmm, que l'éviction, tout ce que ça fait, c'est que ça déplace le problème. Mm-hmm. Et on peut dire il y a des lits disponibles dans les refuges, mais un lit disponible dans un refuge, il faut encore que la personne puisse y avoir accès. Donc, parfois, il y a des problèmes de dépendance, il y a des problèmes de santé mentale, mm-hmm, il y a des gens qui sont, des personnes itinérantes qui ont des animaux, qui sont en couple. Il y a toutes sortes de raisons. Vous savez, on avait fait aussi, au nom de la clinique juridique itinérante, on en parlait tantôt du couvre-feu. Mm-hmm. Ça, c'est un exemple parfait. On dit aux gens, vous devez rester dans votre résidence, mais comment on applique ça à des gens qui n'ont pas de résidence?
1: Oui. Hein?
0: Et les droits sont les mêmes pour tous. Donc, reste chez vous. Mais c'est pas très réaliste.
1: Donc, c'est des droits fondamentaux que la clinique juridique itinérante qui se retrouve à représenter ces gens-là devant la cour plaide leurs droits fondamentaux. Lesquels?
0: Eh bien, la dignité, la sécurité, mm-hmm, principalement. L'égalité aussi.
1: Et qu'est-ce que vous dites aux gens qui ont l'impression, puis c'est peut-être ça vient peut-être d'une mauvaise compréhension qu'on a, mais il y a des gens qui pensent que vous plaidez pour demander que ces gens-là puissent rester de façon permanente dans les campements. Est-ce que c'est ça?
0: Mais je pense que il faut que on comprend tout à fait les soucis des gens qui sont voisins d'un, mm-hmm, campement. Tu sais, il y a des enjeux de salubrité, de sécurité, mais c'est la solution n'est certainement pas de simplement ordonner à ces gens-là de partir. Ils vont aller où? Ils vont aller quelque part d'autre. Mm-hmm. Ça va juste déplacer le problème. Donc, ça nous prend des vraies solutions. Puis la cohabitation, ça passe par des services. Ça passe, par exemple, là, il y a des services d'enlèvement des ordures. Il y a des toilettes qui ont été installées. Et le campement n'est pas... Il y a des situations où il va devoir quand même y avoir des déplacements et la ville s'est donné le moyen de contrôler dans une certaine mesure, de diriger les gens vers des zones où ça va être toléré. Mm-hmm. Et c'est une solution qui est beaucoup plus humaine, beaucoup plus respectueuse des droits de chacun. Et je pense que ce qu'on doit viser comme société, c'est une cohabitation. Vous savez, c'est très complexe l'itinérance. On a une crise de logement. Mm-hmm. On a une absence de financement des services communautaires. Il y a beaucoup d'enjeux qui font en sorte que les gens les plus démunis dans la société se retrouvent là. Pas, mm-hmm, envie d'être là. C'est, mm-hmm, pas une faute personnelle. C'est pas eux qui ont un problème. C'est notre société qui a un problème parce qu'on s'en occupe pas assez de ces gens-là. Ils ont besoin d'aide.
1: Mm-hmm. Et quand on est dans des litiges comme ça, je me souviens quand dans le cours d'histoire de secondaire 4, on apprenait la grande séparation entre le législatif et, mm-hmm, le judiciaire et l'exécutif. Donc les tribunaux ont leur rôle, les juges ne sont pas élus, ils peuvent dire à un gouvernement de respecter ses propres lois, mais ne peuvent pas dire à un législateur quoi faire avec l'argent des gens. Alors ça, c'est des dossiers où on est un peu là-dedans parce que bon, le juge peut pas dire au gouvernement d'investir plus dans un refuge. Est-ce qu'il y a une certaine retenue des tribunaux à ce moment-là? On peut pas dire mettez plus d'argent là-dedans.
0: C'est un commentaire très intéressant parce qu'effectivement, souvent, ce type de dossier-là est exactement sur la frontière entre les pouvoirs de chaque domaine, mm-hmm, de chaque mais quand le gouvernement agit, il doit agir en conformité avec les droits de charte des individus.
1: Exact.
0: Et donc ça, c'est absolument à l'intérieur du domaine judiciaire, mm-hmm, de dire, gouvernement, vous ne pouvez pas déplacer ces gens-là sans que ça respecte leurs droits fondamentaux.
1: C'est pas de l'activisme judiciaire
0: non,
1: que de dire
0: absolument
1: ça.
0: Absolument pas. Okay. Et c'était un là, on est clairement à l'intérieur.

0: que ça n'a pas force de loi, mais quand on a réglé l'injonction, on s'était basé sur le fait que le ministère des Transports n'allait pas émettre un nouvel avis d'éviction mm-hmm. et que l'arrondissement de Hochelaga-Mercier allait respecter le protocole.
1: Mm-hmm.
0: Et donc ça, c'est un engagement qui est pris devant la Cour. Et j'ai pas de doute que la ville va respecter le protocole. C'est pour ça qui a été mis en place. Les partis d'opposition étaient d'accord avec cette initiative-là. Je pense que c'est une avancée.
1: Mm-hmm. Et j'ai une question de base, mais c'est quoi la violation exacte? Quand les gens, bon, on n'a pas le droit de faire un feu dans le parc, j'imagine, là, mais je veux dire, qu'est-ce que la loi prévoit dans l'espace public qui fait que ces personnes en situation d'itinérance sont en contravention directe? Qu'est-ce qui est plaidé par la ville?
0: Ben, en fait, pour le campement Notre-Dame, c'était une situation de tu es sur la propriété de quelqu'un d'autre mm-hmm. et tu n'as pas le droit d'y être. Et il y a toutes sortes de règlements, comme par exemple, il y avait eu un campement sur le campus de l'Université McGill. Ultimement, ça, c'était une zone semi-publique sur le terrain de l'Université McGill.
1: Mm-hmm.
0: C'était pas basé sur l'itinérance, mais c'était basé sur le droit à la liberté d'expression.
1: Oui.
0: L'injonction que l'université a tentée a échoué parce que il y a pas d'urgence.
1: Mm-hmm.
0: Donc il y avait rien qui allait se passer de façon imminente qui mettait en danger qui que ce soit. Donc je pense que nos tribunaux ont quand même fait preuve de beaucoup de jugement dans la façon que ce genre de situation là a été traité, parce que de simplement dire c'est ma propriété, toi, il faut que tu partes.
1: Mm-hmm.
0: C'est pas suffisant.
1: Il faut qu'il y ait vraiment une nuisance.
0: Exact. C'est simplement, comme on dit, on va déplacer le problème.
1: Donc il faut que le juge équilibre ces considérations-là toujours.
0: Tout à fait. Et c'est je pense que le fait que le dossier a mené à une zone de tolérance. Ça, c'est une avancée. Mm-hmm. Et on comprend, là, c'est sûrement que les voisins immédiats, et peut-être qu'ils trouvent pas ça si cool que ça. Mais ça, c'est essentiel dans une société d'avoir une forme de cohabitation qui est obligatoire. Quand on parle, quand Maître Bachand parlait de la cohabitation qui est requise, c'est les inconvénients normaux. Mais dans une grande ville, tu sais, il y a peut-être 12 000 personnes au Québec en situation d'itinérance.
1: Mm-hmm.
0: Alors, ils vont être répartis. Il y en a peut-être 5 000 à Montréal.
1: Okay.
0: Alors, s'ils sont pas là, ils vont être ailleurs. Mm-hmm. Et ça impose un degré de tolérance aux autres. Et la façon de faire en sorte que ça soit acceptable pour tout le monde, c'est vraiment d'offrir des services. Comme si on veut que ce soit propre, mais enlevons les ordures.
1: Mais oui.
0: Et mm-hmm. offrons des services, puis ça va leur donner un minimum de dignité.
1: Bruce Johnson, merci beaucoup d'avoir pris le temps de démystifier ça. Pour nous, si vous voulez en apprendre plus sur la carrière très impressionnante de Bruce, il s'est livré à un long entretien avec Rebecca McConnell dans le cadre de la série Acteurs de changement. C'est disponible sur Audio. Merci beaucoup.
0: Merci à toi.
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1: S'il est une relation de voisinage qui a marqué l'histoire de la télévision encore plus que Monsieur Wilson et Denis la petite peste, ou que le désopilant voisin Tony, brillamment incarné par Jean-Michel Anctil en chemise comique dans 450 oui. Chemin du Golfe, c'est la relation litigieuse entre Homer Simpson et son voisin Ned Flanders. Pour en discuter, on reçoit Mathieu Bouillon, acteur, humoriste, ami.
7: Acteur?
1: Oui, non, plus auteur.
7: Plus auteur, je dirais plus auteur. Oui, en effet, hein, je connais très bien les Simpsons. Oui. Hein, j'ai eu une adolescence extrêmement solitaire, alors ça me fait moins connaisseur. Je m'intéresse à ces deux personnages mythiques de la série créée par Matt Groening au tournant des années 90, interprétés chez nous avec brio par les comédiens Hubert Gagnon et...
1: Et
7: Bernard Fortin.
1: Je vous le
7: donne en mille. Chers collègues, il s'agira d'établir la nature juridique de la relation de voisinage entre Homer et Ned. Maître Bouchard, je sais que vous maîtrisez ce dossier-là depuis que vous avez 6 ou 7 ans. Là.
1: Mais j'ai grandi en banlieue moi aussi, alors j'ai sûr qu'il y avait un programme double à TQS des Simpsons suivi d'un programme double à Télétoon.
7: Absolument.
1: J'en ai regardé beaucoup.
7: Ça vous a familiarisé avec le dossier, je pense.
1: Absolument.
7: Hein? Donc, je vous rappelle les deux parties en cause. D'abord, Homer, hein, digne représentant de la classe ouvrière américaine. américaine grossière.

0: impulsif, paresseux, dangereusement incompétent dans sa job à la centrale nucléaire. Pardon, souvent imbécile, mais toujours le cœur à la bonne place. Et son voisin de gauche, Ned Flanders, l'archétype du voisin parfait, fréquentant assidûment l'église, propriétaire d'une lucrative boutique pour gauchers, maison, épouse et moustache parfaite, père de deux bons petits gars, Rod et Todd. Au départ, le personnage de Ned avait été créé pour servir de contrepoids à la vie chaotique et dysfonctionnelle des Simpsons.
1: Mais justement, pas besoin d'être un pro des Simpsons comme Mathieu et moi pour savoir que si ce conflit perdure depuis aussi longtemps, c'est pas mal toujours de la faute de Homer.
0: Ben, c'est sûr qu'a priori, ça regarde pas bien pour Homer G. Hein? Je dois dire, c'est un voisin bruyant, accaparant, harcelant, médisant, à la fois voyeur et exhibitionniste, qui sacre allègrement tout près des oreilles chastes de Rod et Todd et qui chaque jour attaque verbalement Ned à coups de « ta gueule, Flanders
1: ». Il lui vole des affaires aussi.
0: Ben, disons qu'il lui emprunte des affaires. Bon. D'ailleurs, on a une première pièce à conviction qu'on peut écouter, là.
2: Homer, à propos des choses que tu m'as empruntées depuis des années, tu sais, la table pour la télévision, ma sableuse électrique, le bain que j'avais dans mon sous-sol, penses-tu que tu vas avoir besoin de ça à Cypress Creek?
3: Ouais. OK, Tiddly-Day.
2: OK, Tiddly-Day.
0: OK, Tiddly-Day. Hein? Mais j'ai appris récemment, en écoutant la cour de récré, qu'Homer pourrait évoquer une défense de nécessité pour tous ces items.
1: Ah oui, Guylaine, penses-tu? Je sais pas. Hein?
4: Pas sûr, là. C'est... En tout cas, j'ai écouté votre émission, puis il me semble que ça allait vers un autre
1: ça a pas
4: angle.
1: Été... Ça n'a pas été évoqué explicitement. Mathieu, honnêtement, je sens que t'as un parti pris. Serais-tu en train de jouer à l'avocat du diable?
0: Ben non, parce qu'on m'a bien averti que cette expression était proscrite hein, sur cette émission.
1: Absolument.
0: Absolument. Alors non, mais je veux seulement vous démontrer que Ned Flanders n'est pas blanc comme neige là-dedans. Vous allez voir, il est question ici de préjudice de l'idée morale, selon moi.
1: J'ai aucun contexte où tu peux faire cette blague-là. Jamais.
0: Plus jamais. C'est brûlé à jamais. Je vous expose certains faits. Lorsque Homer a décidé d'abandonner la foi catholique. En saison 3, Ned a intimidé Homer pour qu'il retourne à l'église, portant atteinte à sa liberté de religion. Pire, lorsque Marge et Homer ont perdu la garde des enfants et qu'ils ont été placés chez les Flanders, Ned a tenté de les baptiser contre leur consentement. Bon, c'est vous les juristes, là, surtout vous, Maître Cameron, mais n'est-ce pas là du harcèlement confessionnel?
1: Je pense pas que ça existe, non. Ça, le harcèlement confessionnel. En tout cas, moi, en même temps, je suis pas une très bonne avocate, hein, fait que tu demanderas...
0: Je pense que droit et religion, c'est toujours un peu complexe.
4: Mais hein? Ça amène toute la question des libertés puis de la grossièreté.
1: Oui!
4: Parce que il y a beaucoup de jurisprudence sur le droit d'honneur, en tout
0: cas.
4: Oui.
0: Mm-hmm.
4: Sur
0: le droit d'honneur.
4: C'est exactement. Sur le petit finger, oui. Sur baisser ses pantalons pour montrer ses fesses. Et il y a des fois qu'on a jugé que c'était excessif et anormal. Puis il y a des fois, parce que c'était moins souvent, qu'on a dit non, c'est juste un défaut de communication entre voisins. Alors peut-être dans les Simpsons, c'est juste un défaut de communication.
1: Peut-être c'est ça qui dure depuis 36 ans, peut-être, Mathieu?
0: Ben c'est peut-être ça, hein, et je vois le temps filer, mais en incarnant depuis 1989 ce voisin irréprochable au standard inatteignable, Ned Flanders, selon moi, cantonne son voisin à une position d'infériorité constante, entraînant une perte de jouissance causée par une exposition involontaire à un niveau excessif de vertu et de réussite domestique. I rest my case, là, comme vous dites les juristes. Là.
1: T'as-tu écrit ça tout seul, Mathieu?
3: Oui.
1: Est-ce que tu serais plus Ned ou Homer dans le conflit, toi?
0: Ben, je porte la moustache et le pectoral, alors je pense que je suis peut-être plus Ned. Je sais pas, vous, êtes-vous grossier ou...
1: Pascal Cameron, grossier ou religieux? C'est les deux seules options. On a pas de juste milieu.
5: Je pense que c'est religieux. Je pense que ceux qui me connaissent savent que je suis tout le temps à l'église, non?
0: Tout à fait. C'est une vraie grenouille de bénitier.
5: Très. Non, je pense que, oui, moi, je suis très introverti dans la vie, fait que je suis plus Ned Flanders. Je suis aucun des deux, en fait.
1: T'es aucun des deux. Mais non, mais ça reste que ça incarne le voisin qui est trop parfait et qui nous confronte à nos propres limites.
0: Oui.
1: Entre autres par son habit de ski trop sexy.
0: Oui.
1: Tu t'en rappelles?
0: Je m'en rappelle. Est-ce qu'on a l'extrait d'ailleurs?
1: Ah, bon, on n'a pas besoin de l'extrait, mais on peut le décrire.
0: Oui. Dans le fond, c'est que Flanders avait mis une tenue de ski tellement moulante hein, qui avait causé une chute en ski à Homer.
5: Parce que en torse nu, Ned est magnifique.
0: Absolument.
5: Et ça vraiment à être directement relié à Homer Simpson pour le complexer avec peut-être sa moins grande forme physique.
0: Exactement.
5: Le type,
1: c'est au cœur de bien des conflits de voisinage.
5: Moi, si mon voisin est en chest, je suis fâché.

0: Je te comprends.
1: Mets ton chandail.
2: C'est un geste aussi ostentatoire, là, faut le dire.
0: Merci beaucoup, Mathieu, d'avoir analysé ce conflit. Pascal, Guylaine, Bruce, merci. À la recherche, j'avais l'aide de Louis Pelchat-Labelle, Charles-Alexandre Théoret, Oliver Vinette, à la technique, Pierre Lévesque, adjoint à la réalisation, Pierre-Antoine, et à la réalisation, Elsa Babaye. Merci tout le monde et à la semaine prochaine. On va parler de peine cruelle et inusitée. Soyez à l'écoute pour savoir c'est quoi ça, une peine cruelle et inusitée. À bientôt.

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5: Bonjour, ici Alphonsine Cefou. Voici vos informations. Des orages secs ont intensifié l'activité des feux de forêt en Colombie-Britannique. 115 brasiers sont actuellement actifs dans la province, dont plus de la moitié ne sont pas maîtrisés. Les autorités ont ordonné de nouvelles évacuations hier. D'ailleurs, près de 1000 feux de forêt sévissent actuellement à l'échelle du pays. Et puis Donald Trump critique le Canada pour sa gestion des feux de forêt. Le président américain blâme le pays pour la mauvaise qualité de l'air qui affecte une partie des États-Unis. Juliane Lapointe a les détails.
6: Dans sa publication, le président Donald Trump menace d'imposer de nouveaux tarifs douaniers au Canada. Pour compenser, écrit-il, le coût inestimable de la pollution causée par les feux de forêt. Le président américain accuse le Canada de mal gérer ses forêts, d'envoyer jusqu'aux États-Unis de l'air pollué, mauvais pour la santé et surtout dangereux. Il écrit que c'est totalement inacceptable et qu'il va téléphoner personnellement au premier ministre pour savoir ce qu'il compte faire dans ce contexte. On a communiqué avec le bureau du premier ministre Mark Carney qui n'a pas encore réagi à cette publication. Le premier ministre a déjà minimisé les critiques qui proviennent des voisins du Sud parce qu'avant Donald Trump, des élus républicains du Michigan avaient co-signé une lettre qui lui était adressée pour se plaindre des effets de la fumée. En point de presse hier, Mark Carney a expliqué que les États-Unis ont eux aussi un rôle à jouer pour lutter contre les changements climatiques. Mark Carney a vanté le bilan de son gouvernement et a dit que Washington n'a pas de leçons à donner au chapitre de l'environnement. Ici Juliane Lapointe, Radio-Canada, Ottawa.
5: De retour au pays, les contribuables manitobains ont épongé près de 40 millions de dollars en factures médicales impayées par des non-résidents canadiens entre 2020 et 2025, selon un rapport de secondstreet.org. Le directeur des enquêtes spéciales et directeur intérimaire des communications de l'organisme, Dom Lusic, croit que le Canada pourrait tirer des leçons de l'Europe.
7: Il y a quelques pays là qui ils ont un règlement pour que si tu veux voyager chez les pays, tu dois avoir l'insurance de la santé pour aller là, pour assurer que si tu as besoin, le système quand tu es là, tu es en position de payer.
5: Selon lui, le problème des factures médicales impayées est répandu d'un bout à l'autre du pays. Toujours au Manitoba, la ville de Morris est en pleine effervescence ce week-end. Le Manitoba Stampede and Exhibition bat son plein et se poursuit jusqu'à dimanche. Au programme, gastronomie, musique et divertissement avec une fête foraine. Cet événement est également la seule étape de la province du circuit professionnel de rodéo. Le maire de Morris, Scott Crick, précise que le Stampede attire généralement entre 50 000 et 60 000 visiteurs chaque année, ce qui en fait un véritable moteur économique pour la ville. Scott Crick ajoute que, selon les études les plus récentes, l'impact financier du Stampede est estimé

0: à environ 3 millions de dollars par an. La saison de la pêche est lancée en Saskatchewan, ce qui attire chaque année des milliers de touristes vers les lacs de la province. Mais pour maintenir cette ressource économique, la Saskatchewan doit ensemencer les plans d'eau. Une intervention qui oblige désormais les pêcheurs sportifs à payer un nouveau frais. Le reportage de Charles Lantier.
1: Chaque année, les agents de la station piscicole de la Saskatchewan, basée à Fort Capel, relâchent des millions de poissons dans plus d'une centaine de plans d'eau. C'est une intervention vitale. Sans elle, nos lacs se videraient rapidement, car les espèces les plus prisées s'y reproduisent très peu naturellement. L'enjeu est de taille. La pêche sportive attire des passionnés du monde entier et génère à elle seule 150 millions de dollars par an dans la province. Pour ensemencer tous ces lacs, la station piscicole produit des millions de poissons chaque année. Mais une fois ces poissons relâchés dans l'eau, la très grande majorité n'atteindra jamais la taille adulte, comme l'explique le directeur des pêches, Matt Tyree. However, with fry
2: stocking, environ 1% des jeunes alevins relâchés survivent jusqu'à une taille où ils pourront être pêchés.
1: Le certificat d'habitat, un frais obligatoire ajouté au permis de pêche cette année, servira à améliorer les installations situées à Fort Capel, comme l'explique Matt Tyree, directeur des pêches.
2: La totalité de ces frais va servir à soutenir l'ensemencement et l'expansion de la station piscicole.
1: Avec ce nouveau permis, la province espère avoir trouvé la solution financière pour maintenir le tourisme de la pêche en Saskatchewan. Ici Charles Lantier, Radio-Canada, Fort Capel.
0: Et puis la municipalité de Coronach, à environ 2 heures au sud de Regina, célèbre cette année son 100e anniversaire. Connue pour sa mine de charbon Poplar River et sa centrale électrique, la ville se prépare à accueillir des centaines de visiteurs. Un comité organise les festivités depuis 2 ans afin d'amasser des fonds et de préparer l'événement. Linda Poirier est résidente de Coronach depuis 46 ans.
3: On a écrit une pièce de toute l'histoire alentour de cette. Comment Coronach a commencé, et un peu l'histoire des mines, quand la mine a commencé, l'histoire de quand l'école a brûlé, toutes les différentes choses qui font l'histoire de cette pour 100 ans. Différentes pièces, différentes parties, on était vers le monde alentour, on a fait l'histoire, puis on a mis ça en pièces.
0: Les festivités du centenaire se dérouleront du 31 juillet au 2 août. C'est ce qui conclut votre bulletin d'information. 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

0: Bienvenue, ici Penelope McQuaid. Je suis très heureuse de vous présenter en rattrapage ce concept des chairs. Ça, c'est une série qu'on a créée pour que vous puissiez dialoguer directement et même des fois sans moi avec des personnalités que vous adorez, qui vous touchent, qui transforment notre monde de la plus belle des façons. Aujourd'hui, je vous présente Chère Anne Dorval. C'est une rencontre d'une grande douceur qui s'est déroulée avec Anne, accueillie par un public charmé d'avance. Elle se livre sans retenue sur son parcours et elle troque son statut de vedette contre celui d'une femme passionnée de tricot et des choses simples de la vie. Ce que plusieurs considèrent comme une icône de la culture québécoise, elle rejette ce titre avec humilité. Elle préfère se voir comme une travailleuse rigoureuse qui ne tient rien pour acquis. Entre ses collaborations marquantes avec Xavier Dolan, qu'elle considère comme un grand ami, et son récent retour au théâtre dans Que notre joie demeure, elle révèle un secret longtemps gardé, les séquelles douloureuses d'un grave accident survenu durant ses études. Et ça, elle en a très, très peu parlé avant. Elle s'inquiète aussi du monde qu'on va léguer aux générations futures si la protection des femmes ne devient pas une priorité absolue. Voici Chère Anne Dorval. Bonne écoute. Pourquoi te dis oui? Qu'est-ce qui tente là-dedans? Qu'est-ce qui te donne le vertige? T'as un peu de vertige? Au contraire, qu'est-ce qui fait que tu te sens bien dans ce contexte-ci?
1: Ben, je me sens jamais totalement bien, moi, hein? En entrevue, tout le monde le sait. Mais je trouve qu'on n'a pas souvent l'occasion de rencontrer les gens. Tu sais, moi, j'en croise, comme tout le monde, à l'épicerie, quand je fais mes courses. Mais de s'asseoir et de... Ben, d'être en présence de ces gens qui ont fait l'effort de se déplacer, ben, ça fait du bien, puis ben, j'ai envie de les entendre, c'est pour eux qu'on travaille aussi.
0: Ils sont beaux et belles, hein?
1: Ils sont beaux et belles.

0: belles en santé, ils ont un beau teint,
1: tous
0: ils ont
1: les
0: peut-être pelleté, ça a activé une circulation sanguine ce matin, c'est super.
1: Alors, il y a ceux et celles que tu vois devant toi, il y a ceux et celles dont je te lirai les mots, puis on espère ceux et celles que tu pourras entendre à la grandeur du pays, parce que la beauté de cette heure-ci, c'est que ça nous permet de parler à n'importe qui. On va commencer ça très fort.
0: Ah, mon Dieu!
1: OK? Écoutez bien ceci. Ça cause

0: De toute évidence, tu la connais.
1: C'était incroyable. Mais parce qu'il y en a eu deux chansons. Il y avait un jeune chanteur qui avait fait le festival de Grimby puis qui avait sorti une chanson qui s'appelait « Chère Anne Dorval ». Puis c'est arrivé à peu, celle-là est arrivée un petit peu après, mais je comprenais rien. Je comprends toujours pas.
0: C'est quand même un peu la quintessence du cool là, d'avoir une chanson un peu punk qui parle de
1: ben
0: nous.
1: Oui,
0: là.
1: Ben oui, à mon âge. Mais oui, c'est flatteur.
0: Du
1: même.
0: Groupe Rouge Pompier, dont l'album en 2012 était intitulé Kevin Bacon.
1: Ouais.
0: Donc ça c'est
1: ben
0: l'humour
1: oui.
0: de la gueule.
1: C'est absurde, on le voit tout de suite. Hein?
0: Et donc une première question pour toi, un peu dans cette ligne-là, cette lignée-là, quand on a des chansons à son nom. Jean-François Vivier nous a écrit, je voulais savoir ce que ça fait. Puis là tu vois, il va y avoir beaucoup de gens qui t'aiment et qui te disent des bons mots, ok?
1: Ben, alors, mon Dieu, ça va faire du bien.
0: Qu'est-ce que ça fait d'être considéré comme une icône de la culture québécoise?
1: Ah, mon Dieu, une icône.
0: C'est ça, oui,
1: mais
0: c'est ça.
1: C'est ça, là. Ça, c'est des perceptions. Peut-être qu'il est le seul à penser ça aussi, qu'il s'imagine. Mais moi, je le vois pas comme ça du tout. Je pense, j'ai toujours pensé que tout pouvait s'arrêter du jour au lendemain. Et ce qui me rend heureuse, moi, c'est de travailler à un projet. C'est pas de travailler pour moi tout seul, parce que ça veut rien dire et ça peut s'écrouler n'importe quand, mais d'avoir des projets, de changer de famille de temps en temps, de rencontrer des gens. Et j'ai eu la chance de travailler avec toutes sortes de gens de tous les âges, aussi de toutes les générations. Alors c'est ça que je trouve très stimulant. Parfois ça peut être vertigineux parce que on a peur de pas avoir le même langage, mais oui, finalement on s'aperçoit qu'on a beaucoup plus de choses en commun que de disparités
0: à travailler ou qui arriverait pas
1: et
0: à s'arrimer.
1: Et puis on travaille sur un projet, donc moi des fois c'est sûr que je suis un peu en contrôle. On me dit souvent que je suis un peu contrôlante, mais en même temps je travaille pour le projet en question. Voilà.
0: C'est une chose d'être connu, reconnu, d'être populaire, mais c'en est une chose si je reviens à ce mot icône.
1: Ouais. Il y a quand
0: même
1: bizarre.
0: Il y a quand même une différence. Est-ce que tu penses qu'il y a un rôle ou un moment qui t'a conféré une aura qui est autre que juste populaire et connue?
1: Ben, j'ai toujours senti quand même que dans le milieu, en tout cas, j'ai été appréciée ou et puis au fil du temps, j'ai l'impression que je suis tombée sur des projets qui ont fait leur marque aussi, mais sans que je le... C'était pas calculé, c'est juste que... Puis à ce moment-là, j'avais pas nécessairement le choix. Je pouvais pas me permettre de refuser des choses.
0: Est-ce que tu penses à un ou deux projets en particulier qui ont été plus marquants?
1: La rencontre avec Marc Brunet, Marc Labrèche est arrivée, par exemple. Avant, Le cœur à ses raisons, c'était sur Le Grand Blond avec un chausson
0: noir.
1: Et de là a découlé Le cœur à ses raisons, qui a été un succès, qui m'a amené ailleurs. Après ça, il y a eu la rencontre avec Xavier et ça aussi, ça a été assez explosif comme rencontre. Avant ça, il y avait eu des rencontres au théâtre avec Pierre Bernard, René Richard Cyr, Serge Denoncourt. Alors, tout ça a fait en sorte que ces projets-là se sont multipliés et j'avais comme une bonne étoile au-dessus de ma tête, je dirais.
0: Et des projets marquants, et on va y aller avec celui-ci, plus que tu viens de le nommer.
2: Madame, êtes-vous morte?
3: Eh bien, non, Madge. Je suis toujours de ce monde.

0: Oh, Brett. Oui, il vous dit, bel Apollon.
1: C'est un bruit de mouchage.
2: Ben oui.
0: Merci, ma.
2: Kid.
3: Ouais. C'est Brett. Il a tout abandonné. Il a quitté le pays. J'ai peur qu'il fasse une bêtise. Oui, j'en ai peur. Oh, Brett, il n'est.
0: Il pleut. Il pleut.
3: Qu'est-ce que vous faites avec ce pichet? Il y a une pénurie. Donnez-moi ça.
4: Cricket Rockwell, la reporter?
0: Je porte le nom de Cricket Rockwell. Je pratique le métier de reporter. Je dois utiliser mes dents afin de sauver son toit de rose.
5: Vous dites?
0: Non, ce n'est pas mes dents, mes dents.
1: T'as du plaisir à écouter ça, j'adore te voir avoir des
2: plaisirs. C'est tellement niaiseux, qu'est-ce que tu veux? Lui-même, ben, moi, je déteste me voir, mais quand je vois les bloopers, tu aurais ses raisons, ça me fait rire encore. Je fais pas exprès pour les voir, là, mais ça passe pas mal sur les réseaux sociaux.
1: Nous avons une question en studio de Brigitte Bernatchez.
6: Ben, Cricket Rockwell, c'est un mystère. Surtout quand on voit Anne Dorval en personne, c'est encore plus un mystère. Donc, c'est où est l'inspiration?
2: Ben, j'en ai parlé quelquefois de ça. C'est venu beaucoup des doublages français, des émissions américaines que j'écoutais dans mon enfance. Je sais pas, moi, Ginny, Ma sorcière bien-aimée, tout ça, c'était tout doublé en France. Et je me souviens de la mère de Samantha dans Ma sorcière bien-aimée. Il y avait une espèce de voix comme ça. Et c'est parti un peu de là. Je l'adorais, ce personnage. Puis elle était tellement méchante, elle était tellement pas fine. Et ben tout pour Ashley, c'était le contraire. C'était toutes les bonnes, petites, gentilles femmes, jeunes femmes qu'on voyait dans ces séries-là et qui avaient toujours une voix haute perchée parce que les actrices françaises, c'est bien connu, mais pas juste les actrices, les femmes françaises ont une voix un octave plus haut que le reste du monde entier, on dirait. Alors j'étais inspirée par tout ça en fait. Ouais.
1: Est-ce que ça se construit? Est-ce que tu reçois le texte? Tu discutes évidemment avec Marc de Marc Brunet de comment ça va se passer. Est-ce que tu arrives avec une proposition ou deux ou trois ou vous construisez ensemble? Comment ça marche la construction d'un personnage comme celui-là?
2: Ben des fois on lit le texte ou juste une indication. Marc Brunet, il dit, on fait une parodie de General Hospital. Fait que là, déjà, je sais que cette émission-là est doublée en France. Fait que je sais tout de suite où on se situe. Okay. Je sais que ça aura pas d'allure. Je sais qu'on va toujours être face caméra, mais dans des positions qui sont pas organiques du tout, qui ont aucun sens. Alors, déjà, ça donne le ton, puis j'ai quelque chose à proposer tout de suite parce que je considère que j'ai beaucoup d'imagination à tous les niveaux là, même quand ça me rend pas service. Alors voilà, je propose quelque chose puis ça marche ou ça marche pas. Puis...
1: Louise Brossard, oui, Maïté, un micro pour Louise, s'il te plaît.
7: Ben justement, je me demandais, vous avez fait de la comédie, du drame. Qu'est-ce qui vous a amené à la comédie? Puis est-ce que entre le drame et la comédie, est-ce qu'il y a quelque chose qui est plus facile, plus difficile ou que vous appréciez plus?
2: Ben j'aime tout, moi. Je j'aime pas me répéter. C'est parce que je m'ennuie si je me répète. Fait qu'il faut toujours avoir quelque chose de nouveau. Puis ça va avec les familles qu'on construit au fil du temps aussi. J'aime bien changer de famille, j'aime bien rencontrer du nouveau monde. Puis la comédie, ben ça se construit. Je pense que en partant, même quand j'étais plus jeune, à la petite école, j'avais un talent pour ça. J'imitais mes professeurs, ça faisait rire mes camarades de classe. Puis j'étais pas une personne... particulièrement populaire, donc ça, ben c'était peut-être mon entrée pour avoir une gang, pour et puis je faisais partie des shows de fin d'année à l'école, faire des parodies, j'adorais la comédie. Et curieusement, quand j'ai fait le conservatoire, il y a un prof qui m'avait dit, puis c'était pas méchant du tout là, mais il m'avait dit, c'est dommage parce que t'as un talent comique, mais t'en feras pas parce que t'as pas un physique comique.
1: C'est quoi un physique comique?
2: Je sais pas. Je sais pas c'est quoi. Alors il dit tu vas jouer des jeunes premières, tu vas faire des jeunes filles, des
1: ce que t'as fait aussi.
2: Mais ce que j'ai fait aussi, mais t'auras pas de rôle comique. Fait que là, non, on sait rien. Et je suis toujours, je me suis jamais freinée, j'ai jamais

0: cru trop à ce qu'on me disait. Je suivais mon affaire.
1: Ton CV est d'une longueur et d'une diversité.
0: Oui, mais c'est parce que là, je commence à être vieux, fait que c'est normal. Hein? C'est sûr que quand on est vieux...
1: J'ai vu sur ton CV que le premier film dans lequel tu as joué... Est-ce que tu te rappelles de ton premier film?
0: C'était quoi donc?
1: Ding et Dong.
0: Ah oui, c'était Ding et Dong, oui. Je faisais une jeune fan de Claude Meunier.
1: Mais ton premier rôle de comédie, est-ce que tu t'en rappelles?
0: Au conservatoire, qu'est-ce que j'ai fait? J'ai fait du Tardieu.
1: Mais mettons, professionnellement.
0: Professionnellement, comédie... Je sais pas, qu'est-ce que j'ai fait donc? J'ai fait l'école des femmes au TNM, mais ben oui, c'est une semi-comédie, mais c'est une comédie quand même, c'est Molière. Le cœur assez rageux. Qu'est-ce que j'ai fait? Je sais pas. Te souviens-tu, toi? Tu l'as-tu vu?
1: Ben, j'ai ici, mais il faudrait que j'aille à la page 73, puis vite comme ça, ça me semble compliqué.
0: Je sais pas.
1: Fait que les bobos, oui, les bobos,
0: les bobos, ça arrive après, t'as assez raison, mais au début. Non, j'en ai pas fait tant que ça. J'ai fait surtout, premier rôle que j'ai eu, c'était un show, une création avec Claude Poisson. Après ça, j'ai fait Aurore, l'enfant martyr. On peut pas dire que c'est ben comme
1: non, ça, c'est ta première affaire au théâtre.
0: Non, j'avais fait un show avant ça avec Claude Poisson.
1: OK.
0: Claude Poisson, c'était le spécialiste des découvertes. Là, il prenait toujours quelqu'un qui avait jamais travaillé à la sortie d'une école, puis il faisait travailler, puis après ça, quelqu'un d'autre venait le chercher. Claude, c'est vraiment quelqu'un de merveilleux pour ça. C'était mon deuxième show, Aurore, et c'était avec René Richard.
1: Bonne chance, hein.
0: Ouais.
1: Nous avons une question au téléphone. Lynn Landry est au bout du fil. Oui. Bonjour, Lynn.
2: Bonjour.
0: Bonjour,
2: bien,
0: Lynn.
2: Bonjour, tout le monde. Bonjour, Anne.
1: Bonjour. La question doit toujours commencer par « chère Anne
0: ».
1: Je vous le rappelle. Lynn, allez-y.
2: D'accord. Alors, chère Anne, pour faire un petit peu de pouce sur qu'est-ce que Pénélope disait en intro, comme quoi on vous croise un peu partout, puis c'est de la question de diva, mais moi, j'ai eu le privilège ou le plaisir de vous entendre, surtout parce que je vous ai entrevue il y a 2 semaines à la boutique de laine à Laval.
1: Oh!
2: Et vous sembliez passionnée par le tricot, tous les produits qu'ils offrent.
0: Passionnée.
2: Mmh. Alors, je me demande, pourquoi le tricot? Et qu'est-ce que ça vous apporte?
0: Le tricot, ça, je l'ai raconté quelques fois. Là, je m'excuse pour les gens qui ont déjà entendu cette histoire. Mais
1: je l'ai jamais entendu, moi.
0: Tu l'as jamais entendu?
2: Moi non plus.
0: Moi, quand j'étais en première année, on avait des cours de religion, de catéchèse, puis on avait parlé de l'enfer. Et je me souviens, dans le petit livre, j'étais en première année, là, j'avais 6 ans.
1: À Rouen ou à Trois-Rivières?
0: C'était pas Rouen, c'était Noranda.
1: Oh, excusez-moi. Malaise.
0: C'est juste ça. Il y avait une illustration, il y avait un chaudron avec quelqu'un dedans et des flammes sous le chaudron. Et là, j'avais complètement paniqué parce que je me disais, c'est sûr que la première personne à aller en enfer, c'est moi, parce que je raconte des mensonges. Des fois, je mange des bonbons à la cachette, j'ai pas le droit. Ça, c'est pas
1: une
0: bien.
1: Une délinquante en devenir.
0: Oui. Et là, je suis arrivée chez nous le soir, je pleure, mais je suis inconsolable. Et ma mère essaie de me changer les idées, elle me raconte des... Ça fonctionne pas. Et là, elle fait, OK, là, je vais t'apprendre à tricoter. Alors, elle est allée chercher sa petite pelote de laine avec 2 aiguilles. Elle m'a montré à tricoter. Alors, depuis l'âge de 6 ans que je tricote, et dès que j'ai un petit début d'angoisse, d'insécurité, d'anxiété, moi, je fais de l'insomnie aussi, parfois. Donc, si je me réveille à 3h30 du matin, je pogne mon tricot. Ou je lis, mais souvent, j'ai toujours un tricot.
1: T'es-tu bonne?
0: Ben, ouais, je suis une spécialiste du tricot.
1: Ça. Qu'est-ce que t'as fait dernièrement, Lynn? Est-ce que vous êtes curieuse de savoir qu'est-ce qu'elle fait comme
2: Ah oui. Et à l'entendre s'esclaffer devant toutes les couleurs de laine et les produits qu'il y avait à la boutique.
0: Je voulais tout acheter.
2: Ouais.
0: Mais je suis une boulimique de laine. Des fois, j'en achète parce que je pense à un projet. Des fois, je crée des patrons. Je pars d'un patron, mais là, je le modifie. Ça fait que j'en invente. Là, j'en ai un en ce moment qui est sur le feu. Je fais des petits foulards parallèlement à ça parce que c'est des anniversaires d'amis bientôt. Alors, je leur tricote des petits triangles, des petits foulards. J'ai tricoté, j'ai 3 chandelles sur le feu en ce moment. Ouais.
1: Est-ce que ça satisfait votre curiosité, Madame Landry?
2: Tout à fait. Merci beaucoup.
1: Et vous, la dernière affaire que vous avez tricotée? Parce que clairement, vous étiez à la même boutique qu'Anne, donc vous tricotez.
2: Oui. Moi, je viens de terminer un grand foulard pour ma meilleure amie qui demeure à Toronto.
1: Ah.
2: Alors, je viens de le terminer. Puis aujourd'hui, en fait, je vais m'appeler.

0: été le laver et le bloquer.
1: Ah, ça, c'est bien.
2: C'est quoi, ça, bloquer, Anne?
1: Bloquer, c'est une fois que t'as fini ton tricot, faut le plonger dans l'eau froide. On le laisse sort dans une serviette délicatement. Et là, on le laisse sécher à plat pour qu'il prenne sa forme et que ça bouge plus.
2: Bon, vous êtes dans le tricot avec Anne Dorval.
1: Quand on tricote, des fois, ça, notre tension est différente. Okay, donc, d'accord. Ça fait un tricot irrégulier. Alors, quand on le bloque, c'est...
2: Bon, ben,
1: c'est
2: bon
1: ça.
2: Blocage, Madame Landry.
1: Bon blocage!
2: Merci d'avoir appelé. Plein de courriels, chère Anne. C'est moi qui réponds à votre question. Est-ce que vous êtes considérée comme une icône? Oui! 3 points d'exclamation. Je vous admire depuis Chambre-en-Ville. Et puis, pour moi, vous êtes l'actrice badass du Québec.
1: Ben, voyons! C'est donc bien fin!
2: Ça, là! Honnêtement, une chanson punk, la définition de badass. Moi, bonne suite, belle femme, vous dit Anita. Oh. Quand Dorval fait la manchette, c'est pour des bonnes raisons. Elle a su se préserver autant que sa réputation. Ça, c'est intéressant, ça.
1: Ça fait plaisir de l'entendre. C'est pas la perception que j'ai, moi, mais ça fait très, très plaisir d'entendre tout ça, là.
2: Parce qu'est-ce que t'as l'impression d'en avoir trop fait, trop dit, trop...
1: J'ai fait des erreurs, évidemment. Parfois, je me suis exprimée de façon peut-être un peu trop agressive en pensant que les gens allaient capter cet humour-là. Il y a des gens qui l'ont capté, puis il y en a qui l'ont pas capté du tout, dont certains masculinistes qui voulaient me tuer. Il y a
2: pardon?
1: Tout ça. Ben, à l'époque, le Richard Martineau, toute cette affaire-là, j'aime pas ça parler de ça, parce que j'étais tellement angoissée.
2: Mais est-ce que c'est passé en France?
1: Non, c'est bien avant.
2: Ah, ok, d'accord.
1: C'est bien avant, ouais. Okay.
2: Mais je vais pas rentrer dans des zones qui te sont désagréables. mais voilà, alors voici qui vient mettre une autre opinion ou une autre perspective. C'est un pilier de la culture au Québec. Elle est crédible, elle a sa place, elle est une bonne actrice. Au sommet, se dépasser soi-même doit représenter un défi, nous écrit Jean-François Trorrière. Parlant de se dépasser, on a une question ici de Jean-Philippe Pilote en studio.
3: Bonjour.
1: Moi aussi, ça m'arrive avoir des salives quand je suis nerveuse.
3: Oui.
1: C'est insupportable.
3: C'est insupportable. Je me pince la langue.
1: Mais soyez bien à l'aise. On est pareil. Moi, c'est pareil.
3: En fait, moi, je voulais savoir... Moi, je vous ai connu principalement à la télévision et au cinéma. Ouais. Entre autres avec cricket. On parlait de cricket tantôt. Il a marqué ma génération. Je ne sais pas si vous le savez, là, mais c'est notre Franfreluche à nous.
1: C'est donc bien fin.
3: C'est vrai. Elle était pas bonne avec les enfants, je pense, mais en tout cas...
1: Mais cricket, non, cricket, elle était pas bonne. Ben non, elle avait des petits mouvements.
2: Je pensais qu'on parlait de Franfreluche, j'étais mal, là, tout
1: d'un coup. Non,
2: je ne vais pas canceller Franfreluche à matin, là. OK,
3: non.
2: Parfait.
3: Mais en fait, c'est ça, je l'ai connue à la télé puis au cinéma, mais là, on vous voit retourner au théâtre récemment, notre plus grand bonheur. Puis je me demandais comment vous voyez ça, ce retour au théâtre. Est-ce que c'est comme un retour aux sources ou vous portez un nouveau regard sur cette... sur la scène?
1: Ben, le théâtre, c'est ce par quoi j'ai commencé. Ça a été mon entrée. C'est ce que j'ai étudié au conservatoire, principalement. Et puis, j'avais arrêté d'en faire parce que j'avais des jeunes enfants, parce que je faisais beaucoup de télé, je faisais du cinéma, c'était compliqué. Puis là, à un moment donné, on m'a offert le Bel Orage au TNM, il y a 3-4 ans. Puis c'était un rôle en or, Maria Cazares, tout ça, avec Albert Camus. Et j'ai décidé de dire oui, j'étais totalement angoissée.
2: Parce que t'en avais pas fait depuis presque 12 ans. Là.
1: Depuis 12 ans.
2: Plus 10 ans, t'en avais pas fait depuis 12 ans.
1: Ouais. J'en avais pas fait, alors puis la barre était haute, là, le TNM, c'est quand même un petit peu stressant, là, et on était que 2 acteurs, on avait énormément de textes, mais je suis allée, et curieusement, j'étais nerveuse le soir de la première, c'est sûr, là, je pensais que j'allais faire une crise cardiaque, j'allais mourir, tout ça, là, la panique habituelle, et j'ai été tellement heureuse à faire ça. À défendre ce personnage, à dire ces mots-là. C'est tellement bien écrit. Avec ce metteur en scène aussi, surtout Maxime Carbonneau, que je ne connaissais pas, qui est un jeune metteur en scène de 35 ans. Plein d'idées, plein de... Alors, tout ça était très stimulant. Et quand il m'a demandé de faire cette adaptation cette année du texte, du roman de Kev Lambert, Que notre joie demeure, c'est un rôle en or, ça aussi, alors... c'est la chute d'une star-architecte, une super architecte qui travaille partout dans le monde, qui est qui fait partie des ultra-riches de la planète, qui est multimilliardaire. qui vient de Montréal et elle approche la retraite et on lui offre de construire pour la première fois un premier projet à Montréal. Alors que c'est ce à quoi elle a rêvé toute sa vie. C'est la première fois qu'elle a la chance de faire ça. Malheureusement, elle a affaire le siège social d'une multinationale, un peu comme Amazon, un peu l'équivalent d'Amazon, quelque chose comme ça. Alors là, dans un quartier où elle voulait pas construire, il y a toutes sortes de choses qui se passent, toutes sortes d'impératifs. Donc, elle se retrouve dans Parkex. Il y a des évictions nombreuses. Il y a des manifestants. Il y a un article dans le New Yorker qui paraît sur elle, qui est dévastateur. Et là, c'est la dégringolade. Jusqu'à la fin, elle va à peu près tout perdre. Et donc, ça se construit un peu comme un thriller. Mmh. On attend de savoir ce qui va se passer. C'est une femme qui a un impact incroyable. C'est une femme qui fait peur, comme tous les superpuissants de la planète. Donc, c'est un rôle, c'est très, très fun à jouer, cette une personne de pouvoir comme ça. Je peux même pas imaginer ce que c'est. Donc, le jouer, ben, si tu veux, je me sers de mon imagination, puis c'est jouissif. Là, c'est le pendant féminin de Logan Roy, là, dans Succession,
2: ah,
1: presque.
2: Oui!
1: Là. Ben, c'est pas
2: ah,
1: à ce
2: oui,
1: point-là,
2: okay,
1: là, mais elle a ce
2: de ce que t'as dans ton,
1: ouais,
2: ouais, dans ton ouais. bagage.
1: Puis
2: pouvoir...
1: moi, je m'intéresse beaucoup à l'architecture. J'ai des amis architectes, donc c'est bien, bien le fun.
2: Il y a plusieurs questions sur le théâtre dans celle qui nous arrive.
1: Mais c'est le fun, mon Dieu.
2: Oui, je t'ai dit ça avant d'en
1: prendre
2: l'onde.
1: J'adore le théâtre.
2: Donc, juste de 2011 à 2023, donc avec cette pièce que tu as interprétée, j'ai écrit au milieu d'un bel orage, c'est comme un retour. Mais de 90 à 2011, il y a presque une pièce par année. Je sais pas si tu t'en rends compte, là, mais il y a beaucoup.
1: Ah oui, il y en a eu beaucoup.
2: Pendant 20 ans, il y en a eu quand même beaucoup.
1: Il y en a eu beaucoup.
2: Est-ce que c'est toi qui as décidé de moins en faire à partir de 2011? Est-ce que les propositions étaient moins intéressantes? Qu'est-ce qui fait qu'à un moment donné, on se retrouve d'avoir un trou de 10 ans?
1: Ben, mes enfants étaient jeunes, puis j'avais l'impression que on est tous coupables, puis on dit, ben, j'ai mis des enfants au monde, je veux pas, tu sais, déjà, moi, quand mon fils est né, mon autre enfant aussi, les deux fois, j'ai recommencé à travailler 3 semaines après avoir accouché, à apprendre des textes. C'est parce que c'est pas tout d'aller en studio, il y a un travail à la maison qui se fait aussi. Là, faire les repas, le ménage, le lavage, les courses, et là, à un moment
2: ça
1: donné, les
2: pas.
1: Rencontres avec les professeurs, j'étais plus capable, j'étais en train de faire pas une dépression, mais j'en avais beaucoup sur les épaules, et c'est ça, je voulais être plus présente pour mes enfants, parce que je sais pas que je travaillais énormément, donc c'est un peu ça qui fait que j'en ai moins fait. Je me souviens, je jouais à l'Espace Go, je jouais juste la fin du monde d'ailleurs, mise en scène par Serge Denoncourt, et mon fils avait eu des problèmes pulmonaires, il avait fait des allergies, il était asthmatique, et là, il était entré d'urgence à Sainte-Justine un samedi soir, pendant que moi, j'étais sur scène, et là, j'ai paniqué, oh mon Dieu, il était sous une tente à oxygène, et là, mon chum qui m'appelle, il dit, ah, je veux pas que tu t'énerves, on est allé à l'urgence, ça va pas, mais ça va aller, ça va pas, mais ça va aller, j'étais plus capable de jouer, on a failli annuler le show, j'ai fait, mais qu'est-ce que je peux faire, même si on annule, quoi, le théâtre a pas d'assurance, ça va mettre le théâtre dans la merde. Puis moi, je pourrais pas plus sauver mon fils. Alors, j'aime autant passer le temps, là. Je vais faire le show. Les gens dans la salle vont me porter aussi. Mmh. Les acteurs avec qui je joue. Puis après ça, je vais filer à Sainte-Justine. Puis c'est ce qui est arrivé. Puis voilà. Mais tout ça, c'était comme des petits signaux d'alarme. C'était des petits voyants lumineux qui s'allumaient. Puis je me suis dit, OK, ben là, c'est assez.
2: Difficile concilier le travail de créatrice et de mère.
1: Ouais, très difficile. Oui, c'est difficile. C'est difficile avec les exigences que j'ai, moi. Moi, j'ai eu la mère que j'ai qui a arrêté de travailler à un moment donné pour être avec nous, pour que quand on arrive de l'école, ben c'était ça sente la tarte aux pommes ou des petits biscuits au chocolat. Et ça fait partie des moments les plus heureux de mon enfance, ça, ces odeurs-là. Et quand j'étais jeune, je me disais, si un jour j'ai des enfants, je voudrais donc que ça sente les biscuits aux chips de chocolat quand ils vont arriver de l'école, ou la tarte aux pommes, ou la tarte au sucre, qu'ils soient heureux, qu'ils aient qu'est ce bonheur-là? Ça fait que je vous laisse ça aussi, j'ai

0: faites les tartes et les biscuits pour et ça faisait partie de ma vie. Il était pas question que je mette ça de côté. Mais quand on travaille tout le temps, si on se rajoute ça, plus se rajouter une autre affaire, mais ça fait que la tête est pleine à un moment donné. Puis il faut faire des choix. Puis moi, j'ai choisi de faire peut-être plus de télé parce que ça m'assurait aussi une espèce de sécurité financière que je pouvais pas avoir au théâtre. Donc, mais là maintenant, mes enfants sont grands. Je fais des choix aussi pour m'assurer une sécurité parce que eux, ils ont du mal à arriver là avec la crise du logement, avec tout ça. Puis ça, on en parle aussi dans le show qu'on fait, dans le show de Kev. On en parle beaucoup.
1: Mais t'as un enfant qui a fait le choix de la scène.
0: Oui, donc, j'ai un enfant qui a fait le choix de la scène, mais il est sorti de l'école nationale en pleine pandémie. Donc, il y avait 3 shows cette année-là qui ont tous été annulés le jour de la générale. Et lui, c'était trop pour lui. Alors, il a dit, ben moi, j'adore travailler de mes mains, j'adore l'ébénisterie. Alors, il a suivi un cours d'ébénisterie avec son frère. Et puis maintenant, il fait des shows théâtre, mais... Parallèlement à ça, il travaille dans un atelier d'ébénisterie, il travaille tous les jours, une job de... Puis, il est vraiment heureux à faire ça. Donc, mais c'est pas payant, là non plus. Puis, il y a un enfant. Puis, fait que c'est compliqué. Moi, j'essaie de les aider du mieux que je peux, alors qu'ils me demandent rien. Ils me demandent rien, mes enfants, ils m'ont jamais rien demandé. Et c'est ça, c'est moi.
1: T'es quel genre de grand-maman?
0: Ah ben, je l'ai gardé encore en fin de semaine, mon petit Paul. Oh mon Dieu! Et quel genre de grand-maman, j'aime ça faire des choses avec lui. Et il me rend immensément heureuse parce que toutes les grand-mères, tous les grands-parents disent la même chose, c'est qu'on n'a pas cette pression de les éduquer. Alors moi, ça me dérange pas là, lui apporter des biscuits puis qu'ils me disent est-ce que je peux en manger avant le souper? Ben oui, tu peux en manger. Là, ça va faire. Ce serait mieux pas, si t'es capable d'attendre, ce serait mieux, mais regarde. Tes parents sont pas là, je suis là, là. C'est si grave, t'sais. Un petit biscuit, un deuxième, ben oui. Puis là, on fait le souper ensemble, on fait des légumes verts, et comme lui, il est fait, ben, il les mange après, puis il est ben content, puis il se trouve ben bon. Ça fait, t'sais, ça me permet de lui donner cette éducation-là, en même temps, de bien manger, de bien préparer les choses, de mettre un petit peu d'épices ici, puis il aime tout ce qu'il fait, donc c'est bien, je cuisine beaucoup avec lui, puis je fais bien des casse-têtes aussi, c'est bien, bien ça.
1: Ouais. Okay. On a Joanne Gauthier qui est au bout du fil. Bonjour, Joanne.
2: Bonjour.
0: Bonjour.
2: Je suis très, très heureuse de vous entendre ce matin. Ça n'a pas de bon sens. C'est le talent pur incarné. Oh. Moi, j'avais une question. J'avais lu, il y a quelque temps, une philosophe française qui disait qu'on apprend beaucoup plus à vivre quand on lit que quand on écrit. Et là, avec votre venue, je me disais, dans nos vies de femmes, Madame Dorval, est-ce qu'on retient davantage de leçons à travers les textes que vous avez lus et que vous avez interprétés, qui étaient des textes plus anciens, où on apprend davantage à vivre en interprétant des rôles contemporains comme Mommy dans nos vies de femmes?
0: Oh mon Dieu, on apprend tout le temps. On apprend des gens qu'on rencontre, on apprend des textes qu'on lit, on apprend des gaffes qu'on fait, on apprend... en lisant des choses qu'on n'aime pas, qui sont confrontantes, en voyant des mauvais shows, des mauvais films, des bons films. On apprend tout le temps. Moi, dans mon cas, il y a des choses que j'ai apprises. Ça m'a pris du temps avant de réaliser que j'avais appris ça. Puis ça m'a pris du temps à les apprendre, en fait. J'ai refait souvent les mêmes erreurs dans ma vie. Mais je pense que... Puis que ce soit des textes classiques, les textes classiques, ils sont classiques. Il y a une raison pour lesquelles on les appelle des textes classiques, c'est parce qu'ils sont encore là, donc ils ont encore une pertinence. Il y a des textes contemporains qui sont vides, puis il y en a d'autres qui sont très, très nourrissants, qui sont très profonds. Et il y a des textes, classiques qui, moi, m'intéressent peut-être moins, mais qui ont des vertus aussi, mais on apprend de tout, de tout le monde, tout le temps,
2: ouais.
0: Je pense.
2: Merci.
0: Merci à vous.
1: Merci à vous. Vraiment, ça a été un plaisir d'entendre cette excellente question, Mme Gauthier. Vous appelez de où? Montréal, hein, je pense.

0: De Repentigny.
1: De Repentigny. Salutations, Repentigny.
0: Merci.
1: Au revoir. Chère Anne, juste te dire merci pour une entrevue où tu parlais des corvées ménagères faites par ton chum à ce moment-là, qui était Marc-André Coallier, et tu disais que tu pétais une coche quand il coupait attentivement et délicatement les carottes. Et là, ouvre les guillemets, « Faux souper un jour clenche », que tu criais et ça m'a fait tellement du bien. C'est tout. C'est juste ça.
2: Ouais.
1: C'est le fun de savoir qu'on fait du bien dans des affaires de même. C'est simple.
2: Ouais, mais ça, c'est l'entrevue dont je parlais tout à l'heure avec Richard Martineau.
1: Okay,
2: c'est
1: celle-là qui m'avait... Okay.
2: Non, mais il y avait tout un groupe de femmes qui étaient derrière moi, puis j'avais essayé d'y mettre beaucoup d'humour. Puis il y avait plein d'autres gens, puis c'était pas délicat pour Marc-André, que j'aime beaucoup, qui a aucune malice. Marc-André, c'est une très, très bonne personne. Et je regarde ça avec le recul, puis je m'en veux parce que j'avais pas à lui faire porter tout ça. Mais j'étais tellement épuisée, et c'est vrai qu'on n'avait pas le temps. Puis moi, bon, c'est pas pour me justifier, mais c'est ça. Il y avait plein de femmes qui étaient derrière moi, qui ont saisi l'humour, puis étaient contentes que je le dise, parce qu'à ce moment-là, on parlait pas tant décalage entre les tâches faites par des femmes et celles...
1: Puis la charge mentale démesurée portée par les femmes.
2: Ça, on en parlait moins. Alors, c'était pas très délicat, mais il y a eu beaucoup de masculinistes qui ont écrit à Richard Martineau, à Télé-Québec, pour dire que c'était à cause de femmes comme moi que tout allait mal dans le monde et qu'il faudrait m'éliminer, tout simplement.
1: Alors, c'est fou comment les choses ont... malheureusement pas beaucoup changé pour les femmes qui aujourd'hui s'expriment.
2: Non, ça préparait la suite, là, celle qu'on en se pense.
1: Tu vois ça comment, ce qu'on est en train de vivre en ce moment?
2: Je trouve ça, tu vois, avec tous les féministes, les féminicides qu'il y a eu, là.
1: Depuis le début de l'année. Juste ici, juste au Québec.
2: C'est sûr que c'est pas rassurant. Puis c'est encore les mêmes discours, des amis qui disent comment ça se fait. On a averti. Pourquoi les lois changent pas?
1: Quatre récidivistes.
2: Pourquoi les lois ne changent pas? Quand est-ce qu'on va les protéger, les femmes? Est-ce qu'il faut attendre d'avoir que des femmes dirigeantes? Puis encore là, il y a des femmes qui sont d'extrême droite. Il y a tout ça, là. C'est sûr que... Hey, moi, je suis angoissée, mais il m'en reste plus tant à vivre. Mais nos enfants, nos petits-enfants, qu'est-ce qui va se passer quand moi, je vais être morte puis que je pourrai plus les défendre? Qu'est-ce qui va se passer?
1: Il y en a d'autres qui vont prendre la relève.
2: Ben, comment ils vont faire ça?
1: Il y a beaucoup de questions sur comment on va faire les choses dans ce nouveau monde.
2: Allez, là, je m'en prendrai un tricot, là. Et j'allais. Il faut pas que j'aborde ça, parce que c'est ça. Mais il faut pas que je panique, tu sais, mais il faut qu'on se rassemble. Ouais.
1: Parlons de Xavier Dolan.
2: Oh, mon petit Xavier.
1: Parce que de toute évidence, il y a beaucoup de questions, évidemment, là-dessus. Auriez-vous aimé... Attends une minute. Auriez-vous aimé être la vraie mère de Xavier?
2: Ah ben non, il y a une mère qui est parfaite. Il n'y en a qu'une mère. Et c'est Geneviève, puis elle est merveilleuse. Puis c'est ça qui est ça. Moi, il faut que j'aille vite, là.
1: Non, pas toi.
2: Parce que t'as fait un petit signe.
1: À la réalisatrice, parce que j'aimerais vraiment parler à cette personne-là comme genre maintenant.
2: Oh mon Dieu, mais parlons-lui.
1: Non, mais là, est-ce qu'elle est déjà au bout du fil?
2: Non, je ne veux pas être la mère de Xavier. Je suis son amie, puis ça me fait bien plaisir de l'être. Qu'est-ce qui se passe avec cette personne au bout du fil dont il faut absolument entendre la question?
1: Mais il faut qu'on l'appelle. Elle a une mère formidable.
2: Il y a une mère formidable, et je veux pas être la mère de quelqu'un qui a déjà une mère, là. Mais je suis son amie.
1: Et... Encore aujourd'hui?
2: Ah bien sûr, on se voit, on s'est encore appelé hier, il est en France, mais on se parle tous les jours, tous les deux jours,
1: pour
2: on
1: vrai?
2: Se voit. Ah ben oui, oui, on habite pas loin l'un de l'autre, puis on regarde des séries. Oui, je le vois deux, trois fois par semaine, Xavier, on est très, très liés. Et quoi qu'il arrive, ça se changera jamais. C'est un précieux allié dans ma vie. Il m'a soutenu à des moments très compliqués. Il a toujours été là, que ce soit à 3h du matin, à 4h de l'après-midi, il est toujours là. Ou qu'il soit sur la planète, il est toujours là. Et j'espère que je serai toujours là pour lui aussi dans des moments plus difficiles. Ouais.
1: Nous l'avons au téléphone, cette femme.
2: Oh.
1: Et elle appelle de Vancouver.
2: Oh, voyons donc, c'est tellement beau, Vancouver. Mon Dieu que j'aime cette ville.
1: Emmanuel Rousseau, bonjour.
3: Bon matin, comment ça va tout le monde?
1: Hey, il est de bonne heure chez vous, là.
2: Il est 3h de moins.
3: Mais je suis en périménopause, puis je me lève à 4h du matin.
2: Ah, mon Dieu, c'est super.
1: On vous écoute, Emmanuel, avec votre fabuleuse question.

0: Oui, bien bonjour, Anne Dorval.
1: Bonjour.
0: Ma question, c'est, je me pose beaucoup de questions en ce moment sur la place de la femme par rapport à l'artiste, OK? Puis, c'est quand même assez sexy de dire que vous êtes la muse, qu'on dit en fait que vous êtes la muse de Xavier Dolan, surtout à l'âge qu'il avait et tout. Mais qu'est-ce que ça veut dire à notre époque, être la muse d'un homme?
2: Mais lui, il dit pas ça, hein. Et moi, je dis pas ça non plus. Moi, je suis une collaboratrice, je le vois comme ça. Je suis pas la muse.
0: Mais la muse,
2: je pense que les gens sont pas conscients quand ils utilisent ce mot-là que c'est un mot qui tu sais, les muses des artistes à l'époque, on les considérait pas beaucoup. C'était comme
1: être entièrement au service.
2: Entièrement au service, il y avait rien à dire. Elles étaient là, puis leur présence déclenchait quelque chose chez un grand créateur. C'était tout le temps des hommes. Puis elles, la plupart du temps, souvent elles étaient tout nues là. Elles servaient de modèles.
1: Et elles étaient des artistes.
2: Souvent,
1: parfois, elles
2: étaient
1: c'est ça.
2: Des
1: je voulais pas dire souvent, mais elles étaient des artistes.
2: Aussi, mais ça
1: dans
2: passait dans le bas. Puis elles sont encore un peu dans l'ombre. Alors moi, je me suis jamais considérée comme étant la muse de qui que ce soit. Puis Xavier se sert pas de ce terme-là non plus. Il a envie de travailler avec moi parce que ça donne, mais dans d'autres films, il travaille pas avec moi, puis il n'y a pas à se justifier non plus. C'est une collaboration. C'est sûr que je vois pas mon métier non plus comme celui d'une exécutante. C'est sûr que je me prononce avec des metteurs en scène, avec des réalisateurs. J'ai jamais considéré que il fallait que je me taise. J'applique pas les ordres qu'on me donne. Je contribue, donc dans ce sens-là, ils peuvent bien dire que je suis une muse, mais
1: ouais.
2: C'est ouais. Dans les faits, non.
1: Emmanuel Rousseau, ça répond à votre question.
0: J'arrive à une proposition parce qu'on vit une grosse époque, hein, parce que c'est. Je voulais pas vous mettre inconfortable du tout avec cette question-là, parce que
2: ça met pas inconfortable.
0: Je vous considère comme une grande artiste, mais j'ai une proposition, tiens.
2: Dites-moi donc.
1: J'adore la radio en direct. On écoute ça. On écoute votre proposition, Emmanuel. Allez-y.
0: Ce qui serait super intéressant, c'est si on pouvait avoir quelqu'un comme Xavier Dolan et Anne Dorval qui faisait parler les femmes qui étaient muses à l'époque, dont on prend des tableaux connus, puis avec ces regards-là, puis on leur fait dire qu'est-ce qu'il y a dans ce regard-là.
2: Xavier a toujours, un peu comme Michel Tremblay, là. Il travaille pour les femmes, il écrit pour les femmes. C'est ça qu'il aime faire. Il aime les défendre, il aime montrer des femmes imparfaites aussi. C'est ça qu'il fait. Là, il est sur un projet où il y a de ça aussi, le rapport à l'art, à la création, où sont les femmes. Il y a tout ça. Je ne sais pas si ce projet-là va voir le jour, mais c'est sur le feu et il est déjà là-dessus. Et ce que, ouais.
1: Ah, vous avez frappé dans le mille, Emmanuel Rousseau. Merci beaucoup. La question était très intéressante. Ça a suscité une belle discussion. On sait parce que Xavier a publié une photo sur son compte Instagram il y a quelques semaines avec une première page d'un scénario. Donc, on sait qu'il est sur quelque chose. Est-ce que c'est ceci ou d'autres choses? De toute façon, on sait qu'il n'est pas juste sur un scénario, probablement. Mais merci beaucoup d'avoir appelé de Vancouver. Puis, bon dodo de ménopause cet après-midi, là.
0: Oh.
1: OK, bonne chance. Au revoir. Linda, allez-y. On vous amène un micro.
3: Chère Anne.
1: Oh, bravo.
3: Est-ce que Chambre en ville a été l'élément déclencheur de votre carrière?
2: Ça a été un... Je sais pas si ça a été l'élément déclencheur parce que j'ai travaillé beaucoup au théâtre avant, donc j'avais comme une petite place, en tout cas au théâtre, je me faisais connaître. Mais c'est sûr que ça a été une école pour moi. J'avais fait un petit peu de télé ici et là, des téléthéâtres, mais des petits rôles. Et là, tout à coup, j'avais la chance d'apprendre mon métier à toutes les semaines. J'apprenais c'était quoi un éclairage, où me placer, comment dealer avec ça. Moi qui arrivais du théâtre, je connaissais pas ces codes-là. J'ai vu Louise Deschâtelet travailler aussi, qui elle était une pro. Oui. Donc elle nous donnait des conseils. Puis on avait un plaisir, c'était une garderie ce plateau-là. Là. On était tous des petits jeunes qui sortions des écoles, qui avions pas beaucoup d'expérience en télé. Alors.

0: public.
1: Et tu as déjà dit en entrevue, Anne, du jour au lendemain, j'ai perdu mon anonymat. Puis ça, ça ne doit pas être pour une personne comme toi si facile.
2: Mais c'était juste, c'est pas que c'était difficile, c'est juste que c'était bizarre. Je comprenais pas. C'était tellement bizarre. Et à chaque fois, quelqu'un me regardait, je fais, oh, je dois ressembler à sa cousine, à sa belle-sœur. Ah. Ça sera pas ça. Puis là, il m'appelait par mon nom de personnage. Alors là, tout à coup, je comprenais. Puis là, je me souviens, la première fois qu'on m'avait demandé un autographe, en fait, c'était au théâtre. C'était, oh mon Dieu, c'était en tournée pour Aurore, l'enfant martyr. Quelqu'un qui est un féru de théâtre, qui m'avait vu dans d'autres shows, je sais pas quoi, dans un autre show. Puis il m'avait demandé mon autographe au cas où je viendrais connu un jour. Mais après Chambre en ville, ça m'est arrivé souvent. Puis je savais pas comment faire ça. Puis là, j'essayais de m'inventer un personnage. Comment on signe? Je savais plus que c'était quoi ma signature. Fait que là, je faisais des grosses lettres qui me ressemblaient pas, des lettres majuscules. Que... Puis là, à un moment donné, je l'ai pogné, puis je fais, hey, je vais signer comme je signe un chèque, là. Ça... Mais je comprenais pas, c'était vraiment étrange.
1: Donc, réconcilier la personnalité publique puis la personnalité et la personne que tu étais.
2: C'était un petit décalage.
1: Amenuiser le décalage. Ouais. Bouge tes oreilles. Ah. Parce qu'on va passer un extrait, je sais que c'est dur pour toi.
2: De quoi? D'une affaire de théâtre qui passe mal à la radio, qui est mauvaise?
1: Juste de Lola et Pete.
2: Oh, mon Dieu.
1: On y va.
2: Encore une crise.
3: OK, on y est plus. Tu pars pas. Puis je vais faire ce que tu veux.
4: Pete, je suis en train de devenir comme une vieille fille aigrie. C'est quoi ma jeunesse? J'ai 18 ans, merde, j'ai le droit de rire, de m'amuser. Ça se peut pas que la vie ce soit ça, il y a sûrement autre chose. Quand je regarde en arrière, tout est sombre. Mes souvenirs à moi sont en noir et blanc. Il est temps que je parte, parce que sinon j'aurai l'impression de tout avoir gâché. Puis moi aussi j'ai mal, puis pas mal plus que toi. De m'avoir un moyen pour que je puisse me passer de toi, je peux pas croire.
3: Si tu m'aimes, là, tu vas rester.
4: Il est temps que je commence par m'aimer, moi. Mais je sais pas comment faire, j'ai jamais essayé.
2: Mon Dieu. Et là, là, mon Dieu, c'est difficile de s'entendre, hein? Mais je vois tous les tics, je vois tout ce qui est mauvais, c'est tout m'énerve, mais c'est bien. J'étais jeune, j'apprenais mon métier.
1: On a une question, Laetitia Gosselin en studio.
5: Allô? Je me demandais, moi, est-ce que vous auriez un conseil, quelque chose à dire à un étudiant en théâtre, dans une école de théâtre, ou un jeune acteur qui essaye de débuter dans le domaine, justement?
1: Est-ce que c'est ton cas?
5: Oui.
2: Oh! J'ai pas beaucoup de conseils à donner, parce que qui je suis pour donner des conseils, mais je dirais juste... C'est parce que le talent, c'est formidable. Mais moi, j'ai vu du monde avoir moins de talent, mais travailler tellement fort, puis être tellement rigoureux, qu'ils apprennent pendant que... Tu sais, c'est le lièvre et la tortue, là. Pendant que d'autres ont bien du talent, puis qu'ils se pognent le steak, ben eux autres, ils avancent, puis ils apprennent, puis à un moment donné, ils dépassent ceux qui avaient plus de talent. Fait que je pense que de combiner ces deux affaires-là, de cultiver son talent, mais... De se nourrir de toutes sortes d'affaires, mais la rigueur, arriver à l'heure, savoir ses textes, travailler. Puis des fois, pour certains, ça demande plus d'heures. T'sais, moi, en ce moment, là, je suis sûre que je mets plus d'heures à apprendre mes textes que d'autres petits jeunes sur le show qui, eux, la mémoire est plus fraîche, le cerveau est plus frais. Mais c'est ça qui est ça. J'ai accepté ça, il faut que je le fasse. Donc oui, ça demande plus d'heures, c'est plus de travail parce que je suis plus lente. C'est tout, il faut que je le fasse. Fait que c'est ça que je dirais, la rigueur. Le travail, vraiment, le travail.
1: Caroline Vol. Oh, j'attends votre question.
6: Oui, chère Anne, je suis désolée, je vais aller dans des zones peut-être plus difficiles.
2: Ah?
6: Mais je me demandais quelle avait été pour vous, parce que de l'extérieur, comme public, on voit toujours le côté un peu plus glamour, hein, puis on voit pas peut-être les... On n'est pas au courant des difficultés que vivent les artistes qu'on aime. Donc, je me demandais quelle a été pour vous une grande épreuve, que ce soit personnellement ou professionnellement, puis comment cette épreuve-là a pu influencer votre jeu?
2: Ah, mon Dieu, que c'est intéressant. Mm-hmm. En fait, tout ce qui nous arrive dans la vie peut influencer notre jeu, toutes les connaissances qu'on accumule, les histoires tristes, les histoires joyeuses, tout ça.
1: La plus grande épreuve pour toi que tu as eu à surmonter?
2: Je parle pas souvent de ça, mais

0: J'ai eu un gros, gros accident, moi, quand j'étais au conservatoire. J'ai fini ma première année de conservatoire, j'ai eu un accident de moto. Peut-être un cauchemar. Je n'ai pas pu retourner au conservatoire pendant un an, j'étais à l'hôpital, tout ça, puis c'était toujours pas guéri. Alors, pendant 4 ans, j'étais en béquille. Ça, ma jambe se reconstruisait pas et tout. J'ai encore les séquelles de ça maintenant. Et je le dis parce que c'est drôle, parce que j'ai eu une discussion avec mes enfants en fin de semaine qui disaient, là, ça serait le fun que tu le dises parce que ça te mine et ça se peut pas te garder ce secret-là éternellement. Mais j'ai un problème avec ma jambe. J'ai mal tous les jours. C'est compliqué. Et j'en ai pas parlé quand je suis sortie du conservatoire, c'est venu à bout de guérir, cette affaire-là, au bout de 5 ans, j'en ai pas parlé parce que je me suis dit, les gens m'engageront pas, j'étais pas connue. Je commençais ma carrière. Alors, ça veut dire que j'ai fait semblant, souvent, de pouvoir faire quelque chose que je pouvais pas faire, puis en connaissant le réalisateur, le metteur en scène, je disais, on peut-tu transformer ça de cette façon-là? On peut-tu... Et petit à petit, c'est ça. J'ai rencontré des gens, je me suis fait connaître, et ça m'a permis de mettre les cartes sur table avec certains créateurs, des gens des costumes, par exemple, et de dire ça, je peux pas le faire. Ça, je peux pas me faire faire telle action parce que mon corps le permet pas. Je peux plus faire ça. Donc, parfait, on va s'arranger. Mm-hmm. Et j'en parlais pas non plus publiquement parce que je voulais pas que les gens voient que ça de moi. Là, j'en parle. C'est bien niaiseux parce qu'on peut pas l'effacer au montage. On est en direct. Mais ça, c'était une épreuve de taille. Tu sais, même les médecins me disaient, oublie ça, ce métier. Tu le feras jamais. Sois secrétaire.
1: Mais voyons, ils sont bien en chant. Tout le monde ne fera jamais de comédie. Oublie ce métier-là.
0: Mais c'est là qu'on voit
1: la force.
0: Tu sais, j'écoutais Isabelle Brouillette dernièrement que j'ai rencontrée aussi. Puis, je me dis, la différence, c'est qu'elle, bon, elle a déjà fait le métier, puis on l'a connu, ça lui arrive relativement tard dans sa vie, mais c'est un cauchemar. C'est son visage, elle est actrice.
1: Et sa voix.
0: C'est terrible. Mais elle le dit, puis ça m'a fait... Sur le coup, je me disais, oh non, pourquoi elle fait ça? Tout le monde va parler de ça, on va voir juste ça, mais... So what? Pourquoi vivre dans le mensonge toute sa vie? Ce qu'elle le dit, là, je le dis, c'est pas un drame, pas grave. Ça va très bien.
1: Mais tu sais que ça fait pas longtemps, mais vraiment pas longtemps, que Jeannette Bertrand commençait à dire qu'elle avait mal partout. J'ai mal partout, tous les jours, tout le temps. Ouais. Elle a commencé à le dire il y a 2 ans, un an,
0: mais c'est parce que
1: ans.
0: Même quand on dit, ça changera rien de dire qu'on a mal partout. Non, les gens peuvent pas s'imaginer ce que c'est. Moi, je peux pas m'imaginer...
1: Mais parce que
0: d'avoir
1: ça va
0: un
1: aussi,
0: faux nez,
1: super...
0: puis d'avoir des aimants, puis d'avoir un faux palais, puis de... Je peux pas imaginer. Fait que c'est ça.
1: Mais
0: ça sert à rien d'en parler.
1: Ben oui, moi je suis pas d'accord avec toi.
0: Là j'en parle. C'est la dernière fois que j'en parle, je vais plus jamais en parler.
1: Ça sort de cette image de sur-performance. Mm-hmm. Et qu'il y a des gens qui sont magiquement meilleurs que tout le monde parce qu'ils ont jamais mal nulle part, puis on s'entend, puis ils sont en pleine forme, alors que la réalité, c'est elle a 100 ans, elle est en pleine forme et elle a mal partout.
0: Oui.
1: Et la réalité, c'est la tienne.
0: Mais il y a plein de gens qui cachent des choses aussi, tu sais. Toi, t'as l'air hop la vie tous les matins, mais il y a peut-être des matins où ça te tente pas, ou je sais pas, moi, t'as été malade, t'as attrapé un virus,
1: t'as vomi. Les peines d'amour, c'est la pire affaire.
0: Les peines d'amour,
1: allez, on en peine d'amour. Ça, c'est comme vraiment la pire affaire au monde.
0: On haït tout ça.
1: Anne Dorval.
0: Oui.
1: C'est fini. C'est fini.
0: Ah, voyons.
1: Ça a été un bonheur de te recevoir.
0: Ça a été un bonheur pour
1: de
0: moi.
1: De t'entendre.
0: J'espère que j'en ai pas trop dit. Je vais le regretter tantôt. C'est comme ça à chaque fois.
1: Regrette pas. Regrette pas. Merci infiniment pour ta grande générosité et disponibilité.
0: Merci à vous tous.
1: Merci d'avoir été à l'écoute de cette entrevue faite pour et par le public, c'est-à-dire vous. Cette émission s'inscrit dans une série de rediffusions de 16 heures enregistrées en saison régulière et j'espère que vous pourrez toutes les rattraper parce qu'au-delà de leur parcours, ces invités ont envie de se livrer sans faux fuyant, avec sincérité et cran, grâce à vos si pertinentes questions. Et ça a donné une foule d'instants mémorables et de grandes émotions. Un grand merci à toute l'équipe. Ici Penelope McQuaid. À la prochaine.

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3: Bonjour, ici Alphonsine Sefou. Bienvenue à ce bulletin d'information. Le service de police de Calgary a lancé une alerte Amber concernant la disparition d'un enfant de 11 ans identifié comme Parker. Il mesure environ 1,50 m et pèse 90 kg. Il a les cheveux et les yeux bruns et porte un short noir ainsi qu'un casque pour réduire le bruit. Il ne portait pas de chandail au moment de sa disparition. Il a été aperçu pour la dernière fois dans le quartier de Thorncliffe, dans le nord-est de Calgary, hier, peu avant 13 heures. La saison des tornades continue en Alberta avec une alerte qui était en vigueur hier soir dans l'ouest de la province. La Northern Tornadoes Project, un groupe de recherche scientifique universitaire, indique qu'au vu des photos et des vidéos corroborées par les données radars, qu'il confirmait qu'une tornade au sud de Robb avait touché terre hier soir. Près de 1000 feux de forêt font rage au pays dont la majorité ne sont pas maîtrisés. En Colombie-Britannique, les brasiers se sont multipliés en raison du grand nombre de coups de foudre. Et puis le nord-ouest de l'Ontario est aussi durement touché. Le premier ministre de la province, Doug Ford, s'est rendu à Thunder Bay pour y rencontrer de nombreux évacués. Pendant ce temps, la fumée causée par les incendies continue d'affecter la qualité de l'air, notamment dans le sud ontarien. Le président de Météo Global, Jean-Charles Beaubois.
4: On voit que les nuages de fumée sont vraiment concentrés sur la région de Toronto, sur celle d'Ottawa aussi. On a ici et là quelques zones où on a une légère amélioration parce que là aussi, il y a eu des précipitations ce matin. Ce qu'il faudra surtout suivre, ce sera pour la journée de demain parce que les précipitations vont s'arrêter, les feux forcément pas tout de suite. Et donc, ce panache de fumée va se cantonner essentiellement sur l'Ontario et va descendre probablement jusqu'à New York pour demain après-midi.
3: Dans la grande région de Montréal, plus ou moins touchée par la fumée, la qualité de l'air s'est aussi améliorée grâce aux averses de pluie. Un week-end de festival est en cours dans le Grand Nord avec le Folk on the Rocks au territoire du Nord-Ouest et le Dawson City Music Festival au Yukon. Pour les organisateurs de ces événements, on espère surtout que la fumée des feux de forêt ne s'immiscera pas dans la programmation. Laurie Trottier a fait le tour des mesures d'adaptation prises par les organisateurs et les artistes.
5: Pour la première fois de son histoire, le festival Folk on the Rocks de Yellowknife est équipé de deux appareils de mesure de la qualité de l'air, dont les données sont accessibles en temps réel sur une carte interactive.
6: We're really excited to see it on site and to be able to give it a try. And,
5: selon la directrice générale de Folk on the Rocks, Teresa Roscoe, ces appareils permettront au public et à son équipe d'être mieux informés. À Dawson, on peut voir les données d'un appareil opéré par le ministère de l'Environnement du Yukon à même le centre-ville. Folk on the Rocks s'inspire d'un nouveau guide publié le mois dernier par le Calgary Folk Festival, qui comprend une foule de renseignements sur la billetterie, les remboursements et les questions de santé et de sécurité au travail en cas de situation d'urgence.
6: Really
5: Teresa Roscoe croit que le guide rappelle la nécessité d'une action coordonnée, y compris avec les différents niveaux de gouvernement. C'est aussi ce que souhaite Naomi Kafka, une artiste multi-instrumentiste basée à Smithers. Après être restée coincée au festival de Bella Coola en Colombie-Britannique en 2023 en raison des feux de forêt, elle a dû prendre une décision difficile. L'artiste a décidé de se produire en solo l'été. Si une situation d'urgence survenait, elle n'est pas certaine de pouvoir appuyer financièrement tout son groupe. Naomi Kafka espère que des compensations financières seront prévues à l'avenir pour aider les artistes affectés par les feux de forêt. Ici Laurie Trottier, Radio-Canada, Whitehorse.
3: Au Manitoba, à Brandon, les autorités estiment que le pire de la crue pourrait être passé. La rivière Assiniboine a atteint son sommet dimanche dernier à près de 360 mètres au-dessus du niveau de la mer.

0: Le niveau de l'eau reste élevé, mais il commence à baisser. Le maire Jeff Fawcett affirme que les mesures de protection mises en place après les inondations de 2011 et 2014 ont bien résisté. La météo demeure toutefois le principal facteur à surveiller. La ville commence déjà à évaluer les travaux nécessaires pour réparer les infrastructures endommagées. En Saskatchewan maintenant, la mosquée Regina City Jamia Masjid a voulu connaître l'opinion de la population sur la diffusion de son appel à la prière. Après avoir suspendu cette pratique à la suite de réactions négatives, elle a tenu hier une journée porte ouverte et distribué un sondage aux résidents. Mamadou Diabat est le porte-parole francophone pour le directeur de la mosquée.
1: On a mis ces formulaires en place pour que les gens, disons la population de Regina, puissent savoir que ce que nous faisons, c'est pour vraiment eux. Nous voulons participer à la communauté de Regina, de Saskatchewan Regina. Et nous voulons aussi que les non-musulmans comprennent que notre approche est beaucoup plus communautaire qu'une approche d'opposition. Nous voulons qu'ils sachent que nous venons vraiment participer à l'épanouissement de la vie de Regina.
0: Le sondage est maintenant terminé. Les réponses seront remises au service de police de Regina, qui devra décider si la mosquée pourra obtenir un nouveau permis de diffuser un appel à la prière chaque vendredi. Et puis Saskatoon accueille cette fin de semaine le match des étoiles de la Ligue de baseball de l'Ouest canadien. Les meilleurs joueurs universitaires de la Ligue se retrouvent au stade Cairns Field pour un week-end d'activité. Pour la première fois, les festivités s'étendent sur 2 jours. Des animations ont lieu aujourd'hui, tandis que le match des étoiles sera disputé demain. C'est ce qui conclut votre bulletin d'information. 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

Comme dirait l'autre, ok oui, en direct de Québec, de la rue Saint-Jean, nos magnifiques studios de Radio-Canada, Studio 11 sur la rue Saint-Jean. Si vous êtes à Québec en ce moment, vous passez dans le coin. Tous les samedis, nous sommes en direct entre 16h et 18h. Et aujourd'hui, c'est un petit peu plus mouilleux sur Québec, mais ne vous gênez pas, c'est toujours touchant. C'est un médium de proximité que vous écoutez, celle qu'on appelle la radio. Et vous pouvez nous envoyer la main. Rien de plus touchant de voir des gens avec des écouteurs qui nous envoient la main dans la belle rue de Saint-Jean de Québec. Aujourd'hui, ouf, ça va être quelque chose. Grand Eugène en prestation, je viens de les entendre dans leur test de son. Ça sonne que le calvasse, ça va être extraordinaire. On va parler danse, musique, on va parler émotion, dynamisme. Naomi est déjà arrivée, elle est en studio. Elle prend du temps pour nous dans son horaire très occupé. Mais juste avant, vous savez, mon nom est MC Gilles et j'aime reculer dans le temps. J'aime la nostalgie. Hier, il y a 50 ans exactement, le 17 juillet 1976, que se passait-il? Eh bien, c'était les Olympiques. Et les Olympiques avaient lieu où? Ils avaient lieu à Montréal. Et il y avait une chanson thème pour ces Olympiques. Il y avait eu un concours et c'est René Simard, le très jeune René Simard, qui avait gagné ce concours. Et il chantait la chanson qui suit.

Pour les plus jeunes, vous aurez remarqué que dans ce temps-là, on faisait beaucoup de flagada. Hein, on en mettait beaucoup de... Ça vous rappelle des souvenirs, vous voulez communiquer avec nous. Cette émission vous appartient, donc ne vous gênez pas. Si vous nous écoutez par l'application audio, il y a la bulle de conversation. Vous cliquez et vous pouvez nous écrire, répondre à notre petit questionnaire. Qu'est-ce que vous buvez cet été? Qu'est-ce que vous lisez cet été? Qu'est-ce que vous écoutez comme musique cet été? Qu'est-ce que vous avez vu comme spectacle? On essaie d'encourager local, évidemment, et de nous parler de ce que vous aimez, puisque les chansons que vous allez entendre dans les trois prochaines heures, entre autres, sont choisies par vous. On va aussi parler aujourd'hui d'Erita Mitsuko. Je vous réserve la surprise pour tout à l'heure. Et du spectacle du Cirque du Soleil à Trois-Rivières. L'hommage à Jean Leloup. J'étais sur place. Il faut dire qu'à peu près tout le gratin hors Montréal était sur place. On s'en parle un peu plus tard. Mais pour commencer l'émission,

0: On vient d'entendre le thème des Jeux olympiques de 76 avec René Simard et on a creusé, on a cherché et on a trouvé ici à Québec un digne représentant des Olympiques de 1976, monsieur Alain Dufresne, qui est mieux connu à Québec comme le directeur du CRTQ, le Collège Radio-Télévision de Québec. Mm-hmm. Alain, comment allez-vous?
1: Ça va très bien. J'ai jamais vu autant de prestige donner un job de gars d'ascenseur.
0: Et c'est justement ma première question. Qu'est-ce que vous faisiez, vous, durant les Olympiques de 76?
1: Bien, pour améliorer la circulation dans les pyramides, oui. Il y avait une pyramide exclusivement d'athlètes masculins, mm-hmm. puis l'autre était moitié masculin, moitié féminin.
0: C'était genré, là.
1: Oui, c'était genré. Et c'est celle dans laquelle, moi, je travaillais. Et pour augmenter l'efficacité et pas toujours attendre après l'ascenseur, oui. L'ascenseur arrêtait à tous les trois étages. Donc, on prenait les gens au rez-de-chaussée, on les amenait, s'ils allaient au deuxième, on les amenait au troisième, ils descendaient de un, s'ils allaient au quatrième, ils montaient de un. Et après ça, après le trois, ça allait au six. Si t'allais au cinquième étage, tu descendais de un, si t'allais au sept. Alors, la logique de ça, c'était très efficace. Sauf pour les athlètes qui revenaient après avoir perdu une médaille ou qui étaient de mauvaise humeur.
0: Ils devaient être moins gentils à ce moment-là.
1: Absolument.
0: Avez-vous des mauvaises expériences?
1: Avec, entre autres, un boxeur de l'Allemagne de l'Est qui oui. devait faire 5 pieds 5 tout au plus, oui. puis je fais près de 6 pieds, mm-hmm. moi, mais je suis pas un costaud. Et il était de mauvaise humeur. Et alors, il entre dans l'ascenseur avec toute son équipe.
0: Habillé en boxeur.
1: Habillé en boxeur, avec une face de gars de l'Allemagne de l'Est de mauvaise humeur. Oui. Et en me prenant par la poitrine, il m'a levé parce que je pouvais pas aller exactement à son étage. Il m'a levé, il m'a plaqué contre le mur de l'ascenseur. Et tout le monde autour est resté saisi. Ils ont essayé
0: de le
1: contrôler un peu. Et évidemment, ils savaient que c'était un faux pas. Alors, l'équipe est revenue me donner des broches, des pins qu'on échange toujours aux Jeux olympiques. J'ai celle de l'Allemagne de l'Est là-dedans qui oui. l'aide, mais qui me rappelle tout le temps cette espèce de situation-là.
0: Naomi, avant votre génération,
2: l'Allemagne de l'Est.
0: Oui. Et c'était avant l'antidopage aussi. Là. On ne vérifiait pas. Ouais. Donc, évidemment, les gens étaient peut-être un petit peu crinqués. Ouais. Surtout, il y avait très mauvaise réputation. Ouais. Les gens. Mais là, vous n'étiez pas vieux. Quel âge aviez-vous?
1: 16 ans.
0: Et c'était votre premier travail?
1: Non, j'avais commencé un peu plus tôt, mais ce qu'on a découvert en se parlant entre garçons d'ascenseur, c'est que nous avions comme point commun d'avoir été dans les cadets de l'armée.
0: OK. Ouais. Et ça prenait ça?
1: On l'a constaté. On ne l'avait jamais dit. On pensait qu'on avait été embauché sur la foi de notre expérience de balayeur d'entrepôt, quelque chose comme ça. Ouais. Mais non, on s'est rendu compte que ça ne pouvait pas être une coïncidence. Tous ceux qui étaient de notre niveau sur le plancher, les doers, on était tous des gens qui étaient dans les cadets de l'armée.
0: Est-ce que c'est indiscret de vous demander combien vous gagnez pour faire ce travail-là?
1: J'en ai aucun souvenir. Je voudrais vous le dire pour vous impressionner, mais je n'ai pas ce souvenir-là.
0: C'est notre ami Julien qui a fait ses recherches, nous autres ici. Oh. Ah oui, c'est un des leaders de la recherche ici. Il a trouvé que vous gagnez 7 $ de l'heure.
1: C'est moins que ça.
0: C'était 4 $ de l'heure?
1: Ça ne devait pas être beaucoup plus que ça. 7 $ de l'heure, ça me semble beaucoup, même pour l'époque.
0: Mais saviez-vous qu'un billet, hein, je vous testais, c'était un 7 $. Ça coûtait 7 $ pour aller voir les événements.
1: Wow!
0: L'équivalent de 38 $ aujourd'hui. Mais vous n'avez pas choisi ce métier-là justement pour l'argent, là. C'est ça ma question.
1: Non. Mais c'était une job qui était intéressante parce que plus payante que ce qu'on pouvait avoir partout ailleurs. Et on savait que c'était une expérience extraordinaire. Là.
0: Et là, vous avez gardé des reliques.
1: Oui.
0: On est à la radio, vous allez nous expliquer ça. Parce que j'imagine que ça change une vie, pareil, là, d'avoir un de nos premiers emplois aux Olympiques. Vous avez gardé quoi?
1: Oui. Peu de choses, en réalité. Ouais. Quelques brochettes
0: et... on va les écouter.
1: Quelques broches et pins que j'ai reçues.
0: Oui, du monde entier, là.
1: Oui.
0: J'en ai
1: quelques-unes. La broche officielle du comité olympique et celle du Canada, qui sont semblables, mais un petit peu différentes. Le logo modernisé des Jeux olympiques.
0: Là, vous avez des journaux.
1: J'ai des journaux. Je ne sais pas pourquoi j'ai gardé ça, mais j'ai le journal de l'ouverture du parc olympique comme tel, qui n'était pas l'ouverture des Jeux. Le 1er juillet 1976, donc 2 semaines avant, il y avait déjà des gens, des délégations qui arrivaient, alors on les informait. Et en fouillant ça, j'ai trouvé des choses qui étaient intéressantes, notamment du côté des spectacles. Il y avait des spectacles tous les jours.
0: Donc, il y avait la culturelle aussi.
1: Ah oui, absolument. Et notamment québécois. C'est là-dedans que je vois que deux fois pendant deux spectacles, à 19h30 et 21h30, Offenbach.
0: Quand même.
1: Avec Jerry Boulet, Oiseau. le vrai de vrai Offenbach.
0: C'est sûr que les Coréens du Sud ont dû pogner leur Québec là, en voyant du Offenbach.
1: Et les spectacles qu'on voyait étaient toujours de très fort niveau. Le niveau canadien/international, Gordon Lightfoot et quelques autres comme ça.
0: Parce qu'on parle toujours de l'Expo 67 qui a ouvert le Québec au monde. Là.
1: Oui.
0: Mais 76, ça a été ça aussi. Vous êtes ouvert à peu près à tout ce qui faisait dans l'humanité.
1: Ouvert est un mot-clé, je pense, parce que 1967, c'était ouvert au monde. Mm-hmm. 1967,

0: c'est après Munich. Oui, donc, c'était la première fois qu'il y avait des Jeux sous haute sécurité.
1: Oui, il s'était passé les attentats.
0: Absolument. C'est la raison pour laquelle on devait avoir un laissez-passer qui était un peu le même genre de papier que les billets de l'époque. C'est, on ne pouvait pas entrer sur le site, même si on disait hey, « m'attends, mon chef, j'ai oublié ma passe chez vous, tu restes dehors. » Il y avait des soldats en armes qui était là à l'entrée, fallait montrer patte blanche, et là, on passait à l'entrée et à la sortie. Fait que pour nous, c'était un peu intimidant.
1: C'était l'époque de la guerre froide, c'était l'époque, évidemment, oui, de la question palestinienne, évidemment, oui. où ça brassait beaucoup. Ce qui est aussi particulier de ces années-là, c'est toutes les constructions. Ils ont eu très mauvaise presse.
0: Oui.
1: Là, je pense que c'est en train de passer. Le stade olympique, entre autres, est en construction. C'est, entre vous et moi, c'est un peu dommage, c'est le 50e anniversaire. Il va être prêt seulement l'année prochaine. C'est un peu, c'est, y a rien de plus Québec que ça, là. On va fêter le 51e anniversaire. Bon, c'est pas rond, mais ça va être ça. Mais il y a quelque chose d'extraordinaire dans ces constructions-là. Est-ce que vous, quand vous retournez à Montréal, aller voir les lieux, ça vous replonge dans ces moments-là?
0: Oh oui, absolument.
1: Parce qu'on les a quand même, mieux que l'Expo 60, on a quand même conservé. On a conservé les pyramides qui étaient le village olympique. On a conservé la piscine olympique.
0: Oui, le stade de cyclisme qu'on a gardé, qui est devenu le
1: biodôme. On a failli faire mourir Taillibert avec ça, là, mais ça l'a mis bien en calvasse. Ben, un peu avec raison. Il y avait décidé de quoi pour le bicycle, puis on a mis des pandas. Là. Mais ce serait quoi le legs, d'après vous, qui est le plus important ces années-là, 50 ans plus tard?
0: Je trouve que on redécouvre, après avoir été mal aimé pendant peut-être 40 des 50 dernières années, là,
1: ça a coûté cher.
0: Oui, pour l'époque, 1 milliard au total, l'aventure olympique pour le stade comme tel. Et on s'aperçoit que si on comparait avec des choses de la même époque, tout n'a pas aussi bien vécu et survécu que le stade olympique. Moi, à chaque fois que je passe à côté, je me dis, est-ce qu'on a plus bel édifice, une plus belle construction au Québec que le stade olympique? Personnellement, je crois pas. Est-ce qu'il y a une architecture de maintenant c'est devenu des résidences, on sait, le village olympique, je trouve ça absolument magnifique. Et je trouve que c'est un bon témoin de l'époque. On aurait très bien pu faire un stade standard, mais on est à une époque aussi où je pense que le Québec avait envie de prouver bien des choses à bien du monde. Le Canadien était une équipe gagnante. On avait l'impression qu'on pouvait tout faire au Québec.
1: Oui.
0: Les Expos allaient plus ou moins bien, mais ils étaient à l'aube d'avoir... Les Alouettes sont allées à la finale de la Coupe Stanley 5 fois en 6 ans, quelque chose comme ça. On avait l'impression que rien pouvait nous arrêter. Et je trouve que ça, c'est une bonne photographie de comment on se sentait à ce moment-là. Et ça a culminé avec l'élection de novembre 76. Je pense que ça représente bien l'état d'esprit. On peut tout faire au Québec.
1: Ouais. Et ce qui reste à régler, c'est le son. On sait qu'au Stade olympique, c'est une catastrophe, mais oubliez le son, parce que, blague à part, ils travaillent là-dessus. Je leur ai parlé sur la construction. Si on avait un son qui a de l'allure, on pourrait recevoir tous les grands du monde. Il y a entre 60 et 70 000 personnes qui peuvent entrer dans ce stade-là. Ouais. L'avantage du stade, et on l'oublie, c'était un des premiers dans le monde qui était comme ça, il n'a pas de colonne. Ouais. Et c'est pour ça, avec les anneaux tactiques, ce qui fait que peu importe où vous êtes assis, on voyait ce qui s'est passé.
0: Ouais.
1: C'est quand même assez extraordinaire. Et deuxième argument, là, j'en aurai pas trois, là, attachez-vous, c'est pas mon seul. C'est quand on reçoit les grands de ce monde, là, le G7, le G20, tout ça, juste en sécurité. Ouais. Ça coûte 1,5 milliard, 2 milliards en sécurité. Ouais. Ça dure 3 jours, cet argent-là va dans les vidanges, on n'entend plus jamais parler. Là, au moins, on a une structure, on a une construction. Ouais. Et à Montréal, les gens qui viennent de partout sur cette terre, qu'est-ce qu'ils font? Ils vont voir la plus grande structure de béton au monde et surtout, ils se prennent en photo à côté de leur drapeau. Ouais. Parce que tous les drapeaux du monde sont là et ici a eu lieu des Jeux olympiques. Là, je peux pas être plus vendu que ça. Là.
0: Et ça a été aussi une espèce de symbole de réussite pour des artistes qui pouvaient remplir le stade olympique. Rappelez-vous Diane Dufresne.
1: Oui.
0: Ceux qui sont allés voir, j'étais allé voir en 78 Emerson, Lake and Palmer, qui avait passé une éternité à essayer d'ajuster le son là-dedans pour que ce soit potable. On a longtemps été fiers de ça. Et quand les Expos l'ont quitté, quand ça a mal vieilli, on s'en est pas occupé. Il y a rien qui devient plus beau et mieux si on s'en occupe pas. Là.
1: Alain Dufresne, merci. Vous n'êtes pas seulement le directeur du CRTQ, vous êtes aussi un peu la mémoire des Jeux olympiques. Et ce qui est intéressant quand vous passez par le stade, c'est qu'il y a tellement de réverbération qu'on peut encore entendre des vieilles chansons de Pink Floyd qui jouent dans les toilettes. Merci d'avoir pris du temps, Alain.
0: Ça m'a fait plaisir.
1: On s'en va faire un petit tour dans la rue.
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Qu'ai-je fait cette semaine? Eh bien, j'ai fait comme la moitié du Québec et je vous invite à aller faire un tour à Trois-Rivières, à l'amphithéâtre Cogeco. Il y a un spectacle du Cirque du Soleil, vous le savez, depuis 10 ans. Il y a un spectacle d'un artiste, d'un groupe d'ici et on le fait en mode cirque. Et cette année, on a décidé de rendre hommage à Jean Leloup. Jean Leloup qui, à la surprise générale, a décidé de se présenter au spectacle parce qu'avec Jean, on ne sait jamais. Il est à Québec ces jours-ci puisqu'il est talent naturel de sa mère qui a 90 ans aujourd'hui. C'est tout à son honneur d'ailleurs. Il est venu faire un petit tour à ce spectacle-là. Un, je vous le conseille. Évidemment, quelques bémols. Pas des critiques négatives sur le show, mais c'est le Cirque du Soleil, oui. Mais c'est aussi un cirque plus dansant. Vous aimeriez ça, Naomi, d'ailleurs, vous qui avez été danseuse. C'est plus poétique. C'est plus dans l'émotion. On prend évidemment, les hits de Jean Leloup demeurent les hits de Jean Leloup. On danse, on tape des mains. Les deux derniers numéros sont très en mode cirque.

très impressionnant. Mais je répète, si vous, par exemple, vous n'aimez pas la musique de Jean-Loup, là, vous y trouverez pas votre plaisir. Et ce n'est pas Allegria, là. C'est pas ça le concept. C'est, on se laisse aller dans l'univers de Jean-Leloup. C'est tout l'été à l'amphithéâtre Cogeco. Si vous n'avez jamais vu cette salle-là, ça vaut la peine. Ça donne sur le fleuve. Céline Dion, entre autres, y a fait déjà des spectacles. On se laisse emporter. Je vous vends pas tous les punchs, mais je vous dis que ça débute avec la pièce Le Dôme, un des meilleurs disques de Leloup. Et lui-même a dit, personnellement, et ça, attention aux artistes qui nous écoutent, on prend des notes parce que Jean Leloup est un des plus grands paroliers et un des plus grands mélodistes de l'histoire du Québec. Lorsqu'il a créé Le Dôme et lorsqu'il l'a enregistré, il disait que c'était pas bon. Et tout son entourage lui a dit, ben oui, c'est bon. Ben oui, il y a des bonnes chansons là-dessus. Tes textes sont bons. Tu nous fais voyager. C'est extraordinaire. Et le doute faisant partie de l'artiste, avec le temps, il aurait entendu par hasard Le Dôme dans un café. Et c'est bon cette chanson-là, mais c'est sûr que c'est bon, Jean. C'est toi qui l'as écrit. Donc, ça nous permet de nous replonger dans l'univers de Jean Leloup. On ressort nos disques de Jean Leloup. Et mon plus beau compliment que je ferai à ce spectacle-là, c'est qu'on n'a pas seulement choisi des hits, des chansons qui ont joué à la radio, mais on est allé dans l'univers un petit peu plus obscur, un petit peu plus underground, vous me pardonnerez l'anglicisme, de notre Jean Leloup national. Dernier point positif. Pourquoi au Québec, on honore toujours nos artistes quand ils sont plus là? Ça fait du bien qu'on les honore quand ils sont là. Jean Leloup est vivant, il est relativement en forme, donc on l'honore de son vivant. On devrait faire la même chose avec les Ginette Reno, les Diane Dufresne, les Clémence Desrochers de ce monde. Disons aux gens qu'on les aime quand ils sont encore avec nous. Et une chanson qui joue dans ce spectacle-là, j'ai décidé de vous la faire jouer dans cette magie qui est Apéro Public. C'est la chanson « Voilà ». Alors,

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0: Notre Jean Leloup national, toujours avec MC Gilles à l'apéro public. Et on jase durant les pauses parce qu'on partage nos... ce qui est extraordinaire dans cette émission-là et la magie de Ici Première de Radio-Canada, c'est qu'on reçoit des gens. Ma prochaine invitée, je vous la présente, elle s'appelle Naomi. Vous la connaissez, elle est autrice, compositrice, interprète. Elle est également actrice, chorégraphe. Vous avez été danseuse contemporaine, ce qui n'est quand même pas rien. Et là, je suis désolé, mais là, enfin, tout le monde nous
1: on
0: écoute.
1: On peut en parler.
0: À chaque fois qu'on vous rend, on n'a pas le choix. On vous a vu danser avec Rihanna, on vous a vu danser avec Marie-Mé, avec tout ça. Et durant la pause, croyez-le ou non, même avec Naomi qui fait du R&B, on parlait des cow-boys fringants.
1: Ben oui, on s'y retrouve toujours. On faut quand même élargir nos horizons dans la vie.
0: Là, on va parler de vous parce que oui, vous avez été danseuse. Mais là, vous êtes toute jeune encore, mais maintenant, vous êtes à temps plein, autrice, compositrice, interprète. Mm-hmm. Comment ça s'est passé,
1: cette transition de carrière? Oui, ben en fait, j'ai toujours aimé la comédie musicale. J'avais pris la musique aussi en option secondaire parce que ça m'intéressait beaucoup. Mais à partir d'un certain âge, j'ai voulu comme me spécialiser. Puis quand j'ai eu à choisir quel conservatoire je voulais faire, donc, où j'allais mettre mes efforts pour rentrer dans ces écoles qui sont hyper contingentées, ben j'ai choisi la danse, c'est ce qui me venait le plus naturellement. Après un certain temps, j'ai eu comme la piqûre quand j'ai rencontré

0: Quand je l'ai rencontré à travers plein de gens, finalement, ça m'a comme amené vers faire de la musique pour le fun, mais je suis pas capable de faire rien pour le fun. Il faut toujours que ça devienne ma job finalement. Fait que c'est une job le fun, mais j'ai vraiment aimé ça. Puis en rencontrant Cœur de Pirate qui a acheté Bravo Musique comme ouais. en même temps qu'on commençait à écrire ensemble et tout, je me suis fait comme donner une opportunité que j'ai saisie, je pense.
1: Mais ça doit être spécial chez vous là, parce que là votre chum est dans le rap québécois, mm-hmm. dans le hip hop, vous êtes dans le R&B, puis bon, vous avez été dans le spectacle, dans le showbiz, tout ça. Ça se passe comment à la maison avec la famille et tout ça? On parle de quoi?
0: On parle du travail, tu sais, on parle de nos. Maintenant c'est plus commun, tu sais, c'est tout le temps des shows, des choses comme ça, mais pas commun commun dans la gratitude quand même là. C'est toujours des belles opportunités, puis tu mettons. Rémi, la semaine passée, était sur les plaines avec Soulja, puis j'ai ouvert pour Laurie, mettons, pour les Franco cet été. Fait qu'on a vraiment des belles conversations, des opportunités, le fun, puis quand on est fatigué, mm-hmm. on est capable de se motiver aussi. Ça nous aide.
1: Je rêve pas que vous êtes le et la plus grande fan de l'autre.
0: Oui, je pense que oui. Je pense que oui, franchement. Puis tu sais, même de tous nos projets connexes, on a tout le temps comme... dans les deux, on est des artistes à plusieurs paliers là, mm-hmm. puis j'ai des projets d'écriture, moi j'ai des projets de danse aussi sur le côté, puis j'aime que on se garde curieux aussi.
1: On va continuer à jaser, mais avant, mm-hmm. on va écouter une de vos chansons.
0: Ah oui.
1: Univers.
0: Yes.
1: Mesdames et messieurs, Naomi.

0: Vous aimez ce que vous venez d'entendre? Eh bien, c'est Noémie. Devinez quoi? Elle est avec nous.
1: Salut.
0: Bon, vous êtes chanteuse. Maintenant, vous avez chanté avec Marie-Mé, entre autres.
1: Oui,
0: c'est,
1: oui.
0: Ça sort d'où, cette rencontre-là? C'est deux univers, quand même.
1: Oui, quand même. On a, on s'est rencontrés sur un vidéoclip, une chanson qu'elle avait avec Impost. C'est à cet endroit-là qu'on s'est rencontrés. Puis après, on s'est recroisés dans des shows, sûrement sur un show de variété ou une émission de variété, là, je me souviens plus. Puis on avait vraiment, on s'était rejoints sur notre amour de la musique électronique. Puis j'aurais pu deviner finalement si je m'étais penchée là-dessus, mais ça m'avait vraiment surprise. Puis on a partagé des trucs un peu niche et tout. Fait que je m'étais permise de lui envoyer une chanson qui est un peu dans cette énergie-là, avec un beau trou là juste pour elle. Puis ça répond. J'ai envoyé comme le fichier. Puis elle m'a renvoyé un texte avec les paroles de son verse finalement. Puis elle a dit,

0: sais à peu près chanter sur la même mélodie que toi, mais je modifie un peu. Elle m'a pas répondu. Ah, parfait, j'écoute. Elle m'a juste renvoyé un verse. Je pense qu'elle l'a écrit dans le taxi. Fait que, comme ça s'est passé, comme je pense que j'ai réussi à la convaincre vraiment vite, j'étais genre, OK, ben, je pense que ça se passe. Moi, c'était un grand succès pour moi de réussir cette collab-là parce que j'étais fan, évidemment, je suis toujours.
1: Ouais. Et ça doit pas être facile. Ça marche comment? Là, vous êtes chanteuse, vous arrivez sur une scène. Vous avez fait des chorégraphies, entre autres, là, pour des grands, là. Mettons que je suis danseur ou danseuse dans votre spectacle. Mm-hmm. Vous êtes la chanteuse maintenant. Ouais. Comment je fais pour vivre cette pression-là du fait qu'il faut que ce soit ce que vous voulez? Est-ce que vous vous mêlez encore des chorégraphies?
0: Oh mon Dieu. Ben oui. Puis on le fait. C'est ça l'affaire. C'est que moi,
1: parce qu'on peut pas séparer la danseuse de la chanteuse.
0: Non, mais je pense pas que je suis plus exigeante. Au contraire, je pense que je suis vraiment plus compréhensive parce que je trouve que dans la pyramide des arts, là, les danseurs souvent arrivent en bas de la chaîne au niveau de la paye, des protections syndicales,
1: la protection sur le physique parce
0: exactement, que vous blessez. Exactement. L'horaire, c'est les premiers arrivés, les derniers partis. Il faut qu'ils fassent leur maquillage toute seule. Les snacks, c'est genre des chips puis des liqueurs à la place de des fruits.
1: Des carrières qui finissent jeunes.
0: Exactement. Fait que vu que j'ai eu tout ça en tête vraiment longtemps, je pense que je prends soin de mes danseuses là, puis je pense pas que personne ne ferait de plainte là. Je pense qu'on est une bonne équipe. C'est mon band. Moi, j'ai toute seule avec mon DJ.
1: Ouais.
0: Puis c'est mon band. Fait que c'est une équipe.
1: Mais ça vous fait quoi aussi le fait que votre musique joue à la radio, vous êtes peut-être une danseuse, mais il y a pas moyen, je viens de le faire là. Il y a pas moyen qu'on reçoive l'entrevue et qu'on parle du fait que vous avez travaillé avec Cœur des Pirates, que vous avez travaillé avec Rihanna, évidemment, c'est une sommité mondiale. Que vous sortez avec un rapper, tout ça. Est-ce que c'est tannant, ça? Est-ce que vous avez hâte de recevoir une entrevue et que là, on parle seulement de vous?
0: Ben, c'est déjà arrivé, puis ça me dérange pas, parce que je pense que l'attrait, si je me vends, là, l'attrait d'être quelqu'un qui a fait plusieurs choses différentes, je pense que ça a tout nourri mon art, puis que peu importe c'est quoi la porte d'entrée vers découvrir mon univers.
1: Ben justement, on va le découvrir un peu plus. Vous restez avec nous parce que vous allez choisir des chansons. Et vous allez choisir Rose.
0: Oui.
1: Avec Dérive.
0: Yes.
1: C'est dans votre esprit. Hein. On connaît l'influence.
0: Oui, c'est ma gang. En plus, je les adore.
1: Restez avec nous, là. Yes. On se repart dans deux minutes.

0: rose avec des rives, un choix de Naomi et la voix que vous avez entendue en début de chanson. Et en fait, c'était vous!
1: Oui, je murmure.
0: C'était, je trouve que ça ajoutait. C'était encore,
1: bon,
0: c'était encore plus beau. Où on peut vous voir cet été? L'été, c'est sur les festivals, c'est partout.
1: Oui, oui. Ben, j'ai un show au Festival Mosaïque, oui, le 15 août. J'ai un show au MAD.
0: Ça, c'est à Laval. Là,
1: c'est à Laval, fond, effectivement. Ouais. J'ai un show au MAD Fest le 20 août. Ça, c'est à Montréal, ouais, à la Place des Arts. Et un show qui n'est pas encore annoncé, mais ça va être dans votre ville. Ça va être ici. Fait que le 27, 28... 29.
0: Dans le tour de Québec.
1: Quelque part, à Québec.
0: Et puis, et vous faites dans le R&B et vous avez choisi de chanter en français.
1: Oui.
0: Ça aurait pu arriver que vous...
1: Oui, oui. Puis
0: pourquoi?
1: Je dirais qu'en fait, au tout début, comme je commençais à écrire des chansons, j'ai réalisé récemment que j'ai toujours écrit, mais que c'était tellement privé pour moi que je considérais même pas ça comme un vrai médium artistique pour moi parce que c'était vraiment de type journal intime ou blog. Dans, mm-hmm, fut-il un temps où on avait des blogs.
0: Je parlais tantôt que j'allais du doute de l'artiste.
1: Oui, oui, oui, total.
0: Vous vivez ça, vous.
1: Total, total. Puis après, en rencontrant Béatrice, c'était comme, j'aimerais vraiment ça qu'on essaie en français, t'sais, quitte à ce qu'on on a, t'sais, c'est vraiment en mode de, en, apprentissage. T'sais, mm-hmm. Et on écrit des textes en anglais, on les traduit pour voir, t'sais, un peu un cours de français, là, littéralement. Puis après notre première session d'écriture en français, j'ai comme compris quelque chose, puis il y a une satisfaction à vraiment mettre le doigt dessus en français, puis être capable de bien exprimer le sentiment, parce qu'on a énormément de mots dans cette langue. Et aussi, c'est une langue qui a des tendances romantiques, le R&B, c'est ça aussi. Mmh, fait que,
0: voilà,
1: tant mieux, mais des fois, quand on veut aborder d'autres termes, il faut comme essayer de réussir à jongler avec les mots d'une autre façon.
0: Et la France?
1: Et la France. Ben là, je suis ici avec mon français préféré.
0: On en parle depuis tantôt. Vous travaillez avec Béatrice.
1: Oui, ben oui,
0: Martin,
1: c'est ça.
0: Qui est cœur de pirate, qui est une méga star en France.
1: Oui, oui.
0: Ça doit pas nuire, ça.
1: Non, ça nuit pas. Mais tu sais, c'est pas une porte d'entrée gratuite non plus.
0: Non plus.
1: Là, j'ai commencé ça. Je disais que j'étais avec mon français préféré, Eliard,
0: qui est-il?
1: Qui est mon collaborateur actuel. On a commencé à écrire ensemble. Puis c'est justement un univers, c'est écrit avec lui.
0: Ouais.
1: Puis Eliard est français. Là, effectivement, à Paris. Fait qu'on essaie aussi ensemble de comme élargir cet univers-là pour moi. Je pense que c'est une possibilité. C'est pas une finalité pour moi. Ça sera peut-être la classique aussi. Traverser l'océan et devenir une star et revenir ici. Mais tu sais, j'y tiens pas. Là. Moi, j'aime penser que les carrières parallèles sont possibles.
0: Et je veux me procurer là, les gens qui viennent de vous découvrir. Oui. Je vais avoir vous. Je sais, on est à l'air aussi difficile. Ouais, moi, je suis une vieille personne. Donc, à l'époque, moi, j'achetais des vieux disques, des longs jeux, des 45 tours, des micro-sillons. Je veux vous encourager puis je veux vous encourager le mieux que je peux. Je fais comment?
1: Comment? OK. Honnêtement, qu'on en bien ou en mal me suivre sur les réseaux sociaux, c'est vraiment une bonne façon de être au courant
0: des spectacles que vous
1: faites. Spectacles qu'on fait, si on vend de la merch, puis je dis on parce que c'est comme ça pour toutes les artistes, même ceux qui datent de l'époque du CD, justement, eux autres aussi, faut aller suivre Cœur de Pirate aussi sur les réseaux, dans le sens que c'est comme ça qu'on réussit à monétiser là, notre passion.
0: Donc c'est la meilleure façon.
1: Oui. Puis, je pense.
0: On peut savoir où vous allez être en spectacle. On va vous voir. On se met une tuque, un t-shirt et on capote.
1: Oui. Mes petites casquettes sont vraiment cute. Je vais
0: voir ça. Pas juste bonne chanteuse et bonne danseuse. C'est une Moses de bonne vendeuse de casquettes.
1: Écoute.
0: On en parlait tout à l'heure. On va écouter votre chanson. Hein, avec Marie-Mé.
1: Ah oui.
0: Pleurer sur le dance floor.
1: Yes.
0: C'est un beau paradoxe.

0: Marie-Mé en compagnie de Naomi qui est toujours avec nous.
1: Bonjour.
0: T'es très très fière de ta chanson Naomi et c'est on peut se la procurer sur toutes les plateformes.
1: Exactement.
0: Et on l'a vu tout à l'heure, on peut vous suivre sur les Instagram, TikTok et autres.
1: Exact.
0: Et il y a Alain Dufresne aussi qui est toujours avec nous. Mm-hmm. Alain qui, je rappelle, travaillait pour les Jeux Olympiques de 1976. Un collègue nous a écrit, mon cher.
2: Oh.
0: Gaétan Louis de Sherbrooke. Il avait 16 ans et il était payé 6,45 $. J'étais pas loin avec mon 4 $.
2: Meilleure mémoire que les auditeurs ont une meilleure mémoire que moi, c'est bon.
0: Exactement. Et le Coca-Cola était fourni à volonté.
2: Oui, c'est vrai. C'est vrai.
0: Aujourd'hui, ça ferait un scandale. Et il y avait des matchs de soccer, disait-il. Et puis lui, il travaillait là. Donc,

0: Lui, c'est m'appelle. On fait tirer un t-shirt. Non, c'est pas vrai. Mais c'est notre vrai numéro de téléphone.
1: J'aime ça quand vous évoquez l'ancien temps, puis c'est l'année que j'ai commencé à faire de la radio.
0: Alain, on se connaît maintenant. Avec tout le respect que j'ai pour vous, vous êtes un directeur d'école. Je suis fier de vous. Mais déjà, le nom de votre école, radio et télévision.
1: Hein? Ouais, c'est vrai.
0: Et déjà là, on s'en va quelque part. Vous le savez, pour ceux qui nous écoutez, là, à chaque semaine, à la magie d'Apéro Public, on veut décider quelle est la ville la plus cool au Canada. On a eu la ville de Saguenay, avec l'arrivée, évidemment, des engines de poitrine et des autres. On a eu la ville de Québec. On a eu la ville de Vancouver. Et aujourd'hui, on a un grand défenseur avec nous de la ville de Edmonton. La barre est haute, mais paraît-il que c'est possible. J'y ai passé une semaine, cette année. Comment vous dire? J'ai adoré ça. On va rejoindre Corey Loranger, un artiste multidisciplinaire qui habite Edmonton. Corey, comment allez-vous?
2: Ben, en live de son téléphone à Edmonton, nous autres aussi, là, on vit dans l'ancien temps, il fait apparemment, on se branle du téléphone.
0: Vous avez pas juste des SUV puis du pétrole, vous avez des téléphones?
2: Il y a beaucoup de ça aussi. Mais il y a beaucoup plus que ça. C'est pour ça que ça me fait tellement plaisir de toujours te faire découvrir ma place.
0: Là, Corey, bonne chance à tous. Pourquoi Edmonton, à part là, McDavid et les Oilers, serait la ville la plus cool au Canada? Bonne chance, la parole est à vous.
2: Ben écoute, je vais commencer à vous dire que Edmonton est surnommée Festival City, la ville des festivals, parce que c'est sûr qu'il y en a toute l'année, en hiver aussi, mais l'été, là, c'est vraiment mur à mur. On profite de chaque minute possible, c'est complètement fou. Il y a plusieurs événements qui se passent en même temps à chaque jour. De dire qu'Edmonton, c'est plate l'été, là, c'est vraiment de se promener les yeux fermés puis les oreilles bouchées, mettons.
0: Oui.
2: Moi, mon festival préféré, c'est le Edmonton Folk Fest. C'est un grand festival de musique qui se passe dans les collines de la vallée de la rivière Nord-Saskatchewan, où on a de la musique là, du jeudi au vendredi. C'est toujours dans la première semaine du mois d'août. C'est le genre de festival là, qui les billets là, sont vendus à l'intérieur des 30 premières minutes que c'est vendu.
0: Okay, ouais.
2: C'est dans les collines de la vallée, fait qu'on est en nature. On a le magnifique coucher du soleil de l'ouest le soir en écoutant de la musique incroyable. Puis la vue sur le centre-ville, c'est vraiment magnifique. C'est le genre de festival aussi, c'est très, très familial. Hein? On se sent vraiment comme on fait partie d'une communauté. Moi, le jeudi soir, j'arrive avec mon fils de 10 ans, là, puis je le vois presque pas du jeudi au dimanche. Il peut se promener comme il veut, puis je suis zéro inquiet pour son bien-être, parce que c'est vraiment le genre de festival où, c'est ça, on se sent en sécurité, on s'amuse, tout le monde a un œil sur les enfants. Les enfants participent au maximum. Ça, c'est mon festival préféré. Juste après ça, les deux semaines d'après, il y a le festival Fringe aussi, oui, qui est le plus grand festival de théâtre Fringe en Amérique du Nord. Fait qu'il y a le quartier Strathcona dans le centre d'Edmonton qui se transforme en hub de théâtre. Il y a des centaines de pièces de théâtre, de spectacles, d'amuseurs publics qui se passent sur 10 jours. Moi, je suis propriétaire de quelques appartements là, que je loue en ville. Là, la plupart, c'est des Airbnb. Puis à chaque année, là, c'est rempli d'artistes qui viennent de partout au monde pour le festival Fringe. C'est vraiment magnifique de pouvoir les accueillir chez nous.
0: Parce que je faisais des blagues, ouais. Corey, en ouverture. On a des préjugés sur Edmonton. T'sais, l'image qu'on a de vous, ben, évidemment, c'est oui, les grands espaces ouest canadiens, mais
2: c'est
0: bon, le pétrole, tout ça, un volet un peu plus conservateur. Mais vous nous vendez qu'il y a des propositions artistiques intéressantes, là, qu'il y a une vie culturelle.
2: C'est ça. Moi, les gens ont souvent déjà une bonne idée de ce que c'est Calgary. Puis là, les gens, souvent, ont un peu l'idée que Edmonton, ça doit ressembler un peu à Calgary. Est-ce que c'est-tu proche des montagnes? Y a-tu du pétrole pas mal? Puis c'est-tu très, très conservateur?
0: Ouais.
2: En fait, la façon que je l'explique souvent, c'est que Edmonton, c'est un peu le Austin de l'Alberta.
0: Okay.
2: Fait qu'en grande majorité, on vote NPD à Edmonton dans les élections provinciales.
0: Vous êtes des résistants parce qu'il en reste plus gros.
2: Très artistique. Pardon?
0: Vous êtes des résistants parce qu'il en reste plus gros. C'est une blague à l'infoman, c'est pas grave, vous pouvez continuer à enchaîner.
2: Ouais, je comprends.
0: C'est pas grave.
2: Là, toi, ce matin, moi, j'ai commencé ma journée au plus grand marché des fermiers extérieurs du Canada, qui est à Saint-Albert, qui est en banlieue d'Edmonton. Puis là, aujourd'hui, c'est aussi le début de notre plus grand festival de l'année, qui s'appelle K-Days. C'est à l'origine, ça s'appelait Klondike Days, pour se rappeler de la ruée vers l'or du Klondike du 19e siècle. Là, aujourd'hui,
0: donc,
2: c'est une immense...
0: K comme Klondike,
2: K-Days, comme Klondike.
0: Days comme jour.
2: C'est ça, exactement.
0: Ouais.
2: Puis là, c'est une immense foire avec des manèges qu'on a déjà fait ensemble au West Edmonton Mall, toi et moi.
0: Oui.
2: Mais là, on a des manèges extérieurs, des spectacles, des concerts, des activités pour

0: toute la famille. Il y a plus de 1 million de visiteurs sur 10 jours.
1: Attendez. 1 million?
0: Oui. 1 million de visiteurs à K-Days sur 10 jours.
1: Donc c'est comme pour les gens qui nous écoutent de l'Est, un petit peu comme La Ronde, mais puissance...
0: C'est ça.
1: 1 million.
0: Ouais, exact. Au lieu de, parce que La Ronde, je pense, c'est ouvert tout l'été?
1: Oui. Mais c'est une compagnie privée. Fait que j'aime mieux votre festival. On va aller à votre festival.
0: On le condense en 10 jours, mettons.
1: Fait que ça ressemble à quoi, le jour dans les K-Days? On fait quoi?
0: On mange des pogo, des.
1: On s'en vient.
0: On fait des manèges, puis on regarde des spectacles.
1: Bon, ben, OK. Je commence à être vendu. Mettons que vous voulez y aller avec vos punchs finaux, là, pour me dire, il faut que j'aille à Edmonton cet été, là. Allez-y.
0: Ben là, encore, ce soir, je vais aller au Great Outdoors Comedy Festival. C'est que c'est notre plus grand festival de l'humour. Okay. On a Taste of Edmonton, où c'est des centaines de kiosques de bouffe. Sur 10 jours, on peut vraiment avoir une bonne idée de la découverte de la scène culinaire d'Edmonton en un seul endroit, un seul festival. Mais ma partie préférée, et la chose qui rend Edmonton si spéciale l'été, c'est que c'est l'une des villes les plus ensoleillées du Canada. Et l'été, là, il fait clair jusqu'à 11h le soir. Fait que là, aujourd'hui, il fait genre 33 degrés ensoleillé. Ce soir, à 11h, il va faire genre 24 et soleil jusqu'à ce moment-là. On peut commencer une ronde de golf à 19h. Pour les enfants qui nous écoutent, il y a toujours des bonnes raisons pour retarder le coucher le soir. On peut se coucher genre à 9h, 10h même. Parce qu'il y a toujours quelque chose, les matchs de soccer des enfants de 10 ans qui commencent à 8h30. Là, c'est tough pour les parents, mais c'est le fun pour les enfants. Et Edmonton, c'est la ville avec le plus grand réseau de parcs urbains en Amérique du Nord. Moi, je peux quitter de chez moi en vélo de montagne. Je peux faire des pistes en pleine forêt, au plein cœur de la ville. Puis jamais voir de voiture là, pendant des heures de temps. On est en forêt, il y a des magnifiques endroits pour voir le coucher du soleil le soir à 11h. Fait que pour moi, là, ça combine tout Edmonton en été. C'est une ville dynamique, la nature omniprésente, des festivals de calibre internationaux, une scène culinaire en pleine effervescence et des journées qui ne finissent jamais soleil jusqu'à 11h le soir. C'est le fun.
1: Corey Loranger, je plaide coupable. Okay? Comme lorsque j'étais jeune, j'étais obligé d'aller à la messe. Il fallait aller à la confesse, n'est-ce pas, pour confesser un péché. Bien je sûr. Vous avoue que vous
0: partiez... Et tu y allais souvent, j'imagine.
1: Très souvent. Vous partiez avec une longueur... Un très, très grand retard avec tous les préjugés qu'on avait avec Edmonton, mais vous me l'avez bien vendu. Je suis relativement impressionné par la vie culturelle. Et en terminale, on a parlé de votre ville, on a parlé de votre coin de pays. Mais là, je vous ai pas prévenu à l'avance, mais je veux qu'on parle un peu de vous. Parce que vous, Corey Loranger, vous êtes francophone à Edmonton. Vous vivez là, vous êtes né là. Et vous vivez votre art. Donc, vous avez une minute pour me vendre qu'il est possible de vivre de son art, d'être cinéaste, musicien, tout ce que vous voulez, un homme de théâtre à Edmonton.
0: Ah ouais, ça c'est cool. Ben c'est ça, il y a souvent les gens sont vraiment surpris de savoir que je suis comédien de cinéma et producteur. Je produis des films, je produis des émissions télé, je produis des web-séries en français, en Alberta. Et oui, ça se fait. Même moi, dans mon quartier, j'habite un peu au cœur de la ville. Puis je suis à côté du quartier francophone d'Edmonton. Fait qu'on a un campus universitaire francophone. On a des écoles, des restaurants, des entreprises, la communauté. Vraiment, on entend du français partout autour de chez nous. Mon fils a 10 ans, il va à l'école en français. Moi, j'ai grandi en français. On parle en français à la maison et je travaille en français aussi. À chaque fois qu'il y a des grands événements qui viennent à Edmonton de genre de niveau national ou international, souvent je vais être embauché pour être l'annonceur ou l'animateur de cet événement dans les deux langues. On n'a pas besoin d'embaucher deux différentes personnes, une pour faire l'anglais, une pour faire le français. On a juste à m'embaucher pour faire les deux langues en même temps. Fait que c'est ça.
1: Merci Corey de votre temps et merci à tous mes invités de cette belle heure. Merci d'avoir pris du temps, ma chère Naomi National. Et notre ami Alain, un autre message des Olympiques. Jean-François qui nous écrit, il était là lui au 10 sur 10, c'est Nadia Comaneci.
2: Ah oui,
1: il était là!
2: Chanceux.
1: Ça rappelle comme si
3: Quelle
1: c'était
3: chance.
1: Hier. Après la pause et après les nouvelles, entre autres, Corias et Grand Eugène en prestation. Moi, si j'étais vous, je resterais...
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0: ici Alphonsine Sefou, bienvenue à ce bulletin d'information. Alors que plus d'une centaine de feux brûlent en Colombie-Britannique, les autorités s'attendent à davantage de coups de foudre et de nouveaux départs de feux dans les prochains jours. Environnement Canada a d'ailleurs publié une veille jaune d'orage violent pour les régions de Caribou, de la Rivière de la Paix, Fort Nelson et Prince-George. Dominique Lévesque explique.
1: Près de 80 feux de forêt se sont déclarés depuis vendredi en Colombie-Britannique. La plupart de ces feux ont été causés par les plus de 4000 éclairs signalés vendredi. BC Wildfire indique que cette nouvelle vague de feux a mené à une augmentation des ordres et alertes d'évacuation. Un ordre d'évacuation a été donné dans la région de Caribou en raison de l'incendie près du lac Bowers. Le district régional de Thompson-Nicolas a aussi élargi son ordre d'évacuation pour les zones de Big Bear Lake et de Meadow Lake et une alerte a été lancée pour le plateau de Bonaparte en raison de l'incendie 59 Creek. Plus d'une centaine de propriétés sont touchées. Plus de 500 pompiers sont mobilisés pour lutter contre les incendies dans toute la province. En tout, 14 ordres d'évacuation et 8 alertes touchent des communautés de la Colombie-Britannique. Ici Dominique Lévesque, Radio-Canada, Vancouver.
0: Un long métrage indien sur un militant des droits de la personne assassiné dans les années 1990 suscite un engouement important au sein de la diaspora sikh au Canada. Récemment banni en Inde, le film fait l'objet de projections publiques dans l'ouest du pays. Le reportage de Francis Plourde.
2: Cette loge raconte l'histoire vraie de Jaswant Singh Kalra, un militant qui a révélé l'incinération secrète d'environ 25 000 corps de civils sikhs par la police indienne dans les années 90. Lancé en ligne en Inde le 3 juillet dernier, le film a été retiré en moins de 48 heures suite à l'intervention du gouvernement, invoquant des préoccupations de sécurité.
3: C'est un film sur un mouvement d'insurgence séparatiste.
2: Pour Mathieu Boisvert, spécialiste de l'Inde à l'UQAM, le film menace la vision d'un État indien uni et indivisible face au mouvement indépendantiste sikh. Le processus de censure y est d'ailleurs sévère.
3: Dès qu'il y a un film qui est un peu controversé, les négociations sont toujours longues avec le Central Board Film Certification. Je pense que pour Satledge, ça a été particulièrement pénible.
2: Au Canada, 3 représentations publiques du film sont prévues à Surrey, en Colombie-Britannique, samedi. L'histoire trouve un écho d'autant plus particulier au pays, analyse le journaliste indépendant Gurpreet Singh, que Jaswant Singh Kalra était venu au Canada dénoncer les violences policières peu avant d'être enlevé et assassiné à son retour en Inde. Interrogé sur ses projections canadiennes, le député fédéral Randeep Sarai estime que la liberté d'expression est une valeur importante au Canada et que la censure rend souvent ses œuvres encore plus populaires. Ici Francis Plourde, Radio-Canada, Vancouver.
0: L'Alberta a recensé 7 nouveaux cas de cyclosporose, une maladie parasitaire intestinale qui se retrouve dans les fruits et légumes. Selon des experts, la situation devient préoccupante. Raphaël Charbonneau a les détails.
4: Diarrhée aqueuse, vomissements, crampes abdominales, légère fièvre sont des symptômes du parasite intestinal cyclosporose. 6 cas des 7 recensés en Alberta sont des voyageurs revenant du Mexique. Lenora Saxinger, spécialiste des maladies infectieuses à l'Université de l'Alberta, croit que la météo du Mexique est un facteur déterminant. Le Mexique a connu un été très pluvieux, ce qui a pu entraîner le rejet des eaux usées et de matières fécales humaines dans les eaux agricoles. Selon elle, une épidémie historique de ce parasite frappe les États-Unis. Toutefois, aucun cas en Alberta ne provient de là. Michael Genzel, chercheur en microbiologie alimentaire et probiotique à l'Université de l'Alberta, explique qu'il y a peu de solutions une fois que le parasite s'est installé.
5: That is partially an unsolved problem in food safety. Once they're on the plant,
4: lorsque le plant a été contaminé, c'est difficile, voire impossible, de s'en débarrasser sans cuire les fruits ou légumes. Pour lutter contre le parasite, les spécialistes conseillent de se laver les mains régulièrement et de consommer des produits locaux. Ici Raphaël Charbonneau, Radio-Canada, Edmonton.
0: Au Manitoba, à Brandon, les autorités

0: estime que le pire de la crue pourrait être passé. La rivière Assiniboine a atteint son sommet dimanche dernier à près de 360 mètres au-dessus du niveau de la mer. Le niveau de l'eau est resté élevé, mais il commence à baisser. Le maire Jeff Fawcett affirme que les mesures de protection mises en place après les inondations de 2011 et 2014 ont bien résisté. La météo demeure toutefois le principal facteur à surveiller. La ville commence déjà à évaluer les travaux nécessaires pour réparer les infrastructures endommagées. Et puis Moose Jaw accueille aujourd'hui son tout premier festival afro-caribéen. Au programme, des concerts, des spectacles de danse et des dégustations de plats typiques. L'organisatrice Adeola Afolayan souhaite faire découvrir les cultures africaines et caribéennes aux résidents de la région. Elle espère que ce premier festival deviendra un rendez-vous annuel. Les activités ont lieu au parc Crescent dans le centre-ville de midi à 19h30, heure de la Saskatchewan. Et l'entrée est gratuite. Voilà, c'était les informations. 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

0: Mon nom est M.C. Gilles, nous sommes en direct du studio 11 de Radio-Canada à Québec. Oui, la vieille capitale que l'on n'a plus le droit d'appeler comme celle-là. Aujourd'hui, on l'appelle l'accent, n'est-ce pas? C'est ça. On est bien fiers de vous parler de Québec. Dans les prochaines minutes, ils sont déjà arrivés. Je vais vous dire leur nom et vous allez me dire, mais qui sont ces gens? Jérémy Lachance et Mélissa Lemieux. Mais si je vous dis Grand Eugène, vous savez c'est qui? Ils sont déjà en studio. Merci d'être là, les jeunes.
1: Salut.
0: Vous arrivez d'Abitibi directement?
1: Ouais, c'était rock'n'roll.
2: Ouais. Ouais.
0: Bienvenue dans le showbiz, les jeunes.
1: Ouais, j'aime ça.
2: Yes, merci.
0: Donc, vous allez nous faire deux pièces en direct dans quelques minutes et je vous ai entendu tout à l'heure. Ça sonne comme une tonne de briques. Et on a également dans notre studio une des 100 personnes les plus influentes sur cette belle terre, selon le Times, ce qui n'est quand même pas rien. Le Grand Eugène me regarde avec des grands yeux. Oui, ça va vous arriver peut-être un jour, vous aussi. Joanne You est avec nous. Merci, Joanne, d'être là. On va, vous allez nous partager dans quelques minutes vos coups de cœur musicaux et avis à tous, à toutes et à tous. Il y a des choix surprenants. Donc, j'ai hâte qu'on vive ce moment-là ensemble. Et pour vous tous et toutes qui nous écoutez en ce moment, que vous soyez de Vancouver, d'Halifax, de Saint-Tite, de Saint-Lin, vous pouvez nous rejoindre, oui, sur l'éternelle bulle de conversation. Oui, c'est sur l'application audio. Vous cliquez sur « Participer à l'émission ». Vous nous dites ce que vous aimez, les invités que vous aimeriez entendre à la radio, les chansons que vous aimeriez entendre à la radio. Et devinez quoi, la première affaire que vous savez, peut-être que vous allez vous ramasser sur les ondes de la chaîne publique. C'est gratuit comme ça. On a même un numéro de téléphone. 1-833-597-3416. C'est-tu pas assez extraordinaire? Mais juste avant de passer à tous mes invités, à chaque semaine, j'essaie de débroussailler une création culturelle, une création artistique. Et cette semaine, j'ai décidé d'y aller d'un coup de cœur personnel parce que j'ai été DJ longtemps, DJ francophone. Je faisais jouer exclusivement de la musique francophone et dans les succès qu'on faisait jouer pour remplir une piste de danse automatiquement, on en a fait jouer en première heure. Il y avait la compagnie créole, évidemment. Il y avait les Jean Leloup de ce monde avec 1990 et il y avait les Rita Mitsouko. Lorsqu'on faisait jouer les Rita Mitsouko, que ce soit Andy ou autre, ça remplissait la piste de danse. Mais une histoire que je veux vous raconter, c'est l'histoire de leur plus grand succès qui s'appelle Marcia Baila. Lorsqu'on partait cette chanson-là, un, en tant que DJ, c'était sympathique parce que c'est une chanson qui dure 5 minutes, ça nous donnait une petite pause, et deux, ça remplissait la piste de danse au complet. Mais ce que les gens ne savent pas, pour avoir vu les Rita Mitsouko en spectacle au Métropolis, malheureusement, après la mort des deux membres fondateurs, parce que oui, la chanteuse Catherine Ringer est toujours de ce monde, mais Frédéric Chinchin, malheureusement, nous a quittés en 2007. Il est mort, malheureusement, d'un cancer du foie, une maladie relativement fulgurante. Et ce qui est complètement surréaliste et surprenant et paradoxal, c'est que lorsque j'ai vu les Rita Mitsouko en spectacle, et qu'ils ont fait à Montréal, au Métropolis, Marcia Baila, Catherine Ringer a décidé de faire la chanson de dos, assise par terre, et elle pleurait. Pourquoi? Parce qu'elle venait de perdre son conjoint, son collègue, son l'amour de sa vie, et l'autre moitié des Rita Mitsouko, mais aussi cette chanson nous parle du cancer. Et souvent ça arrive, c'est pour ça que j'apprécie particulièrement les Stromae, les Jean Leloup, et les Rita Mitsouko, c'est cette espèce de paradoxe de faire une chanson très enjouée musicalement, très beatée, vous avez le goût de danser, chanter, et qui rend heureux sur une piste de danse, mais lorsqu'on s'attache au texte, on s'aperçoit que ça fesse, comme dirait l'autre. Donc, je vous présente qui était Marcia Baila. Pourquoi d'ailleurs, ce n'était pas son nom de famille. On parle de Marcia Moreto, qui a été chorégraphe de danse. Elle est argentine, elle est déménagée. Elle est née aux États-Unis, mais elle est déménagée en France. Et elle avait enseigné la danse à Catherine Ringer. Il n'y a pas beaucoup d'archives visuelles de Marcia Moreto. La plus grande archive qu'on a d'elle, c'est la chanson Marcia Baila. Baila qui veut dire « danse ». Danser en espagnol, d'où le fait que c'est Marcia Baila. Avant de vous parler plus longuement qui était de Marcia Baila, je veux qu'on écoute un extrait de cette chanson-là, mais enregistré en direct. Je n'ai pas retrouvé l'enregistrement du spectacle que j'ai vu au Métropolis de Montréal, mais j'ai retrouvé un enregistrement du spectacle qui a eu lieu en France. Je vous lis les paroles, et vous allez voir qu'on va comprendre complètement une autre histoire. C'est la mort qui t'a assassiné, Marcia. C'est la mort. Tu t'es consumé, Marcia. C'est le cancer que tu as pris sous ton bras. Maintenant, tu es en cendres. La mort, c'est comme une chose impossible, même pour toi qui es la vie même, Marcia. Et même à toi qui es forte comme une fusée, c'est la mort qui t'a emmené. Je fais juste vous vendre un peu le punch que malheureusement, Marcia Moreto est décédée du cancer du sein de manière beaucoup trop jeune. On écoute un extrait de la version en direct de Marcia Baila.

Donc, c'est les paroles que je viens de vous dire. Mais comme vous voyez, on se laisse emporter par la magie de la chanson. Oui, c'est en l'honneur de Marcia Moreto. Elle était diagnostiquée d'un cancer. Elle est morte quelques semaines suivant ce diagnostic. Malheureusement, Catherine Ringer était complètement dévastée. Elle a donc fait une chanson sur elle. Il faut que les gens aient cette mémoire. Et qu'a fait principalement Marcia Moreto? C'est entre autres des chorégraphies de danse, oui, pour des personnes célèbres en France, mais surtout lors des défilés de mode. En chorégraphiant des défilés de mode, elle a changé. À l'époque, les défilés étaient toujours faits de la même manière, mais elle chorégraphiait à Paris les plus grands mannequins, les plus grandes danseuses de cette belle planète. Et comme je vous ai parlé de la section triste de cette chanson-là, on va quand même se faire plaisir en écoutant l'original tiré de leur album. Et j'aime ça, jouer avec votre cœur. Laissez-vous emporter par la magie de vous voir danser sur cette chanson-là, mais pour une des fois dans votre vie, concentrez-vous sur les paroles. Les paroles déchirantes de quelqu'un qui a été diagnostiqué trop jeune, qui est malheureusement morte du cancer. Et ça arrache le cœur et ça rend heureux en même temps. C'est ça le paradoxe de l'être humain.

0: Chanson éternelle d'Erita Mitsuko. Et parlant d'éternité, on va rejoindre dans nos studios de Québec nul autre que grand Eugène. Pour moi, Eugène, c'était mon voisin d'enfance. Hein, on l'appelait Monsieur Eugène, mais maintenant, c'est un groupe. Et c'est un groupe formé de Mélissa Lemieux et de Jérémy Lachance qui sont avec nous. Grand Eugène, bienvenue à Québec. Comment allez-vous?
1: Merci, ça va bien.
0: Mais là, ouais. Ça roule vos affaires. Parce que là, il faut le dire, c'est quoi la vie du show business québécois de 2026? Vous étiez où? Tantôt.
2: Tantôt, on était à...
1: Moi, un matin, je me suis réveillée à Val-d'Or.
0: Ouais. Là, vous avez mis ça dans votre auto à vous, dans votre, vous avez pas d'autobus de tournée, vous là encore là.
2: Non. Hey, c'est compliqué.
1: Hey, c'est compliqué, ouais. Ouais, parce que moi, j'ai un bébé, puis je pouvais pas faire comme 8 heures de route avec le bébé, c'était comme non. Pas faisable. Fait que là, moi, j'ai pris l'avion avec bébé, puis lui il est parti avec mon char.
2: Ouais. J'ai fait un trocœur de moi-même.
1: Ouais.
0: Mais on traîne le bébé en tournée.
1: Oui, parce que ben l'allaitement, tu sais.
0: Oui, la vie de... Ça va bien, vos affaires?
2: Ouais.
0: Ça roule partout. Vous faites beaucoup de spectacles cet été. Là, je vois que vous allez, entre autres, faire le festif le 24 juillet, ce qui est quand même pas rien.
1: Ouais.
0: C'est quoi la différence pour le grand Eugène en spectacle et le grand Eugène qu'on va entendre à la radio dans quelques minutes?
2: Beaucoup quand même, je pense.
1: Ouais, ben en spectacle, je veux dire, on a tous nos musiciens avec nous sur scène, fait que c'est vraiment une vibe différente. C'est vraiment le fun. On s'amuse entre nous. On s'éloigne un peu des fois de ce qu'on fait en studio aussi.

0: C'est pas ça.
1: Ouais.
2: Vous êtes, on voit que vous êtes en fusion. Lorsque un parle, l'autre fait signe que oui. Ce qui est bon signe dans un groupe.
1: On s'entend bien.
0: Ouais.
2: Et ça sonne comme une tonne de briques, on va l'entendre à l'instant. Comme première chanson, vous allez nous interpréter Cimetière, tiré de votre dernier album. Eh ben, votre premier album complet, parce que c'était le festival du EP avant. Mais pour en parler, on va en parler après la chanson qui suit. Donc, les ondes de Radio-Canada sont à vous, cher Grand Eugène. Voici Cimetière. 3, 4.

0: Saint-Eugène, madame, monsieur. Wow, je suis très impressionné. J'aimais déjà ce que vous faites. C'était tiré de votre album Deux places au cimetière qui est sorti en mars de cette année. La chanson Cimetière. Et je dois envoyer des fleurs aussi à Émile Dufour à la technique qui, ma foi, a façonné ça comme une tonne de briques. Parce que oui, ce que vous venez d'entendre était en direct. Guitare, clavier, voix. Et ce que je trouve extraordinaire, c'est que c'est exactement comme si on était en studio. Je dirais même que ça sonnait presque mieux. C'est vous avez ce don-là aussi, là. Vous êtes capable.
1: On travaille avec des machines aussi, tu sais. On a comme une machine dans laquelle on insère des sons puis on les fait jouer en live. Oui. Ça aide beaucoup quand même à faire sonner ça un peu comme en studio. Quand on fait des performances à deux, tu sais.
0: Oui, mais vous faites quand même une performance. C'est-à-dire que vous chantez tout ça, parce que quand on voit vos vidéoclips, j'ai beaucoup aimé, parce que vous allez me faire une chanson après qui s'appelle Oh My God, OMG. Faut que vous alliez voir, tout le monde qui nous écoutait à la maison, votre vidéoclip de OMG. Simple, plan séquence. Mélissa, vous êtes sur un lit, sur un futon, et Jérémy, vous êtes à la guitare et l'ordinateur, et c'est tout simple. Vous chantez votre toune.
1: Ah, puis on la chante même pas de time, genre, on fait ça n'importe quoi.
2: Ouais, c'est
0: Est-ce que c'est un message, ce minimalisme-là, que vous voulez nous envoyer?
1: Ben, maintenant que tu le dis, ouais, je pense.
2: Ben, je pense que ouais.
1: Ouais, on aime ça quand c'est simple, puis tu sais, on se pose pas trop de questions, puis tu sais, c'est pour le vidéoclip, c'est la même chose que pour la musique. Là.
2: Ouais.
0: Parce que Grand Eugène, c'est deux personnes.
1: Ouais.
0: Vous venez de où? Vous venez d'une école, et vous étiez à la même école. Mais à ce moment-là, vous connaissiez pas tant que ça.
1: Ouais.
2: Non, on est allé au cégep de Drummondville ensemble en musique. Et? En fait, Jérémy est arrivé une année après moi. Je l'ai initié.
1: Ouais.
0: Pourtant, vous deviez pas être 25 000, là, mettons, là. Vous connaissiez, mais sans plus.
2: On se connaissait, mais on n'était pas dans, tu sais, on n'est pas devenus des amis proches à ce moment-là. Il y avait un peu des gangs, là. On n'était pas dans la même gang, tu sais. Il y avait pas des gangs plus cool que d'autres. C'est juste, faut que ça se regroupe à quelque part. Là,
0: et là, c'est passé quoi pour vous retrouviez?
1: Il y a plein d'affaires. Là. On s'est comme croisés tellement souvent.
2: On s'est recroisés dans l'Ouest canadien. Ouais. On s'est recroisés à Montréal dans un appart par hasard. Avec un ami commun. Tu sais. C'est surtout à Montréal qu'on a repris qu'on a commencé à faire de la musique ensemble sérieusement. Là. C'est à partir de là. Avant, je faisais des harmonies vocales pour son projet solo.
0: Mm-hmm.
2: Puis finalement, j'étais allée le voir jouer dans un show qui jouait de la basse. Puis j'ai trippé. Puis c'était le même style un peu que Grand Gêne.
0: Ouais.
2: Puis j'ai dit, hey, j'aimerais tellement ça faire de la musique de même. Puis il m'a dit, ben j'ai peut-être un projet pour toi.
1: J'avais comme toutes ces compositions là qui étaient en banque. Puis je savais pas quoi faire. Puis là, ben on a sorti le EP2 genre quelques mois après. Là. Le EP1 quelques mois après.
0: Parce qu'au départ, il y avait pas de voix féminine dans votre tête, à vous, Jérémy, à la base.
1: Non, je savais pas, par contre, qu'est-ce que je faisais de ces compositions-là. Puis c'est vraiment quand Mel m'a dit, genre, j'aimerais ça faire de la musique comme ça, que là, ça a flashé. Là.
2: Tu voulais une voix féminine, tu sais.
1: Mais quand tu me l'as dit, tout, mais tu sais, au début, dans les démos, c'était ma voix à moi, mais tu sais, je savais pas ce que je faisais avec ces démos. Okay.
2: Mm-hmm.
0: Donc, ça valait la peine de former une équipe.
2: Ouais, je pense.
1: Ouais.
0: Ben, je suis content de voir que vous êtes sûr de vous. Ça a recréé ça. Vous avez aimé Cimetière? Là, on va écouter votre deuxième chanson que vous allez nous interpréter en direct. Je vous ai demandé en rond si je disais OMG, OMG, Oh My God. Mais comme vous chantez Oh My God dans la chanson, je vais dire Oh My God.
2: Ouais.
0: Mesdames et messieurs, Grand Eugène, en direct de Québec, grâce à la magie de Radio-Canada et de MC Gilles.

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1: Oh my God. Je leur ai dit tout à l'heure, j'aime les silences. Bravo!
0: Merci.
1: Grand Eugène, en direct pour ceux et celles qui viennent de se joindre à nous. Oui, grand groupe d'ici qui sonne aussi bien que vous venez de l'entendre en direct que sur leur disque. Et d'ailleurs, parlons de ce disque, Deux places au cimetière, sorti en mars dernier. C'est 11 chansons, mais avant, vous aviez fait seulement des EP, des disques de quelques chansons seulement. Pourquoi pas? Est-ce que ça fonctionne comment? Là? Quand on sort une bonne chanson, on dit, bon, on en a juste trois, on en sort trois, ou il y avait une réflexion marketing derrière ça?
2: Un mix des deux.
0: Je pense qu'au départ, c'était un peu voir, on essaye, on lance le projet, on voit si ça marche bien.
2: Parce qu'au début, on avait deux tunes, dans le fond. Puis on a release ça, puis là, il y a eu de l'intérêt. Fait que là, on a fait un EP avec ces deux tunes-là. Ensuite, on a fait un autre EP avec les tunes qui restaient, qu'on savait pas trop quoi faire avec. Puis après ça, on est genre, OK, ben là, c'est ça, Grand Gêne. Ça sonne comme ça, Grand Gêne. Puis là, on fait un album.
1: Ben, c'est brillant parce que vous auriez pu faire 10 tunes en bas de chez 8. Puis dire, j'en ai deux bonnes.
2: Ouais, c'est vrai.
1: Tantôt, on parlait avec Naomi de son rêve d'aller faire un petit tour en France. Vous, l'Europe, ça vous dit?
2: Ah ouais, mais nous, ça nous dit.
0: On est déjà allé plusieurs fois.
1: On est allé où?
0: On est allé à
2: Lyon, Angers, Paris, plusieurs fois, Marseille.
1: La réaction, est-ce qu'ils voient comme des petits Québécois?
2: Non.
1: Laval en France.
2: Ouais, ouais.
1: Ils ont tué, je ne sais pas, moi, un cosmodôme, quelque chose?
2: Non, mais ils ont une machine à baguette publique.
0: Ah oui,
2: genre, je te dis, genre, tu mets 2 euros ou 1 euro, je sais pas, puis il y a une baguette chaude.
0: Qui sort
2: de là.
0: Ouais.
1: J'avoue qu'il y a un avant et un après cette anecdote-là. Donc ça, c'est la France. Donc ça, ma question, êtes-vous des petits Québécois ou parce que ça sonne pas tant. On peut pas savoir. Vous auriez pu être belge, vous auriez pu être de l'Ouest canadien, vous auriez pu être de partout. Est-ce qu'on sait que vous êtes Québécois ou non?
2: Ben je pense qu'ils savent, mais je pense qu'on est full respecté là-dedans, là, personnellement.
0: Je sais pas si les Français savent, mais. Nous, on le sait.
2: Ouais, mais quand on parle après, je pense qu'ils savent.
1: Oui, c'est sûr que votre accent le dit.
2: Ouais.
1: Et j'ai vu que, parce que moi, j'aime ça réaliser des rêves ici, là, j'en ai réalisé un la semaine passée, j'ai fait rencontrer Léa Jarry avec un artiste de Gaspésie, Patrice Michaud, pour dire. Okay. Donc là, on a vu que votre rêve à vous, c'était de réussir en Allemagne.
0: Ça c'est mon rêve.
1: Je n'ai qu'une question pour vous, ça va être très simple.
0: Oui.
1: Pourquoi?
0: c'est assez complexe, je sais pas comment répondre, mais je tripe sur la langue allemande. Okay. J'ai un certificat en langue allemande, puis je l'ai fait purement pour le plaisir, en fait. Fait que là, j'avoue que je serais due pour y aller. Parce que ça fait longtemps que j'ai pas pratiqué, j'étais en train de le perdre. Mais c'est ça.
1: Vous savez que sur Radio, on est diffusé sur toute cette belle terre? Alors, il y a des gens qui nous entendent en Allemagne en ce moment.
0: Ah.
1: Je dirais même qu'ils nous écoutent.
0: Ooh.
1: Donc, Grand Eugène, peu importe le cachet, vous êtes prêts à jouer n'importe où, là, à Berlin ou ailleurs. Francfort.
0: Peu importe le cachet, je sais pas. Mais on va dire oui, puis laissons les opportunités entrer.
1: Grand Eugène, merci d'avoir pris du temps, d'avoir fait autant de route. Et si vous avez aimé autant que moi ce qu'on vient d'entendre, bien, il faut aller vous voir en spectacle. Et là, vous avez plusieurs dates. Alors, festif 24 juillet, Oshiaga, le 1er août.
2: Yeah.
1: Quand même, vous êtes sur le poster, puis tout, ce qui est quand même avec 72 000 autres personnes, c'est malade. Lac Mégantic, le 7 août. À La Cigale, ici, à Québec, le 8 août. Et plein d'autres dates à l'automne. Donc, il faut vous voir en spectacle.
0: Ouais. Oui.
1: Donc, Grand Eugène, merci de votre temps.
2: Merci.
0: Merci à vous.
1: Merci d'avoir passé l'heure avec nous. Et il y a Joanneau qui reste avec nous. Mais juste avant de lui parler, une demande spéciale et une chanson chaude à mon cœur, « Je gratte le ciel et la terre » de Mathieu et Dramatique. Merci, Grand Eugène.
0: Merci.
1: Grand succès en Allemagne.

Nos artistes en prestation, Grand Eugène, qui était avec nous tout à l'heure, seront en spectacle au Festival d'été de Québec. Demain soir, sur la scène Sirius, à 18h40, juste avant Paul Piché. Oui, mesdames, messieurs, c'est ça le Festival d'été de Québec. On passe d'heureux d'un printemps à Grand Eugène. Merci beaucoup de nous écrire en si grand nombre. Facile de nous rejoindre, je le répète, par la bulle de conversation sur l'application audio ou encore par courriel, téléphone, les réseaux sociaux. Gênez-vous pas, je suis facile à rejoindre, MC Gilles, sur tous les réseaux sociaux. Quelques messages, entre autres, que je vous lis à l'instant. Monsieur Leclerc nous écrit « John DeWolf a apporté à une génération l'amour de la langue, d'une culture et d'une ouverture vers l'autre qu'aucun un autre artiste québécois a exprimé. » Merci du message, Monsieur Leclerc. Je partage relativement votre opinion. Nathalie nous écrit d'Edmonton. Oui, elle est née à Rimouski, mais elle habite maintenant à Edmonton. Et elle est très fière de son curry national. De dire, sortez de vos préjugés. La ville d'Edmonton, l'été, c'est extraordinaire. Il y a aussi le Rockin' Thunder. C'est hein, juste le nom. Ça donne le goût d'aller faire un tour. Également, une auditrice qui n'a pas écrit son nom, malheureusement, mais qui nous écoutait de Gatineau, qui est animatrice de radio. C'est peut-être pour ça qu'elle n'a pas écrit son nom. Elle travaille dans une autre chaîne. Et elle a joué, dit-elle, une centaine de fois Marcia Balia, mais n'avait jamais porté attention aux paroles qui parlent, malheureusement, de la fin de vie et du cancer. Et finalement, Diane nous écrit d'aller voir le spectacle en l'honneur de Clémence Desrochers, dont j'ai parlé en première heure, au Théâtre de l'Œil ouvert, un théâtre que j'aime beaucoup, à Green Bay. C'est un extraordinaire hommage, dit-elle, à cette grande dame. Et, maintenant que j'ai parlé de vous à la maison, accueillons notre prochaine invitée. Elle s'appelle Joanne Yu, mais juste avant qu'on lui adresse la parole et qu'on lui parle, on va faire jouer une chanson parce qu'on vous a demandé, Joanne, de choisir une chanson qui serait votre entrée sur un ring de boxe si vous étiez boxeuse. Et là, on s'attendait à avoir du AC/DC ou quelque chose, du Scorpions, du Paul Piché, justement. Mais vous avez choisi cette musique.

0: Joanne, pourquoi avoir choisi Mozart? Parce que je vous imagine, ah oui, ben déjà c'est difficile de vous imaginer, là, on sait que vous êtes médecin, que vous êtes une médecin émérite, c'est difficile de vous imaginer avec des gants de boxe, là. Mais mettons que vous arriviez sur pourquoi avoir choisi cette chanson-là, ça parle de colère chez vous, ça parle de quoi?
1: Ben non, mais là c'est la reine de la nuit qui essaie de convaincre sa fille d'aller assassiner quelqu'un comme dans tous les grands opéras.
0: Oui.
1: Puis là, elle a une colère, mais ça se traduit à travers toute cette
0: ce drame.
1: Ce drame-là, puis avec tout ce qu'est-ce qu'appelle les collaturas, là, ces espèces de notes très très hautes là. Et puis moi je me dis, ça va déstabiliser mon adversaire.
0: J'avoue. Je suis pas votre adversaire et je suis déstabilisé. Joanne, on va vous présenter rapidement. Vous êtes directrice du laboratoire sur la préparation aux pandémies et aux crises de l'Université McGill. Vous avez travaillé comme pédiatre, vous avez été urgentiste au CHU Sainte-Justine. Vous avez été présidente internationale de Médecins sans frontières. Je pourrais parler longtemps, mais vous êtes aussi, on en parle moins souvent lorsqu'on vous reçoit, à Radio-Canada ici ou ailleurs, vous êtes une grande amatrice de culture et d'art.
1: Oui.
0: Vous consommez beaucoup d'art et vous êtes née à Québec et beaucoup de théâtre à Québec et tout ça. Pourquoi les préjugés des gens? Pourquoi quand on pense à vous et qu'on vous voit comme experte dans les stations spécialisées, ça, on pense pas à ça que vous êtes aussi quelqu'un près de vos émotions et que vous aimez autant l'art? Pourquoi on pense pas à ça? Pourquoi on fait cette différence-là entre l'intellectuel que vous êtes et l'amatrice d'art?
1: Ah, je sais pas, je sais pas quoi vous répondre comme tel, mais pour moi, en tout cas, l'art, surtout l'art vivant, mm-hmm. je trouve que c'est important. C'est une façon d'incarner des sentiments et ça permet aux gens, en tout cas, des fois, s'approprier certaines choses, certaines crises. Donc, c'est pour ça. Pour moi aussi, c'est que je considère que l'art, c'est la plus belle incarnation de l'humanité de l'homme.
0: Oui.
1: Et je pense qu'on en a besoin ces temps-ci. Donc, c'est pour ça que j'en consomme aussi.
0: Et vous avez vu le plus beau de l'être humain dans certaines circonstances, mais aussi le pire de l'être humain en zone de guerre. Vous avez travaillé un peu partout sur cette belle terre. Est-ce que quand on voit les humains qui essaient d'arnaquer d'autres humains, des humains qui se battent pour des territoires, qui s'entre-déchirent et qui s'entretuent, quand vous travaillez dans des lieux où il y a eu des famines, où vous essayez de guérir des enfants... Est-ce que la musique et l'art peuvent vous reconnecter un peu, avec vous réconcilier avec l'humanité?
1: Oui, souvent. Puis de toute façon, quand on est en déplacement, en mission, notamment Médecins sans frontières, quasiment chaque mission a sa chanson.
0: Vraiment?
1: C'est vraiment une espèce de... Je sais pas pourquoi, mais moi, il y a plein de musique. En tout cas, c'est carrément identifié à une période de ma vie dans un endroit précis.
0: Et parfois, ça doit être complètement antinomique, là. Ça doit être complètement...
1: Oui.
0: Ça fait aucun sens, cette chanson-là.
1: Ben, genre Despacito au Soudan du Sud.
0: Oui. Une guerre terrible et on écoute une chanson qui est dansante. Oui. Maintenant, on n'a pas le choix. Faut rester connecté sur ce qu'on est. Sinon, on devient inefficace, là. On est plus bon. Et là, vous avez fait des choix. Vous êtes mélomane du jour. L'homme. Ben oui, c'est pas rien. Et là, on passe de Mozart à votre prochain choix. Angine de poitrine. Là, je vous avoue que là, moi, j'adore Angine de poitrine, mais je pensais pas. Expliquez-moi votre relation avec Angine de poitrine.
1: Ma relation avec Angine de poitrine, c'est surtout que c'est mon conjoint qui est un fervent admirateur de Angine de poitrine,
0: ouais.
1: qui s'est mis à focusser là-dessus et
0: avant le buzz ou après le buzz?
1: Ben le buzz était déjà commencé, mm-hmm. mais lui, il a comme bien embarqué. Et puis là, ben par contamination.
0: Ouais.
1: Moi aussi là, je me suis mise, puis on est allé les voir cet été là au festival de jazz à Montréal avec 100 000 autres personnes.
0: Et vous avez survécu parce que c'était quand même une vague de monde. Là. Ça a brassé, il y a eu ce qu'on appelle en bon français un mosh pit. comment vous avez vécu ça?
1: Je pense que ça démontre notre amour pour le groupe, parce que pour avoir justement affronté cette foule-là,
0: ouais.
1: il fallait vraiment avoir envie, en fait. Mais c'est en même temps complètement extraordinaire, parce que je pense que dans les moments qu'on vit présentement, d'avoir un groupe comme ça, qui fait qu'à un moment donné, tout le monde lève les mains dans les airs en faisant des triangles avec leurs doigts, tu dis... C'est le fun, des fois, de se lâcher lousse.
0: Ouais.
1: Puis d'être un petit peu, tu sais, ludique. Puis de juste d'embarquer dans un trip d'enfant, quasiment, là. C'est pas de la musique d'enfant, mais tu laisses ton cœur d'enfant embarquer. Et ça fait du bien.
0: Oui, et comme vous avez travaillé toute votre vie avec les enfants, votre cœur d'enfant existe toujours.
1: Oui.
0: même si vous avez été... Parce que vous êtes des deux bords, vous, là. Vous êtes avec les grands de ce monde d'un côté, et vous êtes encore vous êtes dans votre travail avec les enfants, avec votre cœur d'enfant. Mais pour vous faire plaisir à votre cœur d'enfant, on va écouter Angine de Poitrine. Fabien, que vous avez choisi. Après Mozart, Angine.

0: On commet un crime, mais on l'assume. N'est-ce pas, une petite... on réduit la chanson. Mais c'est parce que Joanne Hugh qui est avec nous, vous la connaissez, notre médecin préféré. Probablement la médecin québécoise la plus connue au monde. Est-ce que ça vous tanne, je vais utiliser un mot plus québécois que ça, est-ce que ça vous gosse quand on vous présente, comme je vous ai présenté tantôt, comme étant dans le top 100 des personnes les plus influentes du Time? Ça vous gosse-tu, ça?
1: Légèrement, mais ça va. De votre part, ça va.
0: Mais en même temps, il y a une fierté, là, je peux pas croire.
1: Le mot fierté, vous vous rappelez, hein, le mot en F.
0: On peut pas, hein?
1: Non.
0: Parce qu'il y a Corias qui s'en vient tantôt. C'est quelqu'un qu'on aime, mais qui s'aime aussi beaucoup. Et lui, il est zéro dans les 100 personnes les plus influentes. Et en passant, je fais une petite parenthèse pour présenter Corias qui s'en vient, parce qu'il nous a demandé tout à l'heure... Ben, il est une fan de vous, fait qu'il va être très content de prendre une photo avec vous. Mais aussi, il m'a dit, ça me dérange pas que MCG me roast. Alors, c'est ce que je fais avec bonheur. On est toujours avec Joanne Hugh, que vous êtes notre mélomane du jour. Là, on est allé dans le Mozart. On est allé faire un tour avec Angèle de Poitrine, à Saguenay. Et là, vous nous avez choisi Cassav, qui est un groupe des gens de la Guadeloupe, la Martinique. Mais vous, ça vous projette en Afrique, cette musique-là. Présentez-nous-la, je ne les connaissais pas. Qui sont Cassav?
1: Cassav, c'est un groupe qui a inventé un type de musique qui s'appelle le zouk.
0: Ouais.
1: Puis le zouk, c'était un petit peu créé pour comme réconcilier la musique carnavalesque.
0: Mm-hmm.
1: Puis c'est une musique qui est très dansante. En tout cas, moi, je vous mets au défi de pas avoir envie de vous déhancher un petit peu quand vous écoutez leur musique. Ils ont été très populaires dans les années fin 70-80.
0: Ouais.
1: Et il y a eu une espèce de métissage après ça avec différents groupes en Afrique, notamment en République démocratique du Congo, avec des gens qui faisaient de la musique qu'on appelle la rumba congolaise.
0: Mm-hmm.
1: Donc, les gens qui me connaissent savent comment j'aime beaucoup la République démocratique du Congo. Et ça a créé cet heureux mélange-là. Et le zouk en RDC, c'est toujours présent. Et c'était aussi pour faire un clin d'œil à tous mes collègues qui sont présentement en train de travailler pour l'épidémie d'Ebola en RDC.
0: Oui, il arrive un drame terrible en République démocratique du Congo. Et on parlait tantôt du paradoxe de l'être humain. C'est que vous combattez, mais d'un autre côté, vous écoutez de la musique comme celle qu'on va entendre pour garder le moral, pour continuer à sauver la vie des gens. C'est ce que vous faites.
1: J'essaie.
0: Vous essayez pas! Vous le faites! Je vous le dis, elle est anticoriace, tout le monde. Joanne Hugh a choisi un groupe qui est maintenant un de mes groupes préférés. Voici Cassav.

0: groupe Cassave, excellent choix de Joanneau. Et vous me faisiez marquer que c'est du créole. Et qu'est-ce que ça veut dire, ce qu'il nous chantait?
1: Ça veut dire, ben, le zouk, c'est le seul médicament qu'on a besoin.
0: Et évidemment, vous qui êtes médecin, à faire tout le monde, ben, ça amène un sourire. On peut sauver les gens. Donc, on continue notre beau parcours dans l'univers musical de ce qu'écoute Joanneau dans ses oreilles, lors de ses voyages et tout ça. Je rappelle pour ceux et celles qui viennent de se joindre à nous, vous êtes à l'écoute d'Apéro Public avec MC Gilles. Et vous avez choisi, ma chère Joanne, Mozart, Angine de poitrine. Là, on vient d'entendre Cassave. Et là, on s'en va complètement ailleurs avec Vincent Vallière. Et là, vous allez m'expliquer votre rapport avec la musique de Vincent Vallière, parce que je pense que vous avez eu la chance de le rencontrer. Là, expliquez-moi ça.
1: Ben, en fait, j'ai été invitée à aller donner un discours, une présentation à l'Université du Troisième Âge à Sherbrooke au mois de mai.
0: Ouais.
1: Et puis, j'étais en fait la première partie du show, parce qu'après ça, c'était Vincent Vallière. Je pense que tout le monde venait pour Vincent Vallière,
0: ben
1: on
0: non.
1: s'entend.
0: Ben
1: mais
0: vous êtes complémentaires.
1: Oui, c'est ça. Mais bref, j'ai réchauffé la salle et ce que j'ai trouvé extraordinaire, parce que Vincent Vallière, je l'ai découvert quand j'étais en Haïti, après le tremblement de terre en 2010. Et nous, on a toujours des tunes clé pour chaque mission. Puis mm-hmm. c'était une de cette chanson-là, c'en était une, parce que le choix, on jouait, avant que ça existe, au Hipster, on faisait jouer des chansons, puis là, il fallait deviner le titre.
0: Ouais.
1: Et vu qu'on était beaucoup de Québécois, ben on a fait jouer beaucoup de Québécois.
0: Donc, fascinant, parce que vous avez découvert Vincent Vallière en Haïti, après le Grand CS. Est-ce que vous lui avez raconté cette histoire-là?
1: J'ai pas eu le temps, là. Il est parti comme une flèche après.
0: Parce que c'est une chanson qu'il assume, mais en même temps, c'est une chanson qui est devenue très grand public et qui joue dans tous les mariages.
1: Oui.
0: Donc, on peut dire que cette chanson était un certain baume au malheur que les gens vivaient là-bas?
1: En partie, peut-être, mais oui, peut-être, je pense que ça permettait de se projeter dans le futur. Mais qu'est-ce qui était marrant, c'est que lui, quand il la présente, cette chanson-là, mm-hmm. il dit, moi, en tout cas, là, mm-hmm. j'avais dit à ma gang, moi, je vais faire juste de la musique, puis ça va être des vrais sujets. Puis je vais combattre des choses, je suis activiste, je suis engagé. Puis j'ai fait cette chanson-là.
0: C'est ça, les artistes, Joanne. Mais vous, vous êtes médecin. Et vous êtes la seule médecin que j'ai entendu qui mettait Vincent Vallière à la radio. Et pour se faire plaisir, on va écouter. On va s'aimer encore.
1: Mais là, ça, c'est pour la fin de l'apéro, quand on veut que le monde parte, ou les fins de mariage, tu sais.
0: Mais là, partez pas, là. Restez avec nous. Parce qu'on pouvait... En même temps, le chemin que vous venez de nous faire prendre, là, le zouk... On en écoute un extrait, en tout cas. Vas-y, Vincent, chante comme tu n'as jamais chanté.

0: Je comprends, Joanne You, votre univers en écoutant les paroles de cette chanson-là. J'avais moins porté attention et j'avoue que c'est un excellent choix. Quand les bombes auront sauté, oui, que la paix sera là pour rester.
1: Voilà.
0: Merci de faire jouer cette chanson québécoise partout sur cette terre et de nous représenter. Ce soir, vous faites quoi, chère Joanne?
1: Ben, je pense que je vais peut-être aller... Je rencontre des amis, mais on va peut-être aller flâner au Festival d'été de Québec.
0: Donc, je vous conseille Ariane Roy sur la scène Hydro-Québec à 21h. Donc, mesdames et messieurs, si vous croisez Joanne You, c'est elle la star de Québec. Comment vous êtes la médecin la plus connue de l'histoire du Québec. Soyez fiers, Joanne! Dites-le! Je suis fier! Elle me fait signe que non. Restez avec nous en troisième heure. Un homme fier, Coriace. Vous allez pouvoir le rencontrer, Joanne?
1: Oui.
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7: Bonsoir, ici Rebecca Kwan. Voici les informations. La fumée causée par les feux de forêt au pays continue d'avoir un effet sur la qualité de l'air, surtout dans le sud de l'Ontario, ainsi que dans les États américains avoisinants. Environnement Canada a d'ailleurs émis des alertes pour plusieurs villes ontariennes, dont Toronto et Ottawa. L'agence invite aussi le public à limiter les activités.

0: activités à l'extérieur. Le docteur Gaël Villanueva-Charbonneau, interniste à l'hôpital général de Hawkesbury, affirme que les personnes vulnérables sont les plus à risque de développer des complications.
1: Donc, on parle ici des asthmatiques, les gens qui ont des maladies pulmonaires obstructives. Donc, on parle surtout des gens qui ont fumé beaucoup dans leur vie. Puis, on a également les femmes enceintes qui ont une capacité pulmonaire réduite, les gens qui ont des maladies cardiaques. Puis, on a également toutes les personnes âgées qui sont pas nécessairement porteurs de maladies, mais ils sont plus fragiles. Donc, ces gens-là, à court terme, ils sont plus à risque.
0: Environnement Canada prévoit toutefois une amélioration de la qualité de l'air à partir de demain pour certaines régions. Par ailleurs, Transport Canada s'intéresse à une vidéo d'un train entouré d'un rideau de flammes enregistré à Armstrong, dans le nord de l'Ontario, qui a été largement diffusé sur les réseaux sociaux cette semaine. L'organisme fédéral tente de déterminer si le Canadien national a enfreint la loi sur la sécurité ferroviaire et de vérifier si les normes de santé et de sécurité au travail ont été respectées. Selon le syndicat Teamsters, les employés du CN ont filmé la vidéo depuis l'intérieur de la locomotive avant de fuir à pied et d'être traité pour inhalation de fumée. Le service de police de Calgary a lancé une alerte Amber concernant la disparition d'un enfant de 11 ans, identifié comme Parker. Il mesure environ 1,50 m et pèse 90 kg. Il a les cheveux et les yeux bruns et porte un short noir ainsi qu'un casque pour réduire le bruit. Il ne portait pas de chandail au moment de sa disparition. Il a été aperçu pour la dernière fois dans le quartier de Thorncliffe, dans le nord-est de Calgary, hier, peu avant 13 heures. Le début des vacances de la construction au Québec est marqué par un tragique accident qui a fait 3 morts hier dans les Laurentides. Ce traditionnel congé estival est d'ailleurs connu pour être l'une des périodes les plus mortelles de l'année sur les routes. Pour inciter les automobilistes à la prudence, la Société de l'assurance automobile du Québec vient de lancer une campagne de sensibilisation plutôt inusitée. Cédric Bérubé a préparé ce qui suit.
2: On va se reposer, on est sur le bord de la mer, en face de la Gaspésie, on peut pas se plaindre.
3: Pascal Labonté est l'un des 200 000 travailleurs en congé pour les 2 prochaines semaines.
2: Les monteurs d'acier qui travaillent en hiver à moins 40 puis qui travaillent à des grosses chaleurs de 40 degrés, rendus aux vacances, c'est très mérité.
3: C'est aussi le moment choisi par la Société de l'assurance automobile du Québec, la SAAQ, pour mener une campagne de sensibilisation. Un corbillard blanc fait une tournée provinciale pour rencontrer les usagers de la route. Il s'est arrêté à Sherbrooke. Voici le porte-parole de l'organisme, Simon-Pierre Poulin.
4: Le corbillard, c'est un symbole de qu'est-ce qui est en jeu quand tu prends le volant. Il y a trop de morts sur les routes. Puis on le fait dans un contexte où c'est les vacances de la construction. C'est toujours une saison de pointe, malheureusement, pour les accidents. Il y a plus de décès. C'est préoccupant. Puis quand on compare l'Estrie à une région qui a une population similaire, mettons Lanaudière, per capita, il y a beaucoup plus de décès de cyclistes ici. Il y a beaucoup plus de décès de motocyclistes ici.
3: Bernard Malenfant, dont le frère Serge a été happé mortellement par une camionnette alors qu'il circulait à moto la fin de semaine dernière, salue cette campagne.
5: Ben, ça me donne espoir que les gens, à un moment donné, vont finir par comprendre. C'est parce que tu peux tuer. C'est un véhicule, c'est un arme.
3: Selon des données de la SAAQ, 28 personnes ont perdu la vie sur les routes de l'Estrie en 2025, soit une hausse de près de 13 % par rapport aux dernières années. Ici Cédric Bérubé, Radio-Canada, Sherbrooke.
0: Un long métrage indien sur un militant des droits de la personne assassiné dans les années 1990 suscite un engouement important au sein de la diaspora sikh au Canada. Récemment banni en Inde, le film fait l'objet de projections publiques dans l'ouest du pays. Le reportage de Francis Plourde.
6: Cette loge raconte l'histoire vraie de Jaswant Singh Kalra, un militant qui a révélé l'incinération secrète d'environ 25 000 corps de civils sikhs par la police indienne dans les années 90. Lancé en ligne en Inde le 3 juillet dernier, le film a été retiré en moins de 48 heures suite à l'intervention du gouvernement, invoquant des préoccupations de sécurité.
7: C'est un film sur un mouvement d'insurgence séparatiste.
6: Pour Mathieu Boisvert, spécialiste de l'Inde à l'UQAM, le film menace la vision d'un État indien uni et indivisible face au mouvement indépendantiste sikh. Le processus de censure y est d'ailleurs sévère.
7: Dès qu'il y a un film qui est un peu controversé, les négociations sont toujours longues avec le Central Board Film Certification. Je pense que pour Satluj, ça a été particulièrement pénible.
6: Au Canada, 3 représentations publiques du film sont prévues à Surrey, en Colombie-Britannique, samedi. L'histoire trouve un écho d'autant plus particulier au pays, analyse le journaliste indépendant Gurpreet Singh, que Jaswant Singh Kalra était venu au Canada dénoncer les violences policières peu avant d'être enlevé et assassiné à son retour en Inde. Interrogé sur ses projections canadiennes, le député fédéral Randeep Sarai estime que la liberté d'expression est une valeur importante au Canada et que la censure rend souvent ses œuvres encore plus populaire. Ici Francis Plourde, Radio-Canada, Vancouver.
0: Et en terminant, l'Angleterre vient de remporter la troisième place à la Coupe du monde de soccer après avoir vaincu la France par la marque de 6-4. Demain, la grande finale se jouera entre l'Espagne et l'Argentine au New Jersey. C'était les informations.

0: Troisième heure d'Apéro Public, toujours en direct de la belle ville de Québec. Vous êtes en compagnie de MC Gilles. Et superbe tablé pour cette dernière heure. Martine Bécoté est avec nous. Comment allez-vous, ma chère Martine?
1: Fort bien.
0: Et là, vous nous parlez de deux sujets que je ne vis pas personnellement, mais que vous allez partager avec moi, le punk et la ménopause.
1: Vous vivez pas votre ménopause?
0: Je la vis. Mais je ne la
1: suis même pas. Par procuration.
0: Même pas. J'ai toujours chaud, moi, oui, puis je suis toujours en maudit. Mais ça n'a rien à voir avec les hormones, donc vous allez me réconcilier avec ces deux sujets-là. Je ne voyais pas de lien entre les deux, mais c'est votre métier de le faire.
1: Connaissez-vous beaucoup de gens plus en colère qu'une femme périménopausée? Pas moi.
0: Vous le savez que vous avez le droit de le dire. Je n'ai aucun droit de dire ça. Je vais vous donner toute la place que vous méritez pour que vous en parliez tout à l'heure.
1: J'en demande pas moins.
0: Également, M. Jean-Christophe Nadeau, comment allez-vous?
2: Ça va très bien. Je suis en train de cuver mon vin de la veille en ce moment. Donc, deuxième apéro en deux jours. Moi, j'apprécie beaucoup.
0: Ouais, vous êtes cuisinier. Vous, c'est un petit mardi, là, le lendemain de veille.
2: Exactement. Bon. Exactement.
0: À Québec, on vous connaît plus. À la radio, vous faites souvent des chroniques de jeux vidéo, tout ça. À la télé, on vous connaît aussi. Vous avez participé à MasterChef.
2: Oui, tout à fait.
0: Je veux pas vous faire mal, mais la semaine dernière, on a reçu celle qui a gagné MasterChef Québec.
2: Je pleure encore. Non.
0: Blague à part, après un concours comme ça, est-ce que ça va? Est-ce qu'on s'en remet? Ou...
2: Ça prend du temps s'en remettre, mais une fois que c'est fait, on a envie de le refaire une deuxième fois. Fait que je pense qu'on est tous rendus un peu malades dans la tête de cette compétition-là. Ouais. Mais comme les deux mois qui suivent immédiatement, comme la déprime, la dépression, on dirait que t'as plus envie de cuisiner puis rien. Mais après ça, on dirait que c'est comme... Tu relèves tes deux manches et tu te dis que tu as envie de le refaire parce que c'est tellement une belle courbe d'apprentissage, c'est complètement cinglé.
0: Là, on va apprendre à vous connaître un petit peu plus en profondeur dans les prochaines minutes parce que vous, vos passions, l'attention, attachez vos trucs. Êtes-vous prêts? Le conte, les légendes, les jeux de société comme Donjons et Dragons et autres, et la cuisine. Est-ce que tout ça est possible dans une seule personne?
2: Ah oui, il faut croire. Ou peut-être que je suis plusieurs personnes dans ma tête puis j'en ai pas encore arrivé à cette conclusion-là.
0: Bienvenue dans le club. dans quelques minutes aussi, je faisais des blagues tout à l'heure, j'ai reçu beaucoup de messages, tu fais des blagues. Corias, qui est avec nous, m'a donné la permission de faire des blagues. Corias, c'est correct que je fasse des blagues sur vous?
3: Absolument. Bon. Content d'être là, MC, d'ailleurs.
0: Mais là, c'était facile ce que j'ai fait tout à l'heure. Parce que vous n'étiez pas là au micro, donc c'était plus facile. Moi, je vous voyais l'autre côté de la...
3: Derrière une baie vitrée, c'est plus facile.
0: Là, je vais être un peu moins baveux parce que vous avez déjà participé, vous, à des, ce qu'on appelle en bon français des battles.
3: Oui.
0: Vous avez ce qu'on appelle le sens de la répartie, vous.
3: Oui, je pense que oui. Je pense que ça s'est travaillé notamment pour ça. Quand il faut que tu improvises, parce que des fois, c'est une improvisation, des fois, c'était préécrit, mais tu sais, du battle rap, le modèle classique, c'est en improvisation. Donc, il faut que ta répartie soit solide.
0: On va tester ça dans la prochaine heure.
3: D'accord.
0: Mais je vous l'ai présenté, on va apprendre à le découvrir. Et pour ça, on lui a demandé quelle chanson serait bonne pour qu'on vous découvre un peu plus. Eh bien, elle a choisi Harmonie du soir à Châteauguay de Beaudommage. Hein? Sa palette est large. Voici la chanson qui présente Jean-Christophe Nadeau.

0: de bagage, moi.
1: Beau dommage qui présente notre invité, Jean-Christophe Nadeau. Et Jean-Christophe, là, on va vous présenter. Oui, le grand public, je l'ai dit tout à l'heure, vous connaît pour Masterchef. Mais vous êtes un chef autodidacte et vous avez des restaurants à Québec. Comment ça? Vous faites déjà des grands signes, non?
2: J'ai pas de restaurant à Québec. En fait, moi, je suis aussi copropriétaire des boutiques, La Revanche. Donc, ouais. Je suis copropriétaire des restaurants. Il faut savoir que c'est quand même deux entreprises qui sont sœurs. Donc, vous avez la boutique, vous avez les pubs, restos, on lui dit que La Revanche. Okay. Mais les deux coexistent ensemble. Donc, je suis pas propriétaire de resto.
1: Je m'en vais manger, je peux jouer à des jeux. Oui. Vous avez la section aux jeux, c'est ça?
2: Exactement. C'est pas moi qui fais la bouffe sur place.
1: Non. Mais, par contre, vous avez un site web.
2: Tout à fait.
1: Parce que le jeu de mots n'est pas mort, mon cher, qui s'appelle comptoir gastronomique, mais il n'y a pas de faute de français, là. Comptoir comme dans compte.
2: Oui, en fait, c'est un néologisme, si vous voulez, une compression entre le mot parloir et comptoir, mm-hmm. et compte et légende, évidemment.
1: Donc, c'est quoi ça, comptoir gastronomique?
2: Comptoir gastronomique, en fait, c'est l'espèce de déclic que j'ai eu après avoir participé à la première saison de Masterchef. Moi, ouais. J'ai comme fait le déclic que, en fait, la cuisine, ça peut être un véhicule d'expression artistique, au sens, c'est vraiment un canevas pour exprimer le terroir oral, notamment du Québec. Ouais. Souvent, on fait l'association trop rapide de se dire que les recettes, en fait, ça relate un peu plus une histoire de famille, c'est-à-dire la passation de la recette ou plutôt une histoire de voyage. J'ai découvert tel plat dans telle culture et compagnie. Mais moi, j'ai plutôt fait le déclic de « Hey, on peut carrément exprimer des histoires carrément dans l'assiette. » Puis c'est cette espèce d'union-là, en fait, que j'ai pris sur moi. Puis j'ai créé le comptoir gastronomique où je me déplace chez les gens pour faire un peu mon frais de pèlerin culinaire, si on veut, en toute modestie. Ouais. Puis ensuite de ça, ben, ce que je fais, c'est que je raconte des contes et légendes oubliés du terroir. Donc vraiment, là, je travaille pas, par exemple, la chasse-galerie parce que tout le monde en a déjà entendu parler. Je travaille vraiment des contes qui sont plus restés dans le domaine oral. Jusqu'à très récemment, je travaillais encore beaucoup les cryptides du Québec sur lesquels il y a beaucoup de mentions, mais jamais de légendes concrètes là, qui ont été, tant que ça, rédiger. Et ensuite de ça, ben moi, je m'assure que les gens soient capables de déguster ce que je leur ai raconté, une espèce d'accord fond-forme en mode un peu souper-spectacle, si on veut, juste avec des produits du Québec en plus.
1: Mais là, il y a du concept dans votre affaire. Alors, on va y aller tranquillement. C'est un chef à la maison, donc vous faites la bouffe. Mais aussi, il y a une section théâtre où vous nous présentez des... Et en plus, tout ça, il y a un amour de la langue, tout ça est connecté ensemble. Donc, c'est une expérience qu'on vit.
2: Oui, mais tout de suite, je pense qu'il n'y a pas de meilleure manière de le dire. C'est vraiment une expérience pour un petit peu se sortir de sa zone de confort, mais plutôt redécouvrir d'où on vient, les histoires qui ont créé un peu le terroir qui nous habite, puis en même temps aussi de mettre en valeur des produits du terroir du Québec de manière en même temps très ludique.
1: Ouais. Moi, je viens du milieu de la blague. Ouais. Donc, c'est sûr que je ne vous cacherai pas que le milieu du conte et légende, c'est un haut lieu de blague. Là. On n'a pas le choix. Il y a des préjugés. Le monsieur arrive avec son tricot. Puis il nous raconte pour la 78e fois, en vieux François, sa belle histoire de la chasse-galerie qu'il a adaptée à sa sauce. Vous, c'est pas ça.
2: Pas du tout.
1: Comment vous connectez ça? T'sais, Coriace est ici, lui, par l'amour de la langue, on connecte avec les jeunes par le rap, le hip-hop, tout ça. Vous, c'est possible de reconnecter avec les jeunes, avec le conte? Comment vous cassez ça, ce préjuge-là que je viens de vous dire? Là?
2: Ben, la première chose, en fait, c'est que moi, je me considère pas tant comme un conteur plutôt qu'un raconteur ou un racmodeur d'histoire. Fait que je récupère un peu plus des éléments à gauche et à droite. Puis l'idée, en fait, c'est de créer un peu du genre bref. On n'essaie pas de s'éterniser pendant quelque chose comme une demi-heure de temps pour raconter une histoire. On veut vraiment

0: faire une espèce de mise en bouche pour essayer de soulever certains éléments. Super le fun, parce qu'on se rappelle, ma tentative, c'est surtout en même temps de faire l'union entre la bouffe et, et le conte. Donc, il faut quand même que ce soit une expérience très circonscrite dans le temps pour après ça être capable d'apprécier la nourriture qui s'en vient et être capable de faire les termes. Donc, on s'en va vraiment avec un joual un peu cabochon au travers. On s'en va avec des blagues aussi en même temps, mais on cherche pas l'espèce de petite histoire. Je vais le dire en caricature, mais la petite histoire cucu qui se rapproche du conte pour enfants, par exemple. On veut vraiment aussi avoir des choses un peu plus gore, sanglantes, qui vont en même temps évoquer des images très fortes, puis qui vont généralement couper l'appétit, mais pour la réouvrir en un deuxième temps.
1: Mettons que je fais quelque chose qui se fait pas, mais je vais le faire pareil parce que c'est moi, là. On est ensemble en ce moment. On vous a engagé, puis tout ça, là, parce que vous avez plus de temps d'habitude, on est à la radio. Qu'est-ce que vous nous raconteriez comme histoire, un punch et la bouffe qui irait avec ça?
0: Certainement. J'ai combien de temps? Ça dépend vraiment. Là, on est en tout, puis moi, là, on peut prendre le temps
1: Tout le temps que vous le prenez, vous l'enlevez à Corias, vous prenez le temps que vous voulez. c'est une blague. Blague à part, je vous donne 2 minutes. On va y aller avec 2 minutes. Je sais que c'est dur, là, je trouve.
0: Ben en 2 minutes, écoute, ça se fait très bien. En fait, moi, j'ai appris la majorité de mes histoires, en fait, quand j'ai fait une fugue dans un camp de vacances. J'étais au camp de vacances du lac Simon. Puis quand je me suis poussé, en fait, sur l'autre bord du lac Simon, il y a ce qu'on appelle le lac à l'ours. Puis j'ai rencontré un vieux bonhomme, vraiment un bûcheron très typique, là, qui nous a pris sur son aile parce qu'on s'était carrément poussé du camp de vacances. Puis c'est là que je tiens à m'ajouter de mes histoires. Il nous a raconté en fait une histoire qui s'appelle La légende de la rage de l'ours, que je vais prendre la peine de vous raconter, mais avant, je veux juste vérifier, est-ce que vous savez c'est quoi un cimetière d'ours par hasard?
1: Non.
2: Ben moi, je suis une féministe, fait qu'entre l'homme et l'ours, je choisis l'ours. Hein?
1: Oui, voilà.
0: Quand je présentais cette légende-là au Festival Contes et légendes du Terre, en Abitibi-Témiscamingue, j'ai fait exactement cette référence-là, donc je suis content qu'on la partage. Donc en fait, un cimetière d'ours, c'est très simple. Vous savez, vous connaissez les habitudes d'hibernation des ours, c'est-à-dire qu'ils vont s'engraisser pendant l'automne au complet, à manger des bleuets, manger du saumon, du miel, peu importe. Ouais. Et ensuite de ça, ils vont aller dormir pendant un hiver de temps. Mais des ours qui, eux, sont en fin de vie ou parfois malades, vont plutôt aller s'y laisser mourir. Et quand ça arrive plusieurs années subséquentes au même endroit, c'est-à-dire que les ours meurent les uns par-dessus les autres dans la même caverne, on commence à appeler ça un cimetière d'ours. Puis on s'attendrait en fait à ce que ce soit des histoires de fantômes qui habitent les cimetières d'ours, mais c'est vraiment pas le cas. En fait, il y a quelque chose de très biologique qui se passe. Il y a une espèce de terreau fertile qui se crée dans la caverne, puis qui, en fait, est vraiment apprécié d'un légume mal aimé des Québécois, et j'ai nommé le panais. En fait, il pousse tellement de panais dans des cimetières d'ours que vous êtes capable d'en trouver plancher, plafond, mur, et ça pue le panais à l'extérieur de la grotte. C'est vraiment une affaire de fou.
1: Le rêve.
0: Exact. Et en fait, la légende de la rage de l'ours se passe dans un des fameux cimetières d'ours. Il y a deux tatas qui se promenaient vraiment sur la limite entre le Québec et l'Ontario et qui ont décidé de s'aventurer dans un cimetière d'ours pour aller cueillir des panais. Ouais. Un peu comme on cueillerait des chanterelles, si on veut. L'idée est très simple, c'est qu'en fait, il y a comme un mythe autour de ces fameux panais-là qui poussent dans ces cimetières d'ours, c'est qu'il y aurait des propriétés de rejuvenation. Si vous voulez. Quiconque mangerait ces fameux panais magiques, si vous voulez, va commencer tout d'un coup à avoir les cheveux blancs qui disparaissent, tout ce qui pendouille va commencer à remonter à la bonne place.
2: C'est anti-âge.
0: Ben exactement. Mais comme dans toute bonne histoire, il y a toujours le bas qui blesse à un moment donné, il y a le contraire qui va se produire. C'est-à-dire, avec ces fameuses propriétés de rejuvenation magique, il y a le contre-coup qui va s'installer. Au début, on va avoir les yeux qui vont s'injecter de sang, l'écume qui va monter aux lèvres et surtout des crises de folie momentanées qui vont nous faire perdre complètement la boule. Les deux gars en question, en fait, sont allés 6 fois. Cueillir des panais dans le fameux cimetière d'ours. Et en fait, ils ont tellement perdu la boule que les deux gars, en fait, ils ont attaqué quelqu'un sur la place publique et ils l'ont éventré à main nue par la suite. C'est une histoire complètement sordide et ignoble, mais qui, ultimement, revient à une morale vraiment importante. Si vous promenez en forêt et que ça sent le panais, sacrez votre camp de là, c'est aussi simple que ça. On va pas plus loin que ça. L'idée, c'est vraiment, il faut toujours suivre son flair et également ignorer ces fameuses odeurs. Si vous faites un peu de recherche, vous serez capable de trouver d'ailleurs que cet incident-là est arrivé au début des années 2010. C'est le dernier cas de rage répertorié au Québec, soit dit en
1: passant. C'est connecté au réel.
0: Exact.
1: Donc, si je vous engage, je rappelle votre site Comptoir gastronomique, mais Comptoir écrit...
0: C-O-N-T-O-I-R.
1: Et là, après cette belle légende... Qu'est-ce que vous nous serviriez à manger?
0: Je vais renvoyer la question. Qu'est-ce que vous attendriez à vous faire servir dans ce contexte?
1: Je vais poser la question à mes invités.
2: Un potage au panais?
1: Oui, c'est pas mal la meilleure façon de le manger.
3: Du panais, évidemment.
0: Effectivement. Donc, en fait, on va aller vers, évidemment, travailler le panais, mais on va le décliner de plusieurs manières. En fait, le panais, ce qu'on va faire, en fait, c'est que il y a une sauce piquante faite à Québec, d'ailleurs, qui s'appelle la rage de l'ours. C'est comme ça que j'ai renoué avec cette légende-là. C'est une sauce piquante à base de panais. Donc, on va essayer de la mettre en valeur. Je vais faire une crème fromagée, c'est-à-dire un fromage à la crème fouettée avec de la crème fouettée au travers, vraiment pour la rendre plus allégée, dans laquelle on va intégrer la sauce piquante à base de panais. On va venir ajouter en même temps, là, un petit sirop à l'ail noir, là, pour venir donner un petit côté sucré, salé, super intéressant. On va se faire vraiment en dessous de ça des petits panais fondants au beurre qu'on va servir.

0: vraiment dans l'assiette. Et par-dessus ça, on va rajouter la fameuse crème fromagée à la rage de l'ours pour enfin rajouter les chips de pleure de panais qu'on va venir mettre sur-dessus pour essayer de vraiment utiliser le produit au complet. Et le tout, évidemment, va être présenté un petit peu à la manière d'une empreinte d'ours laissée dans la forêt alors qu'on est en train de se déplacer. Puis on espère par la suite que les gens n'auront pas des crises de folie, mais je les rassure. Normalement, je ne les cueille pas moi-même dans un cimetière d'ours, je vous assure.
1: Jean-Christophe Nadeau, je suis sûr que les gens qui nous écoutent sont comme moi. Vous m'avez convaincu de deux choses. Le panais, ça peut être bon. Et le conte, c'est intéressant.
0: Ben merci. Tabarouette.
1: Et on enchaîne avec votre choix musical, Désolé pour hier soir, de Trio. Hein? Ça fait pas du tout conte légende, mais ça fait bonheur d'apéro public.
0: Exact.
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0: Freeman.
1: Ok, je trouve.
2: Évidemment, on jase parce que ça fait jaser tout le monde. Trio qui... parce que nous sommes en direct de Québec, je le rappelle. Mon nom est M.C. Gilles, vous êtes toujours à l'écoute d'Apéro Public sur la première chaîne. Et oui, Trio venait toujours. Je me rappelle, à tous les ans, hein, Trio venait faire un tour. Le groupe existe officiellement toujours, mais ils sont toujours, c'est le cas de le dire, en Europe. Après Jean-Christophe Nadeau, on accueille en grande pompe nul autre que Corias. Et Corias, vous êtes comme moi, mon cher.
1: Oui.
2: Vous avez un vrai nom.
1: J'ai un vrai nom, oui. C'est pas écrit Corias sur mon permis de conduire, je te le garantis.
2: Non, Emmanuel Dubois.
1: Exactement.
2: Donc, c'est votre vrai nom. On l'utilise moins, mais voilà.
1: Ouais.
2: L'utilisation du nom d'artiste, si t'as recommencé, le feriez-vous ou...

0: Oui, absolument. Peut-être pas ce nom-là.
1: Pourquoi?
0: C'est un nom qui a été trouvé de façon un peu broche à foin quand j'avais 15 ans.
1: On veut savoir.
0: Non, mais c'est parce que, tu sais, l'origine de ça, je sais pas si tu sais un peu d'où ça vient.
1: Non, allez-y.
0: Ben, tu sais, l'origine des noms de rappeurs, ça vient de un peu les mouvements civiques noirs qui se détachaient de leur nom de gouvernement, un peu comme Malcolm X, tout ça. Fait que
1: les débuts
0: ça, ça
1: du
0: découle
1: rap.
0: De ça dans les années 70. Fait que tous les rappeurs, traditionnellement, se trouvent un sobriquet, un surnom. Mm-hmm. Puis, c'est pas tout le monde qui sait ça, là, mais tu sais, fait que c'est comme un peu de tradition que tu trouves un nom. Puis, il y a aussi un aspect personnage quand tu fais du rap. C'est un peu plus grand que nature. Tu trouves une personnalité qui est un peu boostée, la tienne, mais boostée un peu comme Slim Shady, Eminem, qui est l'exemple le plus commun. Là. Il y a comme une espèce d'alter ego qui est complètement maniaque, mais c'est pas lui, c'est une partie de lui. C'est
1: sur une scène, vous êtes transfiguré.
0: Oui, transfiguré, exactement. Je suis un petit peu plus introverti dans la vie, mettons. Puis, puis même chose qu'en faisant du battle rap, ben, j'avais le nom Corey Hart parce que ça ressemble à Corias. Puis c'est une référence un peu aux chanteurs des années 80, mais c'était écrit avec un K. Bon, on se trouve des surnoms pour se détacher un peu de notre vraie personnalité, tu sais. Puis, je l'ai trouvé quand j'avais 14-15 ans, puis j'ai pris un adjectif qualificatif. C'est même pas moi qui l'ai trouvé, c'est mon ami en plus. Mmh. J'en ai déjà parlé dans un podcast récemment, là, on s'est tous trouvé des noms en K, c'était un peu bizarre aussi. Là.
1: C'était des années aussi.
0: Oui, c'était des années, c'est ça.
1: Non, mais il y avait des cafés qui ouvraient partout, marqués avec des K.
0: Oui, c'était dans ces années-là, exactement.
1: Si t'as recommencé, mettons que vous commencez votre carrière là, vous avez 15 ans maintenant, là, ça serait quoi votre sobriquet?
0: J'ai pas pensé à ça, mais c'est drôle parce que tu sais, le rappeur Aurel San. J'ai pensé à ça. Mon beau-père, entre guillemets, m'appelait toujours Manuel San en grandissant. Puis j'ai déjà eu peut-être l'intention de m'appeler Manuel San. Je l'ai pas pris. J'ai gardé Corias. Puis Aurel San est arrivé après. J'étais comme, c'est une bonne chose que j'ai pas pris ce nom-là, finalement. Mais sinon, je regrette pas mon nom. Et je pense que c'est un nom qui est quand même... c'est sûr que je porte bien.
1: Oui, mais c'est particulier parce qu'on choisit un nom d'artiste jeune, il va vous coller à la peau pour toujours. Là.
0: Exactement.
1: À l'épicerie, salut Corias.
0: Oui, c'est quand même ça.
1: Faut vivre avec.
0: Ouais.
1: Je veux qu'on parle un peu de l'amour de la langue. Pour les plus âgés, là, c'est sûr que ça s'arrête pas assez parce que moi, je suis un gars de Québec. Donc, à Chiz 94.3, c'est la radio universitaire de l'Université de Laval. On a parti les architectes du son. Mm-hmm. On a mis ça en onde.
0: J'étais là-dedans?
1: Non, moi, j'étais le boss de la station, puis on avait engagé des jeunes. À l'époque, du hip-hop francophone à Québec, je vous dis pas, là, on était des bizarres, des tout croches. Aujourd'hui, c'est plus grand public. Mais quand même, il y a un volet intéressant, c'est l'amour de la langue.
0: Ouais.
1: Vous en parlez de plus en plus au micro et tout ça. Je veux qu'on parle de ça. Pour ceux qui n'auraient pas... Vous pouvez rattraper ça, d'ailleurs, sur l'application audio. Vous avez fait une conversation durant un Tinder littéraire à l'émission d'Émilie Perrault, l'après-midi, sur la différence entre des rimes... Et expliquez-moi, là, c'est quoi votre travail dans la langue? Il y a deux écoles de pensée. Il y a la rime et il y a la...
0: Il y a la rime. En fait, c'est la rime puis l'assonance.
1: OK. Expliquez-moi, parce que je connaissais pas ça et ça me... Ouais. C'est compliqué. Alors, voilà.
0: Ben, les assonances, c'est aussi... je pense que l'autre mot, c'est des allitérations.
1: C'est-à-dire,
0: c'est-à-dire que ça va être des mots qui vont sonner pareil, mais ça va pas nécessairement rimer.
1: Okay. Donc, coriace et tenace, ça, c'est une rime.
0: Ça, c'est une rime simple, en fait.
1: Ouais.
0: Si, puis dans le rap, la particularité du rap, c'est que ce qui fait le style littéraire qui est très unique dans le rap, c'est que c'est des rimes qui sont multisyllabiques. Puis il n'y a pas ça. Je pense que c'est que dans le rap que ça se fait. C'est-à-dire que c'est écrit dans des balises de rythme. Fait que moi, quand j'écris une mesure, il y a tant de mots, tant de syllabes qui rentrent dans la mesure. Puis la rime multisyllabique, c'est que ça va être toute la fin de la mesure qui va rimer avec la suivante. Fait qu'un exemple...
1: Ouais.
0: Empoter, emporter, ça c'est des rimes qui sont multisyllabiques, c'est en A et ça c'est juste en trois rimes mettons. Mm-hmm. Mais tu sais, à partir de ça tu peux faire rimer 11 syllabes de suite, puis tu peux en faire rimer à l'intérieur de la mesure, puis là c'est là que la mathématique embarque, puis tu peux commencer à travailler quelque chose de super intéressant.
1: Ouais. Ça rappelle le slam entre autres qui utilise beaucoup ça, aussi des inversions de syllabes.
0: Oui. Dans le slam c'est plus des altérations, des rimes simples, il y a moins de rimes multisyllabiques, mais il y en a qui le font parce que des fois il y en a qui ont une base de rap.
1: Ouais.
0: C'est un peu plus de la prose aussi dans le slam. C'est quand même différent que du rap.
1: Mais ce qui est fou, c'est qu'il y a l'amour de la langue, mais il y a aussi, c'est musical en même temps.
0: Oui, absolument.
1: Donc c'est complet. Êtes-vous bon en français à l'école, vous?
0: J'ai toujours été bon en français.
1: Donc cet amour-là existait déjà?
0: Il existait déjà. J'ai toujours une facilité en français, un amour pour le français. Puis c'est sûr, quand tu as un intérêt et un amour pour quelque chose, c'est plus facile d'avoir des bonnes notes. Mais tu sais, j'ai quand même toujours une facilité. Je faisais pas beaucoup de fautes d'orthographe, naturellement. C'est quelque chose que j'ai toujours aimé beaucoup. Puis. Moi, la base, tu sais, j'ai appris la production musicale, j'ai appris comment faire de la musique par la force des choses.
1: Ouais.
0: Parce que j'ai commencé vraiment à avoir un amour pour l'écriture rap. J'ai commencé à écrire. Moi, c'était vraiment ça mon amour premier. La musique est venue après. Fait que ça a commencé avec ça, là.
1: Et puis, c'est sur les I Am et les autres de ce monde qui vous a amené vers là?
0: I Am, sur les premiers groupes. Moi,

0: J'avais genre 13-14 à l'école du micro d'argent, qui est l'album qui, m'a fait découvrir, l'album culte. Puis oui, c'est un des albums francophones. Puis ça, c'est drôle parce que c'était à une époque où il n'y avait pas tant de rap qui était jouable au Québec. C'était pratiquement juste le rap français qu'on avait comme référence. Il y avait des premiers groupes qui arrivaient ici, comme Dogmatic. Il y avait LMDS, d'ailleurs. Je ne sais pas si tu te souviens de LMDS. Mais c'était,
1: les messagers du sort.
0: C'était Camaro et Vaille.
1: Ouais.
0: Camaro qui a eu sa carrière en France et Vaille qui est devenu d'autres choses.
1: Ouais.
0: Mais il n'y avait pas de rap avec le joual québécois, comme nous on parle. Fait que les premiers rappeurs que j'ai côtoyés, puis moi-même, on rappait avec un accent français parce qu'on ne s'assumait pas.
1: Ouais.
0: Puis quand il est arrivé après ça, Sans Pression, Mosaïen, les groupes forts du rap québécois, qui sont beaucoup plus identitaires que québécois, tu sais, là, on a commencé à s'assumer, puis vraiment à rapper comme on parle, finalement.
1: Parce qu'il y a tellement de niveaux dans le rap, surtout québécois. Oui, il y a le volet contestataire, évidemment, ça vient de là. Mais il y a aussi le volet poétique. Il y a le volet du travail, des paroles, du son. Donc, des gens qui n'aiment pas le rap pourraient lire un livre de poésie de Corias.
0: Ben oui, puis je pense que si quelqu'un qui aime pas le rap fait juste lire les paroles d'un de mes albums, il peut y trouver son compte puis apprécier aussi.
1: Ouais.
0: Sauf si j'essaie d'album en album, en vieillissant aussi, j'essaie de raffiner ma plume au niveau du rap. Parce que, tu sais, écrire de la poésie puis écrire du rap, je suis pas dans le... Tu sais, moi, j'écris de la poésie aussi, j'en écris puis je la diffuse pas nécessairement, mais c'est pas le même muscle qui travaille, c'est pas la même affaire, c'est pas les mêmes zones dans lesquelles je vais.
1: Okay.
0: Puis... C'est quand même... comment je dirais ça? J'ai essayé avec les années de raffiner un peu pour essayer de faire un combo des deux. Parce que c'est très premier degré, très mordant dans le rap. J'ai essayé de juste mettre un petit peu plus de douceur dans certains couplets, dans certaines figures de style. C'est comme ça que j'essaie de raffiner ma plume, je pense.
1: Il n'y a pas d'écriture automatique. Il y a du travail. Si je pense à votre dernier album, 7 ans de malheur, une chanson, c'est pas un soir de brosse. Là. On parle de combien de temps pour écrire le texte? D'une chanson.
0: Le dernier album, particulièrement, ça a été très dans l'écriture spontanée, par exemple. J'ai changé ma façon de travailler. D'autres albums précédents, d'autres chansons que j'ai faites dans le passé où je me suis un petit peu plus cassé la tête, mais cet album-là, je l'ai fait avec un de mes amis qui habite à Hartford. Donc, j'allais chez eux pendant 2 jours dans sa maison. Il construisait un beat. Moi, j'arrivais, j'avais une idée, je l'allais l'écrire de façon spontanée dans l'autre pièce.
1: Ouais.
0: Il allait vraiment avec le coup de l'émotion, ce qui me venait sur le moment. Fait que il y a eu beaucoup d'écriture automatique sur cet album-là.
1: Okay.
0: Mais, l'écriture, c'est un muscle. Je fais des fois des exercices d'écriture automatique random. Je me donne un sujet.
1: Si ça sort tout seul.
0: Ou je fais une espèce d'épuisement des lieux. Je fais ça aussi. Je trouve ça super intéressant. Enfin, juste écrire tout ce qui me passe par la tête. Puis, pour rester actif, c'est comme faire du sport. Là. Si ton muscle ne travaille pas, ben c'est ça. Tu vas être essoufflé, puis tu n'auras plus de cardio. Mais l'écriture, c'est la même chose.
1: Donc, on ne juge pas le public. Il y a du monde qui vient vous écouter. Ils écoutent juste la sonorité, puis ils aiment ça, comment ça sonne. D'autres vont s'attarder à chaque mot du texte et vont adorer ça.
0: Oui, exactement.
1: Les deux se peuvent.
0: Mais je pense que c'est beaucoup plus dans la deuxième partie, mon public, de ce que j'entends, puis ce que le monde me dit.
1: Ouais, ça vient du texte.
0: Oui, ça vient du texte.
1: Bon, on vous a demandé de choisir une chanson d'apéro.
0: Ouais.
1: C'est à la hauteur de votre réputation, vous avez choisi une chanson de vous-même.
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1: Ça se passera d'ici la fin de l'heure. Vous avez choisi la chanson Printemps.
0: Ouais.
1: C'est la vôtre.
0: Exactement.
1: On vous écoute.
0: Yes.
1: Merci, Corias, d'être là.

0: Votre apéro public se poursuit sur Ici Première.
1: Qu'est-ce qu'on boit l'été comme ça?
2: Du vin blanc.
1: Ah oui, c'est ça le mieux, hein?
2: Ouais.
1: Qu'est-ce qu'il faut que je voie? Série télé, film, spectacle?
3: Je viens de voir le film Pédalo que j'ai trouvé vraiment très drôle sur Crave, disponible en ligne.
1: Qu'est-ce qu'on lit?
2: Bon, ben let's go, tu vas en avoir pour l'été. Anna Karénine de Tolstoï. Est absent en ce moment.
1: Ouais. J'ai lu ça trop jeune.
2: Ben, faudrait le relire. Moi aussi, effectivement, j'avais relu ça trop jeune.
1: Parce que je comprenais rien dans le temps, mais là, je peux comprendre.
2: Et c'est différent, hein? Faut bien que ça serve à quelque chose, vieillir.
1: Qu'est-ce qu'on écoute l'été?
2: Marjo.
1: Provocante.
2: Ouais.
1: Et on adore Marjo.
2: J'adore Marjo.
1: J'ai une anecdote sur tout le monde.
4: Ben oui.
1: La dernière fois que je l'ai vu, je l'ai croisé au Château Frontenac, puis elle pensait que j'étais un portier, puis elle m'a donné ses valises.

0: Merci de ce choix musical. Je le rappelle souvent, cet apéro public est votre propriété. Vous pouvez demander les chansons que vous voulez. Cette chanson-là, d'ailleurs, vous la demandez beaucoup, pas juste ici, mais aussi dans tous les karaokés de la Terre. Et pour en avoir vu beaucoup, souvent, on s'aperçoit que c'est pas si facile à chanter que ça. Je suis MC Gilles et je suis le Wikipédia de l'inutile. Nommez-moi un nom de vedette, j'ai une anecdote et mon anecdote sur Marjo. La dernière fois que je l'ai rencontré, c'était à l'entrée du Château Frontenac, ici, à Québec. Et je croise Marjo un peu énervé parce que je suis un fan. Marjo sur une scène, c'est probablement la bête de scène numéro un sur cette belle terre. Et je lui fais mon plus beau des sourires pour lui montrer « Bonjour Marjo, je ne sais pas trop comment vous aborder. » Elle me donne ses valises et elle me dit « Je suis chambre 303. Amène-moi ça au troisième. » J'adore ces moments où l'ego revient à la bonne place et on nous dit « Vous êtes qui sur cette terre? » Très peu de choses.
1: Wow.
2: Mais là, on veut connaître la suite, là.
0: Ben, c'est la suite, rien. J'ai souri et quelqu'un d'autre, malheureusement. Non, j'ai pas amené les valises à Marjo à ta chambre. Je suis pas rendu là encore dans mon moment. Prochaine invitée, Martine Bécoté. Pour les gens qui écoutaient la radio de Radio-Canada, vous la connaissez. Évidemment, elle est doctorante en droit, co-autrice du livre Faire corps. Et la plupart du temps, on vous invite ici comme chroniqueuse féministe et tout ça. Mais aujourd'hui, vous nous parlez de tout un sujet. Vous nous parlez du punk et de la ménopause.
3: Oui.
0: Je trouve ça important. Expliquez-moi.
3: J'ai décidé de faire comme Simone de Beauvoir à l'époque et de... Rien de moins.
0: Ben oui, on
3: parlait d'égo, hein, tantôt.
0: Au top pour rien, moi!
3: Et je vais partir de mon vécu pour tenter de théoriser quelque chose.
0: Oui, c'est le plus beau.
3: Alors, ma théorie aujourd'hui, l'approche ou l'arrivée de la ménopause crée un contexte pour que la musique punk trouve écho chez les femmes.
0: Si c'était une thèse de doctorat, je serai à l'écoute.
3: L'UQAM va m'engager, c'est sûr.
0: C'est sûr.
3: Alors, mon vécu, j'ai découvert le punk rock à l'université. J'avais 19-20 ans, oui. Je quittais ma banlieue tranquille, dont la trame sonore était entièrement dictée par ce qui jouait à Chic 99 FM. Mais là...
0: L'enceinte d'énergie, pour les gens qui nous écoutent en dehors de Québec.
3: J'étais ailleurs, et voilà que je découvre des groupes comme NoFX, Bad Religion, Pennywise, des grands concerts comme le Vans Rap Tour, que mon accent de Québec me permet encore difficilement de prononcer à ce jour. Et pendant ces concerts, des pratiques comme le slam, le body surfing, le stage diving, vous connaissez?
0: Je connais de nom rapide, mais je n'ai de ça que l'accent que vous... Moi aussi, j'appelle ça le slam diving.
3: Faire cette affaire-là, hein? Vous n'avez jamais expérimenté le jeter dans la foule?
0: Je n'aurais pas survécu.
3: Ben imaginez-moi, à 20 ans,
0: oui,
3: paquet d'os d'à peu près 100 livres, imaginez le chemin que je pouvais parcourir ainsi transporté, souvent tripoté, par une foule.
0: Oui, c'était une autre époque et c'était un peu triste, hein, ça?
3: Ça taponnait. C'était tout un défi après de retrouver ses amis qu'on ne pouvait pas texter à l'époque.
0: C'est vrai.
3: T'es où? Même les pagettes étaient inutiles dans une telle situation. Et là, bon, arrive la fin des études, le début de la vie adulte, le premier emploi, et se produit alors un phénomène que les femmes connaissent particulièrement bien, le syndrome de l'imposteur. Ce sentiment qu'on n'est jamais assez, qu'on est toujours trop, qu'on n'est pas suffisamment, pas la meilleure personne pour, que quelqu'un va nous démasquer. Alors, vient souvent avec cette réalité une propension à se conformer, à adopter un look un peu plus étudié, comme une espèce de tentative d'afficher un air d'adulte construite. Là, je l'ai, l'affaire.
0: On s'éloigne du punk dont vous parliez tantôt.
3: Oh que oui! Là, la trentaine passe et voilà la mi-quarantaine qui se pointe. Et qu'est-ce qui arrive? Vous n'aurez pas comme un petit effet, mettons, là. Hein?
0: Un effet? OK, je vais le faire, mais en direct.
3: Voilà,
0: c'est fait.
3: Alors, ça,

0: c'est la ménopause.
1: Oui. Ça fait mal, mais c'est ça.
0: C'est une période qui n'est pas toujours facile. Vous essaierez ça, vous, des bouffées de chaleur comme si vous preniez en feu, perdre vos cheveux, l'humeur en manège déréglée, le brouillard mental et recommencer l'acné?
2: Un peu l'enfer.
0: Mais ce qui vient aussi avec cette période pour les femmes, c'est un très, très grand sentiment de liberté, de je m'en foutisme, pour ne pas dire une autre expression qui inclut je m'en et qui sonne en is. Mm-hmm. Donc, enfin... Wow, je n'ai plus besoin du regard masculin pour me sentir valide.
2: Oui.
0: Ça tombe bien, de toute façon, c'est bien connu, à cet âge-là, on devient totalement invisible. Je ressors mes Vans.
2: Oui.
0: Et je retenoue avec le punk rock, ma rebelle enfouie, et je recommence à aller voir des concerts, à me faufiler dans le mosh pit.
2: Oui.
0: Cet espace où les corps se rentrent dedans, parfois en tournant quand le chanteur ou la chanteuse nous fait signe. Il y a des coups de coude qui se mangent, assurément. Et je découvre que je ne suis pas la seule. J'y vois plein d'autres mamans punk qui aiment la musique qui brasse et qui apprécient le fait que dans les concerts punk, il y a une espèce d'esprit de communauté et quand même un peu moins d'âgisme.
2: Mm-hmm.
0: Si dans un slam, par exemple, je tombe parce que je suis toujours un paquet d'os et que ceux-ci commencent à manquer de calcium vu mon âge, il y aura des gens, des hommes, des jeunes, des femmes pour m'aider à me relever. Et pour revenir à Simone,
2: ouais,
0: ma théorie,
2: ouais,
0: les femmes dans la quarantaine et la cinquantaine trouvent dans la musique punk un espace où elles ont le droit d'exister. Ce qui m'amène à vous parler aussi, à vous enjoindre, à vous conjurer, à vous obliger, MC,
2: oui,
0: à regarder une série télé disponible, notamment... Il sort son crayon.
2: Je note certain, voyons donc.
0: Alors, c'est disponible sur la chaîne BritBox en version originale.
2: D'accord.
0: Et ça vient aussi de débarquer sur Tout.tv en version traduite, la série Riot Women.
2: Et en français, ce serait?
0: Riot Women.
2: Madame... Ah, Madame Fauché, mettons, oui.
0: Ben, il y a un petit clin d'œil, Riot Women, ça vous dit quelque chose?
2: Aidez-moi.
0: Messieurs.
2: Oui, je sais bien, là, mais c'est vous l'experte, c'est vous la Simone de Beauvoir de Québec.
0: Riot Girls?
2: Oui.
0: Les féministes des années 90,
2: oui,
0: qui faisaient de la musique punk?
2: Oui.
0: Merci.
2: Oui.
0: Alors, c'est une série de télé formidable, écrite par Sally Wainwright, à qui on doit toutes sortes de succès de la télé britannique, notamment Happy Valley.
2: Oui.
0: Alors, là, Riot Women, ça se passe dans une petite ville anglaise. On y suit cinq femmes entre 45 et 65 ans. Des femmes ordinaires, là, une policière, une prof au secondaire, une propriétaire de bar. Et par un concours de circonstances, elles vont être amenées à former un groupe de punk rock et à se produire en spectacle. C'est une série vraiment formidable sur l'amitié, sur, oui, la ménopause, mais pas comme un événement biologique, mm-hmm, mais plutôt comme une étape de la vie où se crée notamment une connivence entre les femmes.
2: Un rite.
0: Un rite. Oh, j'aime ça.
2: Merci.
0: Je vais vous proposer un extrait,
2: oui,
0: de cette série-là,
2: oui,
0: la série Riot Women, où le groupe formé par ces femmes interprète une chanson à propos des changements d'humeur, de la baisse de la libido et des hormones. D'ailleurs, mes proches voudraient d'ailleurs remercier Véronique Cloutier pour son implication dans le dossier. Alors, un extrait, la chanson Seeing Red.

0: c'est pas du mauvais punk, là.
1: Les actrices ont appris à jouer de leur instrument pour la série. Puis c'est ça... pas mal, hein?
0: Ouais, ça sonne.
1: Ouais. Et cette série-là...
0: Et juste voir, parce que dans la radio, les gens ne voient pas, votre visage.
1: Il y a quelque chose qui s'illumine, hein?
0: Ben, vous avez 19 ans et vous êtes dans un spectacle punk et vous êtes déchaînés.
1: Mais c'est que c'est un exutoire, parce qu'en plus d'être libres, nous, les péri- et ménopausés, on est en colère.
0: Faut que ça sorte, là.
1: Pourquoi me direz-vous les femmes autour de la cinquantaine sont autant en beau maudit?
0: Ben, je me doute un peu, mais allez-y pareil.
1: Ben, la liste est longue.
0: Ouais.
1: Les féminicides,
0: ouais.
1: Les incels, ouais. Les salaires ridicules des joueuses de la victoire.
0: Ouais.
1: Ou simplement ce constat de tout ce temps perdu à crouler sous les injonctions de la féminité pour finalement que monsieur parte avec une plus jeune ou juste pour se rendre compte du temps qu'on a gaspillé à

0: investir notre physique. Et le rapport des femmes avec la colère, il est intéressant parce que souvent, on n'y a pas eu accès.
1: Ouais.
0: On a été socialisé pour être douce, gentille, en contrôle. Donc, quand ça sort...
1: Oui, ça sort.
0: Et la musique punk peut devenir donc une façon de sublimer le tout,
1: ouais,
0: de canaliser ça, d'extérioriser cette colère-là. Donc, cette belle colère.

0: Par chance, je ne comprends pas l'anglais.
1: Moi non plus. Alors, elles s'appellent No Bro. Oui. Elles seront en spectacle, notamment au Festival à deux têtes à Sainte-Brigitte-de-Laval le 14 août prochain. J'arbore d'ailleurs leur chanson la plus connue. Vous risquez à nommer le...
0: Je vais le dire en français et vous traduirez. Non, je peux pas le dire en français. Set You Pussy Free.
1: Voilà.
0: J'ai dit vite.
1: Sinon, allez voir les Taxi Girls qui seront du côté du Festival des Anti Queens au Vans Rap Tour. Mm-hmm. Et il y a aussi à Québec le Envol et Macadam,
0: oui.
1: 2-3 jours de punk pour renouer avec votre ménopunkose fâchée.
0: Et c'est inclusif, même moi qui est malheureusement genré masculin, je peux aussi aimer le punk et être solidaire de votre combat.
1: Moins les hormones.
0: Et ça fonctionne, ma chère Martine Bécoté, parce que dans le studio, les femmes ont fait un signe qu'on ne peut pas faire dans la vie. Et dans la rue, il y a un déluge sur Québec en ce moment. Nous sommes en direct de Québec, oui. Et les gens sont à l'écoute de votre punk et les sourires sont apparus. Merci, Martine Bécoté, pour ce beau moment. Et rupture de ton, parce que ça en prend. Je vous garde jusqu'à la fin, nous tous, parce que oui, Jean-Christophe Ledeau, vous avez entendu tout à l'heure, un conteur inégalé et inégalable. Coriace, chanteur également inégalable. Et vous, Martine Bécoté, qui êtes toujours avec moi, j'ai décidé de vous faire participer à mon quiz, parce que nous sommes tous des amateurs de jeux.
2: Mm-hmm.
0: Et vous êtes amateurs tous de Hitster, qui est un jeu de devine la chanson. Le concept est simple, vous jouez à la maison ou dans l'automobile. Si vous trouvez l'artiste, c'est un point. Si vous trouvez le nom de la chanson, c'est un autre point. Si vous trouvez l'année, ce qui est le plus difficile, c'est un troisième point. Je vous rappelle qu'on joue pour le plaisir. Vous avez quand même des buzzers devant vous, mais on laisse jouer les gens à la maison. Donc, je ne vous enverrai pas la parole tout de suite. On écoute le début et on laisse jouer. Évidemment, les gens sont très compétitifs. Là, Martine, elle me regarde en voulant dire, vous allez recevoir du punk d'en face. Et que dire de Corias qui ne s'est pas remis.
2: Qui n'a jamais joué pour le plaisir.
0: Non, et on l'a vu ça sur les plateaux.
3: On joue
0: c'est
3: sérieux, on parlera après.
0: Il y en a un qui vit du jeu. Donc, imaginez-vous comment ça part. Le concept, étant donné que malheureusement, cette semaine, on a perdu Timos du duo Ticus et Timos. Ce sont des chansons humoristiques. Êtes-vous prêts pour un classique en partant?
2: Yeah.
0: C'est parti!

0: Je vais vous donner un indice, ce sont les ancêtres de Ding et Dong. Facile. À la maison, vous l'avez. Il s'agit de Paul et Paul avec Bonjour Huguette. Je suis très, très content parce qu'à la maison, là, ça écoute sur les réseaux sociaux, en ce moment, tout le monde le savait, sauf vous. Et l'esprit compétitif dans le studio a monté d'un cran.
1: Grand fan de Ding et Dong, mais je n'étais pas encore là, Paul et Paul.
2: Les sourires punk qu'on avait il y a 3 secondes, maintenant, on les a plus.
0: Ben, non, on les a toujours parce qu'on va aller. OK, d'abord, on reste dans l'humoristique, mais plus votre génération.

0: C'est coriace, ils ont écrit. J'ai jamais perdu un titre de ma vie. Je voulais le faire perdre. Ils ont une émission de télé. Ils font des chansons.
1: Crampe en mars.
0: Bien tenté, mais c'est pas ça.
1: Non.
2: Les appendices.
0: Les appendices.
2: Yes.
0: Avec la chanson, bonne chance à tous. C'est une parodie de Ouattara, évidemment. C'est la chanson très connue, Zoom Badadou Wow Pif Pif.
3: Wow. Zoom Badadou Wow Pif Pif.
0: L'année.
3: Je vais l'essayer. Je vais dire 2014.
0: Vous l'avez.
2: Ah! Wow.
0: Avez-vous triché, vous là? Vous avez pas triché? Non.
3: Non, j'avais une chance sur 20 de l'avoir.
0: Une chance sur 20. C'est 1-1, mais Martine, je vous donne un point aussi parce que vous êtes pogne puis je veux vous avoir de mon bord. OK. On recule dans les années. Et là, celui-là, je vous fais mal. C'est dans les années 50. C'est quand même quelqu'un de connu. Avant le punk, avant le hip-hop, il y avait des grandes vedettes québécoises qui faisaient des sons d'animaux.
1: Ouais.
0: Et ça jouait à la radio, là. Ça a été numéro 1 à la radio.

0: vais vous aider, là. Je vais vous aider, Martine, OK? Le titre a un lien avec l'animal, là. Allez-y donc.
1: Alors, est-ce que c'est la poule?
0: Les poules, je vous le donne.
1: Non, en fait, pour être honnête, j'ai dit la poule, ouais.
0: OK, un demi-point.
1: J'ai été vendu par Coriace.
0: Et qui chantait ça? Il était aussi peintre. Il participait au Festival de l'humour. Il faisait des essais au téléphone.
1: Ah,
2: avec le corps.
0: Avec le corps. Alors, il est baveux, mais il est bon, il est pas pire. Puis vous, le compteur, mais qu'est-ce que vous voulez que je vous dise, là? C'était pas la motine souriante, fait qu'on enchaîne. Plus récent, dans les années 2000, humoristique toujours.

0: Le nom de la chanson, ça va être facile. Vous avez chacun un point.
1: Tu as sonné avant moi.
0: Coriace,
2: c'est pas trois gars sur le sofa qui chantent ça?
0: Non.
2: Non?
0: Ah! Coriace, allez-y.
1: Yolande Wong, mais le nom du groupe m'échappe.
0: C'est en même temps que les trois accords, mais bon, les trois accords, ça a continué, puis pas ça, là.
1: C'est pas les Delaware Chuck?
3: Non, c'est pas ça. Non, ça rockait plus que ça, les Delaware Chuck.
1: Ouais, c'est plus rock.
0: C'est un prénom, le nom du groupe.
3: André.
0: André!
3: André!
1: Ah, ben, je l'aurais pas su.
4: Non,
3: Hey, ça manque de femmes, votre affaire. Êtes-vous en train de dire que les féministes sont pas d'humour?
0: Ben, il s'en en vient. Il n'est pas piqué des verres, mais juste avant, si vous avez un point facile, merci. Si vous écoutez.

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1: C'est quoi? Allez-y.
0: Crampe en masse, ouais. Le nom de la chanson m'échappe, là. C'est, c'est quoi?
1: Maman.
0: C'est Maman, c'est ça. C'est la chanson pour leur mère.
1: Et la dernière, ce sera une femme, pour vous. Alors, c'est facile.
0: Ça, c'est Rose Willett.
1: Oui, la poudre.
0: Voilà.
1: Avec les fraises et les framboises.
2: Ouais.
1: Et là, vous l'envoyez sur votre palette que vous l'avez pas prise, la pop, là.
2: Vu que j'avais déjà dit la poule, je me suis dit, non, je vais essayer autre chose.
1: Hey, j'en fais jouer une dernière, parce que c'est la chanson la plus courte de tous les temps, c'est juste pour la faire découvrir, que vous trouverez jamais c'est qui. Connaissez-vous la chanson la plus courte?
0: Non.
1: La voici. Ah, elle s'en vient. Je vous avertis, c'est un concept, c'est un défi, c'est dans le country. Ils se sont dit, ce serait quoi la chanson la plus courte de tous les temps? Ce serait celle-ci.

0: et c'est la chanson la plus courte de Gaëtan Richard. Vous l'auriez pas eu. Merci à vous tous d'avoir été à l'écoute d'Apéro Public. Émile Dufour à la technique, Julien Fontaine d'Or à la recherche, Lisa Marina à l'édimètre.
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6: Bonsoir, ici Rebecca Kwan. Voici les informations. Près de 1000 feux de forêt font rage au pays, dont la majorité ne sont pas maîtrisés. Le nord-ouest de l'Ontario est notamment durement touché. Le premier ministre de la province, Doug Ford, s'est rendu à Thunder Bay pour y rencontrer de nombreux évacués. Pendant ce temps, la fumée causée par les incendies continue d'affecter la qualité de l'air, notamment dans le sud ontarien. Le président de Météo Global, Jean-Charles Beaubois.
7: On voit que les nuages de fumée sont vraiment concentrés sur la région de Toronto, sur celle d'Ottawa aussi. On a ici et là quelques zones où on a une légère amélioration parce que là aussi, il y a eu des précipitations ce matin. Ce qu'il faudra surtout suivre, ce sera pour la journée de demain parce que les précipitations vont s'arrêter, les feux forcément pas tout de suite. Et donc, ce panache de fumée va se cantonner essentiellement sur l'Ontario et va descendre probablement jusqu'à New York pour demain après-midi.
6: Dans la grande région de Montréal, plus ou moins touchée par la fumée, la qualité de l'air s'est aussi améliorée grâce aux averses de pluie. Par ailleurs, en Colombie-Britannique, les autorités craignent de nouveaux déclenchements de feux de forêt au cours